0: sujet très sensible dans vos consultations, Marie-Estelle Dupont.
1: Oui, et c'est très sensible aussi bien pour les parents qui sont en couple, parce que c'est pas parce qu'on est en couple qu'on a la même histoire familiale, que nos parents géraient les conflits comme les parents de l'autre, et surtout qu'on investit nos enfants de la même manière. Donc parfois, il y en a un qui va dire, qui va prendre les choses sous l'angle du pouvoir et qui va dire non, je ne lâche rien. Et puis du coup, l'autre va essayer de compenser, d'arrondir les angles. Donc parfois, c'est difficile à deux, mais c'est aussi très difficile pour les parents solos, parce que le parent solo, le parent célibataire, il a cette double peine de porter aussi la culpabilité de celui qui n'est pas là. Et évidemment, très souvent, les conflits de l'enfant dans une famille monoparentale adressent au parent qui est là et qui fait le boulot aussi les reproches qui, en réalité, sont destinés à celui qui n'a pas pris sa place. Et donc, c'est vrai que moi, j'ai des témoignages de papa solo ou de maman solo qui me disent parfois, je sens quand elle déborde ou quand il déborde, que ce qu'il me demande, ce qu'il vient me reprocher, s'adresse à quelqu'un d'autre. Mais je crois que, quelle que soit la configuration familiale, c'est vraiment quelque chose qui vient nous faire travailler au plus profond de nous, cette peur, cette angoisse qu'on a de la rupture du lien. Et finalement, on se rend compte que globalement, les parents qui gèrent le mieux, les conflits avec les enfants, c'est les parents qui n'ont plus peur du conflit, qui savent que qui dit conflit ne veut pas dire rupture, ne veut pas dire qu'on sera fâché à vie, alors qu'au contraire, les parents qui ont très peur du conflit, qui n'ont pas bossé sur ça, qui sont dans des familles où non, on dit rien, on met tout sous le tapis, circuler, il n'y a rien à voir, ben souvent, c'est des parents qui ne voient pas qu'il y a beaucoup de désaccords et de malentendus qui s'amoncellent et que finalement, l'enfant ne leur confie plus rien. Et un jour, c'est un étranger. Donc, finalement, peut-être que la seule chose que je sais, moi, pour les auditeurs d'Europe 1, c'est que pour arriver à gérer nos conflits avec les enfants, il faut bosser sur notre peur du conflit. Et je crois qu'on a tous un peu peur du conflit.
0: À partir de quel âge les parents peuvent avoir quel âge de l'enfant, hein, les parents peuvent-ils avoir un conflit? C'est-à-dire que quand les tout petits, ce sont c'est de l'éducation. Il y a des conflits également quand on a 3, 4, 5 ans.
1: Je pense que c'est important de situer le sujet.
0: Le conflit, c'est à partir de l'adolescence.
1: De quoi on parle quand on parle de conflit? Voilà. Effectivement, on parle beaucoup des crises des tout-petits. C'est colère physiologique où l'enfant se met en colère, se roule par terre. C'est non, je ne vais pas au bain, non, je ne sors pas du bain, non, je ne finis pas ma compote, non, je ne vais pas au lit, non, je ne me lève pas. Il y a cette phase du non qui est très importante dans le développement de l'enfant parce qu'il il vous montre qu'il existe. Donc, il ne faut pas le prendre personnellement. Mais ça, c'est plutôt les crises de colère physiologique du petit enfant à qui on apprend les limites, à qui on apprend la patience, etc. Ça demande d'être assez bien soi-même d'ailleurs ancré, parce que ça peut, quand on est fatigué, nous pousser à finalement devenir comme l'enfant, c'est-à-dire nous-mêmes hurler et nous énerver. Mais c'est pas du conflit. Quand je parle de conflit, je parle de ce qui se passe avec un enfant de 23 ans qui tout d'un coup veut plus voir son père parce que le niveau de désaccord et de blessure et d'humiliation est trop grand. Un adolescent qui rue dans les brancards et qui amène une forme de chaos par le manque de respect. Là, il y a du conflit. Et je pense que c'est ça qui nous questionne tous. Et d'ailleurs, quand on en parle avec des amis qui ont des enfants, on se rend compte qu'on, psy ou pas, on est tous en proie avec les mêmes difficultés parce que ça nous renvoie aussi à est-ce que pendant mon adolescence, j'avais le droit de m'opposer? Voilà. Oui. Et quand ça n'a pas été possible, certains parents disent, je suis un peu démunie, mais j'avais une patiente qui me disait, ma fille est odieuse en ce moment, elle est insupportable, elle m'exaspère. Mais finalement, Marie-Estelle, vous savez quoi? Je crois que ça me rassure, parce que moi, j'aurais jamais pu me permettre ça. Et donc, je me dis que finalement, avec mon mari, au moins, on lui a suffisamment donné le droit d'être une adolescente qui n'est pas dans la peur, qui n'est pas dans l'hypervigilance et qui... Alors elle est très pénible, mais finalement je me dis qu'au moins elle fait sa crise d'adolescence alors que moi j'avais pas du tout le droit. Et donc parfois c'est vrai que je suis un peu démunie quand elle m'envoie balader parce que jamais je me serais permis de faire ça.
0: On a déjà Antoine, 61 ans, qui nous appelle de la région PACA. Question d'une auditrice, c'est le 01 80 20 39 21 si vous voulez intervenir. Question d'une auditrice sur les réseaux sociaux pour vous, Marie-Estelle Dupont. Bonjour, je me pose depuis plusieurs mois cette question que je souhaite partager avec vous afin de recevoir des éléments de réponse. Pour quelles raisons les parents actuels semblent plus épuisés par leur fonction parentale qu'auparavant? Je suppose que nous laissons plus d'espace d'expression, de moments de partage, d'attention à nos enfants, mais malgré les limites que je pose, les enfants les testent régulièrement. Je me sens plus fatigué par la prise en charge de mes enfants que mes parents l'étaient. Ceci renvoie souvent de la culpabilité, de la remise en question, à mon sens. Je suis une personne patiente, douce, mais cette personnalité est, je trouve, trop souvent mise à l'épreuve face aux sollicitations et à l'autorité apposée à mes enfants. Bon, qu'est-ce que vous dites à cette auditrice d'Europe 1 ?
1: Oui, alors, plusieurs choses. D'abord, c'est sa perception à elle que ses parents n'étaient pas fatigués. C'est-à-dire que c'est le souvenir qu'elle a de sa perception d'enfant. Mmh. Parce qu'elle idéalisait ses parents, on ne sait pas s'ils n'étaient pas fatigués. Peut-être qu'ils étaient fatigués, mais que finalement, elle les avait toujours vus fatigués. Donc, elle n'avait pas forcément cette notion-là, parce qu'ils ne le disaient pas, ils ne l'exprimaient pas, ils ne s'en plaignaient pas. Ensuite, je pense que nous sommes véritablement... je ne dramatise rien en disant ça, au contraire, je trouve ça très, très positif. Je pense que nous sommes véritablement la première génération de parents qui prend en charge les traumas, les émotions, les blocages, les névroses des générations d'avant pour pas les filer aux générations d'après, parce que précisément, on a compris une chose fondamentale, c'est qu'il n'y a pas que l'ADN qui se transmet, la souffrance est mère de souffrance, et si on ne fait pas ce qui s'appelle trier le bon grain de l'ivraie, si on ne s'interroge pas, si on ne se dit pas d'où je viens, on ne sait pas où on va avec nos enfants. Et donc, on est la première génération qui veut sortir du mode pilotage automatique ou opposition, rébellion pure et dure, et qui veut réfléchir et faire un tri. Donc on doit à la fois traiter les émotions, les secrets de famille, les traumas qui n'ont pas du tout été élaborés aux générations précédentes, gérer notre propre vie d'adulte, de couple, notre pression économique, etc., et éduquer nos enfants, et accueillir et absorber toutes les émotions de nos enfants le soir, leurs humeurs, etc., leurs difficultés, des difficultés avec lesquelles parfois on est nous-mêmes en difficulté parce qu'à notre époque, il n'y avait pas ces challenges. Je pense aux parents qui se battent avec les jeux vidéo et les réseaux sociaux. Et donc, il y a cette fatigue aussi qu'on élabore plus de choses. Après, ça, c'est quelque chose de positif. Mais l'aspect négatif de cette fatigue, c'est parfois aussi qu'aujourd'hui, les parents, soumis à beaucoup d'injonctions paradoxales, doute beaucoup trop d'eux. Et le doute est épuisant. Le doute, c'est une fuite d'énergie. Et moi, je dis toujours aux patients qui viennent me voir, mais attendez, moi, je ne suis pas la voix sachante, je ne suis pas la voix de Dieu parce que j'ai un master de psychopatho. C'est vous, le parent de cet enfant. Au fond de vous, qu'est-ce que votre petite voix vous dit? Si vous sortez de vos peurs et de vos projections familiales, qu'est-ce que votre intuition véritable vous dit quand vous écoutez votre enfant? Et en général, c'est le parent qui a la clé. Donc moi, je pense que les parents sont fatigués parce qu'ils ne se font pas confiance. Qu'on les a bassinés avec des idéologies parfois contradictoires. En ce moment, on entend à la fois, il faut un choc d'autorité et éducation positive. Et les parents ne savent pas à quoi tout ça correspond. Donc moi, je pense que les parents, ils ont aussi besoin, pour être moins fatigués, de revenir dans leur axe, d'assumer les combats qu'ils choisissent. On ne peut pas mener tous les combats. Moi, j'ai choisi mes combats. Et sur les trucs qui ne sont pas prioritaires, je suis plus flexible parce que je n'ai pas envie d'être épuisée, je n'ai pas envie d'être intransigeante et insupportable pour mes enfants. Et que se faire confiance, c'est aussi un gain d'énergie. Donc moi, j'invite cette dame, elle dit « je suis douce, etc. » mais mes enfants ruent beaucoup dans les brancards. Elle a le droit de dire à ses enfants « ça suffit en fait, c'est bon, je suis fatiguée, ce soir j'ai pas envie, voilà, donc ça suffit, ça me gonfle, quand vous me parlerez sur un autre ton, on pourra en discuter ». Et on n'est pas obligé d'être tout le temps un espèce de parangon de douceur moelleuse parce qu'on finit en burn-out.
0: À des enfants, il faut avoir de la personnalité, il faut l'assumer après.
1: Moi j'ai dû que trois garçons, franchement ça va.
0: Pour vous, c'est ce que j'allais dire, pour vous.
1: Une fois de temps en temps...
0: Il faut avoir un peu de personnalité, vous en avez, mais...
1: Une fois de temps en temps, leur dire, là, c'est bon, ouais. Ça suffit, maman a ses limites, en fait. Donc, tu vas refaire exactement la même demande, mais complètement différemment. Voilà, tu vas me jouer la scène différemment, parce que là, j'ai pas compris. Ça se fait. Ça se fait, mais ça permet de tenir plus longtemps sur la durée aussi. Je crois qu'on doit pas avoir peur, on ne doit pas complexer d'avoir de la personnalité, les enfants, ce qu'ils respectent, c'est un adulte qui est cohérent dans les interdits qu'il pose et qui n'est pas caractériel. C'est-à-dire qu'évidemment, si un soir, vous lui interdisez les écrans et que le lendemain, pour téléphoner tranquille, vous le mettez devant la télé, l'enfant ne comprend rien, vous n'êtes pas respectable. Mais quand vous savez pourquoi vous menez les combats que vous menez, que de temps en temps, votre enfant, il sente que, en fait, c'est bon, il ne faut pas aller plus loin, ça lui fait du bien. En fait, un adulte, ce n'est pas quelqu'un d'omnipotent. C'est quelqu'un qui a ses limites, c'est quelqu'un qui a ses rythmes. Et finalement, comment est-ce qu'il tolérera lui-même en tant qu'adulte d'avoir ses limites si son parent a été dans le sacrifice permanent? Ça ne fonctionnera pas.
0: Ouais. Les conflits, Marie-Estelle Dupont, ils sont inhérents au développement de l'enfant. C'est nécessaire. Sont des mues
1: Oui, je pense que vraiment notre ambivalence, on a tendance à la nier. C'est difficile pour nous d'accepter qu'on porte en nous la possibilité de faire du mal, la possibilité que notre enfant un jour fasse du mal. On pense toujours que notre enfant peut être harcelé, on pense jamais qu'il peut être harceleur. Et donc, on oublie que la vie, c'est pas un long fleuve tranquille, c'est des tensions, c'est des frictions, c'est des conflits, c'est des personnalités, c'est des inconscients qui s'entrechoquent, que nous, on s'est dépatouillés d'une certaine façon avec notre histoire familiale, et puis, notre mari s'est dépatouillé différemment, et que donc, on n'interprète pas les choses de la même manière, et que tout ça, ça demande simplement, de pas mettre la poussière sous le tapis en disant tout va bien, circuler, il n'y a rien à voir, chut, évidemment, parce que ça fait des bombes à retardement, mais de pas non plus les dramatiser, en fait. Les conflits font partie de la vie, et surtout, la famille est le premier lieu d'apprentissage des relations humaines. Et si votre enfant voit que vous pouvez être en conflit, en désaccord avec un de ses frères et sœurs, ou avec son papa ou sa maman, et que c'est pas la fin du monde, c'est pas tragique, parfois, on peut se parler un peu sèchement, ça ne retire rien au bonheur d'être ensemble, parce que justement, derrière, il y a un dialogue qui s'ouvre. On peut éventuellement se demander pardon si une parole est allée trop loin. Finalement, l'enfant apprend que le conflit, c'est pas quelque chose qui conduit à la rupture, c'est pas quelque chose de tragique, c'est pas quelque chose d'insurmontable, c'est quelque chose de naturel. Il y a des frictions, il y a des ajustements, et donc, il faut se parler.
0: Comment ?
1: Voilà.
0: Oui.
1: Et on se parle, on se met autour de la table. Là, je vois bien qu'il y a un truc qui va pas. On va arrêter de faire semblant et de jouer à cache-cache. Qu'est-ce que tu as à me dire ? Voilà, à partir du moment où tu me dis les choses avec respect, sans m'insulter, sans me crier dessus, je peux entendre. Et quand on fait cet espace psychique, en fait, les conflits montent quand même beaucoup moins haut, parce qu'il n'y a pas de condensation. Vous voyez ce que je veux dire ? Il y a la cocotte minute, on laisse passer un peu de vapeur.
0: Et il faut que l'enfant comprenne qu'à la base de tout, il y a de l'amour, et
1: oui,
0: que les parents l'aiment. Ça donne une force incroyable.
1: Ça donne une force incroyable, et puis c'est le cadre même du conflit, c'est-à-dire que l'amour sur ta personne, il est inconditionnel, et je ne transigerai pas sur le respect que tu me dois. Tu ne me dois pas l'amour, tu me dois le respect, parce que l'amour, ça ne se décrète pas. Et à l'intérieur de ce cadre, on peut être en désaccord, je peux avoir besoin de répéter, c'est pas grave, je vais pas t'humilier, je vais pas voir les choses comme un enjeu de pouvoir. Je pense qu'énormément de conflits se passent mal dans les familles, parce qu'on prend les choses sous l'angle du pouvoir. Mais en fait, il n'est pas question de dominant et de dominé. Il est question de transmission. Est-ce que par ma position exemplaire de fermeté droite, mais aussi d'ouverture, c'est parce que je suis ancrée dans mes valeurs que je peux être ouverte au dialogue, je te transmets petit à petit, je te transfère la responsabilité de tes décisions et de ta vie pour que petit à petit sur tes épaules soit placée cette autonomie et que tu puisses diriger ta vie. L'enjeu, c'est pas de garder le pouvoir, c'est pas d'être la statue du commandeur avec tout le monde qui fait profil bas à 40 balais parce que papa va s'énerver si on n'est pas d'accord avec lui sur les prochaines élections. Ça, c'est insupportable. Et ça fait une éducation très humiliante et ça brise les enfants et ça brise la confiance avec les parents.
0: Il faut que les parents comprennent que refuser le conflit, c'est trahir et abandonner l'enfant.
1: Alors oui, je pense que refuser le conflit, c'est véritablement trahir et abandonner l'enfant, c'est lui mentir sur la réalité de la vie et des relations humaines. Il n'y a pas de relation sans aspérité, ou alors c'est soit une relation totalement superficielle, et vous vous rendrez compte que le jour où il a un problème, c'est pas vous qui l'appelle, et vous direz, je suis quand même passée à côté d'un truc qui s'appelle la confiance, ou alors c'est une relation totalement fusionnelle, où la fille est la continuité de sa mère, c'est un double narcissique, la pauvre petite, elle croit qu'elle est heureuse dans cette fusion, mais en fait, elle n'a pas le droit d'exister, la mère resserre son contrôle coercitif sur sa fille, et il n'y a pas de différenciation psychique, ni des désirs, ni de la pensée, et on voit ces espèces de clones où les deux sont habillés pareil, les deux pensent pareil, les deux s'appellent trois fois par jour et peuvent pas se décoller, et ces fusions-là, elles sont très mortifères, déjà pour l'avenir amoureux de cet enfant. Là, je prends l'exemple d'une mère et d'une fille fusionnelle, parce que il y a eu un très très bon bouquin sur la fusion mère-fille de Denise Louiseno qui s'appelle Fusion mère-fille, en sortir où il laissait sa peau. Et finalement, soit un jour ça explose, soit ça conduit à une psychopathologie très lourde chez la jeune fille.
0: Oui. Antoine est avec nous.
1: Bonjour Antoine.
2: Bonjour à tous et à toutes.
0: Bonjour Antoine, vous nous appelez de la région PACA. Vous dites, notre fille ado voulait arrêter l'école à l'âge de 16 ans avec ma femme. On s'est mis d'accord tous les deux pour comprendre pourquoi. Vous pouvez nous raconter ?
2: Simplement, donc, notre grande surprise, on pensait que tout allait bien. Et puis on reçoit un coup de téléphone du lycée, nous signalant de très nombreuses absences de notre fille. Et là, bon, bah, avec ma femme, on dit qu'est-ce qui se passe? Parce que jusqu'à présent, bon, l'école, il n'y avait aucun problème, ni rien. Bon, ça avait l'air de bien se passer. Et là, on s'est dit, bon, je pense qu'il va falloir qu'on affronte ça, tous les deux. Et surtout, qu'on soit, on va dire, dans cohérent. C'est-à-dire qu'on soit aussi, ensemble, d'accord, de façon à affronter cette problématique. Donc, on en a parlé, mon épouse et moi. On s'est dit, bon, qu'est-ce qu'on fait comme attitude, qu'est-ce qu'on fait. Et là, je dis, bah, écoute, c'est simple, hein, on va tout simplement entamer une conversation par rapport à ça. Donc, du coup, on a attendu un moment, tranquille, donc on se voit, on se pose, et là, on lui dit, écoute, Alice, on a un petit souci, alors Alice, c'est ma fille. Hein. Et voilà, ta mère et moi, on a un souci, il y a Alice qui nous a appelé, t'es souvent absente, qu'est-ce qui se passe? Enfin, mais sur un ton plus cool, quoi, hein, pas de mauvaises explications, bref. Est-ce qu'il y a un problème? Qu'est-ce qui se passe? Est-ce que tu peux nous expliquer pourquoi toutes ces absences? Parce que là, bon, nous, ça nous inquiète. Et là, on voudrait savoir un peu ce qui se passe. Et là, elle nous dit, voilà, je veux arrêter l'école. Ah, ok. Donc du coup, ma femme et moi, on se dit, ok, elle veut arrêter l'école, et là, instantanément, mais pourquoi? Pourquoi? Qu'est-ce qui se passe? T'as un problème à l'école, un problème avec un prof, je sais pas. Elle me dit, non, en fait, je veux tout simplement travailler. Ah, donc du coup, on s'est dit, d'accord, tu veux arrêter les études parce que tu veux travailler au plus vite. Et là, d'accord, on s'est dit, mais travailler pour faire quoi? En fait, on est allé au bout de sa démarche, quoi. Enfin, au bout de sa volonté. Et là, bah, parce que je veux travailler, je veux travailler en commerce. Je dis, ah, donc moi, étant commercial déjà depuis 20 ans, je me dis, tiens, ok, je dis, bon, bah, écoute, ma fille, si je peux me permettre, au niveau professionnel, je peux peut-être te donner quelques petits conseils. Et le premier conseil que j'ai à te donner en tant que professionnel du commerce, parce que tu veux travailler dans le commerce, c'est qu'il faut quand même un minimum de bagages. Sinon, ça va être très compliqué. Tu vas te faire jeter et tu vas te retrouver sur des boulots de merde, excusez-moi. Et bref, et tu vas galérer peut-être toute ta vie. Alors, nous, le conseil qu'on a donné, ta mère et moi, déjà, c'est d'aller voir une conseillère d'éducation au niveau de ton lycée. On se pose tous les quatre et on parle de ton avenir professionnel concrètement. Donc là, on a eu la chance de tomber sur une conseillère qui était très, je dirais, très compétente, qui en fait a mis notre fille face à une réalité, c'est que, ok, Alice, tu veux travailler au plus vite, très bien, tu veux travailler dans le commerce, ça tombe bien, ton père, il a une très grosse expérience dans le commerce, je pense qu'il est très bien placé pour te donner conseil, et si en tant que père, enfin, en tant que professionnel, en plus de père, alors bien sûr, tout ça avec l'appui de mon épouse, hein, parce que bon, c'est vrai qu'elle était quand même complètement en accord avec moi, heureusement, parce que sinon, je crois que c'est le début du... Bref. Et là, du coup, à force de d'échanges et de dialogue entre la conseillère, mon épouse, moi et ma fille, bon, bah, du coup, bah, elle s'est rendue compte qu'effectivement, dans son envie de travailler au plus vite, c'était bien, mais qu'il fallait quand même un minimum, une petite année pour avoir un petit BEP professionnel, pour avoir quand même une base.
0: Antoine, ce que je note, c'est que votre femme et vous-même étiez sur la même longueur d'onde, et ça, c'est très important.
2: Dès le départ.
0: Marie-Estelle Dupont, ça, c'est très important.
2: Dès le départ, parce qu'on s'est dit, si toi tu pars dans un sens et que moi je pars dans un autre, elle va s'enfiler dans la brèche et ça va être compliqué. Donc il faut qu'on se mette d'accord, il faut qu'on soit tous les deux sur la même longueur d'onde et qu'on se soutienne l'un l'autre, parce que sinon ça... Et effectivement, bon, bah, mon épouse, on s'est soutenus mutuellement et surtout on s'est dit, pour le bien de notre fille, il faut qu'on soit tous les deux sur la même longueur d'onde. Parce que si on veut apporter une solution à son problème, il faut qu'on soit quand même pas cohérent, mais je veux dire sur la même longueur d'onde.
1: Voilà.
2: Et du coup, bon, bah c'est de cette façon qu'on a réussi à passer ce cap. Où effectivement, en tant que parent, quand ça vous tombe dessus, une ado qui vous dit je veux arrêter l'école, ah, c'est pas un petit problème. Hein. Donc. Et voilà, donc
0: vous
2: voilà
0: ma
2: petite expérience. Ah bah très peur, parce que bon, oui, parce que ça va très vite, hein, déscolarisation, après ça traîne, pour des parents c'est l'horreur quoi. C'est puis bon et puis de dire bon ok qu'est-ce qu'elle va faire si elle arrête les études pour travailler, d'accord, mais elle va faire quoi, elle va faire des boulots enfin parce qu'en fait c'est le déclencheur, enfin le déclencheur ce qui nous a permis en fait de trouver une porte de sortie, c'est quand elle nous a dit que son projet était de faire du commerce.
1: Oui.
2: Et à partir de là j'ai dit ah,
1: vous avez
2: ça,
1: travaillé
2: je connais.
1: Son rêve. Vous avez
2: voilà.
1: travaillé son rêve.
2: Voilà. Je dis ça, le commerce, là, si, je crois qu'on aide, donc je peux te donner quelques conseils. Et là, je me suis positionné en professionnel, plus en tant que parent.
1: Ouais.
2: Et là, effectivement, elle a compris qu'effectivement, pour travailler dans le commerce, il fallait un minimum de connaissances, relations clients, connaissances produits, aisance orale, etc. etc. Ouais.
0: C'est un conflit qui a été bien géré, Marie-Estelle Dupont.
1: Oui, avec beaucoup d'intelligence et d'arguments, justement pas sur un registre de pouvoir.
0: Oui, c'est exactement ce que vous nous disiez juste avant.
1: C'est précisément pas parce qu'on veut imposer le pouvoir de manière coercitive, ça marche avec un petit, hein, puis très vite l'enfant, il va vous dire, va te faire voir, je fais ce que je veux. Et là, il serait tombé dans un engrenage de fugue, de mensonge. En fait, ils ont maintenu magnifiquement la relation de confiance en disant, on prend très au sérieux ta parole, mais on la prend tellement au sérieux qu'on va t'aider à l'élaborer, ce désir, en fait. Et on entend ton désir. Par contre, on va pas être au garde-à-vous devant le caprice du moment. Par contre, on va t'aider à élaborer un vrai chemin et on va être une équipe. Et quand on peut raisonner en termes d'équipe plutôt qu'en termes de rapport de force,
0: papa, maman.
1: Je crois qu'on gagne vraiment quelque chose.
0: Ouais. Merci beaucoup, Antoine.
1: Merci pour votre témoignage.
0: 01 80 20 39 21 pour échanger avec Marie-Estelle Dupont. On parle aujourd'hui des conflits avec les enfants. Voilà, c'est dans le cadre de la semaine.
1: Mais on peut imaginer la petite goutte de sueur quand votre ado vous dit « je vais arrêter l'école » et que...
0: Et
1: que le lycée vous appelle.
0: Alors, on se calme.
1: Comme
0: panique.
1: Vous disiez, je mets la tête dans le congélateur et je te réponds dans 5 minutes.
0: Voilà, un peu d'eau fraîche sur le visage, pas d'énervement. Et on réfléchit, on élabore une réponse comme l'ont fait Antoine et sa femme.
1: Cohérente et construite.
0: Voilà, cohérente et construite. Restez bien avec nous, 01 80 20 39 21. Et si on en parlait avec Marie-Estelle Dupont. À tout de suite sur Europe 1.
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0: Merci beaucoup d'être avec nous. Tous les jours, entre 15h et 16h, vous retrouvez Marie-Estelle Dupont. Et si on en parlait? D'ailleurs, si vous voulez parler avec Marie-Estelle Dupont, c'est le 01 80 20 39 21. Il y a de nombreux appels, notamment Stéphanie qui nous appelle des Pyrénées-Orientales. On parle aujourd'hui d'un sujet qui nous concerne tous, les conflits entre les parents et les enfants. Et Dieu sait que c'est sensible. Marie-Estelle, ce qu'il faut avoir en tête, c'est qu'on ne se rabaisse pas en acceptant le conflit. On ne perd pas son autorité. Il faut aller au conflit.
1: Alors, il faut aller au conflit. Je dirais plutôt qu'il faut accueillir.
0: S'il arrive.
1: Accueillir le conflit.
0: D'accord.
1: Il ne faut pas aller au conflit, mais quand il surgit, c'est un événement normal de la vie, de la vie de famille et de la croissance de l'enfant qui évolue par étapes. Et quand vous êtes... avec un enfant tout petit, il vous voit comme un dieu, qui l'idéalise et qui est le plus fort et le plus beau, qui a raison sur tout. Et puis petit à petit, il vous désidéalise. Et puis arrivé à la maturité, à l'âge adulte, il a normalement, si vous avez autorisé l'enfant à vous désidéaliser et que vous n'êtes pas resté dans la statue du commandeur narcissique qui ne tolère aucune contradiction, l'enfant sait que vous êtes simplement un adulte avec son histoire, ses énormes qualités, ses énormes défauts, mais que vous êtes une personne de confiance. Et là, je dirais que l'essai a été transformé. En fait, je pense qu'il y a vraiment deux écueils. C'est le sentimentalisme. Il faut que tout le monde soit beau, tout le monde soit gentil, et qu'il n'y ait jamais de friction, sauf que le conflit n'est pas une remise en question de l'amour, pas du tout. En fait, on ne s'engueule pas avec les gens qu'on n'aime pas. Les gens qu'on n'aime pas, on ne rentre pas dans le conflit. Nos ennemis, on les méprise. On ne rentre pas dans le conflit.
0: On passe notre chemin.
1: Voilà. Mais nos enfants, on ne peut pas utiliser le mépris. Il faut accepter d'aller de temps en temps mettre les mains dans le cambouis. Et donc, il y a cet écueil du sentimentalisme. On croit qu'il faudrait que ce soit toujours rose, que notre enfant nous aime. Mais notre enfant, il n'est pas du tout là pour nous aimer. Ensuite, il y a un deuxième écueil qui est l'écueil narcissique. L'écueil du parent qui prend les choses sous l'angle dominant-dominé, sous l'angle du pouvoir. avec des violences éducatives pour le coup qui vont apparaître, c'est-à-dire des humiliations, rabaisser, infantiliser un fils qui a 40 ans, qui est marié, qui vient avec ses enfants et l'humilier à table pendant les repas de famille. Et ça, c'est la statue du commandeur, ça fait des dégâts terribles, ça fait d'immenses chagrins refoulés, ça fait de grandes colères, ça fait des adultes qui sont des petits robots bien sages, mais qui sont profondément déprimés. Et je pense que c'est deux manières d'éviter le conflit, le sentimentalisme et la rigidité. Si on essaye, quand notre ado arrive, comme ils le font toujours, en mettant bien le doigt là où ça fait mal, à pas réagir comme un gros bourrin psychorigide qui prend les choses personnellement de manière paranoïaque, et ben en général on peut créer ce qu'a créé Antoine, c'est-à-dire un espace de dialogue où on comprend que c'est pas un sport de combat l'éducation,
0: oui.
1: c'est une danse en fait, et quand on regarde des danseurs, on comprend que la souplesse qu'ils ont, elle est liée au fait qu'ils sont à l'intérieur très droits, très ancrés, très bien sur leur assise verticale. Et je pense que l'un ne peut pas aller sans l'autre. C'est-à-dire que vous pouvez faire preuve de flexibilité parce que vous savez quels sont les combats que vous allez mener, parce que vous avez choisi en conscience de transmettre certaines choses à vos enfants précisément que vos parents ne vous ont peut-être pas transmises d'ailleurs, ou que votre famille vous a transmises et que vous trouvez très précieuses et très aidantes pour la vie d'adulte. Et justement, cette flexibilité, elle est possible parce qu'il y a une verticalité. Et la verticalité ne devient pas rigidité parce qu'il y a de la souplesse. Et on le voit quand on a plusieurs enfants, en voulant transmettre la même chose, c'est-à-dire des clés d'autonomie, des clés de discernement, des clés d'intelligence pour réfléchir par eux-mêmes, eh ben on s'y prend pas, on prend pas le même chemin en fonction de la personnalité de l'enfant. Parce que notre enfant, c'est pas contre nous, mais il arrive avec son tempérament inné. Vous avez des enfants qui ont besoin qu'on mette un peu le pied sur la pédale de frein parce qu'ils ont tendance, à, avec leur charisme et leur extraversion, à parfois dépasser, déborder beaucoup trop le cadre. Il faut les ramener dans le centre du jeu et éviter qu'ils débordent et qu'ils se mettent en difficulté avec tout le monde parce qu'ils sont un peu too much et un peu irrespectueux. Et puis, il y a des enfants, au contraire, qui ont besoin d'être encouragés. Vas-y, prends ta place. Et je pense que... c'est très important de comprendre qu'accepter le conflit que notre enfant nous attend au tournant, nous renvoie dans nos nous sort un peu parfois nos quatre vérités. C'est pas perdre son autorité, c'est pas se rabaisser, c'est faire preuve d'intelligence et dire je me sens justement pas en tant qu'adulte menacée par le fait que t'essayes de me confronter, que t'essayes de venir me mettre du poil à gratter parce que t'es en pleine crise d'adolescence et qu'en fait t'es dans ton rôle d'adolescent. Et moi, je reste dans mon rôle d'adulte, en fait. Est-ce que je peux rester un adulte ou est-ce que je vais devenir immature et me mettre en rivalité avec un gamin de 13-14 ans qui essaye d'avoir raison dans le débat à table simplement parce qu'il essaye d'exister? Et c'est hyper sain qu'il essaye d'exister.
0: Qu'est-ce qui se passe dans la tête de parents qui se mettent à égalité avec leur enfant ado?
1: Alors, je pense que très souvent, quand ça se passe de cette manière, c'est que chez ce parent, il reste une zone d'immaturité autour de son narcissisme et qui se sent menacé par le fait que, finalement, quand un enfant est petit, il est vachement sous votre contrôle. C'est facile, c'est fatigant physiquement, mais c'est facile.
0: Oui.
1: Et puis, quand la subjectivité arrive à l'adolescence, qu'il pense par lui-même, qu'il entend d'autres opinions, qu'il essaye d'argumenter contre vous, etc., là où faut se dire, c'est génial, il essaye de construire sa pensée, donc je vais lui demander de me réexpliquer encore et de me donner encore plus d'arguments, même si je ne suis pas d'accord avec lui. Il y a des parents qui se braquent et qui disent, de toute façon, tu comprendras plus tard, t'as rien compris, t'es complètement à côté de la plaque, tu répètes que des conneries, etc. Et je pense que c'est vraiment là parce que ça vient toucher quelque chose dans le narcissisme du parent qui est fragile. Et du coup, il réagit d'une manière finalement lui-même très adolescente, très caractérielle, en se fâchant. Alors que, finalement, quand nos enfants viennent nous mettre un peu en difficulté, en général, ils viennent nous dire quelque chose de nous viennent nous dire quelque chose de la problématique familiale qui a peut-être pas été traitée. Et je pense qu'on peut en faire des vrais espaces de dialogue. En fait, on n'arrête pas d'apprendre avec nos enfants. Ça ne veut pas dire qu'on se met à égalité en termes d'horizontalité et qu'on se conduit comme un enfant. Ça veut dire qu'il y a une réciprocité et que pendant qu'on leur transmet des choses, mine de rien, les difficultés qu'ils nous font vivre, elles nous font renforcer aussi certaines vertus chez nous. Des vertus de tempérance, des vertus de patience, des vertus de prendre conscience peut-être d'une violence qu'on avait minimisée, puis on se rend compte en fait, en les aidant à traverser une difficulté, que mais en fait nous on a vécu une violence incroyable dans cette situation. Donc je crois que le problème c'est quand on a une part d'immaturité dans notre narcissisme, parce que là on se braque et on va casser l'enfant. Et vraiment, Je crois que ce qu'il ne faut pas faire quand il y a un conflit, c'est aller du côté de la culpabilisation, de l'humiliation, de rabaisser l'enfant. En fait, là, vous êtes en train de le meurtrir et il va garder ça sous forme de cicatrice sur son âme toute sa vie.
0: Qu'est-ce qu'il ne faut pas faire ? Qu'est-ce qu'il ne faut pas faire avec les enfants quand il y a les conflits ?
1: Alors, les alliances perverses. C'est-à-dire, moi, je me mets avec ta sœur et toi, tu es avec ton père. Vous voyez ?
0: Wow,
1: les équipes,
0: danger.
1: Ah bah ouais, mais c'est très banal, les alliances perverses. Et ça, c'est très dangereux. C'est dangereux pour le couple, c'est dangereux pour les enfants.
0: C'est, par exemple, le papa qui s'associe avec son fils ou avec sa fille.
1: Bah, le papa qui défend tout le temps la fille ou qui n'intervient pas quand la fille parle mal à sa mère en disant « Attends, t'es gentille, t'as tes humeurs si t'as envie, mais tu parles pas comme ça à ta mère. » Et là, entre parents, à l'adolescence, c'est hyper important qu'on soit séparés ou pas.
0: Parce que l'ado peut jouer le papa ou la maman.
1: Pas tolérer, même si on est séparés, tu parles pas comme ça à ton père, en fait. C'est ton père. Tu peux critiquer le caractère de ton père, bien sûr, parce que tu n'es pas lui et que tu n'as pas envie d'hériter de ses défauts, mais tu ne parles pas comme ça à ton père. Tu ne parles pas comme ça à ta mère. Je ne t'autorise pas au téléphone à répondre à ton père comme tu as répondu à ton père. Ça, je pense que c'est vraiment important d'éviter les alliances perverses entre un enfant et un parent. Et évidemment, la caractéristique du parent pervers, c'est qu'il divise pour régner. Ah oui, mais ta sœur, ah oui, mais ton frère, ah mais t'as vu, et il compare. Donc évidemment, vous ne comparez jamais les enfants. Bien sûr que vous ne comparez pas les enfants, on ne compare pas l'incomparable. Donc, il ne faut pas comparer, il ne faut pas diviser pour régner, il ne faut pas culpabiliser l'enfant, il ne faut pas l'humilier. C'est-à-dire qu'on peut être en profond désaccord, on peut être très fâché. Je suis très fâchée parce que j'avais confiance en toi et là je suis très déçue, mais on l'humilie pas. C'est-à-dire qu'on parle de ses actes, on parle pas de sa personne. On lui dit pas t'es nul, on lui dit pas t'es un bon à rien, on lui dit pas t'es une comme ce que j'ai entendu toute mon adolescence quand je m'habillais avec une jupe de la part de ma mère. On n'humilie jamais l'enfant parce que je pense que c'est une violence largement aussi grave qu'une violence physique. En revanche, le responsabiliser, lui dire moi on avait un deal en fait. T'étais autorisé à sortir en rentrant à telle heure et avec ton portable chargé. Il y a une raison pour laquelle je te demande que ton portable soit chargé. T'es sorti avec 1% de batterie ? Tu te fous de ma gueule ? T'as glandé tout l'après-midi sur ton lit ? Il n'y avait pas de prise électrique à côté de ton lit pour charger ton téléphone ? Et là, vous lui dites qu'il a menacé la relation, qu'il a menacé la confiance. Mais vous ne l'humiliez pas. Vous voyez ce que je veux dire ?
0: L'humiliation, ça reste durant toute la vie. C'est une marque au fer rouge.
1: Je pense que les éducations où il y a eu de l'humiliation, c'est terrible, parce que c'est ça qui fait des fragilités narcissiques, ou des dépressions, ou beaucoup d'anxiété, ou un besoin de se justifier tout le temps sur sa valeur, et on met des années à récupérer ce truc-là en thérapie. Donc, moi, j'ai quand même pas envie que l'enfance de mes enfants devienne une maladie dont ils mettent 20 ans à guérir, vous voyez. Donc, je pense que quand on a ce fil rouge, on arrive à sentir qu'on doit... manœuvrer, et c'est pas évident, et je pense qu'on tombe toutes les semaines et on fait mieux toutes les semaines, entre l'écueil du sentimentalisme, je veux surtout pas qu'il y ait de problème parce que dans ma famille c'était trop affreux, et l'écueil de la rigidité, de je veux être celui qui domine, je veux être celui qui garde le pouvoir. Mais alors ça, de toute façon, ça n'aura qu'un temps. Et ce que vous allez gagner, c'est que quand votre enfant le pourra, il ne vous dira plus rien, il ne vous fera pas confiance. Vous ne serez pas un adulte de confiance pour lui. Vous ne serez pas un ancrage dans sa tête vers qui il se tourne quand il y a un problème. Et vous ne ferez pas partie de son bonheur. Parce que si vous avez trahi votre enfant en l'humiliant, il ne vous invitera pas dans ses succès. Il ne vous invitera pas dans son bonheur. Donc si vous humiliez votre enfant, vous vous condamnez à la solitude ou à faire un enfant violent et vous ne comprendrez pas pourquoi il est violent. Il est violent parce qu'il répète ce qu'il a vécu, en fait.
0: Ouais, ouais. Si l'ado n'obéit pas, vous donnez des conseils, vous le prenez entre quatre yeux, comme on dit, il ne vous obéit pas. Je m'en fiche. Comment on réagit ? Pas d'humiliation, donc ? Pas d'humiliation, violence,
1: mais c'est vrai qu'il faut vraiment tenir bon sur le cadre et lui faire comprendre que c'est un enjeu de sécurité de la relation. En fait, si tu joues contre l'équipe, si tu me mens, si tu joues contre l'équipe, on va avoir un problème. C'est-à-dire que le jour où tu vas vraiment être en difficulté, t'auras cassé la confiance entre nous. Mais je pense qu'il faut tenir bon et que parfois ce qui est difficile avec l'adolescent, c'est que on ne sait plus quand commence la violence et quand se termine la force. C'est-à-dire qu'on doit faire preuve de force sans pour autant basculer dans la violence. Et ils testent à ce moment-là. Ils testent énormément les limites. Et je pense que l'angle de la réparation est très important. Ils vont tester les limites, donc ils vont vous manquer de respect, sauf qu'on ne peut pas accepter le manque de respect, ce n'est pas négociable. Et donc là, je pense qu'il faut demander de réparer. Il faut confier des tâches, il faut responsabiliser l'adolescent, il faut le mettre dans une position où il prend en charge des choses qu'il aura à prendre en charge plus tard, dans la vie de famille, dans les tâches domestiques, etc. Et là, petit à petit, il réalise que que les choses elles se méritent, que les choses elles se conquièrent, et que quand on attaque le lien, on répare. Et je pense que la réparation est une assez bonne voie avec l'adolescent parce que c'est concret. Les leçons de morale, de toute façon, à partir de 13 ans, le cerveau d'un adolescent n'entend plus votre voix. C'est-à-dire que jusqu'à 13 ans, quand je dis il n'entend plus votre voix, jusqu'à 13 ans, le cerveau réagit de manière plus importante à la voix de la mère ou à la voix du père qu'à la voix d'un inconnu. La nature est très bien faite. À partir de la puberté, petit changement hormonal dans le cerveau, l'adolescent n'est plus stimulé au niveau cérébral par la voix de sa mère, alors qu'il est très stimulé par la voix d'une inconnue. Début de la conquête amoureuse. Et donc, en fait, quand vous lui parlez, il en a mais rien à cirer. Il n'est pas concerné.
0: Ouais. ça sent le vécu.
1: Pour en avoir conscience. Et donc, les actes sont assez importants.
0: Ah oui,
1: je pense que la notion de réparation... Non, franchement, je ne vais pas me plaindre. Je ne vais pas me plaindre. Je ne peux pas me plaindre de mon ado, parce que je vois des amis qui ont des ados quand même plus difficiles pour l'instant. Je le remercie. Il est pas trop dur avec moi. Mais c'est vrai qu'on sent qu'il faut passer par les actes, par la notion de les responsabiliser, par la notion de réparation du lien. Parce qu'ils testent, parce que les repères sont pas encore bien ancrés, parce que leur cerveau fait des hauts et des bas émotionnels et que donc par moment vous avez l'impression qu'ils sont sur une autre planète. Et il faut tout le temps les ramener dans la réalité. C'est fatigant. Mais je pense que les deux écueils, c'est vraiment être nous-mêmes des ados, lâcher prise, être trop laxiste et y aller sur le mode du pouvoir. En fait, le pouvoir, on va leur transférer. Le but, c'est qu'ils soient libres dans leur vie. Donc, le but n'est pas de les contrôler. Le but est de ne plus avoir besoin de les contrôler, précisément. Et pour ça, il faut qu'ils aient de l'autocontrôle.
0: L'attitude de l'adolescent, donc à l'adolescence, hein, c'est le fruit de son éducation à l'enfance.
1: C'est-à-dire que je crois que les conflits qu'on a à gérer avec nos enfants en grandissant sont d'autant plus manœuvrable, entre guillemets, qu'on a instauré petit un véritable socle de confiance où, moi j'aime bien cette phrase de Winnicott qui dit, l'idée c'est pas que votre enfant vous dise tout, vous parle de tout, puisque bien sûr il faut qu'il ait son jardin secret, il ne vous appartient pas, nos enfants ne nous appartiennent pas, mais il faut qu'en cas de problème, il sache qu'il peut vous parler de tout.
0: Oui.
1: Voilà. Et je crois vraiment que notre plus belle récompense avec nos enfants, ce qui procure le plus de joie, c'est pas qu'on ait eu raison, c'est de savoir qu'en cas de difficulté, c'est vers nous qu'ils vont se tourner. Moi, quand j'ai mon enfant qui me parle d'une difficulté, je me sens profondément heureuse et je le remercie de le faire parce que parfois, j'ai des jeunes qui m'écrivent à moi, des amis d'amis, etc., oui, en me disant « j'ose pas en parler à papa et maman ». La maman de Théophile, elle a l'air de pouvoir parler de ça. Et je me dis « mais j'espère que mon enfant, quand il aura ce type de difficulté, il se dira « mais c'est une personne de confiance, en fait ». Et ça, si vous l'avez humilié, ou si vous avez été un ado vous-même qui n'a pas pris ses responsabilités, votre enfant ne vous respectera pas, donc il ne vous fera pas confiance, en fait.
0: Pourquoi c'est difficile de ne pas être emporté par nos émotions? Pourquoi c'est difficile de rester, j'allais dire, serein et calme? On peut difficilement rester rationnel dans ces cas-là.
1: Alors d'abord parce que...
0: Quand il y a un conflit fort avec son enfant, et a fortiori avec l'ado.
1: D'abord pour des raisons très biologiques, c'est-à-dire que l'attachement, ça passe par des processus d'identification. Donc, pour bien prendre soin du petit, le mammifère est capable de s'identifier à ce que vit son petit, sa dépendance, le fait qu'il ait froid, le fait qu'il ait faim, le fait qu'il soit détendu, quand votre bébé est détendu, vous vous sentez heureux, etc., etc. Et c'est pareil avec toutes les émotions. Donc quand votre enfant est dans un état de crise, dans un état de colère, dans un état complètement irrationnel où il est ingérable, et il se roule par terre parce que comme il neige, il peut pas aller à l'école en sandales, Vous,
0: comme il a envie de le faire,
1: n'est-ce pas, aux mains des arbres.
0: Les sandales,
1: ça ne serait pas logique.
0: Sandales de l'été pour l'hiver.
1: Par identification, vous sentez, vous, émotionnellement, que vous êtes en train de monter dans les tours. Et donc, en fait, la frustration qu'il est en train d'expulser, c'est vous qui la vivez. Vous vous sentez très frustré. Et donc, c'est pour ça que c'est difficile. Ensuite, c'est difficile parce que ça vient toujours appuyer sur comment moi je gère ma colère. Donc je suis tentée de dire, si mes chagrins d'enfant n'ont jamais été entendus et consolés à mon enfant, ne pleure pas. Alors qu'en réalité, la position adulte et responsable, c'est, attends, on a un problème, je vois que tu pleures. Alors on interrompt ce qu'on est en train de faire, tu viens à côté de moi, qu'est-ce qui se passe? Pourquoi tu pleures? Le parent qui n'est pas à l'aise avec ses émotions parce qu'il a été réprimé, parce qu'il est trop contrôlant, parce qu'il a peur de perdre la maîtrise sur ses affects, il va avoir envie de dire non, mais pleure pas, ou tiens, on va regarder un film, ou c'est-à-dire qu'il essaye d'éviter l'émotion de l'enfant. En fait, la position mature, c'est de dire mais je vois que t'es triste, je vois que t'as peur d'un truc, et d'aider l'enfant à mettre des mots dessus. Et les ados sont beaucoup dans le passage à l'acte. Hein. Les ados, ils vont vous dire mais non, circuler, il n'y a rien à voir, mais vous voyez très bien sur sa tête qu'il y a un truc qui ne va pas. À l'instant où il franchit la porte de l'école, vous savez qu'il a pris un râteau ou qu'il a eu une bonne note. C'est écrit dessus. Évidemment, il vous dit tout va bien. Voilà. Et donc, je pense qu'il faut essayer de les aider à mettre des mots, parce que sinon, ils passent à l'acte, ils sont violents et ils se font du mal ou ils font du mal aux autres. Mais je pense que pour nous, c'est très difficile parce que ça vient nous déclencher. Les Américains, les Anglais parlent de trigger. Ça vient nous déclencher dans la zone émotionnelle qui a été difficile peut-être pour nous. Peut-être on n'a pas été outillé. Parce que dès qu'on était en colère, on se faisait engueuler. Dès qu'on pleurait, on se disait « mais non, et pleure pas ». Et finalement, on n'a pas les outils avec ça. Donc, est-ce que nous, on a su prendre en charge nos propres émotions? Si c'est le cas, celles de nos enfants ne vont pas du tout nous déstabiliser. Et même, on va arriver à l'étape d'après, quand on a un enfant qui est plus sur le registre de la colère que les autres, on va être capable de se dire « si je suis vraiment honnête avec moi, moi aussi, je suis très en colère ». Mmh. Voilà. Et on va pouvoir parler de la colère. Voilà. Parfois même, avec les enfants, on peut donner des noms aux émotions qui sont envahissantes parce que ça les aide à se distancier. Alors, moi, j'ai un de mes enfants, quand il fait des colères, je lui dis « Ah, il y a Coco qui a pris de la place là aujourd'hui. Coco, elle prend beaucoup de place. On a appelé Coco la colère. » Et du coup, il commence à rigoler. Et il me parle de Coco, de ce que Coco fait dans sa tête. C'est pas artificiel. En fait, les enfants, ils ont besoin de se représenter ce qu'il y a à l'intérieur d'eux.
0: C'est intéressant, ça.
1: Pour pouvoir le mettre à distance. Tiens, on va dessiner Coco. Ah bah, dis donc, Coco, elle a les cheveux hirsutes aujourd'hui, hein. Elle est vraiment énervée, Coco. Et en fait, il commence à parler de son émotion. Donc, on a donné des noms, on a donné des surnoms aux émotions, mais après, chacun a ses méthodes. Il y a des parents qui jouent, il y a des parents... Et je pense que quand l'enfant peut commencer à se représenter ses émotions, vous pouvez lui dire, est-ce que tu as vraiment envie que Coco pilote toute ta journée? On peut peut-être la mettre dans la voiture, mais pas lui donner le volant à Coco aujourd'hui. Allez. T'es d'accord? Ok, alors on va asseoir Coco dans le siège à l'arrière, là, hein. Et puis, c'est toi qui vas garder le volant de ta journée. De temps en temps, tu vas te retourner vers Coco et tu vas regarder ce qu'il a fait s'énerver, en fait. Et là, votre enfant, il commence à avoir des outils psychiques. Il va pouvoir se distancier. Il ne sera pas submergé par sa colère. Mais c'est vrai que nous, ça nous demande de faire un travail d'inventivité que nos parents, évidemment, ne faisaient pas à leur époque.
0: Non.
1: Bien sûr que non.
0: Bien sûr que non.
1: C'était, tu te prends une grande tarte si t'es plus en colère que moi et on va voir lequel est le plus en colère.
0: Oui, ou pas, mais en tout cas, oui.
1: Et je te laisse tout seul avec ce truc-là.
0: Oui, c'est ça. Oui.
1: Mais en fait, de la colère qui est pas reconnue, de la tristesse qui est pas reconnue, c'est des choses qui ensuite finissent par créer un mal-être qui s'empile à l'adolescence et on a des scarifications et on a des troubles du comportement alimentaire, etc.
0: Quelles sont les différences de gestion des conflits entre les pères et les mères? Est-ce qu'il y en a?
1: Je dirais quand même que c'est plutôt lié à l'histoire
0: et au
1: type de personnalité qu'au sexe.
0: Ouais.
1: Parce que des mères narcissiques caractérielles qui hurlent, il y en a autant que des pères narcissiques caractérielles qui hurlent.
0: Mm-hmm.
1: Je dirais plutôt, même si dans les violences éducatives on disait que les hommes voyaient moins de problèmes à mettre une fessée que les femmes, ça c'est vrai sur le plan de la violence physique quand même, les hommes malheureusement sont pas encore très éveillés à l'idée que non, la violence physique n'est pas une méthode éducative, je le répète. Mais je crois que c'est plutôt lié à notre histoire et que vous voyez, j'avais une patiente qui me disait « Je sais qu'il faut que je garde ma posture d'autorité, mais chez moi il y a eu tellement de coercition qu'en fait, quand je dois reposer ma position d'autorité, j'ai peur d'être dans la violence. Et on a dû vraiment faire un gros travail sur la différence entre l'autorité et l'autoritarisme, sur la force et la fermeté d'une part, sur la violence d'autre part. Et son mari lui disait, mais en fait, à chaque fois qu'il faut que tu te repositionnes avec nos enfants, tu fuis, tu te barres de la pièce. Comment veux-tu qu'il te respecte ? Tiens ta place, en fait. Tu n'es pas ta mère. Son mari l'avait très bien vu. Il lui disait, mais t'es pas ta mère, en fait. T'es pas violente. Tiens le truc. Parce que moi, je peux pas le faire tout seul parce que j'ai l'impression d'être le bad cop. Et toi, t'es la gentille maman copine, quoi. Et ça tient pas. Donc, je pense qu'on doit beaucoup travailler sur l'éducation qu'on a reçue ou qu'on n'a pas reçue. Beaucoup parler avec son conjoint quand on est encore en couple. Mais que c'est pas tellement lié, c'est pas tellement lié au sexe, c'est lié à nos identifications.
0: Oui.
1: Si on avait un père qui avait peur du conflit et que nous, on s'est identifié à notre père, on va avoir peur du conflit, même si on est une fille.
0: Oui. On va continuer à en parler.
1: Demain.
0: Conflits dans la famille, conflits entre les parents et les enfants, on va continuer à en parler. Et puis conflits entre les enfants.
1: Entre les enfants.
0: Entre les enfants, ça existe aussi. On va en parler demain. Tout ça, c'est dans le cadre de la semaine de la famille Europe 1, la grande famille Europe 1, vous le savez. C'est une semaine spéciale sur Europe 1.

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1: Bonsoir Aline.
2: Bonsoir.
1: Merci Aline d'être avec nous. Vous vouliez nous parler de votre mari qui pourtant vous a fait plein de misères. Vous alliez nous raconter toutes les misères que vous avez vécues à ses côtés. Vous avez vécu 20 ans avec lui. C'était votre deuxième mari, je crois, puisque vous aviez déjà eu un enfant, je crois, avec deux enfants, voilà, deux garçons. Mais malgré cela, malgré les violences, malgré le divorce même que vous aviez envisagé, malgré la police qui était venue à plusieurs reprises, aujourd'hui votre mari est parti il y a quelques mois et il vous manque cruellement.
2: Oui, il me manque beaucoup et c'est vrai que, comment dire, bon, j'ai des gens autour de moi qui ne comprennent pas pourquoi je suis aussi.
1: Est-ce que vous comprenez? Parce que les gens, après les gens, c'est les gens, mais vous, est-ce que vous comprenez cette situation? C'est vrai, est-ce que vous la comprenez?
2: Bah, c'est-à-dire que j'ai l'impression que je n'ai pas vu ce qui lui arrivait, en fait. Parce qu'en fait, il est tombé malade. Il a attrapé la maladie de Korsakoff, ça s'appelle.
1: Oui, je ne sais pas ce que c'est, cette maladie, c'est quoi?
2: C'est une maladie très grave parce que ça touche les neurones. Et c'est vrai que je voyais depuis un an.
1: C'est un peu comme la maladie Charcot, c'est ça?
2: Non, c'est les neurones qui sont abîmés parce qu'il buvait beaucoup.
1: Ah, d'accord.
2: Il s'est mis à boire depuis pas mal de temps.
1: Oui.
2: Et parce que moi, j'ai eu deux opérations sur cours et je crois qu'il n'a pas bien accepté tout ça déjà.
1: Oui, mais là, vous nous racontez un peu la fin, mais dès le début, c'était un mari aimant, chaleureux,
2: oui,
1: gentil.
2: Aimant, oui. J'ai passé, c'est connu en 2003.
1: Oui.
2: J'ai passé, on va dire, pratiquement 20 ans

0: j'ai 68 ans. Et oui, oui, il était en retraite, oui, de bonne heure, on va dire.
1: D'accord, donc... Il arrête de travailler, il y a la Covid, cette promiscuité qui nous oblige, on ne sort plus, on ne peut plus faire grand-chose, évidemment. Et c'est à ce moment-là qu'il est devenu tyrannique.
0: Voilà, on va dire à ce moment-là, oui. En 2020, moi, effectivement, je vais dire la vérité, ça a commencé en 2020, oui, effectivement, au début de la Covid, là. Bon, je ne comprenais pas bien pourquoi il était comme ça. Mais je me disais, bon, qu'est-ce qui se passe? Et moi, en plus, c'est pas, enfin, c'est vrai que j'ai pas eu de chance, je me suis fait opérer en 2020, en novembre 2020. Oui, ben, c'est bizarre parce qu'on est en novembre, les intérêts sont très pas faits à chaque fois d'un coup.
1: Il y a cinq ans, oui.
0: Voilà. Et mon opération s'est mal passée. J'ai passé 3 mois, on va dire, alité dans un lit. À l'hôpital, et lui s'est retrouvé tout seul.
1: Ah, il a commencé à vous en vouloir.
0: Voilà. Et puis...
1: Il n'a pas compris quand même que c'était pas votre choix et que vous étiez alité.
0: Non, il n'a pas compris.
1: Mais vous pensez que c'était sa maladie déjà qu'il travaillait, ces neurones?
0: Non, là, qui... non. Pas encore. Non, je crois pas.
1: Non.
0: C'est là qu'il a commencé à boire, à se mettre à boire, à... Et puis, il n'avait pas le droit de venir me voir à l'hôpital, parce que, vous savez, c'était interdit.
1: Oui, bien sûr. Les visites étaient interdites à cause de la Covid, oui.
0: Voilà. Alors, c'est vrai que c'était... même si on s'appelait au téléphone, je pense que moi, c'était très difficile, parce que je souffrais le martyr. Puis, je pense que pour lui aussi.
1: Alors, donc, il a la solitude, l'éloignement, le fait que vous ne puissiez plus être là pour vous occuper de lui... parce que pendant toutes ces 15 années ou 16 années, vous étiez un couple voilà, qui marchait bien et vous vous occupiez vraiment de lui dans ce couple. C'est vous qui preniez tout en main?
0: Oui, beaucoup de choses. Oui. Bon, pas tout ce qui est administratif, hein, c'est pas moi.
1: D'accord.
0: Mais moi, je suis paumée.
1: Oui, mais s'occuper de la cuisine, de ses vêtements, du ménage, de l'organisation de la maison, c'était vous?
0: Oui, c'était moi. Oui.
1: Donc il était totalement désemparé, et, il vous en voulait quelque part et il s'est mis à boire.
0: Voilà, il s'est mis à... Bon, il buvait un petit peu avant, mais pas... Oh non, l'état où il s'est mis après, là, c'était une catastrophe, quoi.
1: Lui, il avait des enfants, vous aviez vous deux garçons, vous disiez, et lui?
0: Moi j'ai deux garçons, mais ils sont grands.
1: Oui, mais lui, il avait des enfants,
0: oui, il a un fils aussi qui est très grand.
1: D'accord, et qui ne l'a pas pris un peu en charge, qui ne l'a pas aidé, qui ne l'a pas...
0: Non, il est à 400 km de chez nous.
1: D'accord. Et vos fils non plus étaient loin aussi?
0: Moi j'en ai un qui est à 200 bornes de chez moi, autre fils, non, il est quand même là, mais vous savez, avec la Covid, on ne pouvait pas sortir.
1: Oui, c'est vrai.
0: C'est d'un compliqué, pas possible, quoi. Donc, je ne pouvais pas voir mes petits-enfants, parce que j'ai deux petits-enfants aussi. Ils sont magnifiques.
1: Ah, oui. Et donc, il s'est mis à boire. Et alors, qu'est-ce qui s'est passé?
0: Il s'est mis à boire et tout. Et puis, quand je suis revenue de l'hôpital, enfin, c'était très compliqué parce que je n'ai pas pu avoir une rééducation tout de suite, justement à cause de la Covid, parce qu'il n'y avait pas de place. Donc, je rentre à la maison en fauteuil roulant.
1: Oui, ça n'a pas arrangé les choses.
0: Non. Surtout qu'en plus, j'ai une maison qui est très mal conçue. Il y a des escaliers et tout, donc je ne pouvais même pas descendre. Je suis restée dans ma chambre pendant 3 mois dans un fauteuil roulant.
1: Il ne pouvait pas vous aider?
0: Non, parce que je ne pouvais pas descendre les escaliers, parce que ma maison, c'est compliqué. Il y a beaucoup d'escaliers. Et...
1: D'accord. Et alors, c'est lui qui s'est occupé de vous, quand même?
0: Oui, là, il s'est occupé de moi.
1: D'accord.
0: Il a mangé, il s'occupait de moi, quand même. Mais je voyais qu'il y avait quelque chose qui n'allait pas. Je sentais, quoi. Vous savez, ça le sent. On le sent. Puis, bon, je sentais qu'il buvait. J'ai dit, oula.
1: Il vous écoutait? Vous lui demandiez pourquoi il buvait? Pourquoi tout d'un coup, il...
0: Il était dans le déni.
1: Même quand il était à jeun, il était dans le déni?
0: Ouais. Oui. C'est quelqu'un qui... On va dire que c'est quelqu'un qui ne disait pas, quoi. Il disait pas trop, lui. Il disait toujours, ça va, tout va bien. Mais bon, tout va bien, non, tout va pas bien. Vous voyez bien que tout n'allait pas bien. Et puis un jour, eh ben...

0: voilà, un jour qui n'était pas comme un autre, il a commencé à me frapper.
1: Alors là, mais vous étiez sur votre chaise, enfin, ou allongé, oui. Ou vous pouviez pas marcher, et là, il est venu dans votre chambre pour vous frapper?
0: Oui.
1: Qu'est-ce que c'est, quoi, vous frapper?
0: Il y avait une dispute, et puis...
1: À cause de la boisson, j'imagine?
0: Bah, bien sûr.
1: Mais il vous frappait quand il était sous?
0: Oui.
1: Et qu'est-ce qu'il faisait? Il prenait... il vous frappait avec quoi? Avec sa main?
0: Oui, avec sa main.
1: De quoi? Des claques? Des coups?
0: Ah, j'ai pris... les premières fois, c'était des claques, et après, c'était me pousser de mon fauteuil roulant.
1: Alors que vous étiez opéré des hanches, c'est ça? Vous nous disiez que vous aviez...
0: Oui, oui.
1: C'est fou, ça. Alors, qu'est-ce que vous avez fait? Vous avez appelé à l'aide? Vous avez appelé vos fils?
0: J'ai pas trop appelé. Je me suis dit, bon... J'essayais de comprendre, mais... Et puis...
1: De toute façon, c'était la boisson qui le rendait violent.
0: Oui, et jusqu'au jour où c'était quand même beaucoup plus violent, je me suis retrouvée quand même avec des gros bleus. Bon, là, c'est vrai que j'ai appelé la police. La police est venue... Je ne vais pas vous mentir. Elle a dû venir au moins plus de 50 fois chez moi en 2 ans.
1: Ah oui, mais alors, et la police, il n'y a pas une plainte qui a été défaite? Ils n'ont pas fait un signalement?
0: Bien sûr, vous savez bien comment faire. On vous dit qu'il faut aller porter plainte,
1: Oui, mais enfin, ils pouvaient faire un signalement. À partir du moment où ils ont constaté des choses, ils pouvaient faire un signalement.
0: Ils ont fait, mais c'est le problème, c'est qu'il fallait qu'il se fasse soigner, quoi, de toute façon.
1: Il fallait qu'il arrête la boisson, surtout.
0: Voilà, c'est ce que j'expliquais, mais bon.
1: Et là, vous avez appelé vos enfants, vous avez appelé son fils, vous leur avez expliqué ce qui se passait.
0: Alors moi, j'ai appelé un jour, parce que, après, je suis quand même partie, je suis repartie en maison de rééducation, parce que j'ai trouvé, on m'a trouvé quand même une place pour aller en maison de rééducation, parce que j'étais obligée. Et puis, quand je suis rentrée, j'avais mis 2 béquilles, on va dire, encore. Et puis là, ça a été de plus en plus violent.
1: Quand vous êtes revenu de la maison de rééducation, parce qu'il a donc dû rester encore seul. Combien de temps il est resté seul encore?
0: La première fois en maison de rééducation, 3 mois.
1: Ah oui, trois mois sans que vous rentriez chez vous?
0: Non, oui.
1: Ah oui, et il en a profité pour continuer à boire?
0: Oui.
1: Ah oui, donc vous l'avez récupéré dans un état délabrement total.
0: Total, oui. Vraiment total. C'était plus la même personne. Du tout. Que j'avais connu. Je comprends pas.
1: Et personne pour s'occuper de lui? C'est son fils, personne pour s'occuper de lui?
0: Non.
1: Pour lui faire entendre raison, le soigner, désintoxiquer, rien.
0: Non, son fils a essayé, mais ça n'a pas marché. Non, parce qu'il était au déni. Même moi, vous savez, j'avais appelé son médecin. J'avais dit, mais il faut faire quelque chose, là, c'est pas possible, on ne peut pas le laisser détruire comme ça. Il m'a répondu, son médecin, vous savez ce qu'il m'a répondu?
1: Non.
0: Mais ça ne vous regarde pas. Ce n'est pas votre problème.
1: Mais c'est fou, vous étiez son épouse, bien sûr que c'est votre problème. Et vous étiez, vous étiez son épouse et sa victime, donc
0: c'était pas ça du tout. Et bon, même la police, quand ils me disent, c'est vrai qu'ils m'ont dit à plusieurs reprises, il faut venir porter plainte. Alors j'ai dû faire 2-3 mains courantes, et parce que j'ai eu la chance que quelqu'un puisse m'emmener.
1: Des mains courantes, pas de plainte. Vous préfériez faire des déclarations, donc des mains courantes, c'est des déclarations.
0: Oui, j'ai dû faire 3 mains courantes. Et après, jusqu'au jour où c'était très très violent, et puis je suis partie de chez moi, j'ai fermé la porte, je suis partie parce que j'ai eu très peur. J'ai dit, je vais mourir là.
1: Les coups continuent à pleuvoir.
0: Donc je suis partie. C'est parti.
1: Mais là, à ce moment-là, pardon, parce qu'on revient à ce que vous disiez, il me manque, je l'aime, etc. Et pourtant, voilà. À ce moment-là, Aline, à ce moment-là, vous lui en vouliez quand même?
0: Ah oui, bien sûr.
1: Vous allez où quand vous partez?
0: Je suis partie dans la rue. Je ne savais pas où j'allais aller. Puis j'ai une amie qui habite pas très loin de chez moi quand même, heureusement. Donc je suis allée sonner chez elle.
1: C'est bien fait.
0: Oh là là. Alors, elle m'a hébergée pendant 10 jours.
1: Et pendant ces 10 jours, qu'est-ce que vous avez fait? Vous avez recontacté votre mari? Vous avez été porté plainte?
0: Alors, moi,
1: vous avez été voir vos fils?
0: Ouais. Et puis, j'ai appelé mon fils. Enfin, c'est même mon ami qui a appelé mon fils en disant « Non, mais ça va pas, il faut venir parce que ta maman, elle se retrouve avec des bleus et tout. » Bon, alors, ça a foutu un peu, en parlant poliment, un peu le bordel. Parce que, oui, mais bien sûr, parce que mon fils... Il ne comprenait pas, quoi.
1: Bah oui.
0: Qu'est-ce qui se passe, là? Et puis, moi, j'étais rentrée à la maison après, donc au bout de 10 jours. Et puis, évidemment, au bout de 10 jours, bah, ça a recommencé. Donc, mon fils est venu un soir.
1: Ouais.
0: Et il a dit, bah, moi, de toute façon, on a essayé de discuter un petit peu, là, pour voir. Et il a essayé de lui dire, il faut aller te faire soigner. Mais pas question. De toute façon, je ne bois pas. Enfin, il était complètement dans le déni. Ah, il dit, ma mère, elle se fait pas des bleus toute seule, hein. C'est pas possible.
1: Surtout parce que pas une seule fois. Comment il s'appelait votre mari, Aline?
0: Jacques.
1: Isaac.
0: Oui.
1: Pas une seule fois, Isaac, il vous a dit pardon, je m'excuse, comme parfois les personnes violentes.
0: Il a dû le faire deux fois. Il m'a dit oui, je sais pas ce que j'ai fait, c'est tout, mais bon, de toute façon, je savais très bien. Je sentais quand ça montait. Je disais, oh là là, il faut rien que je dise, il faut pas que je parle, il faut pas. Oui. Puis il m'a éloignée de beaucoup de monde, en fait. Parce que j'avais quand même des gens autour de moi. Bon, le fait d'être partie aussi en rééducation et tout, et puis je vous dis, la Covid, ça a quand même duré pratiquement plus de bientôt 2 ans, ce bazar-là. C'était long, quand même, très long. Mmh. Et moi, je l'ai pas vécu comme lui, ça, si vous voulez. C'est pour ça que des fois, je me dis, bon. J'arrive à comprendre, parce que moi, j'étais à l'hôpital, c'est vrai que je souffrais.
1: Oui, mais enfin, attendez, vous avez, qui n'est pas en proie à des difficultés de santé? Vous avez été en plus, vous avez des difficultés de santé, vous êtes hospitalisé, en plein Covid, personne ne peut venir vous voir, vous êtes quand même beaucoup plus à plaindre qu'il ne l'est lui dans sa maison, en étant en pleine possession de ses moyens, pouvant au moins se déplacer comme il le voulait, enfin... Excusez-moi, non, la victime, c'était vraiment vous, Aline. Hein. Il ne faut pas non plus que vous inversiez totalement le process. Il ne faut pas lui chercher des excuses à ce point, pensant que ce n'est pas parce que personne ne pouvait s'occuper de lui qu'il ne pouvait pas lui s'occuper de lui-même. Hein.
0: Oui, il pouvait, oui, je pense qu'il...
1: Non, écoutez, là, franchement, il ne faut pas exagérer. Mais bon, toujours est-il, Aline, que du coup, qu'est-ce que vous décidez à un moment donné, quand vous revenez et qu'il est de nouveau violent, qu'est-ce que vous décidez? De demander le divorce?
0: Le soir où mon fils est venu, mon fils a appelé, c'est lui qui a appelé la police, il a dit non, mais moi je ne laisse pas ma mère comme ça. On va dire que bon, enfin, moi j'appelle ça les flics parce que, écoute, excusez-moi, mais ils ne sont quand même pas très compétents. Hein. Ils l'ont emmené en garde à vue parce qu'il était alcoolisé et en plus il les a insultés. Alors évidemment, bon, ben là, j'étais pas très content quand même, on va dire. Donc ils l'ont emmené, puis le lendemain, moi, je suis allée porter plainte. En fait, il m'a dit, il faut aller porter plainte. Et les mains courantes, ça sert à rien.
1: Bah oui, il faut absolument. Enfin, moi déjà, je comprends pas que la police n'est pas la gendarmerie, que la gendarmerie n'ait pas fait le signalement avec les coups que vous aviez pris, les constatations qu'ils avaient faites, le nombre de fois où ils sont intervenus, ça paraît quand même fou que le signalement n'ait pas abouti à le déclenchement d'une enquête.
0: Il s'était racheté une voiture sans m'en parler pendant que j'étais pas là.
1: En étant alcoolique, il s'achetait une voiture.
0: Il s'est racheté une voiture. Quand il était dans son état normal, et un jour il arrivait avec cette voiture, puis moi je tombais des nues, c'est quoi ça? Et j'ai acheté une voiture. Bah, pourquoi pas, après tout, t'as le droit, mais la sienne est commencée vraiment une vieille, c'est vrai. Et ben il l'a pas gardée longtemps, il l'a gardée 3 mois, et il a eu un grave accident avec, et voiture était foutue, puis il était alcoolisé.
1: Ah, c'est ça que j'allais vous dire. Il a eu un accident quand il était alcoolisé, mais c'est...
0: Oui.
1: Moi, j'ai plus de mots. Hein. J'ai plus de mots pour les gens qui sont en proie à des addictions et qui font courir un danger, non pas seulement à eux, mais surtout aux autres. C'est très
0: terrible. Aux autres, oui. Voilà. Il a eu de la chance ce jour-là parce que c'était le 18 juillet.
1: Regardez ce jeune homme qui a été encore.
0: Il n'avait personne en face de lui et il s'est fracassé tout seul, on va dire. Il s'est s'est retrouvée à l'hôpital, parce que moi, ils sont venus sonner à 2h du matin, donc à la maison, en me disant... moi, je lui ai interdit ça, et je lui ai dit, mais il ne faut pas prendre la voiture. Mais bon, bref, je n'ai pas pu bien me défendre avec ça, et c'est sa voiture, et il a fait ce qu'il a voulu. Et c'est dur, hein, parce que moi, j'avais peur pour lui, et j'avais peur pour les autres.
1: Mais il fallait surtout cacher ses clés, ou les jeter, ou je ne sais quoi, de la voiture.
0: Bah oui,
1: hein.
0: J'ai pas trouvé, parce que vous savez, mon mari, quand il est comme ça, il cachait tout, en fait, il planquait tout. Elle a cassé la voiture, une voiture qu'il avait achetée en leasing, en plus, alors je ne vous explique pas. Parce que la voiture était à l'épave. Mmh. Ils l'ont emmenée à l'hôpital, et la gendarmerie, elle me dit, je me souviens, à 2h du matin, sonner à ma porte en me disant ça. Je dis, bon, ben d'accord, ok, super. Et puis, ben, ils m'ont expliqué, il est à l'hôpital, tout ça. Puis vers, je sais pas, 3h après, il est venu, parce que j'avais fermé ma porte, moi. Il est venu, il était parti de l'hôpital. Il s'est sauvé de l'hôpital. Je sais même pas comment il a fait.
1: Non, ben, c'est un petit diable sur votre mari, c'est pas possible.
0: Oui, non, mais je vous assure. Hein. Et j'ai vite rappelé l'hôpital. Moi, j'ai dit, mais enfin, c'est quoi ce bazar-là? Comment ça se fait qu'il est là? Il avait un pansement autour de la tête. Il saignait en plus de la tête, quoi. J'ai dit, alors, il y a une ambulance qui est revenue. Puis ils m'ont dit, bah oui, bah, il est parti. Il m'a dit, vous savez, l'hôpital, madame, c'est pas une prison. Bah d'accord, mais enfin, quand même, je sais pas, moi, il y a un truc, là. Bon, enfin, bref. Et puis, il a jamais voulu retourner à l'hôpital. Hein. Il n'y est pas allé.
1: Vous étiez son souffre-douleur, il voulait rester avec vous.
0: Voilà, je pense que c'est ça.
1: Ben oui, c'est ça. Mais il est tombé malade quand, alors, du coup? Parce que alors, vous avez pris un avocat, vous avez voulu divorcer.
0: Oui, alors après, moi, au bout d'un moment, j'ai dit stop, on arrête là. J'ai essayé de discuter quand il était bien, on va dire, le matin et tout ça. Mm-hmm. Enfin, oui, j'ai essayé de prendre les moments où ça allait, quoi. Et puis... je lui dis, moi, je veux qu'on se sépare, on ne peut plus continuer ça, c'est pas possible. Et j'ai été voir une avocate toute seule en juillet 2022.
1: Oui, 2022. Ouais.
0: Et
1: oui, donc pendant 2 ans, vous avez vécu ce que vous nous avez raconté, parce que novembre 2020, y avait donc cette... vous étiez à l'hôpital, vous avez fait des séjours entre la rééducation, l'hôpital, les retours, etc. Et pendant 2 ans, vous avez fait l'objet de violences, de maltraitances. C'est terrible quand même. Tout ce temps, vous avez mis tout ce temps pour déposer plainte. Pourquoi vous lui accordiez encore des circonstances atténuantes à votre mari? À cause de la boisson? Parce que vous saviez que c'était la boisson qui l'avait totalement changé?
0: Parce que je l'aimais.
1: Mais vous l'aimiez, mais vous n'aimiez plus l'homme que vous ne reconnaissiez plus. Il buvait, il était... Mais vous lui avez trouvé des circonstances, pourquoi? Parce que vous vous êtes dit, il est resté seul longtemps, il était perdu, c'était quoi les circonstances?
0: Oui, ben ça, je me suis dit, voilà, il était tout seul, et puis il ne comprenait pas, parce que c'est vrai que je me suis retrouvée quand même avec un handicap, parce que j'ai toujours un handicap d'ailleurs. Et c'est vrai qu'il me traitait d'handicapé, de tout, parce que...
1: Mais enfin, au lieu de vous aider, il vous insulte, il vous frappe, il vous... Attendez, c'est quand même tout sauf les stigmates d'un bon mari, hein, d'un bon compagnon.
0: Ben oui.
1: Mais ce qui est bizarre, c'est que vous dites qu'il n'a jamais été comme ça, mais il ne l'a jamais été, parce que vous avez toujours tout fait pour lui, j'ai l'impression.
0: Ah ben, j'ai fait beaucoup pour lui, il ne vous dit pas qu'il n'a pas fait pour moi non plus. Hein. Il a fait
1: Qu'est-ce qu'il a fait pour vous?
0: Ben, on va dire que, en fait, quand je l'ai rencontré, en fait, on s'aimait. Mais je veux dire, c'est...
1: Il avait toutes les raisons de vous aimer, lui. Mais vous, qu'est-ce qui a fait que vous l'aimiez et qu'est-ce qu'il a fait pour vous? Vous savez, vous connaissez le dicton, on dit qu'il n'y a pas d'amour, il n'y a que des preuves d'amour.
0: Ben si, il s'est occupé de la maison qu'on a achetée...
1: Enfin, c'était sa maison, il ne s'est pas occupé. Je vous parle de vous, qu'est-ce qu'il a fait pour vous?
0: Bah, il m'a emmené un peu en voyage où je n'avais jamais voyagé.
1: Bah, il a vécu, oui, il a vécu comme au même titre que vous. Il ne vous a pas offert un voyage, vous êtes partie toute seule. Il vous a fait voyager, vous avez partagé des choses. Bon, c'est un peu le principe d'une relation, d'un échange, mais... comment il... Je ne sais pas, enfin... J'ai du mal à me dire que... après tout ce qui est, et d'ailleurs je suis pas le seul, hein, je dois vous dire qu'il y a beaucoup de messages, après ce que votre mari vous a fait, même s'il était sous l'emprise de l'alcool, même s'il était, même s'il y a eu le Covid, enfin tous les gens, on a tous traversé la Covid, on n'est pas tombé forcément dans des addictions et ensuite dans des violences. Je jette la pierre à personne parce que évidemment qu'il peut y avoir des circonstances terribles dans une vie qui peuvent du tout à chacun, enfin qui peuvent totalement bouleverser ou changer quelqu'un, mais c'est vrai que c'est un peu choquant tout ce que vous avez dû endurer pendant 2 ans.
0: Deux ans puis plus, puisque après ça s'est encore accentué évidemment, puisque de toute façon il n'acceptait pas le divorce et puis il voulait pas partir de cette maison. C'était pas question, même si son fils essayait de lui expliquer, puis de lui dire écoute, séparez-vous parce que c'est pas possible. Il va y arriver un drame.
1: Mais il s'est pas dit à ce moment-là. Bon, il s'est pas dit à ce moment-là. J'ai été trop loin. Ok, je vais essayer de me restreindre au niveau de l'alcool. Je vais essayer de me soigner. Je vais essayer de. Il s'est pas dit ça à un moment.
0: Il avait, on va dire qu'il avait quelques copains qui étaient aussi un peu, je vais dire alcooliques pour moi. À part quelqu'un d'autre de ma famille qui l'était pas et qui lui expliquait. Non, mais il faut pas faire comme ça parce que vous n'allez pas y arriver. Mais bon, il n'écoutait pas en fait. Je pense qu'il était dans le déni. C'est pour ça que je m'en veux parce que je me dis c'est moi qui n'ai pas compris. C'est moi qui n'ai pas compris quelque chose. Il y a quelque chose que je n'ai pas compris.
1: Vous êtes sûr que avant de le connaître, vous avez passé 20 ans avec lui, mais avant ces 20 ans, vous n'avez pas, dans son histoire de vie, dans sa construction, il n'y avait pas quelque chose de difficile qu'il avait vécu ou qu'il.
0: Très difficile. Ah. Oui, c'est pour ça que je pense à ça là, depuis qu'il est mort.
1: Qu'est-ce qui s'était passé alors? Qu'est-ce que vous saviez?
0: Je savais parce que, bon, on va dire qu'il n'a jamais connu son père. Déjà, sa mère s'en occupait pas, il s'occupait de ses frères et sœurs parce que c'était lui l'aîné. Et puis, il est parti en foyer, on l'a mis en foyer. Bref, donc en fait, il n'a pas eu de mère et puis il n'a pas eu de père.
1: Ouais. Il a été maltraité en foyer, non?
0: Je ne sais pas. Ça, par contre, il ne m'a jamais dit. Hein. Parce que c'était quelqu'un qui ne disait pas trop. Hein. Fallait vraiment chercher, quoi, on va dire. Par contre, c'est quelqu'un qui s'est quand même... Il était autodidacte, on va dire. Puis, bon, il a toujours eu des bons boulots.
1: Qu'est-ce qu'il faisait dans la vie?
0: Pardon?
1: Qu'est-ce qu'il faisait dans la vie?
0: Oui, il a fait plusieurs métiers, mais bon, il a quand même fini cadre dans une entreprise de transport.
1: D'accord.
0: Il a toujours bossé, quoi, on va dire.
1: Et vous, Aline?
0: J'ai travaillé, mais moi, quand j'ai eu mes 2 enfants, j'ai arrêté pendant 6 ans de travailler parce que je voulais garder mes enfants, élever mes enfants. Parce que c'est vieux, hein. Moi, j'ai 68 ans. Hein. Mon fils aîné, il en a 48 maintenant. Mmh. Et puis après, j'ai repris un boulot. Mais à cette époque-là, j'habitais pas là. Moi, j'habitais Grenoble.
1: Oui, c'est ça, parce que vous étiez mariée une première fois. C'est ce que vous disiez. Comment s'était passé votre premier mariage? Vous n'aviez pas été maltraitée, malmenée?
0: Non, non. Non. Non, simplement, mon mari... Mon mari a trouvé quelqu'un d'autre et bon, voilà.
1: Oui, c'est une autre forme d'être malmené, mais bon. Ouais. Mais bon. En tout cas...
0: C'est pareil, j'ai patienté pendant 2 ans, puis jusqu'au jour où j'ai dit non mais stop, là, faut choisir. C'est ou moi ou elle.
1: Ah oui, ça.
0: Voilà. Et puis là, je suis partie, j'avais 33 ans.
1: Et vous avez rencontré donc Isaac.
0: Ah, voilà, je suis restée quand même 4 ans.
1: Et pour vous, Isaac était le grand amour?
0: Oui. Oui. Je sais pas si c'était le grand amour, en fait. Je suis pas sûre. En fait, je crois que le grand amour était quand même le père de mes enfants.
1: Ah, le premier, d'accord. Et donc, on va en venir quand même à l'objet de votre appel, parce que je dois vous dire que les messages qu'on reçoit au 739-21, d'ailleurs je remercie tous les auditeurs et les auditrices qui nous écrivent, qui m'écrivent et qui vous écrivent aussi à vous, je les en remercie parce que ça nous accompagne et ça... ça rend cette émission encore plus vivante. J'ai pas l'impression d'être seul avec vous, Aline, au téléphone. Bon, je dois vous dire que les femmes, les personnes qui nous écrivent, les auditrices, ont du mal véritablement à comprendre comment votre défunt mari peut vous manquer après les deux dernières ou trois dernières années que vous avez vécues avec lui, parce qu'il a été un mari, on va dire, il n'a pas été très exemplaire pendant toutes ces 20 ans, de ce que vous en avez dit. Il a eu un comportement plutôt normal, il n'a pas été exceptionnel. Et puis quand il a fallu quand même montrer une solidarité, une entraide, la preuve de son amour, il n'a pas été là, quoi. Vous êtes tombé malade, vous êtes allé à l'hôpital, vous aviez besoin de lui, qu'il vous aide, etc. Et loin de faire ça, il s'est plongé dans l'alcool parce que tout d'un coup, sa nouvelle vie ne lui plaisait plus, ne lui plaisait pas. Il ne pouvait plus profiter de la vie comme il l'avait fait avec vous. Et cet alcool...
0: Ça
1: l'a détruit et ça vous a détruit à vous.
0: Ça m'a détruit aussi.
1: Et là, tout le monde nous dit, mais est-ce que c'est vraiment votre mari qui vous manque? Alors, il y a des gens un peu difficiles hein, qui vous disent, est-ce que c'est pas les coups qui vous manquent? Non, évidemment que c'est pas les coups.
0: Ah non.
1: Non, bien sûr, mais bon, parce que les gens sont un peu choqués parfois de ce que vous, voilà, de ce que vous nous dites ou vous ressentez, vous regrettez quelqu'un qui a été dans les derniers moments,
0: mais est-ce que c'est... D'ailleurs, mon fils ne m'a pas parlé pendant plus de 3 ans parce que je suis allée porter plainte et l'avocate m'avait expliqué voilà, si ça recommence, de toute façon, que la procédure était vraiment très engagée. Il faut l'expulser de la maison. Oula.
1: Ah oui.
0: Oui, alors là, je vais vous dire, j'ai pris peur. J'ai dit, oula.
1: Mais pourquoi vous avez pris peur? Parce que vous vous êtes dit, c'est quoi? C'est une maison à deux? Parce que quelque part, il vous faisait de la peine, votre mari. Mais pourquoi il vous faisait de la peine quand il est... Pourtant, vous avez pris des coups, il a été très violent, il vous a traité d'handicapé, il ne vous a pas aidé quand il le fallait. Vous étiez dans une situation d'infériorité quand vous étiez malade, il en a un peu profité. Pourquoi il vous faisait de la peine? Qu'est-ce qui faisait que vous aviez encore de la peine et des sentiments pour lui?
0: Bah écoutez, je suis incapable de vous le dire. Je ne sais pas répondre à cette question.
1: Qu'est-ce qui l'a réveillé en vous? Quelle avait été votre enfance, Aline? Vous aviez été...
0: Mon enfance a été normale, on va dire.
1: Vous aviez été aimée par vos parents, par vos...
0: Bien sûr. Mais mes parents sont pareils. Maman a disparu d'un cancer du pancréas. Après, c'était mon papa, donc il y a eu quand même des choses qui se sont passées. Mais après, il y a eu la succession avec les parents. Alors ça, c'est toute une histoire aussi. Vous savez, c'est très compliqué, succession avec les frères et sœurs, c'est un peu le bazar. Donc, ça n'a pas été simple.
1: Mais vous êtes quelqu'un qui a toujours eu beaucoup de patience dans la vie, parce que vous avez fait montre de beaucoup de patience avec votre mari.
0: Ah oui, je crois que j'ai eu beaucoup de patience, oui. Et j'ai pas fait tout ce que j'avais envie de faire pour moi. En fait, je me suis... Comment dire, je me rends compte maintenant que je me suis jamais franchement occupée de moi.
1: Eh oui.
0: Voilà.
1: Vous avez jamais eu... Comme vous êtes jamais occupée de vous, ça ne vous semblait pas... ça ne vous pensait pas plus grave que ça, qu'on s'occupe pas de vous non plus.
0: Peut-être, sûrement. Bon, après, c'est vrai, j'avais repris le boulot. Après, quand on est revenu... Là, où on habite, là, c'est pareil, j'ai retrouvé un travail, j'ai rencontré certaines personnes avec qui je m'entendais bien et tout ça. Et puis après, quand je suis tombée en retraite, et évidemment, tout ça, c'est pareil, ça s'en va, on va dire, parce que et je me suis retrouvée seule et le peu de personnes que j'avais, en fait, je sentais qu'il m'éloignait de tout le monde,
1: Même avant qu'il se mette à boire, il était déjà comme ça. Il vous avait éloigné du monde.
0: Oui, un petit peu, oui, quand même, oui, un petit peu.
1: Ah, il avait vraiment toutes les qualités.
0: Et en fait, j'étais sous sa coupe et je me rendais pas compte.
1: Ah, voilà, ça c'est. Donc, il vous a éloigné, vous étiez sur sa coupe, vous étiez son serviteur, c'est-à-dire que vous faisiez tout pour lui. Il s'occupait des papiers, ok, parce que c'était une manière quand même d'avoir une main mise sur les choses qui lui paraissaient importantes. Et puis le jour où tout cela a volé en éclats, parce que vous êtes tombé malade, que vous avez été vous-même mis en situation de difficulté, il n'y avait plus personne, quoi. Il vous a rayé et son meilleur ami est devenu l'alcool. Et alors, vous n'avez pas réussi donc à divorcer, il n'a pas voulu quitter la maison, et puis non, à ce moment-là, il est tombé malade.
0: Il a commencé, oui, je sentais qu'il, quand il me parlait toujours du passé, un peu de sa vie, de sa mère, de son père, qu'il n'a jamais connu. Moi, combien de fois je lui dis, mais recherche ton père, savoir qui c'est, mais bon, non, il disait oui, mais il ne l'a jamais fait. Et puis, quand il a commencé à tomber malade, il parlait plus que de ça. Puis, c'est vrai que je me suis rendu compte, je me suis dit, il y a quelque chose qui va vraiment pas là.
1: Ça veut dire quoi? Il perdait la tête un peu?
0: Oui.
1: Il perdait la tête, d'accord.
0: Ouais.
1: Et là, il était encore violent à ce moment-là ou plus?
0: Oui, si, il était encore. Quand il pétait ses plombs, là, quand il avait bu, il pétait ses plombs, quoi.
1: Ah, parce qu'il n'oubliait pas de boire, en revanche.
0: Même dans ma chambre, à 2-3 heures du matin. Même les voisins, je veux dire, les voisins se sont pas marrés, hein, parce qu'ils ont entendu souvent des choses. Et puis moi, je n'ai pas voulu le jeter dehors, comme mon avocate m'a dit. J'ai dit non, écoute, il a 11 ans de plus que moi. Je pense qu'il est assez grand pour se dire qu'il faut qu'il parte. Après, on vend la maison, chacun récupère ses...
1: Oui, mais là, vous parlez de quelqu'un qui est rationnel, qui est en proie à ses avocats. Qui a possession de ses moyens. Là, il n'avait plus ses moyens intellectuels. La boisson, ça a annihilé absolument tout. Et puis, si vous nous dites qu'en plus, il avait des problèmes neurologiques qui étaient sérieux, il a certainement pas prendre ce type de décision. Vous n'avez pas pensé le mettre sous protection, avec un mandataire, sous curatelle, tutelle, non, tout
0: si,
1: ça, non?
0: Ce qui s'est passé avant qu'il décède, là, il y a un an. J'ai supporté ça jusqu'à maintenant, on va dire. Il y a un an, j'ai dit non mais ça va plus du tout là. Il se levait plus. Il avait passé quand même 18 jours dans son lit sans se lever, à part pour boire, c'est tout. D'ailleurs, je vais vous dire franchement, un jour j'ai carrément mis à boire dans sa chambre. J'ai dit écoute, comme ça tu descends plus et puis continue à boire. Qu'est-ce que je fasse moi si tu veux pas te soigner? Moi je peux rien faire pour toi.
1: Mais aucun médecin, il n'avait pas un médecin généraliste qui...
0: Il avait proposé d'aller en cure de désintoxication, mais il n'y est jamais allé. Jamais.
1: Même oui, il voulait... Il avait quel âge donc à l'époque? Il avait 70 ans, 75 ans?
0: Oui, il avait... 75,
1: oui. Et donc la maladie a commencé à prendre place, enfin à s'installer?
0: Ah oui. Je ne levais plus, donc c'était au mois de cet été, là, au mois de juin.
1: Et vous continuez à vous occuper de lui, vous?
0: Bah oui, je faisais à manger et tout, mais il ne se levait même pas pour manger, rien du tout.
1: Et vous pouviez vous pouviez parler un peu avec lui?
0: Je vous dis, en début d'après-midi, vu qu'il buvait, il dormait beaucoup. Il dormait pas la nuit, il regardait la télé toute la nuit, et puis le matin il dormait, donc il se levait pas pour manger et tout. Et puis ça a duré pendant à peu près 18 jours, il se levait plus pour manger, et je me suis dit, non mais il va mourir dans son lit là, enfin c'est pas possible là. Donc j'ai pris la décision de le faire hospitaliser. J'ai dit, il faut qu'il aille à l'hôpital.
1: Bah oui, alors
0: voilà. Alors... ils sont venus le chercher, un jour qu'il était bien alcoolisé aussi d'ailleurs, et ils l'ont emmené à l'hôpital. Ça n'a pas duré longtemps, je vais vous dire, ça a duré 8 jours. Hein. Je me suis battue pour qu'ils le gardent, hein. Mais ils ne l'ont pas gardé. Non, on n'a pas de lit, on n'a pas de fille, on n'a pas la... Non, mais vous n'allez pas me le ramener.
1: Enfin, ils savaient de quoi ils souffraient?
0: Pour l'instant, ils ne savaient pas trop, non. Ils ne savaient pas. Mm-hmm. Bon, ils savaient qu'il était alcoolisé, puisqu'ils lui ont fait des prises de sang quand il est rentré à l'hôpital, ça a explosé, évidemment. Puis il est rentré. Puis je leur avais dit, je vous assure, vous allez le ramener, mais je vous dis que demain, il y retourne. Parce qu'en fait, après, il tombait souvent. Il tombait. Mmh. Il a fait des chutes pas possibles.
1: Il faisait quoi, des cobayes éthyliques?
0: Non, non, enfin, oui, c'est arrivé deux fois d'ailleurs. Mmh. Ils étaient venus, les urgences étaient venues et ils l'ont pas emmené non plus. Non, de toute façon, on n'emmène plus les gens alcooliques à l'hôpital, on n'a pas que ça à faire. Ok, super, merci. Je fais quoi, moi? Ben, je sais rien, j'attends que ça flotte. Non, mais je vous assure que c'est vrai. Non, mais j'ai vécu un truc de fou. Moi, j'ai dit, mais tiens, on est chez les fous, c'est pas possible. Et puis, de toute façon, je pense qu'il signait des décharges. Il ne voulait pas rester à l'hôpital. J'en suis certaine, moi. Je ne l'ai jamais vraiment su, mais les deux fois qu'il est allé à l'hôpital, il a signé des décharges pour rentrer. Puis il a le droit.
1: Oui, sauf si vous l'aviez mis sous curatelle ou tutelle, il aurait pu...
0: Alors, la dernière fois, là, oui, quand il est retourné, là, en juin, c'était en juin, mm-hmm. Il est retourné, là, alors là, parce qu'ils l'ont ramené le lendemain, et tout ça, il est tombé trois fois ici. Il est arrivé à la maison, j'avais même un de mes cousins qui était ici, et il lui dit, mais Jacques, tu fais quoi? Il est arrivé, ça fait 8 jours qu'à l'hôpital, il n'avait pas bu. Hein, à l'hôpital, en principe, on donne pas d'alcool. Et ben, la première chose qu'il a fait, c'est ça. J'ai dit, mais qu'est-ce qu'il fait là? J'ai dit, mais tu fais quoi là? Je fais comme je veux. Ah.
1: Bon, ben... C'était une forme de suicide, hein?
0: Oui. Oui. Voilà, c'est
1: c'était
0: ça.
1: Une forme... Il avait plus d'appétence pour la vie, et puis il avait bien compris qu'avec vous, l'histoire était terminée.
0: Oui. Et c'est pour ça que je. C'est moi qui m'en veux, alors, aujourd'hui. Parce que
1: mais pourquoi c'est vous qui vous en voulez? Vous avez été victime, Aline. De quoi vous vous en voulez? Je comprends pas.
0: Il me dit, il s'est suicidé tout seul.
1: Non, il s'est pas suicidé. Il avait pris la décision de s'isoler de la vie, de se retrancher de la vie. Il était pas content de la vie. Il était en colère. Pour des raisons que j'ignore, visiblement les raisons que vous nous avez dites, que vous étiez loin pour des raisons de santé, et il était quand même, excusez-moi, j'ai du mal à parler de quelqu'un qui est hélas décédé, mais parce qu'on dit toujours qu'il faut qu'il repose en paix, il faut effectivement les laisser reposer en paix, mais entre nous, c'est vous la victime, hein, c'est vous la victime, il a quand même beaucoup, beaucoup, beaucoup profité et abusé de votre gentillesse et de votre patience.
0: Et puis voilà, puis il est parti là-bas. Puis quand ils l'ont emmené, ben, j'ai eu quand même les médecins et j'y suis pas allée tout de suite à l'hôpital. Je pense que j'étais aussi en colère après lui. Et j'ai dit, j'irai pas le voir. Ils l'ont laissé sortir, il n'aurait jamais dû faire ça. Il est tombé, quand il est tombé à la maison, il s'est pété la clavicule, il s'est fait un traumatisme crânien. Donc je les ai rappelés ben, carrément le lendemain, j'ai dit, il faut revenir le chercher. Hein. Je vous avais dit qu'il fallait le garder, mais bon. Et c'est là qu'après on m'a appelé, et puis pendant un mois, je n'y suis pas allée. J'irai pas, j'ai pas envie, je ne veux pas le voir, je suis tranquille, on va dire. Voilà.
1: Vous étiez libérée un peu, oui.
0: Je vais être un peu tranquille. Je vais pouvoir enfin dormir tranquille. Mmh. Et en fait, au bout d'un mois, quand j'avais les médecins, et c'est le médecin qui m'a dit, vous savez, Madame Lachard, le problème, c'est que votre mari, il s'est tué avec l'alcool. Et il y a des neurones qui ne fonctionnent plus du tout là-haut. Ça marche plus. Oh, ouais, j'ai mon Dieu.
1: Parce que vous aviez encore l'espoir de le retrouver, votre mari?
0: Ben oui, je me disais, ils vont le soigner, puis il va pouvoir rentrer, quoi.
1: Oui, vous étiez aussi un peu dans le déni, pardon, mais on parle,
0: aussi,
1: Aline, votre mari était dans le déni, mais vous aussi vous étiez dans le déni de sa violence, le déni de cet alcoolisme sur lequel vous n'aviez pas de prise, le déni de voir quand même qu'au moment où vous avez eu besoin de lui, il n'était pas là, c'était une forme de déni, mais tout ça n'explique pas que votre mari puisse vous manquer. Je comprends que vous n'avez en souvenir non pas l'homme qui vous a donné des coups, l'homme qui a été violent, ou l'homme qui a bu. Vous avez en souvenir les 15 années ou 17 années de vie qui étaient plutôt chouettes, qui étaient bien. Mais est-ce qu'elles étaient vraiment bien? Elles vous convenaient. En tout cas, elles vous convenaient, mais je ne suis pas sûr qu'elles étaient totalement complètes et heureuses, parce que voilà, j'ai cru comprendre quand même que c'est vous qui faisiez tout et que vous n'aviez pas beaucoup de reconnaissance parce que vous traitez d'handicapé quand vous êtes alité, bloqué sur une chaise, un fauteuil roulant parce que vous avez été opéré. c'est vraiment pas faire montre d'amour. Donc, je pense que vous vous êtes un peu leurré, mais bon, c'est pas grave. On peut se leurrer, mais là, il faut se réveiller, Aline. Je crois que vous ne pouvez pas regretter l'homme qui vous a accompagné, en tout cas ces dernières années. Vous ne pouviez rien, de toute façon, c'est pas vous qui l'avez amené à boire, c'est la vie. Vous ne pouviez rien contre ça. Vous avez essayé de l'accompagner au mieux. Vous avez été extrêmement patiente. Vous ne l'avez pas jeté dehors.
0: Non.
1: Voilà. Alors les messages sont très durs à son égard. Le pauvre, je dis le pauvre parce que bon, il n'est plus de ce monde, mais on parle de sale égoïste qu'il a été avec vous. Vous avez été un peu soumise, disent certains. Alors après, je ne sais pas si ce mot. Voilà. Bernadette parle d'un pervers narcissique. Vous voyez, elle dit qu'elle-même a eu un papa alcoolique et qu'elle renie ces personnes qui eux, elles n'oublient pas de boire. Véronique parle de deuil complexe vous concernant, c'est un deuil complexe que vous avez finalement à l'égard de votre mari, mais vraiment Aline, vous ne devez vous sentir coupable de rien du tout, au contraire vous avez été plutôt une très gentille femme, une très gentille épouse, vous avez été extrêmement patiente. Vous avez failli perdre la relation avec vos fils qui n'avaient plus de respect pour vous parce que vous n'aviez pas de respect pour vous-même.
0: Voilà, certainement, parce que moi, mon fils, après, quand il a vu que je l'ai pas mis dehors, il m'a dit, écoute, moi, maintenant, tu te débrouilles. Moi, je...
1: Mais bon, on ne peut pas s'immiscer dans un couple, mais dès qu'il y a de la violence...
0: Par contre, il a toujours été très gentil avec mes petits-enfants. Il s'est beaucoup occupé de mes petits-enfants. Et mes petits-enfants l'adoraient. Mais bon, mes petits-enfants ne l'ont jamais vu dans cet état-là, on va dire. Il faisait pas ça quand mes petits enfants venaient à la maison.
1: Bon, il avait un rapport particulier à vous. Il vous a isolé. Vous étiez sa chose. Vous deviez absolument tout faire pour lui. À partir du moment où vous ne pouviez plus rien faire pour lui, vous êtes devenu sa vilaine bête. Voilà. Il a changé de tout au tout. Mais ouais, quoi qu'il en soit,
0: j'ai perdu mon fils pendant 3 ans et mes petits enfants pendant 3 ans. C'était horrible. De toute façon, c'est moi qui vais finir par me suicider.
1: Mais Aline, écoutez, la vie en a décidé autrement aujourd'hui. Bon,
0: oui,
1: il n'est plus là aujourd'hui.
0: Mon fils est revenu avec mes petits enfants.
1: Voilà, il n'est plus là aujourd'hui. On va pas. C'est très délicat de parler d'un mort. Il faut pas. Voilà, on va pas l'accabler davantage. Mais il faut pas vous accabler vous. Je veux bien qu'on ne l'accable pas, mais je veux pas que vous vous accablez vous quand même, Aline. Non, c'est pas dur. Faut pas vous accabler. C'est vous qui vous rendez les choses dures. Il faut arrêter d'être dans le déni, Aline. Vous avez beaucoup souffert. La preuve, quand il est parti à l'hôpital, vous avez pas voulu le voir pendant un mois.
0: Et
1: donc ça prouve bien que. Alors, rappelez-vous de cette période. C'est que vraiment il avait été trop loin. Donc là, allez, il faut. Hélas, pas le regretter, pardon Aline de vous dire ça, mais même si vous regrettez l'image que vous aviez d'Épinal du couple que vous formiez, je crois que vous l'aviez un peu idéalisé, mais vous pouvez à la fois pas idéaliser, être dans le déni de ce qui s'est passé, et aujourd'hui vous sentir coupable et dire qu'il vous manque. C'est compliqué quand même tout ça.
0: Oui, c'est très compliqué. Et bon, je savais de toute façon ce que les médecins après m'ont dit, parce qu'après, je me suis décidée, je me suis dit, faut que j'aille le voir à l'hôpital, je peux pas laisser comme ça, c'est pas possible. C'était pas possible, parce qu'en fait, je pense que je voulais... J'aimais mon mari, voilà, j'aimais mon mari. Et j'y suis allée, c'est une amie qui m'a emmenée, parce que je vous dis, comme j'ai des difficultés pour conduire et tout, je me retrouve dans une situation très compliquée quand même. Et puis en fait, c'est vrai que mon amie me dit, mais pourquoi tu veux y aller? Je dis, mais parce que j'ai besoin d'y aller. Parce que si j'y vais pas...
1: Oui, vous aviez le...
0: mes jours. Alors je me connais, je sais comment je suis. Alors j'y suis allée, mais c'est vrai, quand je l'ai vu, je dis, bon, tu...
1: Oui, il a contribué, du coup ça vous a fait de la peine encore.
0: Ah oui, parce que là c'était... Bon, il ne me reconnaissait pas. Il ne savait plus qui c'était.
1: Écoutez, que Dieu... allez, paix à son âme. Paix à son âme, Aline. Mais j'aimerais que vous ayez la paix vous aussi. Alors arrêtez de vous lamenter.
0: Moi je suis en train de me torturer toute seule, oui.
1: Non, non, non, là, vous vous torturez pour... excusez-moi, mais c'est une médaille qu'on aurait dû vous remettre, vous, hein.
0: Vous croyez ?
1: Ben oui, Aline, moi, je vous la remets, la médaille, hein. C'est moi qui vous la remets, la médaille de la libre antenne de ce soir, je vous la remets, parce que vous avez été exemplaire, vous avez été patiente, vous avez, franchement, je crois que, enfin ben bon, allez, encore une fois, il est plus là, mais vous avez été extrêmement patiente, et voilà, donc stop, ne soyez plus dans le déni.
0: Ben non, parce que, mais voyez comme quoi je... C'est fou, hein, mais ça doit être moi, ça doit être mon caractère, ça doit être, je sais pas, mais j'ai tourné la page du mal qu'il m'a fait.
1: Bah oui, mais. Mais c'est bien que vous ayez tourné la page du mal qu'il m'a fait, mais c'est pas pour autant que vous devez continuer à le regretter, faut pas exagérer quand même.
0: Non.
1: Tourner la page, c'est très bien. Avancer, c'est bien. Et s'il vous plaît, n'oubliez pas que vous avez été quand même sacrément victime dans cette affaire et dans cette histoire, même si vous avez eu des années, heureusement, des années un peu d'amour et de sincérité en ce qui vous concerne, en tout cas. Aline,
0: oui.
1: Je peux vous serrer dans mes bras ?
0: Oui, bien sûr.
1: Je veux pas que vous pleuriez. Allez, je vous serre dans mes bras et je veux que voilà, finir, comme dit une auditrice, sur une note positive et vous rappeler la femme extra que vous êtes, Aline. D'accord ?
0: C'est très gentil. Merci beaucoup.
1: Vous embrassez Martine. Oh, vous lui rappelez notre rendez-vous à Martine, hein, le 26 janvier.
0: Oui, alors on se donnera rendez-vous.
1: Voilà, on donnera rendez-vous. Allez, je vous embrasse, la libre antenne prend fin avec vous, Aline. Merci d'avoir de vous être confié au micro d'Europe 1. Merci de nous avoir dit ce que vous ressentiez, et sans jugement, parce que même si, évidemment, nos auditeurs au 739-21 ont apporté leur jugement, écoutez, moi, je ne porte aucun jugement. Le jugement, ils sont surpris que vous soyez encore dans le déni et dans le regret et dans les jolies pensées à l'égard de celui qui vous a fait quand même pas mal de mal pendant ces dernières années. Voilà. Je vous embrasse, Aline. Merci de votre appel.

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1: Savez-vous que plus d'un tiers des crimes et délits commis en France sont traités par la gendarmerie nationale? Je m'appelle Yann Kermadec. Je suis commandant de gendarmerie. Je dirige une section de recherche dont la mission essentielle est une mission de police judiciaire. L'histoire que je vais vous raconter est une histoire vraie. Tous les faits sont réels et se sont déroulés en France. Seuls, les noms des personnes et des lieux ont été changés. Il était 22h30. Une pluie fine, froide et pénétrante tombait sur la ville. Bien au chaud chez lui, M. Descoubet voyait par la fenêtre les rares passants filer en toute hâte comme des ombres furtives. Ça, il ne faisait pas bon mettre le nez dehors en cette soirée du 30 octobre. D'ailleurs, M. Michel Descoubet avait allumé un feu dans la cheminée du salon pour saluer les premiers froids. Après un frugal repas, il s'était plongé dans une passionnante biographie de Louis XVI. Fallait-il vraiment guillotiner ce roi qui, au fond, était un brave homme? Était-il indispensable d'assassiner la famille royale, d'appliquer des mesures aussi sanguinaires pour faire tomber la monarchie? Il en était là de ses réflexions quand il entendit, venant de la rue, des cris déchirants, des cris de femme. Monsieur Descoubet habite au premier étage. Ouvrant la fenêtre qui donne sur la rue, il voit une voiture arrêtée, moteur tournant au ralenti, et deux hommes qui tentent d'y faire entrer de force une jeune femme qui se débat en criant. À peine Monsieur Descoubet a-t-il le temps de comprendre ce qui se passe, qu'il voit la voiture partir rapidement en direction du Val-de-Meuse, tout feu éteint, avec à son bord la femme et ses deux ravisseurs. Monsieur Descoubet se précipite sur son téléphone pour appeler la gendarmerie et raconter ce qu'il vient de voir. Et il ajoute: la rue est très mal éclairée en face de ma maison. Je ne saurais vous donner aucun signalement valable des deux hommes que j'ai aperçus dans la nuit, ni de la jeune femme qu'ils ont enlevée, qui m'a paru assez jeune, comme je viens de vous le dire. Quant à la voiture, dont le moteur tournait au ralenti au moment même où je me suis penché à ma fenêtre, elle est de couleur foncée, noire ou bleu marine. Vous savez, je l'ai vue seulement de l'arrière, mais je pense, n'est-ce pas? Je pense que c'est une Opel Corsa.
2: Le gendarme de service qui a pris la communication prévient immédiatement le commandant de compagnie, le commandant Rougier, qui me demande de m'occuper de cette affaire. Aussitôt, je fais installer des barrages le long de la nationale entre Chaumont et le Val-de-Meuse et j'alerte toutes les brigades avoisinantes. Puis, j'attends. Vers 3h du matin, cette nuit-là, le commissariat central de Chaumont reçoit un coup de téléphone en provenance du couvent des Pères franciscains de Chaumont.
3: Une jeune fille vient de se réfugier dans notre communauté. Elle est à demi vêtue, couverte de blessures. Elle a été enlevée, mais mon Dieu, victime d'odieux traitements. Elle semble à bout de force.
2: Le commissaire Berthier me prévient et tous deux nous décidons de nous retrouver au couvent des franciscains. Je frappe à la porte. Il règne une effervescence inhabituelle dans un lieu comme celui-ci. Les bons moines sont affolés et ne savent que faire pour soulager la jeune fille qui est là, mon Dieu, en piteux état. Elle s'appelle Bénédicte Muller. Elle a 23 ans. C'est une jolie fille brune aux cheveux longs qui, pour le moment, tel un animal blessé, est recroquevillée sur elle-même, enveloppée dans une couverture. Elle a le visage tuméfié, le nez fracturé, deux doigts brisés, le corps meurtri. Péniblement, elle nous raconte sa douloureuse aventure. Elle travaille comme secrétaire à Villiers. Ce soir, elle avait fait des heures supplémentaires pour terminer un travail urgent et elle revenait de son bureau quand, rue de la Faïencerie, alors qu'elle était presque arrivée à son domicile, Une voiture s'était arrêtée à sa hauteur et deux hommes en étaient descendus. Deux hommes qui se montrent entreprenants et lui demandent de les suivre pour faire une balade. Elle refuse, bien évidemment. Ils insistent. Affolé, Bénédicte prend peur et tente de s'enfuir. Mais les hommes la rattrapent et l'un d'eux la frappe violemment. Étourdi par les coups, malgré sa résistance et ses cris désespérés, la jeune fille est entraînée de force dans la voiture qui démarre, conduite par un troisième individu dans la direction du Val-de-Meuse. À environ une centaine de mètres de son point de départ, le conducteur tourne à droite et traverse la ville, parcourant sans crainte les rues principales, maintenant désertes. Sur le siège arrière, bâillonné, serré entre ses bourreaux, Bénédicte, réduite au silence, dénudée, ses vêtements cisaillés au couteau, subit une terrifiante épreuve. 3 heures de souffrance, physique et morale, que jamais de sa vie elle ne pourra oublier. Entre Mirbel et Cerisières, à 20 kilomètres de Chaumont, au terme d'un parcours compliqué, les ravisseurs s'arrêtent en pleine campagne, dans un terrain vague. Ils la font descendre de voiture et la viole avec une révoltante brutalité. Vers 2h30 du matin, de retour en ville, il l'abandonne dans une rue déserte. Bénédicte Müller, face à nous, essaie de sortir de son état de prostration et tente de décrire ses ravisseurs, mais elle ne nous donne guère de détails. Elle peut tout de même nous dire qu'ils ont entre 25 et 30 ans, qu'ils mesurent entre 1m75 et 1m80, que l'un est blond, que les deux autres sont bruns et que la voiture est de couleur foncée. Un médecin est arrivé pour soigner Bénédicte et panser ses blessures. Il est accompagné d'une jeune femme psychologue qui, dès ce soir, va aider la jeune fille à sortir de son état de prostration et tenter de lui faire retrouver une vie normale dans les jours qui viennent. Nous nous devons de retrouver les odieux criminels. Et vite. Dès le 31 octobre, la presse a alerté l'opinion publique qui s'est indignée et n'ignore plus rien du drame vécu par Bénédicte Müller. Pour tenter de retrouver la voiture qui a servi aux trois monstres, je demande un contrôle de la série entière des voitures Opel Corsa, immatriculées dans les 3 départements limitrophes. Ce contrôle est...

et les violeurs courent toujours. Bénédicte Müller ne se remet pas de sa mésaventure. Elle a peur, perpétuellement peur. Elle ne peut plus sortir dans la rue. Toutes les nuits, elle fait le même cauchemar. Et c'est à chaque fois un supplice pour elle que de venir à la gendarmerie pour une confrontation avec un suspect. Elle, qui, d'après ses proches, était une jeune fille gaie et spontanée, est devenue triste, renfermée, repliée sur elle-même, incapable de reprendre ses activités professionnelles, complètement traumatisée par le drame qu'elle a vécu. L'enquête continue. Le 4 novembre, je reçois la visite d'un étudiant qui me signale que le 30 octobre, jour de l'enlèvement de Bénédicte, vers 22 heures, il a dû intervenir pour protéger une de ses camarades de faculté qui le précédait de quelques pas dans la rue contre deux individus qui tentaient de l'entraîner dans leur voiture. Le jeune homme croit se rappeler que le numéro minéralogique de la voiture se terminait par 10. Les vérifications en cours dans le département de la Haute-Marne sont alors poursuivies dans l'Aube. Les agresseurs, vus par l'étudiant, sont vraisemblablement les mêmes que ceux de Bénédicte Müller. Hélas, le jeune homme ne peut guère me donner plus de détails. La voiture était noire. C'est tout ce qu'il peut affirmer. Le 30 octobre était un vendredi. Ce soir-là, trois individus sans foi ni loi, trois monstres, décident de kidnapper une jeune fille et de s'amuser avec. Où sont-ils maintenant? Et qui sont-ils? C'est ce que vous saurez dans quelques instants. Un soir d'octobre, alors qu'elle regagne son domicile, une jeune fille est enlevée par trois voyous qui l'emmènent loin de la ville dans un terrain vague où ils la violent après l'avoir frappée et torturée. Puis, leur sinistre forfait accompli, les trois monstres reviennent en ville et abandonnent leur malheureuse victime dans une rue déserte. La jeune fille, Bénédicte Müller, frappe alors à la porte d'un couvent de franciscains qui la recueille et nous appelle après lui avoir prodigué les premiers soins. Bénédicte Müller est dans un triste état, mais tente néanmoins de nous donner un signalement des violeurs. Des témoins ont vu la voiture, c'est une Opel Corsa noire. Tous les suspects que nous pouvons interpeller défilent à la gendarmerie où chaque fois Bénédicte Müller est convoquée pour une confrontation, mais sans succès. Il faut reconnaître que nous disposons de très peu de renseignements. Bénédicte, en ce qui concerne ses agresseurs, ne se souvient de rien. Je l'interrogerai volontiers plus longuement pour essayer de recueillir plus de détails, mais la psychologue voit cela d'un très mauvais œil. Elle prétend que, pour l'instant tout au moins, il ne faut pas harceler Bénédicte en lui parlant du drame qu'elle a vécu. C'est elle qui parlera quand elle l'aura décidé. En attendant, les violeurs courent toujours. Et moi, je m'escrime à interpeller des suspects que la victime ne reconnaît pas. De toute manière, elle ne se souvient de rien. D'ailleurs, les renseignements qu'elle m'a donnés sont peut-être complètement faux. J'en arrive même à me demander si, dans le cas où ses ravisseurs lui seraient présentés, elle saurait les reconnaître. C'est un vrai casse-tête chinois. La seule chose dont je suis certain, c'est que la voiture est noire et que c'est une Opel Corsa. Enfin, je peux tout de même pas faire arrêter tous les propriétaires d'Opel Corsa noire. Le 5 décembre, alors que je suis débordé de travail, un certain Jean-Jacques Vallier, restaurateur de son état, insiste pour que je le reçoive. Il a lu dans la presse le drame de Bénédicte et a, paraît-il, des révélations à me faire. Monsieur Jean-Jacques Vallier a une soixantaine d'années, c'est ce qu'on appelle une force de la nature. Il est venu me voir après avoir fait son marché et avant d'entrer en cuisine. Voilà, commandant, je m'appelle Jean-Jacques Vallier. Je suis hôtelier à Vendeuvre. Voici ma carte. Je suis le meilleur de la région. Mais je ne suis pas venu

0: faire de la réclame. Alors voilà. Le 30 octobre, le jour où cette pauvre jeune fille a été enlevée vers 20h, 3 jeunes gens sont entrés dans mon établissement. Ils étaient très turbulents. Mais vous savez comment sont les jeunes. On ne peut pas refuser de les servir sous prétexte qu'ils chahutent et qu'ils sont amphitrigolés. Et en plus, parmi eux, il y avait le fils d'un de mes vieux copains de régiment. Alors donc, ils étaient plutôt énervés, déjà en arrivant. Et ils ont commandé à dîner en plaisantant la serveuse, en lui faisant 1000 propositions, plus ou moins honnêtes. Ils ont pris des apéritifs et puis ils ont mangé. Et surtout, ils ont bien bu. Je remarque une chose, mon commandant, c'est que les jeunes, ils boivent plus que nous. En 68, ils s'étaient mis à boire du lait, peace and love, vous vous souvenez. Aujourd'hui, ils picolent comme des trous et ils tiennent pas la route. Enfin, ceux-là, en tout cas, n'étaient pas beaux à voir. Surtout les deux soldats, oui, parce que je vous l'ai pas dit, mais avec le fils de mon copain qui était en civil, il y avait deux militaires. Quand ils sont partis, yo, je peux vous dire que tous les trois, ils s'étaient drôlement excités. Et je les ai mis en garde. Attention, que je leur ai dit, faites pas de bêtises, vous pourriez regretter. Allez plutôt vous coucher, allez, schlafen. Veux-tu que j'appelle ton père pour qu'il vienne vous chercher? J'ai demandé à Cyril. Non, tout va bien, on va continuer la soirée en se marrant, qui m'a répondu. Maintenant, il faut qu'on trouve tes filles. Dans l'état où qu'ils étaient, ils allaient avoir du mal. Enfin, ils sont partis vers Bar-sur-Aube. C'est le moins sou qui conduisait. Et moi, je suis resté là avec une sale impression. Mais que voulez-vous, mon commandant? J'avais mon travail, hein? Et puis eux, ils étaient majeurs. Ah oui, j'allais oublier de vous dire. C'est vrai que dans le journal, j'ai vu que les gars qui avaient attaqué la jeune fille avaient entre 25 et 30 ans, alors que ceux-là, ils ont à peine 20-21 ans. Mais ce qui m'a mis la puce à l'oreille, c'est la voiture. Une Opel Corsa noire ou bleu marine. La leur, c'était une Opel Corsa noire, ça, mon commandant. Affirmatif, hein? Monsieur Vallier, comment s'appelle le fils de votre copain de régiment? Il s'appelle Cyril Dieutonné, mon commandant. Mais c'est à cause de lui, hein, que j'ai mis bien du temps à venir vous trouver. Vous vous rendez compte? Le fils de mon copain Robert. Il fait son service militaire, Cyril. Mais ce soir-là, il était en tenue civile. Monsieur Vallier, que pouvez-vous dire sur les camarades qui l'accompagnaient? Ah ben, je vous l'ai dit, mon commandant, c'était des militaires. Je connais pas leur nom. Mais j'ai cru comprendre qu'ils venaient tous d'une caserne de Troyes, 5e régiment du Chenny. Enfin, nous étions sur une piste sérieuse. Mais ce qui m'inquiétait, c'était l'âge des suspects. D'après le restaurateur, ils étaient beaucoup plus jeunes que les violeurs dont nous avait parlé Bénédicte Muller. Mais il ne fallait négliger aucune piste, et celle-là, j'en avais l'intuition, était peut-être la bonne. Dès 8h du matin, le lendemain, je me rends accompagné de 3 de mes hommes et du chef Beauvais, technicien des investigations criminelles, à la caserne Mangin de Troyes, quartier du 5e régiment de génie. Je demande au chef de corps l'autorisation de procéder à des recherches, et dès que j'ai son accord, nous nous mettons, mes hommes et moi, au travail. Dans la cour du quartier, nous découvrons 2 voitures de marque Opel Corsa de couleur bleu marine. Le chef Beauvais remarque que l'une des 2 voitures, immatriculée dans l'Aube, présente sur la partie centrale du siège arrière des taches brunâtres qui pourraient fort bien être des taches de sang que l'on a essayé de nettoyer. Le propriétaire de l'Opel Corsa est le sergent Christophe Boidron, que je demande, bien évidemment, à rencontrer et qui ne se trouble pas le moins du monde quand je lui demande de répondre à mes questions. Sergent, où étiez-vous le 30 octobre au soir? Le 30 octobre? Ah, c'était un vendredi. Ben, je suis sorti en ville avec des copains. On a dîné au restaurant. Quel restaurant, sergent? Oh, on a mangé dans un fast-food dans le centre de la ville. Vous mentez, sergent. Vous avez dîné dans un restaurant à Vendeuvre, avec deux de vos camarades. Si je fais vérifier votre alibi, et je vais le faire immédiatement, il sera faux. En revanche, le patron du restaurant de Vendeuvre vous reconnaîtra. Il a donné le signalement de votre voiture et celui de vos amis. Les taches de sang qui se trouvent sur le siège arrière de votre voiture sont analysées en ce moment même et je ne serai pas surpris qu'elles correspondent au sang de votre victime, Bénédicte Muller, que vous avez torturée, violée et qui vous reconnaîtra, elle aussi. Le sergent Christophe Boisdron a perdu ses couleurs et sa belle assurance. Il commence à trembler. Vous feriez mieux d'avouer tout de suite, sergent. Le tribunal sera peut-être plus clément. Quant à vos complices, ils étaient deux, parmi lesquels un certain Cyril Dieudonné, n'est-ce pas? N'est-ce pas? Oui, mon commandant. Cyril Dieudonné et Jean Germain. Les aveux du sergent Christophe Boisdron n'ont pas été longs à venir. En ce qui concerne ses amis, Germain et Dieudonné, ils nient toute participation au drame du 30 octobre. Je les fais conduire à la brigade et je demande immédiatement une confrontation avec Bénédicte Muller. Je téléphone personnellement à la jeune fille en lui demandant de faire preuve de courage. Mademoiselle Muller, je pense avoir découvert vos agresseurs. Vous devriez les reconnaître sans hésitation. Je vous en prie, venez. Je peux vous assurer que ce sera la dernière fois. Bénédicte Muller, blessée à tout jamais, accepte néanmoins de venir. Dans une salle de la brigade, nous installons les trois suspects avec trois de nos hommes habillés en civil. Je fais entrer Bénédicte Muller dans le bureau voisin. La pièce est munie d'une glace sans teint au travers de laquelle la jeune fille peut voir les six hommes sans être vue. Bénédicte est très émue. Son visage a retrouvé toute sa beauté. Elle est vêtue très simplement d'un tailleur et d'un imperméable qu'elle refuse d'enlever et elle porte un sac en bandoulière. À peine entrée dans le bureau, elle me montre les trois suspects. Cyril Dieudonné, Christophe Boisdron et Jean Germain. C'est eux, elle en est sûre, elle les reconnaît. Elle tremble, elle est devenue très pâle, au bord de l'évanouissement. Mademoiselle Muller, je vous remercie d'être venue. Grâce à vous, ces hommes ne nuiront plus jamais à personne. Ils ne recommenceront jamais ce qu'ils vous ont fait. Maintenant, je vais vous faire accompagner. Alors, à ma grande stupéfaction, la jeune fille me dit d'une voix assurée « Attendez, commandant, accordez-moi une faveur. Je voudrais me trouver en face d'eux, les regarder dans les yeux, maintenant. » Je réfléchis deux secondes. Après tout, ça fait peut-être partie du traitement de la psychologue, voir de près ses agresseurs afin de mieux les oublier. J'accompagne donc Bénédicte Muller dans la salle toute proche où se trouvent encore les trois coupables que le restaurateur Jean-Jacques Vallier vient lui aussi de reconnaître. Les trois garçons se retournent. Leurs mains sont encombrées des menottes que l'on vient de leur passer. Bénédicte Muller se dirige tout droit sur Cyril Dieudonné et, avant que l'on ait pu faire quoi que ce soit, l'espace d'un éclair, elle sort de la poche de son imperméable un revolver et tire par trois fois. Le jeune homme s'écroule. Bénédicte a laissé tomber son arme et se tourne vers moi, les yeux remplis de larmes. Je ne pouvais plus vivre. Je ne pouvais plus. Maintenant, même si c'est en prison, je pourrais au moins dormir. Celui que j'ai tué, c'est celui que je voyais dans tous mes cauchemars. Au cours de l'instruction, Jean Germain et Christophe Boisdron reconnaîtront plusieurs tentatives d'enlèvement perpétrées au cours des mois précédents dans la région de Chaumont et de Bar-sur-Aube. Ils reconnaîtront également un enlèvement suivi de viol commis peu de temps avant, à Troyes. Attentat dont la victime, qui n'avait pas porté plainte, se fera connaître au cours du procès. La cour d'assises de Nancy condamnera Jean Germain et Christophe Boidron, tous deux âgés de 21 ans, à 20 ans de prison ferme. Pour Bénédicte Muller, reconnu coupable du meurtre de Cyril Dieudonné, quelques jours plus tard, cette même cour d'assises prononcera l'acquittement, à l'unanimité. Bénédicte Muller avait, il est vrai, quelques circonstances atténuantes, n'est-ce pas ?
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0: Savez-vous que plus d'un tiers des crimes et délits commis en France sont traités par la gendarmerie nationale ? Je m'appelle Yann Kermadec. Je suis commandant de gendarmerie. Je dirige une section de recherche dont la mission essentielle est une mission de police judiciaire. L'histoire que je vais vous raconter est une histoire vraie. Tous les faits sont réels et se sont déroulés en France. Seuls, les noms des personnes et des lieux ont été changés. Tommy Andrews retira l'une de ses mains du volant pour donner une claque sur la cuisse de son passager et tous deux éclatèrent de rire. Une lourde voiture, seule dans la rue, arrivait à gauche au carrefour. Tommy l'aperçut et rit de plus belle.
2: « Walt, regarde !»
0: Walt était recroquevillé dans son blouson de cuir noir. Il essaya de se redresser au moment où Tommy appuyait à fond sur la pédale d'accélération. La secousse le renvoya en arrière contre le siège. Sa tête heurta le montant de la vitre. Tommy s'était raidi dans l'attente du choc. Le bolide bondit en travers du carrefour tandis que ses pneus laissaient en crissant des traces de fumée sur l'asphalte.
3: « Hé, Tommy, tu veux nous tuer ou quoi ?»«
0: Non, Walt, simplement donner une leçon à ce vieux dans son vieux taco. Tais-toi et passe-moi une bière. »«
3: Ben, il en reste que deux. »«
0: Deux ? Les deux paquets de six sont déjà finis ? Qu'est-ce que t'en as fait ?»
3: Ben, il est 11h30, Tommy. Tu te figures que 12 malheureuses boîtes de bière peuvent durer toute la nuit ?
0: Ah, tais-toi, Walt. Allez, ouvre-les. Walt s'exécuta. De la mousse gicla sur son genou dès qu'il eut ouvert la première boîte. Tommy s'en saisit de la main droite, tout en manœuvrant le volant avec l'index de la main gauche. Au feu rouge suivant, Tommy reçut une secousse au moment où il avalait une gorgée de bière.
3: « Vise la bagnole, Walt !»
0: Walt regarda la conduite intérieure venue s'arrêter à leur droite. Le conducteur de la grosse voiture fixait les deux garçons avec des yeux pleins de haine. Walt lui tira la langue et ricana. Le feu passa au vert. Tommy appuya à fond sur l'accélérateur, laissant la conduite intérieure derrière lui. En face d'un immeuble, une vieille femme descendit du trottoir. Le bolide passa en trompe devant elle, en effleurant son manteau. Les deux garçons eurent l'air de rire en voyant la femme demeurer sur place, la main sur le cœur. Ils franchirent les trois feux suivants. Tommy ralentissait juste assez pour boire sa bière sans en renverser sur lui.
3: « Hey Tommy, je crois que cette voiture nous suit. On est repérés. Hey, souviens-toi de ce que le juge a dit, hein. On nous retirera notre permis pour de bon. »
4: « Alors, papa, on se promène ?»
0: cria Tommy à l'adresse de l'autre voiture. Aucune réponse, sinon le même regard glacé et lourd de dégoût. Les mains de l'homme se crispèrent sur le volant. Le cuir de ses gants se tendit à l'endroit des jointures.
4: « Qu'est-ce qu'il y a, grand-père ? T'as froid aux mains ?»
0: Brusquement, l'homme retira ses mains du volant. Il prit quelque chose à côté de lui sur le siège. Alors, en quelques secondes, trois choses se produisirent. D'abord, le feu passa au vert. Ensuite, Tommy appuya sur l'accélérateur et l'homme au volant de la grosse voiture jeta quelque chose par sa portière. Ce quelque chose atterrit avec un bruit sourd sur le plancher du bolide,
5: au moment où celui-ci démarrait.
3: « Hein ?»
5: s'exclama Tommy affolé en regardant le plancher de la voiture entre ses jambes.
3: « Qu'est-ce que c'est que ça ?»
5: Walt se pencha, palpa la chose du bout des doigts.
3: « C'est pas, Tommy, c'est pas. On dirait une... »
5: C'est alors que la grenade lui explosa au visage.
0: J'ai une affaire pour vous, McClary,
5: dit Daniels, le chef de la brigade criminelle.
0: Ah oui? De quoi s'agit-il, chef?
6: Deux gosses ont été tués dans leur bolide la nuit dernière. On les a fait sauter avec une grenade, selon le laboratoire.
5: Le détective Paul McClary siffla entre ses dents.
0: Les revolvers vont pas tarder à être démodés, chef.
6: Aucun indice?
0: Non. Le nom des gosses, Tommy Andrews et Walter King. Ils appartenaient à un club automobile, Piddle Jokers. Allez d'abord voir les parents et furetez aux alentours.
5: McClary chercha tout d'abord la demeure des Andrews, une maison décrépie avec une charpente en bois qui aurait dû être repeinte depuis 20 ans. Il frappa à la porte.
0: Madame Andrews, détective Paul McClary.
5: La femme eut un mouvement de tête qui pouvait bien être une invitation à entrer.
0: Je sais combien cela vous est pénible, Madame Andrews, mais je dois vous poser certaines questions.
7: Mon Dieu, qui a pu faire une chose aussi terrible, monsieur? Le savez-vous?
0: Je suis ici pour le découvrir, madame. Savez-vous si votre fils avait eu des ennuis dernièrement?
7: Oh, avec lui, il y en avait toujours. Mais c'était un bon garçon, monsieur.
0: Non, je voulais dire quelques bagarres sérieuses.
7: Je ne sais pas, monsieur. Je ne sais vraiment pas.
5: Chez les Kane, qui habitaient le pâté d'immeubles voisins, McClary interrogea la mère de Walt. Son père était mort depuis 5 ans.
0: Walt a-t-il été mêlé à des bagarres de bande dernièrement, Madame Kane?
7: Non, pas que je sache.
0: Et vous ne voyez personne qui ait voulu se venger de lui?
7: Non, je ne vois pas, monsieur. Depuis l'accident, il se tenait tranquille.
0: L'accident? Quel accident, madame?
7: Il y a 3 mois, avec le jeune Andrews, Walt conduisait. Ils ont renversé une petite fille qui roulait à bicyclette. Elle s'est précipitée sur leur voiture. Il n'a pas eu le temps de freiner. Et la petite fille est morte sur le coup.
5: Paul McClary enquêta dans le voisinage. Les membres du Paddle Jockeys et ceux des Travelers avaient eu une bagarre 2 semaines auparavant. C'est tout ce qu'il put découvrir. Il revint au bureau au moment où le chef s'en allait. «
0: Je ne pense pas qu'il s'agisse d'une affaire de bande rivale, chef. Aucun ne ferait de mal à une mouche. En plus, aucun de ces garçons n'a fait son service militaire. Il ne saurait donc pas manipuler une grenade. Je me suis renseigné sur leurs précédentes bagarres. Aucun revolver. Rien que des trucs de genoux tels que coups de poing américains, chaînes et bâtons.
6: Pas d'autre idée, McClary?
0: Si?
5: Une, chef. Les deux garçons, Andrews et Kane, ont eu un accident il y a 3 mois environ. Ils ont tué une petite fille. Je verrai le père de la petite fille demain. Peut-être est-ce une vengeance.
6: Ou simplement le geste d'un fou, Paul.
5: Paul McClary avait essayé de ne pas envisager cette possibilité. C'était le genre d'affaire le plus difficile à résoudre. Jusqu'ici, un seul suspect. Mais est-ce une vengeance ou s'agit-il d'un fou? C'est ce que vous saurez dans quelques instants. Le détective Paul McClary de la police de Los Angeles est chargé de découvrir l'assassin de 2 jeunes gens qui conduisaient en état d'ébriété. 3 mois auparavant, ces 2 garçons avaient tué une petite fille qui s'était jetée sous leurs roues. L'assassin des jeunes gens a tout simplement jeté une grenade par la portière de sa voiture. La lune pâle de l'aube disparut derrière un nuage au moment où la voiture de sport rouge grimpait la route en lacet de Hollywood Hills. L'appel urgent d'un klaxon sortit Peter Fallbrook de la stupeur de l'ivresse. Juste à temps pour réagir au cri aigu de la fille. Instinctivement, ses doigts se crispèrent sur le volant. La lumière éblouissante de deux phares arrivait droit sur lui. Sur la gauche, il le savait, il y avait le vide noir et profond de la vallée. Sa main tourna le volant vers la droite, cherchant instinctivement la protection de la terre solide. L'autre voiture passa en trombe. Fallbrook s'arrêta. Il regarda, fasciné, dans le rétroviseur, tandis que le conducteur luttait pour reprendre le contrôle de sa voiture. Le petit coupé rouge roulait tout au bord de la route. Ses roues quittaient le sol au-dessus du vide. Puis la voiture disparut. La gorge de Fallbrook se serra. Au tournant suivant, la voiture réapparut, maîtrisée. Fallbrook poussa un soupir de soulagement. Il remit le moteur en marche, roula une cinquantaine de mètres. Ses mains et ses bras tremblaient. Il quitta la route pour s'arrêter sur un parking. Derrière lui, des roues grincèrent sur le gravier et il sursauta. Il jeta un coup d'œil dans le rétroviseur. Il vit un homme seul dans une voiture, une énorme conduite intérieure vieille de plusieurs années. Le conducteur en descendit. Il portait un lourd pardessus sombre et un chapeau noir.
8: « Ça va ?»
5: dit-il.
8: « Oui, oui, ça va, j'ai rien, monsieur, merci. »
5: dit Fallbrook.
3: « J'ai voulu venir voir. Il y a des gens qui ne supportent pas un choc comme celui-là. Pas trop secoué. »«
8: Et moi, secoué, monsieur ? Non, pourquoi ? Je pourrais rouler sur cette route les yeux fermés. » »«
3: Mais c'est ce que vous faites, n'est-ce pas ?»«
8: Quoi ?
3: Vous pourriez aussi bien avoir les yeux fermés, ivrogne que vous êtes. » Je vous ai suivi tout le long de la route depuis Sunset. Vous avez failli tuer ceux que vous avez croisés. Probablement quelques jeunes couples innocents, parce que c'est habituellement les innocents que les ivrognes comme vous tuent.
8: Mais qu'est-ce que ça veut dire, monsieur? Que voulez-vous?
3: Rayer des routes les hommes de votre espèce, de façon radicale.
5: Fallbrook tenta de démarrer, mais l'homme au par-dessus fut plus rapide que lui. Sa main gantée sortit de sa poche. Au creux de cette main, la pierre avait la taille d'une balle de tennis. Il l'abattit sur le crâne de Fallbrook, qui poussa un gémissement et s'effondra sur le volant. L'homme tendit le bras à l'intérieur et desserra le frein à main. Ensuite, il tapota la veste de Fallbrook, trouva la poche qui contenait le portefeuille. Il le prit, lut le nom de Fallbrook sur le permis de conduire, referma le portefeuille et le remit à sa place. Le frein desserré, l'homme n'eut pas grand-peine à pousser la voiture qui se mit à rouler. L'homme resta sur le bord, légèrement haletant, à regarder la voiture dévaler la pente. McClary avait appris que Clarence Budlong, le père de la petite fille tuée à bicyclette, travaillait pour un certain monsieur Jeffreys à la Western Company. Il alla le voir. McClary expliqua à M. Jeffreys les raisons de sa visite et demanda quelle sorte d'homme était ce Budlong.
9: C'est un garçon tranquille, très intelligent, travailleur, consciencieux.
5: Comment a-t-il pris la mort de sa fille, monsieur?
9: Oh, il a failli en perdre la tête.
5: Est-ce qu'il a eu un comportement bizarre dernièrement?
9: Non, je ne trouve pas, étant donné les circonstances.
5: Je vous remercie, monsieur Jeffreys. Je compte sur votre discrétion. Tout de suite après le déjeuner, le téléphone sonna. McClary décrocha. La voix était assourdie, comme si on eût parlé à travers un mouchoir.
3: C'est au sujet de l'affaire dont vous vous occupez en ce moment, celle de la grenade dans la voiture. Vous pouvez ajouter quelqu'un d'autre à votre liste. Hier soir, M. Fallbrook est mort pour la même raison que les deux garçons.
5: Mais qui êtes-vous, monsieur?
3: Peu importe. Lisez seulement le Daily News du 1er mars.
5: Un brusque déclic mit fin à la conversation. McClary téléphona à la brigade de la circulation. Ils s'étonnèrent que la nouvelle de la mort de Fallbrook ait été connue aussi vite. Le corps venait juste d'être identifié et les journalistes n'avaient pas encore été prévenus. Dans le Daily News du 1er mars, l'une des lettres envoyées au journal disait ceci. Le problème de la circulation est une honte pour cette ville, comme pour tout le pays. Chaque jour, des gens meurent dans nos rues, sur nos routes et nos autoroutes. J'ai décidé de débarrasser la ville de ce fléau, de ces monstres de métal, de cette peste infiniment plus insidieuse que celle du XIVe siècle. Désormais, pour que l'on m'identifie, je me ferai connaître sous le nom de l'exécuteur. Après avoir lu l'article, McLary téléphona au Daily News. Ils avaient dans leur dossier la lettre originale. Ils avaient reçu aujourd'hui une carte postale revêtue de la même signature qui disait « Deux gosses ivres dans un bolide, ils ont le ventre plein d'alcool et la mort pour eux n'est que justice. Et le riche Fallbrook était un idiot et un ivrogne. Tôt ou tard, par sa faute, un sang innocent aurait coulé. » McLary décida de faire suivre Budlong, le père de la petite fille.
6: « Prenez Gottmeyer avec vous !»
5: dit le chef. McLary aimait bien Gottmeyer, ils avaient déjà travaillé ensemble et ils s'entendaient bien. « Cette affaire devrait vous plaire, Gottmeyer. Nous avons un fou en liberté qui veut résoudre le problème de la circulation en exécutant les mauvais conducteurs sur le champ. » McLary tendit à Gottmeyer les rapports, un par un. Jusqu'à maintenant, je n'ai qu'un seul suspect, Clarence Budlong. Les deux garçons tués dimanche avaient renversé et tué sa fille il y a 3 mois. La presse du matin ne parle pas de Fallbrook, car on ne l'a identifié que depuis 1 heure.
3: Donc, celui qui a envoyé cette carte doit être celui qui a poussé la voiture de Fallbrook dans le ravin,
5: dit Gottmeyer. Oui. Gott, nous allons prendre Budlong en filature. Allez chez lui et attendez-le. Je vous accompagne jusqu'au parking. Il faut que je voie la voiture de Fallbrook. La voiture de Fallbrook ressemblait à s'y méprendre à une sculpture de César. L'intérieur en était complètement calciné et la plus grande partie de la peinture extérieure noircie. McLary examina l'asphalte du parking. Pas de traces fraîches de dérapage. Il marcha vers le bord du ravin et regarda tout en bas. Le chemin suivi par la voiture était facile à voir. Les herbes folles et les arbrisseaux étaient écartés et le couloir ainsi tracé allait jusqu'en bas. McLary en conclut que la voiture avait dû être poussée. Vers 5h30, au carrefour de Sepulveda et d'Olympique, un homme barbu dut freiner violemment pour éviter de heurter une voiture blanche conduite par une jeune femme qui tournait à gauche. Au feu suivant, la jeune femme vint occuper la voie centrale et s'arrêta. L'homme, à la barbe, se rangea à sa droite et descendit de voiture. Il ouvrit la portière de l'auto blanche, appuya le canon de son revolver sur la poitrine de la jeune femme et pressa la détente. Puis, l'homme regagna sa propre voiture. Le feu passa au vert et tout le monde démarra. La femme pouvait rester là, au milieu de la rue, pendant des heures et des heures, avant que quelqu'un eût l'idée de voir ce qui n'allait pas. À 10h, le mercredi matin, McLary terminait l'examen du rapport détaillé du laboratoire au sujet de la lettre et de la carte adressée au Daily News. Ce rapport indiquait que le papier de la lettre était un papier machine ordinaire, que la machine à écrire était une vieille portative à caractère élite. Plusieurs lettres sautaient, en particulier le A et le E minuscules qui paraissaient légèrement plus bas que la ligne d'impression. Le G majuscule était à peine formé. À 10h15, le téléphone sonna.
10: « Allô, détective McLary ? Je vois qu'on a découvert le cadavre de la femme. C'est moi qui l'ai tué pour n'avoir pas respecté les priorités. »
5: Puis, l'interlocuteur anonyme raccrocha. McLary se mit en communication par radio avec Gottmeyer. « Allô, Gott, où êtes-vous ? » ?»«
3: Dans le parking de la Western Company, Mac. À quelle heure Budlong est-il rentré chez lui hier soir ?»«
11: Oh, 6h30, Mac. Il s'est ensuite absenté jusqu'à 7h ce matin. »
3: « Surveillez-le de près, Gott. Notre exécuteur a encore tué hier après-midi.
5: Peut-être est-ce Bud Lang. L'exécuteur téléphona de nouveau à 14h30.
10: McLary, les choses sont arrivées au point où l'on me prend enfin au sérieux, hein? Faites bien attention à ce que je vais vous dire. Il y a une bombe dans ma voiture. Si quelqu'un entre en collision avec moi ou si je décide de tamponner une autre voiture, cette bombe fera sauter un pâté d'immeubles de Los Angeles.
5: McLary regarda fixement l'écouteur. L'exécuteur avait raccroché. Dans 2 heures, tous les bureaux fermeraient. 3 files de voitures de 15 kilomètres de long mettraient le cap sur la vallée. Toutes les autoroutes seraient combles. L'équipe de déminage examina la voiture de Bud Lang, mais ne trouva rien. McLary, cependant, n'abandonna pas cette piste. L'histoire de la bombe était peut-être du bluff, ou bien Bud Lang portait cette bombe sur lui. Tout était possible dans cette affaire insensée. L'exécuteur donna l'alerte par l'intermédiaire du Daily News. Alors, un vent de panique souffla sur la ville. À la nuit tombante, la moitié seulement du nombre habituel de voitures circulait dans les rues. La circulation se faisait lentement, mais les gens avaient l'impression d'atteindre l'endroit où ils se rendaient plus vite que jamais. Le jeudi matin, la ville était toujours dans le même état. Gottmeyer revint au bureau à 10h30.
12: Vous savez, Mac, cet exécuteur a un bon côté, hein? S'il s'agit de Bud Lang, pourquoi est-ce qu'on ne le laisserait pas faire? Il mettrait cette ville au pas en un rien de temps. Peut-être sa façon d'agir est-elle le seul moyen de nous réveiller.
5: Allons, Gott, allons. Vous êtes policier, vous savez très bien que cet homme est un assassin, un déséquilibré qui a tué 4 personnes et qui se promène en ce moment avec une bombe, qui peut en massacrer des douzaines.
13: 29 jours passèrent sans un seul accident de la circulation à Los Angeles. La presse appela cela un miracle des temps modernes. Le 30e jour, Paul McLary, assis à son bureau, souhaitait n'avoir jamais vu l'enveloppe qu'il tenait dans les mains. Il n'avait aperçu que l'adresse de l'expéditeur, mais c'était suffisant. Gottmeyer tapait à la machine, avec le E minuscule sensiblement en dehors de la ligne et un G majuscule à peine visible. Tout commençait à se mettre en place. Il était facile de retourner en arrière et de se souvenir d'autre chose. Ainsi, comment Gottmeyer savait-il que la voiture de Fallbrook avait été poussée dans le ravin? De plus, il y avait cette défense farouche des agissements de l'exécuteur. McLary avait toujours pensé que l'exécuteur ne pouvait être qu'un homme témoin de beaucoup d'accidents horribles. Mais le nom de Gottmeyer ne lui serait jamais venu à l'esprit. McLary l'appela par radio.
5: Gott, pourriez-vous venir au bureau? J'ai quelque chose à voir avec vous.
13: Il y eut comme une légère hésitation. Puis Gottmeyer répondit
3: « Entendu, Mac. J'arrive. »
13: Gottmeyer avait tué 4 personnes. On devait le considérer comme un fou, mais combien de vies humaines avait-il sauvées? McLary alla trouver le chef.
5: « Chef, au sujet de Gottmeyer. » « Ah, vous êtes au courant, Mac. »
13: Au courant de quoi, chef? La bombe?
5: Non. Gottmeyer vient d'avoir un accident. Il a franchi la ligne médiane de l'autoroute. Son réservoir a pris feu, on n'a même pas pu approcher.
13: Mais comment est-ce que c'est arrivé, chef?
5: Un témoin a raconté qu'il avait paru perdre le contrôle de sa direction. Il a frôlé une voiture à plusieurs reprises, presque poussé une autre hors de la route, et puis il a fait une embardée de l'autre côté et franchi la ligne. Les voitures qui arrivaient en sens contraire roulaient à près de 150 à l'heure quand elles l'ont heurté.
13: McLary espéra que l'on ne découvrirait jamais qu'il y avait eu une bombe. Il a rompu la trêve.
5: Comment?
13: 29 jours sans accident, chef. Gottmeyer est la première victime du mois.
5: Oui. Mais dites-moi, McLary, si vous n'étiez pas au courant de son accident, que veniez-vous me dire?
13: Oh, ça n'a plus d'importance, chef. Je venais de recevoir une lettre de Gottmeyer. Il demandait son transfert à la brigade des stupéfiants. Mais il en avait assez de toute cette routine, des crimes, des meurtres et des accidents de la route.
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2: Bonjour à tous, bienvenue dans le club de l'été. On va profiter ensemble des trois prochaines heures en direct. Beaucoup de joie, on en a besoin, des jeux, des rendez-vous, des sorties, des débats d'été. Et toujours cette belle bande qui m'accompagne. On va se rendre chez Victor Hugo avec Sébastien Bordenave. Vous saurez tout sur ce qu'on a le droit de faire, de demander ou pas dans un restaurant grâce à Roland Pérez. Et on chevauchera un vélo Solex, les amis. Oui, derrière Nicolas Taureau, formidable invention dans son coup de génie. À partir de 11h, vous allez pouvoir participer au débat du jour. Peut-on éviter les cambriolages? Vous témoignez, vous nous donnez aussi vos petits trucs. Vous nous appelez dès maintenant 01 80 20 39 21. C'est Marie qui est derrière son téléphone et qui vous attend. Bonjour Jean-Philippe Longo.
3: Bonjour Ambline, bonjour à tous.
2: Avec vous, chaque matin, on parle télé. Quel est le sujet aujourd'hui?
3: Alors, je me suis cassé la tête aujourd'hui. Je me suis demandé quel sujet puis-je évoquer face à notre invité. Et après mûre réflexion, j'ai choisi les jeux télé.
2: Je crois que vous avez bien raison. Je crois que vous avez du nez. Il est l'un des animateurs les plus populaires de la télévision française. Bonjour Philippe Rizzoli.
4: Bonjour Ambline. Bonjour.
2: Vous publiez Jamais trop tard, Mes années télé et les autres aux éditions de l'Archipel. Merci de passer une heure avec nous dans le club de l'été sur Europe 1. On va parler jeux, on va parler télé, on va parler radio aussi, on va parler de votre carrière, de votre parcours. Merci d'être avec nous jusqu'à 11h dans le club de l'été. 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
2: 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Merci d'être avec nous chaque matin sur Europe 1, le club de l'été. C'est en direct de 10h à 13h. Le club de l'été avec notre invité, Philippe Rizzoli. Vous êtes l'un des animateurs les plus populaires des émissions de jeux à la télé en France. Être catalogué comme animateur de jeux, justement, est-ce que ça vous pèse? Est-ce que ça vous a pesé aussi?
4: À une certaine époque, ça a pu me peser un peu, parce que je pense qu'au tout début de ma carrière, je n'étais pas tout à fait prédestiné à présenter des jeux. Mon domaine était plus celui de l'interview, par exemple. D'ailleurs, quand j'ai commencé ma carrière sur Canal, bon, j'ai commencé par un jeu, ça c'était un hasard, qui s'appelait Star Quiz. Oui. Mais très vite, je suis passé au talk show, avec un talk show le midi qui s'appelait Direct, et qui est vraiment l'une des émissions peut-être moins connues du grand public, mais qui pour moi est une des émissions fortes de ma carrière. Donc, il s'est trouvé que le fameux Star Quiz a très très bien marché. Oui. Je pense que ce que je dis dans le livre, et sans aucune prétention, je crois avoir dépoussiéré un petit peu le registre, parce qu'avant Star Quiz, c'était un petit peu les jeux de papa. On était assis dans un fauteuil, on fumait la pipe, la cigarette, on répondait à des questions, on mettait une heure et demie avant de répondre, mais le présentateur mettait une heure et demie à la poser.
2: Il n'y avait plus de dynamisme, c'était nécessaire.
4: Oui, oui, oui. Là, c'est carré, ça allait très très vite. Je ne sais pas si vous vous souvenez, c'était des écrans de télé, des questions apparaissaient, disparaissaient. C'était au plus rapide des trois, parce qu'il y avait trois candidats, etc. Et j'ai retrouvé cette formule quelques années plus tard dans Jeopardy sur TF1, où là, je donnais la réponse. Et c'est de tous les jeux que j'ai pu présenter, c'est celui que je préfère, je ne vous le cache pas. On donnait la réponse, il fallait trouver la question. Et là, c'était une mécanique extraordinaire. Et j'avais eu le privilège d'aller rencontrer Alex Trebek aux États-Unis, qui était le pape des jeux, avec Bob Barker qui lui présentait Price is Right, le juste prix.
2: Vous avez d'ailleurs gardé son petit carnet sur lequel vous faites encore référence aujourd'hui, vous en parlez dans votre livre.
4: Oui, c'est carrément un livre. Donc, ouais. Bon, je dois dire qu'il m'a cité comme étant l'un des meilleurs présentateurs des jeux en Europe. Ah, donc oui. c'est flatteur quand même. Ça valait bien une petite photo dans mon livre.
2: J'imagine. Philippe Rizzoli, vous racontez donc vos années télé et pas que dans votre votre nouveau livre « Jamais trop tard » publié aux éditions de l'Archipel. Il succède à votre livre précédent, hein, « Dites bien à mon père que je l'aime » sorti il y a 3 ans.
4: « Dites bien à mon fils ».«
2: Dites bien à mon fils que je l'aime » sorti il y a 3 ans. Pourquoi avoir attendu aujourd'hui, 2026, pour raconter cette partie de votre vie, votre carrière ?
4: Ben parce que je ne pensais pas la raconter en fait. J'ai eu envie d'écrire le premier livre, c'est-à-dire « Dites bien à mon fils que l'aime, je l'aime », à partir du récit de mon père, fils d'immigré italien, etc., qui se retrouve à Paris pendant la Seconde Guerre mondiale, et à travers un réveillon de Noël, réunissant l'ensemble de ma famille, j'avais eu envie de raconter cette enfance, cette jeunesse, et puis cette passion naissante pour la radio d'abord, pour la télévision ensuite, la télévision qui balbutiait en quelque sorte, puisque le début des années 60, moi je suis né dans les années 50, donc c'était le début des années 60, c'est la télé en noir et blanc, il n'y a qu'une seule chaîne, et tout de suite je sais que je suis passionné par tout ce qu'on appelle maintenant les médias, quoi. Donc comment cette famille m'a aidé alors qu'il n'était absolument pas dans ce registre là et donc je racontais ça, mais je m'arrêtais au moment où je décrochais ma toute première émission après un petit casting pour rentrer sur Canal+, et en fait il y a eu pas bon, le livre a plutôt bien marché, il y a eu pas mal de demandes sur les réseaux me disant mais qu'est-ce qui se passe après, ok vous rentrez le 10 février sur Canal, mais la suite, on veut la suite. Et mon éditeur, les éditions de l'Archipel, souhaitait également que je poursuive dans cette idée-là. D'où Jamais trop tard. Alors, c'est jamais trop tard, c'est pas il est jamais trop tard pour bien faire. Hein. Il n'est jamais trop tard pour que nous devenions ce que nous aurions pu être. Parce que je crois que dans une vie, on peut être pas mal de choses à la fois. Vous voyez, j'ai eu la chance d'exercer le métier pour lequel je crois j'étais fait. C'était ma passion d'enfant qui s'est réalisée. Mais j'écris également, j'ai fait du théâtre, de la musique, enfin je fais plein de choses.
2: Alors on va justement balayer cette carrière. On va essayer, alors on va forcément faire des impasses parce que nous n'avons que 50 minutes, mais on va parcourir un petit peu votre carrière grâce à votre portrait sonore. Ce sont des petits sons qui vont vous rappeler justement des grands moments de votre parcours.
5: Ah ben je vois que Rachid ne perd pas de temps. Allez, la roue tourne, Rachid. La boule va et vient. Vous avez rêvé de ce moment. Ta gueule.
2: Oui, c'est un extrait des Trois Frères. Hein, avec Les Inconnus, il parodie votre émission culte, l'une de vos émissions cultes, Millionnaire. Est-ce que c'est l'émission dans votre carrière où vous avez pris beaucoup de plaisir? Parce que vous aviez carte blanche en plus pour Millionnaire.
4: Oui, j'avais là, la Française des Jeux m'avait presque confié les clés du coup de l'aspect artistique de l'émission. Je m'occupais pas du tout, évidemment, des ventes de tickets. Et je les remercie parce que ça a été, là encore, j'ai eu l'impression d'avoir innové un petit peu. On avait appelé ça un talk show à suspense. Je vous disais que j'étais fait pour le talk show à la base, je crois, en tout cas. Donc là, je recevais des inconnus qui n'étaient majoritairement pas faits pour passer à la télévision, mais c'était le concept du jeu Rich and Famous, riche et célèbre. C'est un concept qui n'existait qu'en Californie et il s'appelait The Big Spin, c'est-à-dire le fait d'actionner une roue très très fort. Et voilà, sauf que ceux qui jouaient avaient envie de connaître le montant exact de leur gain, de 100 000 à 1 million. À l'époque, c'était des francs. Maintenant, ce serait des euros. Mais moi, j'avais ordre aussi de faire une émission de télé qui devait durer 26 minutes.
3: Et il y avait aussi beaucoup d'impro de votre part.
4: C'était de l'improvisation, mais de l'improvisation un peu travaillée. C'est-à-dire, je me renseignais quand même sur les différents gagnants. Alors, on va pas entrer dans le détail, mais c'était des gagnants et non pas des candidats.
2: Oui, puisqu'il y avait un jeu à gratter, voilà. Les trois télés, bien sûr.
4: Mais c'est une subtilité qui change complètement l'aspect des choses. Et encore une fois, qu'on me donne l'envie d'avoir envie, disait Hallyday. mais c'est ça, est-ce qu'ils avaient vraiment envie de passer à la télé? Rien n'est moins sûr, pour certains en tout cas.
2: Autre extrait. Là, ce qu'on entend, c'est Succès fou, une émission que vous présentiez en prime time sur TF1 à partir de 1990 avec Christian Morin et avec Patrick Roy. Ça, c'est une chose très rare, une co-animation à trois. Il n'y avait aucune rivalité. Bah,
4: j'ai l'impression que c'est unique, d'ailleurs. Mmh, ouais. Ça s'est fait. Ça a été un succès, comme son nom l'indique. Trois potes dans la vie. Et trois amateurs de musique. Et on en faisait tous à notre manière. Bon, bah, Christian, vous le connaissez. Il a longtemps appartenu à cette maison. Absolument. Clarinettiste de
2: grand jazzman.
4: Grand jazzman. Mmh. Et moi, j'adore écouter Christian. Patrick adorait chanter. Et moi également. Puis je jouais déjà un peu de guitare. Mais on était trois dans des secteurs différents. Jazz, c'était Christian. La grande variété française, c'était plutôt Patrick. Et moi, j'étais plutôt le gars rock de la bande.
2: D'ailleurs, vous êtes en cuir. Hein. Sur la photo de votre livre.
4: Donc voilà. Et on s'aimait à l'antenne. Ça passait à l'écran, mais on s'aimait aussi en dehors de l'antenne. Et ça a été, je crois, une expérience unique. Certaines chaînes ont tenté l'expérience à nouveau, mais ça n'a pas marché. Il faut vraiment qu'il n'y ait aucune rivalité. Ouais, sinon, le concept, il est mort, quel qu'il soit, dès le départ.
2: Une amitié entre trois animateurs. Philippe Risoli, l'invité du Club de l'été. On revient dans un instant.
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2: Vous écoutez le Club de l'été tous les jours de 10h à 13h sur Europe 1 avec Jean-Philippe Longo qui m'accompagne. Notre invité, Philippe Risoli, vous publiez Jamais trop tard, Mes années télé et les autres aux éditions de l'Archipel. On continue un peu de parler de succès fou.
3: On parlait de cette émission avec Christian Morin qui présentait La roue de la fortune à l'époque. Patrick Roy, le juste prix. Vous qui faisiez
4: Le juste prix et la famille en or.
3: Et vous à la tête de Jeopardy.
4: Jeopardy et millionnaire.
3: Donc les trois grands animateurs de jeux. Et vous dites dans votre livre, vous parlez d'une soirée des 7 d'or à laquelle vous avez été un peu ignoré avec Patrick Roy, et même Claire Chazal ne prononce pas vos noms à la fin de son JT régulièrement. Est-ce que vous aviez l'impression qu'à l'époque, les animateurs de jeux n'étaient pas considérés à leur juste valeur ?
4: Oui, c'est vrai que le jeu est un peu déconsidéré. C'est dommage parce que c'est une vraie discipline. Alors, c'est vrai qu'il y a des formats forts et qu'un format très fort, comme peuvent l'être, par exemple, le Juste Prix, comme peuvent l'être la Roue de la Fortune, qui veut gagner des millions et bien d'autres encore, pourraient presque se suffire à eux-mêmes. Mais le présentateur, c'est vraiment un plus. Animateur, ça vient de animus. Animus, c'est donner vie à. Donc il faut, en fait, au départ il y a un concept sur un papier et il faut donner vie à ce bout de papier qu'on a sous les yeux. Et ça, c'est pas donné à tout le monde. C'est-à-dire que le faire une fois comme ça, pourquoi pas. Mais le faire au quotidien, ça sous-entend, c'est comme un grand cuisinier qui doit revoir ses menus, qui doit revoir sa carte absolument tous les jours, mais qui doit toujours être au top niveau, ne pas lasser, toujours avoir l'effet de surprise, toujours avoir le petit truc millionnaire. C'était un truc extrêmement compliqué à faire, vous le disiez tout à l'heure. Mais c'était, d'ailleurs, je ne l'ai jamais revu depuis. Non. C'était presque du stand-up avant l'heure. Juste Prix, c'est pareil. Je pense avoir. Patrick avait amené sa patte après Max Meynier, après Eric Galliano. Moi, j'ai amené la mienne. Et la mienne consistait à déborder un petit peu, même si on avait tendance souvent à me recadrer, ce qui m'a un peu peiné, parce que je pense que l'avenir des jeux, c'était ça, c'était de déborder. Enfin, de certains jeux, en tous les cas, notamment le Juste Prix, de déborder un petit peu.
3: On le voit aujourd'hui avec Eric Antoine. Avec Eric Antoine aujourd'hui dans le Juste Prix, qui lui déborde complètement.
4: Tout à fait. Mais il y a un changement d'époque.
2: C'est un jeu d'acteur, en fait. C'est ce qu'appellent les Américains de l'entertainment.
4: C'est exactement ça. Donc, c'est une discipline à part entière, comme peut être le journalisme ou la présentation de talk show, à ne pas sous-estimer. Et je suis toujours peiné quand je vois des jeunes présentateurs à qui on confie un jeu dire non, mais je fais ça pour l'instant, mais je vais vite passer à autre. Mais ils ont tort. Ils ont tort de penser ça. Il faut y aller à fond. Et il y a des carrières qui se construisent comme ça.
2: On va se replonger justement avec vous, Jean-Philippe Longo, dans les plus grands jeux de la télé. Et on commence en juillet 1988 avec l'arrivée de Patrick Roy aux commandes de ce jeu.
4: Ça vous dit quelque chose,
3: c'est Juste Prix. Alors, si Patrick Roy succède à Max Meynier, hein, vous venez de le dire, et fait
4: il succède en réalité à Eric Galliano,
3: qui avait fait quelques petites semaines. Il a fait donc de cette émission un succès absolu. Mais le destin aurait pu être différent, puisqu'en 1987, lors du rachat du format américain à Fremantle, la chaîne souhaitait un autre animateur. Est-ce que vous savez à qui est destiné?
4: Oui, je pense qu'elle pensait à Jean-Pierre Foucault.
3: Exactement, c'était Jean-Pierre Foucault.
4: Que je salue et que j'écoute de temps en temps sur votre antenne.
3: Qui était là il y a deux semaines, et qui devait venir sur TF1 pour présenter le Juste Prix, mais mais au final, ils rencontrent Gérard Louvain et ils mettent sur pied une nouvelle émission baptisée Sacré Soirée, qui aura un petit succès petit par succès la suite. Aussi.
2: Et grâce à ce petit succès, en tout cas pour Patrick Roy, il se voit confier, Patrick, un autre mastodonte de l'époque.
3: Eh oui, on est en juillet 1990 et TF1 lance Une Famille en Or, adaptée du format américain Family Feud pour concurrencer. Feud, oui. À l'époque, Question pour un champion, qui était sur France 3 à 18h20. Jean-Luc Reichmann tente le casting, mais c'est donc Patrick Roy qui remporte la mise et ça fonctionne. Près de 7 millions de téléspectateurs seraient à 18h20 sur TF1.
2: Et le style de Patrick Roy plaît, mais diffère de la version américaine.
3: Bah oui, dans Family Feud, qui signifie littéralement dispute de famille, le ton y est beaucoup plus direct. Le premier animateur, Richard Dawson, avait pris la curieuse habitude d'embrasser les candidates sur la bouche pour les encourager, multipliant
2: ça.
3: Parfois les baisers selon la difficulté de la question. Heureusement, c'est pas arrivé jusqu'en France. Vous faisiez pas ça,
4: non, mais pas fait ça, mais il y a eu des tentatives, non pas de ma part,
3: des
4: mais
3: candidates.
4: Il y a deux trois images qui tournent sur Internet. Où, vous savez quand subitement vous gagnez un million, ou quand subitement vous décrochez une vitrine qui coûte des millions, peut-être pas là, j'exagère.
2: Des milliers de francs,
4: dire. Mais ça peut changer une partie de la vie, donc c'est normal.
3: On a l'impression que c'est vous qui offrez la voiture et qui offrez le voyage.
4: D'ailleurs, je peux vous le dire maintenant, c'était moi. Non, je plaisante.
2: De votre poche. Dans les années 2000, Jean-Philippe, le ton change radicalement dans les jeux.
6: Bienvenue. Vous allez regarder le maillon faible.
2: Même le ton.
3: Contrairement aux autres jeux où l'ambiance est bonne enfant, le maillon faible repose entièrement sur le principe impitoyable des éliminations. Alors une mécanique de trahison assumée qui fait énormément parler à ses débuts, ce qui contraint Étienne Moujotte, patron de TF1, à réagir au micro d'Europe 1. Écoutez.
7: Si on est contre l'élimination, il faut interdire les championnats du monde d'athlétisme, il faut interdire les concours d'agrégation et il faut interdire les concours du conservatoire. Non, c'est pas sérieux. L'élimination, elle est au cœur de tous les jeux et puis elle est aussi une des manières de fonctionner du monde. L'individu sait qu'il est dans un monde où il est en concurrence et il faut éviter d'être éliminé. Lorsqu'on est éliminé, il faut en tirer les conséquences pour faire mieux la fois d'après.
3: Oui, ça passe mal,
4: il y a une toute petite nuance, c'est que c'est les candidats qui s'auto-éliminaient.
3: Exactement.
4: Et donc parfois on éliminait le meilleur.
3: Exact, c'était le but.
4: Donc l'idée, c'était... j'allais employer un mot que je peux pas employer, mais c'était, comment dire,
2: c'est dur, c'est, on est en train c'est violent, mais c'est le mécanisme des jeux aujourd'hui. Koh-Lanta fonctionne là-dessus aussi.
3: Exactement.

0: c'est le meilleur du jeu.
1: C'est un jeu que vous auriez pu animer.
0: J'aurais adoré, mais c'est une des rares fois où je suis allé voir la direction de TF1 en disant j'aimerais bien présenter ce jeu, mais moi, trop tard.
2: C'était trop déjà tard, pris, c'était justement.
0: Déjà pris, et Jean-Pierre le faisait très très bien. Mais c'est un jeu. Alors là encore, on peut se dire, mais alors, le rôle de l'animateur est réduit à portion congrue. Il ne fait rien. Erreur. Le jeu de l'animateur mélangé à la musique, mélangé à l'ambiance, à la difficulté des questions est hyper, hyper important.
3: Et oui, donc on parle bien sûr de Qui veut gagner des millions, hein, qui débarque en juillet 2000 sur TF1, à portée du format britannique Who Wants to be a Millionaire. Et lors de la création, le producteur Paul Smith est venu en personne à Paris pour donner un conseil capital à Jean-Pierre Foucault. Moins tu parleras, plus tu auras de succès. Et ces silences sont devenus la marque de fabrique de l'émission qui rassemblait jusqu'à 9 millions en prime.
4: Ouais. Alors est-ce qu'ils ont été nombreux, les candidats, à aller gagner ces fameux millions?
3: Mais pas tant que ça. Un seul candidat est reparti bredouille, à 0 euro. On lui demandait le surnom de Charlemagne, l'empereur à la barbe fleurie. Il avait répondu l'empereur à la barbe de 3 jours.
0: C'est pas la barbe de 3 jours.
3: Il a été reparti bredouille. Et 3 joueurs ont décroché le pactole absolu après 15 questions. Le premier, Frédéric, a dû orthographier correctement un mot. Sauriez-vous, Philippe, répondre à la question qui vaut 4 millions de francs à l'époque?
0: Oui.
3: Pouvez-vous épeler le mot australopithèque?
4: Ah, c'est dur. Hein.
0: Alors, australopithèque.
4: Il y a un A.
0: Tu commences par A, U, S, O, T, R, A, L, O, P.
4: Oui,
0: P. Alors, là, c'est un I ou un Y? On va mettre un I, peut-être. Allez, Australopithèque, H, E, accent grave, Q, U, E.
3: 4 millions de francs, Philippe.
0: Je savais que j'avais raison de venir ce matin vous voir Europe 1.
4: Philippe Rizzoli, on évoquait le juste prix. Le public vous associe immédiatement à ce jeu téléiconique. Juste prix, vous ne vouliez pas y aller au début?
0: Non, parce que j'ai pris finalement la succession de Patrick Roy dans les circonstances qu'on connaît, mais que je raconte vraiment pour la première fois justement dans ce livre.
4: Vous dites non, c'est un ami.
0: C'est un ami. Puis moi, j'étais persuadé qu'il allait revenir. Donc, pour moi, il n'en était pas question une demi-seconde. On me fait comprendre qu'il ne reviendra pas véritablement. Je vais le voir, je vais le visiter à l'hôpital. Là, je lui parle de cette proposition qu'on m'a faite, qui normalement était temporaire, puisqu'il devait revenir.
4: Ouais.
0: Et là, c'est lui qui m'a dit non, prends-le, et t'occupe pas, fais-le. Et donc, je suis revenu, j'ai dit ok. Mais dans mon esprit, je le faisais 3 mois. Trois mois, je devais arrêter et passer à autre chose. Et puis finalement, je l'ai fait pendant 10 ans.
4: Oui, et vous êtes resté. Alors, je suis un peu impressionné devant vous, Philippe Rizzoli, parce que je vais essayer de faire jouer aussi des auditeurs. Non, on parle, j'ai mon maître devant moi.
2: On a Philippe avec nous.
4: Mais on va essayer quand même de relever le défi. On joue au pic-ploc dans le
0: pic-ploc. Oui, voilà. Déjà rien que le nom donne envie. Le pic, pardon.
4: Et on fait gagner la nouvelle radio portable Muse M098.
0: Elle est bien, en plus,
4: oui, elle a un look vintage.
0: Ouais, je la connais.
4: C'est vrai.
0: Ouais.
4: Et on peut écouter Europe 1 absolument partout, en vacances, en balade. Elle fait enceinte Bluetooth aussi. Ça, c'est franchement pratique. Et on va jouer au pic-ploc avec Yann. Bonjour Yann.
5: Bonjour Ambline. Bonjour à toute l'équipe.
3: Bonjour.
4: Merci d'être avec nous dans le club de l'été. Yann, vous nous appelez d'où?
5: De la Tour d'Aigle, dans le Vaucluse.
4: Dans le Vaucluse. Vous avez un petit peu chaud aujourd'hui, ça va augmenter gentiment?
5: Là, il fait déjà 30 degrés. Là.
4: Ah oui, d'accord, ça augmente déjà, franchement. Que faites-vous dans la vie, cher Yann?
5: Je suis chauffeur poids lourd.
4: Ah, donc vous êtes dans la clim quand vous êtes dans votre camion?
5: Oui, heureusement.
4: Est-ce que vous êtes en vacances aujourd'hui?
5: Non, je suis dans mon camion, suis dans au pied du Ventoux.
4: Ah, oh, formidable.
3: À l'arrêt,
5: vous attendez votre appel.
4: Oui, à l'arrêt. On joue ensemble.
5: À l'arrêt, bien sûr.
4: Vous êtes sur le côté.
5: Oui, oui.
4: Bon, Yann, on va réécouter le plic-ploc de ce matin. Alors, c'est une chanson inversée. Vous l'aviez peut-être sans doute découvert. Est-ce que vous avez une idée de la chanson, du chanteur?
5: Alors, je dirais Michel Polnareff.
4: Ah, Michel Polnareff. C'est vrai que ça pourrait y ressembler. Hélas, non, c'est pas Michel Polnareff, cher Yann. Oh. Je suis désolée, il faudra rejouer avec nous par SMS. On envoie un club au 739-21. Réécoutez le plic-ploc. 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Merci Yann.
5: Elle est super. Merci beaucoup.
4: Merci Yann d'avoir joué avec nous. Et n'hésitez pas à vous inscrire pour le plic-ploc par SMS club au 739-21, 2 fois 75 centimes, hors coût du message. Vous restez avec nous, bonne matinée. On est avec Philippe Rizzoli dans le club de l'été sur Europe 1.

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2: Merci d'être avec nous pour la suite du Club de l'été. Vous passez les vacances avec nous sur Europe 1. On est en direct hein, jusqu'à 13h et avec notre invité Philippe Risoli, à côté, bah, mes côtés Jean-Philippe Longo, bien sûr. Et on a un beau livre devant notre
3: figure.
2: Mal, ça,
3: ouais.
2: Ouais.
3: Pas mal.
2: Si vous regardez sur Europe1.fr, vous publiez, Philippe Risoli, Jamais trop tard, Mes années télé et Les autres aux éditions de l'Archipel. Les autres, ce sont aussi les années radio, parce que vous avez commencé par ce micro, enfin, presque.
3: Oui,
2: vous
3: oui,
2: pas
3: oui,
2: tout
3: oui,
2: à fait la même couleur.
3: La radio, oui. J'ai adoré ça, la radio, mais j'adore toujours ça d'ailleurs. Je pense que ça s'entend même dans,
2: oui,
3: ma façon de parler. C'est un média tellement extraordinaire. En compte, vous avez vu tout à l'heure, vous lancez un jeu tag, vous avez ce monsieur, ce routier qui s'arrête sur le bord de la route, vous êtes en contact avec lui, vous auriez pu parler beaucoup plus longtemps en fait.
2: Si vous aviez eu le temps.
3: Parce que c'est toujours
2: ça. Les médias, c'est toujours ça.
3: Voilà, c'est le manque de temps. Et c'est une discipline très différente de la télévision. Un bon animateur de radio n'est pas forcément un bon animateur de télé.
2: Absolument.
3: Et inversement d'ailleurs. Mais moi, je suis de l'époque où les animateurs radio faisaient rêver, puisqu'ils ne passaient pas à la télévision, donc on entendait une voix. En fait, l'animateur radio, c'était une voix. Et on mettait des visages. Alors parfois, quand on découvrait la vérité, on était un peu déçus. Ça pouvait arriver. Et parfois, c'était l'inverse. On se disait, waouh. Et donc, oui la radio, j'ai écumé quelques stations de... Que jamais Europe 1 d'ailleurs, tiens. Voyez.
2: Vous entendez ?
3: J'ai bien fait de venir ce matin.
2: Alors. Ouais,
4: vous auriez envie d'en refaire de la radio, justement.
3: À la radio, oui, parce que là, je suis arrivé maintenant à une époque de ma vie. Je veux pas refaire de la télé. J'ai à peu près tout fait. J'ai fait du talk show, j'ai fait de la variété, j'ai fait du jeu, j'ai fait bref à peu près toutes les disciplines qui se pratiquent en télé. Le seul truc qui me plairait vraiment en télé, c'est d'avoir un rôle dans une fiction.
2: La comédie, donc.
3: Voilà.
4: Jean-Pierre Foucault et Patrick Sabatier ont fait Meurtra.
3: Voilà. Ça, si j'avais une proposition dans ce genre, ça me déplairait pas. Mais sinon, effectivement, c'est plus la radio qui m'intéresserait. Ouais.
2: Donc là, on a parlé jeu télé, on a parlé radio et on a aussi télé-réalité. Alors, on est en 2005 et à la surprise générale.
3: À la mienne aussi, d'ailleurs.
2: Après avoir refusé de participer à la première saison, vous acceptez d'entrer dans la ferme célébrité lors de la saison 2. Qu'est-ce que vous êtes allé faire dans cette galère?
3: Alors, parfois, je pourrais vous répondre, je me le demande encore. Mais en fait, il y avait une raison simple, c'est qu'on m'avait laissé entrevoir mon retour sur TF1 à condition de participer à cette émission que j'avais déjà refusée une première fois. J'avais refusé d'autres concepts de type la première compagnie, enfin
2: oui,
3: tous les concepts qui arrivaient à cette époque-là. Et là, on m'a dit voilà, ça ferait, on aimerait bien te revoir, etc. Et on aura sûrement un projet pour toi.
2: Ah.
3: À la sortie, donc j'ai fini par accepter. Alors que ce que je raconte dans mon livre, c'est que je devais partir faire Interville avec Yves Launois, qui était le producteur d'Interville, coproducteur, enfin avec Guy Lux,
2: oui.
3: qui avait monté Interville, et on devait partir faire la tournée des Dom Tom avec Interville. J'avais quasiment signé, puis ça s'est fait vraiment à la dernière minute cette histoire-là. Alors je le regrette non, pas complètement, parce que d'abord j'ai appris un certain nombre de choses. C'est toujours utile de savoir traire une chèvre ou une vache.
2: C'est vrai, tous les matins, c'est important
3: donc voilà. Non, mais c'est surtout que c'est peut-être, ça a été une porte d'entrée pour le théâtre, très curieusement, puisque Jean-Pierre Pernaud, enfin Nathalie Marquet faisait partie du casting, épouse de Jean-Pierre Pernaud, elle se prédestinait au théâtre, et Jean-Pierre après va écrire avec elle une pièce et me demanderont d'y participer activement. Ce pendant 6 ans.
2: Ah oui, effectivement.
3: Donc,
2: ouais.
3: On a travaillé ensemble pendant 6 ans. Donc
2: ça ouvre des portes.
3: Mais par contre, je suis jamais revenu sur TF1, qui d'ailleurs est pratiquement la seule chaîne à pas avoir invité sur ce livre d'ailleurs.
2: Ah, TF1, vous
3: non, non, je n'ai fait aucune émission. Alors que franchement, je suis vraiment gentil. Vous qui avez lu le livre,
2: oui absolument. Vous êtes très sympathique et on apprend beaucoup de choses.
3: Je suis vraiment sympa. Oui. Je ne dénigre personne.
2: Avec TF1 et les autres.
3: Donc,
2: absolument.
3: Voilà.
4: Jean-Philippe. Et justement, quand vous quittez TF1, enfin, quand le Juste Prix s'arrête en 2001, votre popularité est à son maximum, vous êtes un des présentateurs phares de la télé. Est-ce que vous comprenez avec le recul pourquoi une chaîne comme TF1 ou comme France 2, une grande chaîne, n'est plus songé à vous pour des projets d'émission depuis 2001?
3: Alors franchement, TF1, je comprends pas. Il y a vraisemblablement eu une peau de banane quelque part que je commence peut-être à déceler un tout petit peu, mais dont je c'est trop tard maintenant. C'est du passé. France 2, j'ai pas compris parce qu'effectivement on était plus ou moins en projet avec la production du Juste Prix, non pas pour refaire le Juste Prix, mais pour faire autre chose. Et puis j'ai eu une explication dont je parle d'ailleurs dans le livre inhérente à ma chanson Les Bananas, qui n'a pas plu manifestement à tout le monde. Elle a bien plu au public.
2: C'est
3: bien,
2: vrai.
3: Mais ça a bien marché.
2: Bien sûr, oui, on la connaît tous. Hein.
3: Avec le public, mais ça a moins plu à certains patrons de chaîne de l'époque. Donc ça m'a écarté un petit peu du. Or, comme disait je ne sais plus qui, il faut absolument être sur le manège. Vous n'êtes pas sur le manège, on ne pense pas à vous. Quoi. Donc,
2: il ne faut jamais s'arrêter. Donc, en fait. C'est valable en radio aussi.
3: Encore une fois, à cette époque charnière, la TNT n'existe pas encore. Donc on ne peut pas dire bah, tiens, je vais aller sur telle ou telle chaîne. Alors oui, j'ai refait une émission que j'ai adoré faire, que ça s'appelait Les Copains d'accord, parce que je suis un passionné de musique. On en parlait tout à l'heure avec Succès Fou, notamment. Mm-hmm. Donc, j'ai fait Les Copains d'accord, mais c'était sur une chaîne tellement microscopique qu'en fait, à part les musiciens qui se sont produits et qui, eux, réclamaient une suite aussi à ça, voilà, quoi.
2: On va continuer de parler jeu, on va continuer de parler de musique. Oui. Bien sûr, Philippe Rizzolier, des bananas, mais pas uniquement.
3: J'espère. Ma vie ne tourne pas autour de.
2: Non, des bananas.
3: De ce titre-là.
4: C'est un tube. C'est un tube.
2: Mais c'est vrai que tout le monde la connaît, même les plus jeunes générations.
3: Oui, puis maintenant, avec Julien Doré, évidemment.
2: On va pouvoir.
3: Un revival, c'est bananas revival.
2: Il est très fort en revival, d'ailleurs.
3: Oui, mais là, ce qu'il a fait est absolument extraordinaire, puisqu'il m'a offert deux choses. D'abord, cette chanson, la façon dont il l'a revue et corrigée, si j'ose dire, est absolument magnifique. Oui. Et puis, il m'a invité aussi un soir au concert à Bercy, se retrouver. J'en avais presque les larmes aux yeux, si vous voulez, de me retrouver sur cette scène devant près de 20 000 personnes, à chanter en duo avec Julien Doré, que j'adore par ailleurs. Hein,
2: extraordinaire.
3: Chanter. Et je me revoyais en train de l'écrire sur le coin de mon bureau. Et je revoyais tous les colibèques. Les colibets que j'ai pu entendre.
2: N'en dites pas plus, on va écouter votre version et on va écouter bien sûr la version de Julien Doré dans le club de l'été. Jamais trop tard, mes années télé et les autres, publiés aux éditions de l'Archipel. C'est votre livre, Philippe Rizzoli, qui est disponible. C'est un régal à lire dans le Transat. C'est ce que j'ai fait, moi, cet été.
3: Je vous remercie.
2: Vous restez avec nous, le club de l'été continue. On est ensemble jusqu'à 13h. 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Vanessa Paradis.
4: Ah.
2: Formidable podcast Vanessa Paradis.
3: Vanessa Paradis qui a fait sa première grande scène
2: sur la nouvelle affiche.
3: Avec moi.
2: Absolument, 14 ans et demi.
3: Au Zénith de Montpellier.
2: Exactement.
3: Et elle a été plébiscitée par le public et donc revenue au Zénith de Paris, qui a été la dernière de la nouvelle affiche.
2: Vous étiez là au début de la carrière de Vanessa Paradis. Philippe Rizzoli.
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2: Merci de choisir Europe 1, le club de l'été, avec également à mes côtés Jean-Philippe Longo, notre invité. Philippe Rizzoli, vous publiez Jamais trop tard, mes années télé et les autres aux éditions de l'Archipel.
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2: Cette chanson de Dimitriel. J'ai pas envie de vous laisser.
3: C'est le premier rock qui a été véritablement enregistré. C'est Love Sick Blues d'Hank Williams, qui date des années 50, même des années 40 peut-être. Hein. I've got a Love Sick Blues.
2: On était spécialiste à l'époque de reprendre les grands succès américains.
3: Voilà, et lui avait fait Eddie Mitchell, Je ne pense qu'à l'amour. Est-ce que vous pouvez me dire où j'ai chanté ça? C'est quand même moi qui chantais.
4: C'est dans un réveillon du jour de l'an sur TF1 chez Christophe Dechavanne.
3: Chez Christophe Dechavanne, ça devait être le réveillon 1991, je crois, quelque chose comme ça.
2: Vous entendez cette chanson, vous avez un déclic.
3: J'ai un déclic, oui, parce que je me revois tout petit. J'adorais Eddy Mitchell, que j'aime toujours d'ailleurs, les chaussettes noires.
2: Les chaussettes
3: moi,
2: noires.
3: J'ai connu les chaussettes noires. Et donc, ça c'était son, pratiquement son premier 45 tours en solo, sans les fameuses chaussettes. Et je me revois petit, prenant une brosse à cheveux pour faire un micro, chantant, dansant. Je me mettais un panier à salade sur la tête, je montais sur un balai, je criais artiste.
2: Vous aviez envie de chanter
3: Oui, j'ai toujours adoré chanter. Ouais. Mais j'ai toujours adoré le côté scénique, si vous voulez.
2: On parlait d'entertainment, difficilement prononçable. Entertainer.
3: Vous savez, à l'époque, j'avais dit à Pierre Lescure ce que j'aurais aimé faire à l'époque de Canal, c'était le David Letterman Show, c'est-à-dire.
4: Bien sûr.
3: Bon, et puis voilà, c'est vraiment ce qui m'aurait éclaté de pouvoir chanter, danser.
2: Jouer à la comédie.
3: Jouer la comédie, recevoir. Et puis passer de la déconnade au sérieux, si vous voulez. Parce que ne faire que de la déconnade peut me lasser au bout d'un temps. Ne faire que du sérieux peut me muser également. Ouais. Donc j'aime bien. En fait, c'est une sorte de mix des deux, quoi. En fonction des gens que je rencontre et que je côtoie.
2: Et des opportunités. Alors, donc vous franchissez le pas, on l'a un petit peu évoqué, en 2001.

0: Vous avez souffert quand vous ne prenez pas au sérieux avec cet album?
1: Ben c'est oui, parce qu'on entend toujours cette chanson, mais c'est un album qui s'appelle Bill Prisonly, autrement pour montrer que c'était différent, ouais. Où il y a tout un album qui finalement, ceux qui l'ont acheté ne sont pas tombés malades, hein, ça s'est bien passé, et au contraire ça leur a plu. Là encore j'ai des témoignages, mais on s'est focalisé vraiment sur ce titre qui... Alors, ce qui est amusant, c'est que le titre qui aurait dû sortir en premier, ça s'appelait Alors on danse, comme le titre de Stromae, ah oui. Et d'ailleurs au moment du refrain il y a des petites similitudes, ça c'est drôle. Et bon, finalement, je n'ai pas très bien compris le volte-face qui a été fait. C'est-à-dire que au départ, on m'a poussé dans ce registre-là à faire ça, de par les arrangements qui n'étaient pas du tout ce que j'avais prévu. Ce qui n'enlève rien de l'admiration que j'avais pour Philippe Châtel, qui a fait les arrangements de l'album,
0: et pour le papa d'Émilie Jolie,
1: entre autres, qu'il a fait des chansons absolument extraordinaires. Mister, mais comme il dit, c'était un peu Mister Hyde, Philippe Châtel. Donc là, j'ai pas eu voix au chapitre sur les arrangements, et donc on est tombé sur, alors curieusement, sur cette chanson-là et une autre sur la voyance que j'adore, qui s'appelle Rosita. On est tombé un peu dans le côté festif, oui. Ce que je ne souhaitais pas au départ. Je voulais pas que ce soit mélancolique non plus, mais je voulais que ça soit... Enfin, que ça ne correspondait pas exactement à ce que je souhaitais.
0: Ouais, quoi. Justement, le côté festif complètement gommé par Julien Doré.

0: C'est amusant quand des chansons sont reprises complètement différemment et réarrangées, elles prennent une ampleur différente. Et alors là,
1: et qui est similaire à la première version que vous aviez écrite, je crois.
2: Oui, c'est ça. Oui, ça ressemble. C'est un petit peu plus lent que ce que moi j'avais fait. Juste avec. En fait, c'était que au départ, moi, c'était que des guitares acoustiques. Ça devait être ça les balades. Et surtout le refrain ne l'emportait pas. Ce qui a un peu fait du tort à ma chanson, c'est ce refrain tel qu'il a été conçu après dans le disque, qui revient, qui est beaucoup trop présent, quoi, finalement, avec des chœurs qui sont. Alors l'interprétation est formidable. Hein. Je parle de tous les musiciens qui étaient là. C'est les plus grands professionnels de France et de Navarre. Les chœurs sont extraordinaires, mais on n'était pas exactement sur la même longueur d'onde, si j'ose dire, parce qu'on est en radio aujourd'hui. Donc voilà. Bon, cela dit, c'est fait.
0: Oui.
2: Maintenant, quand je le fais à moitié comme les gens ont envie de l'entendre, à moitié comme
0: de manière festive. Donc.
2: Voilà, la guitare. Oui. Mais ce qui est très drôle, c'est que bon, je dis toujours que je vais faire des petits trucs, vous savez, des petits concerts comme ça, parce que je repense toujours. Un jour, j'étais à New York, je rentre dans un bar, le Lone Star Café à New York, et je tombe sur un mec qui joue de la guitare. Je me dis, il est formidable et tout. En fait, c'était David Crosby.
0: Crosby, Stills and Nash.
2: And Young. et je m'étais dit, c'est vachement
0: grand
2: sympa,
0: musicien
2: sympa à faire. Quoi.
0: Ouais.
2: Donc je me dis toujours que je le ferai, puis en fait, je ne sais pas, je retarde, faut pas que je retarde trop non plus. Mais...
0: Il n'est jamais trop tard, cher Philippe. Est-ce que vous vous souvenez de ce que vous faisiez en 1990 en deux mots?
2: En deux mots, qu'est-ce que j'ai pu faire?
0: En un mot avec un point d'exclamation.
2: J'ai fait plein de choses.
1: Succès fou qui démarre en 90.
0: Il y a Géopardi aussi.
2: Vous parlez de mes émissions?
0: Oui, enfin, ce que vous... oui, c'est ça.
2: En 90, je fais Géopardi, je fais Succès fou, je fais quoi encore? Je fais Interville, sûrement, non?
0: Vous êtes le personnage montant de la télévision à ce moment-là. Je vous pose cette question parce que on retourne chaque matin vivre une année dans le passé grâce à des ados, une année revue à travers les yeux de jeunes auditeurs de 15 ans.
2: Ah.
0: Ouais, et c'est Anaïs qui nous emmène ce matin en 1990. D'accord. Philippe Risoli, écoutez.
3: Je m'appelle Anaïs, j'ai 16 ans et je suis en seconde à Courbevoie. Si j'avais eu 16 ans, durant l'été 1990, je serais certainement allée en Italie pour suivre la Coupe du Monde avec ma famille et j'aurais supporté l'Italie qui a malheureusement perdu en finale.
4: Maradona n'aura pas remporté sa deuxième Coupe du Monde. Il avait annoncé avant le match que cette partie serait la dernière sous le maillot de l'équipe nationale argentine.
3: Si j'avais eu 16 ans durant l'été 1990, j'aurais sûrement écouté l'album de Zouk Machine, mais plus particulièrement son titre « Maldon » dans la Peugeot 205 de mes parents durant le trajet vers l'Italie. Si j'avais eu 16 ans durant l'été 1990, j'aurais peut-être regardé le film Ghost avec mes amis qui vient tout juste de sortir au cinéma. Cette histoire d'amour m'aurait probablement marqué avec la scène de la poterie que personne n'a oubliée. Finalement, j'aurais aimé avoir 16 ans en 1990, de pouvoir découvrir de nouvelles musiques et de vibrer sur l'ambiance de la Coupe du Monde en Italie avec la victoire de l'Allemagne de l'Ouest. J'aurais adoré voir les matchs dans les stades italiens. Cette époque me paraît plus simple et pleine de moments devenus cultes aujourd'hui.
0: La jeune voix de Anaïs, 15 ans, qui aurait aimé vivre en 1990. Philippe, dites-moi.
2: Oh, oui, dites-moi.
0: Non, votre micro était coupé.
2: Ah, on me coupe. Tiens, c'est nouveau, ça.
0: On a notre micro coupé quand on écoute Anaïs. C'est émouvant d'entendre une jeune auditrice comme ça parler.
2: Oui, parce que manifestement, elle n'était pas née, donc
0: non,
2: ses parents qui
0: ont regardé.
2: Mais ça m'a fait plaisir de réécouter Ghost. Alors, la musique, c'est une musique qui date des années 60.
0: C'est
2: hein,
0: ça, et qui est revenue.
2: Et qui est revenue. Souvent, il y a des titres qui sont passés un peu inaperçus,
0: c'est
2: comme
0: vrai,
2: ça, qui reviennent, et puis tac, ça devient des tubes énormes.
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0: La suite du club de l'été avec notre invité Philippe Risoli pour votre livre « Jamais trop tard, mes années télé et les autres » publié aux éditions de l'Archipel. Philippe Risoli, on arrive au bout de notre entretien avec grand tristesse.
2: Vous m'envoyez peiner, j'allais vous dire.
0: J'aimerais vous garder avec moi.
2: Je vois que les suivants sont déjà là.
0: C'est ça, le studio.
2: Ils se disent, bon, il est là, il faut partir maintenant.
0: Voilà,
2: il faut y aller.
7: Non, on veut vous garder.
0: Roland Pérez, Nicolas Taureau, Sébastien Bordenave. Je m'occuperai d'eux juste après.
2: Nous, ils ont la carrure de rugbyman.
0: Vous voyez comme je suis bien entouré. Je suis bien équipé.
7: On a bien mangé.
2: Je plaisante plus.
0: On passe au grand choix de l'été, Philippe Rézoli. Alors, vous êtes obligé de nous donner une réponse. Oui, c'est un petit peu comme ça que ça se passe.
2: Sinon, les deux en face interviennent.
0: Pas de joker possible, c'est ça. D'accord. Vous avez vu les masses. Philippe Rézoli. Tongue ou claquette ?
2: Claquette.
0: Sable ou galet ?
2: Sable.
0: Le juste prix ou millionnaire ?
2: Elle est millionnaire.
0: Elle est millionnaire. Apéro ou Dijon ?
2: Alors, ni l'un ni l'autre, je bois pas d'alcool.
0: Ah, pas d'alcool, donc cocktail de fruits frais. Canal Plus ou TF1 ?
2: Non, là, je peux pas répondre.
0: Vous pouvez pas répondre non plus.
2: C'est Canal Plus pour les premiers amours.
0: Allez, pour les premiers amours et TF1 pour et votre TF1 carrière pour... ensuite.
2: Pour la vie de couple.
0: À l'ombre ou au soleil ?
2: Alors, j'aurais dit le soleil, là, je me mets un peu à l'ombre quand même.
0: Oui, il fait un petit peu chaud.
2: C'est mon dermato qui m'a dit ça.
0: Bananas ou potatoes ?
2: Bananas.
0: Bananas. Plancha ou barbecue ?
2: Ah, peut-être plus plancha.
0: Vacances, en plus, à barbecue, là, on arrête les barbecues.
2: Ah, j'ai même pas commencé. ça tombe bien.
0: Vacances entre amis ou en famille ?
2: Oh bah ça dépend les deux, mais là en ce moment c'est en famille.
0: En famille avec votre femme.
2: Que je salue, qui doivent écouter.
0: Anne Rizoli, car s'ils n'écoutent pas. J'espère que vous écoutez. La dernière, radio ou télé, Philippe Rizoli.
2: Oh, c'est pareil, c'est vraiment difficile. Je vous aurais répondu télé pendant longtemps, mais à mon grand âge, je vous dirais radio.
0: Allez,
2: maintenant.
0: Radio. Le livre s'appelle Votre livre jamais trop tard. Est-ce qu'il y a un programme qui vous ferait revenir à la radio ou à la télé? Qu'est-ce qui vous plaît aujourd'hui?
2: Il faudrait
0: aujourd'hui
2: déjà qu'on me le propose.
0: Mais vous avez envie de quoi?
2: Et là, c'est pas gagné. C'est pas gagné. Je sais pas, je vous dis, j'ai à peu près tout fait. Donc les jeux, les divertissements, les talk-shows, mais qu'on me propose. Moi, je suis éventuellement dispo encore pour l'instant.
0: Pour l'instant.
7: Entre les tongs et la plancha.
2: Non, on n'est pas écouté, les claquettes.
0: Les claquettes.
2: Mais ce que je peux dire, que samedi, ceux qui ont envie de voir ma bobinette, je serai dans Fort Boyard. Avec l'ami Cyril Ferraud. Et là,
0: c'est un jeu, mais un jeu d'aventure.
2: Ouais, mais c'est très sympa. Là, je suis candidat. Là.
0: Et c'est la première fois que vous faites Fort Boyard.
2: C'est la toute première fois que je le fais. Il était temps aussi, mais jamais trop tard.
0: Il n'est jamais trop tard.
2: Et on joue pour les bonnes. Et alors, je suis seul homme dans une équipe de femmes exclusivement, et notamment quelques Miss France, vous voyez. Pas désagréable du tout.
0: Ah, j'imagine rien comment je suis bien entouré, moi
2: également. C'est difficile, franchement.
0: C'est difficile, Fort Boyard, on regardera.
2: Et j'embrasse Cyril Ferraud.
0: France 2, donc ça, c'est ce samedi, Fort Boyard, votre livre, Philippe Rizoli, Jamais trop tard, Mes années télé, les autres, publiés aux éditions de l'Archipel. Merci d'avoir été avec nous.
2: C'est moi qui vous remercie.
0: Dans le club de l'été. Et on les a cités, ils sont tous là. Les amis, Roland Pérez, Sébastien Bordenave. À bientôt, Philippe Rizoli, j'espère. Roland Pérez,
7: Sébastien Bordenave. Voilà.
0: Sébastien Bordenave, Nicolas Taureau.
7: Bonjour.
0: Bonjour, les amis.
7: Bonjour à tous.
0: Droit ou pas droit, Roland Pérez ?
7: Droit, pas droit. On va filer au restaurant tout à l'heure. On va voir si le Code civil s'invite au restaurant tout à l'heure. Et je vous dirai absolument tout sur le droit, pas droit au restaurant.
0: Très bien. Sébastien Bordenave.
8: Quand une femme te parle, écoute ce que disent ses yeux. C'est beau, mais c'est du Victor Hugo. On va parler de Victor Hugo qui n'était pas qu'un grand écrivain, il dessinait aussi de façon magistrale.
0: Bon, Nicolas Taureau.
9: Eh bien, moi, je vais vous parler d'une bicyclette qui roule toute seule. Voilà. Vous en dites pas plus.
0: Avec un petit moteur. Et puis, chaque jour, après les infos de 11h, on débat sur les grands sujets qui font l'été, les cambriolages. Ils sont de plus en plus nombreux. Peut-on vraiment les éviter? Et vous réagissez, bien sûr. 01 80 20 39 21. On sera avec l'ancien policier du RAID, Bruno Pommard. Vous écoutez le club de l'été. Vous restez avec nous. À tout de suite.
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0: Soyez les bienvenus si vous nous rejoignez, le club de l'été sur Europe 1. C'est en direct et on est ensemble jusqu'à 13h. Ils m'ont rejoint dans ce studio. Roland Pérez, Sébastien Bordenave, Nicolas Taureau. Ça va bien, les amis ?
9: Oui, très bien, vous, Omblin.
8: Heureusement, le cheval est parti parce que j'ai jamais un petit
0: peu. Vous aviez peur ?
8: Oui, un petit peu.
0: On va jouer, alors pas avec vous, hein, mais vous pouvez tenter votre chance. Hein.
8: S'il vous plaît. Oui.
0: J'ai quelques bonbons à côté de mon ordinateur. On joue au plic-ploc dans le club de l'été chaque matin. Je vous propose de réécouter le son du jour. Alors c'est une chanson qu'on a inversée. Ça fait un peu son.
7: Ah, on va peut-être pas le droit de donner des
0: La chanson n'est pas récente.
7: N'est pas récente.
0: C'est un immense succès. Immense tube. Immense succès français. 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Non. 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
0: 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Le club de l'été sur Europe 1 en ce mardi 28 juillet. Aujourd'hui, on parle cambriolage d'été et surtout comment les éviter et partir sereinement. On connaît tous quelqu'un dans notre entourage plus ou moins proche qui a été victime de cambriolage. Peut-on vraiment les éviter? Quelle solution choisir? Est-ce que vous êtes prêt à investir pour vous protéger? Installer peut-être des vidéos de surveillance, prévenir vos voisins quand vous partez, ou des astuces encore plus poussées? Est-ce qu'il existe une solution miracle? Je vous invite d'ailleurs à réagir, à nous appeler au 01 80 20 39 21. Marie vous attend au standard d'Europe 1 et on parle de ce sujet avec notre invité, ancien policier du RAID. Bonjour Bruno Pomard.
10: Bonjour, il y a une bonne ambiance dans votre studio.
0: Absolument, vous avez remarqué.
10: Oui, il y a un jeu concours et tout.
0: Vous allez voir, ça va être... On parle d'un sujet difficile, oui, mais on le fait dans la joie et la bonne humeur.
10: Et vous avez raison de le souligner, parce que vous savez qu'en France, mine de rien, il y a 600 cambriolages par jour.
0: Oui. C'est assez dramatique.
10: Toutes les 2 minutes 30, il y a un cambriolage.
0: Ah oui. Ça détruit des quotidiens, des familles potentiellement.
10: Pas pour dire que la police et la gendarmerie ne fait rien. C'est pas ce que je veux dire, mais c'est un vrai problème et c'est bien d'en parler.
0: Alors, petit tour de table justement avec vous, les amis. Peut-on, selon vous, éviter les cambriolages? Est-ce qu'il y a des moyens ou est-ce que c'est... impossible.
11: Alors moi je ne pense pas,
0: Nicolas.
11: Pour avoir été cambriolé.
0: Ah,
11: alors le problème du cambriolage, c'est que c'est le après. C'est-à-dire que on a souvent tendance à se sentir un peu après dépossédé de l'endroit de vie où.
7: Oui, c'est une sorte de viol.
11: C'est une sorte de viol. Et on peut pas s'empêcher de se dire bon, moi je vais déménager, alors que bon, alors j'ai pas perdu grand chose. Hein, j'ai eu quelques bibelots déplacés.
0: Mais il y a quelqu'un qui est rentré chez vous.
11: Voilà. Et ça c'est problématique.
0: Ah, ouais. Peut-on les éviter, Roland?
7: Alors éviter, si on a un système de sécurité, ça peut dissuader. Moi j'ai l'impression quand même que lorsque moi j'ai installé évidemment une alarme, des caméras qui sont à l'intérieur, mais le vrai problème c'est que ces alarmes elles fonctionnent a priori, donc ils rentrent, et quand on vous dit mais il y a une effraction chez vous et que vous êtes au bout du monde et que vous dites ah oui mais alors qu'est-ce que je fais, moi vous appelez la police, ah bah non c'est pas à nous de le faire, c'est pas quand vous appelez, donc c'est, parfois je me dis ça sert strictement à rien d'avoir fait tout ça, parce que ça peut dissuader, mais une fois qu'ils sont là, je ne sais pas si ce qu'il faut faire, parce que la police, on pouvait pas l'appeler du bout du monde si vous êtes
0: Absolument.
7: En famille très loin.
0: Et on va en parler justement, Sébastien.
12: Moi, j'aimerais savoir si on trouve dans le commerce le t-shirt du RAID que notre invité a. Parce que j'avoue que
0: vous voulez lui prendre son polo.
7: On peut faire un échange de maillots peut-être.
10: C'était pour impressionner tout le monde. Il me va un peu juste.
7: Non, il me porte très bien. Il y a même du scratch.
0: Il y a du scratch, Sébastien. Formidable. Bruno Pomard, merci. Merci donc d'être là, et puis vous allez partir sans dans votre t-shirt. En France, toutes les 90 secondes, il y a une tentative de cambriolage. On connaît toutes donc des petites astuces. Hein, on connaît tout ça, ne pas laisser d'échelle dans le jardin, ne pas cacher ses clés à l'extérieur pour un proche.
12: Sous le paillasson,
0: voilà,
12: tout ça,
0: sous le paillasson,
12: pas,
0: dans un pot de fleurs. Non, on ne fait pas. Cacher ses affaires de valeur, être discret peut-être sur ses dates de vacances. Bruno Pomard, est-ce que c'est vraiment utile tout ça?
10: Oui, écoutez, toutes les petites choses qu'on peut faire pour éviter un cambriolage, évidemment, c'est du bon sens. Alors, j'allais dire, tout le monde n'en a pas du bon sens, parce qu'on réfléchit pas, par moment, on part en vacances, on a l'euphorie de partir en vacances, et on se dit, bouffe, on ferme la maison et on se barre. Bon, c'est pas, évidemment, il ne faut pas faire que ça, mais comme vous avez dit très justement, il y a deux formes de cambriolage. D'abord, je dirais, le classique, vous n'êtes pas chez vous, et puis on vient vous vider la maison, et quand vous dites, les dégâts collatéraux sont excessifs après, parce que, effectivement, c'est une forme de viol, si on peut, en étant un peu fort. Mais c'est vrai, ça fait mal de dire, on est rentré chez vous. Et puis le fameux homejacking aussi. Ça, c'est pas oublié. Homejacking qu'on subit d'ailleurs des stars, Bruno Guillon.
0: Donc là, nos voitures, maisons, on est à l'intérieur de la maison.
10: On rentre à la maison, on vous saucissonne, comme on dit.
0: On vous séquestre.
10: Et puis on vous demande où sont vos bijoux et tout le cash que vous avez. Donc, et ça, c'est un vrai. Ça, c'est
0: Une agression, là.
10: Supérieur. C'est vrai que tous les étés, malheureusement, pendant une période de vacances, on voit beaucoup, et on l'a dit tout à l'heure, de nombreux cabriolages. Alors, il y a des dispositifs qui sont mis en place, d'ailleurs, dispositifs voisins vigilants, vous savez, qui existent, qui a été mis en place, et solidaire, qui a été mis en place par un journaliste que vous connaissez, c'est Frédéric de la Nouvelle, qui a fait ça. C'est dans 1000 communes en France, c'est des dispositifs, évidemment, avec réseau téléphonique, où les habitants d'une communauté, d'un secteur, se mettent en relation. Et puis, ben, j'habite à côté de monsieur. Ben, quand il part en vacances, il me dit, je pars en vacances, si tu peux regarder, observer ce qui se passe.
7: Ils font ce qu'on appelle des groupes WhatsApp avec tous les voisins.
10: Et ça marche bien. Très sincèrement, ça marche bien. C'est pas la solution miracle, mais ça marche bien. Il faut pas l'oublier. Et puis, il y a également les opérations tranquillité vacances qui sont mises en place tous les ans par la police et la gendarmerie, donc le ministère de l'Intérieur, évidemment, avec la possibilité, évidemment, d'avoir des patrouilles de gendarmerie, de policiers qui tournent dans votre secteur. Évidemment, nos policiers, nos gendarmes, on le sait, ont beaucoup de missions. Donc, on peut pas aller voir tout ce qui se passe dans les maisons, mais entre les voisins vigilants et nos forces
7: et
10: de police,
7: rondes,
10: etc., la police municipale aussi, qui a un rôle important, ben, tout ça fait qu'on minimise, je dirais, ces risques de cambriolage.
0: Est-ce que vous préconisez des actions gratuites, finalement, et puis de bon sens? Il y a également des systèmes pour des systèmes payants
7: de protection,
0: pour se protéger.
10: Sociétés de sécurité, oui.
0: Quelles sont les solutions existantes sans forcément devoir casser son portefeuille, mais de manière si chère? Tout est cher si on veut installer une vidéosurveillance.
10: Bon, alors maintenant, tout ce qui est alarme et autres, d'intrusion, etc., ça coûte pas, c'est pas un prix délirant. Si on commence à mettre des caméras, effectivement, ça devient un peu plus cher, mais maintenant il y a des concepts qui sont faits compte tenu du nombre de cambriolages. Encore une fois, ça s'est vulgarisé, je veux dire, c'est à un moment donné, il faut le rendre accessible. Donc ça, c'est des choses qui sont possibles et qui sont pas des tarifs faramineux, qui vous mettent en contact évidemment avec les sociétés spécialisées pour ça, qui viennent évidemment lever le doute quand c'est nécessaire. Lorsqu'il y a une alarme qui se déclenche, évidemment vous avez des équipes qui arrivent et qui regardent ce qui se passe. Si ça va pas et s'il y a intrusion, eh bien, on appelle les forces de l'ordre, parce que les compétents, ce sont les gendarmes ou les policiers qui viennent, évidemment, lever aussi le doute s'il y a intrusion. Donc ça, c'est important. Je crois que l'élément de base, c'est encore une fois d'être, encore une fois, vigilant dans ce qu'on fait au départ. On va pas faire peur à ceux qui nous écoutent, mais vous voyez, par exemple, les réseaux sociaux, c'est tout bête. On l'a vu avec les stars, évidemment, qui balancent des photos. Je suis à Bali, je suis à Saint-Tropez, ou chez où, et puis qui se font les footeurs, etc. J'allais dire, c'est bien fait pour eux, mais faut pas faire ce genre de truc. Ouais, à un moment donné. Mais oui, il faut être un peu, voilà. Donc ça, c'est des choses à éviter, évidemment, et même du commun que nous sommes les uns et les autres, de dire attention de pas balancer, qu'on est en vacances, etc.
7: C'est date de vacances, et
10: Ben oui, c'est vachement.
0: Vous parlez des footeux, justement, mais ils sont sur le terrain, parfois, en train de jouer, et ils se font cambrioler. Mais... Vous savez, c'est, Madame de Fontenay, elle avait toujours peur, les soirs de Miss France, de se faire cambrioler sa maison.
10: Oui, exactement, vous avez raison. Oui, tout à fait.
0: Elle se faisait cambrioler, d'ailleurs.
10: Mais évidemment. Et vous savez,
7: les caméras.
0: C'est-à-dire qu'en plus, on profite de ça. Il n'y a pas que les réseaux sociaux. Les pauvres footballeurs, parfois, ils sont sur le terrain, ils sont en direct.
10: Comme ils ont toujours des imaginations, hein, on l'a vu avec le Louvre, on le voit dans toutes les choses. Il y a des groupes de voyous connus de certaines banlieues, ben, qui sont spécialisés là-dedans, qui regardent tout, qui observent tout, et qui vont taper au bon moment une maison qui est connue ou pas, et ou des quartiers qui sont plutôt renommés. On l'a vu avec la présentatrice de télé, Laurence Ferrari, je crois. Non, c'est pas Laurence Ferrari, c'est...
0: Anne-Sophie Lapix,
10: donc, qui a été plusieurs fois même cambriolée, pourtant avec des dispositifs de sécurité info. C'est-à-dire que les gens n'ont plus peur de rien. C'est un cambriolage, même si vous avez des caméras et des systèmes d'alarme, mecs qui rentrent cagoulés, ils vont vite, ils savent où ils vont. Avant, on fouillait partout, maintenant on prend le plus efficace.
7: C'est quoi le temps d'un cambriolage en moyenne?
10: Entre 3 et 5 minutes.
7: Ah oui,
10: c'est rapide, le temps de délai où il risque d'y avoir une arrivée rapide de gens chargés de la sécurité de la maison. Donc ça va très très vite, et les gars ont une grosse habitude, ils savent où aller.
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0: Excellente matinée sur Europe 1, excellente été avec nous. On est en direct, le club de l'été, jusqu'à 13h. Et notre débat qui est en cours, on débat avec les personnes qui sont autour de cette table. Roland Pérez, qui m'accompagne.
7: Oui,
0: Nicolas
7: Taureau,
0: Sébastien Bordenave.
7: Enchanté.
0: Et notre invité, Bruno Pomard, ancien policier du RAID. Peut-on éviter les cambriolages? Alors, vous n'hésitez pas à témoigner. 01 80 20 39 21. On revient avec vous, Bruno Pomard, sur les petits trucs. On parlait de ne pas cacher les clés dans le pot de fleurs, par exemple, devant la porte.
10: Par exemple, parce qu'on l'a tous fait, moi le premier d'ailleurs, fermer des fenêtres, c'est tout simple.
0: Ça, c'est
10: informer son voisin. On a toujours des amis bien intentionnés, on n'a pas que les, hein, les voisins avec qui on se tape dessus, donc ça c'est important, mais c'est, ça leur permet d'aller relever par exemple le courrier, c'est tout bête, hein, mais voilà. C'est tous des petits éléments qui permettent d'éviter le pire, et ça, au-delà évidemment du fait que de mettre en place un système de sécurité, ça sert toujours à quelque chose. Ça dissuade, même si certains voyous n'ont pas peur quand même de pénétrer dedans et d'essayer de récupérer quelques éléments intéressants, mais encore une fois, voilà, c'est des choses qu'il faut faire. Il ne faut pas s'en priver parce que ça ne coûte pas énormément.
0: Oui, c'est vrai, là, ben oui. Au Standard d'Europe 1, on est avec Alexandre. Bonjour, Alexandre.
13: Allô.
0: Oui, vous m'entendez?
13: Oui, oui, bonjour.
0: Bonjour, vous nous appelez d'où?
13: De Seine-Maritime.
0: Vous êtes en vacances chez vous en ce moment ou vous travaillez d'ailleurs?
13: Je suis en vacances et je vais bientôt partir en vacances.
0: Ah, voilà. Vous allez bientôt vous. Ah, justement, vous allez laisser votre maison ou votre appartement sans surveillance. On parlait tout à l'heure des petits trucs là, juste à l'instant, qui tombent dans le bon sens. Hein. Voilà, il faut vraiment faire des petites choses, de pas laisser les clés, fermer les fenêtres. Il y a aussi cette opération tranquillité vacances. Et alors, je pense que vous, je crois comprendre que vous n'êtes pas forcément pour.
13: Non, parce que c'est comme beaucoup de dispositifs ou enfin beaucoup de choses qui se passent en France, c'est qu'on a, on fait beaucoup de publicité là-dessus, mais excusez-moi le mot, ça va peut-être un peu fort, mais je pense que c'est un peu une escroquerie.
0: Ah bon?
13: Parce que je vais vous expliquer pourquoi. Donc en fait, vous écrivez opération tranquillité vacances, vous vous inscrivez sur un site avant que vous passiez au commissariat ou à la gendarmerie, et donc les policiers ou les gendarmes sont au courant que vous n'êtes pas là entre telle date et telle date, que les clés, si éventuellement il y a quelque chose, sont chez le voisin ou de la famille, quelles personnes sont susceptibles de passer aussi. Mais le truc, c'est que déjà, alors pour commencer, les policiers et les gendarmes sont beaucoup de missions, donc ils n'ont pas que ça à faire, forcément. Mais le truc, c'est que en fait, on ne rentre pas dans les propriétés. Vous savez, si le portail fait 1m50 ou 2m de haut, il est fermé à clé, ben, éventuellement, vous regardez au-dessus du portail, et puis voilà. Mais
0: quand ce sont des grandes résidences fermées avec il y a plusieurs bâtiments, bien sûr.
13: Mais une propriété individuelle, un pavillon. Si vous pouvez pas rentrer vraiment faire le tour, éventuellement clencher la porte, regarder tous les ouvrants, les fenêtres, les portes-fenêtres.
0: Mais vous imaginez le travail de faire ça à chaque fois.
13: Oui, alors, c'est justement pour ça que cette opération-là, c'est. Ah, je connais pas les chiffres. Hein, est-ce que ça a vraiment été évité beaucoup de cambriolages?
0: Les rondes peuvent dissuader peut-être aussi.
10: Ça casse. Alors, je suis pas complètement d'accord avec monsieur, mais ça casse quand même le sentiment d'insécurité pour ceux qui restent déjà.
0: Ça c'est important.
10: Vous savez, ce sentiment-là, à 80%, ça le casse évidemment. Alors, ce que vous dites, effectivement, c'est à moitié vrai parce que à partir du moment où vous êtes déclaré au commissariat ou à la gendarmerie, généralement, la gendarmerie a les informations vous concernant et peut faire un appel, effectivement, au propriétaire pour pouvoir entrer dans la propriété. Ça peut tout à fait se faire. Encore une fois, les policiers qui ont l'habitude de ça, même les policiers municipaux d'ailleurs, qui ont l'habitude de ça, ça va apprécier, je dirais, la situation, qu'il y a une intrusion ou pas, on arrive à sentir le truc, parce que, encore une fois,
7: Ils viennent pas seuls, généralement une voiture pour pouvoir transporter des choses, ou il y a toujours une voiture aux alentours, donc ça peut attirer l'attention.
10: Ils sont toujours en équipage, évidemment. Mais je crois qu'encore une fois, c'est pas anodin quand même, cette opération tranquillité vacances, ça règle pas tous les problèmes, je suis d'accord avec vous, mais en même temps, ça permet largement d'atténuer ces cambriolages, surtout l'été, encore une fois, parce que beaucoup de personnes sont en vacances.
0: Oui, ça a le mérite d'exister. Alors,
10: oui, tout à fait. Alors, vous avez quelque chose que j'ai oublié de dire tout à l'heure, c'est sur les opérations tranquillité, c'est masécurité.intérieur.gouv.fr. Il y a un site internet
0: sur lequel on peut s'inscrire,
10: très efficace, et voilà, qui permet de pouvoir s'inscrire. Et ça, je crois que c'est important à prendre en considération. Mais je crois aussi, encore une fois, j'en parle de citoyenneté, et monsieur l'a très bien dit, on ne peut pas attendre tout de la police à chaque fois. On est là pour la sécurité, pour vous protéger, pour tout ce que vous voulez. À un moment donné, quand on voit le nombre de missions, de problématiques que rencontre notre pays, il faut qu'on soit de vrais citoyens. Les vrais citoyens, ça veut dire qu'on s'auto-protège parfois les uns et les autres. Et dans ces cas-là, évidemment, c'est nécessaire, encore une fois, d'avoir le copain, les amis d'à côté qui peuvent avoir un œil sur notre maison ou notre appartement.
0: Et Alexandre, alors, qu'est-ce que vous préconisez?
13: Alors, moi, ce que je préconise, ce qui a déjà été dit, bon, après, tous les systèmes qui existent, alarmes, caméra de surveillance, vous savez, un cambrioleur, comme l'a dit mon collègue, effectivement, 3-5 minutes.
0: J'ai pas précisé que vous êtes policier, Alexandre.
13: Oui, oui, je comprends.
10: Ah, c'est pour ça qu'il dit que ça marche
13: pas. Oui. C'est pour ça que je connais le problème de l'intérieur et que j'y ai été plusieurs fois confronté. Et puis notamment, alors pour en revenir vite fait sur l'opération Tranquillité Vacances, oui. Moi j'ai plusieurs fois des gens qui sont venus au commissariat, ils disent mais pourtant j'avais fait une OTV, opération Tranquillité Vacances, vous êtes passé chez moi, j'ai des avis de passage, mais j'ai quand même été cambriolé. Et j'ai dit, ouais, on peut pas être partout, mais
10: évidemment,
13: et c'est pour ça que c'est pas du tout la panacée, de toute façon il y a rien de... Voilà. Mais moi ce que je pense qui est vraiment utile, c'est ce que vos invités ont dit, et mon collègue notamment, c'est voisin vigilant. Alors on s'implique ou pas, ou alors on dit simplement à ses plus proches voisins, je serai pas là entre telle date et telle date. Si tu vois quelqu'un, machin, une voiture qui rôde, etc., tu veux éventuellement aller voir les gens, qu'est-ce que vous faites là, ou signaler. Je pense que c'est vraiment le truc. Et il y a un truc aussi que t'as pas été dit, surtout faut éviter de fermer tous les volets à la maison.
10: Les volets, faut éviter, ouais, exact.
13: Les volets fermés pendant une journée, deux jours, trois jours.
10: Sous de l'étage.
13: Les cambrioleurs, pardon, souvent, ils font des repérages. Une fois, bon, ça peut être que les gens endorment, etc. Mais le problème, c'est que si c'est trois, quatre jours de suite, ça y est, ils sont malins. Hein. Et puis, il y a aussi ce que mon collègue doit connaître aussi, c'est que vous savez, les cambrioleurs, ils font du repérage et de temps en temps, ils vous mettent des petits signes. Une croix, sur votre boîte à lettres.
10: Exact.
13: Et ça veut dire, il y a un chien ou il y a personne.
10: Tout à fait.
13: Donc ça, quand vous avez ça,
10: c'est vrai, j'avais oublié
13: tout de suite
10: ça.
13: Les enlever, et signaler à la gendarmerie ou la police.
0: Alex.
13: Mais il n'y a rien de.
0: Non, rien n'est infaillible, de toute façon. C'est bien le problème. Ça se saurait, effectivement. Alexandre, je vous remercie beaucoup d'être intervenu dans le Club de l'été pour réagir à notre débat. Peut-on éviter les cambriolages? Je vous souhaite un très bel été, de bonnes vacances. Alors, vous fermez bien vos portes. Et vous laissez
13: j'ai mon fils qui reste là.
0: C'est pas mal aussi pour la famille. Merci beaucoup Alexandre d'avoir été avec nous sur Europe 1 ce matin. Alors un sujet un petit peu plus léger avec vous Roland Pérez sur ce sujet quand on quitte l'appartement pour aller au restaurant.
7: Enfin.
0: Voilà.
7: On est plutôt décontracté.
0: Voilà. Alors on est au restaurant, non pas avec le menu mais avec le code civil, histoire de savoir ce que les vacanciers peuvent demander ou pas au restaurateur. Je commence par, ai-je le droit de demander ce qu'il y a exactement dans un plat ?
7: Oui, alors tour de table, Bruno, vous pouvez jouer absolument, Bruno Pomard.
0: Est-ce que j'ai le droit de demander ce qu'il y a exactement dans un plat ? Moi, je dirais oui.
14: C'est la moindre des choses, non ?
7: Est-ce que vous n'allez pas vexer le chef ?
14: Ah
7: bah
14: non, mais pour les
7: chef,
14: allergies, non ?
7: C'est vrai qu'Olivier Pouls n'est pas là, mais il aurait pu nous dire. Mais est-ce que vous n'allez pas vexer le chef
10: sur le menu, c'est marqué un détail quand tu veux.
7: Normalement, Mais si vous demandez plus vraiment comment a été confectionné le plat, est-ce qu'à votre avis, c'est un droit de le demander?
10: Si on est dans un gastro, je veux bien, quand on va au truc d'à côté,
0: on le fait pas, mais on a le droit.
7: Oui, on a le droit d'être informé sur ce qu'on va manger parce que votre estomac n'a pas signé un contrat à l'aveugle. Hein. On est bien d'accord.
0: Ai-je le droit de demander, par exemple, la liste des allergènes?
7: Ah oui, ça, c'est une question de sécurité.
0: C'est affiché d'ailleurs, c'est affiché
7: de plus en plus, c'est pas un caprice, hein. C'est vraiment une question de sécurité.
0: Ai-je le droit de demander un plat sans un ingrédient?
7: Alors là c'est intéressant. Alors oui. Le plat a été proposé, il est affiché au prix, vous avez la liste des ingrédients généralement, de la composition, est-ce que vous avez le droit de dire « Ah non, mais moi je veux pas cet ingrédient-là » ?
0: Alors moi ça m'est arrivé, on m'avait répondu par la positive, alors j'imagine que oui.
14: Vous avez le droit de demander, mais on a le droit de vous le refuser.
7: Exactement, bravo. Sébastien, pardon.
15: Sauf quand il s'agit de coriandre.
7: Ah bon, pourquoi ?
15: Je ne sais pas, parce que j'aime pas ça.
10: Généralement oui, c'est du bon sens, je pense que...
7: Alors le restaurant n'est pas obligé d'accepter.
10: Ah bon, d'accord.
7: Pas obligé d'accepter, donc on peut l'exiger, on peut le demander en tout cas, mais on ne peut pas l'exiger comme un décret. Hein.
0: Ai-je le droit de demander de l'eau, Roland Pérez ?
7: Alors là, oui, à votre avis.
14: L'eau gratuite.
10: On pose une carafe, d'ailleurs, quand vous allez au resto, il y a une carafe obligatoire.
7: Bravo, Bruno.
10: Bah, je suis fils de restaurateur. Hein.
7: Il a toutes les qualités.
0: Donc oui, est-ce que j'ai le droit de demander du pain, parce qu'après avoir demandé de l'eau ?
7: Alors les amis...
14: Mais c'est surtout, est-ce qu'on a le droit de demander ? Est-ce qu'ils sont obligés de nous le donner ?
15: Oui, c'est ça.
7: Ils ne sont pas obligés. C'est pas un droit constitutionnel, le droit au pain.
0: Alors, dans notre pays, d'ailleurs, c'est payant. C'est hein. Dans certains pays européens, c'est payant, le pain. En
14: mais
0: plus.
14: L'eau, oui, ils sont obligés de...
7: Oui,
14: d'accord,
7: l'eau, oui. Tiens, Sébastien.
14: Ah bah oui.
0: Ai-je le droit de changer ma commande une fois le plat lancé?
14: Ah bah non.
0: Non.
10: Bah non.
0: Non.
7: Si la préparation a déjà commencé, le restaurant peut vous refuser même vous le facturer. Donc une commande, ce n'est pas un message qu'on supprime avant cuisson. Hein, donc, sachez-le.
10: Je suis au resto à 13h, là je vais essayer de faire tout ce qu'on veut dire.
7: Tout le contraire. Bruno, je vous donne ma chronique.
0: Voilà. Ai-je le droit, Roland, d'apporter ma propre nourriture pour mes enfants, par exemple, s'il y a aussi des enfants qui ont des intolérances?
14: Non.
0: Non.
7: En fait, c'est une tolérance. Hein. Oui, c'est une tolérance pour une intolérance. C'est une tolérance, mais ce n'est pas un droit du tout. En revanche, vous pouvez emmener votre vin. Vous pouvez informer le restaurateur. Oui. C'est ce qu'on appelle un droit de bouchon. Il vous fera payer une petite somme.
10: D'accord, oui.
7: Mais vous avez le droit d'emmener votre vin si vous estimez que les vins qui sont là ne vous conviennent pas.
10: C'est vrai que la bouteille de pinard.
7: Alors là, c'est vraiment pour Bruno la question que vous allez poser.
0: Alors, oui, parce que ça va vous intéresser si vous allez au restaurant juste après ce débat.
10: C'est pas un gastro, mais c'est bien.
0: Voilà. Est-ce qu'on a le droit d'aller au restaurant torse nu? Parce que vous avez laissé votre t-shirt.
10: Non, on n'a pas le droit de se promener déjà dans la rue. Normalement, c'est une contravention.
7: Alors, c'est pas une contravention, alors même pas dans la rue, mais ça dépend un peu ce que dit la municipalité. Mais en revanche, dans le restaurant, on peut vous imposer ce qu'on appelle une tenue correcte. Alors, il peut y avoir des variantes si vous êtes au restaurant de la plage. Là, oui, on peut estimer qu'on peut d'arriver de son transat directement au restaurant de la plage. En revanche, dans un restaurant, c'est une tenue correcte. Ce n'est pas un droit automatique qui peut vous être octroyé.
10: Oui, récalcitrant, il faut un garde à vue. Non, je rigole.
0: Merci beaucoup, Roland Pérez. Droit ou pas droit. Et on a pas mal de droits, en fait, mais on ne peut pas tout exiger.
7: Exactement.
0: Voilà, c'est ça. On va jouer maintenant. Et ça, on a le droit. Et ça, on le fait.
7: On a le droit de gagner, surtout.
0: On a le droit de gagner. Au plic, ploc. On joue avec Cécile, qui est au téléphone. Bonjour, Cécile.
16: Oui. Bonjour.
0: Merci d'être avec nous ce matin dans le Club de l'été.
16: Bah avec plaisir. Alors normalement, c'est mon mari qui s'est inscrit. Et puis l'infirmière est arrivée à ce moment-là. Parce qu'il a une petite opération et du coup, c'est moi qui ai pris le téléphone.
0: Ah, c'est vous qui allez jouer avec nous au plic-ploc, ma chère Cécile.
16: Bon,
0: alors je vous propose d'abord de réécouter le plic-ploc.
16: Oui.
0: Alors, ma chère Cécile, est-ce que vous avez une idée de cette chanson qui a été inversée? Un grand succès
16: français. Alors, mon mari m'a dit, c'est le sud de Nino Ferrer, d'après lui.
0: Que bon, dites-vous?
16: Voilà. Le sud de Nino Ferrer.
10: Bravo.
14: Non, ça c'est Simply the Best.
16: Ah oui, oui, je me disais, tiens.
0: C'est Tina Turner.
14: D'accord, c'est elle la best.
0: Vous voulez écouter le sud de Nino Ferrer, mon cher Sébastien?
7: Si on l'a, oui.
10: C'est beau.
0: On est en train de le chercher. Quel est le prénom de votre mari, Cécile? Parce qu'il
16: c'est
0: est quand
16: Sylvain.
0: Même...
16: Sylvain. Alors, c'est Sylvain, mais il est avec l'infirmière. Je vais pas le déranger. Je vais lui dire, il va travailler pour une fois en plus.
7: Elle a raison de ne pas la déranger.
0: Bravo. Oui. Bravo, Sylvain.
16: Je vais lui dire. Oui.
0: C'est vrai que ça a
16: un peu dans ce sens-là. Oui. Ça fait 15 jours qu'il est en arrêt et qu'il vous écoute.
0: Ah, il a bien raison.
16: Qu'il a le temps d'écouter sa radio au pain, donc du coup, voilà.
0: J'espère qu'il continuera une fois qu'il ne sera plus en arrêt.
16: À cette heure-ci, ça va être un peu plus compliqué, mais il vous écoute.
0: Bravo Sylvain, on vous embrasse et surtout on vous fait repartir avec la nouvelle radio portable Muse M098 au look vintage pour écouter Europe 1 quand vous êtes en arrêt et pas uniquement. Elle fait aussi enceinte Bluetooth. Merci beaucoup Cécile d'avoir joué avec nous, d'avoir tenté votre chance. Il y aura encore des plic-plocs bien sûr tout au long de ce club de l'été et vous pourrez vous inscrire par SMS comme Sylvain, comme Cécile, en envoyant club au 7 39 21.
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0: Et pas uniquement Roland Pérez, Sébastien Bordenave et Nicolas Taureau qui sont autour de la table avec moi, notre expert du jour, notre invité, ancien policier du RAID, Bruno Pomard. Merci de rester avec nous jusqu'à midi. Le débat aujourd'hui, c'est peut-on éviter les cambriolages et que faut-il faire aussi pour les éviter? On a tendance souvent à se dire, Bruno Pomard, que de toute façon, si une personne veut rentrer, eh ben, il va rentrer. Est-ce qu'il y a des techniques pour au moins ralentir la progression? Donc on avait dit qu'il y avait des petites astuces, donc les clés à ne pas cacher, l'échelle dans le jardin, tout ça, mais quand ils veulent arriver, est-ce que, je ne sais pas, une porte blindée, c'est absolument nécessaire?
10: On peut, mais tout est possible. Vous pouvez avoir une sécurité périmétrique autour de votre propriété si vous avez une villa avec des systèmes de radar, alors qu'ils ne se déclenchent pas, tout va, parce que évidemment, si quelqu'un passe ou un animal ou je ne sais quoi, eh bien, ça risque de se déclencher. La sécurité intérieure à la maison, c'est-à-dire avec des radars, avec des caméras, avec des éclairages pour la nuit qui éclairent toute votre propriété. Visiblement, vous avez une grande propriété, je crois.
0: Non, non, moi j'ai un petit appartement.
10: Oui, c'est mieux alors.
0: Non, c'est ça. Mais il est un peu en hauteur, alors je me dis que bon.
10: Donc, il y a tout un tas de choses, oui, qui permettent de ralentir. Mais quand on sait le niveau des cambrioleurs, je ne dis pas la perfection, mais ils n'ont plus peur de rien. Ils sont capables, effectivement, de rentrer chez vous. Peut-être pour y récupérer, parce que ça va tellement vite qu'encore une fois, ils récupèrent la première chose qu'ils voient et puis ils repartent. parce qu'ils savent oui, évidemment ça. Où trouver
0: ils le petit ordinateur
10: portable ou les bijoux.
0: Ils vont pas s'embêter avec une télé, donc, par exemple.
10: Ouais, mais c'est fini, ça. C'est avant, fini. On le faisait.
7: Ça n'a plus de valeur. Ouais, vous disiez justement, Omblin, vous habitez en hauteur, mais justement, c'est les appartements qui sont tout en haut et qui sont visés. Ah, parce oui. que les oui. voisins, comme le dernier étage, par exemple, oui. Bah, quand ils descendent, les voisins, ils ne le voient pas. Alors qu'au rez-de-chaussée, visiblement, ils vont voir que la porte est défoncée.
0: Ah, ben c'est vrai, oui. Alors, Sébastien Bordenave est au rez-de-chaussée, donc il est tranquille.
14: D'une manière générale, oui.
0: Je me tourne vers vous, physiquement, mon cher Sébastien. Vous avez envie ce matin de nous parler, tiens, alors on parle d'immeubles, de maisons, d'architecture.
14: D'architecture, de littérature, de dessin, de patrimoine, d'histoire, parce que qui peut le plus ? Bah, peut le plus. Voilà. Et quel immense personnage de l'histoire de France peut rassembler toutes ces thématiques et bien d'autres encore ? Eh bien, je voulais évoquer le bouillonnant Victor Hugo. Alors, je ne saurais que trop vous conseiller d'aller à Paris, à la maison Victor Hugo, d'abord parce que ce fut vraiment chez lui de 1832 à 1848, aux 6 places des Vosges. Je vais avoir quelques cambriolages là-dedans, dans le 4e. C'est un beau quartier. Alors, c'est là qu'il a écrit une partie des Misérables et régulièrement y est proposé une exposition avec un thème. En ce moment, jusqu'au 22 novembre, le thème, c'est Hugo et l'architecture. Alors, avoir dans cette expo des croquis de phares à l'encre brune, des dessins de voyages, de cathédrales à la gouache, des donjons représentés à la plume, des tours au fusain, c'est sublime. Le tout dans une ambiance clair-obscure, un appétit graphique pour le marron, l'ocre, voire le noir le plus absolu. Alexandrine Achille, commissaire de l'exposition Hugo et l'architecture et conservatrice du patrimoine à la maison Victor Hugo, nous éclaire sur cette passion de Victor Hugo pour le dessin. Écoutez.
19: Oui, alors il a beaucoup produit, il a produit à peu près plus de 3000 dessins. Donc c'est vrai qu'à côté de son activité d'écrivain, de romancier, de dramaturge, c'est quelque chose de colossal. C'était une activité un peu privée, hein. C'était vraiment des œuvres qui étaient destinées à son entourage, à sa famille, à ses amis. C'est vraiment quelqu'un qui observe, qui regarde le monde, l'architecture, la nature, l'homme, avec une acuité exceptionnelle.
14: Alors au-delà des dessins sublimes qu'on découvre à la maison Victor Hugo pour cette expo qui s'appelle donc Hugo et l'architecture, eh bien on constate un amour viscéral pour la conservation du patrimoine. Dès ses 21 ans, Victor Hugo, il dénonce, je cite, le vandalisme révolutionnaire, car à cette époque on fait table rase du passé, on détruit les anciens édifices, ça rend fou Victor. Il déplore plus tard les restaurations désastreuses et puis son plus grand fait d'armes, on le sait tous, hein, c'est Notre-Dame de Paris.
0: Absolument.
14: Le personnage principal du roman, c'est la cathédrale. On envisageait de la raser en 1831, et avec le succès littéraire du livre, eh ben, il n'en est plus question. Victor Hugo impose l'idée que l'architecture, et ça c'est beau, eh bien, l'architecture c'est le grand livre de l'humanité. Cette passion, ce combat et son immense talent de dessinateur, eh ben, c'est ce qu'il faut. Il faut aller voir ça.
0: Absolument.
14: Ça se passe à la maison Victor Hugo, ça s'appelle Hugo et l'architecture.
0: Et vous voulez finir par un quiz Victor Hugo,
14: oui, voilà.
0: c'est genre droit, pas droit,
14: un
0: mais
14: petit
0: c'est,
14: quiz
0: c'est...
14: Victor Hugo, Tout le monde peut jouer, même le monsieur du Red. Alors, je vais vous lire de la poésie et vous me dites si c'est du Victor Hugo ou du Francis Lalanne.
15: Donc c'est un moment où
10: ouais, c'est le grand écart là.
15: Et bah, on peut avoir beaucoup.
14: Et voilà. On peut, vous allez voir.
0: Hugo Lalanne.
14: Tu as beau te dire que la vie est belle, quand tu regardes autour de toi, le ciel au-dessus des poubelles, il y a de la suie sur les toits.
0: Lalanne, Lalanne,
14: ouais.
0: Poubelle chez Hugo. Pareil.
14: Poubelle chez Hugo. Il n'aura pas le droit de dire poubelle, Victor Hugo.
0: Je sais pas.
10: Oh, Lalanne, Lalanne.
14: Allez, Lalanne, on est.
20: Tu as beau te dire que la vie est belle, quand tu regardes autour de toi le ciel.
0: C'est pas pour nous.
20: Au-dessus des poubelles.
14: Allez, un deuxième.
0: Allez, une petite deuxième, c'est rigolo.
14: J'ai froid, pourtant je reste là, je ne sais plus très bien pourquoi. Comme un mendiant, comme un rôdeur, j'ai de la boue au fond du cœur.
15: Ça, c'est Hugo.
14: C'est Hugo.
15: C'est Hugo,
14: ça.
15: C'est Hugo, ouais. C'est magnifique.
14: Allez, on écoute.
20: J'ai froid pourtant.
10: Et non, c'est la dame, c'est pour ça que je. Oui, c'est bien
20: je
10: lui
20: sais
10: aussi.
20: Pas très bien pourquoi.
10: Ouais, c'est une victime, mais je.
15: Il est sous-estimé.
0: Allez, ouais, sous-estimé. C'est vrai, vous avez raison.
10: Oui, mais bien sûr, c'est ça.
14: Encore un petit. Allez,
15: il a volé les mots du con.
14: Oui. J'ai. Une croûte assez laide et sur la cicatrice, Jeanne l'arrache et saigne, et c'est là son caprice. Elle arrive montrant son doigt presque en lambeau. J'ai, me dit-elle, ôté la peau de mon bobo.
0: Bobo.
10: Oh, c'est Lalanne.
14: C'est Lalanne.
0: Lalanne.
14: Eh ben non, c'était la cicatrice de Victor Hugo.
0: 1877.
14: Voilà, comme quoi.
0: Merci
14: Lalanne, Victor Hugo.
0: Merci beaucoup, Sébastien Bordenave, pour ce jeu Hugo ou pas Hugo.
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0: Merci de choisir Europe 1, merci de choisir le club de l'été avec à mes côtés Roland Pérez, Sébastien Bordenave, Nicolas Taureau, notre invité expert du jour, Bruno Pomard, ancien policier du RAID. On débat avec vous, peut-on éviter les cambriolages? D'ailleurs, vous pouvez réagir et nous appeler, nous dire aussi vos trucs, vos astuces. Si vous avez été victime d'un cambriolage, nous racontez. 01 80 20 39 21, c'est Marie qui vous répond. Il y a une auditrice, Pauline, qui nous a écrit et qui nous dit on parlait des maisons où on fait des croix ou des ronds, oui, sur les boîtes, oui, aux lettres. Dans les immeubles, on retourne les paillassons.
10: Oui, il y a tout, mais tout est possible. On le voit encore une fois. Il y a tout un tas de gestes que font les cambrioleurs, etc., pour montrer que cet endroit est sécurisé ou pas. Est-ce qu'il y a des passages de gardiens, parce que les gardiens d'immeubles aussi ont un rôle important. Bref, il y a tout un tas de petites choses à faire. Effectivement, rien n'est impossible. On l'a dit tout à l'heure en matière de cambriolage, malgré tout ce qu'on peut faire. Les systèmes de sécurité, d'intrusion, les systèmes qui nous permettent, avec l'opération Tranquillité Vacances, d'avoir des patrouilles de police municipale, de police nationale. Bon, et malgré ça, y en a encore, effectivement, mais on en évite quand même beaucoup.
7: Mais ce qui les intéresse aujourd'hui, les voleurs, c'est quoi? C'est simplement soit de l'argent espèce, qui n'a plus, quasiment personne n'a de l'argent espèce chez soi. Non, et ce qui les intéresse, c'est les bijoux, l'or, les montres et les bijoux. Ouais, les donc il faut vraiment, avant de partir en vacances, les mettre à l'abri, ces bijoux.
10: Ou les amener avec soi.
7: Parce que les gens le savent, enfin les voleurs le savent. Ils ne vont pas emmener des voitures, ils ne vont plus emmener un ordinateur, ça n'a plus du tout la même valeur. Il n'y a rien qui ait de la valeur aujourd'hui chez soi.
10: Tout ce qui peut se vendre rapidement, qui peut se négocier rapidement, voilà, tout
7: simplement. Donc c'est tout montre, à l'heure, montre-bijoux.
10: Oui, montre-bijoux. Alors soit vous les prenez avec vous, soit vous les mettez dans un coffre hyper sécurisé aussi, parce que mettre un coffre à la maison comme ça.
7: Non, il faut la mettre à la banque.
10: Alors si vous avez beaucoup de montres, visiblement vous devez en avoir beaucoup.
7: Non, regardez, moi j'ai une Swatch.
0: Vous l'avez sur vous. Voilà, j'ai sur moi.
10: Bon, si vous avez des montres de valeur et des bijoux de valeur, effectivement, il faut mieux les mettre carrément à la banque.
7: Quoi. Oui, c'est ça.
10: Un coffret et les sécuriser comme ça. Mais bon, encore une fois, il ne faut pas non plus faire peur à nos éditeurs. Hein, le cambriolage, il existe. Mais je crois que c'est une responsabilité collective. On en parle avec les feux, quand on voit nos agriculteurs, nos citoyens aider les pompiers, etc. Formidable. Mais dans tout ça, aussi, il faut qu'on s'apprenne à se sécuriser entre nous. Pas pour dire que la police ou la gendarmerie ne fait pas son boulot, ça serait faux. Mais encore une fois, ça les aide.
0: On est avec Jean au téléphone au 01 80 20 39 21. Bonjour Jean.
1: Bonjour à tous.
0: Vous nous appelez d'où ?
1: Je vous appelle de Nantes.
0: D'accord, vous habitez, là vous êtes chez vous, une maison bien sécurisée, un appartement bien sécurisé ?
1: Non, moi j'ai une maison individuelle, voilà.
0: Et donc là vous avez des trucs et astuces, vous, pour essayer de dissuader des cambrioleurs de rentrer chez vous ?
1: Moi j'ai été victime d'un cambriolage.
0: Ah, vous avez été victime, d'accord.
1: J'étais victime d'un cambriolage où les gens sont venus pendant que je dormais dans la maison et ils sont venus chercher ma voiture.
0: Ils sont rentrés chez vous.
1: Pendant que je dormais, et ils sont venus chercher précisément ma voiture. C'est ce que m'a expliqué la police. En fait, ils étaient venus faire des repérages et avec le numéro d'immatriculation, ils vont sur Oscaro ou les sites sur Internet et ils ont le pédigré de la voiture. J'avais une voiture relativement puissante et le lendemain, avec ce véhicule, ils ont fait un casse dans un bureau de tabac où ils ont volé 50 000 euros de cigarettes.
0: Ah oui, d'accord. Donc la voiture, en plus, servait à un cambriolage futur.
1: Voilà. La voiture a été brûlée et dans l'incendie, la voiture d'à côté a brûlé aussi. Et la voiture d'à côté, c'était la propriétaire, c'était une dame dans le véhicule, il y avait tous les dossiers MDPH de ses enfants, dossiers qu'on ne peut pas

0: effectivement à l'abri des regards.
1: Ouais.
0: Donc là, du coup, maintenant, j'ai mis des barreaux. Ouais. J'ai été obligé. J'ai mis une alarme que je mets toutes les nuits. On devient un peu parano, hein. Donc je ferme toutes les portes, même quand je suis dans la maison, je ferme les portes. Dès que je suis dans mon jardin, je fais attention.
2: Quand est-ce que vous avez vécu ce cambriolage, Jean?
0: Bah, ça a été au moment du. Les gars, ils sont venus faire des repérages dans le quartier au moment du Covid.
2: C'était au moment du Covid. Donc, ça veut dire que c'était il y a 6 ans et vous ressentez encore les séquelles aujourd'hui?
0: Ah, bah oui, parce que forcément, on devient un petit peu parano. Pardon, c'est-à-dire que on est obligé de faire des hyper prudents sur tout. On fait attention à tout.
2: Et quand vous partez en vacances, alors, est-ce que vous pensez à votre maison?
0: Je préviens la police. Ouais, j'ai mes enfants qui habitent pas loin, qui ont les clés. Voilà. J'ai un ami, un ancien des forces de l'ordre à qui aussi je laisse des clés. Mais bon, la police reste quand même relativement très impuissante, hein, faut dire les choses, hein, parce que moi, il y a un des membres qui a fait le cambriolage qu'ils ont attrapé. Il y a eu des vices de procédure, des choses qui font que la personne, elle a été relâchée. Puis au moment où elle a pris un an de prison, on nous a dit, si on la réarrête, on la mettra en prison.
2: Jean,
0: c'est la réalité.
2: Oui, c'est la réalité. C'est vrai que c'est toujours assez compliqué. Et j'espère effectivement que vous allez, avec le temps, peut-être aussi avancer. C'est très difficile. Ouais, il y a un traumatisme.
3: C'est difficile, mais je crois que la réaction, et je vais en rajouter une couche, comme on dit, mais je crois que la réaction, c'est surtout si on se fait saucissonner ou homejacking, ne pas essayer de résister, essayer d'aller se battre avec ces gens-là. Il faut mieux laisser donner ce qu'on a à donner et puis laisser faire parce qu'ils sont capables du pire.
2: On va en parler dans un instant, Bruno Pomard, de la bonne réaction à avoir face à des cambrioleurs. Merci beaucoup, Jean, d'être intervenu sur l'antenne d'Europe 1. Vous n'hésitez pas également à réagir au 01 80 20 39 21.
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0: 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Il est 6h. Le journal avec Émilie Dez. Bonjour Émilie.
1: Et bonjour Marilyn, bonjour à tous. Stabilisé mais pas fixé, les pompiers luttent toujours contre le méga incendie qui a ravagé 42 000 hectares en Gironde. L'arrivée d'une nouvelle vague de chaleur leur complique la tâche avec jusqu'à 41 degrés attendus dans les terres. 220 000 personnes ont été évacuées. Seuls quelques riverains ont pu regagner leur domicile autour de Bordeaux. À Porges, les habitants s'organisent pour éviter les pillages. Reportage dès le début de ce journal. La ville d'Orange, toujours sous le choc après la découverte des corps de 5 bébés au domicile d'un couple. Les enquêteurs privilégient la piste de multiples dénis de grossesse. On fera le point. Et puis les premiers mots de Zinedine Zidane, le nouveau sélectionneur des Bleus. Un rêve pour l'ex numéro 10 de l'équipe de France qui n'attendait que ça depuis 5 ans. Les supporters sont sous le charme. 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Les prochaines heures seront décisives. L'incendie qui a ravagé 42 000 hectares en Gironde est stabilisé, mais l'arrivée d'une nouvelle vague de chaleur fait craindre le pire. 14 reprises de feu ont été enregistrées sur la seule journée d'hier. Les campings de Lacanau ont été évacués par précaution. On attend aujourd'hui jusqu'à 41 degrés dans les terres, avec des vents un peu moins forts, mais plus secs selon Météo France. Pour prévenir de nouvelles récidives, la DFCI, la défense de la forêt contre les incendies, a mis en place 121 km de pare-feu dans le massif forestier. Depuis le début de l'incendie, plus de 220 000 personnes ont été évacuées dans 24 communes. Certains s'inquiètent des risques de pillage. Ils organisent donc des maraudes pour éviter des intrusions suspectes. Charles L'Huillier, envoyé spécial d'Europe 1, s'est rendu aux Porges.
2: Dans ce village, complètement évacué depuis le week-end dernier, 5 habitants en chasuble jaune font le guet à l'entrée. Les conducteurs qui arrivent doivent présenter une carte d'identité. Ceux qui repartent doivent ouvrir leur coffre.
3: Il me dit qu'il amène des cuves d'eau.
4: Ok, de toute façon, vous sortez, vous ne rentrez pas ?
3: Non.
4: Ok. Ouvre !
3: On contrôle ce qu'il y a dans la voiture.
2: Fouille minutieuse des voitures et maraude régulière grâce à Kevin.
4: Je tourne dans le secteur, là je fais ma ronde et après je vais aller faire un tour. Un peu partout, des rotations toutes les 4 heures, toute la nuit.
2: Et c'est loin d'être de la paranoïa vu les profils très suspects qui rôdent désormais autour du village.
4: Un camion benne, ils étaient 3 devant, ils étaient 8 cachés derrière les cuves, dans la benne. Ça c'était il y a 2 nuits. Et ils mettent des cuves d'eau et ils disent qu'ils amènent de l'eau aux pompiers.
5: Et nous on les a pas laissés rentrer. Donc c'est des individus qui sont devenus agressifs. Si tu sors pas de là, on va vous écraser. Des menaces. À ce moment-là, on n'a pas le choix. On prévient direct les services de sécurité.
2: Sauf que le récent redéploiement des forces de l'ordre dans des zones plus directement concernées par les feux sera tout sauf dissuasif pour les intrus ici. Le Porche Charles L'Huillier, Europe 1.
1: Et aujourd'hui encore, aucun TGV ne circule au sud de Bordeaux, hormis ceux qui desservent Agen et Toulouse. L'autoroute A63 reste fermée dans les deux sens entre Bordeaux et Bayonne. 90% des maisons détruites ces derniers jours se trouvaient sur des terrains mal débroussaillés. Le débroussaillement crucial dans la lutte contre les feux de forêt dans 48 départements, il est obligatoire, régi par le code forestier. Ces départements se trouvent principalement dans le sud, l'ouest atlantique et dans certaines zones du centre. Reportage dans le Var de Frédéric Michel, correspondant d'Europe 1 dans le sud-est.
6: Au péril de leur vie, à Cotignac, Barjol, Corins, Pontevès, les pompiers sont trop souvent intervenus dans des zones habitées entourées d'une végétation dense, dans des secteurs où les obligations de débroussaillement n'ont pas été respectées. Le lieutenant Jean-Luc Decitre préside l'Union régionale des sapeurs-pompiers en PACA.
7: Aujourd'hui, les pompiers ne peuvent plus prendre autant de risques pour aller défendre une maison en pleine forêt, au milieu de la forêt, avec des arbres en dessus. C'est plus possible, on n'y arrive plus. La défendabilité, elle n'y est pas du tout et le débroussaillement, il n'y est pas non plus.
6: Élaguer les branches basses, éliminer les arbustes sous les arbres, couper les spécimens trop proches les uns des autres. L'obligation légale de débroussaillement s'impose aux propriétaires dans un périmètre de 50 mètres autour des habitations situées près des forêts. Consciente du risque, cette locataire de Cotignac s'inquiète.
8: Oulala, le propriétaire, il n'a pas du tout débroussaillé ce qu'il devait faire. Ben oui, il y a des choses à faire aussi pour parer le feu.
6: Franck Panizzi est le maire de Pontevès où le grand feu du Var a débuté.
9: Avec un arbre qui fait de l'ombre, qui va jusqu'aux gouttières, qui va jusqu'au rideau, un cyprès devant une porte, un appentis, le tas de bois contre le mur. C'est ça qui a fait brûler les quelques maisons qui ont brûlé.
6: Pour limiter les risques, il est donc primordial d'adopter les bons gestes.
1: Frédéric Michel, correspondant d'Europe 1 dans le Sud-Est. La qualité de l'air est fortement dégradée dans les régions touchées par les incendies. L'ARS rappelle que le port du masque FFP2 est recommandé pour les personnes sensibles aux fumées et aux effets de la pollution atmosphérique. Retour de la canicule, fumée, le cocktail est terrible pour les voies respiratoires. Yasmina Katou.
10: Oui, la canicule aggrave la toxicité des fumées par plusieurs mécanismes. D'abord, avec le soleil, la rencontre des UV et des particules fines entraîne une réaction chimique responsable d'un pic de pollution à l'ozone. Par ailleurs, notre organisme ne fonctionne pas d'une manière optimale lorsqu'il fait très chaud, ce qui augmente le risque d'intoxication aux particules fines, explique Frédéric Le Guillou, pneumologue et président de Santé Respiratoire France.
11: Quand il fait chaud, on respire plus rapidement et donc plus de particules toxiques qui vont être inhalées. L'air chaud va déshydrater les voies respiratoires. Du coup, les fumées pénètrent plus profondément dans le tissu pulmonaire. Dernier point, il y a un piège cardiaque. Le cœur va pomper beaucoup plus pour évacuer la chaleur par la peau, ce qui fait que le système cardio-respiratoire va se trouver en sous-oxygénation.
10: La canicule va durer encore plusieurs jours. Il est donc conseillé de quitter les régions où la qualité de l'air est toxique. Pour ceux qui restent, le médecin recommande des purificateurs d'air. Enfin, veillez à éviter d'allumer la climatisation si vous n'êtes pas certain qu'elle contient un filtre à particules fines.
1: Yasmina Katou pour Europe 1. En Espagne, le Premier ministre dit apercevoir la lumière au bout du tunnel après les violents incendies qui ont frappé le pays. Les habitants évacués dans la région de Madrid et d'Avila ont commencé à regagner leur domicile. Ce feu, le plus important de l'histoire récente de l'Espagne, a déjà ravagé en tout environ 77 000 hectares. Les États-Unis et l'Arabie Saoudite annoncent avoir mené des frappes en Irak contre des terroristes soutenus par l'Iran. L'armée américaine annonce par ailleurs avoir intercepté des missiles lancés par Téhéran. Les gardiens de la révolution disent avoir frappé 3 pétroliers qui tentaient de franchir le détroit d'Ormuz. Un regain de violence au Moyen-Orient. Conséquence, les cours du pétrole repartent à la hausse, plus 3,39% pour le baril de Brent. Au Japon, plus de 9000 personnes ont trouvé refuge dans des centres d'évacuation après le puissant séisme qui a fait au moins 13 morts et plus de 100 blessés. Des personnes restent portées disparues dans un centre commercial effondré et une usine de papier. Les secouristes sont toujours à la recherche d'éventuels survivants piégés sous les décombres. La stupeur à Orange, où les corps de 5 nouveau-nés ont été retrouvés lundi au domicile d'un couple. Une enquête a été ouverte pour comprendre ce qu'il s'est passé. Le point avec Jean-Baptiste Marty.
12: Eh bien, les corps des nourrissons ont été retrouvés dans des cartons, des nouveau-nés en état de décomposition dans un appartement situé donc à Orange. Tout est parti d'un signalement, celui du mari. C'est lui qui, pendant que sa femme se trouvait à l'hôpital pour accoucher ce week-end, en a profité pour fouiller dans des boîtes que cette dernière cachait dans le domicile. Il a ainsi découvert ses ossements, puis a immédiatement contacté le centre hospitalier d'Orange qui a alerté le parquet. Rapidement sur place, les policiers scientifiques ont récupéré les corps. Une autopsie a été ordonnée. Les ossements doivent être analysés en laboratoire. La mère principale suspecte est actuellement hospitalisée. Elle n'a pas encore été auditionnée, mais selon les premiers éléments de l'enquête, elle aurait déjà fait plusieurs dénis de grossesse et caché des accouchements à son mari. Une enquête a été ouverte pour meurtre sur mineur de moins de 15 ans. Pour ces faits, elle encourt la réclusion criminelle à perpétuité.
1: Mais Jean-Baptiste Marty du service police-justice d'Europe 1. 924 personnes ont été incarcérées pour des violences sexuelles sur mineurs depuis le 8 juin. C'est 134% de plus par rapport à la normale. Après le meurtre de Liana, Gérald Darmanin avait demandé aux magistrats de reprendre 70 000 dossiers de plainte. L'équipe de France de football connaît son nouveau sélectionneur. Zinedine Zidane succède à Didier Deschamps. Zizou a signé un contrat de 4 ans. Il présentera son futur staff dans les prochaines semaines, avant son premier gros test fin septembre en Turquie. La légende des Bleus qui n'attendait que ça depuis des années.
13: Oui, et c'était un sans-faute pour Zinedine Zidane. Le nouveau patron des Bleus est apparu heureux en conférence de presse, dégageant énormément de sérénité. Lui, qui a tout refusé depuis la fin de son aventure au Real Madrid en 2021 pour être sur le banc de l'équipe de France.
14: J'ai passé ces 4-5 années à attendre ce jour-là. J'ai eu des propositions pour reprendre un club et je les ai toutes refusées. C'est la seule chose que je voulais faire. Et je vais tout donner pour que cette équipe continue à gagner.
13: Zidane qui s'est offert un bain de foule avec de nombreux supporters qui s'étaient donné rendez-vous devant le siège de la Fédération Française de Football avec, bien évidemment, Des maillots de Zidane sur les épaules, tambour et fumigène dans les mains.
15: Zidane, c'est la France et pour moi, ça va au-delà du football. J'ai fait signer le maillot de 2006. Il va aller dans le salon, encadré directement.
16: 98, je m'en souviens comme si c'était hier. J'étais jeune, mais c'est un monument et je suis trop content d'être là. Et partager ça avec mon fils, c'est super.
13: Tous ses supporters n'attendent plus qu'une chose, voir enfin Zizou donner ses premières consignes depuis le banc de l'équipe de France.
1: Alexis Bourdon pour Europe 1. Et puis un mot de cyclisme pour finir. Paul Sexas fait son entrée dans le top 5 du classement mondial de l'UCI. Il gagne 3 places. À bientôt 20 ans, le Français a terminé 4e du classement général du Tour de France.
0: Merci Émilie Dez. Retour dans l'info avec le journal à 6h30. En attendant, c'est le moment de retrouver Omblin Roche et toute son équipe pour le club de l'été. Bienvenue et excellent réveil sur Europe 1.
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18: Il y a le coup de génie de Nicolas Taureau. Alors là.
19: Oui. Alors on va pas parler de salade là. Hein.
18: Non, on va pas. Vous n'avez pas à nous raconter des salades et vous avez envie de nous faire monter sur un drôle d'engin. On parle de quoi aujourd'hui? C'est le génie français que vous mettez en avant.
19: Tout à fait. Alors aujourd'hui, nous allons nous intéresser à un petit engin qui réalisait une vraie performance, motorisait tout un pays sans permis, presque sans argent et qui faisait la joie des vacanciers en son temps. C'est le vélo Solex. Oui, c'est pas bien nerveux. Hein.
20: C'est une tondeuse.
19: Mais notre vélo Solex est pas neuf. Hein. Son histoire commence au début des années 40. La France est occupée, l'essence est rationnée, et deux ingénieurs centraliens, Marcel Ménesson et Maurice Goudard, ont une idée toute simple. Poser un petit moteur au-dessus de la roue avant d'un vélo. Oui. Alors, petit moteur de 45 cm3, pas de chaîne, pas de vitesse, juste un galet qui frotte sur le pneu et l'entraîne. Ça consomme 1 litre au 100 et c'est un slogan qui est inoubliable et qui va tout dire. Le vélo Solex, la bicyclette qui roule toute seule.
18: Mais alors, Nicolas, c'est une idée qui arrive au pire moment.
19: Ah oui, puisque la guerre engendre des restrictions, les matériaux sont introuvables et il faudra même un décret en 1943 pour créer la catégorie de ce nouvel engin. Le rêve de Ménesson et de Goudard va donc devoir patienter jusqu'à la libération.
21: Douce France.
19: C'est donc en 1946 que les premiers modèles de série sortent d'une usine de Courbevoie dans le 92 et le succès est immédiat parce que le Solex, eh ben, c'est la liberté à petit prix. Ah oui, il fallait au moins ça. C'est un petit cube, mais enfin, voilà, il fallait au moins Easy Rider pour... Donc, ouvriers, étudiants, curés de campagne, tout le monde s'y met. Hein. À la fin des années 40, on en vend 100 par jour. En 1953, 100 000 par an.
18: Au-delà du succès commercial, Nicolas, qu'est-ce qui va ancrer le vélo Solex dans notre mémoire collective?
19: Alors, c'est un film intitulé « Mon oncle », réalisé par Jacques Tati, ah oui, et qui sort en 1958. Alors, dans ce film, le Solex devient un personnage à part entière, hein, une silhouette familière et un art de vivre. Mais pour mesurer ce qu'a vraiment apporté cette invention française, le mieux, c'est encore d'écouter ceux qui ont roulé avec, grâce à cet archive d'Europe 1 de 1988, où l'on retrouve un célèbre journaliste, Alain Duhamel, au micro d'Europe 1. Écoutez.
22: Pourquoi le Solex? Parce que quand on part d'un endroit et qu'on va à un endroit, ce qui dans Paris se pose 3, 4, 5 fois par jour, on est exactement sûr du temps qu'on mettra. Il n'y a pas d'encombrement. Même les manifestations vous laissent passer. Alors essayez de passer à travers une voiture, de manifestation, il n'y a pas moyen. Bon, bah, en Solex, oui. Parce que, pour dire les choses honnêtement, il n'y a pas tellement de sens interdit non plus. Parce qu'il n'y a pas de problème de stationnement. Et puis parce que, bah, par exemple, après le déjeuner, ce n'est pas désagréable de pédaler un petit peu. Parce qu'il faut quand même pédaler pour que ça démarre. Hein. Donc ce n'est pas désagréable de pédaler un petit peu et puis d'avoir le nez au vent.
23: Ça fait combien de temps que vous circulez à Paris en Solex?
22: Depuis que j'étais étudiant à Sciences Po, donc ça doit faire 20 ans.
23: Alors pourquoi le Solex et pas la motocyclette, par exemple?
22: D'abord parce que j'y suis habitué. Hein. Ensuite, parce qu'il n'y a pas d'entretien. Et puis parce que comme c'est vraiment pour moi un moyen de me déplacer sur d'assez petites distances, bah c'est finalement la mécanique la plus simple. Puis je dirais même que le côté qui consiste à être obligé vraiment de pédaler pour que ça démarre, ça fait un petit peu de bien aussi.
18: Voilà. Un petit peu de sport.
19: Un petit peu de sport. 7 millions d'exemplaires vendus dans plus de 70 pays jusqu'à l'arrêt de la production française en 1988. Aujourd'hui, on peut trouver le Solex en version électrique, mais aussi dans les garages de certains collectionneurs qui ressortent le dimanche lors de rallyes de véhicules anciens.
18: Vous êtes déjà monté sur un vélo Solex?
24: Non, seulement je suis déjà monté dessus, mais j'en ai un, figurez-vous.
18: Ah, vous en avez un?
24: J'en ai un présentement. Je l'ai retapé avec mon fils. Alors, il y a deux points à savoir. C'est que c'est très casse-gueule.
18: C'est ce que j'allais dire. Alors, si vous êtes déjà monté sur un vélo Solex,
24: parce que le poids est à l'avant,
18: ça glisse.
24: Il est sur la roue, donc dès que vous n'êtes pas
25: prestable. Plus que sur un vélo électrique.
24: Ah oui, oui, c'est
18: parce que le moteur
24: beaucoup,
18: est à l'avant.
24: Plus compliqué à manier. Ouais, c'est... Et alors ensuite, quand on fait un certain gabarit, hein, ce qui est mon cas, au-delà des 45 kilos tout mouillé, et ben les 49 centimètres cubes, ils rament un peu.
19: Il faut du vent.
24: Il faut un vent dans le dos.
18: Ouais. Ouais, il faut puis pédaler aussi au début.
24: Pédaler, voilà. Bon, voilà, on aide le moteur, c'est pas l'inverse.
18: Vous savez, vous avez un vélo Solex, moi j'ai une bicyclette bleue.
24: Ah ben, on pourrait aller rider.
18: C'est vrai, on pourrait faire le tour du Périgord avec vous. C'est un peu plus stable une bicyclette bleue. Mais les vélos Solex reviennent et on en voit aussi dans les puces, dans les brocantes. Ça, c'est le goût du vintage aujourd'hui. Merci beaucoup, Nicolas Taureau, pour ce retour.
19: Avec plaisir, Ambline.
18: En arrière.
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19: Ambline Roche.
18: Excellent été avec nous sur Europe 1. Le club de l'été, ça continue. On est ensemble jusqu'à 13h avec à mes côtés Roland Pérez, Nicolas Taureau, Sébastien Bordenave qui est en train de s'asseoir. C'est bon, vous êtes installé.
19: Il a été faire un tour de Solex.
18: C'est ça. Vous allez faire un tour dans les couloirs. Vous allez vous balader.
19: On n'est pas obligé de tout dire.
18: On se dégourdit les jambes. Et on est aussi avec Olivier Pouls.
24: Eh oui, bonjour les amis. Rebonjour.
18: Rebonjour, cher Olivier. C'est une semaine spéciale salade. Hein. On savoure des salades d'été avec vous. Et on prend la direction du Périgord aujourd'hui.
24: Oui, après s'être arrêté hier
18: en Savoie.
24: Autre région, autre salade. Mais là aussi, vous allez voir que c'est quand même une salade qui est relativement consistante. Si on peut dire, puisqu'on va s'appuyer sur le grand produit du Sud-Ouest, l'incontournable, c'est le fameux canard, le canard gras que personnellement j'adore.
18: Pourquoi vous précisez canard gras d'ailleurs ? Parce qu'il y a des canards maigres ?
24: Oui, il y a des canards qui sont gavés, c'est ce qu'on appelle les canards gras, et puis des canards qui sont élevés tout à fait normalement, c'est-à-dire en s'alimentant sans qu'on les contraigne un peu. Mm-hmm. Et ça, c'est pas des canards gras. Et la grande spécialité, c'est le canard gras. C'est une spécialité qui s'est imposée dans le Sud-Ouest à partir du XVIIe siècle et qui est liée en réalité à l'installation là-bas de plantations de maïs.
18: D'accord.
24: On a ramené des découvertes d'Amérique et c'est à partir du XVIIe siècle que la région du Sud-Ouest est devenue importante pour ce qui est de la production de maïs, parce que pour faire du canard gras, il faut du maïs.
18: D'accord.
24: Alors qu'en réalité, les techniques de gavage des canards, mais des oies surtout, c'est connu depuis l'Antiquité. On les gavait pas forcément en maïs, on les gavait avec ce qu'on avait à l'époque, notamment
18: céréales.
24: Les Égyptiens aux céréales gavaient déjà des oies. Donc c'est vraiment quelque chose qui est très ancestral, mais vraiment notre savoir-faire à nous, ça date du XVIIe siècle. Et c'est vrai que c'est aujourd'hui un des emblèmes de cette région, difficile d'y échapper. D'ailleurs, c'est une petite anecdote, c'est que quand on va manger, même maintenant, en plein mois de juillet, dans les restaurants de la région, eh ben, qu'est-ce qu'on voit ? Du cassoulet, du confit de canard, des choses comme ça. On aime ça.
18: Il n'y a pas de saison pour le canard.
24: Non, il n'y a pas de saison pour le canard. Et vous verrez tout à l'heure que je vais quand même essayer de vous proposer une recette qui est relativement printanière ou estivale, puisqu'on est maintenant au cœur de l'été, avec des produits de saison, évidemment, mais du canard. Alors, pour avoir ce meilleur canard possible, mais je vous propose qu'on parte directement à la source et que nous allions retrouver à la ferme d'Orios à Baran, c'est près de Auch, dans le Gers. Julien Roucault, il est producteur de canard gras, donc de foie gras, et il a aussi une petite conserverie pour tous les produits dont on va parler. Vous êtes là, Julien ? Bonjour.
3: Je suis là, bonjour à tous.
18: Bonjour, merci Julien.
3: De recevoir.
24: Comment allez-vous ?
3: Mais ça va très bien, vous ?
24: Eh ben, écoutez, parfaitement bien. On prend des nouvelles des canards. On en est où à ce stade dans la saison ? C'est la période de l'abattage ?
3: Alors, c'est pas tout à fait la période de l'abattage, parce qu'en fait, dans le Gers, dont nous, on est à côté d'Auch, à la ferme de l'Orios, du coup, à Baran, effectivement, en ce moment, il fait relativement chaud. Bon, ce week-end, ça va à peu près. Mais nous, en fait, dans notre entreprise, juillet-août, en fait, on ne produit pas de canards. Donc, on recommence seulement la production de canards fin septembre. Voilà, quand les températures redeviennent, on va dire, optimales.
24: D'accord, parce qu'on a eu certains de vos collègues pas très loin qui étaient, eux, dans l'abattage et même dans le plumage ce matin.
3: Voilà, alors ça dépend des structures. Hein. Donc, nous, on est une petite structure, assez familiale, plutôt familiale. Donc, c'est-à-dire qu'on fait des petits volumes de canard. Nous, on fait du canard gras fermier. Et donc, nous, ce qu'on souhaite avant tout, c'est le bien-être des canards, que les canards soient bien. Bien sûr, il y a des producteurs qui font peut-être un peu plus de volume, qui gavent des canards et qui produisent de juillet à août. Parce qu'après, pour Noël, il leur manque un petit peu de stock. Donc, c'est tout à fait possible aussi. Seulement, c'est des contraintes au niveau du gavage. Il faut mettre de la brumisation pour que les canards soient bien. Donc voilà, c'est des investissements un peu supplémentaires. Mais nous, à notre niveau, voilà, on fait un nombre de canards suffisant avant la période estivale, et donc on peut se permettre d'arrêter juillet-août. Voilà.
24: Alors je voudrais qu'on précise bien que je racontais que le savoir-faire date déjà de quelques siècles, qu'il y a une vraie particularité, il y a un vrai terroir pour ces canards, avec d'ailleurs une variété, une race de canards, si on peut dire, qui est très typique et particulière à votre région. Quand on voit marqué foie gras de canard du sud-ouest ou canard du sud-ouest, qu'est-ce que ça veut dire ?
3: Alors, qu'est-ce que ça veut dire ? Mais en fait, voilà, dans le bassin du sud-ouest est une région depuis des décennies très adaptée pour la production de canard gras. Disons que le gavage de canard et la production de canard gras a permis à de nombreuses familles dans des fermes de vivre. Et en fait, effectivement, c'est des régions propices à la production de maïs. Pour gaver un canard, il faut du maïs. Alors, ça peut être du maïs blanc ou du maïs jaune. Généralement, bon, quand le gavage a commencé, c'était plutôt du maïs blanc qui était utilisé. Mais bon, on s'est rendu compte aussi que le maïs jaune fonctionne très bien. Voilà, c'est juste une question de couleur. Mais par rapport à la graisse du canard qu'on retrouve dans le confit. Si c'est jaune, bon, si c'est du maïs jaune, ce sera jaune, et du maïs blanc, ce sera un peu plus clair. Voilà, ça dépend de la clientèle. Mais c'est vrai que donc en fait il y a une appellation dans le sud-ouest, hein, donc on retrouve le canard IGP du sud-ouest qui regroupe en fait plusieurs départements. Donc il regroupe le Gers, hein, dans le terroir où je suis, la Chalosse, les Landes, le Quercy et le Périgord. Voilà.
24: Et alors ce sont des canards mulards en ce qui concerne leur race, si l'on peut
18: mulard.
24: Dire. Mulard, ouais, c'est un croisement, si je ne m'abuse. Et donc tout se passe dans le sud-ouest. C'est pas des canards qui sont nés, qui ont grandi dans les pays de l'Est et qu'on a fait venir juste pour les abattre chez vous. Hein.
3: Alors tout à fait. Donc aujourd'hui, on va dire, je n'ai pas le pourcentage en tête, mais on va dire à peu près 90% du canard à foie gras. C'est du canard mulard. Il reste un petit peu de canard de Barbarie, qui est une souche qui était utilisée aussi avant. Mais en fait, le canard mulard est un mélange de Barbarie et de canard de Pékin. Voilà, c'est un croisement qui a été fait pour une production de foie gras optimale. C'est des canards relativement résistants et qui ont un bon rendement entre la carcasse et le foie gras. Voilà.
24: Et il n'y a pas que le foie gras dans le canard, parce que bien évidemment, on utilise tout. Il y a le magret, il y a les gésiers, il y a le cou. Vous faites, j'imagine, le canard sous toutes ses formes.
3: Alors, ce qu'il y a de bien avec le canard gras, c'est que rien ne se jette, on récupère quasiment tout. Nous, à l'exception, bon, il n'y a que les pattes, les plumes, les têtes qu'on récupère pas.
24: Les plumes pour faire des oreilles,
3: alors,
24: peut-être.
3: Les becs, alors, sachez que les becs, à une certaine époque, c'était très recherché, d'ailleurs.
18: Ah.
3: C'était très, très recherché, les becs de canard. Oui, au barbecue, là, c'est pas mal.
24: On mange le bec,
18: ça remplace les chips. Ah oui, on mange le bec.
3: C'est possible. C'est plutôt, en fait, c'est la langue qui est à l'intérieur.
18: Bon, ah oui, d'accord.
3: Aujourd'hui, c'est beaucoup moins connu, et ça se fait très, très peu. Mais on va dire que nous, effectivement, on garde donc les magrets, hein, qu'on peut faire confire ou pas confire, les gésiers, les manchons, la partie avant, les cuisses. On garde toute la peau du canard, parce qu'avec la peau du canard, déjà, c'est là qu'on va retrouver toute la graisse. Et nous, on cuisine, du moins dans notre conserverie, on utilise à 100% la graisse de nos canards que nous avons engraissés nous-mêmes. Mmh. Et donc, cette graisse se retrouve pour la cuisson du confit et pour la cuisson d'autres formes de produits. On s'en sert vraiment, on ne cuisine qu'avec de la graisse de canard.
18: Voilà. Et d'ailleurs, ça s'achète. Moi, j'en ai dans mon frigo, j'ai toujours de la graisse de canard dans un bocal.
3: Oui, mais c'est très bien. Mais d'ailleurs, elle est réputée, cette graisse de canard. Pourquoi ? Elle est recherchée par des restaurateurs. Parce qu'elle est relativement bonne à la santé, meilleure que l'huile de tournesol ou que d'autres huiles.
24: Ou même que le beurre.
3: Ou même que le beurre. Ouais, c'est même, il y aurait quelques avantages, même pour les gens qui ont du cholestérol, tout ça. Donc, c'est pas mauvais d'en prendre. Voilà.
24: Et alors, moi, quand je me souviens être allé dans des fermes dans le sud-ouest, justement, manger quelque chose qui normalement se fait qu'à la ferme, je crois, c'est la carcasse.
18: Effectivement,
3: il y a une petite tradition dans le sud-ouest, c'est-à-dire que il y a des événements, des soirées carcasses, comme vous dites. En fait, on appelle ça aussi les ossies, donc c'est la carcasse de canard, avec les deux aiguillettes du canard qui sont positionnées sur l'os. Et donc, généralement, elles sont faites entières, on peut les faire au four ou alors sur un barbecue aussi. Et puis, ça se mange un petit peu avec les doigts, comme ça, et c'est très, très recherché, effectivement.
18: Alors, pour les fans de métal, la soirée carcasse, du coup, c'est pas la même chose, parce qu'il y a un gros qui s'appelle carcasse.
24: Oui, hein, non, c'est pas du tout ça. Non, mais en fait, on mange des petits morceaux de viande qui sont restés attachés à la carcasse après avoir prélevé tous les morceaux.
18: On fait ça avec le poulet, déjà, moi, je le fais à la maison.
24: Bien sûr, et puis surtout, tout ce qui a touché, tout ce qui est au contact de l'os, c'est meilleur. Franchement, alors, le plaisir de manger avec les doigts, évidemment, mais la viande, globalement, qui a cuit près de l'os, elle a plus de goût.
3: Effectivement, l'os, bon, c'est le cas pour d'autres viandes, hein, même, je pense qu'un boucher, alors je ne suis pas boucher,
18: mais
3: une côte de bœuf, vu qu'il y a l'os à côté, ça libère des substances qui sont très, très très bonnes, effectivement.
24: Julien, vous me confirmez bien que le canard gras, on peut en manger toute l'année, il n'y a pas de saison.
3: Alors, il n'y a pas vraiment de saison, on peut en manger toute l'année. Alors, quand même, ce qu'on remarque, nous, c'est que le canard gras, ça reste un produit, alors surtout le canard gras fermier, hein, puis aussi le canard gras industriel, bon, qui peut être aussi de qualité, mais le canard fermier se consomme quand même plutôt pour la période de Noël, hein, donc à partir de fin octobre à fin décembre. Donc, c'est là qu'on va, que la clientèle va se rapprocher du foie gras, notamment. C'est plutôt le foie gras qu'on va pas forcément manger toute l'année.
18: Hormis
3: sur des salades de Gascogne, salade de Gascogne l'été, donc c'est la salade complète à base de canard. On met souvent un petit médaillon de foie gras dessus. Donc je dirais que c'est plutôt la période estivale et la période de Noël. Voilà.
24: Merci beaucoup Julien Roucault. Vous êtes donc producteur de canard gras dans le Gers, à la ferme de Lorios. Et puis je vous confirme, on ne va pas attendre Noël pour manger du canard gras. Je vous en prépare tout à l'heure.
3: Rassurez-vous.
18: Il y en a sur les salades d'Olivier Pouls du canard aujourd'hui.
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18: Mais aussi Roland Pérez, Sébastien Bordenave, Nicolas Taureau et Olivier Pouls qui nous fait découvrir ce matin une salade de périgourdine, donc à base de canard gras.
24: Oui, et une petite, un petit pas de côté, puisque je vous ai inventé une salade spéciale pour vous.
18: Ah,
24: évidemment inspirée de ce qu'on peut manger dans le sud-ouest, mais avec deux, trois petites touches personnelles.
18: On dégustera dans un instant et on vous dira aussi comment préparer cette salade. On vous donne toutes les recettes le matin.
24: Et même quelques astuces sur le canard gras en général.
18: En général,
24: c'est cadeau.
18: Pas forcément en salade. Et on reste dans le Périgord avec le meilleur guide touristique de France, extrait des formidables archives européens. Pierre Bonte nous emmène à Thiviers, c'est dans le Périgord vert précisément, retour en 1969.
5: Ici Pierre Bonte. Traditionnellement, Noël et le jour de l'an sont les deux jours de l'année où l'on consomme le plus de foie gras en France. Et cette tradition gastronomique fait le bonheur d'une commune telle que Thiviers. Thiviers, T-H-I-V-I-E-R-S, en effet, se trouve dans le Périgord, qui est la patrie du foie gras. Et c'est en outre l'un des plus importants marchés de foie gras du Périgord. Tous les samedis, depuis le 29 novembre, et cela jusque début février, se déroule à Thiviers un marché au gras, comme l'on dit, qui est très fréquenté, très animé. Vous allez d'ailleurs en avoir tout de suite un écho sonore qu'a enregistré Claude Bobin. C'est une discussion, moitié en patois, moitié en français, entre un petit producteur de foie gras et un acheteur.
7: Combien de voulez-tu ?
8: 2000 chimes.
7: Combien ?
8: 2000 chimes.
7: 2000 chimes, c'est bon ?
8: 2000 chimes, c'est
7: bon. Ah, bon, qu'est-ce que vous m'avez mis par là ? Alors, c'est bon.
8: Oui.
7: Mais alors, c'est pas ton dernier prix.
8: Merci. Je vais tirer un petit peu, Je vais tirer un petit peu.
7: Allez, tu vois, écoute-moi, mon
8: gars.
7: Ils sont un peu sanguins.
8: Comment sanguins ?
7: Oh, tu
8: vois. Oh, mais dites-le, monsieur, vous manquez pas de moi. Dites, regardez ça, voyons.
7: Mais enfin, il y a plus beau.
8: Oh, il y a plus beau, il y a plus beau, mais...
7: Tu en as fait de plus beau.
8: Oui, d'accord, bon. Mais enfin, quand même, c'est déjà pas mal.
7: C'est le début, quoi.
8: C'est déjà pas mal.
7: Écoute-moi, mon drôle.
8: Oui.
7: On va gagner un chauvet sur tout loudou.
8: D'accord.
7: Allez.
8: D'accord.
7: Toi, me tiras un petit pas, on est.
8: Oui, un petit pas, oui.
7: Allez, combien me tiras-tu ?
8: On va pas tout tirer. On va faire un coup de terreau, 2000 ans.
7: 2000 ans ?
8: Oui.
7: Dans l'estomac.
8: Allez.
7: Éteigne. Et puis je te paierai.
8: D'accord.
7: En liquide.
8: Entendu.
7: Tu n'auras pas besoin d'aller faire la queue pour avoir ton chèque. Comprends-tu ?
8: D'accord.
7: Allez, à tout à l'heure. Je vais voir si je trouve maintenant des jeux bien frais.
8: Entendu.
5: Voilà donc l'ambiance de ce marché au gras de Thiviers.
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11: Europe 1, il est 6h30, le journal est présenté par Théo Grévin. Bonjour Théo.
13: Bonjour Marilyn, bonjour à tous et à la une, les pompiers face au défi de la canicule et du vent en Gironde. Pas moins de 14 reprises de feu recensées hier, la barre des 40 degrés sera franchie aujourd'hui. Les prochaines heures seront donc décisives. Europe 1 au plus près des pompiers justement, fatigués, épuisés après 7 jours de lutte, vous découvrirez en quoi consistent les impressionnantes lignes de défense mises en place pour contenir les flammes. Et puis le feu est enfin fixé en revanche dans le Var après 8 jours de combats acharnés et près de 5000 hectares parcourus. Un homme soupçonné d'une dizaine de départs de feu vient d'être mis en examen et incarcéré. L'incendie hors norme qui ravage la Gironde est donc toujours considéré comme stabilisé ce matin. Autrement dit, il ne progresse plus, mais la bataille est loin d'être gagnée. Les pompiers ont dû faire face à une quinzaine de reprises de feu hier et les prochaines heures s'annoncent particulièrement délicates. Le département basculera aujourd'hui en vigilance orange canicule. Des conditions très défavorables, explique le météorologue Patrick Marlière.
12: Dans cette journée de mercredi, les températures s'envolent à près de 40 degrés. Le vent, lui, va considérablement se renforcer, c'est-à-dire qu'il viendra d'ouest, il va pousser donc les flammes et les incendies toujours vers la métropole de Bordeaux, avec des pointes de rafales de vent entre 40 et 50 km à l'heure. Donc oui, situation très compliquée aujourd'hui, et à vrai dire, quand on regarde un peu plus loin, ça ne va pas vraiment s'améliorer les jours suivants.
13: Une situation très incertaine donc, et prudence maximale pour les 3000 pompiers toujours engagés en Gironde. Alors justement, comment empêcher aux flammes de repartir ? L'une des stratégies consiste à créer de véritables lignes d'appui à l'aide de plusieurs véhicules pour contenir d'éventuelles reprises de feu. L'envoyé spécial d'Europe 1, Emma Benyoussef Sudarovitch, a pu suivre la mise en place de ce dispositif dans le secteur de l'Esch-Cap-Ferré.
25: Il est là et on est obligé de l'attendre. C'est lui qui décide quand est-ce qu'il va arriver.
26: Avec son épais panache de fumée qui s'élève au-dessus de la forêt déjà calcinée, la reprise de feu annonce son arrivée. Pour faire face, une vingtaine de camions de pompiers se dressent tels un rempart.
25: Tout l'enjeu réside dans le fait que le feu ne devra pas passer cette ligne-là. Tous les moyens sont mis en œuvre pour que le feu ne passe pas. Pour autant, depuis le début des opérations, nous avons été confrontés à un grand nombre de lignes d'appui qui ont dû céder du fait de l'intensité de ce feu. Du fait de sa violence.
26: Tous les pompiers ont les yeux rivés sur la forêt, à l'affût du moindre signe et prêts à combattre pour ne pas céder de terrain.
25: Une ligne d'appui a la vocation à accueillir le feu dans les conditions qui nous sont optimales, dans une posture où on aura l'ascendant. Nous allons engager le maximum de monde, le maximum de véhicules, de l'appui aérien, pour pouvoir en venir rapidement.
26: Une attaque frontale et puissante, mais qui peut arriver après des heures d'attente, car c'est là que réside toute la tactique des lignes d'appui. Attendre pour mieux affronter son adversaire et parfois attendre toute la nuit s'il le faut.
13: Un reportage d'Emma Benyoussef Sudarovitch, envoyée spéciale d'Europe 1 en Gironde, où de nouvelles évacuations ont eu lieu hier dans le secteur de Lacano. 4000 personnes concernées, principalement des vacanciers. 62 campings au total ont dû être évacués dans la région depuis le début de l'incendie. Selon la Fédération nationale d'hôtellerie de plein air, son président sera l'invité d'Europe 1 matin à 7h10. Direction le Var à présent, avec cette bonne nouvelle cette fois. Après 8 jours de combat, le feu parti de la commune de Pontevès est officiellement déclaré comme fixé. Pour rappel, 5000 hectares sont partis en fumée et l'enquête avance avec la mise en examen et l'incarcération d'un jeune homme de 23 ans. Il est soupçonné, écoutez bien, d'une dizaine de départs de feu dans le département. La procureure de Draguignan, Laurence Barrican.
27: Le 25 juillet 2026, les militaires de la gendarmerie du Var ont interpellé un homme dans le cadre d'une lourde enquête ouverte à la suite d'une série de départs de feu d'origine volontaire. Placé en garde à vue le 25 juillet 2026, sur instruction du parquet de Draguignan. Cet homme a été déféré le 27 juillet devant le juge d'instruction qu'il a mis en examen du chef de destruction par incendie de bois, forêt, maquis ou plantation appartenant à autrui, ayant créé un dommage irréversible à l'environnement. Cet homme a été placé en détention provisoire dans l'attente des suites judiciaires. Cette infraction, qualifiée de crime, est punie de 15 ans de réclusion criminelle et de 150 000 euros d'amende.
13: La procureure de Draguignan a noté que le suspect sans emploi et qui ne présente pas d'antécédent judiciaire va être soumis à un examen psychiatrique. Des incendies aux conséquences désastreuses pour la faune, la flore, mais pas seulement la fumée qui s'en dégage, dégrade aussi fortement la qualité de l'air, exposant des millions d'habitants. Alors quel risque pour votre santé? Les explications de Romy Azoulay.
0: Lorsqu'un feu de forêt se déclenche, sa fumée libère des gaz et des microparticules ultra nocives. De par leur petite taille, elles pénètrent directement dans les poumons et pour certaines dans le sang, avec des effets immédiats pour notre organisme, explique le docteur Faïza Bossi, médecin à Paris.
1: Les symptômes initiaux, c'est d'abord les yeux rouges, la gorge qui gratte, la toux sèche, des maux de tête et puis des sensations de nausée, de vertige. Mais quand on a une exposition à ces microparticules, on peut avoir la fameuse bronchite. Chez tous les patients qui sont fragiles, où on peut avoir des complications également cardiaques, une hypertension artérielle et toutes des compensations de maladies déjà préexistantes.
0: Des symptômes qui peuvent aussi toucher des personnes éloignées des flammes, car en se déplaçant, la fumée transporte ces gaz toxiques, parfois sans aucune odeur. Pour s'en protéger, l'Agence nationale de sécurité sanitaire recommande de réduire les sorties, de garder portes et fenêtres fermées, et pour les plus fragiles, de porter un masque FFP2.
13: Romy Azoulay pour Europe 1, et ces incendies hors normes ne touchent pas seulement la France. L'Espagne est particulièrement impactée, près de 80 000 hectares partis en fumée. Dans la région de Madrid, c'est 7 fois la superficie de Paris. Nous commençons à apercevoir la lumière au bout du tunnel, affirme le Premier ministre Pedro Sanchez, alors que l'ordre d'évacuation a été levé dans une quinzaine de localités. Il est 6h36 sur Europe 1, c'est un chiffre qui donne le tournis révélé par le ministre de l'Intérieur. 924 personnes ont été incarcérées pour des faits de violence sexuelle sur mineurs depuis le 8 juin dernier, date de lancement d'une vaste campagne de réexamen des plaintes suite au meurtre de la jeune Liana. Gérald Darmanin précise que le nombre de placements en détention dans ce type de dossier est en hausse de 134% par rapport à la normale. L'horreur en plein centre-ville d'Orange, dans le Vaucluse, les dépouilles de 5 nourrissons ont été retrouvés hier dans l'appartement d'un couple de trentenaires. C'est le mari qui a donné l'alerte alors que sa femme se trouvait à l'hôpital pour accoucher d'un autre bébé en bonne santé. Dans l'actualité également, un lieu de culte musulman dans le viseur des autorités. Le préfet de Seine-Saint-Denis vient d'ordonner la fermeture temporaire de la mosquée Chanteloup à Aulnay-sous-Bois. Il l'accuse de promouvoir la violence et faire l'apologie d'actes de terrorisme. Jean-Baptiste Marty.
14: Des prêches violents tenus par des imams, mais aussi des discours appelant à la haine, à la discrimination et surtout faisant l'apologie d'actes de terrorisme, par exemple légitimer le djihad ou encore valoriser la mort en martyr. Un imam a même appelé les musulmans à frapper leurs enfants à partir de 11 ans s'ils ne priaient pas. Pour la préfecture, pas de doute, la mosquée Chanteloup a ouvert ses portes à plusieurs reprises à des intervenants proches de l'islam radical, des propos filmés et diffusés sur les réseaux sociaux. Le préfet a estimé que ces prêches sont de nature, je cite, à inciter à la commission d'actes de terrorisme. Le lieu de culte vient donc d'être temporairement fermé sur arrêté préfectoral, une fermeture pendant au moins 6 mois. Il s'agit là de la seconde sanction visant cette mosquée. En 2019, la préfecture avait déjà pris un arrêté après avoir jugé que l'établissement ne remplissait pas les conditions de sécurité pour recevoir du public.
13: Les informations de Jean-Baptiste Marty du service police-justice d'Europe 1. En bref, plus d'un milliard d'euros de bénéfices au premier semestre pour la SNCF malgré les annulations liées aux périodes de canicule. Ce bénéfice augmente de 20% par rapport à l'an dernier. 83 millions de trajets ont été réalisés en TGV, c'est un record. Et puis on vous en parlait hier matin sur Europe 1, la Coupe du Monde d'e-sport, de jeux vidéo, elle bat son plein à Paris pendant tout l'été. Près de 2000 des meilleurs joueurs de la planète s'affrontent, porte de Versailles. Et parmi eux, un Français fait figure de référence, Gabriel Bro, à 23 ans, GoBuster, c'est son pseudo, s'est imposé comme l'un des meilleurs joueurs au monde sur Teamfight Tactics. C'est un jeu de stratégie. Et vous l'avez rencontré, Marius Druard.
15: Champion d'Europe en 2024 et demi-finaliste de la Coupe du Monde en 2025, GoBuster est un cador dans sa discipline. Mais le jeune champion de 23 ans est un introverti, alors pour arriver au niveau qu'il connaît aujourd'hui, il a dû gommer ce trait de caractère.
16: T'es obligé de changer ta nature, parce que notamment là c'est un jeu d'équipe, c'est moi qui donne la majorité des informations, donc je vais être très vocal en anglais dans l'équipe.
2: Je suis un peu obligé de repousser ma nature personnelle.
15: Et pour vaincre cette timidité et éviter les erreurs dans les compétitions, GoBuster s'est entraîné avec rigueur pendant plus de 7 ans.
2: Je passe ton temps sur Discord à échanger stratégie, théorie. Moi, je passe énormément de temps à regarder les Chinois jouer et les Asiatiques. Là, il y a Juanmi, par exemple, qui est double champion du monde, que je regarde quotidiennement. Donc, c'est souvent beaucoup d'analyses vidéo, de remise en question de ses connaissances, comme ça.
15: Et cela fait maintenant plusieurs années que GoBuster tutoie les sommets. Il s'est imposé comme l'un des joueurs les plus fiables en compétition, mais fidèle à son caractère, il préfère l'humilité.
2: Au championnat du monde, j'ai fait 10e au maximum, ce qui est quand même une belle performance, mais c'est pas assez pour prétendre faire partie des meilleurs. Mais je pense que sur la scène européenne, j'ai pas à rougir.
15: Tout juste éliminé de la Coupe du Monde d'e-sport à Paris au stade des quarts de finale, GoBuster retentera sa chance lors de la prochaine édition de la compétition en 2027 du côté de l'Arabie Saoudite.
3: Merci Marius Druard et la Coupe du Monde d'e-sport. C'est donc tout l'été, porte de Versailles à Paris. Bon réveil à l'écoute d'Europe 1, il est pratiquement 7h20.
11: Merci Théo Grévin. Retour de l'info avec le journal à 7h et Europe 1 matin de 7h à 9h avec Alexis de la Fléchère. En attendant, la suite du programme, on retrouve le club de l'été avec Omblin Roche et toute son équipe. Vous êtes bien sur Europe 1, bon réveil.
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18: Avec également Roland Pérez, Sébastien Bordenave, Nicolas Taureau et Olivier Pouls. On déguste avant 13h une salade périgourdine dans cette semaine spéciale salade avec du canard gras. Vous restez bien avec nous et on va aussi s'amuser.
29: Bien, le canard gras.
18: Canard gras. Avec le petit doigt en l'air. On voudrait savoir aussi ce qu'elle déjeune. Tiens, à midi, notre amie et collègue Valérie Darmoncet, un petit peu le rituel du club de l'été, réveillé peut-être pas, il est midi 41, déranger un collègue qui a eu le toupet et le plaisir d'être parti en vacances.
29: Toupet. C'est Valérie qui dort encore.
18: Et c'est Valérie. Mais sans doute, ils en profitent un peu. Et on appelle Valérie Darmon pour savoir où elle passe ses vacances en cette fin de mois de juillet. Qui dort peut-être. Parce
30: allô
18: que... Bonjour Valérie.
30: Bonjour.
18: Valérie Darmon, Omblin Roche, club de l'été Europe 1.
29: C'est pas pour changer de chaudière.
18: Je ne vends pas d'abonnement.
29: Je ne
30: vends rien.
18: C'est ça, c'est quoi ? Qu'est-ce qui m'appelle pendant mon vacances ? C'est une intelligence artificielle, non, pas du tout. Comment ça va, Valérie ?
30: Je vais bien, je suis en vacances. Et vous, comment vous allez?
18: Ça va, on est bien, on travaille.
30: Je pense à vous, je vous envoie du soleil. Mais il y en a à Paris, j'imagine.
18: Alors, on a un beau ciel bleu. Si, on a un beau ciel bleu à Paris.
29: Je crois qu'il y a plus de 30 degrés aujourd'hui.
18: Avec une remontée
30: des températures.
18: Oui,
30: alors, vraiment à vous. Hein.
18: Je crois que demain, il va faire particulièrement chaud. Donc, on a la clim, on est pas mal installé. Autour de moi, ma chère Valérie, Olivier Pouls, Sébastien Bordenave, Nicolas Taureau et Roland Pérez, avec qui vous avez fait un peu...
29: On est trop contents de l'avoir, Valérie.
30: Je les embrasse tous.
18: Valérie, alors on disait midi 41, vous 42 maintenant, j'avais peur de vous réveiller. Mais non, mais par contre, vous vous couchez peut-être plus tôt que d'habitude.
30: Ça c'est certain, oui. C'est repos, c'est ne rien faire, c'est rester en silence, c'est lire et c'est nager, programme.
18: Où est-ce que vous êtes? Où est-ce que vous nagez?
30: Alors, je suis à Mandelieu-la-Napoule, où je vais très régulièrement à côté de Cannes. Et là, au moment où vous êtes en train de me téléphoner, je viens de finir de me garer. Je suis avec ma fille dans la voiture et on va aux îles de Lérins.
18: Marguerite
30: et Saint-Honorat.
18: Qui sont en face. Donc là, il y a des navettes qui vous emmènent sur les deux. Il y en a combien? Il y en a deux, hein?
30: Il y en a deux. Oui. Il y a Sainte-Marguerite et il y a Saint-Honorat, qui est l'île où les moines font de la liqueur. Olivier doit connaître par cœur. À boire avec modération. Oui. Là, c'est le Rinchello, je crois que ça s'appelle. Il y a 44 plantes dans ces liqueurs.
4: Un peu dans l'esprit de la chartreuse.
30: Voilà, exactement. Donc on va déjeuner là-bas et on va se poser sur les plages qui sont moins bondées que celles de Cannes, évidemment.
18: Oui.
30: Et voilà. Et ce soir, on retournera au bord de la Siagne. Parce qu'à Mandelieu, il y a des petites rivières. On peut faire d'ailleurs du bateau sans permis. Et c'est très, très calme et très tranquille.
5: Est-ce que vous allez faire un golf? Parce qu'il y a le golf de Mandelieu.
30: Le golf juste en face. Pas du tout, Nicolas.
5: D'accord.
30: Vous savez très bien que ce n'est pas mon fort.
4: Non, mais je vous voyais bien, moi, dans la petite voiturette.
5: Mais Valérie, est-ce que tu as laissé tes cheveux au vent frisoter ou tu as fait un brushing de la mort?
30: Je reconnais bien là, mon ami. J'ai les cheveux frisottés au vent.
18: Bon, vous savez quoi, je connais ce problématique entre
5: je vous ferai un brushing tout à l'heure.
18: Avec
30: grand plaisir, rejoignez-moi.
18: Mais oui, alors avec Valérie, finalement, on a le même problème, le même plaisir. L'été, c'est qu'on a un brushing sel marin. C'est-à-dire, il suffit d'avoir un peu de vent.
5: J'aimerais
18: un peu
5: tellement
18: de mer.
5: Avoir ce choix. Si vous saviez. Avec Sébastien, on partage ce bonheur.
4: Je ne connaissais pas votre passion pour la capillarité.
5: Moi, je voulais être coiffeur avant d'être avocat, sachez.
18: Qu'est-ce que vous mangez, Valérie? Parce que là, on a envie de passer à table, nous, pour une salade périgourdine grâce à Olivier Pouls. Vous déjeunez quoi à midi, Valérie? C'est quoi votre.
30: Alors, je ne sais pas, on n'est pas encore sur l'île, mais
18: d'habitude.
30: En ce moment, moi, je fais beaucoup salade. Donc, évidemment, comme je suis du côté de Cannes, ça va être salade niçoise. Et puis c'est poissons grillés, évidemment, c'est bons légumes du sud de la France, du marché, c'est manger sain. Après, je sais qu'à Cannes, il y a la soca, par exemple, comme spécialité.
18: La soca qui est la cade du côté du Var.
4: Les salades niçoises sans pommes de terre ni haricots verts.
30: La vraie.
4: Pas de légumes cuits.
18: Non, la
30: voilà,
18: ouais,
30: exactement.
18: D'accord. Donc vous dégustez
30: c'est
18: de la soca.
30: Bon,
18: non, mais c'est très très bon, c'est la farine de pois chiche.
4: Délicieux.
18: Et la panisse du côté du Turnouet.
30: Oui.
18: On vous retrouve à la rentrée, Valérie Darmon, une fois que vous serez bien reposée.
30: Avec grand plaisir, du lundi au vendredi normalement, le soir pour la libre antenne. Et vous me manquez, en fait, je vous entends rigolant. Vous manquez.
18: Mais profitez du soleil, profitez de la soca et profitez de votre famille, de votre fille et des îles de l'Hérens et on vous retrouvera avec grand plaisir le soir pour discuter avec vous, pour se confier à vous aussi lors de cette libre antenne sur Europe 1 du lundi au vendredi. Merci beaucoup Valérie Darmon.
5: On vous embrasse, on t'embrasse.
4: Bonnes vacances.
5: Au revoir Valérie.
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18: Et Roland Pérez, et Sébastien Bordenave, et Nicolas Taureau, et Olivier Pouls. Vous écoutez le club de l'été pour quelques minutes encore. Et alors, on a une superbe salade qui est juste à côté de moi. J'ai même la fourchette. Je suis équipée. Vous êtes équipée d'outils.
5: Oui,
18: bien sûr.
5: Voilà. Nous avons tout ce qu'il faut, la serviette.
18: Semaine spéciale, salade dans le club de l'été et c'est une salade périgourdine donc
4: d'une salade périgourdine. C'est vrai que dans le sud-ouest on a les deux grands classiques qui sont la salade landaise ou la salade périgourdine. Il n'existe pas de recette codifiée, c'est pas comme la salade niçoise où là vraiment si vous sortez des clous vous faites taper dessus. Non, là c'est un peu libre cours à l'interprétation de chacun, sachant qu'évidemment on va retrouver du canard gras
18: bien sûr.
4: Chacune de ces préparations et sous différentes formes. Alors dans la salade landaise vous aurez du magret fumé, vous pourrez trouver des gésiers de canard confit, ça c'est délicieux, légèrement revenu, vous avez un petit mixte du froid de la salade et des gésiers qui peuvent être
18: à peine repris
4: exactement, parfois du foie gras si on veut vraiment faire quelque chose d'un peu plus prestigieux, et puis croûtons, tomates, salade verte le cas échéant, et puis souvent des noix. Parce que là aussi, ça joue local et donc on peut rajouter aussi des noix. Ça, c'est la recette, on va dire, traditionnelle de la salade landaise. Et moi, je vous ai fait un pas de côté. Et donc, j'ai remplacé... On est toujours dans la région. Alors, évidemment, du canard, mais moi, j'ai pris du confit.
18: D'accord.
4: Et j'ai fait un effiloché de confit. Alors, c'est très simple, vous achetez du confit qui est déjà préparé. Là, pour le coup, vous n'avez pas besoin de confire soi-même ses cuisses de canard. Vous prenez ce pot ou cette boîte de confit que vous mettez au bain-marie pour faire fondre le gras. Il ne faut pas recuire la viande, elle est déjà cuite. Vous prélevez vos cuisses de canard, vous récupérez toute la viande avec les doigts et vous effilochez assez finement, de manière à avoir comme une espèce de rillette un peu de canard. Oui. Alors moi, j'y ai ajouté, pour faire la boucle, parce qu'on parlait tout à l'heure de la manière de gaver le canard il est gavé avec.
18: Oui, il y a du maïs.
4: Et ben voilà, donc j'ai rajouté du maïs aussi, évidemment, c'est le clin d'œil, des tomates parce qu'on est en pleine saison, et plutôt que de mettre de la salade, j'ai mis des haricots verts.
18: Oui, d'accord.
4: C'est léger, c'est des fibres. Les haricots verts, cuisson assez rapide, dans pas tellement d'eau, alors soit à la vapeur. Moi, je les cuis dans un tout petit peu d'eau, donc c'est vraiment une cuisson presque à la vapeur. Moi, je fais plus ces cuissons à l'anglaise, dans des grands volumes. Je trouve qu'en général, on perd un peu le goût des aliments. On perd aussi une partie des nutriments qui s'en vont dans l'eau. Donc, peu d'eau. Un peu de sel, je mets un tout petit peu d'huile dedans. Alors je sais que l'huile, évidemment,
18: d'olive
4: en l'occurrence. Oui. Et en fait, en cuisant, ça va un peu enrober ces haricots et ça va leur donner une petite texture que je trouve assez sympa.
18: Après,
4: je les fais refroidir.
18: Alors tout de suite dans de l'eau froide. Est-ce que vous mettez des glaçons dans votre eau?
4: Non, c'est pas nécessaire, mais c'est même pas carrément dans l'eau froide, c'est que je les passe vraiment sous l'eau froide.
18: Sous l'eau, ouais, d'accord.
4: Et de manière à vraiment arrêter la cuisson pour garder ce joli teint vert du haricot et surtout qu'ils deviennent pas un peu bruns. Mm. Et puis pour ce qui est de la vigne. Là aussi, j'ai utilisé un peu allez-y, c'est là pour ça. J'ai utilisé un peu de gras de canard plutôt que d'utiliser de l'huile.
18: C'est vrai.
4: Et donc, le gras de canard, tant qu'on ne la met pas au frais et qu'on garde cette salade un peu tempérée, voire légèrement tiède, il ne va pas refiger. Et donc, je l'ai mélangé avec un peu de coulis de tomate, avec de la moutarde et avec pas mal de vinaigre, parce que j'aime le vinaigre. Je trouve que dans une salade, c'est important. Ça donne du peps.
5: Vinaigre classique de vin.
4: Vinaigre classique de vin rouge. Et ça marche extrêmement bien.
18: Il y a des petites choses qui croustillent
4: par-dessus. Et voilà, par-dessus, j'ai posé des petits oignons frits.
18: Je reprends juste un bout, là, comme ça.
4: Parce que dans une salade, il est important d'avoir un jeu de texture.
18: C'est plat. Un club de l'été, on partage tout. On partage les assiettes.
4: C'est important d'avoir un jeu de texture. Oui. Il faut, quand on a les haricots, un peu al dente aussi. On a ce moelleux vraiment avec le canard. Le croustillant avec les oignons frits, puis le maïs qui vient clac, clac, clac aussi. Moi, j'aime beaucoup les jeux de texture dans les salades, c'est très important. Autant que le mélange de saveurs et que les couleurs, parce que c'est beau aussi quand on regarde.
5: Vous en voulez pas, Olivier, vous pouvez.
4: Alors, je vais en manger un, je l'ai goûté, mais je sais comment c'est fait, mais surtout que si je la mange, je m'arrête de parler. C'est pas contractuel.
18: Manger.
4: Je veux bien, mais...
18: Vous avez dit librement inspiré, mais il y a en fait l'ingrédient essentiel d'une salade de légumes, c'est le canard.
4: C'est du canard gras sous toutes ses formes, une fois encore, soit du magret. Le magret dans le canard, c'est plutôt du magret séché. Mais alors ça, les amis, vous pouvez le faire vous-même, le magret séché. Je vais vous donner une astuce très simple. Vous prenez un joli magret de canard gras. Mmh. Vous allez prendre un plat sur lequel vous allez déposer un lit de gros sel. Vous posez votre canard gras par-dessus, côté peau.
18: D'accord.
4: Vous recouvrez encore de sel, sans vraiment l'immerger, mais en le salant quand même généreusement. Vous placez ça pendant une bonne nuit au frigo. Pendant ce temps-là, ça va permettre de sécher l'extérieur du canard, puisque le sel va faire sortir l'eau
18: pas le gras, l'eau.
4: Non, l'eau, exactement, donc ça va sécher. Vous sortez votre canard, vous le passez là, rapidement, sous un petit filet d'eau pour enlever tout le sel, parce que sinon ça sera trop salé, dans un linge pour bien l'éponger, et ensuite, un petit poivre concassé avec quelques épices, on vient très légèrement masser le canard avec ça, on l'emballe dans un petit linge, propre, évidemment, et on l'oublie pendant 2 semaines et demie, 3 semaines au frigo. Vous le ressortez et vous avez un magnifique magret ou filet de canard séché, prêt à l'emploi pour l'apéro.
18: C'est tellement facile. Et là, le magret avait la cote il y a quelques années, ça revient, mais pas pareil.
4: Alors, c'est vrai, et ça c'est ma petite info qui va vous apporter, comment dirais-je, un tout petit peu de culture culinaire, si possible. En fait, il faut savoir que le magret de canard, pendant très longtemps, il n'intéressait personne. Et c'était un sous-produit du foie gras.
18: D'accord.
4: Et en 1959, il y a un grand chef qui s'appelle André Daguin, qui est à Auch, qui est étoilé Michelin, et qui a l'idée de proposer un magret de canard grillé comme on l'aurait fait avec une pièce noble de bœuf.
18: Ah,
4: et
18: oui,
4: ce plat va devenir son plat signature, comme on dit aujourd'hui, et il va populariser l'utilisation du magret de canard dans la grande cuisine. Ça, c'est les années 80-90, on en mangeait partout.
18: Donc là, on en mangeait tout le temps,
4: Et puis, il y a eu un petit oubli, vous savez, il y a des modes, donc ça a un petit peu ringardisé, et ça revient. Et moi, je suis un grand défenseur du magret ou même du filet de canard, parce que je trouve que c'est une viande qui a du goût. contre-intuitivement, c'est pas une viande qui est grasse. Alors, il y a une grosse couche de gras par-dessus.
18: C'est vrai.
4: Mais il n'y a pas beaucoup de gras à l'intérieur. Donc, si vous ne mangez pas tout le gras de couverture, ben, vous mangez une viande qui est relativement maigre. Et c'est une viande qui est plutôt bonne pour la santé et qu'on peut accommoder de plein de façons.
18: C'est vrai. Et là, alors j'ai un boucher formidable du côté de chez moi. Il fait des rôtis de magret de canard.
4: Absolument.
18: Au piment d'Espelette. Mais alors, vous êtes pour le gras? Vous gardez le gras quand vous mangez, le magret, vous? Il faut qu'il soit un peu grillé quand même.
4: Alors, il faut que le gras soit, évidemment. Mais vous allez voir que quand vous allez snacker ou cuire votre magret de canard, il y a une bonne partie du gras qui va déjà disparaître dans la poêle. Il ne va pas en rester énormément. Effectivement, il faut le croûter, le caraméliser un petit peu. Ouais. C'est pour ça qu'on démarre toujours le magret côté peau quand on le cuit. Et ensuite, on le retourne, mais vraiment pour croûter l'autre partie. Mais l'essentiel de la cuisson se fait côté peau. Peau qu'on a striée auparavant avec un couteau pour permettre à la chaleur de rentrer. Et là, vous avez une cuisson qui normalement, ça se mange rosé, comme toutes les viandes rouges. C'est absolument délicieux.
18: Le magret de canard, donc, pour vos repas d'été. Et
4: les confits, bien
18: sûr. Et les confits.
4: Et les gésiers.
18: Les gésiers et les confits qui sont dans votre salade de périgourdi.
4: Et le bec, alors on a appris que...
18: pour la langue à l'intérieur. Merci beaucoup, Olivier Pousse, pour cette salade qu'on va continuer de déguster avec grand plaisir. Merci les amis du Club de l'été, Roland Pérez, Nicolas Taureau, Sébastien Bordenave et derrière la vitre, Jean-Philippe Longo, Célestin Muller, qui réalise cette émission. On se retrouvera bien sûr demain à partir de 10h, le Club de l'été avec l'invité Vincent.

0: réveil disco ce matin. C'était We Are Family de Sister Sledge sur Europe 1.
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3: Europe 1, matin, c'est parti, 7h, 9h, et c'est toujours un bonheur de vous réveiller le matin, de vous informer, de vous accompagner avec les bons conseils santé, les revues de presse, vos journaux, bien sûr, et la météo avec Marilyn Héro. Bonjour Marilyn.
0: Bonjour Alexis, bonjour à tous.
3: La tendance météo du jour.
0: 65 départements vigilance orange au feu de forêt, 16 qui reviennent en vigilance orange canicule.
3: Météo complète dans un instant. Nous sommes le mercredi 29 juillet, 8e journée de lutte contre les incendies dans le Var. La bonne nouvelle, c'est que le feu est officiellement fixé. En revanche, dans le sud-ouest, le méga-feu qui ravage la Gironde n'est lui que relativement stable. Ce matin, la bataille est très loin d'être gagnée. Les pompiers ont dû faire face d'ailleurs hier à 14 reprises de feu, un nombre jugé très important par les autorités. Et tous les regards se tournent désormais vers la météo avec un nouveau pic de chaleur attendu aujourd'hui. On va faire le point dans une poignée de secondes avec Marilyn Héro sur les vigilances. Au-delà des flammes, une autre inquiétude grandit. Le choc économique, des milliers de vacanciers ont été évacués, vous le savez, des campings se vident, les annulations se multiplient. À 7h10, nous serons avec Lionel Pujade, président du syndicat de l'hôtellerie de plein air de Gironde et propriétaire du camping Kerelen. Il est situé dans le bassin d'Arcachon. Comment les professionnels vivent-ils cette catastrophe? Faut-il craindre une saison estivale en partie sacrifiée? On va en parler avec lui dans quelques instants, juste après le journal. Mais d'abord, la météo, Marilyn Héro. On fait un point sur les vigilances feu et canicule.
0: Alors, les vigilances au feu de forêt. Aujourd'hui, il y a 65 départements qui sont en vigilance orange sur la moitié nord, l'ouest et le sud. Et demain, ce sera 19 départements. En revanche, il y a les vigilances canicule orange qui reviennent. Il y a 16 départements aujourd'hui, dont les Landes et la Gironde et la partie est au-dessus du Vaucluse. Et demain, ce sera pareil. Alors, le vent d'automne est modéré ce matin. Cet après-midi, s'ajoutera un vent d'ouest en Provence et de sud dans la vallée du Rhône. Et en début et milieu d'après-midi, le vent d'ouest va prendre la main, accentué par des brises marines avec des rafales de l'ordre de 40 km. La tendance de jeudi et vendredi, toujours chaud et caniculaire à l'est. Quelques orages demain, mais en Bourgogne-Franche-Comté et le Grand Est devraient s'étendre sur l'Auvergne-Rhône-Alpes vendredi. Pour les minimales, on a 10 à Mende ce matin, 16 à Saint-Brieuc, 21 à Ajaccio et dans la capitale, 24 à Bourg-en-Bresse et 25 à Nice déjà ce matin. Et les maximales, 26 à Brest, 31 à Nice, 36 à Gap, 37 dans la capitale, 41 à Angoulême et 42 à Cahors.
3: Merci Marilyn et merci à tous d'écouter Europe 1 Matin. Voilà votre journal. Il est 7h. Excellent réveil à tous.

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2: Mercredi 29 juillet et à la une, l'inquiétude des pompiers en Gironde avec l'arrivée de la canicule. Il va faire jusqu'à 41 degrés dans les terres. Le méga feu qui a ravagé 42 000 hectares est stabilisé mais toujours pas fixé. 14 reprises enregistrées hier. Chaleur, incendie, le cocktail est détonnant pour la santé des habitants de la région bordelaise. 2,5 millions de masques FFP2 ont été acheminés. Explication Europe 1 à suivre. Et puis fraîchement nommé à la tête de l'équipe de France, Zinedine Zidane présente à son staff dans les prochaines semaines. Premier gros test fin septembre en Turquie. Le journal de 7h sur Europe 1, Émilie Dez. Bonjour Émilie.
3: Bonjour Alexis, bonjour à tous. Ne rien lâcher, l'incendie qui a ravagé 42 000 hectares en Gironde est stabilisé, mais l'arrivée d'une nouvelle vague de chaleur fait craindre le pire aux pompiers. On attend aujourd'hui jusqu'à 41 degrés dans les terres, avec des vents un peu moins forts, mais plus secs selon Météo France. 14 reprises de feu ont été enregistrées sur la seule journée d'hier. Charles L'Huillier, vous êtes sur place pour Europe 1, bonjour.
4: Bonjour Émilie, bonjour à tous.
3: Et c'est une journée charnière qui s'annonce pour les pompiers.
4: Oui, journée décisive effectivement aujourd'hui avec ces 14 reprises hier, vous le disiez, majoritairement autour du bassin d'Arcachon. Les 2700 sapeurs-pompiers mobilisés s'attendent donc à des moments compliqués ce mercredi. Idem pour les bénévoles comme Alain, les très tirés ce matin, exténués par ce combat sans fin.
5: Il y a plusieurs reprises. On arrose au maximum. Mais disons qu'on éteint des reprises. Mais souvent, avec la sécheresse qu'il y a, les reprises, si on les éteint demi-heure après, ça repart. Mais il faut que nos gars se battent. On travaille avec tous les bénévoles qui sont en grand nombre. Je ne suis pas rassuré du tout et c'est terrible. On est en guerre.
4: C'est une guerre qui sera compliquée à mener aujourd'hui. Vous le disiez, Émilie, la météo sera très défavorable. On attend des températures à 41 degrés par endroit. Il fait déjà plus de 20 degrés là en ce moment à 7 heures du matin. Tout cela associé à des vents légèrement plus forts qu'hier et très changeants. Conséquence, les habitants de trois communes qui ont, pour rappel, pu rentrer chez eux hier, doivent se tenir prêts aujourd'hui. Ils pourraient être rappelés à tout moment et donc être à nouveau évacués.
3: Merci Charles L'Huillier, envoyé spécial d'Europe 1 en Gironde.
2: L'incendie qui a ravagé 4500 hectares dans le Var, dans le massif du Gros-Bessillon, et lui, c'est la bonne nouvelle ce matin, Émilie, il est désormais fixé.
3: Un homme accusé d'être à l'origine d'une dizaine de départs de feu dans le secteur a été incarcéré. Le suspect de 23 ans, sans emploi, s'était installé dans la région depuis un mois. Il ne présentait pas d'antécédents judiciaires liés à des incendies criminels. Dans la lutte contre les feux de forêt, le débroussaillement est crucial. Dans 48 départs, il est obligatoire, régi par le code forestier. Ces départements se trouvent principalement dans le sud, l'ouest atlantique et dans certaines zones du centre. Reportage dans le Var de Frédéric Michel, correspondant d'Europe 1 dans le sud-est.
6: Au péril de leur vie, à Cotignac, Barjol, Corins, Pontevès, les pompiers sont trop souvent intervenus dans des zones habitées entourées d'une végétation dense, dans des secteurs où les obligations de débroussaillement n'ont pas été respectées. Le lieutenant Jean-Luc Decitre préside l'Union régionale des sapeurs-pompiers en PACA.
7: Aujourd'hui, les pompiers ne peuvent plus prendre autant de risques pour aller défendre une maison en pleine forêt, au milieu de la forêt, avec des arbres en dessus. C'est plus possible, on n'y arrive plus. La défendabilité, elle n'y est pas du tout et le débroussaillement, il n'y est pas non plus.
6: Élaguer les branches basses, éliminer les arbustes sous les arbres, couper les spécimens trop proches les uns des autres. L'obligation légale de débroussaillement s'impose aux propriétaires dans un périmètre de 50 mètres autour des habitations situées près des forêts. Consciente du risque, cette locataire de Cotignac s'inquiète.
8: Oh là là, le propriétaire, il n'a pas du tout débroussaillé ce qu'il devait faire. Ben oui, il y a des choses à faire aussi pour parer le feu.
6: Franck Panizzi est le maire de Pontevès où le grand feu du Var a débuté.
9: Avec un arbre qui fait de l'ombre, qui va jusqu'aux gouttières, qui va jusqu'au rideau, un cyprès devant une porte, un appentis, le tas de bois contre le mur. C'est ça qui a fait brûler les quelques maisons qui ont brûlé.
6: Pour limiter les risques, il est donc primordial d'adopter les bons gestes.
3: Et Frédéric Michel, correspondant d'Europe 1 dans le Sud-Est.
2: L'inquiétude se situe également au niveau de la qualité de l'air, Émilie, fortement dégradée dans les régions touchées par les incendies.
3: L'ARS rappelle que le port du masque FFP2 est recommandé pour les personnes sensibles aux fumées et aux effets de la pollution atmosphérique. Retour de la canicule, fumée, le cocktail est terrible pour les voies respiratoires. Yasmina Katou.
0: Oui, la canicule aggrave la toxicité des fumées par plusieurs mécanismes. D'abord, avec le soleil, la rencontre des UV et des particules fines entraîne une réaction chimique responsable d'un pic de pollution à l'ozone. Par ailleurs, notre organisme ne fonctionne pas d'une manière optimale lorsqu'il fait très chaud, ce qui augmente le risque d'intoxication aux particules fines, explique Frédéric Le Guillou, pneumologue et président de Santé Respiratoire France.
10: Quand il fait chaud, on respire plus rapidement et donc plus de particules toxiques qui vont être inhalées. L'air chaud va déshydrater les voies respiratoires. Du coup, les fumées pénètrent plus profondément dans le tissu pulmonaire. Dernier point, il y a un piège cardiaque. Le cœur va pomper beaucoup plus pour évacuer la chaleur par la peau. Ce qui fait que le système cardio-respiratoire va se trouver en sous-oxygénation.
0: La canicule va durer encore plusieurs jours. Il est donc conseillé de quitter les régions où la qualité de l'air est toxique. Pour ceux qui restent, le médecin recommande des purificateurs d'air. Enfin, veillez à éviter d'allumer la climatisation si vous n'êtes pas certain qu'elle contient un filtre à particules fines.
3: Et Yasmina Kato pour Europe 1. Vous écoutez Europe 1 matin, il est 7h06.
2: Allez, direction le Moyen-Orient, Émilie, où on observe un regain de violence.
3: Les États-Unis et l'Arabie Saoudite annoncent avoir mené des frappes en Irak contre des terroristes soutenus par l'Iran. L'armée américaine annonce par ailleurs avoir intercepté des missiles lancés par Téhéran. Les gardiens de la Révolution disent avoir frappé 3 pétroliers qui tentaient de franchir le détroit d'Ormuz. Conséquence, les cours du pétrole repartent à la hausse, plus 3,39% pour le baril de Brent.
2: Volodymyr Zelensky salue une bonne rencontre avec Donald Trump.
3: Les deux hommes se sont entretenus hier à la Maison Blanche. Le président ukrainien estime que l'initiative n'est plus entre les mains de Vladimir Poutine alors que les frappes s'intensifient entre l'Ukraine et la Russie. Alexis de la Fontaine, que faut-il retenir de la réunion Zelensky-Trump?
11: Eh bien, tout d'abord, un hommage. Volodymyr Zelensky a présenté ses condoléances à Donald Trump pour la mort de son ami, le sénateur Lindsey Graham, décrit comme un véritable ami de l'Ukraine. Ensuite, place au dossier concret, les deux présidents ont évoqué une potentielle production de missiles Patriot à Kiev, un atout capital pour sa défense antiaérienne. Et Volodymyr Zelensky n'est pas venu les mains vides. Le président ukrainien propose un échange à son homologue américain, affaiblir la Russie pour affaiblir l'Iran. Car depuis mars dernier, Donald Trump est embourbé dans ce conflit avec Téhéran et la Russie reste le principal soutien du régime iranien. Une inversion des rapports de force, car l'an dernier, Donald Trump avait lâché à Zelensky cette phrase restée célèbre « Tu n'as pas les cartes en main ». Cette fois-ci, le vent a tourné. Sur la diplomatie, justement, les deux hommes ont évoqué la nécessité de relancer le processus de paix avec la Russie et un possible cessez-le-feu aérien. Volodymyr Zelensky est sorti de la Maison Blanche en remerciant les États-Unis pour, je cite, « leur ferme soutien ».
3: Alexis de la Fontaine du service politique d'Europe 1.
2: Et puis l'émotion de Zinedine Zidane qui succède à Didier Deschamps au poste de sélectionneur de l'équipe de France de football.
3: Oui, il n'attendait que ça depuis des années. Zizou a signé un contrat de 4 ans. Il présentera son futur staff dans les prochaines semaines avant son premier gros test fin septembre en Turquie. Écoutez Jean-François Pérez, chef du service des sports au JDD, invité hier d'Europe 1 soir.
12: Zinedine Zidane va arriver avec une grande partie du personnel avec lequel il travaillait au Real Madrid, plus sans doute deux anciens champions du monde, 98, à savoir Fabien Barthez qui devrait s'occuper des gardiens de but, et Bernard Diomède qui est aujourd'hui à la Fédération entraîneur des jeunes et qui connaît parfaitement les rouages du foot français et les générations qui sont amenées à revêtir le maillot de l'équipe de France. Il va porter un autre discours, d'autres idées. Dans le jeu, on est impatient de voir peut-être une autre façon de manager les hommes. On a vu qu'en défense, il y avait peut-être des postes à prendre dans les prochains mois. Donc c'est tous ces choix-là vont être extrêmement scrutés.
3: Et Jean-François Pérez, chef du service des sports au JDD, invité hier d'Europe 1 soir.
2: Merci beaucoup Émilie Dès, c'était votre journal sur Europe 1, mercredi 29 juillet. Bon réveil à tous, restez bien avec nous. Le sud-ouest brûle, les appels à ne pas se rendre dans la région se sont multipliés et au bout de la chaîne, c'est toute une profession d'hôtellerie-restauration qui souffre, qui s'inquiète. On en parle dans un très court instant avec Lionel Pujade. Il est président du syndicat d'hôtellerie de plein air de Gironde et propriétaire du camping Kerelen, situé dans le bassin d'Arcachon. À tout de suite sur Europe 1.
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3: Il est 7h12, Europe 1. Votre invité ce matin, Alexis de la Fléchère, est Lionel Pujat, président du syndicat d'hôtellerie de plein air de Gironde et propriétaire du camping Kerelen dans le bassin d'Arcachon.
2: Bonjour Lionel Pujat.
26: Bonjour.
2: Merci d'être avec nous ce matin en direct sur Europe 1. Les hommes du feu poursuivent encore leur combat contre les flammes dans le sud-ouest et nous avons évidemment une pensée pour eux à nouveau ce matin. Mais derrière ce drame humain, matériel, environnemental, il y a un autre drame qui se joue, c'est le drame économique. Près de 15 000 entreprises ont dû être évacuées. Le ministre de l'économie, Roland Lescure, parle d'un coup de tonnerre économique. Il y a ces campings évacués, ces réservations qui s'annulent les unes après les autres. Alors que la période estivale, on le sait, Lionel Pujat, c'est l'essentiel de votre chiffre d'affaires. Dans quel état d'esprit vous réveillez ce matin ? Est-ce que vous êtes inquiet ? On peut imaginer que oui, bien sûr.
26: Déjà, dans quel état d'esprit ? J'ai suivi un peu toutes les informations de cette nuit parce que l'avancement du feu nous intéresse particulièrement. Je voulais remercier les pompiers, les agriculteurs, tous les bénévoles qui sont là pour éteindre ce feu gigantesque. Et je voudrais rendre hommage aux 110 pompiers qui ont été blessés pour éteindre ce feu. Et qui, voilà. Donc déjà, c'est la première des choses. Après, voilà, nous aujourd'hui, on tire une sonnette d'alarme parce qu'on ne sait pas où on va. Voilà, financièrement, le département de la Gironde va être complètement sinistré économiquement. Il faut savoir que déjà le département est en déficit depuis l'année dernière. Et le département est en cessation de paiement. Et aujourd'hui, si toutes les entreprises et tout le tourisme tombe à l'eau, ça va devenir très très grave pour le département. Voilà. Donc, nous, on est hébergeurs, premier pourvoyeur d'argent pour toutes les autres entreprises qui touristiques et hôtelières et restauratrices, parce que tous les gens qui dorment chez nous vont manger au restaurant, vont dans les parcs d'attractions, vont visiter la dune du Pilat, vont manger des glaces, vont tout ça. Donc tout ça, c'est du manque à gagner pour tout le monde. Donc nous, on est les premiers en tête, et après il y a tout le reste derrière.
2: Mais vous êtes touché, vous déjà ?
26: Il faut savoir que comme le département aujourd'hui a du mal, il y aura pratiquement plus de taxes de séjour. Tout ça s'en va dans les communes, donc c'est vraiment ça, économiquement ça va être catastrophique. Première des choses, c'est éteindre le feu, voilà, ça c'est sûr. Et qu'on puisse être en toute en sécurité. Ensuite, dans quelques jours, quand le feu, parce que j'espère que ça ne va pas durer 107 ans, il faudra faire un tour de table et savoir ce qu'on attend économiquement.
2: Les pompiers, Lionel Pujat, malheureusement, disent que ça va durer, et que s'il n'y a pas de fortes pluies dans les prochains jours, que les pompiers seront encore sur place jusqu'au mois de septembre assez facilement. Est-ce que vous êtes déjà touché, vous, par des annulations ? Est-ce que vous recevez des appels dans votre camping situé dans le bassin d'Arcachon avec des gens qui vous disent on ne viendra plus ?
26: Mais c'est énorme. Moi, j'ai sur en réservation, j'avais à peu près 400-500 réservations pour le mois d'août. Entre hier, sur les deux derniers jours, là, j'en ai eu plus de 140 annulations. Mmh. Voilà. Et puis, il n'y a pas que les annulations de réservation, parce qu'on parle toujours d'annulation. Il y a tous les touristes de passage, c'est-à-dire les gens qui ont des vannes, les gens qui sont en vélo avec leur petite toile de tente, les gens qui ont des camping-cars, des gens qui font de l'itinérant, même avec une voiture et une toile de tente, ils passent deux jours ici, deux jours là, ceux-là on les voit plus, il n'y en a plus. Et c'est un chiffre d'affaires, c'est très important ces gens-là.
4: Et Lionel voilà. Pujade, il y a un message ce matin aussi qu'il faut délivrer aux auditeurs d'Europe 1, parce que la préfète de Gironde a dit surtout n'allez pas dans le sud-ouest. On peut comprendre dans un premier temps avec les incendies qui ravagent le secteur, mais d'un autre côté, il y a aussi des coins dans le sud-ouest qui peuvent encore recevoir du monde et des campings pourraient bénéficier encore d'une activité. Donc il ne faut pas non plus démoraliser tout le monde et dire que si c'est possible de venir dans le sud-ouest, appeler le camping en question et si c'est jouable, il faut y aller pour vous soutenir.
26: Voilà, tout à fait. C'est on a tous les campings. Après, ils sont pas tellement nombreux, mais on a tous les campings de l'intérieur des terres qui subissent la même chose que nous sur le bassin d'Arcachon. Ils ont des annulations. Par exemple, on a un camping à Saint-Émilion, on en a à Blaye, on en a un peu des petits campings. En plus, c'est des petites entreprises. Voilà, et vous avez aucun risque et vous êtes très bien. Mais on leur dit ouais, mais la dernière, là, j'ai un collègue qui m'a appelé. Les gens, ils ont annulé parce qu'ils ont dit, mais nous, notre but, on venait chez vous, mais on voulait aller visiter le bassin d'Arcachon, donc on ne viendra pas. Voilà. Donc, aujourd'hui, je pense que, on compte sur vous, les médias aussi, c'est dès que le feu sera fixé. Voilà, parce que nous on a quand même vécu 2022. Mm-hmm. En 2022, les dernières enfumées se sont arrêtées presque deux ans après. Mais en 2022, on a sauvé la saison parce que tout le monde était derrière nous et tout le monde a dit vous pouvez venir en Gironde, vous pouvez venir. Donc tant que le feu n'est pas fixé et que tout n'est pas éteint, on ne peut pas demander.
4: Donc ce que vous nous dites ce matin sur Europe 1.
26: Demain ou après-demain, on pourra faire médiatiquement. Vous pourrez faire en sorte.
4: Donc la saison peut encore, Lionel Pujade, être sauvé.
26: En 2022, la saison a été sauvée.
4: Et cette année, est-ce qu'on peut encore, donc on peut encore imaginer que c'est possible de la sauver si les gens viennent vous voir en août et en septembre même peut-être.
26: Oui, ça peut être sauvé. On verra. C'est tout ça. Maintenant, il faut laisser faire les choses. Il faut laisser avancer les choses. Tout dépend du feu. Voilà. Et tout dépend de l'État. Parce que nous, de l'autre côté du bassin, il y a toutes des zones qui sont interdites.
4: Parlons-en de l'État. Parce qu'on sera avec le ministre du Travail et des Solidarités dans la grande interview CNews Europe 1 tout à l'heure à 8h10. Qu'est-ce que vous attendez de l'État? Est-ce que vous attendez des aides? Qu'est-ce que vous attendez sur le chômage partiel? Est-ce qu'il y a des attentes concrètes, un message à délivrer au gouvernement ce matin?
26: Le chômage partiel, ça va pas servir à grand chose parce qu'on a tous beaucoup de. Après, pour les gens qui sont en CDI, ça peut nous servir. Mais pour tout ce qui est saisonnier, en général, les gens, ils viennent faire une saison de deux mois. C'est-à-dire que fin août, on a toute une partie de notre personnel saisonnier qui s'en va. C'est des petits jeunes étudiants qui ont entre 18 et 25 ans, qui font leurs études et ils rentrent chez eux. Donc, qu'est-ce qu'on va faire? On va attendre le mois d'après pour les payer, tout ça, machin, nanani, de faire leur dossier. Ils seront partis. Il manquera peut-être des informations sur eux et tout. Ça va être un truc impossible à faire. Donc déjà, ça c'est le premier choix. Le deuxième choix, reporter les charges, c'est super sympa de reporter les charges. Mais le problème, nous, aujourd'hui, qui nous arrive, c'est qu'on est des entreprises saisonnières. Et on fait tout notre chiffre d'affaires sur le principal chiffre d'affaires est fait entre le 15 juillet et le 20 août. Et si on n'a pas de rentrée de trésorerie, on peut nous reporter les charges au mois d'octobre, on ne pourra pas les payer non plus. Donc ils ne vont pas nous reporter les charges pendant 10 ans, ou jusqu'à la saison prochaine. Donc moi, ce que je demande aujourd'hui, c'est d'attendre de faire un état des lieux et qu'on nous compense notre chiffre d'affaires, comme ça a été fait pour le Covid. On prend le chiffre d'affaires à 2025, on regarde du mois d'août, que du mois d'août. On regarde le chiffre d'affaires de 2026 et l'État nous donne la différence. Voilà. C'est aussi simple. Et après, nous, on continue à vivre. On pourra même, peut-être avec ça, on pourra même payer la taxe de séjour, parce qu'on a la somme de la taxe de séjour qu'on avait l'année dernière. Donc, on pourra reverser à nos communes les taxes de séjour si on fonctionne comme ça.
4: Eh bien, le message est passé, Lionel Pujade. On vous souhaite évidemment beaucoup de courage dans cette épreuve et on espère évidemment de tout cœur que votre saison, au bout du compte, eh bien, elle sera sauvée. Merci à vous d'avoir été avec nous en direct ce matin sur Europe 1. Je rappelle que vous êtes le président du syndicat de l'hôtellerie de plein air de Gironde et propriétaire du camping Kerelen, situé dans le bassin d'Arcachon. Merci à vous.
3: Mercredi 29 juillet sur Europe 1, il est 7h20.
4: L'heure du journal permanent avec Émilie Dez.
3: La canicule de retour après 10 jours de répit. 16 départements sont en vigilance orange avec un très fort pic de chaleur attendu en Gironde et dans les Landes. La Gironde où le méga-feu est stabilisé. Il ne progresse plus malgré quelques reprises. Dans le Var, l'incendie qui a ravagé 4500 hectares dans le massif du Gros-Bessillon est désormais fixé. Un homme soupçonné d'être à l'origine d'une dizaine de départs de feu a été incarcéré. Les États-Unis et l'Arabie Saoudite annoncent avoir mené des frappes en Irak contre des terroristes soutenus par l'Iran. Un regain de violence au Moyen-Orient. Conséquence, les cours du pétrole repartent à la hausse, plus 3,39% pour le baril de Brent. Et puis 924 personnes ont été incarcérées pour des violences sexuelles sur mineurs depuis le 8 juin. C'est 134% de plus par rapport à la normale. Après le meurtre de Liana, Gérald Darmanin avait demandé aux magistrats de reprendre 70 000 dossiers de plainte.
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4: Le point santé avec Brigitte Millot dans quelques instants, mais d'abord, bonjour Laurent Tessier.
7: Bonjour à tous.
4: Ça nous a énervé cette année, Laurent, vous revenez ce matin sur ce syndicat d'enseignants qui a voulu, les auditeurs d'Europe 1 s'en souviennent sûrement, en octobre dernier, renommer les vacances de Noël en vacances d'hiver et les vacances de la Toussaint en vacances d'automne.
7: Oui, je vous en avais parlé parce qu'une nouvelle fois, nos racines chrétiennes étaient attaquées. C'est l'UNI, un syndicat étudiant et lycéen, qui avait tiré la sonnette d'alarme début octobre. Se tenait le Conseil supérieur de l'éducation. C'est un organe consultatif où se retrouvent des représentants d'enseignants, des personnels de direction, des étudiants, des lycéens, des parents d'élèves. Et un amendement avait été voté. J'étais en ligne à ce moment-là avec Baptiste Gilly, délégué national du syndicat UNI.
8: La FSU, qui est le syndicat majoritaire des professeurs de l'enseignement, a fait voter et proposé un amendement pour supprimer les noms à connotation chrétienne des vacances scolaires. Typiquement, ça voudrait dire qu'on ne pourrait plus avoir de vacances de la Toussaint ou de vacances de Noël, mais des vacances d'automne, vacances d'hiver. Donc nous, évidemment, avec l'UNI, on a voté contre cet amendement. On a fait partie des 7 votes contre, mais en face de nous, on a eu 44 votes pour.
7: Amendement numéro 3 pour le calendrier scolaire de l'année 2026-2027. Amendement du syndicat FSUS NUIPP, premier syndicat des professeurs des écoles. Je vous lis ce qui était écrit. Remplacer vacances de la Toussaint par vacances d'automne. Remplacer vacances de Noël par vacances de fin d'année. Je vous lis la motivation de l'amendement. Le respect de la laïcité nous oblige. Ainsi, ces termes éminemment religieux n'ont pas leur place sur le calendrier de l'école républicaine. Fin de citation. Vous aviez donc des représentants d'enseignants qui voulaient tout simplement effacer notre histoire, notre tradition. Écoutez encore Baptiste Gilly de l'UNI.
8: Ces termes, ils ne seraient pas assez inclusifs et qu'ils ne seraient pas en phase avec un enseignement moderne quand il s'agit de défendre la laïcité face à l'entrisme islamiste, face au port du voile dans l'enseignement. Là, on n'entend pas du tout ce syndicat. Par contre, Noël leur pose problème dans les dénominations des vacances.
7: Un organe consultatif qui ferait mieux de s'occuper du niveau scolaire des élèves que de vouloir changer le nom des vacances des enfants. Le syndicat LUNI avait lancé début octobre une pétition pour défendre nos racines chrétiennes. Et je rappelle à ceux qui ne veulent plus entendre parler de vacances de Noël, vacances de la Toussaint, que 77% des Français estiment que nous sommes un pays de culture et de tradition catholique. Je le rappelle qu'il y a eu l'année dernière plus de 400 actes anti-chrétiens. Ce Conseil supérieur de l'éducation est en plus écouté.
8: Même si c'est un organe qui n'est que consultatif, il est quand même consulté par le ministre de l'Éducation nationale. Cet amendement a été voté par un nombre très important d'organisations de gauche et d'extrême gauche. Ils ont tendance à se constituer en groupe de pression.
7: Je rappelle pour ces représentants d'enseignants que lors de l'émission Questions à domicile sur TF1 le 31 mars 1988, François Mitterrand avait déclaré à la fin « Ce sont les vacances de Pâques ». Et Pâques, cela a une signification symbolique depuis des milliers d'années. C'est passé de la religion juive, cela y est resté, à la religion chrétienne, et nous sommes de cette culture-là. Même François Mitterrand le disait.
4: Merci. Alors si même François Mitterrand le disait.
3: Ah bah oui.
4: Merci Laurent Tessier, à tout à l'heure.
3: Bon réveil avec Europe 1 matin, il est 7h24, Alexis de la Fléchère.
4: On va parler à présent de votre santé sur Europe 1. Bonjour docteur Brigitte Millot.
9: Bonjour tout le monde.
4: Les cabines de bronzage, elles sont partout, en instituts de beauté, dans les centres commerciaux, même dans les salles de sport. Maintenant, elles promettent évidemment un bronzage rapide. Mais derrière, attention, c'est ce que vous allez nous dire Brigitte ce matin, derrière cette promesse, vous nous parlez d'un risque réel. Hein.
9: Pour commencer, revenons au rayonnement du soleil. Le soleil émet des UVA. Qui sont essentiellement responsables des allergies, de l'âge, du vieillissement de la peau, mais aussi de l'apparition de cancers. Et les UVB, qui eux sont responsables des brûlures, du bronzage et aussi de cancers. Je rappelle que le bronzage est un mode de défense de la peau qui fabrique des pigments de mélanine pour se protéger du soleil. Cette coloration dure de 20 à 28 jours. Dans les cabines de bronzage, il existe essentiellement des UVA et à très forte dose. En fait, ils donnent une illusion de bronzage, ce que les dermatologues appellent le bronzage de 24 heures. C'est une coloration très superficielle de la peau qui arrive vite et qui dure très peu de temps, contrairement au bronzage qui arrive progressivement et dure de 20 à 28 jours. Une récente étude américaine vient de comparer 3000 utilisateurs de cabines de bronzage à 3000 personnes n'ayant jamais fait de séance. Et le résultat est terrible. Le taux de mélanome est multiplié par 3 chez les utilisateurs de cabines. Et comme dans les cabines, vous êtes généralement dénudés, donc le corps entier est exposé, recto-verso, si je peux me permettre, et les tumeurs apparaissent sur des zones qui sont d'ordinaire protégées du soleil, comme le bas du dos ou les fesses. Et bien sûr, plus le nombre de séances est élevé, plus le risque augmente, et il s'additionne aussi aux expositions des UV naturels. Le message est clair, il n'existe pas de bronzage sain en cabine. Et pour une petite couleur éphémère, non seulement vous accélérez le vieillissement de votre peau, mais vous multipliez par 3 votre risque de mélanome. Et contrairement à une idée reçue, les séances d'UV ne préparent en aucun cas votre peau au soleil. Donc, pas d'UV artificiel, protégez votre peau et surtout faites-la surveiller tous les ans par un dermatologue, particulièrement si vous avez utilisé ces cabines qui devraient être interdites.
4: Eh bien voilà, tout est dit. Merci à vous Brigitte Millioux.
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4: Les pronostics, le quintet de Thierry Léger. Bonjour Thierry.
0: Bonjour Alexis, c'est sur l'hippodrome d'Anguin à 19h que va se courir ce quintet. Une course aux trois attelés qui réunira 16 trotteurs, âgés de 7 à 10 ans, sur la distance de 2875 mètres. Et pour bâtir mon pronostic, j'ai fait confiance aux concurrents ayant fait l'arrivée d'un quintet similaire, disputé le 22 mai à Vincennes, avec les numéros 13, Jolivert du Gers, 6, Japarov Lear et 4, Jen Mab, classés respectivement 3e, 4e et 6e, assez près les uns des autres. Et sur la foi de cette performance référence, ces trois-là méritent ici à l'évidence un très large crédit, d'autant plus qu'ils ont déjà tous bien réussi sur cette piste d'Anguin. Ensuite, je vous recommande Gisou d'Étang, le numéro 9, certainement le plus doué du lot, mais avec lequel ce sera une nouvelle fois une question de sagesse, et Ivrig Viking, le numéro 16, idéalement engagé de par les conditions de course et qui, à l'issue d'un bon départ, ne devrait pas décevoir. Enfin, les numéros 14, Il vient du Lude, 5, Iseria Griff et 11, Ipalio compléteront ma sélection. Mon pronostic, 13, 6, 4, 9, 16, 14, 5 et 11.
4: Merci beaucoup Thierry Léger.
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4: À suivre dans la prochaine demi-heure sur Europe 1. Nous sommes le mercredi 29 juillet. Il y aura l'édito politique de Jean-Christophe Buisson, journaliste au Figaro. Bruno Retailleau croit encore à ses chances à la présidentielle. Jean-Christophe va nous expliquer pourquoi. Il y aura également le coup d'œil à l'étranger. Nous allons au Brésil ce matin où 10 000 nouveaux millionnaires ont été recensés en 2025, pays où les inégalités sont extrêmement fortes. La météo, Marilyn Hérault, c'est important. La chaleur va encore malheureusement aujourd'hui monter d'un cran.
3: Ah oui, à 10 degrés ce matin, jusqu'à 42 degrés cet après-midi, à l'exception des régions proches de la Manche et de la Bretagne, où l'air restera un peu plus respirable. Alors sinon, les vigilances aux feux de forêt. Aujourd'hui, on a 65 départements qui sont en vigilance orange sur la moitié nord, l'ouest et le sud. Demain, ce sera 19 départements. Et les vigilances canicules qui reviennent. 16 départements sont en orange canicule aujourd'hui, dont les Landes et la Gironde. Alors sinon, le vent d'automne soufflera modérément ce matin. Dans l'après-midi, un vent d'ouest se lèvera en Provence, tandis qu'un flux de sud s'établira dans la vallée du Rhône. Et en montagne, quelques averses isolées pourront se développer sur les Pyrénées et les Alpes frontalières. La tendance de jeudi et vendredi, chaleur intense avec des conditions caniculaires persistantes sur l'Est. Et quelques orages sont attendus jeudi sur la Bourgogne-Franche-Comté et le Grand Est, mais pas sur le Sud. Pour les températures, les minimales, ce matin, on a 14 à Brest, 15 à Caen, 21 à Toulouse et à Paris, 22 à Mâcon, 25 à Lons-le-Saunier. Et les maximales, 26 à Cherbourg, ça monte tout de suite. Hein, 30 à Perpignan, 33 à Ajaccio, 34 à Carcassonne, 35 à Aurillac, 37 à Aunas et à Paris, 38 à Saint-Girons, 39 à Valence, 40 à Agen, 41 à Brive, Périgueux et Mont-de-Marsan et 42 à Cahors.
4: Le retour de la fournaise. Les températures dans l'eau, Marilyn, sur les plages?
3: Assez plus fraîche. Hein. Les plages du Nord, entre Brest et Dunkerque, on se baignera entre 18 et 21 degrés. Les vents sont faibles, entre 5 et 20 km/h et des indices UV en moyenne à 7. Sur l'Atlantique, de 18 à 22 degrés dans l'eau, de Lorient jusqu'à Mimizan et 25 à Biarritz. En Méditerranée, on se baigne dans une eau à 24 degrés au Canet, 23 à Marseille, 26 à Hyères et 28 à Nice avec des indices UV à 8 au Canet sous un ciel couvert jusqu'à Nice. Et en Corse, des vents faibles, une mer calme, indice UV à 8 et une autre 27 et 29 degrés.
4: Merci beaucoup Marilyn Hérault, mercredi 29 juillet. Bon réveil à tous sur Europe 1. Il est 7h30, l'heure de retrouver le journal.
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4: Et à la une, à 7h30 ce matin, le feu stabilisé en Gironde, mais les pompiers sont toujours à pied d'œuvre pour combattre les nombreuses reprises de feu. Le mercure, vous l'entendiez, va encore grimper aujourd'hui. Des conditions météo très défavorables. L'incendie est en revanche fixé dans le Var. Après 8 jours de combat acharné, un homme soupçonné d'une dizaine de départs de feu vient d'être mis en examen et incarcéré. Dans ce journal également, la fermeture temporaire d'une mosquée à Aulnay-sous-Bois pour apologie du terrorisme. Et puis le portrait de GoBuster, champion français d'e-sport en pleine Coupe du Monde de jeux vidéo. Europe 1 est allé à sa rencontre. Le journal de 7h30 sur Europe 1 présenté par Théo Grévin. Bonjour Théo.
11: Bonjour Alexis, bonjour à tous. Entre crainte et espoir, l'état d'esprit ce matin des 3000 pompiers toujours engagés sur l'incendie hors norme qui ravage la Gironde. Le feu est stabilisé, mais tous redoutent que le vent et la canicule ne réveillent les flammes. On va tout de suite rejoindre l'envoyé spécial d'Europe 1 sur place. Bonjour Emma Ben-Youssef Sudarovitch.
12: Bonjour Théo, bonjour à tous.
11: Emma, la Gironde va basculer tout comme 15 autres départements en vigilance orange canicule aujourd'hui. Les prochaines heures s'annoncent donc particulièrement délicates.
12: Effectivement, une journée redoutée par les pompiers en raison du pic de chaleur attendu. C'est jusqu'à 41 degrés qui sont prévus dans les terres. En plus de cela, des vents secs vont souffler toute la journée et venir assécher une zone où le taux d'humidité est déjà très faible. Pour l'heure, le nombre d'hectares brûlés n'a pas évolué. Il reste stabilisé à 42 000. Au total, sur les 14 reprises de feu annoncées hier par la préfète, 3 ont été traitées. Celle d'Arès et du Temple, dans l'ouest girondin, c'est aux alentours du bassin d'Arcachon, et celle du camp de Souges, aux portes de Bordeaux. Des reprises de feu qui inquiètent véritablement les pompiers, surtout qu'il y en a toujours une qui se situe en dehors du périmètre de cet incendie monstre, le commandant Mathieu Jaumin.
15: Ça signifie qu'il est crucial que chacun respecte les règles de sécurité, les règles de prévention pour ne pas créer de nouveaux incendies qui seraient susceptibles de dépêcher de nouveaux pompiers. Ces mêmes pompiers ne pourraient pas continuer à éteindre le premier et aller lutter contre l'autre en même temps.
12: Les soldats du feu qui restent pleinement mobilisés, ils sont toujours près de 3000 sur le terrain à lutter contre les flammes. Et parmi eux, 126 ont été blessés depuis le début de l'incendie, il y a une semaine.
11: Merci Emma Ben-Youssef Sudarovitch, envoyée spéciale d'Europe 1 en Gironde en direct ce matin. La Gironde où de nouvelles évacuations ont eu lieu hier dans le secteur de Lacano. 4000 personnes concernées, principalement des vacanciers. 62 campings ont dû être évacués dans la région depuis le début de l'incendie. Les conséquences économiques, justement, la mise en place du chômage partiel. Il en sera question à 8h10. Jean-Pierre Farandou, le ministre du Travail, sera l'invité de la grande interview Europe 1 CNews.
4: Théo, autre conséquence sur place, l'augmentation malheureusement des cambriolages.
11: Oui, dans les communes fantômes où les habitants ont dû partir dans la précipitation, comme au Porge. Sur place, des citoyens ont décidé de s'organiser pour surveiller, lutter contre les éventuels pilleurs. Pour Europe 1, Charles Lhuillier les a accompagnés dans une de leurs rondes quotidiennes. Reportage.
18: Dans ce village, complètement évacué depuis le week-end dernier, 5 habitants en chasuble jaune font le guet à l'entrée. Les conducteurs qui arrivent doivent présenter une carte d'identité. Ceux qui repartent doivent ouvrir leur coffre.
19: Il me dit qu'il amène des cuves d'eau.
27: Ok, de toute façon, vous sortez, vous rentrez pas ?
19: Non.
27: Ok. Ouvre !
19: On contrôle ce qu'il y a dans la voiture.
18: Fouille minutieuse des voitures et maraude régulière grâce à Kevin.
14: Je tourne dans le secteur, là je fais ma ronde et après je vais aller faire un tour. Un peu partout, des rotations toutes les 4 heures, toute la nuit.
18: Et c'est loin d'être de la paranoïa vu les profils très suspects qui rôdent désormais autour du village.
14: Un camion benne, ils étaient 3 devant, ils étaient 8 cachés derrière les cuves, dans la benne. Ça c'était il y a 2 nuits. Et ils mettent des cuves d'eau et ils disent qu'ils amènent de l'eau aux pompiers.
16: Et nous on les a pas laissés rentrer. Donc c'est des individus qui sont devenus agressifs. Si tu sors pas de là, on va vous écraser. Des menaces. À ce moment-là, on n'a pas le choix. On prévient direct les services de sécurité.
18: Sauf que le récent redéploiement des forces de l'ordre dans des zones plus directement concernées par les feux sera tout sauf dissuasif pour les intrus ici. Le Porsche Charles Dullier. 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
4: Et après la Gironde, le Var à présent avec cette bonne nouvelle. Après 8 jours de combat, le feu parti de la commune de Pontevès est officiellement déclaré fixé.
11: Oui, pour rappel, 5000 hectares sont partis en fumée et l'enquête avance par ailleurs avec la mise en examen et l'incarcération d'un jeune homme de 23 ans. Il est soupçonné d'une dizaine de départs de feu dans le département. Et puis l'Espagne est aussi particulièrement impactée. Près de 80 000 hectares partis en fumée dans la région de Madrid, soit 7 fois la superficie de Paris. Nous commençons à apercevoir la lumière au bout du tunnel, affirme le Premier ministre Pedro Sanchez, alors que l'ordre d'évacuation a été levé dans une quinzaine de localités.
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4: C'est un chiffre qui donne le tournis, révélé par le ministre de l'Intérieur. 924 personnes ont été incarcérées pour des faits de violences sexuelles sur des mineurs.
11: Depuis le 8 juin dernier, date de lancement d'une vaste campagne de réexamen des plaintes suite au meurtre de la jeune Liana. Gérald Darmanin précise que le nombre de placements en détention dans ce type de dossier est en hausse de 134% par rapport à la normale. Un lieu de culte musulman dans le viseur des autorités, à présent le préfet de Seine-Saint-Denis vient d'ordonner la fermeture temporaire de la mosquée Chanteloup à Aulnay-sous-Bois. Il l'accuse de promouvoir la violence et de faire preuve d'apologie d'actes de terrorisme, Jean-Baptiste Marty.
17: Des prêches violents tenus par des imams, mais aussi des discours appelant à la haine, à la discrimination et surtout faisant l'apologie d'actes de terrorisme, par exemple légitimer le djihad ou encore valoriser la mort en martyr. Un imam a même appelé les musulmans à frapper leurs enfants à partir de 11 ans s'ils ne priaient pas. Pour la préfecture, pas de doute, la mosquée Chanteloup a ouvert ses portes à plusieurs reprises à des intervenants proches de l'islam radical, des propos filmés et diffusés sur les réseaux sociaux. Le préfet a estimé que ces prêches sont de nature, je cite, à inciter à la commission d'actes de terrorisme. Le lieu de culte vient donc d'être temporairement fermé sur arrêté préfectoral, une fermeture pendant au moins 6 mois. Il s'agit là de la seconde sanction visant cette mosquée. En 2019, la préfecture avait déjà pris un arrêté après avoir jugé que l'établissement ne remplissait pas les conditions de sécurité pour recevoir du public.
11: Les informations de Jean-Baptiste Marty du service police-justice d'Europe 1. À l'étranger, après plusieurs nuits d'accalmie, les États-Unis et l'Iran ont repris les hostilités. Les gardiens de la Révolution disent avoir frappé 3 pétroliers qui tentaient de franchir le détroit d'Ormuz. Frappe qui interviennent quelques heures seulement après une rencontre entre Benjamin Netanyahou et Donald Trump à la Maison-Blanche. Frédéric Simon, vous êtes le correspondant d'Europe 1 à Tel Aviv. L'objectif pour le Premier ministre israélien, c'est de poursuivre le réchauffement des relations avec le président américain, nettement dégradé ces dernières semaines.
21: C'était la 8e rencontre entre Donald Trump et Benjamin Netanyahou depuis la réélection du président américain et l'un des tout meilleurs entretiens qu'ils aient jamais eu, si l'on en croit en tout cas le Premier ministre israélien. Du côté de la Maison-Blanche, on est moins dithyrambique, mais l'on évoque tout de même une rencontre positive et productive. Et ce n'était pas garanti, étant donné le très net refroidissement des relations américano-israéliennes constatées ces dernières semaines, Donald Trump ayant à plusieurs reprises reproché à Benjamin Netanyahou ce qu'il considérait comme une forme de jusqu'au boutisme, notamment sur le dossier iranien, un dossier qui était au cœur des discussions hier dans le bureau ovale. Côté israélien, on tient à convaincre qu'il n'y a aucune intention d'inciter l'administration américaine à reprendre les frappes contre le régime des Mollahs. Le Premier ministre ne dit pas au président américain ce qu'il doit faire, a déclaré l'une des porte-paroles de Netanyahou. Les deux dirigeants, a-t-elle ajouté, veulent tous deux empêcher l'Iran de se doter de l'arme nucléaire et il y a de nombreux moyens d'atteindre cet objectif, des propos qui pourraient être interprétés comme l'approbation par Israël de la possibilité d'une sortie de crise diplomatique.
11: Frédéric Simon, correspondant d'Europe 1 en Israël.
4: On vous en parlait hier matin sur Europe 1, la Coupe du Monde d'e-sport, du jeu vidéo, eh bien, elle bat son plein à Paris.
11: Oui, tout l'été, près de 2000 des meilleurs joueurs de la planète s'affrontent porte de Versailles. Et parmi eux, un Français fait figure de référence, Gabriel Bro, à 23 ans, GoBuster, c'est son pseudo, s'est imposé comme l'un des meilleurs joueurs au monde sur Teamfight Tactics, un jeu de stratégie. Et vous l'avez rencontré pour Europe 1, Marius Druard.
1: Champion d'Europe en 2024 et demi-finaliste de la Coupe du Monde en 2025, GoBuster est un cador dans sa discipline. Mais le jeune champion de 23 ans est un introverti, alors pour arriver au niveau qu'il connaît aujourd'hui, il a dû gommer ce trait de caractère.
2: T'es obligé de changer ta nature, parce que notamment là c'est un jeu d'équipe, c'est moi qui donne la majorité des informations, donc je vais être très vocal en anglais dans l'équipe. Je suis un peu obligé de repousser ma nature personnelle.
1: Et pour vaincre cette timidité et éviter les erreurs dans les compétitions, GoBuster s'est entraîné avec rigueur pendant plus de 7 ans.
2: Je passe ton temps sur Discord à échanger stratégie, théorie. Moi, je passe énormément de temps à regarder les Chinois jouer et les Asiatiques. Là, il y a Juanmi, par exemple, qui est double champion du monde, que je regarde quotidiennement. Donc, c'est souvent beaucoup d'analyses vidéo, de remise en question de ses connaissances, comme ça.
1: Et cela fait maintenant plusieurs années que GoBuster tutoie les sommets. Il s'est imposé comme l'un des joueurs les plus fiables en compétition, mais fidèle à son caractère, il préfère l'humilité.
2: Moi, je parle du monde, j'ai fait 10e au maximum, ce qui est quand même une belle performance, mais c'est pas assez pour prétendre faire partie des meilleurs. Mais je pense que sur la scène européenne, j'ai pas à rougir.
1: Tout juste éliminé de la Coupe du Monde d'e-sport à Paris au stade des quarts de finale, GoBuster retentera sa chance lors de la prochaine édition de la compétition en 2027 du côté de l'Arabie Saoudite.
13: Marius Druard.
4: Merci beaucoup, Théo Grévin. C'était votre journal. Restez bien avec nous dans un instant sur Europe 1, la revue de presse. Il y a beaucoup de choses à dire. Et puis le coup d'œil à l'étranger. On va aller au Brésil ce matin. À tout de suite.
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3: Bon réveil avec Europe 1 matin. Il est 7h41, Alexis de la Fléchère.
4: Bienvenue si vous nous rejoignez à l'instant. Merci d'être à l'écoute d'Europe 1 matin. On est avec vous jusqu'à 9h. L'édito politique de Jean-Christophe Buisson, journaliste au Figaro, arrive à grands pas. Il va revenir sur Bruno Retailleau, Jean-Christophe, ce matin. Qui croit à ses chances pour la présidentielle. Ce sera juste après la revue de presse de Rudy Saada. Mais d'abord, le coup d'œil à l'étranger. Bonjour Sébastien Le Belzic, nous allons au Brésil ce matin.
28: Bonjour Alexis, bonjour à tous. Notre coup d'œil à l'étranger ce matin, direction le Brésil. Le Brésil, nouveau paradis des millionnaires, hein, puisque le pays a comptabilisé 9215 nouveaux millionnaires en dollars en 2025. On retrouve sur place notre correspondant Jean-Claude Gérez. Bonjour Jean-Claude.
29: Bonjour.
28: Alors la presse brésilienne souligne que le pays reste en tête devant le Mexique, des nations latino-américaines comptant le plus grand nombre de millionnaires.
29: 25 nouveaux millionnaires en dollars par jour. C'est avec ce titre que l'Estado de São Paulo a évoqué les résultats pour le Brésil du rapport mondial sur la richesse 2026, publié chaque année par la banque suisse UBS. Le quotidien national précise que le géant sud-américain compte aujourd'hui 386 000 personnes possédant un patrimoine supérieur à 1 million de dollars américains. Et 43 000 d'entre elles possèdent entre 5 et 100 millions de dollars. Alors certes, les nouveaux 9 215 millionnaires ne représentent qu'une augmentation de 2,4% par rapport à l'année précédente, mais ils contribuent à imposer aux yeux du monde le Brésil comme une puissance économique qui compte de plus en plus.
28: Et est-ce que la presse précise qui sont exactement ces nouveaux millionnaires brésiliens ?
29: Oui, alors le site Invest News explique que les nouveaux millionnaires viennent majoritairement des secteurs des matières premières, en particulier l'extraction minière. Mmh. Une hausse notable de millionnaires est à signaler également dans le secteur technologique, notamment l'intelligence artificielle. Mais c'est en fait en investissant sur les marchés financiers que les nouveaux millionnaires le sont devenus. De son côté, Times Brazil estime que c'est en réalité dans la gestion des fortunes que les choses changent. Les nouveaux millionnaires gèrent leur capital différemment, ils diversifient leurs investissements, ils utilisent davantage les technologies et ils recherchent des services financiers personnalisés. Les plateformes numériques, les conseillers indépendants et les family office ont gagné de la place. Entre 2022 et 2025, indique le site, environ 1500 milliards de dollars d'actifs ont ainsi migré des gestionnaires traditionnels vers ces nouveaux modèles.
28: 1500 milliards de dollars d'actifs, c'est énorme en effet. Hein. Alors il y a de plus en plus, hein, on l'a compris, hein, de millionnaires dans le pays. Et pourtant le Brésil reste l'un des pays, c'est important, l'un des pays les plus inégalitaires au monde.
29: Oui, c'est d'ailleurs ce que rappelle CNN Brésil en soulignant que le pays occupe la 4e place du classement mondial de la concentration des richesses, à égalité avec l'Afrique du Sud et derrière les Émirats Arabes Unis et la Russie. Alors pour le quotidien Brésil de facto, l'augmentation du nombre de millionnaires n'est pas une bonne nouvelle, hein, lorsque 18% de la population vit sous le seuil de pauvreté et que plus de 16 millions de personnes habitent dans des favelas.
28: Merci Jean-Claude Gérès, notre correspondant au Brésil, et à demain pour un nouveau point sur l'actualité à l'étranger.
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3: Europe 1 Matin, 7h44, c'est l'heure de la revue de presse.
4: Avec Rudy Saada. Bonjour Rudy.
0: Bonjour Alexis, bonjour à tous.
4: Chose rare en cette période, un sourire à la une, en une de la presse ce matin.
0: Oui, le sourire ravageur de Zinedine Zidane. Vos quotidiens saluent une entrée en matière parfaite pour l'ancien numéro 10 des Bleus, officiellement intronisé sélectionneur. Benjamin Quarez dans Le Parisien aujourd'hui en France souligne un sans faute de celui qu'on a souvent connu discret devant les micros, pour ne pas dire timide, mais qui surprend par sa disponibilité, la longueur de ses réponses et son envie de partage. Le charme a donc agi, et chose rare, la conférence de presse s'est même terminée par une salve d'applaudissements, c'est ce que nous rapporte La Provence. Une première prise de parole marquée également par un mot de soutien à Christophe Glaise et un hommage rendu dans les premières secondes aux pompiers qui se battent contre les flammes. Un sans faute, vous dit-on.
4: Les soldats du feu et leur mobilisation saluée également dans la presse.
0: Oui, depuis déjà une semaine, ils luttent contre les flammes sans relâche au péril de leur vie pour eux. Pas d'applaudissements à 20h, pas d'accolades spontanées sur le chemin d'une marche de soutien, mais la dignité silencieuse du devoir accompli, écrit Étienne de Montetti dans l'édito du Figaro, le quotidien national qui justement nous propose ce matin de mieux connaître nos héros. Ils sont plus de 250 000 en France, dont près de 200 000 volontaires, animé par cette idée de protéger les personnes et les biens. On apprend que le combat contre le feu ne représente que 4% de leur mission, loin derrière le secours à la personne, et que le salaire d'un sapeur-pompier volontaire est dédommagé à hauteur de 8,71 euros de l'heure.
4: Une actualité qui, et c'est bien normal, a éclipsé, Rudy, la course à la présidentielle.
0: Et pourtant, les candidats affûtent leur stratégie avant le coup d'envoi officieux de la campagne. Le Figaro nous emmène du côté de Saint-Malo-du-Bois, en Vendée, la même où le candidat LR à la présidentielle Bruno Retailleau a grandi. L'occasion de brosser le portrait d'un homme que l'on décrit là-bas, moins austère qu'il n'y paraît, mais tout de même droit dans ses bottes. Pour ses fidèles, il va falloir se défaire de l'image du ministre de l'Intérieur pour aller au-delà des 8-10% que les sondages lui promettent. Apprendre qu'il a contribué à l'organisation d'un concert de Johnny en 2006 va peut-être l'aider.
4: Les candidats en tout cas qui hésitent sur la posture à adopter en cette période estivale.
0: Oui, diète médiatique ou stratégie de la carte postale, chacun sa philosophie pour atteindre le mois de septembre dans les meilleures conditions. Le JD News s'intéresse donc à l'été des candidats. Il y a ceux qui se promettent d'être discrets, hein, comme Marine Le Pen, Édouard Philippe, ou même, et c'est rare, Jean-Luc Mélenchon, et puis ceux qui vont continuer de sillonner le pays et nos écrans également, comme Gabriel Attal et David Lisnard. Pour savoir quelle est la bonne stratégie à adopter, bien l'hebdomadaire est allé voir le maire de La Baule, Franck Louvrier, ex-compagnon de route de Nicolas Sarkozy. Avec deux étés de campagne à son actif, il conseille vivement d'occuper le terrain. Pour lui, la période estivale permet aux Français de s'intéresser plus en profondeur aux grands sujets. C'est vrai que penser au financement des retraites sur un transat, eh bien, ça change tout.
4: On va évoquer à présent, Rudy, les dangers de l'intelligence artificielle. Elle pourrait échapper à ses créateurs.
0: Oui, j'aurais pu vous parler de Dalida et vous dire que la mairie de Paris a avoué finalement être à l'origine de la restauration de son buste. Hein, c'était la question que nous posait Le Parisien hier et il y répond. Mais je vais vous parler de Claude. Alors pas Claude François, mais l'IA Claude Mythos. Et là, eh bien, on sourit moins d'un coup. Le site du Figaro, pardon, nous révèle qu'Anthropique, la maison mère de cette intelligence artificielle, a annoncé que l'un de ses prototypes avait réussi à percer deux systèmes de chiffrement différents. Percer le chiffrement, nous explique l'article, revient à déchiffrer nos conversations WhatsApp, mais aussi et surtout nos paiements en ligne protégés par un système Anthropic, qui donc a fait, il faut le rappeler, des communiqués alarmants. Et sa spécialité nous dit que les modèles de langage sont capables de découvrir un nombre considérable de failles, dépassant les capacités des processus humains, un défi à notre intelligence et à notre sens des responsabilités.
5: Allô, allô.
4: Ah là là, l'intelligence artificielle, hein, c'est quand Dieu. Même... Ça fait peur parfois.
3: Ah bah carrément. Merci Rudy Saada, votre nouvelle revue de presse est vers 9h10.
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4: 8h10 sur Europe 1, le journal permanent Théo Grévin.
7: Les prochaines heures seront décisives en Gironde. L'incendie monstre en cours depuis une semaine ne progresse plus, mais n'est toujours pas fixé. 42 000 hectares déjà parcourus par les flammes. Le département va basculer en vigilance orange canicule aujourd'hui, jusqu'à 40 degrés attendus. Dans le Var, l'incendie lui est officiellement fixé. Laurent Nunez salue l'engagement du millier de pompiers mobilisés pendant les 8 jours de lutte. Un homme de 23 ans soupçonné d'être à l'origine d'une dizaine de départs de feu a été mis en examen et placé en détention provisoire. L'horreur en plein centre d'Orange dans le Vaucluse. Les dépouilles de 5 nourrissons ont été retrouvées hier dans l'appartement d'un couple de trentenaires. C'est le mari qui a donné l'alerte alors que sa femme se trouvait à l'hôpital pour accoucher d'un autre bébé en bonne santé. Et puis plus d'un milliard d'euros de bénéfices au premier semestre pour la SNCF. Malgré les annulations liées aux périodes de canicule, ce bénéfice augmente de 20% par rapport à la même période l'an passé.
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4: 8h-10, l'heure de l'édito politique de Jean-Christophe Buisson. Bonjour Jean-Christophe.
8: Bonjour Alexis, bonjour à tous.
4: Journaliste au Figaro et ce matin, Jean-Christophe, vous nous parlez de Bruno Retailleau. Le président des Républicains reste très actif en cette fin de mois de juillet.
8: Oui Alexis, pendant l'été, la campagne présidentielle continue à 9 mois de cette échéance cruciale et particulièrement ouverte à ce jour. Aucun candidat déclaré ou putatif, c'est-à-dire environ 35 personnes, ne songe à réellement partir en vacances. L'heure est plutôt à labourer ses terres d'élection pour asseoir sa base. Tandis que Jean-Luc Mélenchon multiplie ses œillades vers la communauté musulmane en palestinant chaque jour qu'elle l'a fait, Bruno Retailleau, lui, parcourt son cher bocage vendéen, deux salles, deux ambiances. Il le fait officiellement pour s'assurer du soutien des dizaines de maires appelés à voter au sénatorial de septembre où son siège fait partie de ceux qui sont à renouveler. Mais aussi pour prendre la température de cette France profonde, silencieuse, discrète, travailleuse, humble, dont il veut croire que sa voix sera décisive en 2027. Et sans doute aussi parce qu'il n'y a rien de tel que de se plonger dans un territoire conquis pour se remonter le moral. Ici, le président des LR ne compte pour ainsi dire que des amis. En tout cas, des hommes et des femmes fiers de lui et de l'image qu'il donne de leur pays, comme on peut le lire dans un reportage d'Emmanuel Galliero dans son village d'enfance de Saint-Malo-du-Bois, paru ce jour dans le Figaro. Mais pas plus qu'une hirondelle ne fait le printemps, le vote vendéen ne fait un président. Et la montagne à gravir jusqu'à l'Élysée est non seulement haute, mais semée d'obstacles.
4: Quels sont, justement, Jean-Christophe, ces obstacles que Bruno Retailleau doit franchir ?
8: Il y a d'abord sa propre image. Si son passage réussi au ministère de l'Intérieur l'a fait connaître de tous les Français, en donnant à voir un homme déterminé, ferme dans ses convictions, faisant tout pour imposer ses certitudes, y compris face à un président de la République ne partageant pas, loin s'en faut, ses points de vue, par exemple dans notre rapport avec la dictature algérienne ou le dossier Boualem Sansal, il a aussi renforcé sa réputation d'homme sévère, voire rigide, manquant de fantaisie. C'est injuste, mais c'est ainsi. Autre gros caillou dans sa chaussure, Laurent Wauquiez. Même si on rêve secrètement à droite d'une entente entre les deux hommes pour 2027, le rapprochement avec Édouard Philippe du chef des LR à l'Assemblée ne laisse pas de grand espoir dans ce sens. Et puis, il y a le Rassemblement National. Avec des intentions de vote pour Marine Le Pen ou Jordan Bardella entre 30 et 35%, l'espace de ce côté de l'échiquier est réduit, même si la France penche très majoritairement à droite. Sans compter que Nicolas Dupont-Aignan et Éric Zemmour occupent aussi un peu de place par ici. À ce jour, pour rappel, seuls 8 à 10% des Français font de Bruno Retailleau leur favori.
4: Dans ces conditions, Jean-Christophe, Bruno Retailleau a-t-il raison d'y croire encore.
8: Alors d'abord, quand on est chrétien et lecteur de Bernanos comme lui, on sait que l'espérance est un risque à courir. Et d'ailleurs, même si on n'est ni chrétien ni lecteur de Bernanos, ça marche aussi. Souvenez-vous de ce candidat socialiste crédité de 3% dans les sondages un an avant l'élection présidentielle et qui l'a pourtant remporté. Il peut se passer tellement de choses d'ici avril 2027 qu'il serait idiot de baisser les bras maintenant. Du reste, les obstacles mentionnés plus haut sont tous surmontables, estime Bruno Retailleau. Modifier un peu son image dans l'opinion publique est tout sauf une mission impossible. Laurent Wauquiez, rien n'indique que les parlementaires le suivraient dans la caravane du candidat du parti Horizon s'il franchissait le Rubicon. Et le président des LR est auréolé de sa spectaculaire victoire à la loyale lors du vote des militants. Sa légitimité est donc incontestable et cela compte chez un électorat plutôt de nature légitimiste, justement. Quant au RN, rien ne garantit qu'il conserve son socle d'électeurs à un si haut niveau. Surtout s'il tranche définitivement contre le report de l'âge de la retraite. Bruno Retailleau veut croire que ce choix du parti nationaliste qui augurerait d'un programme socialisant ramènerait du monde au bercail. Avec son programme à lui, plus rassurant, qui se réclame à la fois du gaullisme, du catholicisme social et du libéral-conservatisme, il estime incarner ce mouvement de rupture avec le macronisme que réclame une majorité de Français. Réduction de la dette avec une chasse sans pitié aux dépenses publiques, politique sécuritaire ferme, gestion souveraine des flux migratoires. Avec ses trois atouts en main, le sénateur Vendéen estime pouvoir s'asseoir à la table des candidats crédibles au second tour de la présidentielle. Le problème est que pour gagner, il lui faudra sûrement plus qu'un bon jeu en main.
4: Merci beaucoup Jean-Christophe Buisson, c'était votre édito. Édito à retrouver sur europe1.fr. Bien sûr, je rappelle la une du Figaro ce matin, les sapeurs-pompiers, les héros en première ligne. Et justement les incendies, on va en parler dans quelques instants sur Europe 1, dans votre journal de 8h qui arrive. La météo également et le saint du jour, à tout de suite sur Europe 1.
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7: Merci d'être à l'écoute d'Europe 1 Matin. Dans un quart d'heure, l'invité de la grande interview Europe 1 CNews, Jean-Pierre Farandou, ministre du Travail et des Solidarités. Ce sera très intéressant de l'entendre, puisqu'en Gironde, il y a une grosse inquiétude sur le volet économique. Plusieurs milliers d'entreprises évacuées, des hôteliers qui s'inquiètent après les appels de la préfète à ne pas aller dans le sud-ouest, alors que pour certains, l'activité pourrait tout à fait se poursuivre. On va en parler juste après le journal de 8h avec Jean-Pierre Farandou, ministre du Travail et des Solidarités.
8: Europe 1 Matin, 7h57, mercredi 29 juillet, et le saint du jour, Alexis de la Fléchère.
7: Est une sainte, sainte Marthe, amie de Jésus dans l'Évangile. Elle est connue pour son sens de l'accueil et son dévouement. Elle est aujourd'hui la patronne des hôteliers, des cuisiniers et de tous ceux qui ont le sens du service. La météo, Marilyn Hérault, et les températures poursuivent malheureusement leur envolée.
8: Oui, Alexis, il fera 38 à 42 degrés dans le sud-ouest et très souvent plus de 35 degrés sur le reste du territoire, hormis près de la Manche et en Bretagne où les valeurs resteront plus modérées. Alors pour les vigilances aux feux de forêt, il y en a encore 65 aujourd'hui, 65 départements qui sont en vigilance orange sur la moitié nord, l'ouest et le sud. Demain, ce sera 19 départements et les vigilances canicule orange reviennent. Il y a 16 départements aujourd'hui, dont les Landes et la Gironde et la partie est au-dessus du Vaucluse, et demain ce sera pareil. Il y a le vent d'OTAN aussi qui reste modéré en matinée. À partir de l'après-midi, un vent d'ouest gagnera la Provence, tandis qu'un vent de sud s'installera dans la vallée du Rhône. Et sous un soleil largement omniprésent, seules les côtes du golfe du Lion conserveront des entrées maritimes localement tenaces. Pour les tendances de jeudi et vendredi, l'Est conserve une ambiance très chaude. Des orages devraient éclater jeudi entre la Bourgogne-Franche-Comté et le Grand Est, puis s'étendre à l'Auvergne-Rhône-Alpes au cours de la journée de vendredi. Pour les températures, les minimales, on a 14 à Quimper ce matin, 15 à Cahors, 16 à Chartres, 21 dans la capitale, 22 à Albi, 25 à Nice, et les maximales, 29 à Dunkerque, 30 au Havre, 33 à Bastia, 35 à Nîmes, 36 au Puy-en-Velay, 37 à Paris, 40 à Pau, 41 à Périgueux et 42 à Cahors.
7: Allez, direction les plages, Marilyn.
8: Les plages du Nord. Entre Brest et Dunkerque, la température de l'eau varie entre 18 à 21 degrés. Les vents restent faibles, entre 5 et 20 km heure, avec un indice UV généralement autour de 7. Sur l'Atlantique, de Lorient à Mimizan, l'eau s'affiche entre 18 et 22 degrés, jusqu'à 25 degrés à Biarritz. Les vents sont faibles sur l'ensemble du littoral. En Méditerranée, l'eau est à 24 degrés au Cannet, 23 à Marseille, 26 à Hyères, jusqu'à 28 degrés à Nice. Et en Corse, pour finir, une mer calme, des vents faibles, un indice UV de 8 et une eau particulièrement agréable entre 27 et 29 degrés.
7: Bonnes vacances à tous ceux qui en profitent.
8: Bonnes
7: bon courage pour les autres, oui. Ça va arriver très vite. Merci à tous d'écouter Europe 1 Matin. Voilà votre journal. Mercredi 29 juillet, il est 8h sur Europe 1. Bon réveil.
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7: C'est une journée décisive pour les pompiers qui luttent toujours contre le feu en Gironde. L'arrivée d'une nouvelle vague de chaleur leur complique la tâche, avec jusqu'à 41 degrés attendus dans les terres européennes sur place. La ville d'Orange, toujours sous le choc ce matin après la découverte des corps de 5 bébés au domicile d'un couple. Les enquêteurs privilégient la piste de multiples dénis de grossesse. On va faire le point dans un instant. La soupe à la grimace des commerçants, les soldes prolongées d'une semaine n'ont pas eu les résultats escomptés. Vous les entendrez. Et puis à 8h10, la grande interview Europe 1 CNews avec Jean-Pierre Farandou, ministre du Travail et des Solidarités. Chômage partiel, aide aux entreprises sinistrées, budget, emploi, retraite, pouvoir d'achat. On va l'interroger sur les réponses du gouvernement face à cette crise et sur les grands défis de la rentrée. Le journal de 8h sur Europe 1, Émilie Dez. Bonjour Émilie.
9: Bonjour Alexis, bonjour à tous. La nuit a été calme en Gironde, mais attention, l'arrivée d'une nouvelle vague de chaleur fait craindre le pire. Ce matin, l'incendie qui a ravagé 42 000 hectares en Gironde est toujours stabilisé. La surface brûlée n'a pas évolué, précise la préfecture. Charles Lullier, vous êtes sur place pour Europe 1, bonjour.
10: Bonjour Émilie, bonjour.

0: À tous.
1: C'est une journée charnière qui s'annonce pour les pompiers.
0: Oui, c'est vrai que ce matin ici, l'air est toujours autant chargé par cette odeur de fumée. Les sols dans les forêts attaquées par les feux sont brûlants. On aperçoit d'ailleurs encore quelques volutes grises. Alors, aujourd'hui, plus que jamais, vous le disiez, la moindre étincelle pourrait donc à nouveau provoquer l'embrasement. La journée d'hier a été très compliquée pour les 2700 pompiers. 14 reprises de feu ont été observées. Alors, pour éviter le scénario catastrophe aujourd'hui, Arthur, elle, a préféré déplacer ses bêtes par précaution.
2: J'ai un âne, j'ai des moutons, j'ai des poules, une quinzaine de moutons. Eh bien, on les a pris d'un point, on les a amenés à un autre point, en évacuation. C'est un éternel recommencement, mais c'est le vent qui fait qu'il y a des reprises, parce que ces petites flammes-là, eh bien, s'il y a un vent qui souffle, eh bien, automatiquement, ça rallume un feu.
0: Des vents qui devraient souffler aujourd'hui. Des pointes à 40, voire 50 km/h sont attendues. Cela peut paraître peu, c'est vrai, mais ces vents seront changeants, donc très imprévisibles. Surtout avec des températures qui devraient rester caniculaires, 41 degrés par endroit. Et cela ne devrait pas baisser avant la fin de semaine ici.
1: Merci Charles Lully, envoyé spécial d'Europe 1. Pour prévenir de nouvelles reprises de feu, les pompiers mettent en place une ligne d'appui. Reportage Europe 1 à Lège-Cap-Ferret.
3: Il est là et on est obligé de l'attendre. C'est lui qui décide quand est-ce qu'il va arriver.
4: Avec son épais panache de fumée qui s'élève au-dessus de la forêt déjà calcinée, la reprise de feu annonce son arrivée. Pour faire face, une vingtaine de camions de pompiers se dressent tel un rempart.
3: Tout l'enjeu réside dans le fait que le feu ne devra pas passer cette ligne-là. Tous les moyens sont mis en œuvre pour que le feu ne passe pas. Pour autant, depuis le début des opérations, nous avons été confrontés à un grand nombre de lignes d'appui qui ont dû céder du fait de l'intensité de ce feu, du fait de sa violence.
4: Tous les pompiers ont les yeux rivés sur la forêt, à l'affût du moindre signe et prêts à combattre pour ne pas céder de terrain.
3: Une ligne d'appui a la vocation à accueillir le feu dans les conditions qui nous sont optimales, dans une posture où on aura l'ascendant. Nous allons engager le maximum de monde, le maximum de véhicules, de l'appui aérien, pour pouvoir en venir rapidement.
4: Une attaque frontale et puissante, mais qui peut arriver après des heures d'attente, car c'est là que réside toute la tactique des lignes d'appui. Attendre pour mieux affronter son adversaire et parfois attendre toute la nuit s'il le faut.
1: Emma Ben-Youssef Sudarovic, envoyée spéciale d'Europe 1 en Gironde. Aujourd'hui encore, aucun TGV ne circule au sud de Bordeaux, hormis ceux qui desservent Agen et Toulouse. L'autoroute A63 reste fermée dans les deux sens entre Bordeaux et Bayonne. La qualité de l'air est fortement dégradée dans les régions touchées par les incendies. L'ARS rappelle que le port du masque FFP2 est recommandé pour les personnes sensibles aux fumées et aux effets de la pollution atmosphérique. Retour de la canicule, fumée, le cocktail est terrible pour les voies respiratoires, Yasmina Katou.
5: Oui, la canicule aggrave la toxicité des fumées par plusieurs mécanismes. D'abord, avec le soleil, la rencontre des UV et des particules fines entraîne une réaction chimique responsable d'un pic de pollution à l'ozone. Par ailleurs, notre organisme ne fonctionne pas d'une manière optimale lorsqu'il fait très chaud, ce qui augmente le risque d'intoxication aux particules fines, explique Frédéric Le Guillou, pneumologue et président de Santé Respiratoire France.
6: Quand il fait chaud, on respire plus rapidement et donc plus de particules toxiques qui vont être inhalées. L'air chaud va déshydrater les voies respiratoires. Du coup, les fumées pénètrent plus profondément dans le tissu pulmonaire. Dernier point, il y a un piège cardiaque. Le cœur va pomper beaucoup plus pour évacuer la chaleur par la peau. Ce qui fait que le système cardio-respiratoire va se trouver en sous-oxygénation.
5: La canicule va durer encore plusieurs jours. Il est donc conseillé de quitter les régions où la qualité de l'air est toxique. Pour ceux qui restent, le médecin recommande des purificateurs d'air. Enfin, veillez à éviter d'allumer la climatisation si vous n'êtes pas certain qu'elle contient un filtre à particules fines.
1: Et Yasmina Katou pour Europe 1. En Espagne, le Premier ministre dit apercevoir la lumière au bout du tunnel après les violents incendies qui ont frappé le pays. Les habitants évacués dans la région de Madrid et d'Avila ont commencé à regagner leur domicile. Ce feu, le plus important de l'histoire récente de l'Espagne, a déjà ravagé en tout environ 77 000 hectares.
7: Europe 1, il est 8h05 et vers une nouvelle escalade au Moyen-Orient.
1: Les États-Unis et l'Arabie Saoudite annoncent avoir frappé en Irak des terroristes soutenus par l'Iran. L'armée américaine annonce par ailleurs avoir intercepté des missiles lancés par Téhéran. Les gardiens de la Révolution disent avoir frappé 3 pétroliers qui tentaient de franchir le détroit d'Hormuz. Conséquence, les cours du pétrole repartent à la hausse, plus 3,39% pour le baril de Brent. La stupeur à Orange, où les corps de 5 nouveau-nés ont été retrouvés lundi au domicile d'un couple. Une enquête a été ouverte pour comprendre ce qu'il s'est passé. Le point avec Jean-Baptiste Marty.
8: Eh bien, les corps des nourrissons ont été retrouvés dans des cartons, des nouveau-nés en état de décomposition dans un appartement situé donc à Orange. Tout est parti d'un signalement, celui du mari. C'est lui qui, pendant que sa femme se trouvait à l'hôpital pour accoucher ce week-end, en a profité pour fouiller dans des boîtes que cette dernière cachait dans le domicile. Il a ainsi découvert ses ossements, puis a immédiatement contacté le centre hospitalier d'Orange qui a alerté le parquet. Rapidement sur place, les policiers scientifiques ont récupéré les corps. Une autopsie a été ordonnée. Les ossements doivent être analysés en laboratoire. La mère principale suspecte est actuellement hospitalisée. Elle n'a pas encore été auditionnée, mais selon les premiers éléments de l'enquête, elle aurait déjà fait plusieurs dénis de grossesse et caché des accouchements à son mari. Une enquête a été ouverte pour meurtre sur mineur de moins de 15 ans. Pour ces faits, elle encourt la réclusion criminelle à perpétuité.
1: Jean-Baptiste Marty du service police-justice d'Europe 1.
7: Les commerçants font grise mine après des soldes d'été gâchés par la canicule.
1: Des soldes qui se sont terminés hier soir après une dernière semaine supplémentaire accordée par le gouvernement. Elle devait permettre aux commerçants de sauver leur saison. Mais à Paris, 61% d'entre eux estiment qu'elle n'a eu aucun effet positif. Reportage de Marius Druard.
9: En plein cœur de ce quartier commerçant, l'atmosphère est morose. Dans le magasin de Laura, spécialisé en vêtements pour enfants, la semaine supplémentaire de solde n'a pas du tout eu l'effet escompté.
10: Bénéfique, pas plus que ça. On n'a pas eu plus d'impact que ça. Ça n'a pas changé notre vie, quoi. Ça ne va pas nous remonter les soldes.
9: Le constat est le même dans la boutique de mode d'Estelle. La gérante explique l'échec de ce prolongement par les départs en vacances de la fin du mois de juillet.
11: Les gens, ils sont plus là, en fait, quoi, je veux dire. Quoi. Depuis samedi dernier. Donc, les une semaine nous passe, ça ne nous a pas donné plus de positif, en fait, on va dire, au niveau de notre chiffre d'affaires. C'était pas la bonne solution, non.
9: Une semaine bonus sans effet positif, donc, et qui illustre l'été très difficile vécu par les commerçants. Avec des soldes perturbés dès la première semaine par la canicule, Émile, gérant d'une boutique de prêt-à-porter, dresse le bilan avec résignation.
12: Sur le mois de juin, on a fini un tout petit peu en négatif. Au mois de juillet, c'est à peu près la même chose qui va se répéter. On ne sait pas quelle est la solution pour attirer plus de monde ou pour faire plus de chiffres. Pour l'instant, on est un petit peu impuissant.
9: Selon une note de l'Institut français de la mode, près de 60% des entreprises interrogées ont constaté cette année une fréquentation en recul par rapport aux soldes de 2025.
1: Marius Druard pour Europe 1.
7: Merci Émilie Dez, il est 8h08, c'est Europe 1 matin jusqu'à 9h. Dans un instant, la grande interview Europe 1 CNews. Alexis de la Fléchère reçoit ce matin Jean-Pierre Farandou, ministre du Travail et des Solidarités. À tout de suite sur Europe 1.
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33: La grande interview sur CNews et Europe 1 avec ce matin le ministre du Travail et des Solidarités, Jean-Pierre Farandou. Bonjour à vous.
34: Bonjour.
33: Comme tous les matins, nous suivons très attentivement la situation des incendies dans le sud-ouest. En Gironde, le feu est stabilisé, mais il n'est pas fixé. Les pompiers luttent toujours contre le méga incendie qui a ravagé, je le rappelle, 42 000 hectares. C'est énorme. L'arrivée d'une nouvelle vague de chaleur ne va pas aider les sapeurs-pompiers. Jusqu'à 41 degrés attendus dans les terres aujourd'hui en Gironde. Jean-Pierre Farandou, vous êtes né à Bordeaux. Vous y avez en grande partie grandi. Quel sentiment vous avez quand vous voyez cette végétation brûlée sous nos yeux, ces habitations évacuées, ces maisons qui ont été complètement dévorées par les flammes? Quand on connaît la région, c'est peut-être encore plus dur peut-être de voir ces images terribles.
34: Oui, c'est effectivement un territoire qui me parle parce qu'enfant, j'ai appris par exemple à nager dans le lac de Lacano, Moutchik, c'est vraiment des endroits que je connais bien. En plus, j'habitais moi à Bordeaux, mais pas très loin justement de l'ouest de Bordeaux pour se diriger vers l'océan. Donc je vois tout à fait. Et puis j'ai pensé pour les gens. Les gens d'abord, vous rendez compte, plus de 200 000 personnes qui ont dû être évacuées. Certains d'ailleurs reviennent dans leur maison aujourd'hui à titre temporaire. Mmh. Et parfois, il y a 240 maisons brûlées. D'ailleurs, j'ai la maison d'un ami qui a brûlé au Porche. Donc, je vois tout à fait ce que ça veut dire. Donc, une pensée pour ces gens très, très perturbés, très choqués dans leur vie. Mmh. Bien sûr, une pensée pour les pompiers, ces héros de la vie quotidienne, ces 3000 pompiers qui se battent contre ce méga feu, avec quelques progrès, même si
33: on parle d'un orage de feu, c'est ça qui est assez inédit. C'est qu'en fait, c'est ce méga feu en question, cet orage de feu, il y a des braises qui vont jusqu'à 1 km. Ils se déplacent jusqu'à qui font des bonds d'un kilomètre. Donc c'est vrai que c'est quasiment du jamais vu. C'est une situation vraiment inédite.
34: C'était jamais arrivé en France. C'est très peu arrivé dans le monde. Je crois que c'est arrivé en Australie, c'est arrivé aux États-Unis. Il faut des coefficients de chaleur très très importants. On appelle ça un pyro-cumulonimbus, une espèce de nuage de chaleur intense qui déclenche ses propres éclairs, qui vont allumer d'autres feux, qui déclenche ses propres vents d'ailleurs. C'est pour ça que les pompiers sont très embêtés, parce que les vents peuvent bouger, dont les stratégies de lutte contre les incendies doivent être remises en cause très très rapidement. J'oublie pas non plus, bien sûr, les militaires mobilisés, les civils, et puis tous ceux qui s'occupent aussi, tous ces bénévoles, tous ces élus locaux qui ont pris en charge ces gens qui étaient évacués. Enfin, c'est vraiment une France qui se rassemble aussi, vous voyez, de temps en temps.
33: Qui peut parfois d'ailleurs être un peu toisée de haut par ce qu'on peut appeler les grands technocrates, mais c'est vrai que là, c'est la France qui relève les manches et qui va aider son voisin. Et ça, c'est assez formidable de voir ces images aussi.
34: Oui, d'ailleurs, vous le sentez à mon accent. Moi, je suis pas du tout. Ouais, je suis plutôt de cette France-là, de la France des régions, la France de ceux qui bossent le matin, la France de ceux qui sont solidaires, la France qui se mobilise pour leur territoire. Ils sont amoureux de leur territoire. Vous parlez de ce territoire. Ils sont très fiers de leur territoire. Ils sont très fiers de leur forêt. Ils sont très fiers de leur plage, de leur dune, du mode de vie qu'ils ont aussi dans ces forêts-là. Ils se battent pour leur village. Ils se battent pour leur écosystème. Et c'est tout ça qui compte. On voit cette solidarité énorme. Les agriculteurs, les entreprises de BTP qui sont venues aider les pompiers, les gens qui se mobilisent pour apporter à manger à tous ces volontaires. C'est la France qui se resserre. Et ça, c'est quand même aussi quelque chose qu'il faut souligner. Oui. Les Français sont capables de se serrer les coudes devant l'adversité. Voilà, il y a cet élément-là aussi que je voulais souligner.
33: Jean-Pierre Farandou, vous êtes ministre du Travail et des Solidarités. Au-delà du drame humain et environnemental, il y a une autre bataille là qui commence, c'est la bataille économique. Le ministre de l'Économie, Roland Lescure, parle d'un véritable coup de tonnerre économique. C'est plus de 15 000 entreprises qui ont été évacuées. Il y a aussi tous ces campings qui sont désormais désertés. Qu'est-ce que vous leur dites ce matin? Ils vont avoir besoin de l'État et potentiellement d'aide. Est-ce que vous allez faire quelque chose pour ces responsables de camping, par exemple, qui voient leur chiffre d'affaires baisser petit à petit et des annulations qui arrivent au compte-gouttes. Le chiffre d'affaires, c'est terrible pour ces gens-là. Qu'est-ce que l'État va faire ?
34: Bien sûr. Alors d'abord, c'est un travail en équipe. Le gouvernement, c'est un travail en équipe. Moi, je suis au travail et aux solidarités. Moi, les instruments que je mobilise pour les entreprises, c'est ce qu'on appelle l'activité partielle. C'est une prise en charge de 60% du salaire pour que les salariés qui ne travaillent plus n'ont plus de travail parce que leur entreprise a dû fermer.
33: Comme on l'avait vu pendant le Covid.
34: Où l'activité est trop réduite. Voilà, on assure au moins 60% du salaire pour les salariés, c'est important. Donc on aide les entreprises finalement à garder l'emploi, à garder les compétences parce que ça va s'arrêter. Donc l'activité, elle va repartir à un moment donné. Donc l'activité partielle est mise en place très rapidement pour les entreprises sinistrées, très rapidement aussi pour les entreprises évacuées, puisque, je vais dire, pour ceux qui vont se déclarer au mois de juillet, il y a déjà 500 entreprises qui ont fait appel à ce dispositif, les indemnités vont arriver début août. Oui. Donc ça va être très rapide, de mobilisation en urgence, pour que les entreprises puissent sauvegarder les salaires et les employés. Ça me paraît très important.
33: J'étais avec un responsable de camping ce matin sur Europe 1 qui me parlait de la taxe de séjour. S'il n'y a plus personne dans le camping tout le mois de juillet, tout le mois d'août, ça va être dur aussi pour ces entreprises-là, cette activité-là, de devoir payer des taxes. Les charges sont toujours là et il n'y a plus d'argent qui rentre pendant l'été. Comment vont-ils faire? Est-ce que vous allez les aider aussi à ce niveau-là?
34: Alors sur la trésorerie, puisque là vous avez la question de la trésorerie, côté ministère du Travail, ce que nous gérons, c'est les cotisations à travers les URSSAF. J'ai décidé bien sûr de demander aux URSSAF de décaler l'appel à cotisation, donc jusqu'à 12 mois. Donc, et j'ai demandé aux URSSAF d'ailleurs locales d'aller au-devant des entreprises pour qu'elles soient au courant. Voilà, non seulement on ne va pas attendre qu'elles nous le demandent, on va être proactif. Donc ça aussi, on va le faire. Et puis n'oublions pas quand même les sujets de santé au travail. On a émis un guide pratique qui est sorti hier après-midi. On a écouté les entreprises et les syndicats lundi. On était à Bercy avec Roland Lescure. Et dès hier, en 24 heures, on a mis en ligne un guide pratique qui va donner toutes les bonnes recommandations, parce que n'oublions pas qu'il y a aussi des particules. Donc il faut qu'on puisse protéger les salariés.
33: Plus de 2 millions de masques FFP2 ont été distribués. C'est allé assez vite d'ailleurs. Ils ont pu arriver sur place assez rapidement. Ça, c'est une bonne chose. En revanche, moi, j'entendais un syndicat de pharmaciens qui disait que bon, il n'y avait pas encore des masques, notamment des masques pour les enfants. Tout n'est pas absolument parfait, mais vous avez raison de le préciser. Il y a des masques et il faut que les personnes les plus fragiles puissent les utiliser rapidement.
34: Ça, c'est vrai pour la population en général, bien sûr. Mais dans le monde du travail, quand vous travaillez en télé, d'abord, on recommande le télétravail au maximum. Si vous pouvez rester chez vous, c'est mieux. Travailler à l'intérieur, il n'y a pas de problème. Et pour les travaux à l'extérieur, dans les zones où il y a des fumées importantes, et d'ailleurs, c'est les alertes météo autour des seuils d'alerte autour des particules, nous recommandons le port d'un masque FFP2. Donc après, c'est les chefs d'entreprise qui s'organisent. Et les pharmacies, comme vous l'avez dit, sont dotées de masques FFP2, dont les entreprises pourront aller dans les pharmacies se procurer les masques FFP2 et commencer à s'organiser pour que l'activité continue. Qu'on voit bien aussi que l'idée en termes économiques, c'est de préserver l'activité au maximum.
33: Et je le souligne, il y a 4 ans, malheureusement, c'était aussi un cauchemar à la thèse de Buch et à l'Andiras, mais l'activité économique avait pu reprendre. Donc tout n'est pas perdu. Monsieur le ministre, toutes ces aides sont évidemment indispensables, mais elles interviennent dans un contexte où les finances publiques sont sous très forte tension. Dans quelques semaines, le gouvernement va présenter un budget. Ça va être difficile, ce budget 2027. Le sens du compromis, la Ve République, elle n'est pas vraiment faite pour ça. Mais il va falloir y arriver. On n'a pas vraiment d'autre choix. C'est ce que vous allez nous dire, j'imagine, ce matin sur CNews et sur Europe 1.
34: Oui, parce que certains pans parlent, par exemple, vous savez, s'il n'y a pas de budget, qu'est-ce qui se passe? On appelle ça une loi spéciale.
33: Tout à fait.
34: Qui permet à l'État de fonctionner. Mais c'est une horreur totale. Parce que cette loi spéciale, vous ne pouvez rien engager. Vous pouvez, par exemple, moi, chez moi, je ne peux pas aller donner de l'argent à l'insertion. Je ne peux pas donner de l'argent aux missions locales. L'État est paralysé. Et le nouveau président, la nouvelle présidente, dans cette hypothèse-là, devra travailler pendant plusieurs mois pour disposer d'un budget pour l'année 27. On va se retrouver au mois d'octobre. Ils ont déjà travaillé sur le budget 28. Donc c'est une horreur. Donc il faut vraiment que, effectivement, on arrive à trouver des compromis sur le budget. Mmh. Il faut doter la France d'un budget, budget pour l'État, budget pour la sécurité sociale, qui est très important aussi pour moi, parce que vous savez que je gère, par exemple, toutes les retraites. Voilà, donc c'est très important. Donc on est en train de travailler un budget, c'est un budget courageux, parce qu'il va assumer, bien sûr, toujours la volonté de maîtriser la trajectoire et de baisser le déficit. Vous savez, on a trop de dettes dans ce pays. Il faut vraiment progressivement...
33: 3 500 milliards de dettes.
34: C'est énorme. C'est-à-dire que les taux d'intérêt, parce que comme tout le monde, comme quand un Français emprunte pour sa maison, on emprunte pour le pays, on doit payer les taux d'intérêt.
33: Et ce qui est catastrophique, c'est que les Français ne voient pas le bénéfice de leur travail, puisque l'argent que nous produisons, il paye les intérêts de la dette. Donc quand est-ce que nous allons avoir enfin le fruit de notre travail pour nos hôpitaux, pour nos pompiers, pour nos casernes? C'est un vrai sujet. Est-ce que vous avez déjà commencé, d'ailleurs, je crois, à faire des économies en tant que ministre du Travail? Parce que 3 500 milliards d'euros de dette, on n'attend pas 2027. C'est maintenant vous, ministre du Travail, qui êtes au premier plan.
34: Ben vous savez, mon ministère est exemplaire. Je pense que vous faites partie des ministères qui a fait le plus d'économies. Certains me le reprochent d'ailleurs, mais pas moi.
33: Lesquels?
34: Moi, je suis, parce qu'il y a toujours des... Alors, lesquelles économies?
33: Oui.
34: On fait des économies sur tous les dispositifs que nous déployons. Mais ce qui est très important, et ça, le Premier ministre m'a accordé, la seule demande que je lui ai faite, c'est de préserver la jeunesse. Et la jeunesse, c'est quoi? C'est l'apprentissage et c'est les contrats d'engagement jeune dans les missions locales à France Travail. Il m'a l'a accordé. Voilà, donc je préfère faire des efforts.
33: C'est une bataille gagnée pour vous.
34: C'est une bataille très importante parce que c'est l'avenir. La jeunesse, c'est l'avenir. Il ne faut jamais laisser tomber la jeunesse. Et moi, j'ai deux manières d'aider la jeunesse à s'insérer dans le monde du travail. C'est le dispositif de l'apprentissage qui est une vraie réussite. Et là, on va stabiliser à la fois les aides aux entreprises et les coûts de formation pour former les jeunes. Et puis deuxièmement, vous savez, parfois il y a des jeunes qui ont un peu de problèmes vers 18-19 ans, qui se retrouvent dans des environnements sociaux un peu compliqués, un peu en échec scolaire. Et bien, ils peuvent aller dans une mission locale. Et là, on va leur proposer un contrat d'engagement jeune. On les prend par la main. Et en 6 mois, en 8 mois, en 9 mois, on leur permet de s'insérer dans la vie professionnelle. Voilà, et ça, je l'ai préservé. Je remercie le Premier ministre d'avoir rendu cet arbitrage. Alors bien sûr, ça veut dire qu'il faudra faire des économies par ailleurs. Et moi, au total, c'est environ 2 milliards d'économies que je vais faire dans mon ministère. Je ferai même dans mon ministère proprement dit, il y aura moins d'effectifs. Donc on va jouer le jeu. Vous voyez, donc vraiment, m'inscris dans cette trajectoire de gestion
33: de mieux dépenser
34: de mieux dépenser l'argent. Et moi, le critère, c'est faut que l'argent, pour être efficace, il faut qu'il permette le retour à l'emploi. Moi, je suis là pour aider les Françaises et les Français à trouver de l'emploi.
33: À chaque budget, c'est la même question. La gauche, c'est le concours l'épine de la taxe. Excusez-moi l'expression, mais à chaque fois, toujours plus taxé. On paye beaucoup d'impôts en France déjà. On est l'un des pays qui paye le plus d'impôts. Et puis à la droite, qui dit attention, on dépense peut-être mal et on dépense trop. C'est sur les dépenses qu'il va falloir faire attention sur ce budget 2027, monsieur le ministre?
34: Je crois que le Premier ministre...
33: sur les taxes?
34: Oui, le Premier ministre a été très clair. Il a dit qu'il faut engager la construction de ce budget sans impôts supplémentaires. C'est très clair. Donc, ce n'est pas sur les impôts qu'on va aller. On va aller sur les économies et l'efficience. Moi, je suis beaucoup là-dessus et je suis même sur la lutte contre la fraude. L'efficience, c'est faire en sorte que quand les gens fraudent et trichent avec l'argent public, c'est le cas d'ailleurs dans l'apprentissage, on a parfois des organismes de formation qui ne sont pas corrects, qui ne sont pas réglo, on n'hésite pas à les fermer carrément. Donc, je crois qu'il faut être très clair, efficient de l'argent public qui peut aller jusqu'à la fermeture d'organismes de formation frauduleux.
33: Je voulais qu'on parle également, Jean-Pierre Farandou, ministre du Travail et des Solidarités, du chômage. Le nombre de chômeurs en catégorie A inscrits à France Travail a augmenté de 0,8% sur un trimestre et de 3,1% sur un an. C'était un engagement, ça, du chef de l'État, Emmanuel Macron. Il voulait, si c'était possible, qu'on se retrouve dans une situation de plein emploi. On en est loin. Comment faire pour vraiment faire inverser la courbe? C'est ça aussi l'un des grands enjeux de la présidentielle.
34: Oui, alors bien sûr, c'est ma bataille. Hein, la bataille pour l'emploi, c'est ma bataille. Alors les chiffres, il faut être clair. Le chômage, il est autour de 8%. Bon, voilà. Alors c'est, vous savez, en France, il a été que 6 fois en dessous de 8% en 40 ans. Donc on a, ça fait longtemps qu'on a des sujets de chômage un peu structurels dans ce pays. Mm-hmm. Et d'ailleurs, il y a eu des enquêtes qui ont démontré qu'il y a eu une baisse structurelle du chômage depuis les précédents gouvernements.
33: Oui.
34: Donc on a réussi à le baisser quand même. Alors c'est un peu compliqué parce que l'environnement économique, il n'est pas facile.
33: On vous l'a reproché justement aussi, hein, d'aller faire un peu la chasse à ceux qui ne travaillent pas, justement. Parce que cette chasse aux personnes qui cherchent du boulot, Ça a été aussi un peu une polémique, un temps.
34: Pour moi, les choses sont claires. Et alors, pour revenir à France Travail, ce n'est pas le chômage, c'est les inscrits à France Travail. C'est une bonne nouvelle parce que ça augmente. Parce que ça veut dire, comme vous le dites, qu'on va chercher tous ceux qui sont potentiellement en capacité d'avoir un emploi. Voilà. Donc, on a
33: Il y a des emplois en France, c'est ça.
34: Il y a des emplois en France qui ne sont pas couverts.
33: On se souvient de cette phrase d'Emmanuel Macron qui avait dit, alors ça avait fait la polémique, vous traversez la rue, vous aurez du boulot. Mais au-delà de la polémique, il y avait ce constat de dire, il y a des emplois en France, mais comment faire pour, s'ils ne sont pas pourvus, ces emplois en question, comment on fait pour donner envie aux Français d'aller les chercher, ces emplois?
34: Bien sûr, vous avez raison, par exemple, dans les secteurs souverains, et c'est une très bonne nouvelle, qui est liée d'ailleurs à la stratégie du président de la République de relance, par exemple, de la défense ou de relance du nucléaire, ces entreprises-là, elles recrutent. C'est des beaux emplois dans l'industrie, très bien payés, très bien rémunérés, avec des progressions de carrière qui ont beaucoup de sens, parce que vous aidez la France quand vous travaillez dans le nucléaire ou quand vous travaillez dans une entreprise de défense, c'est la France que vous aider à faire face aux grands défis du monde. Voilà. Et ce sont au passage des emplois ouverts aux garçons et aux filles. Il n'y a plus d'emplois genrés. Moi, je dis aux jeunes filles, dirigez-vous aussi vers l'industrie. Il y a des très beaux emplois pour vous. Et moi, je me décarcasse là-dessus. J'ai même recruté une générale, vous voyez, la générale Vite, pour faire le lien entre le monde du travail, France Travail, et le monde de la défense. Et ça marche. On est en train, par exemple, dans le Var, on a signé une feuille de route qui va permettre d'apporter à toute l'industrie de la défense liée à la marine tous les salariés, toutes les compétences dont ils ont besoin, en mobilisant les centres d'apprentissage, en mobilisant l'université. On va créer une école d'ingénieurs supplémentaire à Toulon. Voilà, c'est une mobilisation générale pour l'emploi. C'est exactement ce qu'il faut faire. Et dans ce cas-là, tout le monde va trouver du boulot. Les jeunes, les moins jeunes, les seniors en deuxième partie de carrière.
33: Il y a de l'espoir. C'est ce que vous nous dites ce matin. Il y a de l'espoir.
34: Bien sûr, il y a de l'espoir parce qu'il y a des opportunités. Il faut s'organiser, il faut se mobiliser, il faut donner les bonnes informations à la jeunesse pour qu'elle s'oriente vers les secteurs où il y a du travail. Et il y a beaucoup de secteurs en France où il y a du travail.
33: Il y a aussi des chefs d'entreprise qui nous écoutent, qui aimeraient payer leurs salariés un peu plus. Et d'ailleurs, ça revient dans la campagne présidentielle, notamment chez David Lisnard de Nouvelle Énergie, qui dit « Mais les entreprises, elles payent trop de charges. Elles aimeraient payer plus, mais elles n'y arrivent pas. » Qu'est-ce que vous pouvez dire ce matin sur CNews et sur Europe 1 aux chefs d'entreprise qui aimeraient payer un peu plus leurs salariés, mais qui n'y arrivent pas parce qu'ils sont... abattus par les charges qui leur tombent dessus à chaque fois. Est-ce qu'on peut baisser ces charges-là?
34: Alors, c'est un vrai sujet. Alors, il faut comprendre d'où elles viennent, ces charges. J'ai regardé pas plus tard qu'hier. Ces charges, c'est les cotisations. Qu'est-ce que c'est? Les cotisations patronales, cotisations salariales. C'est ce que les Français payent pour, justement, leur retraite, la santé, l'autonomie. C'est un système d'assurance sociale, complété par les patrons. Vous savez que là, aujourd'hui, quand vous additionnez le tout, on est entre 40 et 60%. Donc, c'est énorme. Après-guerre, quand la sécurité sociale a été créée, vous savez combien c'était? 16%. On a fait presque fois 3. Donc, forcément, il y a problème. Il y a problème. Donc, effectivement, c'est un sujet. Mais, alors, bien sûr qu'il faut, l'idée, elle est simple, baisser les cotisations. Mais ça, c'est de l'argent. Donc, faut le trouver ailleurs. Je pense que la première chose à faire, c'est déjà tenir la dépense, quand même. Tenir la dépense, voire la réduire. C'est pour ça qu'il faut une réforme pour les retraites, c'est pour ça qu'il faut une réforme de la sécurité sociale, dans le financement de la sécurité sociale.
33: Et ensuite, sur les retraites, je me permets, il faut aller jusqu'où? Parce que cette réforme des retraites, elle a été, certains peuvent le regretter, mis un peu en suspens en attendant la présidentielle. Il faut travailler jusqu'à quel âge? 67, 68?
34: Non, là-dessus, moi, j'ai lancé une conférence sociale autour des retraites qui fonctionne bien, qui a démarré en octobre, qui est terminée. Le rapport sera rendu en septembre. On va entendre la sortie du rapport et à ce moment-là, je donnerai mes commentaires. Pour le moment, je joue le jeu. Je laisse cette conférence aller à son terme, présenter ses propres conclusions. Je les commenterai, bien sûr, quand elles seront connues en septembre. Mais on voit bien les idées, quand même. On voit à peu près où ça se passe. Voilà. Donc, je pense qu'il faut effectivement mettre en place des réformes pour tenir la dépense, voire la réduire, sur les deux grands postes que sont la santé et que sont les retraites. Et ensuite, il faudra effectivement réfléchir. Moi, je suis favorable aux réflexions qui consistent à baisser les cotisations, mais dans ce cas-là, il faudra trouver d'autres formes, et ça sera la fiscalité. Faut pas rêver. C'est ou les salariés qui cotisent et les entreprises qui cotisent, ou c'est la fiscalité. Mais je le redis, avec une première étape où il faudra baisser au maximum les dépenses.
33: Peut-être que c'est une bonne solution, puisque ça peut redynamiser aussi l'économie. J'avais noté également, je voulais vous faire réagir sur ce chiffre, 47% de Français payent un impôt sur leur revenu. Ne faudrait-il pas, monsieur le ministre, peut-être à une échelle minime, mais que tout le monde paye un petit peu d'impôt sur le revenu, même ceux qui ne travaillent pas, juste d'un point de vue idéologique? Est-ce qu'il ne faudrait pas harmoniser les choses à ce niveau-là?
34: Je suis assez sensible à ce que vous dites, parce que je suis ministre du Travail et des Solidarités, mais les solidarités, ça va dans les deux sens. Il faut bien sûr aider les gens les plus démunis, et ça fait partie de nos valeurs, et on continuera à le faire, il faut continuer à le faire, mais il faut que tout le monde, effectivement, participe, il faut être solidaire de son pays, quelque part. Voilà, donc je pense que c'est une idée effectivement intéressante. Rappelez quand même qu'au-delà de l'impôt sur le revenu, la TVA, tout le monde la paye, donc il y a aussi d'autres formes de fiscalité, peut-être moins visibles. Dès que vous achetez quelque chose, en fait, vous avez la TVA dedans, c'est une forme aussi de participation à l'effort de la finance publique.
33: Parce qu'il y a beaucoup de personnes qui se lèvent très tôt le matin, qui partent au boulot, qui finissent très tard le soir, qui gagnent le SMIC, et c'est une réalité qui parfois voit des gens qui ne travaillent pas, qui gagnent autant, si ce n'est voire plus, et ça, on peut les comprendre, c'est exaspérant. Il faut que le travail, la valeur travail, paye davantage pour donner aussi envie à ceux qui ne travaillent pas, eh ben, d'aller le matin et de se dire, moi je vais trouver du boulot parce que c'est intéressant, je vais gagner plus. Il faut leur donner envie d'aller bosser.
34: Oui, alors, la valeur travail, elle est fondamentale. Voilà, il faut y faire attention, elle a pu être abîmée de temps en temps, il faut faire attention. Moi, je suis, vous l'avez compris, très favorable à leur travail. Je pense que je l'ai incarné moi-même dans tout mon parcours. Je pense avoir beaucoup, beaucoup travaillé. Voilà. Et donc, vous avez avec le ministre du Travail quelqu'un qui sait ce que c'est que le travail, qui croit au travail, à l'apport du travail, qui est très important. D'abord, le travail crée des richesses. Et les richesses, il faut les créer d'abord avant de les partager. Et c'est le travail qui les crée. Et puis, le travail, c'est une forme d'émancipation, c'est une forme d'utilité sociale qui est fondamentale. Voilà, donc et une forme de réalisation personnelle. Donc, je crois au travail, bien évidemment. Et vous avez raison, il faut que le travail paie. Il faut que le travail paie plus que le non-travail. Je suis d'accord avec ça. D'ailleurs, on avait préparé un projet de loi. Je ne sais pas si on aura le temps de le passer à l'Assemblée, mais il est quasiment prêt. On l'a travaillé, il est passé au Conseil d'État pour justement faire en sorte qu'il y ait une incitation au travail. Oui. Et dans les principes, par exemple, de ce projet de loi, on voulait dire, voilà, dans un foyer, un foyer où il y a du travail doit gagner un peu plus qu'un foyer où il n'y a pas de travail. Voilà, donc oui, c'est ça.
33: Ce projet de loi en question ne sera pas présenté, on imagine, à la fin de l'estival.
34: Non, je ne pense pas. Mais en tout cas, ça veut dire que l'idée est là, le débat est là, le débat politique est là. On est prêt à l'avoir. Et moi, je pense qu'il faut trouver des équilibres là aussi. Il faut aider ceux qui sont vraiment dans le besoin. Il faut leur tendre la main dès lors qu'ils font l'effort de revenir vers le travail. Et deuxièmement, il faut aussi, bien sûr, qu'il y ait une incitation au travail. Il faut trouver des équilibres entre les deux projets.
33: Ferrandou, vous êtes ministre du Travail et des Solidarités, vous avez été aussi le patron de la SNCF, et la SNCF s'est tombée, les chiffres sont tombés là, hein, qui dégage un profit record de 1,2 milliard d'euros au premier semestre, et c'est important parce qu'il y a le grand chassé-croisé juilletiste-haussien qui arrive, les gens prennent de plus en plus le train, beaucoup le train, mais trouvent que les billets sont toujours trop chers. Comment faire à un moment donné, est-ce que c'est possible que ces billets de train baissent au vu des records incroyables que la compagnie vient d'avoir.
34: Ouais, je crois d'abord il faut se réjouir qu'une grande compagnie nationale comme la SNCF soit performante. Voilà, on parle d'entreprise, c'est une entreprise la SNCF. Certes, une entreprise publique qui appartient aux Français, mais c'est une entreprise. Et ce milliard dégagé, il va être réinvesti. Il rentre pas dans la poche d'actionnaires privés. Il est réinvesti notamment sur le réseau ferroviaire national qui en a bien besoin. Il est réinvesti dans l'achat de TGV-9 qui vont enfin arriver pour avoir plus de capacité, ce qui permettra d'ailleurs peut-être de baisser les prix quand il y aura plus de capacité. Et il sera réinvesti dans la qualité de service. Donc c'est une très bonne nouvelle qu'une grande entreprise publique comme la SNCF gagne de l'argent parce que ça va permettre de rénover le système ferroviaire français dans toutes ses composantes. Donc c'est une très bonne nouvelle.
33: On doit conclure, Jean-Pierre Ferrandou, juste un mot. Vous êtes au gouvernement, certes, mais 2027 arrive très vite. Est-ce qu'il y a déjà peut-être une personnalité qui se dégage, selon vous, pour relever la France? On a parlé du budget, on a parlé du déficit. Est-ce qu'il y a quelqu'un déjà que vous avez peut-être déjà quelqu'un en tête?
34: Bah, vous savez, pour le moment, le ministre du Travail et des Solidarités, il a de quoi faire. On enchaîne les crises depuis le début de l'année. Il y a eu l'Hormuz, il y a eu la canicule, et j'ai beaucoup travaillé sur la santé au travail des salariés dans ces périodes de grande chaleur. Maintenant, on a les incendies. À la rentrée, vous l'avez compris, j'ai les budgets. Pour le moment, le ministre du Travail, il est tout à sa tâche pour répondre aux enjeux des Français.
33: Et on aura votre candidat sûrement en septembre, à la rentrée, celui auquel vous pensez en tout cas.
34: Le moment venu.
33: Merci Jean-Pierre Ferrandou, merci d'avoir été avec nous. Bonne journée.
34: Merci beaucoup.
0: Merci Jean-Pierre Ferrandou, ministre du Travail et des Solidarités. Merci Alexis de la Fléchère. À suivre dans la prochaine demi-heure, Laurent Tessier. Ça nous a énervé cette année. Il revient ce matin sur un syndicat d'enseignants qui voulait changer le nom des vacances scolaires. Et ça vous a énervé. La revue de presse aussi de Rudy Saada avec l'opération séduction de Zinedine Zidane et puis les pompiers héros des Français. Ce sera juste après la prescription culture de Nicolas Carreau qui nous présente un polar de l'immense auteur John Grisham. Bon réveil à tous avec Europe 1. Il est 8h34.
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0: L'essentiel de l'actualité avec Théo Grévin. Bonjour Théo.
3: Bonjour Marilyn, bonjour à tous. L'incendie hors norme qui ravage la Gironde est toujours considéré comme stabilisé ce matin. Autrement dit, il ne progresse plus, mais la bataille est loin d'être gagnée. Les pompiers ont dû faire face à une quinzaine de reprises de feu hier et les prochaines heures s'annoncent particulièrement délicates. Le département va basculer en vigilance orange canicule. On vous retrouve sur place, Emma Ben-Youssef Sudarovitch, envoyée spéciale d'Europe 1. Les températures vont s'envoler, Emma.
1: Effectivement, le pic de chaleur attendu aujourd'hui est dans l'esprit de tous les pompiers. En plus des 41 degrés prévus dans les terres, des vents secs vont souffler toute la journée et venir assécher une zone déjà faible en humidité. Des conditions optimales pour les reprises de feu qui sévissent depuis hier. Sur les 14 qui se sont déclenchées, 3 ont été traitées. Il s'agit de celles d'Arès et du Temple, c'est du côté du bassin d'Arcachon, et de celles du camp militaire de Souges qui se trouve aux portes de Bordeaux. Ces reprises de feu inquiètent véritablement les pompiers qui appellent à la plus grande vigilance, surtout que l'une de ces reprises de feu se trouve en dehors du périmètre de cet incendie monstre. Le commandant Mathieu Jomain.
4: Il est crucial que chacun respecte les règles de sécurité et les règles de prévention pour ne pas créer de nouveaux incendies qui seraient susceptibles de dépêcher de nouveaux pompiers. Ces mêmes pompiers ne pourraient pas continuer à éteindre le premier et aller lutter contre l'autre en même temps.
1: Les soldats du feu restent pleinement mobilisés. Ils sont toujours près de 3000 sur le terrain à lutter contre les flammes. Et parmi eux, 126 ont été blessés depuis le début de l'incendie qui a brûlé, rappelons-le, 42 000 hectares.
3: Emma Benyoussef Sudarovitch, merci à vous, envoyée spéciale d'Europe 1 en Gironde, où 4000 personnes ont dû être évacuées hier dans le secteur de Lacanau, principalement des vacanciers. Le ministre du Travail, Jean-Pierre Farandou, invité de la grande interview Europe 1 CNews il y a quelques minutes, annonce que 500 entreprises ont déjà déposé un dossier afin de pouvoir bénéficier du chômage partiel. Et puis dans le Var, cette bonne nouvelle à présent, après 8 jours de combat, le feu parti de la commune de Pontevès est officiellement fixé. Pour rappel, 5000 hectares sont partis en fumée et l'enquête avance avec la mise en examen et l'incarcération d'un jeune homme de 23 ans. Il est soupçonné d'une dizaine de départs de feu dans le département. Les conséquences économiques de ces incendies sont désastreuses, on vient de l'entendre, sans oublier les conséquences également pour la santé de tous ceux qui habitent à proximité à cause de la fumée qui s'en dégage, Romy Azoulay.
5: Lorsqu'un feu de forêt se déclenche, sa fumée libère des gaz et des microparticules ultra nocives. De par leur petite taille, elles pénètrent directement dans les poumons et pour certaines dans le sang, avec des effets immédiats pour notre organisme, explique le docteur Faïz Abossi, médecin à Paris.
6: Les symptômes initiaux, c'est d'abord les yeux rouges, la gorge qui gratte, la toux sèche, des maux de tête et puis des sensations de nausée, de vertige. Mais quand on a une exposition à ces microparticules, on peut avoir la fameuse bronchite. Chez tous les patients qui sont fragiles, où on peut avoir des complications également cardiaques, une hypertension artérielle et toutes des compensations de maladies déjà préexistantes.
5: Des symptômes qui peuvent aussi toucher des personnes éloignées des flammes, car en se déplaçant, la fumée transporte ces gaz toxiques, parfois sans aucune odeur. Pour s'en protéger, l'Agence nationale de sécurité sanitaire recommande de réduire les sorties, de garder portes et fenêtres fermées et pour les plus fragiles, de porter un masque FFP2.
3: Les explications de Romy Azoulay pour Europe 1. Dans l'actualité également, ce chiffre révélé par le ministre de la Justice, 924 personnes incarcérées pour des faits de violence sexuelle sur mineurs depuis le 8 juin dernier, date de lancement d'une vaste campagne de réexamen des plaintes suite au meurtre de la jeune Liana. Gérald Darmanin précise que le nombre de placements en détention dans ce type de dossier est en hausse de 134% par rapport à la normale. Et puis vous l'avez vécu sur Europe 1 hier, la nomination de Zinedine Zidane en tant que sélectionneur des Bleus.
7: Dédé, c'est Dédé. Laurent Blanc, c'était Laurent Blanc. Zizou, c'est Zizou. Voilà, il n'y a pas de rupture, je crois que c'est une continuité. Et une continuité simplement de pouvoir juste mettre tout en place pour que l'équipe de France continue à gagner. Voilà, c'est mon seul objectif.
3: Il n'attendait que ça depuis des années, Zidane. Alors justement, en quoi consiste sa méthode? Eh bien, cela commence par un renouvellement complet du staff. Écoutez Jean-François Pérez, chef du service des sports au JDD.
8: Zinedine Zidane va arriver avec une grande partie du personnel avec lequel il travaillait au Real Madrid, plus sans doute deux anciens champions du monde, 98, à savoir Fabien Barthez qui devrait s'occuper des gardiens de but et Bernard Diomède qui est aujourd'hui à la Fédération entraîneur des jeunes et qui connaît parfaitement les rouages du foot français et les générations qui sont amenées à revêtir le maillot de l'équipe de France. Il va porter un autre discours, d'autres idées. Dans le jeu, on est impatient de voir peut-être une autre façon de manager les hommes. On a vu qu'en défense, il y avait peut-être des postes à prendre dans les prochains mois. Donc c'est tous ces choix-là vont être extrêmement scrutés.
3: Jean-François Pérez, chef du service des sports au journal du dimanche, invité d'Europe 1 Soir. Et premier gros test pour Zidane et les Bleus fin septembre en Turquie.
9: Il était très émouvant, je trouve, Zinedine Zidane hier lors de sa conférence de presse. Bon, il ne parle pas beaucoup, mais on sent qu'il parle avec son
10: il
9: cœur.
10: Il était ému, ouais.
9: Et alors Fabien Barthez qui va entraîner les gardiens, incroyable.
10: Ah oui.
9: On se souvient tous, Théo Grévin s'en souvient, de ce bisou de Laurent Blanc sur le front de Fabien Barthès. C'était quand même,
3: vous aviez quel âge? Vous êtes un fan de Zidane.
9: Vous aviez quel âge? Je sais plus quel âge. 98. Vous aviez 10 ans. Je sais pas. Bon, merci Théo Grévin. La météo, c'est plus important que nos petites histoires de football. Marilyn Hérault, c'est une journée de chaleur exceptionnelle en France.
0: Hein. Oui, Alexis, les maximales grimperont entre 38 et 42 degrés dans le sud-ouest et franchiront très fréquemment les 35 degrés ailleurs, sauf à proximité de la Manche et sur la Bretagne. Alors, pour les vigilances, on refait un point. Pour les vigilances aux feux de forêt, il y a aujourd'hui 65 départements en orange sur la moitié nord, l'ouest et le sud. Demain, ce sera 19 départements en orange, principalement à l'est, du Rhône à la Meurthe-et-Moselle, plus au sud, dans l'Aude, l'Aveyron, le Var, la Drôme, le Vaucluse et l'Ardèche. Et les vigilances canicule reviennent. 16 départements sont en orange canicule aujourd'hui. Entre le début de matinée et le milieu de l'après-midi, il y a le vent d'ouest qui se renforcera sous l'effet des brises marines. Des rafales autour de 40 km/h accentueront le risque de propagation des feux, donc attention. Et la tendance jeudi et vendredi, il y a des orages qui concerneront le Bourgogne-Franche-Comté et le Grand Est, avant de progresser vers l'Auvergne-Rhône-Alpes vendredi. Pour les températures, les maximales aujourd'hui, 26 à Brest, 30 à Toulon, 34 à La Rochelle, 36 à Nantes, 37 à Paris, 38 à Clermont-Ferrand, 40 à Montauban, 41 à Mont-de-Marsan, Grisolles dans le Tarn et Garonne, et 42 à Cahors.
9: L'auditeur d'Europe 1 qui est dans sa voiture, qui part à la plage, Marilyn, vous écoute attentivement.
0: Il a bien de la chance.
9: Il va avoir une baignade fraîche dans le nord, on l'imagine.
0: Ah oui, dans le nord, les conditions agréables quand même. Entre Brest et Dunkerque, une eau comprise entre 18 et 21 degrés et les vents soufflent faiblement de 5 à 20 km heure. Sur l'Atlantique, comptez 18 à 22 degrés dans l'eau entre Lorient et Mimizan avec un maximum de 25 à Biarritz. En Méditerranée, la baignade est idéale, 24 degrés au Canet, 23 à Marseille, 26 à Hyères, jusqu'à 28 degrés dans l'eau à Nice et en Corse. Pour finir, la mer est calme, les vents sont faibles et l'eau aussi entre 27 et 29 degrés.
9: Merci beaucoup Marilyn Hérault. Dans 5 minutes, la revue de presse de Rudy Saada, il va parler des pompiers, les pompiers héros des Français. Et puis on en parlait avec Théo Grévin dans son journal, l'opération séduction de Zidane. Mais qui oui. Revient bien sûr à la une de l'actualité. On en parle dans 5 minutes avec Rudy Saada.
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9: Mais d'abord, la prescription culture. Bonjour Nicolas Caro.
10: Bonjour Alexis.
9: Ce matin, littérature américaine au programme. Vous nous parlez du roman La Sentence.
10: De l'immense John Grisham, c'est le grand maître du polar judiciaire. On se souvient de La Firme, adaptée par Sidney Pollack avec Tom Cruise, L'Affaire Pélican avec Julia Roberts, Time to Kill, L'Associé, je ne vous les fais pas tous. À chaque fois, Grisham, ancien avocat, s'empare d'un petit point de droit américain et il en fait une histoire géniale.
9: Qu'est-ce que ça raconte, Nicolas, pardon ?
10: Histoire de Pete Banning, le propriétaire d'une plantation de coton du Mississippi, un vétéran de la Seconde Guerre mondiale, héros de guerre, deux enfants, une femme plutôt riche. Tout comme il faut, sur le papier il est bien. On est en octobre 1946, très tôt le matin, Pete Banning est dans son lit, il n'arrive plus à dormir, il sait que c'est le jour J.
9: Le jour J de quoi ?
10: Attendez, il se lève donc, il prend son petit-déj et il se dit qu'il va sans doute aujourd'hui partir en prison.
9: Mais pourquoi il doit aller en prison ?
10: Parce que juste après avoir posé son café, il prend son Colt 45, se rend dans la ville d'à côté. Il entre dans une petite église et il vide son chargeur sur son ami, le pasteur Dexter Bell. Ensuite, il fait appeler le shérif. Il se rend sans difficulté. Quand on lui demande pourquoi il a fait ça, il répond qu'il n'a rien à dire. Et quand son avocat lui demande ce qu'il veut plaider, il répond non coupable.
9: Mais pourquoi il a fait ça ?
10: Ah bah ça, on ne le saura qu'à la fin. Tout ce que je peux vous dire, c'est que quand je l'ai terminé, il était 3h du matin. J'avais pas vu l'heure, mais surtout, ce qui est important dans ce Grisham-là, ce n'est pas la fin. D'habitude, vous savez, avec ces romans, effectivement, on est tendu vers le final, on veut savoir. Dans La Sentence, bon, la fin est super, mais les secondaires, c'est toute la lecture du roman qui est dingue. On est dans le sud des États-Unis, dans une plantation, avec tous les problèmes de racisme et d'injustice que ça implique. Mais on suit Pete Banning dans ses flashbacks pendant la guerre. Il était dans les Philippines, prisonnier de l'armée japonaise. C'est décrit avec un réalisme fou. On a l'impression de lire un grand roman de guerre. Mmh. En alternance, donc avec un thriller judiciaire, c'est magistral. Le roman pèse dans les 500 pages, mais ça se lit tout seul.
9: Et ben vous nous avez tenu en haleine, Nicolas Caro. Merci beaucoup. La Sentence, donc, de John Grisham. Merci, Nicolas Caro. Dans moins de 5 minutes, ça nous a énervé cette année. Laurent Tessier va revenir. Ça vous a sûrement énervé cette année quand le syndicat d'enseignants voulait changer le nom des vacances scolaires. Mais tout d'abord, le journal permanent, Théo Grévin.
3: Les prochaines heures seront décisives en Gironde. L'incendie monstre en cours depuis une semaine ne progresse plus, mais n'est toujours pas fixé. 42 000 hectares déjà déjà parcourus par les flammes. Le département va basculer en vigilance orange. Canicule aujourd'hui jusqu'à 40 degrés attendus. Dans le Var, l'incendie est officiellement fixé. Laurent Nunez salue l'engagement du millier de pompiers engagés pendant les 8 jours de lutte. Un homme de 23 ans soupçonné d'être à l'origine d'une dizaine de départs de feu a été mis en examen et placé en détention provisoire. L'horreur en plein centre d'Orange dans le Vaucluse, les dépouilles de 5 nourrissons ont été retrouvées hier dans l'appartement d'un couple de trentenaires. C'est le mari qui a donné l'alerte alors que sa femme se trouvait à l'hôpital pour accoucher d'un autre bébé en bonne santé. Et puis plus d'un milliard d'euros de bénéfices au premier semestre pour la SNCF malgré les annulations liées aux périodes de canicule. Ce bénéfice augmente de 20% par rapport à l'an dernier.
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0: Europe 1 matin, 9h moins le quart, c'est l'heure de la revue de presse de Rudy Saad.
9: Bonjour Rudy.
11: Bonjour Alexis, bonjour à tous.
9: Et à la une de la presse ce matin, les héros anonymes de tout un pays.
11: Et pour nos pompiers, pas d'applaudissements à 20h, pas d'accolade spontanée sur le chemin d'une marche de soutien, mais la dignité silencieuse du devoir accompli. C'est ce qu'écrit Étienne de Montetti dans son édito du Figaro, le quotidien national, qui justement nous propose ce matin de mieux connaître nos soldats du feu. Ils sont plus de 250 000 en France, dont près de 200 000 volontaires, animés par cette idée de protéger les personnes et les biens. On apprend que le combat contre le feu ne représente que 4% de leur mission, loin derrière les secours à la personne. Leurs salaires sont également détaillés et ils sont loin d'être pharaoniques. 1 806 € pour un caporal débutant et pas plus de 3 800 € pour les hauts gradés comme les commandants. Le pompier volontaire, lui, est dédommagé à l'heure, consacré à sa mission à hauteur de 8,71 € de l'heure pour un sapeur-pompier.
9: Des pompiers, Rudy, qui commencent à ressentir la fatigue.
11: Oui, c'est avec dignité qu'ils s'expriment dans les colonnes de Sud-Ouest. Interrogés par le quotidien régional, ils disent dormir peu mais être portés par l'adrénaline et le sens du devoir. Beaucoup redoutent l'après, quand la pression va retomber. Les images resteront et les témoignages à lire sont très touchants. Voir ces maisons ravagées par les flammes et le désarroi des sinistrés risque de les hanter longtemps. C'est ce que dit un psychologue interrogé bien après que les flammes n'aient été vaincues.
9: Les candidats à la présidentielle, de leur côté, regardent la séquence avec une certaine discrétion.
11: Oui, diète médiatique ou technique de la carte postale, eh bien chacun sa philosophie pour attendre le mois de septembre et l'atteindre dans les meilleures conditions. Le JD News s'intéresse donc à l'été des candidats. Il y a ceux qui promettent d'être discrets, comme Marine Le Pen, Édouard Philippe ou même, et c'est rare, Jean-Luc Mélenchon, et puis ceux qui vont continuer à sillonner le pays et nos écrans comme Gabriel Attal et David Lisnard. Pour savoir quelle est la bonne stratégie à adopter, eh bien l'hebdomadaire est allé voir le maire de La Baule, Franck Louvrier, ex-compagnon de route de Nicolas Sarkozy. Avec deux étés de campagne à son actif, eh bien il conseille vivement d'occuper le terrain. Pour lui, la période estivale permet aux Français de s'intéresser plus en profondeur aux grands sujets. De son côté, Emmanuel Macron dit ne pas vouloir s'immiscer dans cette campagne. C'est ce que nous apprend le Parisien aujourd'hui en France. Mieux, contrairement aux souhaits de certains de ses compatriotes, le président ne veut pas entendre parler d'adieu, un mot tabou dans les couloirs de l'Élysée.
9: Tous ces candidats rêvent un jour d'avoir, on peut l'imaginer, la popularité, Rudy, d'un Zinedine Zidane.
11: Entre ici, Zinedine pour la Provence, le rêve bleu pour la Dépêche du Midi ou une passion française pour l'équipe, la presse, avec une rare unanimité. Salue l'entrée en jeu plus que réussie de Zinedine Zidane dans le rôle qu'il dit avoir attendu depuis 5 ans, celui de sélectionneur des Bleus. Benjamin Corrèze, dans Le Parisien aujourd'hui en France, souligne un sans-faute de celui qu'on a souvent connu discret devant les micros, pour ne pas dire timide, mais qui surprend par sa disponibilité, la longueur de ses réponses et son envie de partage. Le charme a donc agi, chose rare, la conférence de presse s'étant terminée par une salve d'applaudissements. C'est ce que nous rapporte La Provence. Le quotidien marseillais évoque aussi le bonheur des quelques 200 supporters des Bleus massés devant le siège de la Fédération française de football. Hier matin, ils ont eu la joie de recevoir la visite de la légende lors d'un bain de foule qui restera dans les mémoires de fans, dont certains n'étaient pas nés un certain soir de juillet 98.
9: Ce qui est le cas de Théo Grévin, d'ailleurs, on parlait de son âge tout à l'heure.
11: Absolument, il ne va pas nous le dire. Mais...
9: Comment expliquer, Rudy, cet incroyable plébiscite?
11: Alors, pour le savoir, Le Parisien a interrogé des sociologues ayant travaillé sur ce phénomène Zizou. Il confirme un lien indéfectible avec les Français. Pour Stéphane Beau, la victoire des Bleus en 98 a donné corps à l'idée d'une France capable de se rassembler et Zinedine Zidane en est devenu le symbole. Rémi Oudrigui, à qui acquiesce et ajoute que Zidane parle aux gens plus discrets, à ceux qu'on entend moins et ceux qu'on écoute moins. En tout cas, vous le verrez, en lisant la presse ce matin, la France ne manque pas de héros, la classe politique ferait bien de s'en inspirer.
9: C'est vrai que c'était une belle parenthèse dans cette actualité dramatique,
11: le sourire de Zidane, effectivement.
9: Et oui, c'est vrai, cette timidité, mais à la fois ce franc-parler quand même, on peut
11: oui,
9: le dire.
11: Oui, et puis cet enthousiasme aussi, hein.
9: C'est vrai.
11: Ce bonheur d'être là.
9: Exactement.
0: C'était la revue de presse de Rudy Saada.
9: Et nous passons de Rudy Saada à Amblin Roche, ça y est.
11: C'est la musique funk qui vous dit ça.
9: La musique funk, moi tous les matins, je le dis, mais c'est vrai, elle me met de bonne humeur.
11: Mais
9: votre présence aussi me met de bonne humeur, Amblin
11: Roche.
9: Gentil.
11: Bonjour Alexis, bonjour Marie-Lise.
9: Le club de l'été, c'est avec vous de 10h à 13h, quel est le programme du jour?
12: Notre invité ce matin n'est pas uniquement un chanteur lyrique, une voix de ténor. Il est un chanteur tout court, professionnel des comédies musicales, il est comédien, on l'a vu à la télé, on l'a vu dans des séries aussi dans les années 90 et... début des années 2000, on a même quelques dos, comme on dit, qu'on va ressortir ce matin. Et on va le voir au théâtre, c'est une première pour lui. Vincent Niclot, l'invité du club de l'été.
9: C'est plus la génération de Marilyn, peut-être.
12: Alors, il a fait des apparitions dans des séries comme Sous le soleil. Il a fait partie d'un boys band aussi. Alors ça, on l'a découvert en préparant cette émission.
0: Incroyable.
12: Ouais, c'est assez dingue, en 97. On va en parler, mais il sera surtout dans la pièce Chante et tais-toi 2 et avec Laurent Ruquier. Et ça, donc, c'est une première pour lui, on en parlera. On joue, bien sûr, le matin...
0: Le plic-ploc.
12: 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C'était une jolie victoire.
9: Ils sont forts, les auditeurs d'Europe 1, parce qu'il n'était pas facile.
12: C'était le sud de Nino Ferrer.
9: Pas simple.
12: Elle est nouveau plic-ploc. Ce matin, c'est encore une musique inversée.
0: Si je réécoutais, peut-être que je l'aurais. Mais il faut que je réécoute.
12: Il faudra réécouter à partir de 10h, Marie-Lise.
0: J'écoute l'émission, bien sûr, 10h-13h.
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9: Merci Amblin.
12: Merci.
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0: Il est 8h52.
9: L'heure de retrouver à cette heure-ci Laurent Tessier. Bonjour Laurent.
14: Bonjour à tous.
9: Ça nous a énervé cette année. Laurent, vous revenez ce matin sur ce syndicat d'enseignants qui a voulu, les auditeurs d'Europe 1 s'en souviennent sûrement, en octobre dernier, renommer les vacances de Noël en vacances d'hiver et vacances de la Toussaint en vacances d'automne.
14: Oui, je vous en avais parlé parce qu'une nouvelle fois, nos racines chrétiennes étaient attaquées. C'est l'UNI, un syndicat étudiant et lycéen, qui avait tiré la sonnette d'alarme début octobre. Se tenait le Conseil supérieur de l'éducation. C'est un organe consultatif où se retrouvent des représentants d'enseignants, des personnels de direction, des étudiants, des lycéens, des parents d'élèves. Et un amendement avait été voté. J'étais en ligne à ce moment-là avec Baptiste Gilly, délégué national du syndicat UNI.
15: La FSU, qui est le syndicat majoritaire des professeurs de l'enseignement, a fait voter et proposé un amendement pour supprimer les noms à connotation chrétienne des vacances scolaires. Typiquement, ça voudrait dire qu'on ne pourrait plus avoir de vacances de la Toussaint ou de vacances de Noël, mais des vacances d'automne, vacances d'hiver. Donc nous, évidemment, avec l'UNI, on a voté contre cet amendement. On a fait partie des 7 votes contre. Mais en face de nous, on a eu 44 votes pour.
14: Amendement numéro 3 pour le calendrier scolaire de l'année 2026-2027. Amendement du syndicat FSUS NUIPP, premier syndicat des professeurs des écoles. Je vous lis ce qui était écrit. Remplacer vacances de la Toussaint par vacances d'automne. Remplacer vacances de Noël par vacances de fin d'année. Je vous lis la motivation de l'amendement. Le respect de la laïcité nous oblige. Ainsi, ces termes éminemment religieux n'ont pas leur place sur le calendrier de l'école républicaine. Fin de citation. Vous aviez donc des représentants d'enseignants qui voulaient tout simplement effacer notre histoire, notre tradition. Écoutez encore Baptiste Gilly de l'UNI.
15: Ces termes, ils ne seraient pas assez inclusifs et qu'ils ne seraient pas en phase avec un enseignement moderne quand il s'agit de défendre la laïcité face à l'entrisme islamiste, face au port du voile dans l'enseignement. Là, on n'entend pas du tout ce syndicat. Par contre, Noël leur pose problème dans les dénominations des vacances.
14: Un organe consultatif qui ferait mieux de s'occuper du niveau scolaire des élèves que de vouloir changer le nom des vacances des enfants. Le syndicat L'Uni avait lancé début octobre une pétition pour défendre nos racines chrétiennes. Et je rappelle à ceux qui ne veulent plus entendre parler de vacances de Noël, vacances de la Toussaint, que 77% des Français estiment que nous sommes un pays de culture et de tradition catholique. Je le rappelle qu'il y a eu l'année dernière plus de 400 actes antichrétiens. Ce Conseil supérieur de l'éducation est en plus écouté.
15: même si c'est un organe qui n'est que consultatif, il est quand même consulté par le ministre de l'Éducation nationale. Cet amendement a été voté par un nombre très important d'organisations de gauche et d'extrême gauche. Ils ont tendance à se constituer en groupe de pression.
14: Je rappelle pour ces représentants d'enseignants que lors de l'émission Questions à domicile sur TF1 le 31 mars 1988, François Mitterrand avait déclaré à la fin « Ce sont les vacances de Pâques ». Et Pâques, cela a une signification symbolique depuis des milliers d'années. C'est passé de la religion juive, cela y est resté, à la religion chrétienne. Et nous sommes de cette culture-là. Même François Mitterrand le disait.
9: Merci beaucoup Laurent Tessier. Hier, c'était Saint Samson.
12: Samson, oui.
9: Marilyn, et aujourd'hui, c'est la Sainte
12: Marthe.
9: Et donc, on souhaite une belle fête à toutes les Marthes qui nous écoutent.
12: Bonne fête à vous, les Marthes.
9: Merci à tous d'avoir choisi Europe 1 Matin pour vous réveiller. On vous retrouve avec Marilyn avec grand plaisir dès demain. Et dans un instant, évidemment, c'est l'heure des pros. Belle
12: à
9: matinée
12: demain.
9: À tous sur Europe 1.
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7: Il est quasiment 9h sur CNews, merci d'être avec nous pour l'heure des pros sur CNews jusqu'à 11h et sur Europe 1 jusqu'à 10h. À la une ce matin, il faut arrêter de parler. Cette formule lancée par Bruno Lafont, le patron de l'association de défense des forêts de la région, lors d'un échange avec le président de la République, n'a pas eu l'écho qu'elle mérite. Et pourtant, elle résume tout. Il faut arrêter de parler. Ce n'est pas une insulte adressée au chef de l'État, mais le ras-le-bol du bon sens paysan face à l'hyper-administration parisienne. En 2022, raconte Bruno Lafont, il a vu le festival des petits hommes gris, le bal de la technostructure parisienne, retour d'expérience, expertise, rapport, contre-rapport. Et une fois que les acteurs locaux ont voulu passer à l'action, créer des points d'eau, des pistes forestières, des fossés, tout s'est enrayé. Le bon sens paysan est aussi percuté par l'écologie de salon. Bruno Lafont alerte depuis des années. Sa terre, il en connaît toutes les parcelles. Mieux vaut en perdre un peu que tout perdre, dit-il. À force de parler, on retarde et on perd gros, très gros. Notre forêt brûle. Les technocrates et les ayatollahs écolos regardent ailleurs. Les associations dites vertes sont aux abonnés absentes aujourd'hui. Plus visibles à Sainte-Soline qu'avec les agriculteurs et les pompiers en Gironde. Quand est-ce que nous laisserons plus de liberté aux élus locaux, à ceux qui vivent dans et pour cette terre? Arrêtez de parler. Laissez-les agir sans attendre qu'un technocrate viennent dicter le tempo sans trembler devant la bobocratie parisienne. Cet incendie est un tournant majeur. Majeur car la renaissance de la France, des terres et du bon sens paysan, on le voit en ce moment. Maintenant, comme a dit Bruno Lafont, il faut arrêter de parler. Il faut agir. Et nous en parlerons dans cette émission. Mais avant cela, c'est le point sur l'information avec Pauline Trefzer. Bonjour Pauline.
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8: Bonjour à tous. Le méga feu qui ravage la Gironde est toujours stabilisé malgré des reprises de feu cette nuit, notamment au niveau d'Arès, autour du bassin d'Arcachon et aux abords du camp militaire de Souges. Aucune zone sensible n'a été touchée, mais les prochaines heures pourraient être décisives avec l'arrivée d'un nouveau pic de chaleur. 41 degrés sont attendus localement dans le département. Ce sont 126 pompiers au total qui ont été blessés dans la lutte contre ce feu en Gironde. C'est ce qu'a annoncé la préfecture du département dans un communiqué ce matin. Ce méga-feu parti de Somos il y a maintenant une semaine mobilise toujours 2750 sapeurs-pompiers. Pour rappel, 4 pompiers sont décédés dans les incendies en France en près de 2 semaines. Conséquence, le trafic ferroviaire continue d'être perturbé. Les TGV ne circulent pas aujourd'hui au sud de Bordeaux, sauf ceux qui desservent Toulouse et Tarbes. En raison des incendies qui frappent le sud-ouest, aucun TER ne circulera également entre Arcachon, Bordeaux et Morsens. Les voyageurs concernés par la suppression de leur trajet bénéficieront de l'échange ou du remboursement sans frais de leur billet.
7: Merci, chère Pauline Trefzer, pour le point sur l'information. Toutes nos équipes sont mobilisées sur CNews pour vous faire vivre les toutes dernières informations concernant cet incendie. Vous voyez donc Marie-Victoire Dieudonné, Mathilde Ibanez en haut à droite et Nicolas Roger. Ça, c'est depuis la Gironde. Nous serons également avec Christine Aluzzi parce qu'il y a un incendie extrêmement lourd également en Corse et on prendra des nouvelles de notre Corse qui brûle également. Je voudrais qu'on voit la une de la presse ce matin parce que évidemment toute la presse regarde ce qu'il se passe concernant ces incendies en Gironde, des Alsaciens au cœur des incendies, titre l'Alsace, la Voix du Nord, solidarité avec la Gironde, c'est un drame national et tous les regards sont tournés vers la Gironde aujourd'hui. Les sapeurs-pompiers des héros en première ligne, titre le Figaro.

0: Et ensemble face au feu, titre La Croix, cette solidarité merveilleuse. Les toutes dernières informations, eh bien, c'est que la nuit a été calme selon la préfecture. Il y a toujours 42 000 hectares qui ont brûlé et on reste sur ce chiffre depuis un peu plus de 24 heures. Christian Pinaudeau est avec nous ce matin, consultant en politique forestière. Hélène Rouet, journaliste au JDD. Bonjour. Pascal Bitopanelli, expert en sécurité. Le lieutenant David Macri, membre de la Fédération nationale des sapeurs-pompiers de France, et Dimitri Carbonel, fondateur de Livosphère et expert en adaptation et changement climatique. Bonjour à tous les cinq. Je me tourne tout de suite vers vous, David Macri. Vous êtes lieutenant, membre de la Fédération nationale des sapeurs-pompiers de France. Comment on résume ce qui s'est passé cette nuit? Quelle est la situation à 9h ce matin?
1: La situation, elle est... Alors, à ce matin, elle est plutôt positive. Pourquoi? Puisque si on regarde 42 000 hectares, le chiffre n'a pas évolué. Ça veut dire que les réactivations du feu, elles ont eu lieu dans des endroits où le feu est passé, c'est-à-dire qu'il a parcouru. Cependant, vu que les vents hier étaient très changeants, eh ben, les points chauds qui sont réactivés ont repris sur des parcelles qui ont déjà été parcourues par le feu.
0: Donc, ce que je comprends bien, c'est que grâce au travail admirable des pompiers, au soutien de la population et notamment des agriculteurs, cet ogre, comme la formule a été employée par la préfecture, je peux parler d'ogre, cet ogre est aujourd'hui contrôlé, mais pas maîtrisé par les pompiers, et on reste à 42 000 hectares. Il ne progresse plus.
2: C'est ça.
1: Pour l'instant, il ne progresse plus. Mais on est très vigilant. Pourquoi? Parce qu'aujourd'hui, la météo, elle est complètement défavorable, avec des températures qui sont vraiment très élevées et des vents qui vont commencer à être un peu plus poussés. Parce que quand on parle de 50 km/h de vent, ça veut dire qu'en cas de départ de feu, on a un feu qui progresse de 25 mètres par minute sur le papier.
0: Sur le papier, 25 mètres par minute, mais vous pouvez avoir ce qu'on a compris, c'est des sautes de feu. Et là... on peut, avec ces sautes de feu, dépasser la ligne de front que vous avez mis en place, c'est ça?
1: Oui, et puis quand on parle de 25 mètres par minute, si on prend 25 mètres par minute sur 1 km et sur 100 km, on n'a plus le même nombre d'hectares touchés. Et en fait, encore une fois, vous avez raison de le souligner, les travaux qui ont été réalisés depuis deux jours, qui sont des travaux qui ont été solidaires, puisque c'est tout le monde qui a participé, que ce soit l'ONF, la DFCI, les sapeurs-pompiers, bien évidemment, les maires, les élus, les volontaires. Donc c'est vraiment, on va dire, on le dit toujours, nous, ensemble, on est plus fort.
0: Vous voyez ces images en direct depuis Lacanau, où on voit toujours ces civils qui sont mobilisés. Là, on n'a pas des pompiers à l'image. C'est une image qui, depuis un peu plus de 72 heures, se répète. Et c'est vrai que c'est merveilleux de voir cette solidarité. Marie-Victoire Dedonné est avec nous. Elle est accompagnée d'Axel Rebaud. Merci, chère Marie-Victoire. Racontez-nous ce qui se passe autour de vous, puisque on voit que la population aussi est engagée pour essayer de noyer les terres, si on comprend bien, protéger donc cette Gironde qui est toujours en proie aux flammes.
3: Oui, exactement, Elliot. Nous avons rencontré ces bénévoles en début de matinée. Ils allaient se diriger vers un chantier de broyage, un chantier qui visait aussi, en effet, à noyer des zones qui sont particulièrement sensibles. Et sur le chemin de ce chantier, eh bien, nous sommes arrivés sur ce site, un site qui est sensible puisque nous nous situons vraiment en bordure de la départementale entre Lacanau et Sainte-Hélène. Et comme vous le voyez, eh bien, ces bénévoles sont en train de s'activer. Tout à l'heure, les flammes étaient particulièrement importantes, avec plutôt les fumées étaient particulièrement importantes. Et évidemment, ce sont des hommes et des femmes qui se battent pour en venir à bout. Nous sommes avec Jimmy. Jimmy, vous êtes bénévole, vous êtes ancien sapeur-pompier. Est-ce que vous pourriez nous expliquer déjà l'importance de ce site? Pourquoi est-ce que c'est ici que finalement nous nous sommes arrêtés?
4: Eh bien, on s'est arrêté ici parce que les forêts nous ont demandé de nous arrêter ici parce que derrière, on a juste un chenil d'élevage de chiens et une maison juste à côté. Vous voyez, le bois n'a pas brûlé encore. Donc, tout ça, en fait, c'est tout le travail qui a été fait avec les bulldozers. En fait, ils ont poussé et malheureusement, toutes les souches qui sont dessous sont encore en train de se consumer. Donc, toutes les fumées, la chaleur qu'ils annoncent aujourd'hui, toutes les fumées, toutes les braises qu'il y a dessous, ça risque de partir. Donc, c'est pour ça qu'on fait un travail de noyage et qu'on traite toutes ces fumées, toutes ces fumerolles, tout ça, pour pouvoir que ça ne reprenne plus, quoi, en fait.
3: Et concrètement, là, vous nous expliquiez que on est face à un phénomène de densification. Ce sont des tourbes qui sont ici et ça en fait des zones particulièrement enflammables.
4: Bah oui, parce que la tourbe, ça brûle pendant des mois quand c'est et puis ça peut ressortir n'importe où en fait. C'est un travail de longue haleine en fait. C'est comme on parlait tout à l'heure, un travail de fourmi. Et du coup, ben voilà, on est obligé de le faire, quoi. Les pompiers, eux, ils sont vraiment très occupés ailleurs. Nous, on va pas faire leur boulot, bien évidemment. Moi, je suis une entreprise, je suis bénévole, j'ai mis tout mon matériel au service du feu. Donc, on a été répertorié avec la DFCI. Il a fallu donner le cabis, le ciré, tout ça, pour pouvoir être répertorié et surtout que les assurances puissent fonctionner en cas de problème. Problème, faut pas qu'il y en ait. Il n'y en aura pas parce qu'on est conscient de ce qu'on fait et on va surtout pas dans les zones dangereuses. Mais ce qu'on fait là, c'est vachement important. Je vous dis, il y a une maison juste derrière, il y a un chenil juste à côté. Et si on fait pas ça, ben, cet après-midi, ils annoncent 41 degrés. Ça risque malheureusement de ressauter ailleurs, quoi. Donc on est obligé de faire ça.
3: Et on peut souligner le fait que vous êtes venu aussi en famille avec votre frère, mais aussi votre fils. Vous avez aussi de l'expérience en tant qu'ancien sapeur-pompier volontaire. Donc, ce sont aussi des hommes avec des compétences comme vous qui sont essentielles sur le terrain.
4: Oui, exactement. C'est pour ça que encadrer les bénévoles, c'est très bien parce que parfois, ben, c'est des petits feux follets. Ils peuvent courir un petit peu partout. Ils sont perturbés. Ils sont dans l'euphorie. Ils ont l'adrénaline. C'est normal. Mais c'est vrai qu'après avoir passé plus de décennies chez les chez les pompiers, on acquiert une expérience et puis une stabilité aussi. Donc on sait ce qu'on fait. On n'a pas besoin de se précipiter. Quoi qu'il arrive, c'est pas maintenant qu'il va repartir. Donc autant faire les choses bien, carré et bien organisé et tout se passera bien.
3: On peut aussi rappeler qu'on a donc une zone ici de feu, où il y a aussi des reprises de feu qui ont été annoncées avec beaucoup de densité du côté du temple à une dizaine de kilomètres, où vous allez très probablement vous rendre dans les prochaines minutes.
0: Un grand merci Marie-Victoire Dieudonné pour ce premier témoignage. Vous êtes accompagnée, je le rappelle, d'Axel Rebaud et on va garder vos images en direct, cette solidarité qui se met en place avec ses bénévoles, cet ancien sapeur-pompier mais qui fait venir son fils, ses salariés, et d'ailleurs qui est recensé. J'aimerais, parce que la préfecture arrive à régulièrement recenser, j'espère qu'on va réussir à savoir combien de héros sont actuellement en Gironde. Et quand je dis les héros, il y a évidemment les pompiers, mais il y a aussi les agriculteurs, les chefs d'entreprise, les salariés, les bénévoles. Faudrait savoir, cette France qui sauve, combien sont ces résistants en Gironde pour aider les pompiers. C'est un tournant pour vous, David Macri, parce que sans eux, visiblement, la situation serait encore plus grave, bien sûr, pour le pompier que vous êtes.
1: Il y a deux choses dans ce que vous dites. Il y a la première partie, c'est la solidarité qui est au niveau vraiment local, qui est très importante pour nous. Pourquoi ? Parce que quand on nous emmène de l'eau au plus près de nos camions, ça nous évite de perdre du temps et de faire des allers-retours. Et on est toujours alimenté en eau, puisque l'eau, c'est le nerf de la guerre, pour le coup, sur ce sujet. Ensuite, la deuxième chose, c'est les sapeurs-pompiers de manière en général, puisqu'effectivement, dire qu'on est des héros aujourd'hui, faudra surtout pas l'oublier demain, puisque malheureusement, dès qu'on a une crise, dès qu'on a quelque chose qui se développe, et on sait qu'aujourd'hui le climat il est déréglé, on est en première ligne. Sauf qu'on est reconnu que quand la catastrophe elle est visible, quand on prend la canicule, ce risque il est invisible, et pour autant, il augmente nos interventions de 30 à 40%.
0: Mais ce que je veux savoir, lieutenant David Macri, c'est que ce que font aujourd'hui ces bénévoles, cette présence-là, elle est extraordinaire au sens propre comme au sens figuré. C'est quelque chose d'unique. On n'avait jamais vu une telle mobilisation lors d'un incendie.
1: Alors, en 2022, on a vu exactement la même chose, effectivement, sur les feux en Gironde. Et en fait, nous, on le voit quand vous me dites ça, c'est qu'en local, en fait, même sur un feu d'appartement, on voit les gens qui sont tout autour de nous. Et pourtant, c'est pas médiatisé. Ce serait notre quotidien. Mais en fait, on a des gens qui viennent tout de suite nous voir. Est-ce que vous voulez des bouteilles d'eau? Est-ce que quand on finit une intervention, est-ce que vous voulez de l'eau fraîche? Franchement, cette solidarité envers les sapeurs-pompiers, elle existe toujours, tout le temps, et c'est une chose qui est fantastique, parce que c'est un soutien, et ça nous apporte encore plus d'énergie pour être encore plus déterminés.
0: Mais au-delà du soutien moral, là, c'est un soutien technique qui est essentiel, carrément, parce qu'on pourrait avoir des reprises de feu bien plus importantes ces dernières heures.
1: Carrément, et c'est un soutien technique, et en plus, là, je veux vraiment venir là-dessus, c'est quand il est encadré. Pourquoi je dis ça ? Parce qu'en fait, quand on a potentiellement des personnes qui vont sur le feu, qui vont sur le chantier, nous on appelle ça un chantier, mais qui ne sont pas recensés. Notre risque, c'est qu'on ne sait même pas qu'ils sont présents sur le chantier. Et quand on a des avions en pleine journée qui doivent potentiellement faire des largages de 6 000 ou 10 000 litres de retardant ou d'eau, s'ils sont dessous et qu'on ne le sait pas, ça peut devenir dangereux. C'est pour ça qu'on dit qu'il faut l'encadrer, mais c'est primordial.
0: Christian Pinedo, oui. Consultant en politique forestière, gestion des risques forêt que vous connaissez parfaitement.
2: Oui.
0: Vous alors justement, comme poche, la
2: on cite la DFCI sans trop savoir ce que c'est derrière cette formule. Le patron de la DFCI, c'est Bruno Lafont qu'on a entendu plusieurs fois. C'est-à-dire que dans chaque commune, sur tout le massif des Landes de Gascogne, il y a une association syndicale de DFCI, Défense des forêts contre l'incendie. Tous les propriétaires fonciers, c'est-à-dire les sylviculteurs et les agriculteurs, en sont membres obligatoirement. Et c'est eux qui font sur le terrain le travail que le lieutenant vient d'évoquer, c'est-à-dire le recensement des entreprises et des engins qui sont capables, susceptibles de venir donner un coup de main. Ce sont les associations de DFCI qui les gèrent. Et c'est eux qui font le recensement pour faire une tranchée, pour faire un pare-feu. Réquisitionner un bulldozer ou une machine, c'est eux qui le font. Et ça, parce que les pompiers, ils ont...
0: Mais donc, on saura exactement combien de personnes étaient mobilisées sur le terrain.
2: Ah, mais ça, après, on
0: pourrait déjà le savoir, mais oui. Ce chiffre, on ne l'a toujours pas.
2: Ben non, parce que les gens sont occupés à autre chose, ils ont le nez dans le cambouis, si je veux dire.
0: Oui, mais c'est pas eux, c'est eux, ils sont déjà recensés, et par la préfecture et par les DFCI.
2: Par la DFCI,
0: pardonnez-moi,
2: oui.
0: Mais ce chiffre, il est important. Moi, j'ai besoin de savoir combien de dehors, parce qu'il faut les décorer, ces gens.
2: Après l'incendie, vous le saurez, okay. Précisément.
0: Non, mais parce que moi, je veux bien qu'on décore les artistes, les journalistes, oui. Les auteurs, les copains des copains des ministres, mais peut-être que ces gens-là aussi méritent...
2: Alors attends, c'est même pire que ça, parce que ces gens-là, ils sont bénévoles dans le boulot qu'ils font, mais dans le cadre des associations de DFCI, ils payent pour ça. C'est quand même assez extraordinaire. D'ailleurs, c'est le seul système en France et en Europe.
0: Nicolas Roger est avec nous. Je le disais, on va aller au plus près du terrain. Toutes nos équipes sont mobilisées. Nicolas Roger et Malo Steiner sont sur les sinistrés au parc des expositions de Bordeaux. Merci, cher Nicolas, d'être avec nous. Et vous êtes accompagné et d'un bénévole et d'un sinistré, Nicolas.
5: Oui, tout à fait. En fait, nous sommes exactement à Gujan-Mestras. Et regardez ici, il y a une centaine de personnes environ dans ce lycée. Et regardez, voilà, ils peuvent profiter des viennoiseries mises à disposition par les élus avec le soutien des bénévoles ici. Et c'est justement grâce à ce travail que les sinistrés peuvent avoir un semblant de réconfort dans cette période très trouble. Et nous sommes justement accompagnés de Chantal. Chantal, bonjour. Vous occupez justement ici du bénévolat, de réconforter les gens ici. Comment ça se passe? Comment ça s'est mis en place?
6: Alors nous faisons partie d'une association, les bénévoles de Gujan-Mestras. Bon, il y a d'autres associations qui participent également. Et nous aidons à la distribution des repas, à parler avec les gens parce qu'ils en ont beaucoup besoin. Voilà, on essaye de faire ce qu'on peut pour réconforter et pour aider à passer ce mauvais moment.
5: Exactement. Quel est l'état d'esprit, justement? Qu'est-ce que vous ressentez ici?
6: C'est émouvant, c'est perturbant. Mais bon, nous, on est bien. On n'a pas de problème particulier. Donc, c'est normal de participer, d'aider les gens qui en ont besoin.
5: Merci beaucoup, Chantal. Et justement, ces sinistrés qui peuvent profiter des viennoiseries à leur disposition. Nous avons rencontré l'un d'entre eux. Il s'agit de Bernard que vous allez apercevoir. Il vient de finir justement son petit déjeuner. Alors voilà, bonjour. Bonjour Bernard. C'est votre quatrième jour ici. Et vous m'avez justement parlé tout à l'heure de votre état d'esprit. Vous êtes un petit peu en colère, c'est ça?
7: Je suis très en colère parce que, si vous voulez, ce que j'aimerais, c'est que nos dirigeants viennent passer une nuit ici ou une journée pour se rendre compte ce que c'est que la vraie vie et les vrais gens. Et la France. Nous sommes dirigés par des gens qui n'ont jamais vécu, qui n'ont jamais travaillé. Et voilà, c'est tout. Voilà pourquoi je suis en colère.
5: Voilà, vous...
7: Ce que je dois dire aussi, c'est qu'ici, nous sommes très accueillis, très bien accueillis par des gens formidables. Tout est formidable. Les gens sont formidables, l'accueil est formidable. Bon, ce qui est un peu plus difficile à vivre, c'est le lit de camp, mais on s'y habitue. Puis bon, c'est une passade, c'est tout. Voilà.
5: Et si le président, justement, venait ici sur place, qu'est-ce que vous aimeriez lui dire ?
7: Ce que j'aimerais lui dire, c'est qu'il arrête de gaspiller notre argent. Voilà. Voilà, qu'il se rende compte que l'argent, bon, ça se, la France se gère comme une famille. Et on ne doit pas gaspiller, on ne doit pas dépenser 1,5 milliard ou 1,4 milliard pour assainir la Seine, pour avoir 3 pimpins qui vont se baigner, hein, et pour faire le buzz. On ferait mieux d'acheter des Canadair pour protéger notre région. Voilà, c'est tout.
5: C'est ça qu'il a manqué ? C'est l'investissement dans ces Canadair, justement ?
7: Absolument, dans ces Canadair. Et puis passer, vivre une journée au moins comme celle-ci, voilà, pour discuter avec les gens, les vrais gens, et pas les gens qui sont triés sur le volet, qui sont amenés sur les interviews avec des cars, avec des badges, voilà, de manière à ce qu'on sache que ces gens-là, ils vont applaudir, et puis quand il va se déplacer, c'est les mêmes cars vont partir et ils vont le suivre et puis applaudiront partout, mais c'est pas les vrais gens. C'est pas les vrais. Les vrais, ils sont là, les vrais. Hein, voilà, c'est tout ce que j'avais à dire.
5: Merci beaucoup, Bernard. Vous l'avez compris, il y a de la colère. Et c'est pas le seul témoignage qui va dans ce sens-là. Nous avons aussi, hier, pu rencontrer des bénévoles, justement, qui étaient en colère aussi contre la préfète, la gestion de tout ça. Voilà, c'est aussi un des états d'esprit qui règne dans la région girondine. C'est cette colère envers l'État.
0: Merci Nicolas Roger, parce qu'il y a tout dans ce discours-là.
5: Très bien.
0: Dans le discours de votre invité qui dit « c'est ça la vraie vie ». Le déplacement avant-hier d'Emmanuel Macron, il est allé au plus près des officiels. L'argument de l'Élysée, c'est de dire on va pas aller sur le terrain, au cœur de ce qui est en train de se passer, pour pas déranger les uns et les autres. Mais c'est aussi pour éviter d'avoir quelqu'un qui le regarde en disant vous êtes bien gentils, vos milliards qui sont dépensés partout et n'importe comment. Peut-être qu'un jour vous allez les dépenser pour les vrais gens, Hélène Rouet. Oui. Ce témoignage, il faut le montrer, il faut le diffuser tout le temps.
8: Ah bah bien sûr, ce sont les témoignages les plus importants, surtout que, bien sûr, Emmanuel Macron, moi je comprends à la rigueur que ses équipes aient dit on va pas aller sur le terrain pour mettre en danger personne et par ailleurs pour pas déranger les pompiers. Maintenant, venir au Palais des Expositions de Bordeaux, ça coûtait absolument rien pour justement précisément parler à ces personnes-là. Moi, le déplacement d'Emmanuel Macron, il y a quelque chose que j'ai absolument pas compris. Il est arrivé là-bas, il n'est resté que quelques heures et puis pour dire et prendre cette parole officielle pour dire le feu est fixé. Alors j'ai trouvé que c'était une coïncidence qui était quand même très très grande, à savoir à la seconde où le président de la République arrive là-bas, bon, comme par hasard, le feu est fixé. Donc oui, bien sûr, ce sont ces témoignages qui sont extrêmement importants, les témoignages des vrais gens qui tout simplement se posent les bonnes questions, à savoir les mauvaises décisions, les mauvais arbitrages qui ont été pris par le gouvernement pendant des années et des années. Il faut qu'aujourd'hui le gouvernement puisse en répondre, et Emmanuel Macron le premier.
0: Et c'est difficile aussi lorsque vous êtes confronté au bon sens paysan. Le bon sens paysan, c'est le maire de Biganos. C'est le patron de la DFCI de Gironde. La DFCI, c'est la direction des forêts, la protection des forêts.
2: Défense des forêts contre l'incendie.
0: Voilà, défense des forêts contre l'incendie. Et avant-hier, et c'est très intéressant, parce que vous avez une parole, si vous voulez, qui est relayée dans toutes les chaînes d'information. Et puis, quand il y a une parole alternative, on l'entend moins. Lorsqu'il dit « arrêtez de parler », moi, je vis pas à Paris. Écoutez-nous et laissez-nous bosser. Bah ça, c'est pas relayé. C'est surprenant quand même. Je vous propose de réécouter le maire de Biganos, qui était notre invité hier. Et dans sa formule, il résume tout. En 2022, il a vu s'enchaîner les experts, les contre-experts, les rapports, les contre-rapports, des gens qui venaient de Paris, l'écologie de salon. C'est sa formule, l'écologie de salon. Alors que lui, il est né sur cette terre, il connaît chaque passerelle, il connaît chaque élément, et c'est ses grands-parents aussi qui ont développé ça. Il sait exactement... Mais non, faut qu'il y ait quelqu'un depuis Paris qui lui dise « Attendez, c'est peut-être dérangeant pour la biodiversité, au nom de la biodiversité. » Parce que lui, il s'en fiche de la biodiversité. Écoutez, monsieur Lafont, Bruno Lafont, le maire de Biganos.
9: Quand on a eu les feux de 2022, nous avons eu des retours d'expérience avec des grandes personnes qui sont venues nous voir, des experts, des administratifs qui sont venus, on a fait des rapports, contre-rapports. Et puis quand on a voulu passer à l'action, de commencer à vouloir refaire des pistes forestières, et puis des fossés, et puis des points d'eau, et là on a commencé à avoir deux problèmes. Le premier, vous l'avez évoqué, c'est qu'il y a des amis, des personnes qui sont dans leur bureau, mais qui font de l'écologie de salon. Et qui ont commencé à nous dire, mais écoutez, là, vous allez comprendre, vous allez sortir de la biodiversité, il vaudrait mieux pas le faire. Et après, vous avez une partie, attention, de pas toutes les administrations, mais de certains qui sont dans les administrations. C'est là la nuance. Et donc, qui sont jamais d'accord avec ce qu'on veut faire. Donc, moi, depuis des années, je dis, il vaut mieux en perdre un peu que de tout perdre. Mais là, vous avez l'exemple. Moi, c'est aux fonctionnaires qui sont sûrement dans des strates parisiennes, c'est ça que j'ai voulu dire. Mais écoutez, il faudrait qu'ils nous laissent travailler sur le terrain et qu'ils laissent un peu de liberté à des élus locaux, à des gens qui connaissent le terrain et qui ont le bon sens paysan, ce que j'ai dit au président.
0: Dimitri Carbonel, je rappelle que vous êtes fondateur de Libosphère, expert en adaptation au changement climatique. Le bon sens paysan face à l'écologie de salon. Alors là, on va faire de l'écologie de plateau. Mais on lui donne la parole.
10: Si.
0: Et j'ai tendance à plus croire ce monsieur que les oiseaux qui étaient à Sainte-Soline.
10: Alors, je pense que on a besoin des deux. Je m'explique. Le problème.
0: Les oiseaux à Sainte-Soline.
10: Non, attendez.
0: Merci. Je vous les laisse. Hein. Allez-y. Gardez-les. Les oiseaux de Sainte-Soline qui ont blessé 66 gendarmes. Ils sont pas avec les pompiers pour les aider.
10: Pardon, je me suis mal exprimé. Mais ce que je veux dire, c'est ceci. C'est que d'un côté, évidemment, le gros problème, c'est qu'on a pas de remontées, on n'utilise pas les remontées terrain pour mettre en place quelque chose qui soit pertinent. Ce qui manque aujourd'hui, parce qu'aujourd'hui, il faut bien se rendre compte qu'on est face à des incendies qui sont catastrophiques. À cause du réchauffement climatique, vers 2027, 2028 et la suite, ça va être bien pire en termes d'incendies, d'inondations et d'autres éléments. Donc ça, c'est la première chose. On n'est pas préparé à ça. Et si on regarde, par exemple, ce qui se passe au Portugal, il y a une stratégie très simple qui a été mise en œuvre. Un, c'est la gouvernance. Gouvernance, c'est-à-dire des gens qui savent gérer ça, qui savent écouter le terrain. Ça, c'est une première chose. On parlait, alors c'est très bien de mettre de l'argent dans les canadaires, mais c'est encore mieux de mettre aussi de l'argent dans la prévention, du débroussaillage, aussi de mettre des essences qui vont bien, de sensibiliser les personnes pour éviter que des personnes commencent à jeter leurs mégots. Évidemment, il faut travailler sur les secours et à mettre plus de moyens. Et à troisième point, la reconstruction, parce qu'on oublie souvent ça.
0: Mais sauf que le maire de Biganos, quand il veut débroussailler, quand il veut faire des parfums un peu plus larges, vous avez un expert qui vient de Paris. Vous le connaissez d'ailleurs, Christian Pinaudeau. Vous le connaissez très bien, monsieur Lafont. En fait, après, ça va être une parole un peu démago, peut-être on va me dire populiste. Je préférerais avoir monsieur Lafont au ministère de la Transition écologique que madame Barbu. Voilà, c'est mon avis. Et peut-être que je me trompe, peut-être que je suis complètement à côté de la plaque. Je préfère monsieur Lafont que madame Barbu. Voilà. J'ai pas envie d'avoir d'idéologue à la transition écologique.
2: Ce qu'il y a de certain, moi j'ai travaillé 15 ans avec Bruno Lafont, donc je connais bien. Ce qu'il y a de certain, c'est que dans la forêt des Landes de Gascogne, Bruno Lafont en connaît beaucoup plus que madame Barbu, ça c'est sûr. Et alors, ce qu'il a dit en fond, qu'on n'a pas très bien entendu non plus, c'est que il a fallu attendre 2 jours et demi en tant que président de la DFCI pour avoir l'autorisation de faire les tranchées et des nouveaux pare-feux. 2 jours et demi dans ce contexte-là. Enfin bon, voilà. Mais des sujets comme ça. Alors sur la biodiversité, je voudrais quand même rappeler que le massif des Landes de Gascogne a été classé réserve de biodiversité. C'est-à-dire qu'en 150 ans, la biodiversité n'a cessé de progresser dans le massif des Landes de Gascogne. Et puis un dernier point sur les essences. Et alors là, on a un discours absolument inouï. Il y a une petite musique qui commence à s'installer en disant que le pas maritime brûle. Alors ça, si on m'avait posé la question à des paysans il y a 150 ans, il aurait pu vous le confirmer déjà. Il faut avoir fait des études approfondies pour savoir qu'un pin brûle. Mais c'est-à-dire qu'on est en train finalement de transformer la victime en coupable. Et c'est ça qui est inouï. On est en train de transformer la victime, c'est-à-dire la forêt, les arbres qui la composent, en coupable parce qu'elle brûle. Alors moi, ce que je propose, c'est que, en observant que les maisons brûlent, parce que si les pompiers ne les défendent pas, elles brûlent, je propose de supprimer les maisons aussi.
0: Oui, mais on va l'entendre dans un instant. On fait une courte pause. On va réécouter Bruno Lafont dans quelques instants. C'est Bruno Lafont, celui qui a dit au président de la République qu'il faut arrêter de parler. Je suis pas parisien, il faut arrêter de parler. C'est pas une insulte aux Parisiens. C'est d'alerter que ces heures et ces heures de dialogue, de discussion, de rapport, de contre-rapport, c'est une perte de temps. Non, mais c'est un risque pour la forêt. Et foutez la paix aux gens qui sont sur le terrain, à ces élus locaux qui ne demandent qu'une seule chose, d'être libres d'agir parce qu'ils savent comment faire. C'est pas à Paris qu'on doit décider comment on va s'occuper de la forêt des Landes. On en parle dans un instant et on va évidemment aller sur le terrain pour multiplier les témoignages parce que c'est un drame national et on est tous en train de regarder ce qui est en train de se passer avec beaucoup d'admiration pour les pompiers, pour les agriculteurs, pour tous les bénévoles et énormément de colère parce que c'est un cauchemar qui se répète.
2: Et la pub, on revient dans
0: et les forestiers, bien sûr, les forestiers.
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0: 9h30 sur Europe 1 et sur CNews, on poursuit l'heure des pros, le point sur l'information avec Somaya Labidi. Rebonjour Somaya.
17: Bonjour Eliott et bonjour à tous. L'État au chevet des entreprises touchées par les incendies, Jean-Pierre Farandou, annonce ce matin sur notre antenne la prise en charge de 60% des salaires grâce à la mise en place de l'activité partielle. Et sur les 500 entreprises qui en ont fait la démarche, les premières indemnités seront versées dès le début du mois d'août, a assuré le ministre du Travail et des Solidarités. Autre mesure qui devrait soulager un peu les patrons, les cotisations pourront être décalées jusqu'à 12 mois. Un constat inquiétant à présent, l'année 2025 a été la plus meurtrière en plus de 30 ans en termes d'attaques antisémites dans le monde. L'ADL, Organisation de lutte contre l'antisémitisme, a recensé plus de 23 000 incidents antisémites dans les 7 pays accueillant les plus importantes communautés juives hors d'Israël. Et puis au Moyen-Orient, reprise des frappes après avoir intercepté des missiles iraniens. Washington a lancé une attaque conjointe avec l'Arabie Saoudite contre des milices pro-iraniennes en Irak. Un regain de violence au moment même où Donald Trump et Benjamin Netanyahou se sont rencontrés pour la première fois depuis le début de la guerre.
0: Merci beaucoup Somaïa Labidi. On est toujours avec Christian Pinaudeau, consultant en politique forestière et gestion de risque, Hélène Rouet, journaliste au JDD, Pascal Bitopanelli, expert en sécurité, lieutenant David Macri, membre de la Fédération nationale des sapeurs-pompiers de France, et Dimitri Carbonel, fondateur de Livosphère, expert en adaptation au changement climatique. Avant cette courte pause, on entendait Bruno Lafont dire tout haut ce que des milliers d'élus locaux pensent tout bas et des millions de Français pensent tout bas, parce que les élus locaux commencent à se mobiliser en disant ras-le-bol de cette technocratie française qui nous surcharge de normes et qui nous empêche d'agir sur le terrain. Bruno Lafont, une nouvelle fois, qui a eu cette formule « faut arrêter de parler », qui nous a répondu, qui a répondu à nos questions hier soir. Il dit « on a des gens qui viennent nous parler des forêts, ils n'ont jamais mis un pied dans une forêt ». C'est extraordinaire quand même. Écoutez.
9: On ne parle de la forêt que lorsqu'elle brûle ou qu'elle est renversée par les tempêtes. Mais la forêt, qui est privée, mais également publique, c'est un outil extraordinaire. Notre balance commerciale est en déficit de 6 milliards d'euros. Oui. Donc, pour faire des meubles, pour faire des maisons d'habitation, il faut du bois. Mais ce sont les mêmes qui veulent des maisons avec du bois, mais qui ne veulent pas qu'on coupe les arbres. Non, là, il va y avoir un problème. Le mot forêt a disparu. Puis il y a des gens qui s'occupent de la forêt, qui n'ont pas un centimètre carré de forêt, mais qui en parlent, et qui nous donnent des conseils, et qui nous disent « il ne faut pas faire ceci, il ne faut pas faire cela, mais vous comprenez, la biodiversité ». Mais on la développe, nous, la biodiversité. Si nous n'avions pas cela, nous n'aurions pas eu le premier parc régional, il s'est créé autour de la forêt et d'une rivière qui s'appelle l'Eyre, qui prend toute l'eau du bassin versant de la Lande et qui vient se jeter dans le bassin d'Arcachon sur ma commune.
0: Bon, Christian Pinaudeau, c'est à se taper la tête contre un mur. On se dit, mais on est entouré de fous. La formule d'Emmanuel Macron, c'était les maboules. Mais c'est le Maboulistan, la France.
2: Et figurez-vous que je croyais avoir vu quand même pas mal de choses pendant mon activité professionnelle, mais ça ne s'arrange pas et c'est de pire en pire. On a évoqué tout à l'heure les obligations légales de débroussaillement. Il faut quand même savoir qu'entre le moment où la loi de 10 juillet 23 a été votée et aujourd'hui, il y a 90% des zones à débroussailler qui ne le sont pas parce que le texte prévoyant les obligations légales de débroussaillement n'est pas opérationnel. Il est interministériel et ce qu'a écrit un ministère, l'autre a écrit le contraire. Et j'ai le papier, hein, si on veut faire l'exégèse, on va bien s'amuser. Et pendant ce temps-là, rien ne se passe sur le terrain. Les maires sont coincés parce qu'ils n'ont pas l'arrêté préfectoral pour le mettre en route. Et c'est comme ça sans arrêt. Il y a une espèce, cette centralisation, cette hyper-centralisation des procédures ne répond plus aux situations d'urgence auxquelles nous sommes confrontés aujourd'hui.
0: Mais pardonnez-moi, c'est encore l'échec de la Macronie qui avait promis d'accélérer le processus et d'une refonte complète de l'administration. Elle en est où, cette refonte complète ? Ça fait 10 ans qu'on a le même pouvoir.
10: Ce qu'on voit, c'est une incapacité.
0: Dimitri Carbonel, je le dis aux téléspectateurs parce que malheureusement, on ne voit pas suffisamment les noms, les fonctions. On découvre les experts sur ce sujet-là. Et c'est un plaisir de pouvoir échanger avec vous, parce que c'est vous les sachants. Nous, on vous pose vraiment, c'est le commun des mortels. On se dit, mais comment se fait-il qu'on se retrouve dans cette situation ?
10: Alors en fait, le point, c'est une incapacité à agir. C'est-à-dire qu'entre le moment où on prend la parole et le moment où on commence à dire, ah bah tiens, on fait ceci ou cela, ça ne marche plus. Je vais prendre l'exemple local, le débroussaillage. On dit, il y a deux lois qui sont contradictoires, une pour la biodiversité, une autre pour les débroussaillages. Comment pourrait-on régler ça ? Potentiellement, une personne, est-ce que c'est le préfet ou quelqu'un d'autre, qui est capable de dire, bon, entre l'OFB, je crois que l'OFB n'est pas sous la direction du préfet, mais entre l'OFB et les agriculteurs ou les personnes qui doivent débroussailler, il y a deux choses qui sont contradictoires. On prend cette décision. Et c'est là quelqu'un qui soit capable de pouvoir gérer ces contradictions de manière locale et qui a une connaissance locale. Le problème, c'est qu'aujourd'hui, effectivement, il y a deux décisions qui sont contradictoires, qui vous tombent dessus, vous ne savez pas quoi faire. Et le maire ne sait pas à qui s'adresser lorsqu'il y a ça. Il n'y a personne qui prend des décisions. Le problème, c'est être capable de prendre des décisions sur le plan local. Après, dire il faut arrêter avec l'ensemble des personnes, des gouvernants, non, il y a des principes, on peut mutualiser des choses. Tout ce qu'on a appris en Gironde, on pourra l'utiliser dans les Landes et ailleurs. Donc, on a besoin de cette mutualisation, on a besoin de principes. En revanche, ce qui se manque, c'est effectivement une sorte de gabegie d'énergie et de ressources, et surtout, on ne prend pas en compte le terrain.
0: Oui, Christian Pinaudeau, oui. Cette remarque vous était adressée, mais personne ne dit qu'il ne faut plus de gouvernement, il ne faut plus de pouvoir central. Mais décentraliser, réduire cet État obèse, cette administration obèse, pour donner la possibilité aux élus d'être plus libres d'agir, ça me paraît mettre du bon sens.
2: La solution, elle est très simple. Dans les zones à risque, hein, dans les zones à risque où il y a des urgences, non pas de temps en temps, mais en situation quasi permanente, il faut que les maires aient les mains libres. C'est eux qui sont dans un maire. Faut pas oublier que dès l'instant où il est élu, il devient représentant de l'État. C'est un officier de police judiciaire qui est responsable des biens et des personnes sur le territoire de sa commune. Et d'ailleurs, les pompiers, s'il y a un incendie dans une commune, sont sous l'autorité du maire. Il n'y a que quand l'incendie dépasse la commune que c'est le préfet qui devient le chef opérationnel. Donc c'est le maire qui a toutes les responsabilités, qui est en première ligne, et on le coince pour les décisions avec des normes, des trucs, des machins. Il faut que ça s'arrête.
0: Mais c'est le cas pour la protection des forêts. Vous êtes expert en sécurité, Pascal Bitopanelli. Les forces de l'ordre, lorsqu'elles agissent, mais le nombre de réglementations, de règles, etc., en plus d'un climat médiatique et politique, au moindre faux pas, vous êtes mort. C'est terminé.
7: Absolument, Eliott. Moi, je trouve que ces crises et ces modes très dégradés sont révélatrices de beaucoup de choses. Et on voit à l'évidence que les cabinets ministériels ne regardent pas dans le même prisme que les acteurs de terrain, que les acteurs de l'opérationnel. Il y a une vision déformée, il y a de l'inertie et du ralentissement. Par ailleurs, tout à l'heure, on parlait du bon sens paysan. Je trouve que ce bon sens paysan, il nous rappelle une vérité intemporelle. On ne peut pas tromper la nature, ni les faits, ni la météo. Et comme ça a été dit tout à l'heure, les feux, ils ne tombent pas du ciel. Ils partent souvent du bout de nos doigts. Donc je pense aussi que le premier pompier, c'est le citoyen responsable. Et que c'est des choses qu'on doit évoquer ensemble. Aujourd'hui, on se trouve dans ces situations face à des méga-feux qui ne sont plus des sprints, mais des marathons, qui appellent donc une stratégie de combat qui ne nécessite pas que de l'eau, mais de l'anticipation, de la prévention, beaucoup de moyens, de la transversalité opérationnelle. Et on voit que mettre tout ça en forme, et si vous voulez, pour que toutes ces unités travail de concert, c'est extrêmement compliqué. Heureusement, ça fait, vous avez vu, ressortir une dynamique de fraternité.
0: Mais au-delà de, de l'aspect idéologique, politique, administratif, ça a des conséquences qui sont dramatiques sur le terrain. Il n'y a personne qui est responsable. Regardez les images. Le sujet hier qui a été proposé par Sarah Varni, c'est un sujet qu'il faut garder parce que il y a tout dans le sujet là aussi, sur ces images apocalyptiques. Vous avez des Français qui ont tout perdu. On a perdu des années à essayer de se contorsionner pour savoir si on respectait la règle A, B, l'alinéa 7, parce que il fallait respecter une norme qui venait de Bruxelles et il fallait pas dire essayer de chagriner les ONG, éviter qu'il y ait une manifestation et pourquoi pas même une ZAD.
8: La débrouille, c'est un bon exemple.
0: Donc voilà ce qui se passe et ça a des conséquences dramatiques. Cette inaction, cette inertie de l'État obèse, cette incapacité de laisser les élus locaux à agir, ben voilà ce que ça peut donner. Voyez le sujet, il est signé Sarah Varni.
18: La forêt de pins laisse place à une immense mer de fumée. Un paysage lunaire sur des kilomètres où tout signe de vie a totalement disparu. Une forêt où ne se dressent plus que des arbres aux troncs calcinés sur un tapis de cendres. Entourée de la pinède, la commune du Porge est devenue un village fantôme, ravagé par les flammes. Les habitations peinent à tenir encore debout. 183 maisons ont été réduites en cendres. Les habitants apportent leur aide aux pompiers et viennent éteindre les reprises de feu, munis de cuves sur de simples pick-up. Car même si le feu est stabilisé après une nuit calme, il reste toujours actif.
19: Aujourd'hui, on a des conditions météo plutôt défavorables, avec une température qui augmente, on a une vigilance canicule qui revient, on a un taux d'hygrométrie qui s'abaisse, et on a un vent qui change d'orientation. On était sur un vent qui allait donc de l'ouest vers l'est, et là, il change considérablement de direction, puisqu'il va de l'est vers l'ouest.
18: Face à la crainte d'une aggravation du méga-feu, de nouvelles évacuations ont été décidées, notamment à Lacanau.
2: Faire un petit numéro là-dessus.
0: Sur quoi vous pouvez
2: l'irresponsabilité,
0: dire l'irresponsabilité
2: des administrations centrales, parce qu'elles travaillent que dans ce sens-là.
0: Ah oui, surtout
2: parapluie,
0: pas assumer.
2: Parapluie, ceinture, oui, bretelle.
0: C'est exactement ça. Mais c'est ce qu'on voit. Mais pardonnez-moi, le discours officiel de l'administration centrale aujourd'hui, c'est le même que pendant la crise sanitaire. On avait des soignants qui appelaient à l'aide pour récupérer des, qui faisaient eux-mêmes des masques chirurgicaux. Mais personne n'a été responsable.
2: Ah non, on n'a même pas trouvé, figurez-vous, on n'a même pas trouvé la personne qui a décidé de jeter le stock de masques.
0: Mais vous vous rendez compte, c'est incroyable.
10: Je pense qu'on pourrait s'inspirer
0: Dimitri Carbonel.
10: On pourrait s'inspirer de l'armée. Enfin, je veux dire que lorsque, par exemple, il y a une guerre, qu'il y a une bataille, il y a ce qu'on appelle un principe de subsidiarité, c'est que la personne qui se trouve sur le terrain a un certain nombre de principes, a un certain nombre de règles, et en fonction de cela, effectivement, choisit d'intervenir d'une manière ou d'une autre. Évidemment, il ne va pas commencer à demander au général ou au chef d'état-major si il doit tirer ou faire ceci. À bien, ça doit être le même principe ici pour des crises qui, encore une fois, je l'ai dit, s'accentuent de plus en plus à cause du réchauffement climatique et d'autres raisons. Et donc, on doit beaucoup plus réduire, effectivement... alors, les normes ont du sens, les normes sur la biodiversité ou d'autres sont importantes. La question, c'est qu'il faut être pragmatique. Dans certains cas, ça n'a aucun sens, et dans un certain nombre de cas, ça a tout à fait du sens. Et il faut être capable de pouvoir décider.
8: Quand vous mélangez...
0: Hélène Rouet.
8: Quand vous mélangez, en fait, cette norme, cette bureaucratie absolument insupportable qui est mixée en plus avec une idéologie qui parfois vient de Bruxelles, on a vu récemment l'exemple de l'Adblue, qui est absolument dingue. C'est-à-dire que l'Adblue, c'est un antipolluant qui parfois, alors que vous avez des pompiers et des camions qui sont sur le front des incendies, vont devoir aller recharger donc les camions citernes en Adblue parce que justement, il faut rendre l'essence un peu moins polluante. Et ça, ça fait partie de ces normes qui n'ont absolument aucun sens et pourtant qu'on impose aux pompiers. Alors que là, mais enfin, je veux dire, on est évidemment, vous avez raison de dire avec le principe de subsidiarité, c'est comme à la guerre. Là, il y a un moment donné, il n'y a pas d'Adblue, on s'en fiche. Enfin, je veux dire, là, la question, elle n'est pas là. Donc, et on revient évidemment avec ce bon sens qui est non seulement à cause des normes, vous ne pouvez pas le mettre en place, et avec l'idéologie, encore moins.
2: Je soupçonne l'administration française d'avoir laissé passer cette norme européenne qui n'est pas descriptive au point de dire que ça s'applique aux camions de pompiers. Et je soupçonne l'administration française, soit par négligence, soit par omission ou commission, d'avoir laissé passer ça sans réagir. Parce
0: pourquoi
2: que c'est
8: quand on
2: absurde. C'est absurde.
10: Ça, c'est que l'Adblue, par exemple, le plus gros problème, c'est que
0: Dimitri les moteurs
10: ne peuvent pas effectivement fonctionner sans Adblue parce qu'effectivement, il y a un dispositif qui l'empêche. Et évidemment, c'est absurde pour les pompiers. Hein, il y a aussi d'autres systèmes d'anti-collision. Lorsque vous avez un véhicule, vous tombez sur un, comment dire, sur un arbre, évidemment, vous allez faire de la collision. Donc, c'est un système d'anti-collision, ça n'a aucun sens. Le problème, c'est que la règle, de manière générale, elle peut avoir tout à fait du sens. L'Adblue a du sens pour la très grande majorité des cas. Le problème, c'est qu'il y a des cas exceptionnels.
2: Voilà.
10: Et là, dans ces cas exceptionnels, il faut savoir être capable de déroger.
2: Est-ce qu'on met de l'Adblue dans les chars d'assaut?
10: Et donc, ce qui se passe, c'est que aussi cette remontée terrain et tenir compte, par exemple, je suis certain qu'il y a des pompiers qui ont été dire avant, aujourd'hui, tiens, AdBlue, c'est peut-être pas super logique pour des véhicules de pompiers. Eh bien, on aurait peut-être pu l'intégrer en disant que la norme générale, c'est celle-ci. Ensuite, les cas exceptionnels sont ceci, ceci. Et dans certains cas, on est prêt à retirer ou avoir
8: donc une autre solution. Donc encore un manque d'anticipation, encore quelque chose auquel on n'a pas réfléchi.
0: Le terrain. Justement, tiens, le terrain, ça peut être intéressant d'avoir la parole d'agriculteur, le bon sens paysan qu'on va mettre à l'honneur dans quelques instants avec Mathilde Ibanez qui est au plus près des bénévoles qui se mobilisent depuis une semaine. Bonjour Mathilde Ibanez. Mathilde. Alors, visiblement, il y a un problème de son. On ne vous entend pas, chère Mathilde Ibanez. On va essayer de reprendre la connexion avec vous dans quelques instants, Mathilde, puisque visiblement le son. Vous m'entendez, Mathilde, ou pas? Oui, alors vous faites un signe de la...
20: Je vous entends très bien, et vous?
0: Ah, bah voilà, Mathilde Ibanez.
20: Ah
17: Bah écoutez, j'ai entendu votre question. Ce qu'on peut vous dire, c'est que nous, avec des agriculteurs qui sont mobilisés dès le premier jour, ils sont en première ligne, directement avec les pompiers, parce qu'ils jouent un rôle essentiel dans cette lutte contre ces flammes. Bonjour, nous, justement, on se trouve avec vous. Expliquez-nous un petit peu, justement, votre rôle.
20: Bonjour. Moi, je suis avec un tracteur et une tonalisier. On ravitaille les pompiers en eau ou en noix les pare-feux. On fait ce qu'ils nous demandent au mieux. On fait ce qu'on peut.
17: Comment ça s'organise avec les pompiers, justement? Ils vous demandent de venir à un endroit précis. Quelle est la logistique, finalement?
20: Ils viennent nous chercher directement là où on pompe, souvent. Et ils nous disent, suivez-moi, et on fait ce qu'ils nous disent, quoi.
17: On sait que votre aide, elle est cruciale, et pourtant, ça n'a pas été facile pour vous, puisqu'on vous a demandé une dérogation. C'est ça, expliquez-nous un petit peu comment ça s'est passé.
20: Oui, ils nous ont demandé une dérogation pour circuler en voiture, surtout, parce que les sinistres, ceux qui se sont fait évacuer, il y a beaucoup de cambriolages, et du coup, ils veulent qu'on ait des dérogations pour circuler, pour être sûr qu'on ne soit pas des individus inconnus, voilà.
17: Il y a certains d'autres agriculteurs avec qui nous avons pu échanger qui étaient extrêmement remontés parce qu'ils étaient là finalement pour venir aider. On les bloquait sur plusieurs points de barrage. Est-ce que justement vous comprenez un petit peu ces points de barrage et ces contrôles réguliers?
20: On comprend. C'est pas logique qu'on soit bloqué comme ça alors qu'il y a le feu. On devrait nous laisser libres pour essayer de sauver le Médoc. Alors que là, on nous empêche de circuler et on laisse le feu se propager partout.
17: Vous, hier soir, vous étiez encore mobilisé, vous étiez littéralement en face des flammes et vous vous êtes blessé la main. Expliquez-nous un petit peu, parce que vous êtes mobilisé, vous ne vouliez pas aller à l'hôpital en plus, c'est ça?
20: Oui, je me suis fait mal, mais bon, c'est pas bien grave. C'est avec ma tonalisier pour arroser. J'ai une pièce en fer qui est tranchante et j'ai pas fait gaffe, j'ai dérapé et je me suis ouvert la main.
17: Combien de points de suture? Vous êtes allé à l'hôpital depuis?
20: Non, je ne suis pas allé à l'hôpital, ils m'ont mis des strips. Et il aurait fallu que j'y aille. Il aurait fallu 5 ou 6 points, mais c'est pas grave.
17: Pourquoi pas y aller? Prendre 5 minutes pour y aller?
20: On préfère éteindre le feu.
17: En tout cas, merci beaucoup pour votre mobilisation. Je vous le disais, les agriculteurs sont vraiment en première ligne avec les pompiers, tout comme de nombreux civils qui sont ici et qui essaient d'éteindre les flammes avec les pompiers, parce que ce feu ne cesse de grandir et d'être extrêmement virulent. C'est plus de 40 000 hectares qui ont brûlé depuis.
0: Merci Mathilda Bagnez et merci à Antoine Durand. Vous êtes à Sainte-Hélène avec des agriculteurs pour ce témoignage qui là aussi réchauffe le cœur. On revient sur notre débat. Le débat et la grande question qu'on doit se poser, c'est comment libérer les élus locaux pour qu'ils puissent protéger nos forêts sans le diktat des ayatollahs verts et des technocrates parisiens. Et on parlait de l'ADBLOU. Qu'est-ce que c'est l'ADBLOU pour le camion, les camions de pompiers, lieutenant Macri?
1: En fait, pour que tout le monde comprenne le débat que vous avez eu très concrètement, ce que ça procure sur le terrain, c'est qu'en fait, on a des camions qui ont de l'ADBLOU. Et le camion, à un moment donné, il demande une régénération. Et donc, ça veut dire qu'il faut qu'il s'arrête. Et donc, à ce moment-là, si on a un camion qui s'arrête dans un groupe de feux de forêt, c'est-à-dire 4 camions, le camion qui s'arrête pénalise tout le groupe. Et donc, du coup, on est en arrêt en attendant que le camion puisse se régénérer et puisse repartir. Et de ce fait, c'est vrai que ce genre de situation peut nous mettre à mal. Qui est
0: la personne qui a pensé à mettre en application ça? Est-ce qu'on peut retrouver les responsables de cette mise en
1: œuvre? Moi, tout ce que je peux dire ici, c'est qu'on a aussi les problèmes sur les véhicules. Aujourd'hui, on a de nouvelles technologies et qui est fantastique pour le conducteur lambda avec sa voiture. Mais quand on a une voiture qui nous ramène sur la droite alors qu'on veut aller à gauche et qu'on n'a pas mis notre clignotant, c'est aussi un problème pour les secours. On a beaucoup de choses comme ça qui ne sont pas faites pour les véhicules de secours.
0: Alors, juste un point avec Gérard David, qui est pilote et consultant aéronautique. Merci d'être avec nous, Gérard David, parce qu'il y a autre chose qui entre dans le débat, c'est les investissements qui n'ont pas été faits pour qu'on ait une flottille à la hauteur du risque qui est aujourd'hui sous nos yeux et qui a des conséquences extrêmement graves. On a aussi beaucoup parlé de ces fameux Canadair, Gérard
3: David. Laurent Nunez va vous taper sur les doigts, Elliot.
21: Non, vous savez, Elliot, le salut vient toujours du ciel. Que ce soit dans la vie ou que ce soit pour les feux de forêt. Aujourd'hui, les moyens aériens, avions, hélicoptères et drones, sont attendus comme le Messie. Le problème, c'est que le Messie, aujourd'hui, il peut, et que La réponse officielle et les paroles officielles dont vous avez beaucoup parlé ont montré les limites de l'impéritie. On les entend toujours parler au futur, il faudrait, il faudra faire en sorte que, mais il faudrait parler au conditionnel passé. Il aurait fallu que, or les moyens, ils sont importants, personne ne le nie, mais ils sont notoirement insuffisants. Et quand je pense au premier tweet du président, ça m'a renvoyé au vers célèbre de Lamartine, « Honte à qui peut chanter pendant que Rome brûle, s'il n'a l'âme et la lyre et les yeux de Néron ». Et malheureusement, sa venue à Bordeaux, au-delà de l'empereur décadent, m'a renvoyé à Zazie dans le métro, c'est « tu causes, c'est tout ce que tu sais faire ». C'est dramatique quand on pense aux victimes, aux riverains, à tous les Français, aux citoyens qui se mobilisent pour lutter contre cette guerre du feu, et d'avoir des officiels, j'ose dire, excusez-moi d'être sévère, mais qui se pavanent en propos totalement déconnectés, hors de, non seulement hors du sol, mais hors du feu.
0: Gérard, David, moi, tout le monde se pose cette question, pourquoi nous sommes tributaires alors qu'on a une puissance aéronautique française? Pourquoi on est tributaire des fameux Canadair? Personne n'a imaginé un jour avoir un Canadair tricolore, un Canadair français?
21: Si, si, il y a des projets d'ailleurs très précis, de Inaero notamment, de faire des Canadair français. Le problème, c'est que les Canadiens avaient pris une certaine avance en matière d'avions qui est capable d'écoper et d'avions suffisamment maniables pour larguer sur le feu lui-même. Bon, l'armée française est la troisième du monde, l'armée de l'air française est aéronautiquement incomparable, mais malheureusement, les feux de forêt n'étaient pas entrés dans leur stratégie et que toutes les études militaires s'occupent plutôt de la défense du territoire, des citoyens et des frontières plutôt que des feux de forêt. Donc aujourd'hui, on leur demande, ils ont réussi des premiers largages, on leur demande de s'associer aux moyens terrestres parce que, encore une fois, la stratégie, elle doit être globale. Elle est aérienne, elle est terrestre, elle est humaine. L'investissement dans les humains est absolument capital. Donc, aujourd'hui, malheureusement, on est confronté à une impuissance publique qui est le résultat, encore une fois, d'une impéritie passée.
0: Merci Gérard David d'être venu nous voir pour témoigner, pour expliquer ce que beaucoup aussi disent, c'est-à-dire que tout est une question d'anticipation, de politique sur le long terme, de cap que vous voulez engager, parfois d'innovation, c'est-à-dire un Canadair français avec la puissance aéronautique que nous avons, on a du mal à comprendre pourquoi nous ne l'avons pas déjà mise en place.
10: Alors,
0: Même si ça coûte des centaines de millions, même si ça coûte pourquoi pas des milliards, je le dis trop souvent, mais chaque année j'ai 4 milliards que je peux vous trouver. Chaque année. Je ne sais pas pourquoi je pense à 4 milliards, mais
10: le
0: chaque année.
10: Prochainement président alors.
0: Il y a 4 milliards que je peux vous trouver très très vite.
10: C'est pour ça qu'on comprend pas.
0: Bah, évidemment, quand je dis ça, vous avez compris qu'il y a aussi une pointe d'humour. Mais mieux vaut en rire qu'en pleurer, parce que la réalité, c'est que quand vous voyez le budget, vous savez très probablement des grands patrons qui redistribueraient peut-être différemment les milliards qui partent, on ne sait pas où ils partent.
10: Mais pour les Canadairs, alors il y a quand même une raison historique, c'est que le Canada a depuis très longtemps des larges feux de forêt, et donc il y a un intérêt
0: Dimitri
10: économique
0: Carbonel.
10: D'avoir donc de construire effectivement des Canadair. Après aujourd'hui, vu l'ampleur des incendies, oui, ça a tout à fait un intérêt, mais ça prend du temps de créer une filière, comme on l'a vu dans d'autres domaines, la filière nucléaire ou d'autres choses qui ont été abandonnées. Oui. Eh bien, il y a des filières effectivement sur lesquelles il faut réinvestir. Il y a aussi pas mal de technologies, notamment on le voit en termes de même de drones qui sont capables de visualiser durant la nuit là où il y a des points chauds. Donc oui, il y a une innovation qui peut être mis en place, même si ça ne suffit pas par rapport à la prévention ou d'autres choses. C'est un des éléments.
0: Bien sûr, mais si on marche sur deux jambes, si on peut marcher sur la prévention et en même temps sur l'innovation, ça peut être pas mal.
10: Tout à fait.
0: C'est juste ce qu'on se dit, mais là aussi, c'est peut-être une parole simpliste, pour ne pas dire simplette.
4: Oui,
0: Pascal Vito Panelli.
4: On peut se poser la question de savoir si, avec ce changement quand même climatique, ces alertes de la planète, on ne se dirige pas vers une nouvelle ère de l'incendie. Et est-ce que nos moyens sont à hauteur de l'évolution et la modification des risques? Est-ce que nos besoins n'augmentent-ils pas plus vite que nos capacités? Ça, c'est toutes les questions auxquelles, bien sûr, doit répondre l'État. Et évidemment, laisser une marge de réaction opérationnelle immédiate en situation dégradée aux acteurs de terrain et notamment aux maires. Il me semble que c'est une priorité absolument, je dirais, absolue.
0: S'il y a bien une filière européenne qui aurait du sens, c'est celle-ci, me dit-on, parce que vous êtes très nombreux. Mais comme chaque crise, on se dit, mais que s'est-il passé ? Il y a un papier absolument formidable de Olivier Babot, l'économiste, que je vous soumettrai juste après une courte pause, qui dit, mais on est les champions du monde de la dépense publique, du prélèvement obligatoire, mais où passent tous ces milliards ? Mais où passe-t-il ? Et personne n'est responsable dans ce pays de rien.
2: Et ça on s'applaudit. Pas en plus.
0: Et on fait des conférences, des expertises. Le Beauvau de la sécurité civile, qui a été, il s'est auto-congratulé Emmanuel Macron du Beauvau de la sécurité civile.
8: Il est toujours sur
0: depuis
8: bureau, hein.
0: Septembre 2025, le rapport final est sur un bureau. On ne sait pas sur le bureau de qui, sur le bureau de quand. Et il n'y a rien qui a été mis en application dans la

0: Bonjour Elliot.
1: Comment allez-vous, cher Omblide, et quel est le programme pour vous ?
0: Ça va très bien, le club de l'été avec notre invité, un chanteur, mais pas que, il est aussi comédien, il sera au théâtre. Vincent Niclot sera dans le club de l'été.
1: Bah, écoutez, j'ai vu une chaise vide, j'ai un micro bleu et je ne vous vois pas, oh, Omblide. Bah,
0: le micro, c'est le plus important, il y a Europe 1 Marketing.
1: C'est Fantomas qui dirige et qui pilote le club de l'été. Mais on vous entend parfaitement bien, cher Omblide. À tout de suite. On salue les auditeurs d'Europe 1 que
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0: Oui, je suis bien là derrière ce micro bleu où il est noté Europe 1 et on se retrouve dans un instant avec le club de l'été, notre invité Vincent Niclot.
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0: Vous restez avec nous sur Europe 1, le club de l'été. C'est dans moins d'une minute avec notre invité Vincent Niclot. À tout de suite.
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0: Europe 1, il est 10h01. Le club de l'été après l'info avec Pierre Vesque. Bonjour Pierre.
14: Bonjour Ombline, bonjour à tous. En Gironde, après 14 reprises de feu dans les dernières heures, les 2700 pompiers mobilisés ont réussi à stabiliser à nouveau l'incendie. La préfecture précise que la nuit fut calme. Le feu ne progresse pas car les reprises d'hier ont eu lieu sur des parcelles déjà brûlées. Les autorités s'attendent à une journée décisive car un nouveau pic de chaleur est attendu aujourd'hui. La Gironde est placée en vigilance orange canicule. Dans le Var, l'incendie qui a déjà ravagé 4500 hectares en 8 jours est désormais fixé. Un homme soupçonné d'une dizaine de départs de feu dans cette zone a été incarcéré. Il risque jusqu'à 15 ans de prison. Nos voisins espagnols font également face à des feux de forêt inédits. Mais bonne nouvelle, le retour des sinistrés à leur domicile commence. 15 localités ont reçu cette autorisation. La garde à vue de l'assaillant qui a poignardé 3 femmes lundi à Paris a été levée pour raisons psychiatriques. L'état de santé du mis en cause a été déclaré incompatible avec la garde à vue, a indiqué le parquet de Paris. L'homme de 31 ans a été conduit à l'infirmerie psychiatrique de la préfecture de police de Paris. 924 personnes incarcérées pour des faits de violence sexuelle sur mineurs depuis le 8 juin, date de lancement d'une revue nationale après l'affaire Liana, chiffre communiqué par le ministère de la Justice. Ces incarcérations représentent une hausse de plus de 134% par rapport à la normale. Le garde des Sceaux, à la suite de la mort de cet enfant,

0: enfant de 11 ans avait demandé au magistrat de reprendre 70 000 dossiers de plaintes touchant des enfants. Reprise des frappes au Moyen-Orient cette nuit. Après une accalmie de plusieurs jours, Américains et Saoudiens ont bombardé des cibles iraniennes en Irak. Ces attaques ont fait au moins 20 morts. Le président américain a reçu hier le premier ministre israélien. Une réunion à huis clos d'une heure et demie entre ces deux dirigeants. Rencontre qualifiée de positive. Ils sont d'accord sur le fait que l'Iran ne possédera jamais l'arme nucléaire. La suite du séisme d'hier qui a frappé le Japon. 13 morts confirmés par les autorités. Les secouristes sont à la recherche de personnes potentiellement piégées sous les décombres d'un centre commercial dans le sud-ouest de l'île. Des dégâts considérables ont été confirmés, incluant des victimes, des effondrements de bâtiments, des incendies et des dommages sur les routes, précise la première ministre nippone.
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0: Il est 10h03 et vous retrouvez Omblin pour le club de l'été.
2: Merci Pierre Vesque, et vous revenez bien sûr à 10h30.
0: Merci.
2: Pour l'info, à tout à l'heure.
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0: Saint-Bordenave. On parlera, on partira à la plage avec Roland Pérez. Et croyez-moi, il est déjà en tenue. Et avec Mehdi Omaïs, on ira voir l'Odyssée au cinéma. Immense carton de l'été signé Christopher Nolan. Quand je vous dis qu'on s'occupe de tout, on s'occupe même de la cuisine. Avant la fin de l'émission, Olivier Pouls va nous préparer une salade de lentilles vertes du Puy. À partir de 11h, vous allez pouvoir participer au débat du jour, les amis. Pendant l'été, vous êtes plutôt hôtel ou camping? Appelez-nous dès maintenant 01 80 20 39 21. Bonjour Jean-Philippe Longo.
1: Bonjour Blin.
0: Avec vous chaque matin, on parle télé. Le sujet aujourd'hui, quel est-il?
1: On va parler des séries à la française. Hein. Il n'y a pas que les Américains qui savent faire des chefs-d'œuvre.
0: Non, on est aussi des grands spécialistes. Oui. On est très heureux ce matin de recevoir un chanteur lyrique, mais pas que, avec sa voix de ténor qui couvre 4 octaves. Il est un chanteur tout court, habitué des comédies musicales, comédien et bientôt comédien de théâtre. Bonjour Vincent Niclot.
2: Bonjour Blin, bonjour à tous, bonjour Jean-Philippe.
3: Bonjour.
0: À la rentrée, vous serez à la Comédie des Champs-Élysées à Paris dans la pièce Chante et tais-toi de et avec Laurent Ruquier. Merci beaucoup d'être avec nous ce matin dans le Club de l'été.
2: Merci de me recevoir.
0: Je sais que vous interrompez quelques répétitions en ce moment-là.
2: Oui, c'est ça.
0: Voilà, vous êtes en plein travail. 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
1: Il est encore plus compliqué qu'hier.
0: 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Merci d'être avec nous chaque matin sur Europe 1, le Club de l'été. C'est en direct et c'est jusqu'à 13h. Qu'est-ce qui est le plus effrayant, Vincent Niclot? Repousser une charge de requin ou être bientôt face à un public parisien dans une salle de théâtre?
2: Je sais pas encore. La deuxième, je l'ai pas encore vécue. Une salle de requin, c'est quand même très flippant.
0: Une salle de requin. Vous voyez pas les visages.
2: Non, puis surtout, on pense à, vraiment, on voit sa vie défiler, on se dit que c'est terminé.
0: Avec les requins face à vous?
2: Ah bah oui,
0: les spectateurs.
2: Avec les spectateurs.
0: On va vous retrouver à la rentrée, Vincent Niclot, à partir du 16 septembre, dans la pièce « Chante et tais-toi » à la Comédie des Champs-Élysées à Paris, une pièce de Laurent Ruquier qui sera également avec vous sur scène. Vous jouez le rôle de Pablo Diaz, un chanteur à succès, Latin Lover, traqué par la presse People. C'est la première fois que vous participez à une pièce de théâtre. Alors comment vous vous sentez à un mois et demi de la première?
2: Écoutez, je me sens plutôt bien, puisque pour l'instant j'ai pas la pression, on est vraiment dans les répétitions, on est en train de essayer de cerner les personnages, trouver nos places, surtout ingurgiter le texte, parce que il y en a beaucoup, et voilà, essayer de se sentir au mieux possible. J'ai la chance d'être dans une équipe formidable.
0: Le théâtre, ça vous tentait depuis longtemps?
2: Bah, en vrai, j'y avais pas pensé.
0: Bah, comme quoi, on a pensé à vous.
2: Pour être très sincère, j'y avais pas pensé. Je me suis dit, tiens, j'aimerais bien jouer dans un téléfilm, dans un film, ou voilà, quelque chose de... Théâtre, non. Et puis, c'est finalement, l'histoire a fait que... La vie a fait que Laurent Ruquier m'a envoyé une pièce il y a 2 ans, et voilà, et j'ai adoré le sujet, j'ai adoré le personnage, et j'ai dit, ben écoute, ouais, moi je suis dispo dans 2 ans et voilà, c'est aujourd'hui.
0: Il pensait à vous quand il a écrit Pablo Diaz, le rôle de Pablo Diaz,
2: oui.
0: Laurent Ruquier?
2: Oui,
0: vraiment.
2: Il pensait à moi, il m'a dit, j'ai écrit cette pièce pour toi, donc j'étais très fier, je ne m'attendais pas du tout, on ne se connaissait pas. Hein. C'est-à-dire que je l'avais croisé sur des émissions de télé, j'avais fait les grosses têtes, j'avais fait... mais pas plus que ça,
0: oui.
2: Et j'étais surpris qu'il ait écrit cette pièce. C'est un gros challenge pour moi, parce qu'évidemment, bon bah, il y a un petit peu de chant dedans, mais c'est vraiment, je disais, 3%, on va dire.
0: Oui.
2: C'est vraiment de l'acting. Oui, j'étais surpris. Surpris que, bah, ça tombe un peu de nulle part, en fait, cette histoire.
1: Il y a une part de vous dans ce personnage? Beaucoup de vous?
2: Alors, il y a des similitudes, évidemment. Bah, c'est un chanteur connu, mais il est espagnol. Il est plutôt Latin Lover. Moi, je fais pas trop ça. Enfin voilà. Mais il y a quand même, bien sûr, des choses qui correspondent. Après, moi, je suis obligé d'aller chercher d'autres choses. D'abord, j'ai avoir un léger accent espagnol.
0: Ah oui, la difficulté en plus.
2: Ouais. C'est pas
0: si c'était pas suffisant.
2: Oui,
0: c'est une première légère accent. Rajoute.
2: Bah oui, parce qu'en fait, ça fait 20 ans qu'il est en France.
0: D'accord.
2: Mais voilà, il parle pas comme ça parce qu'il a toujours un peu de, il y a toujours un peu un petit son à la fin.
0: D'accord.
2: Faut pas exagérer, mais faut, voilà.
0: Mais faut le travailler quand même.
2: Voilà. Donc, il est comme ça. Donc ça, déjà, c'est apprendre le texte d'une façon différente. C'est aussi intégrer ça de son personnage. On peut jamais, je peux jamais parler comme ça. J'ai toujours d'avoir ce petit, qui font d'accent à la fin.
0: Ouais.
2: Donc j'ai écouté beaucoup de choses, des Espagnols qui vivent en France surtout. Et ça, c'est aussi très intéressant. Ça m'a beaucoup. Moi, j'aime bien. J'adore travailler les voix. J'adore travailler les sons. Donc obligatoirement, ça a été très intéressant.
0: On va continuer de parler de votre personnage, de Pablo Diaz, et de cette pièce de théâtre Chante et tais-toi, la Comédie des Champs-Élysées à Paris. Mais pour en savoir encore un petit peu plus sur vous, Vincent Niclot, il y a le portrait sonore, c'est un classique du Club de l'été. Des sons de votre histoire qui ont ponctué votre carrière, votre parcours, et on en parle.
2: Ah, okay.
0: Premier son.

0: Alors qu'on reconnaît hein, le timbre unique de Luciano ouais. Pavarotti, c'est grâce à lui que vous découvrez l'opéra à l'âge de 13 ans, Vincent Niclot. Vous avez été immédiatement bouleversé.
1: Ouais, comme là.
0: Oui, c'est ça vrai, ça se voit tout de suite. Hein, on vous voit tout de suite, vous reculez.
1: Ça
2: vous touche en plein les oreilles.
1: Cœur. Ouais, je peux pas vous dire, c'est...
0: Ça résonne au fond de vous, hein, Luciano Pavarotti. Donc, l'émotion qu'il a suscitée quand vous étiez enfant, elle est toujours vraie, elle le sera jusqu'à la fin.
1: C'est dingue. Regardez.
0: Vous êtes profondément
1: ému.
0: Mais ça nous rend aussi toute chose. Qu'est-ce que l'opéra, qu'est-ce que cette rencontre avec l'opéra a déclenché chez vous?
1: Bah, ça a bouleversé ma vie, en fait. Moi, j'étais pas du tout prédestiné à faire ça. Je viens d'une famille où mon père était plutôt chanteur de pop, chanteur variété, tout ça. Et j'ai écouté cette chanson à la radio et j'étais dans cet état.
0: Et c'est votre père d'ailleurs qui vous a donné le goût du chant. Il a été très important dans votre parcours.
1: Mon père était chanteur,
0: hein.
1: Mon père a été musicien d'abord, après chanteur. Et personne faisait de l'opéra dans ma famille. J'en écoutais même pas à la maison.
0: Ah oui.
1: Et ça a été comme une révélation, je sais pas. On croit peut-être aux vies antérieures, j'en sais rien.
0: Peut-être.
1: Ça a réveillé chez moi quelque chose d'indescriptible, voilà. Et vous voyez, dès que j'entends cette chanson, je suis complètement perturbé.
0: Ouais, c'est ça, vous êtes très ému. Une autre voix, j'espère qu'elle ne vous programme pas autant de larmes.

0: ce temps-là.
1: Ça, c'est la voix de Serge Lama, qui fait aussi. On va parler aussi de votre père,
2: ouais,
1: en fait.
2: Ouais, c'est ça.
1: Et vous avez eu la chance de le rencontrer, hein, Serge Lama. Comment s'est passée cette rencontre?
2: Bah, Serge Lama, c'est pareil. C'est un truc vraiment incroyable. Il ressemble à mon papa. Oui. Il a presque la même voix. Ils se sont rencontrés, d'ailleurs. C'est vrai, quand Serge Lama démarrait, il était à Deauville. C'est Régine qui l'a fait démarrer au Casino de Deauville. Oui. Et mon père jouait au Casino de Deauville déjà. Et donc, ils se sont rencontrés. Il y a toujours eu quelque chose avec lui. Je pensais jamais le rencontrer, encore moins travailler avec lui.
3: Parce qu'il vous a écrit une chanson.
2: Voilà. Ouais. Il a écrit plusieurs chansons, ouais, même. Voilà. Donc, c'était incroyable. Un jour, j'ai reçu un coup de téléphone. Il a vu le début de ma carrière. Et puis, vous savez, son père était chanteur d'opérette. Donc, il aime les chanteurs à voix. Il aime ça. Et je sais pas, j'ai dû le toucher. Il m'a invité à dîner chez lui.
1: Ouais.
2: Pour moi, c'était waouh, je ne connaissais pas. Donc, c'était incroyable. Et du coup, à la fin du dîner, il m'a dit, tiens, voilà. Et il m'a offert trois textes. Magnifique.
1: C'est votre voix qu'on entend.

0: c'est votre groupe, un mix band. Vous étiez deux garçons.
1: Une fille.
0: Une fille, 96, 97. That's French.
1: Ouais, ouais, ouais.
0: C'était pour concurrencer les To Be Free ?
1: Oui.
2: C'était l'époque, hein.
0: Mais oui, on est en plein
1: C'était l'époque. En fait, c'est une époque où moi, je voulais payer mes cours de chant. J'avais pas beaucoup d'argent. Enfin, j'avais pas d'argent d'ailleurs. Et j'étais obligé de les cours de chant. Je faisais des cours de comédie aussi parce que j'avais été pris dans une série, dans un truc. Donc, il fallait payer tous ces cours. Il fallait payer son loyer. Et donc, j'ai fait toutes sortes de castings. Et je suis arrivé à un casting un jour où ils cherchaient un chanteur. Voilà. Et pour moi, je suis très très fier parce que je voulais faire du disque et c'était mon premier disque.
0: Votre premier disque et une belle collaboration. On va continuer de parler de votre carrière, Vincent Niclot, et de parler de votre actualité au théâtre à la rentrée, la pièce Chante et tais-toi, la comédie des Champs-Élysées à Paris. Et on va parler aussi télé dans un instant avec Jean-Philippe Longo. Le club de l'été, c'est dans un instant.
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0: Le club de l'été jusqu'à 13h et avec notre invité aux côtés de moi-même et Jean-Philippe Longo qui m'accompagne. Notre invité c'est Vincent Niclot. Vincent, vous serez au théâtre dès le 16 septembre dans la pièce Chante et tais-toi, la comédie des Champs-Élysées à Paris. Vous êtes très occupé Vincent Niclot en ce moment, mais pas que. Est-ce que vous regardez un peu la télévision ? Est-ce que vous avez
1: pas
0: le temps ?
1: Beaucoup. Pas beaucoup. En vrai, je suis devenu un peu comme un ado, je regarde que les réseaux sociaux.
0: Vous regardez comme vous voulez, c'est
1: j'ai
0: ça.
1: J'ai pas honte de le dire.
0: Vous vivez dans votre époque, hein, finalement.
1: Bah ouais, en fait, j'ai l'impression d'être. Mais vous savez, en fait, c'est l'art du aussi. C'est pas très très bon ce que je vais dire, mais c'est l'art de zapper quand on a. Voilà.
0: C'est vrai.
1: Et en fait, à la télé, ça reste quand même très figé. Il faut changer de chaîne, aller là. Puis il y a pas cette multitude d'informations, de programmes. Et puis vous savez, c'est très très bien fait avec les robots, tout ça. Ils vous remettent ce que vous aimez. Donc c'est très addictif, je dois dire.
0: Une nouvelle version de regarder les médias, de s'informer, de se divertir. Donc nous, on va regarder notre bonne vieille télévision.
2: On va regarder en arrière.
0: Vous nous parlez d'un savoir-faire bien de chez nous, Jean-Philippe, les séries à la française.
2: Eh oui, il y a parfois de quoi surprendre. Vous allez voir, on part en 1971 avec une immense star de la télé à l'époque qui s'aventure là où on ne l'attendait pas, c'est Denise Fabre avec la série Madame, êtes-vous libre. Elle incarne Yvette Frémont, une jeune femme qui monte à Paris après avoir hérité du taxi de son père. Donc déjà le synopsis est un peu particulier. Et elle va découvrir un monde où les chauffeurs se livrent une rivalité sans merci et dans lequel elle finira même par trouver l'amour. Et dans cette série, on suit aussi les premiers pas d'un jeune comédien. Écoutez Denise Fabre qui en parlait sur Europe 1.
11: Et moi je me suis retrouvée avec Coluche.
12: Qui était chauffeur de taxi,
11: puisque moi j'étais chauffeur de taxi. Et en fait, on était jumeaux tous les deux, parce que à l'époque, je ne sais pas si c'est toujours le cas aujourd'hui, la même voiture servait pour le jour la nuit. Donc moi, je faisais le jour, lui faisait la nuit. Donc ça. C'était mon jumeau.
2: Les débuts de Coluche à la télé, c'était comme chauffeur de taxi avec Denise Fabre.
1: Incroyable.
0: 20 ans plus tard, on change. Alors là, complètement d'ambiance.
2: Ah oui, était 1994. C'est les sitcoms AB qui envahissent TF1. Le miel et les abeilles, premier baiser, les filles d'à côté, et surtout un phénomène unique.
13: Il a suffi que s'ébruite la nouvelle de la présence d'Hélène, de Hélène et les garçons, pour que 1500 ados déferlent sur la croisette. Hélène, mais aussi Lali, Nicolas et Sébastien, autres interprètes de la série vedette de TF1, ont eu droit à un accueil délirant. Nos jeunes stars ont dû être protégées par la police pour pouvoir déjeuner en paix au Majestic.
2: C'est dingue. Hélène et les garçons qui créent un raz-de-marée inédit, jusqu'à 6 millions de jeunes téléspectateurs au quotidien et des émeutes de fans, comme on vient de l'entendre à Cannes. Son héroïne Hélène Rollès devient alors le modèle absolu de toute une génération. Une génération qui n'a pas pu voir la fin de la série. Est-ce que vous savez pourquoi ?
0: Ah, absolument pas, on n'a pas pu voir la fin de la série.
2: Là, c'est justement pour préserver cette image idéale que TF1 a choisi de censurer certains épisodes d'Hélène et les garçons qui étaient jugés trop problématiques.
0: Ah, ouais.
2: Des intrigues comme celle où Hélène est droguée à son insu par un space cake.
0: Ouais. C'est pas une effectivement.
2: Ouais. Ou encore la tentative de viol d'un personnage survenu dans l'épisode final. Et ces épisodes ne seront finalement diffusés que 10 ans plus tard, pour la première fois en 2004.
0: Bon, mais en 1994, TF1 ne jure que par les sitcoms,
2: ne
0: en
2: jure
0: fait.
2: Pas que par les sitcoms, justement, puisque TF1 en 1994 aime aussi l'aventure. Toujours plus loin, plus fort, plus vite, Vincent.
1: Je me l'attendais.
2: Extrême limite au Cap Estérel, un décor de cartes postales qui n'a rien à hasard puisque le producteur de la série n'était autre que le fils du fondateur de Pierre et Vacances.
0: Ah,
2: et le club ici est une académie du sport extrême où l'on fait du VTT entre deux histoires d'amour.
10: Qu'est-ce que t'as ?
12: Mais rien.
10: Mais t'as l'air tout essoufflé.
12: C'est normal quand on fait du sport.
10: Non, pas, c'est pas mal.
12: Bon, faut que j'y aille. Ah ouais, sinon j'aurais jamais la force de repartir.
1: Ah non.
2: Eh oui, c'est des sportifs, hein. On y reconnaît la voix d'un certain Vincent Niclot à ses débuts dans le rôle de Marc, mais aussi au casting, une actrice pas encore oscarisée, Marion Cotillard, qui avait seulement 19 ans et qui incarnait Sophie Colbert.
0: Comme quoi, en extrême limite, ça mène à tout.
1: Ah ouais, complètement.
0: Pour conclure, on reste dans le sud de la France, Jean-Philippe, avec la série française par excellence.
2: Eh oui, on met le cap à Saint-Tropez avec un générique culte signé Pascal Obispo, bien sûr. Le soleil. 12 ans de succès sous le soleil, 480 épisodes et une ribambelle de guests. Amanda Lear en cliente cougar, Vincent Lagaffe en réalisateur italien de clips, Thierry Beccaro en directeur de maison de hippie et Vincent Niclot en producteur de musique.
12: Emma, je peux te parler deux minutes ?
14: Bien sûr, on retourne s'asseoir ?
12: Non, si. Ce que j'ai à dire, il vaut mieux que Victoria l'entende.
14: Je connais ma sœur, Maxime. Elle a passé la soirée à t'allumer. Mais pour elle, c'est juste un jeu. Elle adore séduire.
12: Ça n'a rien à voir.
2: Vous avez passé de votre jeunesse dans le sud, hein, toute votre
1: C'était génial cette expérience.
2: Et Sous le soleil a été, avant l'arrivée des plateformes, il faut le noter quand même, la série française la plus vendue dans le monde, diffusée dans 178 pays sous le titre Saint-Tropez. Justement.
1: Oui. D'ailleurs, ma partenaire était allemande, elle me répondait en allemand.
0: On s'est posé la question, on dit mais elle est doublée.
1: Elle était allemande, elle parlait pas un mot de français. En fait, c'est une star en Allemagne, quand vous voulez vendre le programme en Allemagne, et moi, ils me l'ont mise à moi, voilà.
2: Et donc elle vous répondait en allemand.
1: Ouais, ich war nicht freundlich.
0: C'est pratique.
1: Moi, je me dis, oh, tu sais, je t'aime beaucoup.
0: C'est ça. C'était quand même assez.
1: Par contre, c'était super cool parce que moi, je devais avoir. J'étais jeuneau et on part en Pierre et Vacances. On a un appartement de 6 personnes, une voiture. Ça, c'est des conditions de dingue.
0: Je passe juste un casting
1: comme ça et paf, je me retrouve projeté là-dedans.
0: Là-dedans. Et décrocher un rôle récurrent dans une série télé aujourd'hui, c'est quelque chose qui vous plairait Vous y pensez ?
1: Oui.
0: Mais voilà, pas juste être guest, hein, vraiment.
1: Oui, ça me plairait beaucoup.
0: Ouais,
1: c'est vrai. L'acting, ça commence à me chauffer pas mal. En fait, ça arrivait un peu par hasard. Moi, c'était vraiment la chanson d'abord, la priorité. Et puis,
0: Vous avez fait les cours Florent.
1: Je fais aussi de l'acteur studio un petit peu. J'ai fait les choses à l'envers. J'étais pris d'abord dans un truc. Je me suis dit, il faudrait peut-être que je prenne des cours.
0: Ouais.
1: Voilà. Et d'ailleurs, je tiens toujours à le rappeler, mais quand j'ai passé les cours Florent, j'ai passé un concours. Je suis allé direct en troisième année. En troisième année, il y avait quand même dans ma classe Guillaume Gallienne, Laurent Lafitte.
2: Ouais. Je
1: peux pas vous dire le nombre de stars aujourd'hui qui étaient dans la classe. C'est incroyable.
0: Ah ouais. Jean-Philippe? À la télé aussi, il y a des.
2: Ah ben oui, on vous a vu aussi participer dans nombreuses émissions, on ne vous attendait pas, comme Danse avec les stars ou Matt Singer.
0: Encore des challenges.
1: Oui, après, c'est. Danse avec les stars, je ne voulais pas le faire. Et la productrice, elle m'a dit, Déborah Naon, si elle nous écoute, je la remercie parce qu'elle m'a dit, mais tu sais, tu as une image. Assez de quelqu'un d'assez pas drôle, un peu figé avec mon répertoire. Voilà, je suis toujours un peu sérieux. Et en fait, dans la vie, je suis plutôt cool comme garçon. Donc, elle m'a dit, mais ça, faut le montrer aux gens. Et ça, tu vas réussir à le montrer. Et c'est ça qui m'a fait pencher pour dire oui. Et c'est vrai que j'ai adoré faire ça.
0: Danse avec les stars et Mask Singer ensuite.
1: Mask Singer. Alors Mask Singer, c'était trop bien parce que j'étais dans ma vie où j'avais perdu quelqu'un de très cher et j'avais envie de rentrer à Paris mais de pas être la même personne pour j'avais peur de rentrer à Paris pour et donc là le producteur m'envoie un message. Moi j'étais en Amérique du Sud et il me dit regarde voilà c'est ça. J'ai dit ouais non mais ça faisait 3 ans que je voulais pas le faire. Et puis il me dit mais je t'envoie le plus beau costume. Parfait, il m'envoie le husky et là je fais ah, ouais. Il est mignon le toutou.
0: Donc on vous voit à la télé dans notre bon vieux poste, mais aussi on vous voit et on va vous voir sur votre chaîne YouTube, sur les réseaux sociaux, parce qu'il y a un nouveau challenge. Vous n'arrêtez pas, Vincent Niclot, le Niclot Show là, que ça démarre dans quoi, quelques jours.
1: Ça démarre le 15 août. Oui, c'est la première fois que j'en parle d'ailleurs. C'est quelque chose que j'avais dans la tête depuis des mois et que j'ai monté. Et je me suis dit que c'était le moment. J'avais envie. Oui, c'est une émission qui va être sur ma chaîne YouTube et sur les réseaux et dans tous les podcasts. J'avais envie de poser des questions, de voir découvrir un artiste, mais avec la musique. Donc ça tourne tout autour de la musique. Et finalement, vous allez vous apercevoir que ils disent des choses qu'ils ont jamais dites avant. Et, j'ai la chance que mon premier invité, c'est Laurent Ruquier, de par l'actualité. Et c'est aussi le parrain. Il a accepté d'être le parrain de l'émission. Et puis voilà. Après, j'ai Christina Gordula, j'ai Anne Romanoff, j'ai Massimo Gardia. Enfin, il y en a plein qui arrivent. C'est déjà tourné. Et c'est génial parce qu'en fait, on découvre vraiment la personnalité. On croit connaître l'artiste qu'on a en face de nous et avec les chansons. Vous avez vu ce que ça a fait sur moi, Pavarotti. Eh ben, c'est pas qu'à moi que ça arrive. C'est-à-dire qu'on met, j'envoie des questions au préalable. Et en fait, la musique, elle nous habite tous, en fait. Il y a des chansons où on va tout d'un coup, ça nous rappelle notre mère, notre père, les vacances, le premier amour. Et en fait, c'est génial parce que je découvre l'artiste et les gens vont le découvrir sous un autre angle, comme on l'a jamais vu.
0: Ce qui est amusant depuis le début de cet entretien avec vous, Vincent Niclot, on parle de tout ce que vous avez fait, du théâtre, donc là prochainement, de la télé, mais il y a toujours un pied dans la musique. Votre rôle dans Sous le Soleil, vous êtes producteur de musique.
1: C'est ce que
0: voilà, vous êtes dans Mask Singer, vous chantez. En fait, il y a toujours de la musique.
1: Oui, c'est vraiment
0: votre ADN.
1: Moi,
0: il arrive, il y a la musique dans votre environnement.
1: Ouais, je suis tombé dedans comme Astérix, quoi. Quand j'étais petit, à 5 ans, je faisais mon premier concours de chant. Mon père était chanteur. J'ai toujours évolué. Je suis un saltimbanque, en fait.
0: Ouais.
1: J'ai toujours été dans la musique. À 6 ans, j'ai appris le solfège. J'ai fait des concours de chant très jeune. Voilà, c'est ma vie, en fait. Et je dis toujours aujourd'hui, j'ai la chance d'être dans la lumière, mais j'aurais fait de toute façon du chant mon métier. J'aurais chanté dans le métro, j'aurais chanté à un mariage, j'aurais chanté dans un bar. Mais ça aurait été ma vie. Voilà, comme l'a été la vie de mon père. Mon père n'a pas été célèbre, mais il a fait de toute sa vie la musique, ça a été toute sa vie. Et c'est vrai que Sous le Soleil, c'est drôle parce que je suis producteur de musique et il y a Obispo qui fait et après il va me faire tout un album.
0: En plus, il va me faire un album derrière.
1: C'est quand même incroyable.
0: Tout est lié. Le club de l'été qui est imprégné de musique et qui est imprégné de jeux aussi, puisqu'on joue avec le plic-ploc, bien sûr. 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Bonjour Pierre.
15: Bonjour Ambine, bonjour le Club de l'été.
0: Merci d'être avec nous ce matin dans le Club de l'été. Pierre, vous êtes où? Vous nous appelez d'où?
15: J'appelle de Bordeaux.
0: D'accord, est-ce que vous êtes en train de travailler, même si vous vous êtes mis de côté pour jouer avec nous? Vous êtes en vacances?
15: En tout cas, je suis sur mon lieu de travail.
0: D'accord, vous êtes sur votre lieu de travail. Vous êtes du côté de Bordeaux, est-ce que vous allez partir en vacances dans pas longtemps peut-être?
15: C'est prévu en septembre, oui.
0: Ah, d'accord. Vous
2: meilleur partez... moment.
0: Vous, c'est le meilleur moment, c'est vrai. Vous partez en décalé, Pierre. C'est une très, très bonne idée. Bon, Pierre, on va jouer ensemble au plic-ploc. Je vous propose d'abord de réécouter le son d'aujourd'hui. C'est une chanson qui a été inversée. Est-ce que vous avez une idée de ce que c'est, mon cher Pierre?
15: Non.
0: Oh, essayez une proposition.
2: Tentez quelque chose.
0: Une proposition. C'est une musique inversée. Que dis-je? Alors c'est une chanson, mais c'est pas une chanson qui passait à la radio.
1: Ah.
0: Je sais pas si ça aide.
15: Non.
0: Dites-moi si vous avez une idée.
15: Une publicité?
0: Pas tout à fait. Je peux pas vous en dire plus. Là, je vais me faire taper sur les
15: doigts.
2: C'est une proposition, Pierre. Tentez quelque chose.
0: Tentez quelque chose. Moi, j'arrête. Non, il n'y a rien qui vient, Pierre?
15: Non.
0: Bon, alors vous savez quoi? Vous retentez votre chance dès que vous pouvez, dès qu'on nous avons accroché pour essayer de décrocher ce plic-ploc. Merci d'avoir participé en tout cas ce matin. Et vous repartez bien sûr avec des cadeaux du Club de l'été, le Monopoly de la Coupe du Monde 2026, ainsi que la serviette de plage Europe 1. Elle est toute bleue et elle est toute douce. Merci infiniment Pierre d'avoir été avec nous ce matin dans le Club de l'été. Je vous dis à très vite.
15: Merci beaucoup, bonne journée.
0: Merci, bonne journée. Et pour jouer au plic-ploc, vous n'hésitez pas à vous inscrire par SMS en envoyant club au 739-21, 2x75 centimes hors coût du message. A tout de suite avec notre invité Vincent Niclot sur Europe 1.
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0: Il est 10h30 sur Europe 1, le journal permanent, Pierre Vesque.
26: Nouvelle nuit calme en Gironde où un méga feu frappe le département depuis plusieurs jours. 42 000 hectares partis en fumée. Les flammes ne progressent pas malgré plusieurs reprises recensées vers la ville d'Arès, autour du bassin d'Arcachon ou encore plus au nord au temple. Les autorités font preuve d'une grande vigilance car les températures vont grimper aujourd'hui. 41 degrés attendus dans les terres, accompagnés de vents secs avec des rafales pouvant atteindre les 45 km/h. Les 2700 pompiers toujours mobilisés. 2700 pompiers toujours mobilisés, appuyés par 18 engins aériens. Le ministre du Travail et des Solidarités, Jean-Pierre Farandou, était l'invité de la grande interview Europe 1 CNews ce matin. Il annonce que 500 entreprises touchées par les incendies dans tout le pays ont fait appel au dispositif de l'activité partielle. Le ministre confirme qu'il est mis en place. On assure au moins 60% du salaire, précise-t-il. Un report de charges est également acté. Bonne nouvelle, dans le Var, après 8 jours de combat acharné, les 1000 pompiers présents ont réussi à fixer l'incendie. Fermeture d'au moins 6 mois de la mosquée de Chanteloup située à Aulnay-sous-Bois. Décision prise par le préfet, il accuse ce lieu religieux de nombreuses prêches promouvant la violence et faisant l'apologie d'actes terroristes. Plusieurs intervenants proches de l'islam radical ont été conviés par la mosquée. Un imam a même appelé les musulmans à frapper leur enfant à partir de 11 ans s'ils ne priaient pas. Rencontre entre Donald Trump Trump et Volodymyr Zelensky hier à Washington. Les deux présidents ont échangé sur la question des missiles américains, ainsi que sur une possible relance des négociations entre Kiev et Moscou. Le patron de Telegram recherché par la Russie, le Kremlin émet un avis de recherche international contre le franco-russe Pavel Durov. Les Russes l'accusent de complicité de terrorisme dans le cadre d'une enquête criminelle. L'année 2025, marquée par la montée de l'antisémitisme, la plus meurtrière en 30 ans, selon un rapport de l'organisation non gouvernementale appelée Anti-Defamation League, une organisation de lutte contre l'antisémitisme. Les attentats de Sydney, de Manchester ou encore Washington ont provoqué la mort de 20 personnes de confession juive. L'organisation a recensé plus de 23 000 incidents antisémites dans les 7 pays recensant les plus importantes communautés juives hors d'Israël. Au Japon, le bilan s'alourdit. 5 nouveaux corps découverts dans une usine de papier. Pour le moment, au moins 18 morts recensés dans un séisme de magnitude 7 qui a frappé l'île hier. Il est 10h32, vous êtes bien sur Europe 1 et vous retrouvez Ombline Roche pour le club de l'été.
0: Merci Pierre Vesque et vous revenez à 11h pour un nouveau point sur l'actualité sur Europe 1.
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0: Et Jean-Philippe Longo à mes côtés et notre invité Vincent Niclot. Vous serez au théâtre Vincent dès le 16 septembre dans la pièce Chante et tais-toi à la Comédie des Champs-Élysées à Paris avec Laurent Ruquier qui écrit la pièce, avec aussi sur scène Brigitte Winstel, Emma Gamet et Caroline Ball, mise en scène Anne Bourgeois. Vous jouez le rôle de Pablo Diaz, chanteur à succès traqué par la presse People. Vous avez souffert des tabloïdes dans votre carrière, des paparazzi?
1: Non, pas du tout.
0: Donc ça c'est pas votre point commun avec Pablo Diaz, imaginez,
1: parce que ça m'est pas arrivé, tant mieux.
0: Ah oui, effectivement. Vous avez jamais souffert de rumeurs, de choses à lire dans les journaux complètement fausses?
1: Ça
0: vous a mis en colère?
1: Non,
0: pas forcément. Non,
1: mais même sur les réseaux, il y a
0: glisse.
1: Tellement de choses.
0: Ah oui.
1: Bah, en fait, si on fait ce métier, il faut s'attendre à ça, quoi. J'ai l'impression que c'est c'est inhérent au métier et que si on commence à donner de l'attention à ce qu'on dit sur vous, bah, faut arrêter, quoi. Parce que sinon, ça vous détruit. Donc oui, ça glisse plus ou moins. Après, j'aime bien rire. Donc quand c'est une bonne vanne, même si c'est contre moi,
0: c'est
1: et qui est drôle, je la prends bien.
0: Oh, vous êtes de bonne composition quand même.
1: Mais non, mais je trouve que l'humour, c'est très très bien même pour dire des choses, quoi, même des choses qui font mal.
0: Alors vous serez sur scène au théâtre, ça c'est une première, mais la scène, évidemment, vous connaissez les concerts et aussi, bien sûr, les comédies musicales.

0: s'il vous plaît, qu'on entende votre voix qui se décroche. Nous sommes en 2003, vous avez 27 ans, le grand public vous découvre donc dans la comédie musicale, ou en tout cas ça vous rend particulièrement populaire. Autant on emporte le vent, vous interprétez le rôle de Red Butler, hein, s'il vous plaît, après Clark Gable au cinéma.
1: Voilà.
0: Comment Gérard Pressioli vous a repéré?
1: Alors ça, c'était le plus long casting de ma vie en fait. J'ai passé un casting comme tout le monde, voilà. Ouais. Ils cherchaient un Red Butler. Moi, j'étais à l'époque, j'étais dans Roméo et Juliette. Ouais. J'avais repris le rôle de Roméo de Damien Sargue pendant un an en tournée. C'était incroyable. Et en fait, ils voulaient pas. Gérard Presgovy s'entendait pas avec l'ancienne production, donc ils voulaient personne de Roméo et Juliette. Donc évidemment que j'ai pas dit que j'étais.
0: Non, je connais pas.
1: Et je suis allé passer l'audition. Et puis ça a duré 8 mois. Jusqu'au dernier, il fallait jouer du théâtre, il fallait chanter, fallait faire de se décrire, j'ai tout fait. Et au bout d'un moment, ils m'ont rappelé à M6, ils m'ont dit écoute, on voudrait te voir une dernière fois. Et là, je leur ai dit bah non, en fait, parce que je pars en vacances la semaine prochaine. Et que et le gars m'a dit la façon dont il a dit tu devrais venir, Vincent. Et là, j'ai fait ah,
2: pas le choix.
0: Donc j'ai décalé, mais
1: j'ai bien fait, parce que du coup voilà, ça l'a fait.
0: Vous gardez un très très bon souvenir de cette aventure. Ça a vraiment marqué aussi le début de votre carrière, bon, en tout cas.
1: Alors, artistiquement, oui. Personnellement, une catastrophe.
0: C'est vrai?
1: Ça a été un enfer, ouais.
0: Pourquoi?
1: Ah, des conditions internes. Catastrophe.
0: À la différence de Roméo et Juliette, là, vous disiez que c'était
1: extraordinaire. Ah oui, Roméo et Juliette, c'était super, ouais. Vraiment. Vous savez, à l'intérieur d'une troupe, il peut y avoir des tensions, il peut y avoir des...
0: Ouais.
1: Avec les gens qui travaillent dans ce spectacle.
0: Bien sûr.
1: C'était un an, quand je vous dis un enfer, ouais. Je pense que ce qu'on a dit dans les films, c'est bien plus que ça.
0: C'est bien plus que ça. Alors, ouais. Est-ce que vous accepteriez...
1: J'ai quand même eu un garde du corps pour aller travailler.
0: Ah oui, ah non, bon. D'accord. Well,
1: voilà.
0: Non, ah c'est plus possible, mais la comédie musicale, c'est pas une porte que vous fermez?
1: Ah, pas du tout.
0: Même s'il y a des expériences un peu moindres.
1: Non, mais là, c'était la pire. Et puis finalement, ce qui ne tue pas rend plus fort. Hein, ça m'a rendu beaucoup plus fort. Mais c'est vrai que non, mais j'ai fait avec Michel Legrand, j'ai fait Les Parapluies de Cherbourg, oui. Au Châtelet, avec lui. Non, moi, j'adore la comédie musicale. C'est vraiment. Moi, si on me repropose un rôle et tout, je dis oui, c'est super. Ouais.
0: Oui.
2: Et alors, Jean-Philippe. On voit comédie musicale, théâtre, vous êtes un homme de troupe. Il y a une troupe dans laquelle on ne vous a pas encore vu, c'est Les Enfoirés.
1: Ouais.
2: Est-ce que ça, on vous l'a proposé, ça vous tenterait?
1: Non, c'est alors c'est bien. Ça, moi, je suis dans toutes les causes. Hein, j'essaie d'être je fais tout dès que je peux aider, parce que je trouve que si c'est le rôle d'un artiste de pouvoir on peut drainer des gens, on peut drainer des dons. Donc c'est le rôle de le faire. Moi, je soutiens la Jonquille contre le cancer, le SIDAction. Enfin voilà, le Téléthon. Il faut demander à la productrice.
2: Mais ça vous tenterait? D'y être.
1: En fait, maintenant que je me suis retrouvé en husky, je peux me retrouver en dinde.
0: C'est vrai que c'est très très costumé.
1: Non, mais en vrai, on m'a jamais proposé. Voilà, je suis franc, je le dis, et je pense que c'est un blocage de la production.
0: On va changer, il faut que ça change.
1: Mais non, en fait, je cours pas après ça.
0: D'accord.
1: Quoi,
0: voilà, okay.
1: Mais je vous réponds sincèrement. Vous me posez une question, je vous réponds sincèrement. Je pense que c'est la prod qui a jamais voulu. Pourtant, je fais partie des personnages, du paysage audiovisuel en tout cas. Mais c'est pas chez moi quelque chose où je me dis oh là là, je vais être dans Les Enfoirés, pas du tout.
0: Non. Ouais.
1: Moi, je défends la cause autrement.
0: Bien sûr.
1: Voilà, j'ai pas besoin d'apparaître à la télé pour ça.
0: Et donc l'actualité, c'est le théâtre, mais il y a une autre actualité à la rentrée. All by
1: Bon, c'est pas moi qui vais la faire, ça.
0: Pas cette fois, peut-être. Alors, justement, là, vous chantez All By Myself avec, s'il vous plaît, les chœurs de l'Armée Rouge. Ouais. Qu'est-ce que c'est? Alors là, on est pris à la gorge aussi. Hein.
1: C'est ce qui m'a fait éclater. Vraiment, c'était un truc incroyable. Puis je chantais devant Céline Dion qu'il faut être complètement débile pour le coup.
0: Ou suicidaire, je sais pas.
1: Voilà. Ah, ben, de toute façon, mais c'était attendez. En direct. C'est quand même rare les émissions aujourd'hui de variété en direct et chanter en direct. Et en plus chanter en direct All By Myself avec devant Céline Dion. Non mais il faut être dingue.
0: Mais, ouais. Cette prise de risque, elle a déclenché quelque chose. C'est qu'en plus, non seulement elle a aimé, mais après elle a dit, allez Vincent, tu viens, je t'emmène avec moi en tournée.
1: Ouais, elle m'a pris dans ses premières parties, c'était juste. En fait, il y avait son mari à l'époque, René, qui était là, et ils avaient beaucoup aimé ma prestation avec Ameno et All By Myself. En fait, vous savez, moi, je me suis dit, comment je peux surprendre Céline Dion, parce que elle l'a écouté. Vous savez, faut pas se leurrer. Elle va dans chaque pays, on lui fait All By Myself par un inconnu. Bon, moi, j'étais inconnu pour elle. Elle s'est dit, oh là là, elle joue le jeu, mais elle doit dire, oh, All By Myself encore. Donc, je voyais sa tête, elle regardait par terre, et puis quand j'ai commencé à prendre le couplet en lyrique.
0: Exactement.
1: Elle a levé la tête et là, elle n'a plus jamais baissé la tête. Et je pense que c'est ça. Et je me suis dit, je vais prendre le risque. Soit ça va pas lui plaire du tout, soit ça va la capter, et ça l'a capté. Et j'ai vu, hein, vous regarderez le truc, j'ai bien regardé, à un moment, oh, elle lève la tête, et elle décolle plus. Et à un moment, le réalisateur m'avait dit, quand tu fais la note, tu te tournes vers elle, et on va te suivre comme ça. Et c'est à ce moment-là seulement que je réalise ce que je suis en train de faire. Mais je me dis, trop tard, je peux pas reculer.
0: Ah non, là, hein.
1: Et je me dis, je vais peut-être faire la plus grande plantade de ma vie, ça serait, ma carrière va être terminée direct, alors là, j'ai pas commencé, voilà, c'est, et puis finalement, ça passe, ça repasse, et à la fin, elle est, ouais, je pense que c'est, elle est très très sincère dans ce qu'elle dit, et puis ils sont venus me voir après, ils m'ont dit, ouais, voilà, genre, mais j'y croyais pas, en fait. J'ai reçu un coup de fil quelques temps après, où ils m'ont dit, ouais, c'est toi. Et là, j'ai pas pu parler pendant 20 minutes, je me suis dit, waouh, maintenant, va falloir, c'est vrai.
0: Qu'est-ce que ce serait bien de vous voir à Paris alors avec Céline à la rentrée.
1: Alors vous savez, le pire de tout, c'est que je suis invité pour aller la voir. Mais que je peux pas y aller.
0: Non ! Vous serez au théâtre et on va en parler.
1: C'est horrible.
0: Vincent Niclot.
1: C'est horrible.
0: La pièce Chante et tais-toi à la Comédie des Champs-Élysées à Paris à partir du 16 septembre. On en parle avec vous, Vincent Niclot. On est très heureux de vous avoir dans le Club de l'été.
1: Merci.
0: Ce matin jusqu'à 11h et on se retrouve dans un instant. 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
0: C'est un régal jusqu'à 11h d'avoir avec nous Vincent Niclot sur, dans ce studio du Club de l'été et à mes côtés Jean-Philippe Longo. Bien sûr, Vincent Niclot, vous serez au théâtre dès le 16 septembre dans la pièce Chante et tais-toi à la Comédie des Champs-Élysées à Paris. Le chant, les comédies musicales, le théâtre, on en parle depuis le début de cette émission avec vous. Mais vous pourriez être tout à fait à ma place.
8: 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Welcome to Chanson d'amour. It's great to have your company. Come avec moi for the next hour as I rummage through my sac magique of classic French songs that have become popular around the world only after they were re-recorded with English lyrics.
0: Bon, alors j'ai rien compris. Mais là, c'est sur la BBC, vous êtes à la radio.
1: BBC Two.
0: BBC Two, ouais. Donc on est en Angleterre, on est à Londres. Comment vous êtes arrivé à la radio pourquoi l'Angleterre?
1: Je vais vous raconter, mais je tiens à dire quand même que mon accent pourri là, c'est eux qui m'ont demandé là, parce que j'ai dit où je mets le curseur. Non, et en fait, ce qui leur plaît beaucoup, c'est when you speak like this, because you know you don't make any effort.
0: Mais c'est super sexy.
1: Donc ils m'ont dit, tu vas pas le. Ouais, pour eux, c'est super sexy. Ils savent pas le faire. Donc, il me dit quand même un peu moins. Voilà. Mais comment je suis arrivé là-bas? J'ai signé avec Sony UK, donc okay. Angleterre. J'ai fait un album là-bas qui s'appelait Romantique. Et c'est arrivé sur le bureau du directeur de la BBC. Il cherchait un gars pour l'émission de la Saint-Valentin. Et j'ai dit, mais attends, je veux rencontrer ce gars-là et tout, machin. Donc, il me dit, on va faire une émission qui s'appelle Chanson d'amour. Et tu vas faire pour la Saint-Valentin, tu vas présenter pendant 1 heure. Je dis, bon, moi, c'est génial. Donc je le fais, tout machin, donc j'ai une productrice, on écrit l'émission, tatitata. Et puis ça marche très fort. Donc il me dit, bah tu sais quoi, on va te confier une émission après, et ça s'appelait Carte Blanche, c'est moi qui ai trouvé le nom. Et il me dit, on aimerait avoir des stars françaises qui sont connues outre-Manche. Et il n'y en a pas tant que ça. Donc il me dit, Vanessa Paradis, Brigitte Bardot, et puis des noms très facilement accessibles.
0: Oui, juste un seul coup de fil.
1: Voilà, Jane Birkin, Jean-Paul Gaultier, ta ta ta ta ta. Et en fait, il me dit, voilà, est-ce que tu es capable de ramener ces noms-là? Je lui dis, ben non, en fait. Non. Parce qu'en fait, c'est moi qui devais faire la programmation aussi. Donc et finalement ça s'est bien passé parce que j'ai contacté par exemple Brigitte, c'est comme ça que j'ai rencontré Brigitte Bardot. Elle savait que je défendais les animaux et par Twitter j'ai eu Brigitte Bardot, c'est incroyable quand même. Alors qu'elle faisait aucune interview, donc je suis parti à Saint-Tropez l'interview avec ma productrice. Jean-Paul Gaultier, bon, j'avais fait une émission avec lui, tout ça, donc je le connaissais un peu et il a accepté aussi. Jane Birkin, je m'ai reçu chez elle.
2: Ah oui, finalement,
1: c'est quand même des trucs incroyables. Mais ce qui était incroyable pour moi, c'est que Jane Birkin, je pense que c'était la plus grande peur de ma vie, parce que je me suis dit, il y avait mon producteur, donc le big boss qui venait, la productrice, donc le directeur, la productrice, qui sont tous les deux anglais, et Jane Birkin qui est anglaise. Et moi, en train d'animer un truc en anglais. J'ai mis, en fait, c'est une horreur. Et puis ça s'est très bien passé, voilà. On en a fait. Et en fait, ils ont voulu qu'on recommence, mais la vérité, c'est que ça prend un temps. Moi, je suis comme vous, hein. Vous avez travaillé, je vois que vous avez beaucoup travaillé sur moi. Vous avez vu le temps que ça prend.
0: Oui, bien sûr. Mais tout ce travail, hein, rien ne
1: Et après, il y avait le montage, et machin et tout. Et moi, j'étais dans une énergie de plus de chanter, tout ça. Ça me prenait trop de temps. Et finalement, je dis, c'était une belle expérience, mais voilà, on va s'arrêter là. C'est quelque chose qu'il faut, c'est un full-time job.
0: Oui, bien sûr.
1: Je pouvais pas.
0: Mais la radio, par exemple, puisqu'on est à la radio, on est sur Europe 1, si vous aviez carte blanche, vous aimeriez animer une émission, et laquelle, par exemple?
1: Ah, sur la musique, bien sûr.
0: Sur la musique? Quelle musique? Sur toutes les musiques?
1: Sur toutes les musiques, en fait. C'est un peu ce que
2: je fais. Ce que vous allez faire avec
1: le Nick Lowe Show. Ouais, c'est ce que je vais faire là. C'est ce que je fais sur YouTube et sur les plateformes et en podcast. C'est vraiment le ressenti de chaque artiste par rapport à des musiques qui ont habité sa vie. Voilà, c'est ça le parcours. Et c'est vrai, j'espère que vous regarderez. On découvre vraiment l'artiste comme on l'a jamais vu. Par exemple, Laurent Ruquier, il dit des choses que j'ai jamais entendu dire. Et puis même, vous savez, c'est quelqu'un qui garde beaucoup ses émotions, tout ça. Anne Roumanoff, par exemple, elle a la larme à l'œil. Christina Cordula, elle me fait un chant brésilien a cappella. On a les poils.
2: Mais comme vous avec Pavarotti.
1: Ouais. Et donc voilà, c'est vraiment et c'est ça qui m'intéressait, parce que moi, c'est juste pour interviewer alors, ça m'intéressait pas. Moi, ce qui m'intéresse, c'est vraiment travailler sur la fibre musicale de l'artiste et pas ce qu'il fait. Parce que là, pour l'instant, c'est même pas des chanteurs que j'ai eu. Mais même si c'était un chanteur, j'irais avoir ailleurs chez lui. Et on découvre en fait l'artiste vraiment, ses cordes sensibles, ce qu'il a fait vibrer. Et on a tous la chanson de son enfance, la chanson qui vous fait pleurer à chaque fois, la chanson qui vous fait grand joyeux, la chanson que vous écoutez en boucle en ce moment. Voilà, c'est tout ça. Je leur donne un questionnaire avant, et moi, je me sers de ça pour articuler. Et après, ils ont un petit kiki, vous vous souvenez des kikis là?
0: Ah, des oursons,
1: ouais. C'est un kiki mono parce qu'il est japonais. et ça, c'est un joker. Donc, ils ont un joker et ils ont le droit de ne pas répondre à une seule question, parce qu'il y a quand même des questions, il y a du bashing et tout. Ah oui, ils y vont. Quand je leur dis, par exemple, c'est quelle star que vous n'aimeriez pas aller voir en backstage.
0: Ah oui, ils y vont.
1: Ils ont un kikimono pour eux.
0: La franchise comme vous ce matin, hein, dans le club de l'été, et on travaille votre fibre musicale, Vincent Niclot. On vous écoute chanter, vous avez repris Besame Mucho, vous avez chanté du Johnny avec les chœurs de l'Armée Rouge, formidable. On l'a entendu un tout petit peu, un extrait pas assez, je suis bien d'accord. Il y a l'album Ténor, hein, vous possédez une tessiture absolument impressionnante. Et puis il y a aussi le disque Opéra Celt. Vous avez fait le choix de ne pas choisir. Vous allez partout. À partir du moment où ça vous parle, à partir du moment où ça vous plaît, vous y allez.
1: En fait, j'ai testé un peu le public qui me suit. Je me suis dit, est-ce qu'il va aller un peu dans mes délires et tout ça. Et c'est vrai que si vous regardez mes albums, j'ai jamais fait le même album. J'aime toujours prendre des risques. La preuve avec le théâtre. Et là, c'est vrai, je me suis dit, tiens, faire un duo avec un rappeur, avec une chanson qui est presque c'est un gold de gold. Je me suis dit d'abord, est-ce qu'il va accepter? Est-ce qu'ils vont accepter Mano? Et quand je leur ai envoyé la maquette, je suis resté en studio pendant, je trouvais pas. Et tout d'un coup, je leur ai envoyé, il m'a dit, on adore, on le fait. Et ça, c'était génial. Je dis, allez, on fait Opéra Celte. Et voilà, c'est ce mélange de la musique celtique. Pour moi, la musique n'a pas de frontières. Pour moi, la basse, c'est le classique. Hein. De toute façon, même les rappeurs prennent des samples de musique classique. All by myself, c'est Rachmaninoff.
0: Hein. Absolument.
1: Ben voilà, tout est classique à la base. Et après, on a dévié. Voilà. Et donc, pour moi, il n'y a pas de frontière. Et j'essaie de prouver ça dans ce que je fais. C'est-à-dire que je peux très bien passer d'un album jazz avec Le Grand à un album pop avec Obispo. C'est ce que j'ai fait. Un album un peu plus mystique avec les prêtres orthodoxes. Un peu plus martial avec les cœurs d'armée rouge. Enfin voilà, c'est ça que j'ai essayé de faire et je m'éclate et je prépare un autre album pour l'année prochaine qui va être encore complètement différent.
0: Ah, formidable. Vous reviendrez alors.
1: Avec plaisir.
0: Vous n'êtes pas encore parti, Vincent Niclot. Restez avec nous tous les jours dans le club de l'été. On remonte un petit peu le temps, mais à travers les yeux de jeunes auditeurs de 15 ans. Et aujourd'hui, c'est Elvire qui nous emmène en 1998.
9: Bonjour, je m'appelle Elvire, j'ai 16 ans, je suis au lycée en classe de seconde à Paris. Si j'avais eu 16 ans durant l'été 1998, j'aurais certainement regardé la Coupe du Monde de foot. Même sans être particulièrement fan de sport, il aurait été difficile de passer à côté d'un événement aussi important. J'aurais sans doute suivi les matchs de l'équipe de France, ou au moins entendu parler de ses exploits partout autour de moi.
10: Attention, Zidane, but ! But de Zidane ! But de Zidane ! Oh ! Oh ! Zizou ! Zizou, qu'est-ce que tu nous fais là ?
9: Si j'avais eu 16 ans durant l'été 1998, j'aurais aussi beaucoup écouté de musique. En tant que grande fan de pop, j'aurais adoré découvrir l'album Ray of Light de Madonna, ainsi que le célèbre titre Baby One More Time de Britney Spears, qui ont marqué cette période. Si j'avais eu 16 ans durant l'été 1998, je serais probablement allée au cinéma avec des amis pour voir des films devenus cultes, comme Il faut sauver le soldat Ryan de Steven Spielberg ou The Truman Show avec Jim Carrey. Je pense que j'aurais aimé vivre en 1998, car cette année semble avoir été particulièrement dynamique et riche en événements. J'aurais sûrement passé beaucoup de temps à me promener dans les rues de Paris. Après la victoire des Bleus en Coupe du Monde, l'ambiance devait être incroyable, avec des célébrations et une joie partagée dans toute la France. Entre le sport, la musique, le cinéma et l'ambiance festive qui régnait dans tout le pays.
0: En 2026, dans ce club de l'été en direct, on est avec notre invité Vincent Niclot pour quelques secondes, quelques minutes encore. Dans un instant, les grands choix de l'été, vos grands choix, Vincent Niclot. Je vous en dirai plus dans un instant. Mais d'abord, préparez-vous. On écoute Elena avec Tout a changé. Bel été, bonne matinée sur Europe 1.
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0: Rihanna sur Europe 1 avec Tout a changé. Notez qu'elle sera demain à l'affiche du Ayo Festival d'Ajaccio.
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0: Encore quelques minutes dans le club de l'été avec notre invité Vincent Niclot. Et je vous propose tout de suite, Vincent, de passer au grand choix de l'été. Vos grands choix de l'été. Alors, j'ai deux propositions.
3: Oui.
0: Et vous n'avez qu'une seule réponse à me donner. Il n'y a pas de.
3: J'ai pas de kikimono.
0: Il n'y a pas de kikimono. Il n'y a pas de joker possible.
3: Mince.
0: Vous êtes prêts?
3: Oui.
0: Mer ou océan?
3: Mer.
0: Mer. L'océan, il y a eu des requins en plus.
3: Mer profonde.
0: Pareo ou serviette?
3: Serviette.
0: Serviette de plage. Champagne ou pastis?
3: Pastis.
0: Céline Dion ou Luciano Pavarotti?
3: Oh.
0: Ça se complique.
3: Ouais, Céline.
0: Allez, Céline. Plage ou rando?
3: Plage.
0: Paris ou Miami?
3: Miami.
0: Vous vivez une partie de oui. l'année. Vacances entre amis ou vacances en famille?
3: Ben là, c'est dur, parce que les deux.
0: Les deux vont.
3: Oh, bah, ouais,
0: parce que les amis, c'est la famille finalement.
3: Bah oui.
0: Crunch ou Milka?
3: Ça, c'est pour la pub.
0: Voilà, voilà. Vous pourrez peut-être expliquer.
3: Crunch, évidemment.
0: Crunch, alors c'est cette publicité ouais. avec Emma Decaune où on voit la ouais. télévision dans une espèce de parodie ouais. de Les Garçons.
3: Bah, c'est ça, c'est, ils cherchaient le. Comment il s'appelle le copain d'Hélène.
0: Nicolas.
3: Nicolas, bah, aller chercher Nicolas. Et
0: vous
3: moi,
0: aviez,
3: à l'époque, j'avais les cheveux ici. Voilà, donc j'ai fait ça.
0: Crunch, la pub Crunch qui est absolument mythique. Camping ou hôtel 5 étoiles?
3: Alors, je suis vraiment les deux. Donc j'aime pas que d'un ou de l'autre. Moi j'ai
0: voulu un peu l'un, l'autre.
3: J'ai un côté très baba cool et un côté très chic. Donc j'aime bien les deux.
0: Sachez que ça sera d'ailleurs notre débat après 11h hein, si vous êtes plus camping ou hôtel les amis. Roméo et Juliette ou Autant on emporte le vent?
3: Roméo et Juliette.
0: Caruso ou My Way?
3: Oh là là, Caruso. My Way parce que c'était la préférée de mon papa, pardon.
0: Allez, d'accord, My Way, on garde. Chanson ou théâtre pour terminer?
3: Ah oh bah chanson quand même. Mais après, je sais pas, j'ai pas d'expérience théâtrale encore, donc on verra, j'ai le théâtre.
0: Le théâtre à la rentrée dans la pièce Chante et tais-toi à la Comédie des Champs-Élysées à Paris, une pièce de et avec Laurent Ruquier à partir du 16 septembre. Le titre de la pièce, Vincent Niclot, c'est Chante et tais-toi, ça sonne un petit peu comme un ordre. Est-ce qu'on a essayé de faire comprendre qu'un chanteur, il devait juste chanter et se taire?
3: Oui.
0: On vous l'a dit dans votre carrière,
3: oui,
0: vous l'avez vécu?
3: Un peu comme un mannequin, défile et tais-toi.
0: Ah oui, c'est ça.
3: Ah bah oui, on n'a pas le droit.
0: Encore aujourd'hui, après votre...
3: Non, avez... ça va, parce que moi, je me laisse pas faire.
0: Ouais.
3: Mais oui, c'est un peu genre, tu chantes, puis c'est tout, quoi. Alors, on te demande d'aller chanter, tais-toi.
0: Mais là, vous allez parler. Vous allez un peu chanter.
3: Un tout petit peu, on va dire, c'est 3% de la pièce, le reste, c'est de l'acting.
0: Non, mais ce que je voulais dire par là, c'est qu'en fait, on ne demande pas votre avis. Vous incarnez, même pour les rôles que vous avez incarnés dans les comédies musicales, faut suivre ce qu'on vous dit, quoi.
3: Ah non, quand même, j'ai beaucoup de liberté, c'est pas l'américaine ou tout ça, parce que j'avais auditionné pour le Fantôme de l'Opéra, et là, vous êtes vraiment un instrument, vous pouvez rien faire. Alors à la française, c'est un peu plus cool. On vous laisse quand même mettre votre personnalité. Mmh. Mais non, moi je suis pas du genre à me taire non plus, alors donc...
0: Et on a bien profité de parler avec vous.
3: Ouais, vous avez vu, hein.
0: Depuis une heure, Vincent
3: Niclot. On pourrait faire deux heures.
0: Ah, hein. Ben,

0: Anne Romanoff, voilà, et plein d'autres.
1: Et on vous suit sur les réseaux sociaux aussi, évidemment. Merci infiniment.
0: Avec plaisir, merci.
1: Vincent,
0: c'est
1: Nico,
0: super.
1: D'avoir été là.
0: Ça passe vite.
1: Avec nous, ça passe toujours
0: bon
1: trop vite.
0: Bon courage à tous.
1: La bande du club de l'été nous a rejoints. Vous avez remarqué, on a été un petit peu envahis par quelques zigotos
0: oui.
1: qui s'appellent Roland Pérez. Bonjour, Roland.
2: Salut à tous. Bonjour.
1: Sébastien Bordenave.
2: Ça fait plaisir. On a été envahis. quel accueil.
1: Non, je suis tellement contente. Je suis tellement toujours bien entourée. Et Mehdi Omaïs. Bonjour, Mehdi.
3: Bonjour. Ravissement partagé.
1: Alors, on va faire un petit peu le tour de ce que on a prévu de parler de quoi allons-nous parler avec vous? Chronique droit, pas droit avec vous, Roland.
4: Eh ben oui, on va filer à la plage. On va savoir si on peut mettre de la musique ou poser notre serviette. Est-ce que les toutous sont admis ou se baigner? Enfin, on va faire le droit, pas droit. Vous allez pouvoir tous jouer.
0: Est-ce qu'on peut fumer, pas fumer?
4: Oui, et vous fumez, vous
0: Non.
4: Non, bon, alors très bien.
1: Chanteur,
4: vous faites du bruit, vous chantez.
1: Non, arrêtons de. Non, je crois qu'en plus, on n'a pas le droit. Mais ne dévoilons rien. Sébastien Bordenave.
3: Le plus beau bijou que puisse porter une femme, c'est la confiance en soi. Audrey Hepburn. On va parler joaillerie pour changer.
1: Voilà. Pour changer.
0: Bah, c'est beau ce que j'ai dit.
1: Diamonds are the girl's best friend.
3: Tout ça. Voilà.
1: du cinéma avec vous, Mehdi Omaïs.
3: Bah oui, en plus, il parle d'Audrey Hepburn. Donc moi, ça me met déjà en appétit. Moi, je vais parler d'un film dont vous avez peut-être entendu parler. Ça s'appelle L'Odyssée, d'un certain Christopher Nolan. Et je pense qu'à moins d'avoir vécu à l'autre bout du monde, ou enterré, je sais pas où, c'est difficile de ne pas avoir entendu parler de ce film.
0: Ouais.
1: Bon, et on en parlera avec vous. Et puis le débat de l'été, hein, hôtel ou camping, 01 80 20 39 21, en débat également avec vous au Standard d'Europe 1. Excellente matinée avec nous.
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1: Il est 11h. L'actualité avec Pierre Vesque. Bonjour Pierre.
7: Bonjour Ambline, bonjour à tous. On vient de l'apprendre, le DJ français Kavinsky est retrouvé mort à son domicile parisien dans le 18e arrondissement. Figure mondiale de la scène électro, décédé à 50 ans. Il a notamment participé à la cérémonie de clôture des Jeux Olympiques de Paris en 2024 avec la chanteuse belge Angèle. En Gironde, après 14 reprises de feu dans les dernières heures, les 2700 pompiers mobilisés ont réussi à stabiliser à nouveau l'incendie. La préfecture précise que la nuit fut calme. Le feu ne progresse pas car les reprises d'hier ont eu lieu sur des parcelles déjà brûlées. Les autorités s'attendent à une journée décisive car un nouveau pic de chaleur est attendu aujourd'hui. La Gironde est placée en vigilance orange canicule. Dans le Var, l'incendie qui a déjà ravagé 4500 hectares en 8 jours est désormais fixé. Un homme soupçonné d'une dizaine de départs de feu dans cette zone a été incarcéré. Il risque jusqu'à 15 ans de prison. Nos voisins espagnols font également face à des feux de forêt inédits. Mais bonne nouvelle, le retour des sinistrés à leur domicile commence. 15 localités ont reçu cette autorisation. La garde à vue de l'assaillant qui a poignardé 3 femmes lundi à Paris a été levée pour raisons psychiatriques. L'état de santé du mis en cause a été déclaré incompatible avec la garde à vue, a indiqué le parquet de Paris. L'homme de 31 ans a été conduit à l'infirmerie psychiatrique de la préfecture de police de Paris. Toujours dans la capitale, une dame âgée s'est fait dérober 3 lingots d'or et 7 lots de pièces d'or. Un homme l'a contacté par téléphone. Il se fait passer pour un agent bancaire. Il lui explique qu'elle va être victime d'un cambriolage et afin de protéger ses biens, la police va se présenter à elle. Elle devra leur confier ses effets personnels. Elle s'exécute et se fait voler pour près €1 million. À Orange, dans le Vaucluse, 24 heures après la découverte de 5 corps de bébés dans des cartons, la mère est placée en garde à vue, annonce le parquet. Le conjoint de cette dame avait contacté les autorités. C'est lui qui avait fait la macabre découverte d'ossements au sein de son domicile. Reprise des frappes au Moyen-Orient cette nuit. Après une accalmie de plusieurs jours, Américains et Saoudiens ont bombardé des cibles iraniennes en Irak. Ces attaques ont fait au moins 20 morts. Le président des États-Unis a reçu hier le Premier ministre israélien. Une réunion à huis clos d'1h30 entre ces deux dirigeants, rencontre qualifiée de positive. Ils sont d'accord sur le fait que l'Iran ne possédera jamais l'arme nucléaire. La suite du séisme d'hier qui a frappé le Japon, au moins 18 morts confirmés par les autorités. Les secouristes sont à la recherche de personnes potentiellement piégées sous les décombres d'un centre commercial dans le sud-ouest de l'île. 5 corps ont été retrouvés dans une usine de papier. Et pour terminer, le pronostic

0: Le Thierry Léger pour le quintet de ce soir à Enghien. 16 partants, le 13, le 6, le 4, le 9, le 16, le 14, le 5 et le 11.
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0: Il est 11h, bientôt passé de 4 minutes et vous retrouvez Omblin Roche.
2: C'était le 11.
3: C'était le 11, j'ai reconnu à ça.
2: Vous mettez une pièce sur le 11, Pierre Vesque.
0: Le 13, le 6, le 4, le 9, le 7, le 14.
2: Vous misez partout. Vous avez bien raison, vous êtes précautionneux. Merci Pierre Vesque. L'info revient à 11h30 sur Europe 1.
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2: Mais également Roland Pérez, Sébastien Bordenave et Mehdi Omaïs. Avant midi, on va jouer au plic-ploc également. Je lance tout de suite le jeu. Voilà, on passe pas par le pédiluve. Hein. On y va dire, on se lance dans le grand bain.
3: Okay, okay.
2: Parce qu'il y a des chroniques, d'accord, mais il y a aussi le jeu. Okay.
3: Le bah, on aime le jeu. Justement.
2: Le plic-ploc. Le plic-ploc, on l'écoute tout de suite. C'est pas facile. Ah, oh là là, je regarde vos regards.
3: J'ai fait une chronique sur le thème du plic-ploc. Avec, c'était la première semaine.
2: Un indice chez vous.
3: Ouais, voilà.
2: Alors il va falloir retrouver des chroniques de Sébastien. Il faut tout réécouter. 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Excellente matinée sur Europe 1, nous sommes le mercredi 29 juillet, c'est le club de l'été et on parle de vos préférences d'été aujourd'hui. Plutôt hôtel ou plutôt camping? Plutôt nuit à la Belle Étoile ou nuit 4 étoiles? Journée transat ou bivouac? Quelles sont les tendances du moment? Et on en parle avec notre invité, le directeur de la revue Espace, revue professionnelle de référence du tourisme français. Bonjour Jean-Baptiste Tréboul.
6: Bonjour.
2: Merci d'être avec nous sur Europe 1 dans le club de l'été pour parler vacances, pour parler camping et hôtel. Avant de discuter avec vous, Jean-Baptiste, petit tour de table les amis. Est-ce que vous êtes plutôt hôtel ou est-ce que vous êtes plutôt camping? Sébastien Bordenave.
3: Bah moi, Omblin, je suis un homme du peuple. Vous savez, si j'ai pas une tente à 40 degrés, un matelas qui gratte, pneumatique et une annonce pour dire attention, il y a Aquagym à 8h, moi je suis malheureux.
2: Vous êtes, ouais, c'est ça qui vous plaît.
3: Non, en fait,
2: c'est à la dure.
3: J'ai l'impression, quand vous dites hôtel ou camping, oui, j'ai l'impression, est-ce que vous avez envie d'être plus riche ou pauvre? Je pense que les gens, s'ils sont riches, bah, ils vont à l'hôtel, et s'ils sont pauvres, ils vont en camping. Alors, excusez-moi, j'ai l'impression que c'est ça.
2: Alors, mais figurez-vous que le camping, maintenant, il y a des campings 5, 4, 5 étoiles, d'accord, avec, okay, un équipement absolument complet, okay, et justement, on va pouvoir en parler. D'accord. Mais vous êtes bivouac alors? C'est quelque chose qui vous tente, ou pas? Mehdi Omaïs.
7: Je vais vous choquer. Moi, je suis né au Sénégal,
2: oui,
7: et j'y ai grandi. En fait, le camping, c'est une notion qui est complètement abstraite pour moi. Je, d'accord, n'ai jamais campé. Voilà.
2: Ah,
7: donc, pour moi, c'est l'hôtel, mais je suis ouvert à un camping un jour. C'est juste que je n'ai pas eu l'occasion. C'est dingue. Hein.
2: Il va falloir,
7: et pourtant, j'ai 43 ans.
2: Eh bien oui, mais ça arrive à tout le monde. Roland?
8: Voilà, oui. Moi, j'ai honte de l'avouer, mais je n'ai jamais fait de camping.
3: Mais vous, on savait, Roland.
8: Non, mais c'est pas faute de pas vouloir, d'ailleurs, ah, hein, parce que c'est vrai que depuis que je regarde la série Camping Paradis, ça me donne envie d'être comme ça, en connexion totale avec la mer, avec la plage, pouvoir circuler, être avec des voisins avec qui discuter, parce qu'on ne discute pas dans les chambres d'hôtel, on ne va pas discuter avec le voisin de la chambre d'hôtel, éventuellement au petit déjeuner ou à la piscine. Mais là, je pense qu'il y a une vraie connexion, un vrai sens de l'humanité.
2: Et une proximité
8: voilà, que j'adore. Ça, donc, franchement, samedi d'essayer.
2: Jean-Baptiste Tréboul, entre des vacances au camping et des vacances à l'hôtel, qu'est-ce que les Français aujourd'hui choisissent le plus?
9: Écoutez, les Français, ils se répartissent de manière assez équilibrée entre les deux. Tout dépend des périodes de l'année, hein, forcément. Mmh. Le camping, c'est que l'été quasiment. Et tout dépend des territoires. Hein. Dans les villes, on a beaucoup plus d'hôtels, par définition, notamment à Paris et dans les grandes villes. En revanche, sur le littoral, il y a une majorité de campings et de capacités touristiques d'accueil des Français et des étrangers en camping. Et enfin, en montagne, hein, qui sont, oui, les deux grandes zones touristiques françaises, là, vous avez davantage d'hôtels, voire même plutôt de résidences de tourisme et de villages de vacances.
2: Donc les gens se répartissent sur le territoire et donc choisissent en fonction de l'endroit où ils vont, l'endroit où ils vont loger.
9: Alors, ils vont se décider sur plusieurs critères, à la fois la saison, le nombre de personnes qui sont, plus ils sont nombreux, plus ils vont au camping, de manière un petit peu schématique. Et puis surtout, ils ne vont pas se répartir partout sur le territoire. Hein. Mmh. Ils vont se répartir, 70% de l'offre touristique française, elle est sur le littoral et en montagne.
2: Mmh, d'accord.
9: Et ensuite, un peu dans les grandes villes.
2: Dites-nous ce que vous en pensez, ce que vous préférez. Vous nous racontez vos vacances aussi, des vacances à l'hôtel, tout confort ou décontracté au camping.
8: Vous, Ombline, vous nous avez pas dit.
2: Ah, pardon,
8: vous,
2: ah, ce que c'est vrai. Je pensais y échapper. Alors, j'ai campé quand j'étais étudiante. Voilà, ah. mais dans une vieille tente de mes parents des années 70. C'était les tentes canadiennes, vous savez, où on a mal partout.
1: Avec les piquets, tout ça.
2: Avec les piquets. Donc,
1: faire des creux tout autour.
2: Une installation qui dure à peu près la demi-journée. Et puis, alors, on n'avait pas de frigo, hein, c'était la glacière, avec les pains de glace, les sanitaires.
9: Au
2: bout du camping avec les papiers toilettes sous le bras évidemment.
8: Donc vous faites rêver.
2: J'avoue j'ai fait étudiante mais plus depuis et pour tout vous dire j'ai un fils qui aurait aimé aller camper et voilà. Mais c'est vrai que c'est une expérience et je vois que les campings de plus en plus s'ouvrent avec des nouvelles installations. Peut-être que ça me plairait plus. En tout cas, une meilleure tente que celle de mes parents. Vous savez, cette toile qui est très très lourde.
8: Avec des toilettes privatives.
7: Je pense que c'est intéressant parce que moi, ce qui m'a peut-être bloqué sur le camping pendant longtemps, c'est cette idée de logistique, le fait qu'il y ait beaucoup de choses à faire et que ça rejoint aussi une philosophie qu'on n'avait pas inculquée très jeune. Donc, c'est comme le jazz, quoi. C'est quelque chose
2: qui
7: est très loin de nous et on a peur d'y aller et de ne pas connaître les codes.
2: D'accord. Et donc, c'est vrai. Donc, c'est finalement des tendances de famille. C'est un peu ce que vous remarquez aussi. Jean-Baptiste Tréboul, c'est qu'en fait on fait du camping si on a fait du camping toute sa vie.
9: Le camping, c'est vraiment une culture. Hein. C'est une culture, une tradition française et aussi une tradition nord-européenne, hein, néerlandaise, allemande, très très forte. Où là-bas, c'est à noter, les nord-européens ont une vision du camping beaucoup plus haut de gamme. Hein. Vous avez un néerlandais, un allemand, ils viennent dans les campings français du sud de la France avec des caravanes. Et des voitures, il y en a pour 300 000 euros. Donc, c'est pas les Anglais, c'est pas des vacances de pauvres chez eux.
2: Ah, d'accord. 01-80-20 pour réagir. C'est le standard d'Europe 1 et Marie qui vous répond. Et on a Fafa en ligne, justement. Bonjour, Fafa. Je crois. Fafa, vous êtes avec nous pour parler du camping, confort absolu.
1: Elle est en train
2: pour
1: de planter sa tente.
6: Elle est en train de planter sa tente.
2: Ou alors de mettre en route, je sais pas, le moteur du camping-car. On va retrouver Fafa dans un instant. Finalement, il y a personne au bout du fil. Le camping, finalement, on a l'impression que c'est aussi la formule parfaite pour les familles et pour les enfants. Ça les fait brère un peu l'hôtel, les enfants. Donc, en ce cas, on préfère choisir plutôt ce lieu convivial qu'est le camping quand on est en famille.
9: Oui, globalement, le camping, c'est fait pour les familles. C'est l'été, c'est les vacances en plein air, il y a beaucoup d'animations qui sont toujours incluses, il y a beaucoup d'équipements touristiques, de piscines, de parcs aquatiques, d'activités sportives. Donc c'est vraiment la formule idéale pour les enfants et les familles. Néanmoins, vous avez des hôtels-clubs avec aussi beaucoup d'équipements et d'animations. Donc les hôtels sont pas du tout coupés des familles. Vous avez même des grandes marques d'hôtels type Novotel qui sont très focalisées sur les familles avec des chambres doubles, des lits doubles, des chambres communicantes.
2: Mais on trouve tous les prix dans ces cas-là. Est-ce que ces hôtels très équipés sont quand même accessibles pour les familles? Parce que dans ce cas-là, on a l'impression que l'équipement... Mais comme les campings finalement, quand ils sont 5 étoiles...
9: Globalement, l'hôtel est un peu plus cher.
2: Oui. Hein.
9: Objectivement, il est un peu plus cher. Après, c'est toujours pareil. Ça dépend des périodes, ça dépend des jours de la semaine. Il peut y avoir beaucoup de variations.
8: Puis en camping, on cuisine.
2: Oui,
8: en camping, on peut cuisiner. À l'hôtel, c'est un peu plus compliqué.
2: Ah bah non, c'est justement, parfois, on se fait servir et c'est aussi ce qu'on recherche quand on est à l'hôtel. On a retrouvé Fafa. Bonjour.
10: Oui. Bonjour,
2: Ambline,
10: bonjour au club de l'été.
2: Bonjour. Ça va très bien. Ça aurait été dommage quand même de ne pas vous avoir au bout du film, chère Fafa.
10: Alors, je suis en direct de l'hôtel. Je suis sur la Côte d'Azur.
2: Ah, vous êtes où sur la Côte d'Azur exactement?
10: Alors, je suis exactement à Cannes.
2: Ah, quelle chance vous avez. Vous voyez la mer?
10: Absolument, on vit sur la mer, on est sur la croisette.
2: Ah bah oui, effectivement, vous l'avez devant vous. Donc vous êtes plus hôtel finalement, Fafa, que camping, ou là c'est l'occasion?
10: Alors, à l'époque, quand on a 15-20 ans, on a un budget moins, donc on se dit on va aller à chercher cette ambiance conviviale, chaleureuse. Après, c'est une culture, comme a dit si bien votre
2: Jean-Baptiste Tréboul.
10: Jean-Baptiste, sur le plateau. Mais après, on cherche le confort, on aime bien mettre les pieds sous la table. Et se faire servir, voilà, ça c'est des conforts qui n'a pas de prix, voilà.
2: Donc vous préférez être servi plutôt que cuisiner finalement, c'est aussi les vacances, on laisse le lave-vaisselle et les repas, d'accord.
10: Et toute l'année on œuvre, on est à 10 000, donc ce qu'on recherche au plus au point, c'est vraiment ce confort 5 étoiles.
2: Est-ce que voilà. vous avez des enfants, Fafa ? Vous partez en famille ?
10: Non, pas du tout. Alors moi, je pars en vacances toujours avec les amis.
2: Ah, voilà. Et les amis sont comme vous, ils préfèrent aussi à l'hôtel, chacun sa chambre, on se rejoint le matin au petit-déj. Oui,
10: tout à fait, absolument. Là, on va pas tarder à aller sur la plage. On n'a plus l'âge aussi de se mettre à terre sur le sable, on prend les transats. Vous voyez, c'est du confort plus.
2: Et même quand le camping est bien équipé, ça ne vous tente pas plus que ça ?
10: Alors écoutez, moi j'ai des amis qui partent au camping chaque année, chaque été, et à chaque fois ils me vendent l'histoire en disant « Mais Fafa, il y a des campings 5 étoiles aussi,
2: oui.
10: C'est très bien aménagé, il y a des mobil-homes, il y a des ambiances de malades, il y a des infrastructures qui sont assez sympathiques pour aller se mettre les pieds dans l'eau. » Mais quand même, avec tout cela, je reste quand même sur ma dynamique d'hôtel.
2: 01 80 20 39 21 pour nous dire si vous êtes comme Fafa, vous préférez l'hôtel ou au contraire vous aimez le camping, peut-être même le camping sauvage, sans aucune installation. Vous n'hésitez pas à réagir au standard d'Europe 1, on vous prendra à l'antenne. C'est Marie qui décroche le téléphone. Et Fafa, merci beaucoup d'avoir été avec nous.
10: Merci
2: à vous. Je vous laisse aller vous baigner.
10: Allez, merci.
2: 24 degrés à peu près, 25 degrés la température de l'eau là.
10: Oui, là, à cette heure-ci, oui, tout à fait.
2: On a envie d'être avec vous. Fafa, voilà. Très bel été, très bonnes vacances.
10: Très bel été, merci beaucoup.
2: Merci, à très bientôt sur Europe 1. On se retrouve dans un instant, le club de l'été, c'est jusqu'à 13h en direct. Bel été avec nous.
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2: Avec à mes côtés Roland Pérez, Sébastien Bordenave et Mehdi Oumaïs, on continue notre débat avec notre invité Jean-Baptiste Tréboul, directeur de la revue Espace. On parle de camping aujourd'hui, pendant l'été, et pas que, donc pendant l'été vous êtes plus hôtel ou camping, vous n'hésitez pas à réagir au 01 80 20 39 21. Jean-Baptiste Tréboul, c'est vrai qu'on parlait avec notre auditrice précédente, Fafa, du confort qu'ont les hôtels, mais les campings sont de plus en plus, deviennent de plus en plus, installés. Mais pas du tout, je cherche le mot, mais de plus en plus
9: aménagé,
2: voilà, plus en plus luxueux, avec des bungalows, avec des mobil-homes. C'est malgré tout, on ne trouve pas cette convivialité dans les hôtels, cette convivialité, même si on cherche du luxe, on l'a maintenant dans le camping, et on a en plus cette proximité avec les autres.
9: Absolument. En fait, les campings, depuis 20 à 30 ans, investissent de manière massive plus que les hôtels. Ils ont investi dans les hébergements locatifs, et donc vous avez des mobil-homes, vous avez des chalets avec des climatisations, oui. Notamment. Et ils ont beaucoup investi dans la décoration, dans la déco, là où les hôtels ont aussi beaucoup progressé. La décoration paysagère et intérieure des hébergements locatifs a beaucoup progressé. Donc aujourd'hui, on assiste vraiment à une forme d'hybridation, de mélange des genres entre les hôtels et les campings. On peut retrouver des hôtels pas chers avec peu de confort, mais et un prix assez bas, et puis des hôtels de plein air, hein, comme ils s'appellent eux-mêmes, avec de la climatisation, des terrasses, des barbecues, énormément d'équipements, qui vont devenir beaucoup plus chers que des hôtels. Donc en fait, le mélange des genres, c'est vraiment la règle aujourd'hui.
2: Roland ?
3: Le mix des deux, un peu, moi je trouve que c'est la maison d'hôte aujourd'hui. C'est-à-dire qu'on est en proximité avec la nature, on est avec les gens puisqu'on mange avec eux, on a une vie, alors, et on a un peu le confort de sa suite, ou sa chambre, ou de sa... Et c'est un peu aussi la vraie concurrence, non, avec les campings un peu haut de gamme, alors, les maisons d'hôtes.
9: Oui, en termes de concept, tout à fait. En termes de volume, non. Hein. Les maisons d'hôtes, les chambres d'hôtes, les gîtes, c'est encore des petits volumes en termes de fréquentation. Ouais. Néanmoins, ce que je recherche aujourd'hui, les clients, c'est un mot un peu galvaudé, mais il est quand même assez vrai, c'est l'expérience. C'est-à-dire qu'ils veulent vivre quelque chose de fort, et donc c'est souvent dans la relation à l'autre. Dans la relation à ses voisins, dans un camping, ou dans une chambre d'hôte, dans une maison d'hôte, ou dans un gîte. C'est vrai que dans un hôtel, c'est beaucoup plus compliqué de discuter avec les autres personnes, parce que c'est pas ouvert, par définition. Et donc, ils cherchent à vivre des moments qui peuvent être donc avec ses voisins, mais aussi avec les habitants, avec les responsables du camping. Et ça, c'est vrai que dans les campings, c'est plus ouvert, par définition. On est ouvert avec la nature. On voit son voisin de palier qui se fait à manger, qui déjeune ou dîne sur sa terrasse, on boit un verre ensemble. Et ça, il n'y a que le camping qui le propose.
2: Mehdi,
7: est-ce que ça voudrait dire que si on prend le panel de gens qui font du camping, la grande majorité sont des personnes extraverties ?
9: Globalement, oui, c'est des gens qui sont tournés vers les autres. De là à dire qu'ils sont extravertis, je ne pense pas.
7: Ah, parce que si on est un peu réservé et tout, c'est pas le meilleur endroit où aller si on veut la tranquillité, quoi.
9: Absolument, absolument. Si on veut la tranquillité, faut pas aller dans un camping, sauf dans quelques campings très particuliers qui sont sauvage, volontairement calmes, sauvages, etc. Mais le camping, il est quand même, à la base, il est quand même très camping-club. Et donc de l'animation, du bruit, des enfants.
2: Oui, Roland.
8: Le film Camping, il y a Camping 1 et Camping 2, ça a fait beaucoup de bien au camping ou pas ? Ça a
2: avec
8: plutôt
2: Franck
8: favorisé avec Franck Dubosc, oui, Patrick Chirac.
9: Ça a fait beaucoup de bien, d'abord parce que Franck Dubosc était un vrai fan de camping, il sait de quoi il parle, et donc son film était à la fois très juste et très sympathique, empathique avec les gens, donc ça a été très positif pour le secteur du camping, absolument. Ouais. Plus que Dupont-Lajoie, quelques années.
2: Ah, c'était pas tout à fait la même ambiance. Roland, je vous garde, parce qu'on va parler droit ou pas droit avec
8: tout de suite. Et Jean-Baptiste Reboul va jouer avec nous.
2: Ben absolument, on joue à savoir si on a le droit ou si on n'a pas le droit. Alors c'est vrai que là on parle des Français qui partent en vacances l'été, il y a la montagne, mais il y a beaucoup la mer et le littoral. On va vérifier avec vous de ce qu'on a le droit de faire sur les plages publiques, mon cher Roland. Est-ce que j'ai le droit de poser ma serviette où je veux sur une petite table, sur
8: bah,
2: une petite...
8: Oui, mon général.
2: Sur du sable.
8: Sur un peu de sable.
2: Sur un peu de sable.
8: Bah oui, bien sûr, mon général, vous pouvez vous installer sur la plage, mais quand même pas n'importe où. Il faut respecter ce qu'on appelle les zones interdites, les accès, les zones de sécurité, les éventuelles restrictions municipales annoncées par les panneaux. En bref, la plage est publique, mais ce n'est pas votre royaume personnel, les amis.
2: Jean-Baptiste ?
9: Alors par contre, ce qui n'est pas bien, c'est de poser plusieurs serviettes tout autour pour être tranquille avec personne.
2: Ah, je sais. On n'a pas le droit de faire ça ? On n'a pas le droit
9: C'est pas bien, c'est pas mal, j'avais pas pensé, on prend 3-4 serviettes européennes,
8: on les met tout autour.
2: C'est ça. Non mais vous savez ce que vous faites aussi, vous mettez plein de sauts de plage, il y a plein d'enfants, ils vont faire beaucoup de bruit, allez vous mettre ailleurs. Est-ce que j'ai le droit de me baigner partout, Roland ?
8: Vous ne pouvez pas vous baigner dans une zone dite interdite, donc il faut vraiment vérifier, une zone dangereuse ou pendant une interdiction temporaire. Si le drapeau dit non, votre courage ne fait pas office d'autorisation, les amis.
2: Est-ce que j'ai le droit de mettre de la musique et de la musique fort ?
8: Alors, à votre avis, est-ce qu'on a le droit de mettre de la musique ?
2: Moi, je pense qu'on a le droit,
8: mais c'est une page publique.
7: Bah, ça dépend du nombre de décibels, j'imagine, non ?
8: Mais en fait, non, on ne doit pas troubler quand même la tranquillité des autres. Et votre enceinte n'a pas vocation à devenir l'hymne officiel de la plage.
2: Est-ce que j'ai le droit de faire un barbecue sur la plage, une plancha ?
8: Alors,
2: le soir,
8: en ce moment,
2: on dit non.
8: Beaucoup de plages, d'ailleurs, l'interdisent pour des raisons de sécurité et de pollution, surtout évidemment aux abords de la végétation et de la forêt. C'est donc systématiquement interdit. En clair, le sable n'est pas une cuisine d'été automatique.
2: Jean-Baptiste Treboul ?
9: À l'origine du camping, dans les années 50, il y avait des gens qui venaient mettre leurs tentes sur les plages. Hein, et on revoit des images d'archives de l'INA, c'est incroyable. Hein, les gens venaient s'installer directement et la réglementation a interdit le camping sauvage dans les sites.
8: C'est la municipalité qui l'interdit absolument.
2: Est-ce que j'ai le droit d'amener mon chien ?
8: Alors, vous n'avez pas le droit forcément d'emmener votre chien. Il y a des plages autorisées. Il y a des plages qui l'autorisent. Il y en a qui l'autorisent très tôt le matin, très tard le soir. Il y en a qui l'autorisent toute la journée en fonction de la taille du chien. Et il y en a qui le refusent systématiquement. Il faut regarder.
2: Il y a un panneau. Hein,
8: il y a un panneau qui le dit absolument.
2: Alors, on parlait de mettre sa serviette sur un bout de plage et de ne pas en mettre plein des serviettes bleues européennes. Mais est-ce que j'ai le droit de réserver ma place avec ma serviette à 6h du matin ?
8: Alors, juridiquement, oui, vous pouvez vous installer un peu où vous voulez, mais vous ne pouvez pas privatiser abusivement l'espace public. La serviette ne fait pas le monopole, quoi. Donc, mettre plusieurs serviettes, c'est pas possible.
2: Est-ce que j'ai le droit de fumer sur la plage ?
8: Certaines plages l'interdisent. Évidemment, là, en ce moment, on a envie de vous dire non, notamment pour protéger l'environnement et les enfants et les incendies. on dit.
2: Manger et boire, oui.
8: Oui, mais vous devez respecter la propriété, des lieux. Et là, le pique-nique, oui. Abandon de chips dans le sable. Ah, non.
2: Non, bien sûr. Est-ce que j'ai le droit de jouer au ballon sur la plage? Il y a aussi dans l'eau.
8: Oui. Alors, avec modération, vous pouvez tout faire. Vous ne devez pas gêner les autres. Mais a priori, oui, vous pouvez même jouer au football sur la plage avec des amis. Mais simplement, il faut le faire. Faut faire en sorte de ne pas être à côté de personnes installées sur la plage.
2: Jean-Baptiste?
9: Alors, plutôt les plages, si je puis me permettre, de la baie de Somme, celles qui sont très très grandes, ou celles de la Côte d'Azur.
2: Ouais, oui, c'est ça. Alors, parfois, on peut jouer un peu dans l'eau, on joue aux raquettes aussi, ou sur le bord de l'eau. Est-ce que j'ai le droit de dormir sur la plage?
8: Tant que vous ne dérangez personne, oui, mais si vous ronflez comme un moteur de bateau, votre voisin pourrait contester tout ça.
2: Est-ce que j'ai le droit de laisser mes déchets parce qu'il y a des agents d'entretien qui passent?
8: Non, vous devez impérativement ramasser vos déchets. La mer n'est pas une poubelle à domicile.
2: Mmh. Bon, on peut faire un trou et un château quand même.
8: Alors attention, un trou profond peut être dangereux pour les passants. Bon. Donc le château est permis, le piège à touristes l'est beaucoup moins. Faites attention.
2: Bon, j'ai le droit de prendre des photos. Et s'il y en a d'autres dessus, est-ce que je peux Sébastien Bordonnage,
8: si
2: par exemple.
8: Si vous avez des personnes, vous avez envie de photographier une starlette, vous vous dites que c'est le moment ou jamais. Non, il faut respecter la vie privée. Donc vous pouvez peut-être prendre la photo, en tout cas pas la publier, pas l'éditer, pas
2: que
8: la
2: ce soit distribuer. Alors même les anonymes, on n'a pas le droit de les prendre. Ils ont le droit.
8: Les anonymes, non. Alors maintenant, s'il y a tout un groupe de gens ensemble, vous pouvez les prendre, parce qu'on ne peut pas les reconnaître individuellement.
2: On peut camper sur une plage, Jean-Baptiste Tréboul, installer sa tente.
9: Non, je ne pense pas, non. Peut-être à de rares exceptions près, dans certains pays où ça ne dérange personne, mais globalement, non. Et en plus, c'est quand même le camping sauvage, dit sauvage, est assez réglementé. En réalité, il est autorisé dans très peu d'endroits et il peut être potentiellement dangereux.
2: Est-ce que vous êtes plutôt hôtel ou est-ce que vous êtes plutôt camping? Vous n'hésitez pas à réagir au 01 80 20 39 21. On débat avec vous et avec notre invité Jean-Baptiste Tréboul, directeur de la revue Espace. Jusqu'à midi, vous écoutez le club de l'été et on joue également, en plus de débattre, et avec le plic-ploc qui n'a toujours pas été gagné ce matin. Et vous allez pouvoir gagner l'appareil photo numérique WP 9500 d'Agfa, photo idéal pour l'été, mais pas pour photographier les autres vacanciers, on a dit. Ou alors il faut avoir leur autorisation. Et on joue au plic-ploc tout de suite avec Elisabeth.
12: Bonjour Andine, bonjour le club de l'été, bonjour à tous, bonjour aux auditeurs.
3: Bonjour Elisabeth.
2: Bonjour Elisabeth, vous nous appelez d'où?
12: Puisque tout à l'heure il y avait Safa, maintenant il y a Zaza.
2: Vous êtes Zaza, j'adore. Zaza, vous nous appelez d'où avec cette belle voix, plein d'énergie?
12: Clapiers dans
2: l'Hérault.
12: Le poumon vert de l'Hérault.
2: Le poumon vert de l'Hérault, est-ce que vous avez un petit peu de fraîcheur alors? Dans cette partie de l'Hérault,
12: ouais, non. Ça monte.
2: C'est terminé. Vous êtes en vacances?
12: Je suis à la retraite depuis un an et demi.
2: Vous êtes en vacances?
12: Je cherche un travail. Je suis en vacances toute l'année.
2: Vous vous occupez peut-être de votre famille? Vous en profitez pendant l'été?
12: Non, je suis seule avec ma chienne, Olga. On se balade, fait des balades au lac, à la mer.
2: Vous êtes tranquille.
12: Voilà, on se profite des joies de l'Hérault et des belles balades et des belles animations dans l'Hérault.
2: Quelle magnifique région.
12: C'est un département extraordinaire.
2: Ah, extraordinaire, oui, qui aussi attire les touristes.
12: Il y a le lac, il y a la mer, il y a le lac du Salagou, le lac du Crest, il y a les balades de le Mont-Aigoual, on peut faire de la randonnée, on peut tout faire.
3: Mais je travaille pour l'Office du Tourisme.
2: Et Zaza, moi, je vous prends comme guide. Mais là, je vous prends comme candidate d'abord. On va réécouter le plic-ploc et vous allez me dire si vous avez découvert ce que c'était. Oh là là, musique d'ambiance.
12: J'ai entendu
2: j'ai presque peur.
12: Dans la chanson, il y a nuit.
2: C'est une chanson qui a été inversée. Alors, ce n'est pas une chanson chantée par un artiste connu. Disons qu'on n'entendait pas forcément cette chanson à la radio. C'est un générique. Oui, on l'a dit tout à l'heure en plus. Qu'on entendait la télé. Alors, je regarde.
8: Un film animé, on peut dire.
2: Série. Ouais.
12: Un film animé, c'est-à-dire un dessin animé.
9: Mmh. Mmh.
3: L'enquête.
9: Zaza, on essaie de vous aider.
3: Au bout de 20 questions, vous avez le droit de faire une proposition.
2: Vous êtes fortiche. Ouais, allez, essayez. Donnez tout ce que vous avez, ma chère Zaza.
12: Une chanson d'été.
2: Pas forcément d'été. Non. Pas forcément d'été, c'est de télé.
12: Je ne sais pas.
8: Pour les enfants, on peut dire, non?
2: Allez, bon.
8: Pour les enfants,
2: Zaza. Allez, là, c'est à vous maintenant, Elisabeth.
12: Pour les enfants,
2: pas facile. Hein. Bon.
12: La nuit sous les étoiles.
2: Bon, vous savez quoi, réessayez plus, vous réécouterez le plic-ploc. Et surtout, Elisabeth, ma chère Zaza, faites-nous le plaisir de participer à nouveau par SMS et d'intervenir dans le club de l'été. C'est un plaisir de vous avoir. Vous ne repartez pas les mains vides. Vous parliez de lac. Vous allez pouvoir vous allonger au bord du lac et au bord de la mer aussi grâce à la serviette de plage Europe 1. Elle est toute bleue. Elle est toute douce. Et vous repartez aussi avec le jeu Priorité Édition Famille, un jeu convivial plein de surprises pour petits et grands de chez Hasbro. Merci infiniment d'avoir joué avec nous, chère Elisabeth.
12: Merci à toute l'équipe d'Europe 1. Merci, merci. Je vous adore tous. Je vous écoute nuit et jour.
2: Quel plaisir.
12: Je suis une fidèle.
2: Bon, et bien à très bientôt alors sur l'antenne d'Europe 1. Et si vous aussi vous souhaitez jouer comme Elisabeth au plic-ploc, vous envoyez par SMS club au 739 21. Très belle matinée avec nous. On se retrouve dans un instant pour la suite du club de l'été.
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2: Il est 11h30 sur Europe 1, le journal permanent, Pierre Vesque.
0: Nouvelle nuit calme en Gironde où un méga feu frappe le département depuis plusieurs jours. 42 000 hectares partis en fumée, les flammes ne progressent pas malgré plusieurs reprises recensées vers la ville d'Arès, autour du bassin d'Arcachon ou encore plus au nord au Temple. Les autorités font preuve d'une grande vigilance car les températures vont grimper. 41 degrés attendus dans les terres, accompagnés de vents secs avec des rafales pouvant atteindre les 45 km/h. 2700 pompiers toujours mobilisés, appuyés par 18 engins aériens. 11 personnes déférées dans le cadre de procédures en lien avec les incendies, annonce du procureur de la République de Bordeaux. 2 personnes poursuivies pour des faits d'incendie volontaire, 9 autres déférées pour des infractions de mise en danger de la vie d'autrui, comme le fait de fumer ou allumer un barbecue en zone forestière. Le ministre du Travail et des Solidarités, Jean-Pierre Farandou, était l'invité de la grande interview Europe 1 CNews ce matin. Il annonce que 500 entreprises touchées par les incendies dans tout le pays ont fait appel au dispositif de l'activité partielle. Le ministre confirme, il est mis en place. On assure au moins 60% du salaire, précise-t-il. Un report de charge est également acté. Bonne nouvelle dans le Var. Après 8 jours de combat acharné, les 1000 pompiers présents ont réussi à fixer l'incendie. Fermeture d'au moins 6 mois de la mosquée de Chanteloup, située à Aulnay-sous-Bois, en Seine-Saint-Denis. Décision prise par le préfet. Il accuse ce lieu religieux de nombreuses prêches promouvant la violence et faisant l'apologie d'actes terroristes. Plusieurs intervenants proches de l'islam radical ont été conviés par la mosquée. Un imam a même appelé les musulmans à frapper leur enfant à partir de 11 ans s'ils ne priaient pas. Rencontre entre Donald Trump et Volodymyr Zelensky hier à Washington. Les deux présidents ont échangé sur la question des missiles américains, ainsi que sur une possible relance des négociations entre Kiev et Moscou. Le patron de Telegram, recherché par la Russie, le Kremlin émet un avis de recherche internationale contre le franco-russe Pavel Durov. Moscou l'accuse de complicité de terrorisme dans le cadre d'une enquête criminelle. Au Japon, le bilan s'alourdit. 5 nouveaux corps découverts dans une usine de papier. Pour le moment, on recense au moins 18 morts dans un séisme de magnitude 7 qui a frappé l'île du Japon hier. Il est 11h33 bientôt et vous retrouvez Amblin Roche.
2: Merci Pierre Vesque et le retour de l'info, ce sera dans une demi-heure avec le journal d'Alexis de la Fléchère.
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2: Et à mes côtés, Roland Pérez, Sébastien Bordenave et Mehdi Omaïs, notre expert du jour, Jean-Baptiste Tréboul, directeur de la revue Espace. Notre débat, hôtel ou camping, vous réagissez au 01 80 20 39 21. On vous donne la parole, c'est Marie qui décroche le téléphone. Alors, il est a priori plus vacances au château.
3: Oui, oui, oui.
2: Sébastien Bordenave, puisque vous allez nous parler de bijoux, il y a une très belle exposition à Paris.
3: Oui, c'est vrai. Alors, c'est vrai qu'on peut citer des peintres facilement, des architectes, même des photographes, mais des joueurs. Voyez, bah c'est pas évident. Bien maintenant vous pourrez citer Daniel Broch. Mais non Sébastien, il y a aussi Frédéric Boucheron, oui. Louis-François Cartier, ah. Louis-Ulysse Chopard. Ouh. Mais laisse-moi faire ma chronique Sébastien. Bon, je crois que j'aurais dû prendre des vacances. Daniel Broch donc, c'est un Américain, il nous a quitté en 2022 à 75 ans et Olivia Broch, sa femme, 55 ans de mariage, est la commissaire de cette expo dont je voulais vous parler ce matin, expo qui s'appelle L'art de la ligne et de la lumière. Alors, une expo que tout le monde peut aller voir, c'est gratuit, c'est dans le 9e arrondissement de Paris, c'est à l'école des arts joailliers avec le soutien de Van Cleef et Arpels.
2: Ah, donc, il ne
3: faut pas y aller en tongs. Hein, vous voyez ici l'idée. Exactement. Par contre, Omblin, oui, si vous en avez marre de faire du napperon, eh ben vous pouvez prendre rendez-vous à l'école des arts joailliers. Vous pouvez vous initier aux arts joailliers si vous prend l'envie de prendre en main une pierre fine, discuter avec des gémologues, assister à des cours d'histoire de l'art des bijoux anciens. Eh ben c'est possible là-bas. En plus, c'est un hôtel qui s'appelle l'hôtel de Merci Argenteau. C'est un hôtel du 18e siècle. Il y a des salons dorés, c'est très chic. Il y a une librairie, une bibliothèque sur les bijoux. Bref, tout ce qu'il faut savoir pour vous faire de nouveaux amis. Car vous le disiez tout à l'heure, Diamonds are girls' best friends.
2: Quel accent. Un hôtel, on ne peut pas dormir dans cet hôtel.
3: Non, on ne peut pas dormir.
2: Bon, formidable. Exposition Daniel Broch. Pourquoi cette expo en particulier, Sébastien, a retenu votre attention?
3: Parce que les bijoux de Daniel Broch n'avaient jamais quitté New York avant cette expo, donc c'est un événement, 75 pièces sont à admirer, des bijoux d'une extrême inventivité, d'une absolue originalité. Alors si l'expo s'appelle L'art de la ligne et de la lumière, c'est pas pour rien, c'est parce qu'il était très influencé par Claude Monet pour sa façon de se servir de la lumière. Alors à voir là-bas, par exemple, il y a une sphère en or pur avec des facettes irrégulières, c'est fascinant. Un nid en carbone dont il fait sortir un papillon aux ailes d'or poli et texturé. Un jour, avec des diamants moguls de 0,7 mm, il a fabriqué un fil en acier inoxydable. Il a trouvé que ça ferait une belle déclaration d'amour à sa femme. Il en a fait 175, il a accroché. Un jour, avec des diamants moguls de 0,7 mm, il a fabriqué un fil en acier inoxydable. Il a trouvé que ça ferait une belle déclaration d'amour à sa femme. Il en a fait 175, il a accroché ça sur un tableau. C'est fou. Les pièces de Daniel, c'est ce que vous pouvez montrer aux enfants pour leur faire comprendre ce dont un être humain est capable. C'est ce que disait l'un de ses amis. Dans ses bijoux, il y a de la science, il y a de l'art, il y a de la philo et de la poésie. C'est formidable. Je vous propose qu'on se quitte sur une citation de ce monsieur, Daniel Broch. Le bijou est un moyen de s'approcher des dieux, une voie permettant aux rêves de s'immiscer dans le grand labyrinthe de nos vies. Daniel Broch, l'art de la ligne et de la lumière. L'école des arts joailliers à Paris. C'est très beau.
2: Et c'est gratuit. Et c'est gratuit. Voilà. J'aimerais bien quand même voir la boutique. Est-ce qu'il y a des diamants
3: Il y a plein de diamants, il y a plein de choses.
2: Il y a plein
3: différentes.
2: De diamants, il y a plein d'on peut faire plaisir donc, avec une belle boutique cadeau. Cet hôtel, comment vous l'appeliez ? Hôtel Merci Argenteau. Donc,
3: Merci Argenteau.
2: Merci un Argenteau.
3: Hôtel du 18e siècle.
7: On ressent votre côté Audrey Hepburn.
2: Et en plus, l'expo est super et l'endroit est absolument magique. L'hôtel, le camping, quelle est votre préférence ? Alors, c'est pas cet hôtel-là, ce sera un hôtel peut-être un peu moins fastueux,
3: peut-être.
2: Mais avec tout le confort possible. Est-ce que justement vous cherchez le confort de l'hôtel ou peut-être le confort du camping un peu plus nature ? Vous n'hésitez pas à réagir au 01 80 20 39 21. C'est notre débat jusqu'à midi sur Europe 1 avec notre invité Jean-Baptiste Tréboul, directeur de la revue Espace. Vous restez avec nous et n'hésitez pas à réagir. Il y a Marie qui est au téléphone qui vous attend. A tout de suite, le club de l'été sur Europe 1. 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
6: Et à mes côtés, Roland Pérez, Sébastien Bordenave et Mehdi Omaïs, notre expert du jour, Jean-Baptiste Tréboul, directeur de la revue Espace. On parle de vos vacances dans le club de l'été. Est-ce que vous êtes plutôt hôtel ou camping quand vous partez en congé?
7: Et les camping-cars, justement, ça s'inscrit Roland. Comment, les camping-cars, dans ce choix?
6: C'est vrai.
8: Alors, les camping-cars, c'est pas du camping, hein, pour le coup. C'est des vacances sur un mode d'itinérance, hein, qui est quelque D'accord. chose d'assez fort. Soit les camping-cars, soit plus récemment le van.
6: Oui. Ah oui, c'est vrai.
8: Et les camping-cars vont rarement s'installer dans les campings. Ils préfèrent les aires de camping-car. C'est vraiment le sentiment de liberté extrêmement fort de pouvoir circuler. Hein, circuler et puis découvrir. On est plus sur une clientèle de seniors, on va dire de 50 ans à plus. Jeunes seniors ou jeunes retraités. Un peu des familles, mais c'est quand même plus compliqué avec des familles. Et puis les jeunes sur le côté van, la van life et le côté réseaux sociaux.
6: Mais on peut pas aller partout avec son camping-car. Je veux dire, on est obligé de s'installer sur des aires bien délimitées,
7: autorisées.
6: On peut pas faire de camping sauvage avec son van.
8: Si, si, on peut se garer où on veut, sous réserve de pas se mettre là où c'est interdit. Par exemple.
6: Comment on sait ça?
8: Bah, c'est écrit.
6: Ah, d'accord, oui.
8: C'est-à-dire qu'on peut pas se mettre en centre-ville, d'accord. sur une place, on n'a pas le droit. Par contre, on peut se mettre sur un parking tout seul si on veut. Après, attention, ça peut être dangereux en termes de sécurité. Donc, le mieux, c'est quand même les aires de camping-car. Pourquoi? Parce qu'elles apportent une forme de sécurité et sur un plan sanitaire, les camping-caristes, ils ont besoin de se relier à l'électricité, de vider leurs eaux usées. Et donc ça, pour le coup, ils n'ont pas le droit de le faire n'importe où.
6: Bien sûr, mais si, par exemple, je me balade dans des parties sauvages de la Corse ou dans des parties sauvages en Camargue, par exemple, je peux me mettre, s'il n'y a pas de panneau, je peux me mettre à côté d'une plage avec mon camping-car ou... Alors, vous parlez
7: on
6: de sécurité,
7: mais... On peut stationner, on ne peut pas rester. En fait, on peut stationner mais rester pour dormir, je crois qu'il faut vraiment choisir des aires, des aires autorisées pour le faire.
6: Il y a une notion de liberté, mais qui n'est pas vraiment totale.
8: Qui n'est pas une liberté
7: c'est
8: totale.
7: C'est une liberté de circuler, en fait.
6: C'est une liberté de circuler. On a justement Chantal... au 01 80 20 39 21 qui est adepte du camping-car ou plutôt du combi-van. Bonjour Chantal.
9: Bonjour.
6: Merci beaucoup d'être avec nous dans le club de
9: c'est
6: l'été.
9: C'est gentil d'avoir pris.
6: Ah bah avec grand plaisir.
9: Je voulais simplement faire une petite vous montrer un peu mon expérience.
6: Mais justement, on parlait du camping du
9: camping Volkswagen.
6: Combi Volkswagen, vous d'accord?
9: Ah oui, on n'est pas du tout dans la notion de camping-car. D'abord, jusqu'à 40 ans, je ne vais jamais camper. Ensuite, mon mari m'a fait découvrir un petit peu le camping à travers le vélo. Le vélo, puis le camping, évidemment, sauvage, dans des campings aménagés, et puis toutes des petites tentes. Et puis, il y a une vingtaine d'années, nous avons acheté un combi qui fête cette année ses 50 ans.
6: Ah oui.
9: 76. Voilà, il avait été largement utilisé par un petit papy-mamie, comme nous maintenant, puisque j'ai 79 ans, qui s'était baladé à travers l'Europe. C'est ce qu'on a fait. C'est ce qu'on fait pratiquement chaque année. Pour vous dire, par exemple, il y a 3 ans, nous avons fêté nos 50 ans de mariage.
6: Oui.
9: Et nous sommes montés jusqu'au cercle polaire.
6: Avec votre combi Volkswagen.
9: Voilà. Oui. Alors, c'est vrai que... J'ai donné des conditions à mon mari pour qu'on continue. Bon, cette année, on s'apprête à partir demain, d'ailleurs. Hein. Je lui ai dit il y a 5 ou 6 ans. Alors déjà, la nuit, je me lève pour 2 ou 3 fois pour faire pipi. Donc, le combi Volkswagen, c'est un peu compliqué de sortir avec la porte qui fait du bruit, etc. Donc, il a installé une espèce de petit pipi room pour la nuit. Ah, et oui. Puis, aussi, je lui ai dit, moi, si tu veux qu'on fasse du camping sauvage, dans des petites aires de comme ça, qui sont d'ailleurs réservées. Ça s'appelle Park Fortnite. C'est une application qui nous permet d'aller un peu de partout. Mais si tu veux qu'on fasse ça, il faut aussi qu'on soit propre. Alors, il a bidouillé depuis 5 ou 6 ans une sorte de petite douche. Donc, il y a un réservoir qui est à l'avant. Et le matin, après avoir pris notre petit déjeuner, on fait notre lit, parce qu'on est obligé de faire le lit.
10: Vous êtes obligé de remballer, oui.
9: Hein, voilà, on fait le lit et ensuite, il dispose un tuyau en relation avec le réservoir. Oui. Il le met à l'arrière, il l'attache au hayon arrière avec des rideaux, un rideau de douche, et puis un caillebotis par terre. Et puis, on se lave, évidemment, à l'eau froide, mais c'est très marrant.
10: Mais c'est l'aventure, Chantal, vos vacances.
9: Ah, mais c'est vraiment l'aventure. Oui, moi, j'aime bien. Et d'ailleurs, quand on rentre de nos expéditions, comme ça, j'ai un petit peu la nostalgie de cette vie un petit peu de bohème, de sauvage, nomade. Ouais. Et les premiers jours, je reprends une douche dans le jardin, à la manière de...
10: Pour vous réhabituer.
9: Voilà. Il ressort son tuyau, et puis on prend la douche, comme ça, à l'extérieur. Non, c'est sympa. On est allé, monter jusqu'au cercle polaire, dans le village du Père Noël. Non, c'est très marrant. J'aurais jamais cru. Et d'ailleurs, aucun de nos amis, qui eux aussi approchent des 80 ans, ne se verraient mener cette vie un peu de Romanichel. Et on aime bien.
10: C'est un petit peu, vous gardez une jeunesse éternelle ainsi, Chantal. Jean-Baptiste Tréboulot.
8: Oui, en France, il existe un réseau qui s'appelle France Passion et qui permet aux camping-caristes, aux vannes ou camping-caristes, d'aller stationner chez les habitants qui ont un espace disponible pour stationner leur camping-car. Et bien souvent, c'est l'occasion aussi d'échanges autour des produits du terroir.
10: Ah, on parlait de solidarité, de complicité avec les autres. C'est quelque chose qui vous plairait aussi, Chantal ?
9: Oui, moi j'aime bien aussi bien me retrouver dans une aire où il y a d'autres. D'ailleurs, notre camping-car, notre van, notre combi Volkswagen, quand il se gare entre deux vannes ou camping-cars, il fait figure de nain.
10: Parce que vous êtes hippie finalement, Chantal.
9: Ah, c'est
10: un combi VV,
9: ça nous est arrivé de nous retrouver comme ça à 3 ou 4, hein, parce que l'application Park Fortnite permet de trouver des petits coins, des petits spots sympas à travers l'Europe d'ailleurs. Et on se retrouvait le petit nain parmi ces énormes engins. Et puis c'était très convivial parce que allez, on va vous offrir quelque chose de bien frais. Évidemment, on n'a pas de frigo. Marie achète tous les jours, quand il peut, des réserves de glace, quoi, de la glace pilée dans les supermarchés. Ça nous fait notre frigo pour la journée. Quoi. C'est très drôle.
10: Chantal, je vous souhaite de très bonnes vacances à bord de votre combi VV. Vous partez demain, mais vous savez où vous allez ?
9: Alors demain, nous partons en Lozère chez des amis, puis on descend un petit peu jusqu'à Rosas et on remonte vers Saintes. C'est toujours le petit tour de France des amis. L'île Dorée la Bretagne, on retourne par la Bourgogne. Voilà.
10: Incroyable, quel beau périple, ma chère Chantal. Voilà. Merci d'être venue sur l'antenne d'Europe 1 partager cette expérience.
9: Merci de m'avoir donné très bonnes vacances. La parole.
10: C'est un plaisir de vous entendre. Bel été, Chantal, et à très bientôt sur Europe 1. Jean-Baptiste Tréboul, finalement, on parlait de confort, on parlait d'installation. La frontière entre hôtel et camping aujourd'hui, elle s'effondre aussi parce que si on veut vraiment être bien installé, alors Chantal, avec la douche à l'eau froide, peut-être ça ne se dit pas tout le monde, mais maintenant, en fait, il y a des campings qui sont des hôtels.
8: Absolument. D'ailleurs, l'appellation officielle, c'est hôtellerie de plein air. Donc, c'est un hôtel de plein air. Et donc, effectivement, les deux concepts se rassemblent. Et ça, c'est très symptomatique de l'ensemble des transformations qui sont à l'œuvre. Du reste, vous avez aussi deux campings en France où il y a à la fois du camping et l'hôtel sur le même site. Donc, on peut vraiment mélanger les concepts même sur un seul endroit.
7: Et on peut faire 3 jours à l'hôtel, 3 jours au camping.
10: C'est ça, en fait.
8: On peut changer même tous les jours.
10: On peut tout choisir. Et les budgets, vous le disiez tout à l'heure, en fait, sont très vastes. C'est pas forcément un hôtel qui sera plus cher ou un camping qui sera moins cher. Et toutes les populations, il n'y a pas de catégorie aussi de personnes. Tout le monde va potentiellement au camping ou à l'hôtel. On a plus d'idées reçues, surtout aujourd'hui.
8: En fonction du parcours de vie, si on part avec des amis, si on part en famille, si on part en couple, c'est honnêtement, vrai. Si on part en couple, c'est rare de dire, ma chérie, je vais t'emmener au camping. Donc, et en revanche, avec des enfants, voilà. Et puis, ça dépend vraiment des saisons et pas partout, pas tout le monde. Vous avez des campings qui sont excessivement chers sur la Côte d'Azur, très luxueux, très haut de gamme. Et puis, vous avez des hôtels qui sont pas chers en périphérie des villes, à l'intérieur des villes. Vous avez des hôtels de chaîne qui, par exemple, à Clermont-Ferrand, vous avez des hôtels d'étape qui sont très confortables et qui sont pas chers du tout en plein milieu du mois d'août parce qu'il n'y a pas de voyageurs d'affaires.
10: Merci beaucoup Jean-Baptiste Tréboul d'avoir été avec nous aujourd'hui dans le studio du Club de l'été. Je rappelle que vous êtes le directeur de la revue Espace, revue professionnelle de référence du tourisme français. Et je vous salue sur une musique de Michael Jackson. Et ça, c'est chic. Je vous souhaite une très belle journée et à très bientôt sur Europe 1.
8: Merci à vous.
10: On parlera cinéma dans un instant avec Mehdi Omaïs. Michael Jackson sur Europe 1.

0: L'album c'est Dangerous, il est sorti en 1992. Michael Jackson avec Remember the Time, le biopic Michael, et je parle sous votre contrôle, Mehdi. Plus de 5 millions d'entrées en France, c'est un record historique hein, pour un biopic en France.
1: Bah, en France et même à l'international, c'est le plus gros succès pour un biopic.
0: Qui a détrôné, alors pour la France, la môme d'Edith Piaf quand même. Michael Jackson sur Europe 1.
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0: Avec Mehdi Oumaïs également à mes côtés, vous venez de l'entendre. Roland Perret, Sébastien Bordenave. Et puis, il est entré dans ce studio. Alors, pour l'instant, il n'a pas de plat. C'est dans ses
4: non,
0: mains.
4: Non, pour l'instant, je suis les mains dans les poches.
0: C'est les mains dans les poches. C'est Olivier Pouls. Bonjour, Olivier.
4: Bonjour, mes amis. Et vous allez bien?
0: Plutôt pas mal. On poursuit avec vous notre semaine spéciale salade.
4: Oui, et je vous emmène dans un endroit que vous connaissez bien, je crois.
0: Je crois aussi.
4: Du côté du Puy-en-Velay.
0: Oh, je suis ravie. On va en Haute-Loire.
4: Ouais, et on va manger des lentilles.
0: Non seulement on mange bien, mais en plus, on peut se balader en Haute-Loire. C'est un pays absolument merveilleux. Et on va pouvoir déguster avec vous une salade
4: de... Un plat de lentilles.
0: Un plat de lentilles. C'est vrai que la lentille, on la pense chaude aussi, un peu finalement, ouais. Comme les creusets. Et puis on la mange froide.
4: Exactement. C'est délicieux.
0: Et c'est très, très bon. Mehdi Oumaïs, on a parlé du biopic Michael à l'instant, mais vous venez aujourd'hui avec un autre blockbuster finalement. Est-ce qu'on peut appeler ça comme ça aujourd'hui?
1: C'est le blockbuster des blockbusters. C'est une folie furieuse, un raz-de-marée comme le public et les exploitants de salles en rêve, l'Odyssée de Christopher Nolan. Écoutez cette musique de Ludwig Göransson qui donne le ton. Et à moins de s'être bouché les oreilles ou d'avoir vécu sur Uranus ces dernières semaines, difficile d'échapper au phénomène de société qui est devenu cette transposition au cinéma du poème millénaire d'Homère. D'ailleurs, je ne résiste pas à l'envie de vous demander autour de cette table, Omblin, je sais que vous êtes à Donf, qui a vu l'Odyssée ici? Roland.
5: Non, je l'ai pas.
0: Donc allez-y les amis, hein. Allez-y, incroyable, du spectacle.
1: Du spectacle de dingue.
0: Gigantesque.
1: Et puis rajoutez-vous aux chiffres, parce que je vais commencer à parler de chiffres, parce que ça donne le tournis. Et gare à Spider-Man qui a déboulé en salle aujourd'hui et qui risque de se faire piquer sa toile par Ulysse. Depuis sa sortie le 15 juillet dernier, le film Fleuve de 3 heures a réuni près de 3 millions, enfin pas près, plus de 3 millions de spectateurs en salle. Je rappelle, pour imaginer la dinguerie, que le record de fréquentation un film de Christopher Nolan est détenu par Inception avec 4,9 millions d'entrées. Autant dire qu'il va le pulvériser.
0: Ah bah oui, c'est 3 heures seulement, vous avez dit, les 3 millions, en 3 heures.
1: Ah, non, c'est le...
4: Le film dure 3 heures,
1: pardon. Oui, non, mais parce que je parle trop de chiffres et tout,
0: en quelques jours,
1: c'est mélangé.
0: Pardon.
1: Mais à l'heure où je vous parle, partout dans le monde, le film y cartonne. Près de 700 millions de dollars engrangés à travers le monde. Pour vous donner une idée, Dunkerque, en fin de carrière, c'était 550 millions. Et on estime qu'il pourrait terminer sa course à 1,5 milliard de dollars de recettes et donc figurer parmi les 20 plus grands succès de l'histoire du cinéma.
0: Mais dis, comment on explique un tel succès?
1: Déjà la stature et le mythe qui auréole son réalisateur, Christopher Nolan, un homme exigeant qui propose des blockbusters d'auteurs dont raffole toutes les générations, des fans toujours heureux de plonger dans des intrigues où la temporalité se distend, où se disloque, où la non-chronologie est reine, où les énigmes vous vrillent tous neurones valides. Alors, je vais reprendre un peu mon souffle. Vous connaissez les films de Christopher Nolan?
0: Absolument.
1: Alors, oui. Je vous demande de les citer, allez-y.
5: Batman.
1: Oui. The Dark Knight.
0: Bien sûr, c'est la trilogie d'ailleurs. Inception, vous l'avez dit.
1: Inception, Interstellar... Tenet, Le Prestige, Memento, et un autre biopic qui avait cartonné qui s'appelle Oppenheimer. La filmographie, elle est folle et ça le place sur les pas de Steven Spielberg ou James Cameron en roi absolu de Hollywood à qui plus personne ne peut rien refuser, pas même l'adaptation d'un récit vieux de 3000 ans, donc l'Odyssée, récit universel d'un homme qui, après la guerre de Troie, veut rentrer chez lui auprès de sa femme. Et si ça marche autant au-delà des prouesses de mise en scène, de la hype autour de l'IMAX 70 mm, c'est que l'Odyssée nous parle encore à toutes et à tous de nos erreurs, de nos folies, des frontières entre la civilisation et la barbarie. On a beau être dans des mythes, croiser des déesses et des dieux, un cyclope et d'autres rencontres folles, c'est un film qui parle aussi de filiation, de choses très ancrées, d'aventures, de passions, d'amour. Mais c'est surtout un film qui raconte notre époque de trouble, un monde où on sait quand une guerre commence, mais jamais quand elle se termine. L'Odyssée raconte ça, la façon dont un conflit continue de triturer et d'épuiser les hommes, d'alimenter tous les traumas et bien plus encore. C'est une expérience qui est faite pour le cinéma et qui va continuer à faire le plein cet été en assommant, je vous le garantis, toute concurrence.
0: Alors l'Odyssée, c'est complètement dingue et il y a une info de fou sur Nolan, Mehdi, que vous avez envie de nous donner.
1: Mais c'est dingo, c'est dingo. Il a dit qu'il n'avait pas de téléphone portable, et bon, qu'il interdisait les smartphones et les téléphones portables sur son plateau. Lui-même n'a pas de smartphone, n'a pas d'adresse mail, donc je me dis que pour faire un film comme l'Odyssée, c'est une sacrée odyssée dans ces conditions.
0: Absolument. Alors, c'est vrai qu'il s'est basé sur Homère, c'est l'Odyssée d'Ulysse écrit par Homère. Et alors, moi, je vous donne un tips. Avant d'aller voir l'Odyssée au cinéma, j'ai revu Troie. Alors, c'est pas du tout le même réalisateur, avec Brad Pitt, vous savez. Oui. Mais comme ça, je me dis, bon, je suis sur l'Iliade, la guerre de Troie, et après, je regarde la suite, c'est parce qu'il y a Ulysse, guerre de Troie, et il rentre chez lui après la guerre de Troie.
1: Exactement. Voilà. Mais il est quand même préférable, même si j'aime beaucoup Brad Pitt, de regarder le film de Christopher Nolan parce que ça a pris un sacré fort vieux de Troie.
4: Il y a tout ce débat autour de l'IMAX 70. Il n'y a pas de salle en France en réalité, ou très peu.
1: Il y en a une seule à Montpellier.
4: Il n'y en a qu'une, voilà. Et est-ce que ce n'est pas frustrant de ne pas le regarder de la manière dont il a été filmé?
1: Bah, c'est une très bonne question parce que moi, je ne l'ai pas vu en IMAX, donc je l'ai vu un peu rogné. Il reste très beau, mais je pense que l'expérience en IMAX, je ne pense pas que le 70 mm IMAX fasse une énorme différence, mais le voir en IMAX avec vraiment les plans comme les a rêvé Nolan, ça fait la différence.
5: Et on connaît le budget du film, justement?
1: 250 millions de dollars. Bon, hors marketing.
0: Voilà, il a cassé son PEL, Christopher Nolan. On va continuer avec le club de l'été dans un instant, et on va déguster une salade de lentilles vertes du Puy-en-Velay avec Olivier Poul. Ça tout de suite.
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7: Vous est présenté par Alexis de la Fléchère. Bonjour Alexis.
8: Bonjour Omblin, bonjour à tous. Mercredi 29 juillet, à la une, les pompiers face au défi du vent et de la canicule en Gironde. Pas moins de 14 reprises de feu ont été recensées hier. L'incendie qui a déjà ravagé 42 000 hectares reste malgré tout relativement stable, mais avec des températures qui pourraient dépasser les 40 degrés aujourd'hui, les prochaines heures seront décisives. Des pompiers fatigués mais toujours debout. Vous l'entendrez, ils tiennent la ligne à bord de leur camion-citerne ou lancent à l'épaule à la force des bras. Reportage Europe 1 à suivre. Dans le Var, en revanche, c'est la bonne nouvelle du jour. Le feu est désormais fixé. La traque des pyromanes porte ses fruits. Un homme soupçonné d'être à l'origine d'une dizaine de départs de feu vient d'être mis en examen, placé en détention provisoire. Dans ce journal également, la fermeture temporaire d'une mosquée à Aulnay-sous-Bois pour apologie du terrorisme. Et puis clap de fin pour les soldes. Les commerçants restent sur leur faim.
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8: Huitième journée de lutte contre les incendies dans le Var. La bonne nouvelle, c'est que le feu, après avoir dévoré 5000 hectares de terrain, est officiellement fixé, pourvu que ça dure. En revanche, dans le sud-ouest, nous restons sur une relative stabilité. La bataille est loin d'être gagnée. Bonjour Charles L'Huillier.
10: Bonjour Alexis, bonjour à tous.
8: Envoyé spécial d'Europe 1 en Gironde, les hommes du feu qui vont, Charles, souffrir encore un peu plus aujourd'hui. 40 degrés annoncés dans les terres.
10: Oui, d'ailleurs, ici, à midi, la température dépasse très largement les 30 degrés et les 2700 pompiers ont encore en mémoire la journée d'hier et les 14 reprises de feu. Sauf que cet après-midi, en plus de cette canicule, il faudra composer avec les vents, véritable carburant pour les flammes, 40 à 50 km heure. Cela peut paraître peu, mais ces vents sont changeants, donc imprévisibles pour les pompiers. Contexte défavorable également pour les milliers évacué ici. Joël est hébergée depuis 5 nuits dans un des nombreux centres de secours. Elle sait que ces conditions ne plaident en rien pour un retour chez elle dans les heures qui viennent.
11: Nous, on a été évacués de Martignas. Et puis, depuis, on est là et on attend. Je commence à en avoir ras-le-bol d'être ici. Et surtout qu'on n'a pas de nouvelles. Parce que bon, si encore on nous disait, bon, vous en avez pour tant de temps, on nous dit rien du tout. C'est pas la peine. Et le feu reprend. On n'a vraiment pas de peau. Là, je suis anéantie de voir où on en est rendu.
10: Incertitude aussi pour tous ceux qui hier ont pu regagner leur domicile. Cela représente 3 communes au total. Et bien même pour eux, la situation est très précaire. Au vu des conditions incertaines pour cet après-midi, la préfecture leur a demandé de se tenir prêt en cas de nouvelle évacuation.
8: Merci Charles Lully, envoyé spécial d'Europe 1 en Gironde. Situation très incertaine donc, et prudence maximale pour les pompiers engagés dans le département. Alors comment empêcher les flammes de repartir? L'une des stratégies consiste à créer de véritables lignes d'appui à l'aide de plusieurs véhicules pour contenir d'éventuelles reprises de feu. L'envoyé spécial d'Europe 1 en Gironde, Emma Ben-Youssef-Sudarovitch, a pu suivre la mise en place de ce dispositif dans le secteur de Lèche-Cap-Ferret. Reportage.
12: Il est là et on est obligé de l'attendre. C'est lui qui décide quand est-ce qu'il va arriver.
13: Avec son épais panache de fumée qui s'élève au-dessus de la forêt déjà calcinée, la reprise de feu annonce son arrivée. Pour faire face, une vingtaine de camions de pompiers se dressent tels un rempart.
12: Tout l'enjeu réside dans le fait que le feu ne devra pas passer cette ligne-là. Tous les moyens sont mis en œuvre pour que le feu ne passe pas. Pour autant, depuis le début des opérations, nous avons été confrontés à un grand nombre

0: de lignes d'appui qui ont dû céder du fait de l'intensité de ce feu, du fait de sa violence.
1: Tous les pompiers ont les yeux rivés sur la forêt, à l'affût du moindre signe et prêts à combattre pour ne pas céder de terrain.
0: Une ligne d'appui a la vocation à accueillir le feu dans les conditions qui nous sont optimales, dans une posture où on aura l'ascendant. Nous allons engager le maximum de monde, le maximum de véhicules, de l'appui aérien, pour pouvoir en venir rapidement à bout.
1: Une attaque frontale et puissante, mais qui peut arriver après des heures d'attente, car c'est là que réside toute la tactique des lignes d'appui. Attendre pour mieux affronter son adversaire, et parfois attendre toute la nuit s'il le faut.
2: Le reportage européen d'Emma Ben-Youssef Sudarovitch, envoyée spéciale en Gironde, où de nouvelles évacuations ont eu lieu hier dans le secteur de Lacanau. 4000 personnes concernées, principalement des vacanciers. 62 campings ont dû être évacués dans la région depuis le début de l'incendie, selon la Fédération nationale hôtellerie de plein air. Et pour les entreprises touchées par les incendies, le gouvernement promet un coup de pouce. Les salariés placés en chômage partiel percevront au moins 60% de leur rémunération et l'URSSAF va reporter les appels de cotisation pour les entreprises sinistrées, annonce ce matin sur CNews et Europe 1 du ministre du Travail et des Solidarités, Jean-Pierre Farandou. Jean-Pierre Farandou qui a aussi appelé les plus fragiles à porter des masques FFP2 livrés par le gouvernement dans la région. Il y a, avec les fumées, des alertes aux particules fines. Quel risque pour votre santé? Les explications de Romy Azoulay.
3: Lorsqu'un feu de forêt se déclenche, sa fumée libère des gaz et des microparticules ultra nocives. De par leur petite taille, elles pénètrent directement dans les poumons et pour certaines dans le sang, avec des effets immédiats pour notre organisme, explique le docteur Faïza Bossi, médecin à Paris.
4: Les symptômes initiaux, c'est d'abord les yeux rouges, la gorge qui gratte, la toux sèche, des maux de tête et puis des sensations de nausées, de vertige. Mais quand on a une exposition à ces microparticules, on peut avoir la fameuse bronchite. Chez tous les patients qui sont fragiles, où on peut avoir des complications également cardiaques, une hypertension artérielle et toute décompensation de maladies déjà préexistantes.
3: Des symptômes qui peuvent aussi toucher des personnes éloignées des flammes, car en se déplaçant, la fumée transporte ces gaz toxiques, parfois sans aucune odeur. Pour s'en protéger, l'Agence nationale de sécurité sanitaire recommande de réduire les sorties, de garder portes et fenêtres fermées, et pour les plus fragiles, de porter un masque FFP2.
2: Romy Azoulay pour Europe 1, direction le Var, à présent avec, on le disait dans les titres, cette bonne nouvelle, un espoir en tout cas. Après 8 jours de combat, le feu parti de la commune de Pontevez est officiellement déclaré fixé. Pour rappel, 5000 hectares sont partis en fumée. Et puis l'enquête avance avec la mise en examen et l'incarcération d'un jeune homme de 23 ans. Il est soupçonné d'une dizaine de départs de feu dans le département. La procureure de Draguignan, Laurence Barrican.
5: Le 25 juillet 2026, les militaires de la gendarmerie du Var ont interpellé un homme dans le cadre d'une lourde enquête ouverte à la suite d'une série de départs de feu d'origine volontaire. Placé en garde à vue le 25 juillet 2026, sur instruction du parquet de Draguignan, cet homme a été déféré le 27 juillet devant le juge d'instruction qu'il a mis en examen du chef de destruction par incendie de bois, forêt, maquis ou plantation appartenant à autrui, ayant créé un dommage irréversible à l'environnement. Cet homme a été placé en détention provisoire dans l'attente des suites judiciaires. Cette infraction, qualifiée de crime, est punie de 15 ans de réclusion criminelle et de 150 000 euros d'amende.
2: La procureure de Draguignan notait que le suspect sans emploi qui ne présente pas d'antécédent judiciaire va être soumis à un examen psychiatrique. Ces incendies hors normes ne touchent pas seulement la France. L'Espagne est particulièrement impactée. Près de 80 000 hectares partis en fumée dans la région de Madrid, soit 7 fois la superficie de Paris. Nous commençons à apercevoir la lumière au bout du tunnel, affirme le premier ministre Pedro Sanchez, alors que l'ordre d'évacuation a été levé dans une quinzaine de localités. L'actualité à la mi-journée en France, c'est aussi l'enquête qui progresse après la macabre découverte d'oranges dans le Vaucluse. La mère des 5 nourrissons retrouvés morts à son domicile a été placée en garde à vue aujourd'hui à sa sortie de l'hôpital où elle avait été admise après avoir donné naissance dimanche à un bébé en bonne santé. Le dossier a été transféré au parquet d'Avignon qui a ouvert une enquête pour meurtre sur mineurs de moins de 15 ans. Les 2 autres enfants du couple ont été confiés à l'aide sociale à l'enfance tandis que le nouveau-né a été provisoirement placé. Cette information à présent, le DJ français Kavinsky retrouvé mort aujourd'hui à son domicile parisien dans le 18e arrondissement. L'artiste de 50 ans avait été révélé dans le monde entier avec son titre Night Call, bande originale du film Drive. Kavinsky s'était également produit lors de la cérémonie de clôture des Jeux Olympiques de Paris 2024. C'était aux côtés d'Angèle. Vous vous souvenez, ce titre, c'était ça.

0: Une enquête a été ouverte pour déterminer les causes de sa mort. Selon les informations du Parisien, la piste d'un accident vasculaire cérébral est envisagée, un décès auquel a réagi le chef de l'État Emmanuel Macron sur X. Fierté française pour toujours, a écrit le chef de l'État. Restez bien avec nous sur Europe 1, la suite de votre journal dans un instant avec la fermeture temporaire d'une mosquée à Aulnay-sous-Bois pour apologie du terrorisme. On va tout vous expliquer. Et puis les soldes, c'est terminé, le bilan n'est pas bon, les commerçants n'ont pas profité comme ils l'espéraient de cet événement malgré son prolongement d'une semaine. Commerçants qu'Europe 1 est allé rencontrer. À tout de suite.
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1: 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Il est midi 12 sur Europe 1, la suite du journal avec Alexis de la Fléchère.
0: Avec ce lieu de culte musulman dans le viseur des autorités, le préfet de Seine-Saint-Denis vient d'ordonner la fermeture temporaire de la mosquée Chanteloup à Aulnay-sous-Bois. Il l'accuse de promouvoir la violence et de faire l'apologie d'actes de terrorisme. Jean-Baptiste Marty.
12: Des prêches violents tenus par des imams, mais aussi des discours appelant à la haine, à la discrimination et surtout faisant l'apologie d'actes de terrorisme, par exemple légitimer le djihad ou encore valoriser la mort en martyr. Un imam a même appelé les musulmans à frapper leurs enfants à partir de 11 ans s'ils ne priaient pas. Pour la préfecture, pas de doute, la mosquée Chanteloup a ouvert ses portes à plusieurs reprises à des intervenants proches de l'islam radical, des propos filmés et diffusés sur les réseaux sociaux. Le préfet a estimé que ces prêches sont de nature, je cite, à inciter à la commission d'actes de terrorisme. Le lieu de culte vient donc d'être temporairement fermé sur arrêté préfectoral, une fermeture pendant au moins 6 mois. Il s'agit là de la seconde sanction visant cette mosquée. En 2019, la préfecture avait déjà pris un arrêté après avoir jugé que l'établissement ne remplissait pas les conditions de sécurité pour recevoir du public.
0: Jean-Baptiste Marty du service police-justice d'Europe 1. Les commerçants font grise mine après des soldes d'été gâchés par la canicule. Des soldes qui se sont terminés hier soir après une dernière semaine supplémentaire accordée par le gouvernement. Elle devait permettre aux commerçants de sauver leur saison. Mais à Paris, 61% d'entre eux estiment qu'elle n'a eu aucun effet positif. Le reportage de Marius Druard.
13: En plein cœur de ce quartier commerçant, l'atmosphère est morose. Dans le magasin de Laura, spécialisé en vêtements pour enfants, la semaine supplémentaire de solde n'a pas du tout eu l'effet escompté.
14: Bénéfique, pas plus que ça. On n'a pas eu plus d'impact que ça. Ça n'a pas changé notre vie, quoi. Ça ne va pas nous remonter les soldes.
13: Le constat est le même dans la boutique de mode d'Estelle. La gérante explique l'échec de ce prolongement par les départs en vacances de la fin du mois de juillet.
15: Les gens, ils sont plus là, en fait, quoi, je veux dire, quoi. Depuis le samedi, même depuis samedi dernier. Donc, les une semaine nous passe, ça ne nous a pas donné plus de positif, en fait, on va dire, au niveau de notre chiffre d'affaires. C'était pas la bonne solution, non.
13: Une semaine bonus sans effet positif, donc, et qui illustre l'été très difficile vécu par les commerçants. Avec des soldes perturbés dès la première semaine par la canicule, Émile, gérant d'une boutique de prêt-à-porter, dresse le bilan avec résignation.
11: Sur le mois de juin, on a fini un tout petit peu en négatif. Le mois de juillet, c'est à peu près la même chose qui va se répéter. On ne sait pas quelle est la solution pour attirer plus de monde ou pour faire plus de chiffres. Pour l'instant, on est un petit peu impuissant.
13: Selon une note de l'Institut français de la mode, près de 60% des entreprises interrogées ont constaté cette année une fréquentation en recul par rapport aux soldes de 2025.
0: Le reportage de Marius Druard pour Europe 1. La météo, Marilyn Hérault, c'est important. Il y a des vigilances en cours, des vigilances canicules, on va y venir, mais aussi des vigilances feu.
1: Oui, pour les vigilances aux feux de forêt, aujourd'hui, on a 65 départements qui sont en vigilance orange sur la moitié nord, l'ouest et le sud. Et demain, ce sera 19 départements en vigilance orange aux feux de forêt, principalement à l'est du Rhône, à la Meurthe-et-Moselle et plus au sud, dans l'Aude, l'Aveyron, le Var, la Drôme, le Vaucluse et l'Ardèche. Il y a aussi des vigilances canicules qui reviennent. 16 départements sont en orange, dont les Landes et la Gironde. Alors, on fait un petit point sur les vents. Cet après-midi, le vent d'ouest prendra davantage et sera renforcé par les brises marines. Des rafales pouvant atteindre 40 km/h rendront les conditions particulièrement sensibles sur les zones affectées par les incendies. Et pour la tendance de jeudi et vendredi, la chaleur demeure forte, voire caniculaire sur les régions de l'Est. Et des orages sont prévus jeudi de la Bourgogne-Franche-Comté au Grand Est et devraient s'étendre vendredi à l'Auvergne-Rhône-Alpes. Pour les températures, les maximales aujourd'hui, 26 à Brest, 27 à Biarritz, 28 à Saint-Brieuc, 33 à Marseille, 37 à Paris, 38 à Tarbes, 39 à Lyon, 40 à Agen, 41 à Albi, 42 à Cahors.
0: Il y a peut-être des auditeurs d'Europe 1, Marilyn, qui sont dans leur voiture, qui partent en vacances et ils ont envie de savoir l'ambiance sur les plages.
1: Mais ils ont de la chance de partir à la plage. Alors sur les plages du Nord, entre Brest et Dunkerque, on se baigne dans une eau fraîche, 18 à 21 degrés, les vents sont faibles entre 5 et 20 km/h. Sur l'Atlantique, 18 à 22 degrés, dans l'eau de l'Orient jusqu'à Mimizan, 25 à Biarritz, des indices UV à 7 et des vents faibles. En Méditerranée, on se baigne dans une eau à 24 degrés au Canet, 23 à Marseille, 26 à Hyères et 28 à Nice, des indices UV à 3 au Canet sous un ciel couvert. Et en Corse, pour finir, des vents faibles, une mer calme, des indices UV à 8 et une eau entre 27 et 29 degrés.
0: Merci beaucoup Marilyn Hérault. Je vous laisse entre les mains d'Omblin Roche pour la suite du Club de l'été. C'est jusqu'à 13h, Omblin.
16: Absolument, on est en direct. Merci beaucoup Alexis de la Fléchère et le prochain point sur l'actualité sur Europe 1 à 12h30. Le Club de l'été continue et on va se régaler avec des lentilles vertes du Puy-en-Velay en Haute-Loire avec Olivier Pouls. À tout de suite.
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16: Et vous savez quoi, tout de suite, c'est maintenant. J'aime bien quand tout de suite, c'est maintenant.
18: Vous avez faim, c'est ça.
16: Absolument. Olivier Pouls m'accompagne dans le Club de l'été. Également Roland Pérez, Sébastien Bordenave qui est allé fermer la porte du studio pour que on s'entende mieux. Merci Sébastien.
18: Pour éviter que le chaud ne rentre. Pour pas qu'il fasse trop chaud.
16: Ouais, j'ai cru que vous alliez chercher la salade.
18: Non, pas du tout.
16: Non, pas du tout. Pas tout de suite. Olivier Pouls, donc vous avez décidé aujourd'hui, puisque c'est une semaine spéciale salade estivale, de nous parler de la lentille verte du Puy-en-Velay.
18: Ben oui, vous remarquez que depuis le début de la semaine, je ne vous ai encore pas parlé de salade, la salade, la plante, les feuilles vertes.
16: La laitue.
18: Oui, parce qu'en fait, une salade, qu'est-ce que c'est? Ben, c'est une association de différents produits qui peut ou non contenir de la salade. Et j'aime bien d'abord changer un peu de ce qui est la composante principale, de me balader en France. Et aujourd'hui, j'avais envie de vous emmener, parce que je sais que c'est une région qui vous tient particulièrement à cœur.
16: Le Puy-en-Velay.
18: Dans un endroit que vous connaissez bien, le Puy-en-Velay.
16: Je les embrasse, les habitants du Puy-en-Velay, ma tante en particulier.
18: Pour déguster ce qu'on appelle le caviar du pauvre.
16: Le caviar, alors ça vous me l'apprenez. Le caviar du pauvre, la lentille.
18: La lentille, et pourtant, Dieu sait si c'est un produit qui, alors ça vaut peut-être pas le caviar de la mer, encore que, franchement, c'est un produit absolument délicieux qu'il faut découvrir, parce que il y a lentille, lentille et lentille, on va pas se mentir, et c'est vrai que la lentille verte du Puy, elle est vraiment particulière. On va découvrir pourquoi dans un instant, mais il faut savoir que la lentille, c'est peut-être la plus vieille plante cultivée de l'histoire. Il y a plus de 100 000 ans que l'homme la sème et la récolte, c'était bien avant le blé. Alors en ce qui concerne le Puy-en-Velay, c'est plus récent, probablement à l'époque gallo-romaine, mais très certainement c'est au XVIIe siècle que vraiment la culture de la lentille s'est développée. Alors pourquoi là-bas?
16: Oui.
18: Eh bien tout simplement parce qu'il y a une notion de terroir. Et tous les produits dont on parle cette semaine, ce sont des produits qui sont inscrits dans leur terroir. C'était le cas des crozets.
16: En Savoie.
18: Exactement, où on est allé. Enfin à chaque fois, il y a vraiment une dimension de terroir dans les produits, c'est très important. Alors le terroir du Velay, ben, c'est d'abord un sol. c'est un sol qui est d'origine volcanique.
16: Absolument.
18: C'est un climat qui est très sec aussi. On va voir, c'est très important dans le processus de maturation de la lentille. Et donc, c'est cette combinaison du sol et du climat qui fait que ces lentilles, elles ont un goût unique, un goût un petit peu noisseté. Elles sont très tendres. C'est des lentilles qui se cuisent particulièrement bien. On n'a pas besoin de les tremper, par exemple, comme d'autres types de lentilles. Elles ont une peau qui est très fine. Et vraiment, c'est des lentilles qui ont un raffinement suprême que j'adore. Et pour en parler, je crois que le plus simple, c'est de rejoindre un producteur de lentilles. C'est Philippe Gire. Il est donc producteur de lentilles vertes bio du Puy-en-Velay. Bonjour Philippe, comment ça va en Haute-Loire ?
19: Bonjour, écoutez, en Haute-Loire, ça va.
16: Bonjour.
19: Comme partout en France, on a chaud,
18: oui.
19: Mais ça va.
16: Vous entendez cet accent ?
18: Oui.
16: Ça, c'est l'accent de Haute-Loire.
18: Vous pouvez le faire, non ?
16: Je ne saurais pas le faire, je vais vous faire aucun accent, puis je saurais très mal le faire. Philippe, vous êtes au Puy-en-Velay ?
19: Je suis à côté du Puy-en-Velay, à 20 km au sud.
18: D'accord.
19: À Saint-Martin-de-Fulgère.
18: Et ça fait plusieurs générations que vous êtes donc producteur de lentilles. Cette fameuse lentille verte du Puy, qui est d'ailleurs l'un des premier légume sec, je crois, le premier même à avoir décroché une appellation d'origine dès 1935. Elle est reconnue aujourd'hui comme exceptionnelle. Pour vous, qu'est-ce qu'elle a de particulier ?
19: Notre lentille, déjà, elle bénéficie de l'AOP, AOP Lentille Verte du Puy. Elle est la seule lentille en France à avoir cette AOP. Sa particularité, c'est qu'elle se tient très bien à la cuisson. Elle cuit à peu près en une vingtaine de minutes, sans la faire pré-tremper avant. Elle a une peau très fine, une amande non farineuse,
16: ah oui.
19: Et avec un arrière-goût de châtaigne.
16: Elle est verte, hein. Elle n'est pas marron, elle est verte.
19: Ouais. Non, elle est vraiment verte avec des marbrures. Selon les années, c'est un petit peu différent. Les couleurs sont prononcées un petit peu différemment, selon le climat, selon les années. Voilà.
18: Et cette texture particulière, on le disait, vient du sol, mais aussi du climat. C'est un climat sec. Et en fait, c'est une plante qui n'a pas besoin de beaucoup d'eau.
19: Non, tout à fait. C'est une plante qui n'a pas besoin de beaucoup d'eau. La période critique, on va dire, là où elle a besoin d'un peu d'eau, c'est au moment de la floraison. Puisqu'après la floraison, on a la formation des gousses et son remplissage. Et donc, c'est là, à ce moment-là, où 30, 40, 50 mm sont les bienvenus.
16: C'est au printemps, la floraison, j'imagine ?
19: Non, la floraison, c'est plutôt au mois de juin.
16: Ah d'accord, au mois de juin, d'accord.
19: Voilà, parce que la lentille se sème à partir du 15 février jusqu'au 15 mai pour les plus tardifs.
18: Et donc, là, vous êtes en période de récolte ?
19: Là, cette année, vu les canicules successives qu'on a vécues au mois de juin, et on arrive de fin juillet, on a eu des fortes chaleurs tout le mois de juillet aussi, la récolte est en train de se terminer.
16: Ah, donc c'est rapide, la floraison c'est en juin, et donc la récolte c'est un mois après.
18: En général, fin juillet.
16: Ah oui, c'est ça, c'est vraiment assez rapide entre les deux. Quoi.
18: Comment ça se récolte, la lentille ?
19: Alors, pour le plus souvent, on récolte à la moissonneuse-batteuse, comme on récolte une céréale classique comme un blé, par exemple. Après, on peut aussi adapter des systèmes de fauche en amont pour les faucher avant leur pleine maturité afin d'obtenir un rendement optimum parce que souvent, la maturité homogène n'est pas toujours là. On a toujours des lentilles qui sont très mûres, d'autres sur le même plan qui sont très mûres, d'autres qui sont encore un petit peu vertes. Et en faisant une fauche préalable à la moisson, on amène toutes les plantes, toutes les graines à maturité au même stade.
18: Et alors, une fois que vous avez récolté ces lentilles, qu'est-ce qui se passe ?
19: Après, on fait ce qu'on appelle un pré-triage. Donc, on enlève toutes les premières impuretés, tout ce qui est supérieur à 5% d'impureté. On contrôle aussi le niveau d'humidité. Il faut savoir que pour conserver la lentille dans de bonnes conditions, il faut la récolter en dessous de 16% d'humidité.
16: Ah oui.
19: Voilà. Et puis ensuite, elle est stockée, bien souvent maintenant congelée aussi, pour éliminer un insecte ravageur qu'on a depuis quelques années qui s'appelle la bruche.
16: Et vous congelez, dans ce cas-là, est-ce que vous avez des produits aussi pour lutter contre ces insectes envahisseurs ou est-ce que vous faites vraiment tout de manière naturelle ?
19: Moi qui suis en bio, je fais tout de manière naturelle, je fais uniquement par la congélation. Les collègues qui sont conventionnels, beaucoup font de la congélation et quelques-uns, je crois, font des traitements au CO2.
18: Et après, il faut la sécher.
19: Alors, si elle est au-delà de 16% d'humidité, oui, il faut sécher.
18: Et quand on veut conserver, donc quand on achète ces lentilles, on peut les conserver combien de temps et comment il faut que les conserver ?
19: Alors, il faut les conserver à l'abri de la lumière pour qu'elles puissent garder leur couleur. Après, dans un endroit pas spécialement frais, et vous pouvez les conserver au moins 2 ans.
16: Au moins 2 ans. Et alors, donc là vous dites, c'est ce que vous disiez aussi, Olivier, quand la lentille part de chez vous, pas besoin de la laver à la maison.
19: Non, pas du tout.
18: Et pour, enfin, si elle est prête à l'emploi.
16: Elle est prête à l'emploi, donc il n'y a pas forcément, oui, même pas de trempage, mais on n'a pas besoin non plus de juste de la rincer, quoi. À la différence des autres.
19: Non.
18: Et alors, ce qu'on sait un peu moins, c'est qu'avec ces lentilles, on fait aussi de la farine.
19: Oui, absolument.
18: Farine qui est très intéressante parce qu'elle ne contient pas de gluten.
19: Absolument. Alors après, la farine, moi j'en fais un petit peu. Il faut l'utiliser le plus souvent en association, à hauteur de 30% avec la farine de blé ou de la farine de riz, par exemple.
18: Oui, parce que c'est une farine qui n'est pas panifiable, en fait.
19: Non. Tout à fait. Il faut absolument l'associer. Et puis, c'est une farine qui est très, très riche, très nourrissante.
16: La lentille chaude ou froide, d'ailleurs.
18: Voilà. Bah, écoutez, c'était très intéressant. Merci beaucoup, Philippe Gire. Bonne fin de récolte de vos lentilles. C'est la ferme... Pardon, c'est les Pidanicia, voilà, votre exploitation, oui, à Saint-Martin-de-Fugères. On l'a entendu, en Haute-Loire, pas très loin, oui, du Puy-en-Velay. Bon été, bonne récolte de lentilles. Et à bientôt.
19: Merci à vous.
18: Merci,
19: bonne
18: Philippe.
19: Journée.
16: Merci d'avoir été, merci à vous d'avoir été sur Europe 1 pour nous parler des lentilles vertes du Puy et les vôtres, Olivier Pouls, que vous avez cuisinées en salade.
18: Oui, je les ai cuites ce matin.
16: Dans un instant, vous les avez cuites, vous ne les avez pas lavées, donc on a bien compris.
18: Mais elles étaient propres quand même.
16: J'imagine, bien sûr. On va jouer tout de suite au plic-ploc, puisque nous sommes en ligne avec Fanny. Bonjour Fanny.
20: Bonjour Combline et bonjour à toute l'équipe.
16: Bonjour Fanny.
18: Bonjour.
16: Merci d'être avec nous ce matin dans le club de l'été. Vous vous êtes inscrite pour jouer au plic-ploc. Et avant de donner votre réponse, que j'espère bonne, puisqu'il n'est pas tombé le plic-ploc ce matin, je vous propose de le réécouter. Alors c'est une musique que nous avons inversée. Nous avions dit un petit peu plus tôt que c'était un générique de série pour enfants, de films d'une série d'animation.
18: Dessin animé,
16: voilà, tout simplement. Fanny, est-ce que vous pensez avoir la bonne réponse et quelle est-elle?
20: Alors, nous avons une petite idée, mon conjoint et moi, et nous pensons que c'est le générique du dessin animé de l'araignée, mais sans certitude.
16: Ah, l'araignée, on dirait Spider-Man. Ah, vérification. L'araignée. Fanny,
18: bravo,
16: vous avez tout à fait bien deviné avec votre conjoint qui s'appelle comment ?
20: Philippe
16: et Fanny, bravo, c'était effectivement le générique de l'araignée du dessin animé. Effectivement, c'était pas simple à découvrir et vous avez découvert finalement sans trop d'indices. Bon, quelques-uns, mais pas non plus. Alors, il se trouve que Spider-Man sort aujourd'hui au cinéma, donc ça nous avait donné une petite idée.
20: Voilà.
16: Exactement. Bravo, Fanny. Et vous repartez avec l'appareil photo numérique WP9500 d'Agfa Photo. Vous allez pouvoir aussi faire des vidéos en 4K. Et vous repartez aussi avec 30 euros sur le site, un bon d'achat pour dépenser sur le site Agfa Photo Print pour imprimer vos photos. Merci infiniment d'avoir joué avec nous.
20: Merci,
16: Fanny.
20: Merci à vous pour ce beau cadeau. Passez une belle journée, un très bel
16: merci
20: été à tout le monde.
16: Bravo à vous, Fanny. Vous nous appelez
20: merci
16: de Strasbourg.
20: Beaucoup.
16: On l'avait pas dit. Est-ce que vous êtes en vacances, la Fanny, d'ailleurs?
20: Pas pour le moment, plus tardivement, sur l'automne probablement.
16: Ah, sur l'automne, vous travaillez encore cet été, vous êtes dans l'immobilier,
20: oui,
16: hein, c'est bien ça?
20: Oui, c'est ça, tout à fait.
16: Bon,
20: ça, c'est juste.
16: Profitez de votre été, reposez-vous quand même,
20: merci,
16: écoutez Europe 1 et le club de l'été. Et vous pourrez à nouveau jouer au plic-ploc demain, il y aura un nouveau plic-ploc demain matin et vous pourrez vous inscrire par SMS club 739-21. On se retrouve dans un instant pour déguster la salade de lentilles vertes du Puy-en-Velay d'Olivier Pouls dans le club de l'été. À tout de suite.
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16: Il est midi 30, le journal permanent sur Europe 1 avec Pierre Vesque.
12: En Gironde, après 14 reprises de feu dans les dernières heures, les 2700 pompiers mobilisés ont réussi à stabiliser à nouveau l'incendie. La préfecture précise que la nuit fut calme. Les flammes ne progressent pas. Les autorités s'attendent à une journée décisive car un nouveau pic de chaleur est attendu aujourd'hui. La Gironde est placée en vigilance orange canicule. Dans le Var, l'incendie qui a déjà ravagé 4500 hectares en 8 jours est désormais fixé. Un homme soupçonné d'une dizaine de départs de feu dans cette zone a été incarcéré. Il risque jusqu'à 15 ans de prison. En Espagne, la situation est actuellement favorable concernant l'incendie qui frappe la péninsule ibérique. Le Premier ministre espagnol Pedro Sanchez estime que les 12 prochaines heures seraient décisives pour maîtriser le feu. Bonne nouvelle, le retour des sinistrés à leur domicile commence. 15 localités ont reçu cette autorisation. 924 personnes incarcérées pour des faits de violence sexuelle sur mineurs depuis le 8 juin, date de lancement d'une revue nationale après l'affaire Liana, chiffre communiqué par le ministère de la Justice. Ces incarcérations représentent une hausse de 134% par rapport à la normale. Le garde des Sceaux, à la suite de la mort de cet enfant de 11 ans, avait demandé aux magistrats de reprendre 70 000 dossiers de plaintes touchant des enfants. Reprise des frappes au Moyen-Orient cette nuit. Après une accalmie de plusieurs jours, Américains et Saoudiens ont bombardé des cibles iraniennes en Irak. Ces attaques ont fait au moins 20 morts. Quelques heures plus tôt, le président américain avait reçu le premier ministre israélien. Une réunion à huis clos d'une heure et demie entre ces deux dirigeants, rencontre qualifiée de positive. Ils sont d'accord sur le fait que l'Iran ne possédera jamais l'arme nucléaire. La suite du séisme d'hier qui a frappé le Japon. Au moins 18 morts selon les autorités. Les secouristes sont à la recherche de personnes potentiellement piégées sous les décombres d'un centre commercial dans le sud-ouest de l'île. 5 corps ont été retrouvés dans une usine de papier. Le DJ français Kavinsky, retrouvé mort à son domicile parisien dans le 18e arrondissement. Figure mondiale de la scène électro, décédé à 50 ans. Il a participé entre autres à la cérémonie de clôture des Jeux Olympiques de Paris 2024 avec la chanteuse belge Angèle. Il est 12h33 et c'était à vous, Bombine Roche.
16: Merci Pierre Vesque. L'info revient à 13h sur Europe 1.
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16: Également Roland Pérez, Sébastien Bordenave à mes côtés, Olivier Pouls qui nous fait découvrir ce matin sa salade de lentilles vertes du Puy-en-Velay en Haute-Loire. Et justement, je vous propose de nous rendre tout de suite dans ce merveilleux département qu'est la Haute-Loire grâce aux archives exceptionnelles d'Europe 1. Le meilleur de Bonjour Monsieur le Maire. On retrouve donc le meilleur guide touristique de France, Pierre Bonte, qui nous emmène à Juliange. On est en 1961.
29: Ici Pierre Bonte. Je voudrais d'abord poser une question à tous les turfistes qui viennent d'écouter les pronostics de Ben. Combien d'entre eux connaissent-ils l'hippodrome de Juliange, petit village de la Haute-Loire, a bel et bien un hippodrome aux installations étonnamment modernes, aux dimensions réglementaires et qui présente la particularité d'être le plus haut d'Europe puisqu'il se trouve à 950 mètres d'altitude sur les premiers contreforts des Cévennes. Autre particularité, cet hippodrome ne sert qu'une fois par an, le jour de la fête locale. C'est le seul jour où il y ait course à Juliange. Comment se fait-il, pensez-vous peut-être, que ce petit village de 650 habitants est un hippodrome ? À vrai dire, il n'y a pas longtemps qu'il le possède, mais écoutez donc monsieur Jean Charret, le maire de Juliange.
0: Pour une fête locale, auparavant ici à Juliange, j'avais à chaque fête qui existait, il y avait une course de chevaux sur route qui se produisait toutes les années. Mais c'est une chose qui avait disparu et on a essayé à reprendre ces courses de chevaux. Au lieu de les faire sur la route, les routes étant maintenant toutes goudronnées, à ce moment-là, les routes étaient en terre. Quoi. Alors on a décidé de les faire sur l'herbe, de faire une petite piste, d'emprunter un terrain un peu plat et faire une petite piste. Alors nous allons commencer par les courses de chevaux de paysans. Rien que des chevaux de...
1: Mais vous avez d'abord dû aménager la piste. Alors je crois que tout le pays un peu a participé à la création.
0: Ah oui, mais alors c'était le début, ça. Après, nous avons vu que, que ces courses, il y avait pas mal de spectateurs, nous avons décidé de faire des courses officielles. Là, il a fallu créer un hippodrome, créer une piste pour ces courses officielles, pour qu'elles soient approuvées par le ministère. C'est à ce moment que tous les gens du pays sont venus et ont travaillé, à part quelques exceptions, quelques gens qui ne sont pas venus, mais on peut dire la généralité sont venus bénévolement venir travailler pour la création de cet hippodrome.
1: Ça a demandé combien de temps ?
0: 2 mois environ.
16: Le meilleur de Bonjour Monsieur le Maire, chaque jour dans le club de l'été avec Pierre Bonte. On était en 1961. Et alors figurez-vous que 65 ans plus tard, eh bien Pierre Bonte sera dans ce studio sur Europe 1. Oui,
18: c'est fou. Il sera incroyable. Vous imaginez, on est en 1961.
5: Vous allez une heure avec lui.
16: On va passer une heure avec Pierre Bonte demain entre 10h et 11h dans le club de l'été. Il va nous raconter sa carrière. C'est l'une des plus grandes voix d'Europe 1. Une légende vivante de la radio. Et il sera avec nous pour nous raconter un petit peu. Alors moi,
18: est-ce que vous allez aller à mon cul
16: Alors je l'espère. En tout cas, on va parler de cette destination qui est une destination très connue des Français,
18: ouais.
16: De Jacques Martin,
5: du petit rapporteur.
16: Évidemment, bien sûr. Et donc Pierre Bonte, moi je vais me sentir toute petite parce que je suis une jeunette à côté de lui. Et il sera dans ce studio Pierre Bonte demain. On écoutera aussi un bonjour Monsieur le Maire. On va parler lentilles vertes du Puy-en-Velay puisque nous étions en Haute-Loire avec Bonjour Monsieur le Maire, c'est la lentille verte. Il y a de grosses différences. Il y a différentes lentilles. Il y a les brunes, il y a les corail aussi.
18: Oui, la corail qui a la couleur d'ailleurs, une couleur orangée très reconnaissable. C'est une lentille qui est beaucoup plus friable. C'est les plus farineuses.
16: Qu'on mange beaucoup en salade aussi. D'ailleurs.
18: Aussi, mais c'est vrai que moi j'aime la petite résistance de cette fameuse lentille verte du Puy. Et puis il y a une autre lentille qui est un peu moins connue, qu'on appelle la lentille beluga, qui est une lentille noire. Et qui ressemble à s'y méprendre à du caviar. Ouais.
16: Ah. Alors,
18: c'est pas tout à fait le même prix, c'est pas tout à fait le même goût.
16: D'accord.
18: Mais ça peut faire un trompe-l'œil assez amusant. Et vraiment, la particularité, on va en parler tout à l'heure, c'est les modes de cuisson qui sont pas tout à fait les mêmes. Et la lentille verte du Puy, elle a un atout fabuleux. C'est que comme il a une peau très fine, elle cuit très bien et assez vite.
16: Et vous avez cuit les lentilles vertes
18: Je les ai cuites ce matin, elles ont refroidi, j'ai préparé la salade. Il n'y a plus qu'à la déguster, c'est dans 10 minutes.
16: Exactement, on va déguster cette salade. On va aussi appeler un collègue en vacances, c'est Christophe Bordet, qui est quelque part en France et on va prendre plaisir à aller le déranger. J'espère qu'il va bien nous accueillir. Vous restez avec nous, le club de l'été, ça continue. 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
16: Avec Roland Pérez, Sébastien Bordenave à mes côtés, Olivier Pouls qui a amené carrément sa cuisine dans le club de l'été.
18: Chaque c'est matin. Vrai, on peut aller juste à côté.
16: Juste à côté, effectivement, pour nous cuisiner des salades cette semaine et une salade de lentilles vertes aujourd'hui. Et puis, dans le club de l'été, on appelle un ami et collègue, un ami de cette maison Europe 1 qui a pris quelques jours de vacances et qu'on va aller un petit peu déranger. Mais on voudrait surtout savoir ce qu'il fait pendant ses vacances. Et il s'agit de Christophe Bordet, rédacteur en chef de La Matinale, qu'on retrouve aussi dans la matinale week-end avec sa chronique Bienvenue chez vous. Christophe Bordet, est-ce qu'il va répondre à son téléphone? Parce que c'est vrai qu'il est toujours alerte, mais peut-être qu'en vacances, il s'éloigne un petit peu.
18: S'il est dans la piscine, par exemple.
16: Par exemple,
18: peut-être pas le téléphone. Ah.
16: Christophe Bordet, bonjour.
19: Allô. Bonjour.
16: Bonjour, je suis Omblin Roche, Europe.
19: Ah, je reconnais votre voix.
16: Vous reconnaissez ma voix. Je vous dérange, Christophe, je sais que vous vous réveillez tellement tôt toute l'année, et là vous êtes en vacances et j'ai vraiment le culot de vous téléphoner.
19: Effectivement, je me réveille beaucoup plus tard, je me réveille vers 6h du matin.
16: Ah oui, c'est ça, c'est la grasse mat.
19: C'est la grasse mat.
16: Comment ça va, Christophe?
19: Très bien, et vous, qu'est-ce qui vous amène?
16: Très bien, parce que en fait...
20: Que me vaut cet appel?
16: Que me vaut cet appel? Écoutez, on est dans le studio avec Sébastien, que vous venez d'entendre, avec Roland Pérez et Olivier Pouls. Nous, on travaille et on a envie de savoir ce que vous faites pendant vos vacances, parce qu'on vit finalement par procuration. Vous êtes où déjà, Christophe?
19: Écoutez, moi je suis en Gironde, qui est ma terre natale.
16: D'accord.
19: Alors plutôt le nord Gironde. Donc à l'intersection avec les départements de la Charente et de la Dordogne.
16: D'accord.
19: Donc plutôt dans ce coin-là, pas du côté où malheureusement ça brûle, oui. Comme vous le savez, puisqu'on n'arrête pas d'en parler.
16: Mais j'imagine que vous êtes devant votre écran et que vous suivez évidemment ce qui se passe pas loin de
19: oui,
16: là où vous êtes.
19: Oui, alors devant mon écran, et puis c'est vrai que le week-end dernier, je n'ai pas pu résister. Quand on est journaliste, on a envie aussi de faire savoir ce qui se passe, et donc j'ai un peu participé au travail de la rédaction à distance, mais... en tout cas, ce qui est sûr, c'est qu'effectivement, c'est le sujet de conversation ici de tout le monde, vous l'imaginez, parce que ce sont des vacances qui sont un petit peu traumatisantes pour beaucoup d'entre nous. Quoi.
16: Absolument. Voilà. Bon, j'espère quand même que vous profitez un petit peu de repos. Il est midi 41, Christophe Bordet. Est-ce que vous êtes déjà dans votre cuisine, peut-être, à préparer le déjeuner ?
19: Pas du tout, parce que je vis à l'Espagnol.
16: Ah,
18: oui. Manger à 17h.
19: Donc, voilà. Ça va être vers 15h, je pense, pas avant.
16: Mais vous levez à 6h du matin et vous mangez pas avant 15h, mais comment vous faites? C'est quoi votre secret?
19: Oui, mais parce que là, par exemple, aujourd'hui, c'est ma journée brocante.
16: Ah!
19: Donc je suis dans la plus grande brocante du département, qui est la brocante de Rosan, ça s'appelle.
16: D'accord.
19: C'est 2000 mètres carrés, 2500 mètres carrés, avec tout un tas d'objets de toutes sortes, plus ou moins typés et d'époques très différentes.
18: Vous avez fait des affaires ?
19: Alors, je viens d'acheter un vieux pot à graisse.
16: Un vieux pot à graisse ?
19: Oui, c'était des vieux pots en terracotta, dans lesquels autrefois, les gens conservaient la graisse de canard, la graisse d'oie, enfin bon, etc. etc.
16: C'est vrai que vous êtes dans le sud-ouest.
19: Voilà. Et aujourd'hui, ça devient plus des objets qui deviennent des objets pour mettre des plantes, quoi.
18: Ah, j'allais vous dire que j'ai la graisse de canard, si vous voulez, il n'y a pas de problème,
19: Oui, alors ça, vous le dites quand je suis à distance, mais quand je suis à Paris à vos côtés, je ne la goûte jamais, bizarrement.
18: Écoutez, venez, regardez, dans 10 minutes, on va manger une salade de lentilles.
16: Oui, c'est vrai.
19: Oui, bah, très bien, mais sans moi, donc c'est quand même un problème.
16: Bon, mais je suis d'accord, mais vous en gardez un petit peu de côté. Mais alors, dans ce cas-là, vous mettez des fleurs, et vous avez trouvé, il y a d'autres choses, parce que c'est très éclectique hein, ce qu'on trouve dans les brocanteurs.
19: Oui,
16: des tableaux.
19: Bien sûr, il y a plein de choses. Par exemple, là, je viens de passer devant un stand. C'est absolument invraisemblable. Je ne voudrais pas faire de publicité pour une boisson à base d'anis que l'on mélange avec de l'eau et des glaçons.
16: Absolument.
19: Mais il y a toute une collection de pichets siglés avec la marque, tout en jaune et bleu.
16: Mais c'est très collector, c'est très collector. Alors, ce qui est rare de retrouver avec cette marque, c'est les Bob.
19: Ah oui. Ben là, y en a.
16: Ah, il y en a.
19: Alors là, il y en a.
16: Alors attendez, je vous fais un vraiment.
18: Voilà, c'est trois Bob pour l'équipe. Non, moi, j'en prendrai pas.
19: Ça
18: remplacera les casquettes de Sébastien.
19: Ah non, mais il y a de tout. Il y a des Bob, il y a des verres, il y a des pichets, il y a des petits, je sais pas comment on appelle ça, des petits objets qui permettent de distribuer des petites serviettes en papier.
16: Ah oui, d'accord.
19: Aussi avec
2: des porte-serviettes. Oui, tout ça fait.
19: Enfin voilà, les porte-serviettes. Mais c'est très étonnant. Hein, je veux dire, je n'en reviens pas moi-même. Je suis devant, je suis ébahi. Alors je me dis chez moi.
16: Mais c'est pas la région surtout en plus en général. C'est la région de cette.
19: On boit
16: pas tant de boissons anisées. Enfin c'est pas typique.
18: C'est pas la Provence.
2: C'est juste la brocante.
19: C'est juste la brocante. Oui, mais il y a même des bouchons siglés avec la marque. Je suis devant, je n'en reviens pas.
18: Redis-nous où elle est cette brocante. C'est dans quelle ville?
19: Rosan, ça s'appelle. R-A-U-Z-A-N. Pour tous ceux qui veulent venir, ils sont les bienvenus. Car au contraire de la porte-parole du gouvernement, amis touristes, il faut venir en Gironde pour nous aider à nous relever.
16: Mais bien sûr. Allez en Gironde, allez dans la brocante. Vous allez voir peut-être Christophe Bordet avec un Bob. Avec une... après l'apéro quand même. Parce que bon, vous déjeunez ou vous dînez quoi? Qu'est-ce que vous aimez manger en vacances, Christophe Bordet?
19: Écoutez, j'essaie de manger. Je me refais une santé.
16: D'accord.
19: Étant donné qu'effectivement, se lever à 1h du matin pour être au bureau à 2h30 du matin, pendant toute l'année, on va dire que ça a une petite incidence sur votre santé, votre corps.
16: C'est vrai, on prend un peu de poids.
19: Donc,
16: hein.
19: Je suis en train de refaire beaucoup de sport tous les matins, de manger léger autant que possible la semaine, et de me permettre quelques... Non mais je vous... Oui, ça va toute ma vie. Bon, ben voilà. Depuis deux semaines.
16: Si je vous appelle, c'est pour tout savoir.
19: Depuis deux semaines, depuis que j'ai arrêté, j'ai arrêté le sucre.
16: Ah.
19: Eh ben, ça va pas plus mal, finalement.
18: Bravo.
16: Oui, on arrive à s'en détacher. C'est comme une drogue, en plus. Hein. Donc, si vous y êtes arrivé, c'est franchement bien. Hein.
19: Ben, depuis deux semaines, ça va. Ça me manque pas plus que ça. Ce qui ne m'empêche pas d'aimer beaucoup les pâtisseries qui font partie de ma vie depuis toujours. Mais là, je pense que j'arrive quand même à tenir le choc. Et j'avoue que c'est bien parce que ça plus le sport, ben vous perdez un peu et c'est bien. Mmh. Voilà.
16: La leçon Summer Body de Christophe Bordet, arrêtez le sucre, faites du sport. Et, et à la rentrée, on va vous retrouver donc le matin, rédacteur en chef de la matinale de Dimitri Pavlenko. Oui. Et puis on va vous bien sûr.
19: Je viens de tomber sur de très jolies babouches pour vous. Ah, elles sont roses avec des petites fleurs.
16: Grâce de toute beauté. Ah ben ça va être chic comme ça dans les studios d'Europe.
2: On va avoir chacun un Bob avec Sébastien et Olivier.
16: Et des babouches.
19: Avec
16: et
19: toi,
16: babouches. Le matin, donc on vous retrouve à la rentrée, rédacteur en chef de la matinale. Et puis bien sûr, votre chronique, Christophe Bordet, bienvenue chez vous dans la matinale week-end.
19: Voilà, absolument. Et puis on se retrouve à la rentrée avec Dimitri Pavlenko et toute l'équipe.
16: Oui, profitez bien de vos vacances et de la brocante.
19: Mais merci beaucoup, amusez-vous bien alors. Gardez-moi un petit peu de canard s'il y en a quelque part.
18: Je m'occupe de la graisse pour remplir votre peau.
16: On vous met ça de côté. Merci beaucoup, Christophe Bordet. Bonnes vacances.
19: Merci beaucoup.
16: Bel été. À très vite et on se retrouve dans un instant pour déguster la salade de lentilles vertes du Puy-en-Velay. Alors on n'a pas mis de canard ce matin, elle est prête, la salade d'Olivier Pouls. Tout de suite c'est la chanteuse Oria avec Soirée mondaine sur Europe 1. Vous écoutez le Club de l'été, on est encore ensemble pour quelques secondes sur Europe 1. Quelques minutes.

0: Soirée mondaine, Oria sur Europe 1.
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0: Excellente journée à l'écoute d'Europe 1, bel été avec nous. Le club de l'été avec Roland Pérez, Sébastien Bordenave et Olivier Pouls, puisque nous allons déguster maintenant, mon cher Olivier, cette salade de lentilles vertes du puits.
3: En tout cas, pour Sébastien, c'est déjà fait. Il n'a pas résisté.
4: Il est 12h51, il parle de manger, il est presque 13h, on n'en peut plus.
3: Donc elle est bonne ?
4: Elle est formidable.
3: Merci.
0: Alors, attendez, je vais
4: elle est fraîche, elle est, bah, c'est tout vous, Olivier.
3: Mais, évidemment, je vous remercie. J'en ai autant à votre égard.
0: Je vais la montrer sur Europe 1. C'est en vidéo, je vous la montre avec. Il y a un œuf coupé en deux. Enfin, deux, du coup.
3: Il y a deux œufs. Alors, deux voilà. Œufs. Donc, ça, c'est vraiment une salade aussi. C'est une salade complète, c'est un repas. Il y a tout ce qu'il vous faut pour ensuite passer une bonne après-midi et avoir l'énergie nécessaire pour terminer la journée. J'aime bien ces.
5: On peut le donner aux enfants. Les enfants ont du mal à manger les lentilles.
3: Oui.
0: J'y arrive pas du tout, moi.
3: Ah bon, à faire manger des lentilles.
0: Mon fils, il n'en voulait pas. Il regardait ça, il tordait le nez.
3: Hein. Ah oui, alors c'est peut-être terrible. La couleur, la texture. Alors, il faut essayer de cacher peut-être un peu la lentille sous de la sauce tomate, par exemple, rajouter du fromage. Ça peut éventuellement peut-être faire la blague, mais c'est vrai que c'est une texture particulière.
5: Parce qu'une fois dans la bouche, on aime.
3: Mais c'est délicieux, là. C'est vraiment délicieux. Et j'adore en plus, ça. C'est ce qu'on appelle, c'est un super produit, c'est un super aliment. C'est plein de fer, c'est de la très bonne protéine végétale. C'est plein d'avantages, et pour les gens notamment qui ne mangent pas de viande, la lentille c'est un très très bon substitut pour notamment manger du fer.
0: Oui, c'est ça, avoir un apport nutritif nécessaire.
3: Exactement. D'accord. Alors pour réaliser cette salade, le premier point c'est la cuisson de la lentille. Il y a deux, trois petites règles à savoir, c'est pas très compliqué, mais quand même, je préfère les repréciser. Alors, pas de trempage, on l'a dit tout à l'heure, il n'y a pas besoin ni de les tremper, ni même de les laver. Elles sont, en ce qui concerne les lentilles vertes du puits, elles sont prêtes à l'emploi. Ensuite, vous allez démarrer à l'eau froide. Ça, c'est très important.
0: Ah oui,
3: et oui. Notez 3 volumes d'eau pour 1 volume de lentilles, mais de l'eau froide non salée. Ça aussi, c'est un point qui est très important, parce que si vous salez les lentilles trop tôt, elles vont durcir. On ne sale les lentilles qu'à la fin. Et ensuite, il faut compter à peu près 20-25 minutes de cuisson à partir du moment où on aura l'ébullition, le début de l'ébullition. 20 minutes si vous les aimez un peu al dente, ce qui est mon cas. 25 minutes si vous les préférez un petit peu plus, moelleuse, exactement. Et on évite une ébullition trop forte. Et en ce qui me concerne, moi ce que j'aime bien, c'est les cuire non pas dans de l'eau simple, mais dans soit un bouillon de légumes, éventuellement un bouillon de volaille, pourquoi pas.
0: D'accord.
3: Mais si vous n'en avez pas sous la main, vous pouvez mettre quelques petites parures de légumes, pourquoi pas un bouillon cube bio, si vous avez ça à la maison. Ça va quand même donner du goût à la lentille, je trouve ça assez intéressant. Ensuite, moi je les ai associés à quoi ? À des choses relativement simples et de saison, comme tous les jours.
4: Parce qu'il y a de l'herbe, là, vous avez fait un truc incroyable.
3: Du persil. Je vous ai mis du persil, là. Je vous ai mis de la tomate coupée en petits morceaux. Je vous ai mis un oignon, là aussi, très légèrement émincé.
0: C'est un oignon rouge, d'ailleurs, non ?
3: Il y a de l'oignon rouge. Il y a du poivron, il y a un petit peu de poivron pour le croquant.
0: C'est ça qui me manque.
3: Et alors, ce que vous avez aussi en texture, en croquant, c'est de la noisette, des petites noisettes concassées.
0: Bien sûr, c'est parsemé.
3: Et de l'huile et de l'huile de noisette pour lier le tout. Donc franchement, c'est un plat facile à faire, complet.
0: C'est poivron vert que vous avez mis.
3: Il y a du poivron vert, oui. Et vous pouvez même vous amuser, si vous voulez un peu de protéines animales, soit mettre des lardons, pourquoi pas, vous allez faire revenir, ou alors de la truite, une truite fumée, c'est délicieux. Certains mettent même des petits morceaux de saucisson à l'ail.
0: Ah,
3: ça peut aussi ramener quelque chose d'assez intéressant.
5: Et donc, vous la mettez au frais avant, c'est mieux ?
3: Elle a été, alors ça peut se manger parfaitement tempéré.
5: D'accord.
3: Et au frais si vous la préparez un peu à l'avance, ce qui est mon cas. Mmh. Et donc là, j'ai rajouté aussi des œufs cuisson 8 minutes, donc on n'est pas tout à fait œuf dur. Vous voyez, le jaune,
0: exactement.
3: Il reste.
0: Exactement. Pas mollet non plus. Hein.
3: Exactement, c'est entre les deux.
0: Oh, c'est dur ça.
3: Donc, c'est 8 minutes. Alors là, c'est
0: 8 minutes.
3: C'est 8 minutes.
0: Départ au froid, il y a différents.
5: Après la...
3: Les œufs, c'est toujours départ à ébullition. Ébullition avec un tout petit peu de vinaigre.
0: Moi, j'en connais qui font départ les œufs au froid.
3: Oui, il y a des gens qui font tout, mais c'est pas pour ça que c'est bien. Non, le problème du départ à l'eau froide, c'est que vous ne pouvez plus compter ensuite. Il n'y a plus de timing parce que suivant la quantité d'eau, la température de l'eau, etc., et la force de votre gaz, ça peut aller très vite ou pas vite du tout pour monter à ébullition. Donc on démarre toujours à ébullition. Et ensuite, il y a la règle du 3-6-9.
0: Oui.
3: 3 minutes pour un œuf à la coque. 6 minutes pour un œuf mollet, 9 minutes pour un œuf dur. Moi, comme je le veux pas trop dur, j'enlève une minute. Et évidemment, une fois qu'on a terminé, que le timing est passé, on les passe tout de suite dans l'eau ou sous l'eau froide pour arrêter la cuisson. Voilà, ça c'est la règle de base. Et puis, si vous avez envie de manger les lentilles chaudes, parce que ça peut se faire aussi.
0: Le petit salé.
3: Le fameux petit salé, le jambon, bien salé, évidemment. C'est un plat hyper traditionnel que vous avez dû manger très souvent.
0: Qui se mange en toute saison d'ailleurs. Hein.
3: Absolument.
0: La lentille, on parlait des enfants, mais ça peut remplacer quoi? La pomme de terre, les pâtes, le riz?
3: C'est une légumineuse, ça peut remplacer, ça amène de la protéine, donc ça peut un peu remplacer la viande. Mais bien sûr, c'est nourrissant comme des pâtes. Hein.
0: Alors, la petite info en plus concernant la lentille verte du puits Olivier.
3: Oui, alors il y a une expression concernant les lentilles, vous la connaissez peut-être, une célèbre histoire biblique dans la Genèse. Ésaü qui est épuisé par la faim, et qu'est-ce qu'il fait? Il cède son droit d'aînesse à son frère Jacob contre un plat de lentilles. Et aujourd'hui, utilise cette expression céder contre un plat de lentilles, ça veut dire qu'on fait le sacrifice de quelque chose de très précieux pour un avantage immédiat, mais dérisoire, Je sais que vous ne céderiez rien contre un plat de lentilles. Et pourtant, vous en avez eu quand même.
4: Je l'ai dévoré.
0: Vous en avez eu la moitié.
3: Roland, ça vous a plu?
2: J'ai adoré. Merci d'avoir préparé ce petit plat de lentilles.
0: C'est très frais, c'est ce que vous disiez, c'est important. C'est un plat, ça suffit à soi-même. Voilà, c'est un plat complet avec un fruit après. On est super bien. Merci beaucoup, Olivier Pouls, pour cette semaine spéciale salade. Et aujourd'hui, la lentille verte du puits était à l'honneur. On se retrouve demain pour un nouveau club de l'été, les amis, sur Europe 1. Et nous serons avec Pierre Bont. Oui, il sera
3: Pierre Bont.
0: Et alors là, on est vraiment très heureux quand on travaille à Europe 1 et partager le micro avec Pierre Bont. Là, c'est vrai que ça nous fait notre carrière, finalement. Et puis, vous profiterez aussi de notre débat. Bien sûr, il faudra réagir. Et d'ailleurs, en parlant de débat, eh bien, notre programmateur des débats, qui s'appelle Alexandre Omar, part en vacances aujourd'hui. On a essayé de le retenir. Et alors, on l'adore. Alexandre, formidable.
4: Donc, il n'y a plus de débat, là.
0: Il y aura des débats, mais on va voir se débrouiller tout
2: le temps. Est-ce que le débat, c'est qu'on ne laisse pas partir?
0: Pour
3: ou contre les vacances d'Alexandre Omar?
0: Contre. Alexandre Omar, merci pour tout ce travail. Et à très vite sur Europe 1. Profitez bien de vos vacances. Cyril de la Morainerie est en place et je lui cède le micro. Bonjour Cyril.
6: Bonjour à tous. Comment ça va?
0: Ça va bien. On a Alexandre qui nous quitte, mais on essaie de garder le moral.
6: Alexandre, il est formidable. Hein, Alexandre.
0: C'est le meilleur.
6: J'ai un petit souci à gérer dans ce studio parce que Marilyn, qui prépare la météo, veut prendre un petit salé et même une blanquette.
7: J'ai envie de petit salé aux lentilles là maintenant. Mais vous m'avez donné envie.
6: Oui, mais attendez, il va faire très chaud là.
7: On s'en fout, il n'y a pas de saison.
0: On mange des lentilles et des petits salés tout le temps. Merci.
6: Merci Ombline.
0: À demain.
6: À demain.
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5: Bonjour à tous et merci d'écouter Europe 1 Info. On est ensemble jusqu'à 14h pour de l'info, du débat avec les chroniqueurs d'Europe 1 en ce mercredi 29 juillet. Vigilance maximale en Gironde. L'incendie est stabilisé, mais en raison du retour de la canicule, les pompiers craignent que la chaleur n'aggrave la situation avec des reprises de feu. Nous ferons le point avec Charles Lullier, envoyé spécial d'Europe 1 dans la région dès le début de ce journal. Et puis les incendies ont des conséquences pour le tissu économique en Gironde. Plus de 13 000 entreprises ont dû stopper provisoirement leurs activités. Masques, télétravail, fermeture partielle. Le ministre du Travail et des Solidarités, Jean-Pierre Farandou, annonce plusieurs mesures. L'État va assurer 60% des revenus des salariés impactés par les incendies. Dans le Vaucluse, on l'a appris ce matin, une mère de famille qui habite la ville d'Orange a été placée en garde à vue. Son mari a découvert des ossements de 4 nourrissons et le corps d'un nouveau-né dans une boîte en carton. Emmanuel Macron rend hommage au DJ français Kavinsky, mort à l'âge de 50 ans. Fierté française pour toujours, salue le président de la République dans un message publié sur X. L'artiste français est décédé à son domicile parisien. La tendance météo, c'est avec vous, Marilyn Hérault, et les températures remontent.
7: Oui, et avec des vigilances aux feux de forêt et les vigilances canicules qui reviennent, on fait un point complet après le journal.
5: 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En Gironde, les pompiers sont plus que jamais mobilisés. Le méga-feu qui a ravagé 42 000 hectares est stabilisé, mais il n'est pas fixé. Après une nuit relativement calme, les températures remontent en flèche aujourd'hui. La météo est défavorable, le vent redouble et risque de souffler sur les braises. Nous retrouvons sur place l'un des envoyés spéciaux d'Europe 1, Charles Lullier. Bonjour Charles.
8: Bonjour Cyril, bonjour à tous.
5: En cette mi-journée, on rentre dans le dur.
8: Oui, effectivement. Ici, à 13h, c'est déjà étouffant. La température vient de franchir la barre des 35 degrés à l'ombre. Et même si vous le disiez, la nuit a été calme, les 2700 pompiers ont encore en mémoire la journée d'hier avec les 14 reprises de feu. Sauf que cet après-midi, en plus de cette canicule, il faudra composer avec les vents, ce qui n'est pas de bon augure. Des vents à 40, voire 50 km/h qui seront variables, donc très difficile à anticiper pour les pompiers. Contexte défavorable également pour les milliers d'évacués ici. Karine vient du Cap Ferré. Elle a été sortie de son domicile vendredi et scrute avec fébrilité sur son téléphone la météo de cet après-midi. Elle le sait, vu les conditions, le retour à la maison, ce n'est pas pour tout de suite.
9: Là, ça fait 4 jours qu'on est là, sur le parking, à dormir dans les voitures. C'est l'enfer. La météo n'est pas favorable du tout, avec la chaleur qui fait, les reprises de feu, tout. C'est, ça nous désespère, en fait, de devoir rester ici, de ne pas pouvoir rentrer. On n'est pas sorti.
8: Et incertitude aussi pour tous ceux qui, hier, ont pu regagner leur domicile. Cela représente 3 communes au total. Et bien, même pour eux, la situation est précaire. Au vu de la météo très incertaine pour cet après-midi, la préfecture leur a demandé de se tenir prêt en cas de nouvelle évacuation. On pourrait en effet frôler les 42 degrés dans les heures qui viennent ici.
5: 42 degrés, effectivement. Charles Lullier, merci, envoyé spécial d'Europe 1 en Gironde. En revanche, le bilan des blessés dans les rangs des soldats du feu s'est alourdi. 126 sapeurs-pompiers ont été blessés en Gironde, soit 16 de plus que la veille. Dans les Landes, une grande majorité des 30 000 évacués a été autorisée à regagner leur domicile. 10 reprises de feu ont été traitées par les pompiers entre hier soir et ce matin.
7: Les conséquences de ces incendies, une alerte rouge à la pollution a été déclenchée.
5: Oui, en Gironde, dans les Landes et le Lot-et-Garonne, les fumées noires des incendies sont particulièrement toxiques. Toux, difficulté à respirer, yeux qui piquent, fièvre, respirer cet air vicié et nocif. Le phénomène est aggravé par les fortes chaleurs. Pollution plus canicule, c'est la double peine, Yasmina Katou.
10: Oui, la canicule aggrave la toxicité des fumées par plusieurs mécanismes.

0: mécanisme. D'abord, avec le soleil, la rencontre des UV et des particules fines entraîne une réaction chimique responsable d'un pic de pollution à l'ozone. Par ailleurs, notre organisme ne fonctionne pas d'une manière optimale lorsqu'il fait très chaud, ce qui augmente le risque d'intoxication aux particules fines, explique Frédéric Le Guillou, pneumologue et président de Santé Respiratoire France.
1: Quand il fait chaud, on respire plus rapidement et donc plus de particules toxiques qui vont être inhalées. L'air chaud va déshydrater les voies respiratoires. Du coup, les fumées pénètrent plus profondément dans le tissu pulmonaire. Dernier point, il y a un piège cardiaque. Le cœur va pomper beaucoup plus pour évacuer la chaleur par la peau, ce qui fait que le système cardio-respiratoire va se trouver en sous-oxygénation.
0: La canicule va durer encore plusieurs jours. Il est donc conseillé de quitter les régions où la qualité de l'air est toxique. Pour ceux qui restent, le médecin recommande des purificateurs d'air. Enfin, veillez à éviter d'allumer la climatisation si vous n'êtes pas certain qu'elle contient un filtre à particules fines.
2: Yasmina Katou, spécialiste santé d'Europe 1. Les autorités ont vite réagi en acheminant en Gironde 3,5 millions de masques FFP2. Les pharmacies peuvent les délivrer gratuitement au public prioritaire.
3: Et une nouvelle vague de chaleur touche la France, en particulier le sud-ouest.
2: Oui, c'est la quatrième vague de forte chaleur qui touche le pays cet été. 38 degrés attendu à Paris, plus de 40 en région Aquitaine. Météo France a placé 16 départements en vigilance orange canicule dans les Landes et la Gironde. Notamment, on l'évoquera avec vous, Marilyn Hérault, à la fin de ce journal. Mais ce pic de chaleur va durement impacter les pompiers et les habitants de la Gironde, Antoine Bienveau.
4: Oui, car Charles Lhuillier vous le disait, il fait déjà un très chaud sur place et le mercure va encore frapper fort aujourd'hui. 42 degrés attendus au maximum à Bordeaux, 39 sur le littoral. C'est toute la Gironde qui, depuis midi, est placé en vigilance orange canicule, une chaleur extrême, propice évidemment à de nouveaux départs de feu, d'autant que cette remontée des températures assèche encore un petit peu plus l'air déjà suffocant de la Gironde. C'est ce qu'explique le météorologue Paul Marquis.
5: Là, on vit une sécheresse sur la région et en France qui est quasiment inédite pour la période. On fait pire que 2022 avec un taux d'humidité qui va chuter à 15% en après-midi. Donc, c'est un taux d'humidité qui est très faible, même en plein été, y compris sur la Gironde. Et donc, avec les fortes chaleurs, voilà, la sécheresse va encore s'aggraver dans les jours à venir sur la région. Ce n'est pas prêt de s'arranger puisque la pluie pas du tout attendu sur toutes ces régions.
4: Pas de pluie à l'horizon donc, et un vent qui souffle plus fort qu'hier avec des rafales à 40 km/h attendues dans l'après-midi. Alors ce vent, il va venir de l'ouest, donc potentiellement pousser les flammes et leur fumée en direction de la métropole bordelaise. Côté température, le thermomètre au plus haut, donc aujourd'hui, devrait redescendre sous la barre des 30 degrés dès demain. Un répit de courte durée puisque la chaleur va revenir dès ce week-end, notamment dimanche avec 34 degrés attendus au maximum à Bordeaux.
2: Antoine Bienveau du service reportage d'Europe 1. Les incendies ont contraint des milliers d'entreprises à fermer provisoirement leurs portes. L'activité est suspendue, ce qui va coûter beaucoup d'argent aux industriels et aux commerçants. Bonjour Charles Bouchain.
6: Bonjour Cyril, bonjour à tous.
2: Le ministre du Travail et des Solidarités Jean-Pierre Farandou a annoncé ce matin sur Europe 1 et CNews un train de mesures pour aider les entreprises touchées.
6: Oui, le ministre a réagi à un chiffre marquant. 15 000 entreprises girondines sont aujourd'hui paralysées par les incendies. Il leur a annoncé que les entreprises touchées pouvait mobiliser l'activité partielle.
7: C'est une prise en charge de 60% du salaire pour que les salariés qui ne travaillent plus n'ont plus de travail parce que leur entreprise a dû fermer ou l'activité est trop réduite. Voilà, on assure au moins 60% du salaire pour les salariés, c'est important. Donc on aide les entreprises finalement à garder l'emploi, à garder les compétences parce que ça va s'arrêter. Donc l'activité, elle va repartir à un moment donné.
6: 500 entreprises ont déjà fait appel à ce dispositif. Les indemnités vont être envoyées au mois d'août, assure Jean-Pierre Farandou. Interrogé sur les échéances fiscales des entreprises sinistrées, le ministre du Travail et des Solidarités précise avoir demandé un report des déclarations de cotisation URSSAF.
7: J'ai décidé, bien sûr, de demander aux URSSAF de décaler l'appel à cotisation, donc jusqu'à 12 mois. J'ai demandé aux URSSAF, d'ailleurs locales, d'aller au-devant des entreprises pour qu'elles soient au courant.
6: Le ministre du Travail et des Solidarités a également indiqué qu'un guide pratique pour la santé des salariés a été envoyé à toutes les entreprises girondines.
2: Charles Bouchain, dans le Var, la situation évolue favorablement. L'incendie du Gros Bessillon qui a détruit 4500 hectares de forêt est fixé. Un incendiaire présumé a été incarcéré. Il est soupçonné d'une dizaine de départs de feu dans la région.
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2: Et en bref, du nouveau dans cette affaire affreuse dans le Vaucluse. Une mère de famille a été interpellée hier. Après avoir été hospitalisée, elle a été placée aujourd'hui en garde à vue à Orange. Son mari avait découvert dans une boîte en carton des ossements de 4 nourrissons et le corps d'un nouveau-né. Cette maman venait d'accoucher d'un enfant en bonne santé. Le nourrisson a fait l'objet d'un placement provisoire à l'hôpital. Et puis cette information, Europe 1. Une découverte macabre à Saint-Étienne, le corps d'un nouveau-né retrouvé dans une poubelle. La mère a été interpellée et placée en garde à vue. Quatre membres d'une même fratrie, âgés de 3 à 16 ans, ont été confiés à l'aide sociale à l'enfance.
3: Et le DJ Kavinsky a été retrouvé mort à son domicile à Paris.
2: C'est l'une des figures de la scène électro en France. Ce roi des platines est décédé à l'âge de 50 ans. Kavinsky était connu dans le monde entier avec son titre Night Call, la bande originale du film Drive. Mais le DJ s'est également produit à la cérémonie de clôture des Jeux Olympiques de Paris, souvenez-vous. Et une enquête a été ouverte pour déterminer les causes de sa mort. Un décès auquel a réagi le président de la République sur X, Emmanuel Macron, avec cette phrase sobre « Fierté française pour toujours ».
3: L'actualité internationale avec un ballet diplomatique à Washington.
2: Donald Trump a reçu hier 2 dirigeants à la Maison-Blanche. D'abord Volodymyr Zelensky, le président ukrainien, a évoqué une bonne rencontre. Mais surtout, Donald Trump a accueilli le premier ministre israélien. C'est la première fois que les deux hommes se retrouvent depuis le début des bombardements du 28 février en Iran. L'enjeu pour Benjamin Netanyahou, c'est réchauffer ses relations avec le président américain et trouver un terrain d'entente concernant le Liban. Frédéric Simon, vous êtes le correspondant d'Europe 1 à Tel Aviv.
8: C'était la 8e rencontre entre Donald Trump et Benjamin Netanyahou depuis la réélection du président américain et l'un des tout meilleurs entretiens qu'ils aient jamais eu, si l'on en croit en tout cas le premier ministre israélien du côté de la Maison-Blanche. On est moins dithyrambique, mais l'on évoque tout de même une rencontre positive et productive. Et ce n'était pas garanti, étant donné le très net refroidissement des relations américano-israéliennes constaté ces dernières semaines, Donald Trump ayant à plusieurs reprises reproché à Benjamin Netanyahou ce qu'il considérait comme une forme de jusqu'au boutisme, notamment sur le dossier iranien, un dossier qui était au cœur des discussions hier dans le bureau ovale. Côté israélien, on tient à convaincre qu'il n'y a aucune intention d'inciter l'administration américaine à reprendre les frappes contre le régime des Mollahs. Le Premier ministre ne dit pas au président américain ce qu'il doit faire, a déclaré l'une des porte-paroles de Netanyahou. Les deux dirigeants, a-t-elle ajouté, veulent tous deux empêcher l'Iran de se doter de l'arme nucléaire et il y a de nombreux moyens d'atteindre cet objectif, des propos qui pourraient être interprétés comme l'approbation par Israël de la possibilité d'une sortie de crise diplomatique.
2: Frédéric Simon, correspondant d'Europe 1, Tel Aviv. Quelques heures après cette rencontre à Washington, au Moyen-Orient, l'armée iranienne a lancé des missiles contre les bases US qui ont été interceptées. Tous ces tirs ont été interceptés par la défense américaine. Par ailleurs, l'armée des États-Unis a mené, en coopération avec l'Arabie Saoudite, des frappes en Irak contre les terroristes, des terroristes liés à l'Iran. Une offensive qui a fait au moins 10 morts. On va passer à la bourse.
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2: Et en raison de la reprise des frappes au Moyen-Orient, les bourses chutent légèrement. Le CAC 40 est en repli de 0,73% à 8 396 points.
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2: Et sur Europe 1, on passe évidemment à la météo avec Marie-Line Hérault. On commence par un point sur les vigilances.
3: Oui, on en parlait pendant le journal. Alors, les vigilances aux feux de forêt. Aujourd'hui, 65 départements sont en vigilance orange au feu sur la moitié nord, l'ouest et le sud. Et demain, jeudi, ce sera 19 départements. Il y a aussi les vigilances canicules qui recommencent. 16 départements sont en orange canicule aujourd'hui, dont les Landes et la Gironde. Alors aujourd'hui, pour les températures, la chaleur franchit un nouveau cap. Températures culmineront entre 38 et 42 degrés dans le sud-ouest et dépasseront souvent les 35 degrés sur le reste du pays, à l'exception des régions bordant la Manche et la Bretagne. Et on note l'arrivée d'un vent d'ouest en Provence et d'un vent de sud dans la vallée du Rhône au cours de l'après-midi. Et justement, cet après-midi, ce vent d'ouest se renforcera sous l'effet des brises marines avec des rafales proches de 40 km/h. La tendance pour jeudi et vendredi, épisode de forte chaleur qui continue sur l'est avec une ambiance toujours caniculaire. Quelques orages feront leur apparition jeudi en Bourgogne-Franche-Comté et dans le Grand Est avant de concerner également l'Auvergne-Rhône-Alpes vendredi. Pour les températures aujourd'hui, les maximales, on a 26 à Cherbourg, 27 à Lorient, 30 au Havre, 31 à Nice, 33 à Bastia, 34 à Carcassonne, 36 à Lille et à Alençon, 37 à La Roche-sur-Yon, 38 dans la capitale, 39 à Niort, 41 à Grisolles dans le Tarn-et-Garonne, 42 à Cahors et demain on attend 40 à Grenoble et Chambéry et 41 à Saint-Étienne.
2: Merci Marilyn pour ce point météo. Des milliers d'entreprises fermées provisoirement en Gironde en raison des incendies. C'est une catastrophe, bien évidemment, pour le tissu économique local. On va en parler dans un instant avec notre invité, Franck Chaumès, président de la branche restauration de l'UMI et président de l'UMI Gironde, l'Union des métiers des industries de l'hôtellerie. Puis nous serons en studio avec Georges Fenech, ancien magistrat, et Alexandre Malafaï, fondateur de l'Institut Sinopia. À tout de suite sur Europe 1.
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3: Bienvenue sur Europe 1, il est 13h15, 1h15. Europe 1 Info, c'est l'actualité et décryptage avec Cyril de la Morinerie jusqu'à 14h et ses invités. Nous avons le plaisir d'accueillir aujourd'hui en studio nos deux débatteurs du jour, Georges Fenech, ancien magistrat, Alexandre Malafaï, fondateur de l'Institut Sinopia, et nous accueillons un invité, Franck Chaumès, président de la branche restauration de l'UMI et président de l'UMI Gironde.
2: Oui, nous sommes effectivement avec Franck Chaumès. Bonjour Franck.
13: Bonjour,
2: merci beaucoup d'être avec nous, président de la branche restauration de l'UMI, président de l'UMI, l'UMI Gironde. Première question, le secteur du tourisme en Gironde qui représente 2 à 3 milliards d'euros de chiffre par an, compte tenu de la situation actuellement avec ces incendies, est-ce que c'est une saison blanche qui se dessine pour vous?
13: J'ai bien peur, ça devient catastrophique car nous à l'UMI on reçoit des appels au-delà des villes qui ont été évacuées, hein, c'est-à-dire que même sur la zone d'Arcachon, à l'instant, je viens de raccrocher avec un adhérent à Arcachon, alors qu'ils n'ont subi aucun désagrément, et il y a annulation sur annulation, les restaurants font un tiers de leur chiffre d'affaires.
2: C'est terrible.
13: Pour nous, c'est un deuxième Covid départemental, mais c'est un deuxième Covid.
2: Ouais, c'est terrible. Et Alexandre Malafaï, réaction aussi et de soutien notamment. Vous êtes en studio avec Georges Fenech, avec tous ces restaurateurs, ces hôteliers là, qui souffrent énormément dans le bassin d'Arcachon.
14: Ah bah c'est d'autant plus douloureux. Moi, c'est mon pays, le Sud-Ouest, et la Gironde en particulier. Je suis né à Bordeaux. Cette région, je la connais bien. Le bassin d'Arcachon, je le connais bien. Et c'est vrai que je vois toutes ces images. Il y a quelque chose de vraiment de dévastateur. De terrible, et c'est vrai que les appels qui consistent à dire éviter la région me paraissent totalement déraisonnés.
2: De la préfète de la Gironde. Voilà,
14: évidemment qu'il faut éviter les zones dangereuses, évidemment qu'il ne faut pas mettre en difficulté les sapeurs-pompiers, évidemment qu'il ne faut pas créer du désordre là où
2: c'est compliqué. Ça a été la même chose avec les agriculteurs, on leur a dit ne venez pas, alors qu'on voit un massif soutien des agriculteurs formidables.
14: Ouais. Et moi je pense à l'inverse, qu'il faut aujourd'hui, d'abord, bien sûr, se mobiliser de toutes les manières possibles, faire des dons ou autres, et ça aidera à la reconstruction. Mais aussi, il faut surtout, le plus beau message de solidarité, c'est de ne pas leur tourner le dos. C'est-à-dire que dès que c'est possible, là où c'est possible, il faut y aller. Ouais. Et pour ceux qui ont des réservations, il y a encore plein de coins en Gironde qui sont géniaux. C'est une région qui est magnifique, l'accueil y est traditionnellement proverbial, génial. il faut pas surtout changer ses plans. Voilà, ouais, il faut tout faire. Et c'est le meilleur message de solidarité, en tout cas, moi, c'est celui que je veux envoyer
2: justement,
14: à tous
2: Franck Chaumès, votre réaction par rapport à ce que a annoncé donc la préfète, enfin les recommandations de la préfète de Gironde qui dit aux vacanciers ne venez pas dans la région.
13: Alors bon, bien évidemment, je suis partagé parce que effectivement, quand elle fait cette déclaration qui a été reprise en boucle par tous les médias, elle veut protéger bien évidemment les concitoyens et elle veut donner le maximum de chance aux sapeurs-pompiers, aux agriculteurs pour éteindre le feu, fixer le feu au plus vite. Donc ça part d'un bon sentiment, elle a oublié deux adjectifs. Le premier, c'est momentanément et sur les zones impactées. Et comme le dit très bien monsieur, la Gironde est d'abord grande, il y a tout le Médoc, il y a tout le Sauternais, il y a le Saint-Émilion, le département de la Gironde est extrêmement grand, extrêmement vaste pour limiter, dirons-nous, le tourisme uniquement à la presqu'île du Cap Ferret et au Porche. Donc bien évidemment que le meilleur moyen de solidarité, je partage vraiment ce que dit monsieur,
2: Alexandre Malafaï,
13: venir chez nous. de venir chez nous, de venir chez nous. Mais vous savez, ne vous inquiétez pas, la profession a fait preuve de résilience depuis pas mal de temps. Les gilets jaunes, la Covid, la montée de l'énergie.
2: Le feu aussi, il y a 4 ans,
13: dans le sud du bassin d'Arcachon. Les feux en 2022, et là maintenant. Je vous garantis que notre profession, elle va relever la tête. Mais juste, j'en appelle à tous les citoyens, à tous les touristes, de venir dans notre région par solidarité.
2: Venez dans la région d'Arcachon. Georges Fenech, votre réaction? On est toujours avec Franck Chaumès, président de la branche restauration de l'UMI, président de l'UMI Gironde.
15: Oui, d'ailleurs, ce que dit le président Franck Chaumès, c'est ce qu'a dit également le ministre du Tourisme, en contradiction totale avec les avertissements de la préfète. C'est vrai que il a dit ce qu'on vient de dire. Il y a des régions, il faut y aller. Il y a encore des régions qui sont tout à fait préservées, avec évidemment les mesures de précaution d'usage, mais il est hors de question de dire c'est une région qui est interdite aujourd'hui. C'est ce qui a semblé sortir de la bouche de la
2: On ne va pas vous laisser tomber, hein, les auditeurs d'Europe 1 qui vous écoutent, évidemment le message est passé. Alors c'est intéressant aussi de voir qu'il y a des mesures, hein, parce que l'État réagit, il y a eu l'envoi de masques, et il y a aussi des mesures au niveau économique pour soutenir les entreprises. Hein, on l'a entendu ce matin sur Europe 1 avec Jean-Pierre Farandou, ministre du Travail et des Solidarités, qui assure que l'État va prendre en charge 60% des revenus des salariés. Quelle réaction est-ce que c'est un soutien suffisant pour vous?
13: Ben non, pas du tout. Alors, c'est déjà une bonne chose parce que ce n'est pas une promesse, c'est acté. Sauf qu'aujourd'hui, nous avons autre chose que la masse salariale ou nos employés à payer. D'abord, 60%, il reste quand même 40%. Aujourd'hui, je rappelle que c'est la même configuration qu'un Covid. On a été évacués, nos établissements sont à zéro. On n'a aucune rentrée d'argent. Donc comment voulez-vous qu'on paye l'eau, l'électricité, le loyer, et toutes les charges qui impactent une entreprise? Ça va être une catastrophe. Je crois qu'aujourd'hui, ce que demande l'Union des métiers industriels d'hôtellerie que je représente au niveau de la Gironde, c'est qu'il y ait les mêmes mesures que la Covid. Sinon, c'est des centaines et des centaines d'emplois qui vont être sur le carreau et ça va coûter bien plus cher. Et c'est des entreprises qui vont mettre la clé sous la porte. Parce que je rappelle qu'il y a notre secteur d'activité, mais il y a d'autres secteurs d'activité. Oui. Il y a 115 000 emplois impactés. Il y a 15 000 entreprises.
2: Alors ça nous rappelle le quoi qu'il en coûte d'Emmanuel Macron lors de la Covid, c'est ce que vous demandez, sauf que les dettes sont abyssales, on le sait. Est-ce que la France aura la possibilité de vous venir en aide? Peut-être réaction studio avec Georges Fenech, est-ce que vous pensez que la France peut venir en aide compte tenu du déficit public?
15: Écoutez, on peut l'espérer, mais je crois que ça va être extrêmement difficile. Il n'y a plus d'argent, les caisses sont vides. Je ne vois pas comment on pourrait, d'ailleurs, le quoi qu'il en coûte nous a aussi alourdi, on se souvient, de quelques 800 millions de déficit, 800 millions, oui, d'euros de déficit supplémentaire. Mais il est certain que la solidarité nationale doit jouer d'une manière ou d'une autre pour ces gens-là.
2: Alexandre Malafaille.
14: Non, mais pour compléter ce qui est dit, et qui a été très bien dit par le président des restaurateurs, c'est qu'effectivement, si on ne le fait pas maintenant, si on n'aide pas maintenant, ça coûtera de toute façon. C'est-à-dire que la collectivité devra, à un moment ou à un autre, prendre en charge la casse sociale, la casse économique. Donc, il faut faire les bons choix. Il vaut mieux dépenser maintenant et préserver l'activité, ou en tout cas créer les conditions qui permettent un retour à la normale, que laisser les choses en l'état.
2: Les dépôts de bilan, c'est terrible. Parce qu'après, pour se relever, c'est pratiquement impossible. Vous me confirmez, Franck Chaumès, il faut investir, là, il faut vous soutenir.
13: Mais bien sûr. Et je remercie monsieur de le souligner, parce que ça va coûter quoi qu'il arrive. Vous savez, je vais faire un parallèle. Aujourd'hui, les écologistes ne veulent pas qu'on abatte un arbre. Nous avons des professionnels forestiers qui nous disent depuis des années, depuis 2022, où il y a eu cette catastrophe encore dans notre région, de faire des pare-feux conséquents. Sauf que les écologistes, pour sauver un arbre, ont empêché le gouvernement de le faire. Résultat des courses, c'est pas des centaines d'arbres qu'on arrache ou qu'on abat. C'est des milliers et des millions.
2: Vous parlez de M. Urmic, l'ancien maire de Bordeaux?
13: Je parle au niveau national.
2: Au niveau national.
13: Au niveau national, ça avait été, je parle pas de Monsieur Urmi, parce que localement, il avait pas le pouvoir. Mais je parle au niveau écologie. L'écologie aujourd'hui, elle nous montre la limite. J'entends le réchauffement de la planète. Là, c'est du bon sens. C'était mettre des pare-feux de 100 mètres. Et aujourd'hui, ça y est, on les fait dans l'urgence. Comme si on n'avait pas...
2: Il y a pas loin de 100 km de pare-feux qui ont été réalisés en l'espace de quoi, 48 heures.
13: S'ils avaient été faits, permettez-moi, on n'en serait pas là. et ça ne coûterait pas ce que ça va coûter à l'État. Alors effectivement, le quoi qu'il en coûte, il a coûté beaucoup d'argent. Mais il y a eu des maladresses aussi de l'État pendant la Covid. On a donné à des saisonniers les mêmes valeurs pendant des mois de fermeture que les établissements ouverts à l'année.
2: Mais ce que vous dites, ce que vous dites, Franck Chaumès, ça tombe sous le sens. C'est-à-dire que vous êtes en train de faire la différence entre l'écologie et l'écologisme, entre une idéologie qui en fait tourne en rond et qui produit les effets inverses de ce qu'il devrait faire. Jean Chenech, Alexandre Lafaille, peut-être une réaction sur cet écologisme dont on est en train de parler.
14: Oui, il y a ce sujet, mais il y a aussi l'impuissance structurelle de l'État où le déclaratif n'a pas suivi des faits. Mmh. Hier soir, sur l'antenne d'Europe 1, vous receviez le patron de la Chambre de commerce et d'industrie de Gironde, et on lui a posé la question. En 2022, il y avait quand même une mise en face aux réalités qui était terrible, avec plus de 20 000 hectares qui ont brûlé. Il s'est passé quoi? Alors, il l'a dit, il s'est passé des réunions, en effet, pour voilà ce qu'on pouvait faire. Et puis, depuis 2022 jusqu'à 2026, rien, ou quasiment rien. Donc, en fait, on n'a pas ni aménagé les forêts, ni préparé l'avenir, ni installé de l'irrigation en proximité le plus loin possible de toutes les zones et les parcelles. On n'a rien fait de particulier, parce qu'effectivement, il y a un peu d'écologisme qui s'en est mêlé, certainement, mais il y a des normes, des règles, et puis après, il y a une espèce d'inertie du système.
2: On réagit, mais on ne prévoit pas. C'est le problème de politique aujourd'hui.
14: Et juste pour terminer, quand vous dites que, et quand on entend le président de la République dire on a anticipé dans sa grande déclaration à Bordeaux, ils n'ont rien anticipé du tout.
15: Ce que nous disons de l'écologisme à propos des incendies, on peut le dire aussi à propos de la canicule.
2: Mais c'est la même chose.
15: Madame Barbu nous a expliqué doctement que les climatiseurs servent.
2: Donc c'est la ministre de l'écologie qui a démissionné, qui finalement, la démission n'a pas été acceptée par Emmanuel Macron.
15: Oui, c'est. Retenez-moi où je fais un malheur, quoi. C'est vraiment extraordinaire.
2: Monique Barbu, donc les Français ont découvert Monique Barbu.
15: Effectivement, et le gouvernement, dans la précipitation, toujours à cause de cette idéologie écologiste, finalement, a débloqué une somme, je crois, pour l'acquisition de quelques 30 000 climatiseurs, mais dans l'urgence.
2: Oui, 30 000 climatiseurs. Alors, les climatiseurs à roulettes, en plus, c'est un désastre écologique,
15: bien
2: je
15: sûr,
2: dis.
15: Mais bien
2: et
15: sûr.
2: Certains ne fonctionnent pas.
15: Et Monsieur Arnaud Robinet, d'ailleurs, qui est président de la Fédération française des hospitalières, a d'ores et déjà dit, la quatrième canicule qui nous arrive, là, en ce moment,
2: ça y est. On l'a annoncé avec Marilyn Hérault et avec nos correspondants.
15: On n'est pas équipés dans les hôpitaux. Nous ne sommes pas équipés. Donc, on voit bien qu'il n'y a pas eu d'anticipation.
2: Mais parce qu'on a dit pendant des années que les climatiseurs étaient nocifs pour l'environnement. Sauf que la santé est évidemment importante. Franck Chaumès, président de la branche restauration de l'UMI, avec nous. Qu'est-ce que vous attendez concrètement de l'État pour vous sauver, pour vous tirer d'affaire?
13: Dans un premier temps, bien évidemment qu'ils prennent en compte notre demande avec les mêmes critères qu'il y a eu par rapport à la Covid. Ça ne va pas durer aussi longtemps que ça a duré pendant la Covid, donc ça va être l'histoire de 10 jours, 15 jours, 3 semaines, ou peut-être 2 mois et demi de saison. Donc ça ne va pas coûter la même somme que ça a coûté par la Covid. Si ce n'est pas ça, comme le dit très bien monsieur, ça va être reporté plus tard et ça va coûter bien plus cher. Ça, c'est la première chose. Et la deuxième chose, je demande et je remercie ma consoeur qui est présidente nationale de l'hôtellerie et qui est membre du conseil de Atout France, qui a bien évidemment sollicité Atout France pour avoir une communication pour revenir dans les territoires qui ont brûlé, que ça soit chez nous, que ça soit dans les Landes, que ça soit dans le Var, dans tous les départements. Il faut qu'il y ait une communication concrète pour revenir sur nos territoires, car comme dit monsieur, il n'y a pas que la presqu'île Caféré, la Gironde est large et belle et magnifique. Les Landes sont belles. Aujourd'hui, les annulations vont au-delà de Biscarrosse. Elles vont jusqu'à Dax. Mon confrère des Landes m'appelle pour me dire c'est une catastrophe. C'est une catastrophe.
2: On a entendu votre message. Venez en Gironde, venez dans les régions françaises. Merci Franck Chaumès, président de la branche restauration de l'UMI et président de l'UMI en Gironde. On se retrouve dans un instant, bien évidemment, sur Europe 1.
3: Europe 1 Info revient dans un court instant après les infos. À tout de suite. 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Il est 13h28.
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3: Bienvenue sur Europe 1, il est 1h30. Toute l'actualité, c'est avec vous Cyril Delamorinerie.
2: Vous l'avez entendu en direct sur Europe 1 avec nos envoyés spéciaux. En Gironde, l'incendie est stabilisé, mais en raison du retour de la canicule, les pompiers craignent que la chaleur n'aggrave la situation et des reprises de feu. 42 000 hectares de forêt sont partis en fumée. Le ministre du Travail et des Solidarités annonce plusieurs mesures de soutien sur Europe 1 et CNews. L'État va assurer 60% des revenus des salariés impactés par les incendies. Et il y a un instant, Franck Chaumès, président de la branche restauration de Lumi, président de Lumi Gironde, demande à tous les vacanciers de venir sur les lieux, notamment en Gironde, pour passer bien sûr des très bons congés. Il en a besoin puisque les restaurants souffrent et les hôtels souffrent énormément. Dans le Vaucluse, on l'a appris ce matin, une mère de famille qui habite la ville d'Orange a été placée en garde à vue. Son mari a découvert des ossements de 4 nourrissons et le corps d'un nouveau-né dans une boîte à carton. Emmanuel Macron rend hommage au DJ français Kavinsky, mort à l'âge de 50 ans. Fierté française pour toujours, salue le président de la République dans un message publié sur X. L'artiste français est décédé à son domicile parisien.
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3: Europe 1 Info avec Cyril Delamorinerie continue, c'est jusqu'à 14h. Votre rendez-vous actualité, débat, décryptage sur Europe 1 avec nous toujours en studio. Georges Fenech, ancien magistrat, Alexandre Malafaille, fondateur de l'Institut Sinopia.
2: Vous l'avez entendu sur Europe 1 par Jean-Baptiste Marty, qui est l'un de nos reporters, à Aulnay-sous-Bois. Une mosquée fermée pour incitation à la violence et apologie du terrorisme. La préfecture de Seine-Saint-Denis a donc annoncé la fermeture de cette mosquée de Chanteloup à Aulnay-sous-Bois et la préfecture lui reproche de promouvoir la violence et de faire l'apologie d'actes de terrorisme. Et cela à travers des imams réguliers, des imams qui parlent dans les mosquées et diffusent leur haine sur les réseaux sociaux. Nous sommes avec Georges Fenech et Alexandre Malafaille. Est-ce que la fermeture, Georges Fenech, de cette mosquée, de ces mosquées qui sont visées, en tout cas, ou soupçonnées, peut mettre fin réellement aux activités de celle-ci?
15: En tout cas, elle est fermée pour 6 mois, déjà. C'est une durée suffisamment longue pour peut-être qu'une association culturelle, réorganise cette mosquée, qui avait déjà été fermée il y a quelques années. Nous sommes confrontés toujours à ces imams, alors que pourtant, depuis la loi séparatisme de 2024, on a mis fin aux imams détachés, c'est-à-dire rémunérés par des pays étrangers. Donc, Logiquement, tous nos imams doivent être salariés en France d'associations.
2: Mais est-ce que ça change quelque chose?
15: Bien sûr, ça change tout.
2: Les imams sont plus contrôlés.
15: Change tout. D'abord, ils sont astreints à suivre des formations de respect des règles et puis des valeurs françaises, la République. Et puis, ils sont rémunérés en France. Ils ne dépendent pas de l'étranger. Donc ça, c'est très important. Donc, depuis 2024, on n'a pas eu un seul imam détaché nommé en France. Mais ceux qui étaient sont restés. Alors, ce qui explique peut-être qu'il y a encore quelques dérives de ce type. Il faut être extrêmement vigilant parce que ces discours tombent dans les oreilles de certains jeunes radicalisés et peuvent aboutir à des actions violentes.
2: Oui, et alors la Direction nationale du renseignement territorial, Alexandre Malafaille, alerte sur les tentatives de prise de contrôle des salles de prière par la mouvance salafiste. Et d'après les rédacteurs du rapport, 119 mosquées en France seraient aux mains des salafistes, une mouvance très rigoriste de l'islam. Ça vous inquiète ?
14: Non seulement ça m'inquiète, mais ça me conforte dans ce qu'on voit et ce qu'on analyse depuis des années. C'est-à-dire que vous avez une dérive islamiste instrumentalisée, mais pas seulement, spontanée par ailleurs aussi, parce qu'influencée par les réseaux sociaux, pour toutes sortes de raisons, qui s'est installée. Et la seule bonne nouvelle que je vois aujourd'hui dans le paysage politique, si je puis dire, c'est qu'on commence à en prendre conscience et on commence, comme l'a très bien dit Georges Fenech, à prendre des dispositions pour mener un combat qui est, j'allais dire, quasi civilisationnel. C'est-à-dire que ceux qui promeuvent cette idéologie islamiste veulent vivre autrement sur notre territoire. Et leur rêve, c'est de vivre autrement et que tout le monde vive à leur façon. C'est ça le projet qu'ils portent. Alors, ils se servent de tous les moyens qui sont à leur disposition et dans le cadre de l'état de droit, il y en a beaucoup. Donc, il faut mener ce combat. La seule chose qui fera qu'on le gagnera, c'est la persévérance. Il faut se dire qu'on en a pour 15 ans ou pour 20 ans. Mais évidemment, c'est à l'échelle d'une génération, parce qu'il faut, entre guillemets, il faut reformater tous les cerveaux des jeunes et des un peu moins jeunes.
19: Mais comment ça se fait qu'on doit reformater les cerveaux de jeunes
14: parce qu'ils sont totalement désorientés, parce que leurs points de repère sont pas ceux de la France, de nos valeurs, de notre République, de l'Europe, de la liberté, du rapport à la femme, etc.
19: Et ils apprennent pas les familles.
14: Mais à l'école, on n'enseigne pas ça. À l'école, on n'enseigne plus ça. On n'ose pas enseigner ça.
19: Et les familles.
14: Mais les familles. Quand il s'agit des familles qui sont elles-mêmes dans cette logique islamiste, comment voulez-vous qu'elles transmettent autre chose que ce qu'elles savent et ce qu'elles ont appris. Donc, de fait, il y a un vrai travail de fond. Pour ça, il ne faut pas lâcher l'affaire, il ne faut pas renoncer. Donc, une fermeture de mosquée, ce n'est pas simplement un fait anecdotique, c'est un élément qui tisse quelque chose. Mais après, il faudra de la constance et de la persévérance.
19: Georges Fenech, vous êtes ancien magistrat. Le rôle du juge administratif qui a le pouvoir, s'il est saisi, de casser la décision de fermeture. Est-ce qu'il peut le faire? Est-ce qu'il va le faire?
15: Oh, c'est déjà arrivé. C'est déjà arrivé que les juridictions administratives infirme des décisions préfectorales, ça a déjà arrivé. J'espère qu'ici, ce ne sera pas le cas, puisque manifestement, tous les critères sont remplis pour une fermeture. J'ajoute à ce que vient de dire Alexandre Malafaille, il y a aussi un lieu de radicalisation extraordinaire, c'est les prisons. Les prisons, on a à peu près 1500 détenus radicalisés, d'après les estimations. Je rappelle que les deux jeunes qui étaient...
19: Et le centre des rétentions administratives aussi, qui pourrait être,
15: oui. Mais les prisons, c'est beaucoup plus problématique, parce qu'ils y passent quelquefois des années, ils sortent totalement radicalisés. Je rappelle que les deux jeunes de 18 et 19 ans qui ont égorgé le père Hamel étaient sortis de prison et s'étaient radicalisés en prison au contact d'un ancien radicalisé.
19: Il y a eu un hommage il y a quelques jours, voilà, un dimanche, avec une messe en présence
15: de Hamel, parce que il a été victime de ça en réalité.
19: Donc nous avons de la sœur du père Hamel.
15: Nous avons devant nous un défi extraordinaire, c'est d'autant plus que déradicaliser un individu, on sait que ça n'existe pas. Vous pouvez l'amener éventuellement à abandonner l'idée de violence pour mettre en œuvre ses idées, mais lui changer, comme on dit, de logiciel, c'est extrêmement compliqué.
19: Alors c'est ça qui est intéressant, Alexandre Malafaille, parce que ce que dit Georges Fenech, finalement, on peut fermer des mosquées, mais on ne peut pas totalement arrêter les activités, en fait.
14: Non, mais après, la liberté de penser restera l'apanage des modèles dans lesquels on vit. C'est-à-dire, vous pouvez très bien avoir une liberté de penser et une façon de vouloir vivre avec votre religion d'une manière qui est différente. On n'empêche pas un certain nombre de populations aujourd'hui en France de pratiquer leur religion d'une manière
15: fondamentaliste
14: ou perçue comme étant intégriste. Mais dans la mesure où vous ne portez pas atteinte à autrui, dans la mesure où votre religion ne trouble pas l'ordre public, dans la mesure où vous n'avez pas de projet vengeur ou assassin, vous avez le droit de vivre comme vous êtes. Ça, c'est la grande force de nos modèles. Et c'est là où, en plus, on devrait les défendre encore plus que dans le reste du monde. Ce type de comportement n'est pas toléré. Allez pratiquer votre religion de manière ostentatoire dans un certain nombre de pays musulmans, je peux vous garantir que vous allez voir ce que vous allez voir.
15: Mot, les spécialistes ne parlent plus de déradicalisation, mais parlent de désengagement. Vous désengagez de l'action violente. Après, vous pouvez penser ce que vous voulez.
19: Alors, sur Europe 1, à 13h37, il y a une réaction qui va vous faire justement réagir. C'est celle de Sébastien Ligné, chef du service politique de Valeurs Actuelles. Il était l'invité d'Europe 1 Soir. Et pour lui, eh bien, le problème, c'est qu'on n'a pas l'arsenal juridique pour lutter contre ça.
20: Nous explique qu'aujourd'hui, il y a environ 2600 mosquées dans toute la France et que sur ces 2600, vous en aurez environ 150 qui sont des mosquées qui sont officiellement affiliés notamment aux frères musulmans. Le problème, c'est qu'on n'a pas l'arsenal juridique pour lutter contre cela. Souvenez-vous du torrent de polémique qu'avait suscité la petite loi sur le séparatisme en 2021. Mais on voit bien qu'aujourd'hui, le nombre de fermetures par an se coûte sur le doigt d'une main et qu'en effet, il y a un manque de transparence totale. C'est-à-dire qu'on n'est même pas capable dans ce pays de citer clairement. Moi, j'ai jamais eu un ministre qui m'a dit clairement, dans notre pays, il y a tant de mosquées salafistes.
19: Alors Georges Fenech, vous nous avez dit que maintenant les imams ne sont plus payés par des pays étrangères. C'est en France que ça se passe. En revanche, ils viennent d'où ces imams? Est-ce qu'ils sont tous français ou est-ce qu'ils peuvent venir de l'étranger?
15: Ils peuvent venir de l'étranger, ils peuvent venir de Turquie, il y en a beaucoup, de Turquie, du Maroc aussi, d'Algérie.
19: Alors comment font-ils pour connaître les spécificités de notre pays?
15: Ils doivent suivre des stages.
19: C'est quoi ce stage?
15: C'est un stage, c'est-à-dire vous devez suivre une formation aux valeurs républicaines, c'est-à-dire l'égalité homme-femme, on n'utilise pas la violence, là, dans cette mosquée.
19: On peut être formé à être français, ça c'est quand
15: on
19: même...
15: Peut vous paraître...
19: Non mais est-ce que je suis français alors peut-être
15: Si vous voulez, il y en a qui arrivent avec leur bagage intellectuel, culturel, qui ne sont pas forcément les mêmes que les nôtres.
19: Ça c'est sûr.
15: Et donc ça suppose quand même...
19: On est fiers d'être français.
15: On remet les choses en place. Vous êtes en France, d'un islam de France, en France. Donc, vous devez appliquer les règles, je dirais, morales françaises.
19: En tout cas, Georges Fenech et Alexandre Malafaye, pour terminer, je voudrais avoir une pensée pour tous les musulmans qui souffrent aussi de ça, de l'islamisme radical. Et ça, c'est terrible pour eux parce qu'il ne faut pas confondre l'islam, bien sûr, et l'islamisme. Alors, on va parler maintenant du désarroi sur Europe 1, 13h39, de ces maires de France. Écoutez bien, c'est... j'allais dire dingue. Les installations illicites des gens de voyage qui se multiplient à Guérande. C'était ce matin, on a pris l'information, on en a parlé en conférence de rédaction. Après 9 heures de traque, l'État cède face à 280 caravanes des gens du voyage qui s'installent et le maire, eh ben, il est impuissant. Le maire se retrouve vraiment totalement démuni. Il appelle à l'aide, mais il se trouve bien seul. Georges Fenech.
15: Ça, c'est une problématique que rencontre tous les maires de France. Et vous savez que dans un département, un schéma organisationnel du département, il est prévu, dans certaines communes, des aires, des grandes aires de stationnement pour les gens du voyage, sauf qu'ils ne respectent pas. Sauf qu'ils préfèrent un endroit, eux, où ils pourront éventuellement brancher leur robinet ou leur électricité en plus. Il y a tous ces désagréments, les déchets, etc. Mais dans cette affaire, moi, je suis resté estomaqué. Je dis, mais d'habitude, force doit rester à la loi. Mmh. Il s'est engagé une véritable guérilla guerre, je ne sais pas comment on peut dire, affrontement en tout cas entre des forces de gendarmerie et les gens du voyage, et au final, qui a gagné? Ce sont les gens du voyage qui ont pu effectivement pénétrer sur ce terrain qui est un terrain public auquel ils ne pouvaient pas accéder, et les gendarmes ont dû battre en retraite. Mmh. Ça nous pose
19: avec
15: vraiment...
19: Avec des dégradations? Parce que c'est quoi le risque
15: Bien sûr qu'il y aura des dégradations, ce que je viens de dire. Quand vous avez 280 caravanes qui séjournent 48 heures, ça fait des dégâts.
19: Et ça peut durer plus longtemps. Voilà.
15: On a fait des avancées. Mmh. On a alourdi les peines, on a raccourci les délais pour faire appel à la force publique, mais il n'en demeure pas moins qu'on est toujours confronté à ces difficultés. Alors aussi, il faut quand même reconnaître par rapport à la préfecture, que quelquefois, ça peut présenter un risque plus important pour la sécurité d'intervenir que de ne pas intervenir. Ça peut paraître...
19: Donc on n'intervient pas pour ne pas prendre de risques.
15: Des fois, c'est ce qui peut se passer, effectivement. Il y a une analyse des risques. C'est comme dans les banlieues. Hein. Est-ce qu'on y va, est-ce qu'on n'y va pas? Voyez-vous. Mais bon, moi, ça, en tant que magistrat, ça me choque beaucoup. Comme je dis, évidemment, faut rester à la loi, bien sûr.
19: Évidemment, respecter la loi, c'est important. Georges Fenech, vous venez de le dire, ce n'est pas un cas isolé à Guérande. Alexandre Malafaye, 14 maires de Vendée interpellent le gouvernement sur les installations illicites des gens du voyage.
14: Ce qui est très difficile à comprendre pour les gens qui nous écoutent, c'est le deux poids deux mesures. C'est-à-dire que vous avez d'un côté une force de la loi qui s'applique à tout un chacun dans la vie de tous les jours, pour tout et parfois presque n'importe quoi dans un certain nombre de domaines, où quand même on a des lois qui sont très répressives sur toute une série de sujets. Et puis là, tout d'un coup, vous avez une organisation, enfin des gens du voyage, qui sont un problème en tant que tel, parce qu'effectivement, c'est un peu la patate chaude qu'on se refait depuis des années, de mairie en mairie, département en département.
19: Pourquoi on ne peut pas les accueillir
14: Georges Fenech l'a très bien dit. C'est-à-dire que vous avez effectivement, on a pris des dispositions, sauf que ces populations-là n'en font qu'à leur tête. Donc, en effet, après, une fois que vous avez cette population avec 150 ou 200 voitures, 300, 400, 500 personnes, dont des femmes et des enfants, la confrontation directe peut être évidemment très difficile. Mais c'est incompréhensible dans le cadre d'un pays qui veut faire appliquer les règles à tout le monde et que tout le monde subit parce que c'est comme ça que ça marche, et où on a des zones de tolérance qui se sont comme ça installées avec des populations qui vivent en marge et qui imposent finalement leur loi à eux. Donc ça, c'est ça qui est très difficile à tolérer.
19: Georges Fenech sur Europe 1, la loi Besson de juillet 2000 impose aux communes de plus de 5000 habitants de créer des aires d'accueil pour les gens du voyage. Oui. Eh bien, certains maires demandent l'abrogation de cette loi. Ont-ils raison? Ils se disent qu'il n'y a rien à faire, donc ils demandent ça. Comment l'interpréter?
15: Moi, je pense qu'il faut garder ces aires de stationnement, parce que autrement, où vont-ils aller?
19: S'ils n'y vont pas?
15: Alors, s'ils n'y vont pas, encore une fois, il faut être extrêmement rigoureux et strict. Moi, je suis quand même effaré de voir que ces colonnes de gendarmerie seront battues en retraite face à ces quelques caravanes.
19: Alors qu'il y a une proposition de loi adoptée par le Sénat en 2026 qui donne des pouvoirs de police aux maires en matière d'occupation illicite, Alexandre Malafaye. Le maire peut procéder à ces expulsions?
14: Oui, il peut, mais il peut comment? Il faut avoir des moyens physiques pour faire ça. Et puis, il faut avoir, pas le courage, mais la latitude pour les engager, ces moyens. C'est-à-dire qu'aller au contact d'une population qui se rebelle, c'est difficile. quand vous avez des gens en face de vous qui ne se laissent pas faire, d'ailleurs la coercition par la contrainte, c'est quelque chose qu'il faut savoir faire.
19: J'ai l'impression qu'on n'a pas de solution dans ce studio. Les maires nous écoutent, il y a des maires de petites communes qui nous écoutent, de moyenne agglomération. Qu'est-ce que vous leur dites
15: pour les rassurer? Les maires des communes petites moyennes de 5000 habitants, c'est compliqué. Il faut organiser une aire de stationnement, ça coûte, c'est vrai. Mais les plus grosses communes, je pense qu'elles doivent s'organiser dans le cadre d'un schéma départemental, où chaque commune contribue, enfin celles qu'elles peuvent le faire, contribuent à ces aires de stationnement. Mais pour reprendre à nouveau à ce que vient de dire Alexandre Malafaille, lorsqu'un maire est confronté à cette difficulté, il ne faut pas qu'il y aille lui-même, hein, il ne faut pas qu'il prenne de risques, il appelle la force publique, c'est le préfet qui peut requérir la force publique et intervenir, mais à condition de s'en donner les moyens et d'aller jusqu'au bout de cette intervention.
19: Merci Georges Fenech et Alexandre Malafaille, vous restez avec nous. D'autres débats à suivre bien évidemment sur Europe 1.
3: 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À tout de suite.
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3: Il est 13h47 sur Europe 1, dernière partie d'Europe 1 Info avec Cyril Delamorinerie et ses invités, Alexandre Malafaille, fondateur de l'Institut Sinopia et Georges Fenech, ancien magistrat.
19: Il y a 14 ans, terrible attentat terroriste à Toulouse et Montauban qui a fait 7 victimes. Et c'est un dossier évidemment que vous connaissez très bien, Georges Fenech et Alexandre Malafaille. 6 ans après son incarcération, Abdelkader Merah demande une réduction de peine à la justice. Celui qui fut condamné à 30 ans de réclusion criminelle en avril 2019 pour avoir été complice de son frère Mohamed Merah lors de ses attentats de Toulouse et de Montauban en 2012, demande donc une réduction de peine à la justice. Est-ce que moralement c'est acceptable?
15: Non, absolument pas. Faut quand même se rappeler que ce qui s'est passé en 2012, ça a été un moment de bascule avec l'affaire Mohamed Merah et l'assassinat de 3 militaires, un rabbin et 3 enfants à l'école juive, vous vous souvenez. Et donc c'était un moment de bascule parce que la France était épargnée. Le dernier attentat remonté à 95, c'était le RER Saint-Michel. On a vécu toute une période, dans plus de 17 ans, il ne se passait plus rien de ce point de vue-là. Et 2012, ça a été la bascule et ensuite on a eu 2015, etc. Bon. Et Abdelkader, c'est le frère. C'est celui qui a été condamné quand même pour avoir fourni, en connaissance de cause, de scooter, etc. Donc il a participé comme complice. Hein. Enfin, on lui a retenu l'association de malfaiteurs criminels.
19: Par fourniture de moyens.
15: Par fourniture de moyens. Et il a écopé d'une peine de 30 ans, dont 20 ans de peine incompressible. Et on n'imaginerait pas, il était d'ailleurs défendu, je le rappelle au passage, par Éric Dupond-Moretti.
19: Ah oui.
15: Et oui, qui a même dit « je suis fier d'avoir... » Il avait dit cette formule qui m'avait un peu heurté, moi. « Je suis fier de l'avoir défendu. Ouais, » d'accord, on peut défendre, parce que c'est normal qu'il y ait une défense, mais de là... pour une fierté pour les terroristes. Bon, passons, fermons cette parenthèse.
19: Ça va être très difficile à défendre, cela étant.
15: Oui, mais bon, chacun, qui que ce soit, Klaus Barbie, dont j'avais suivi le procès à Lyon, avait le droit aussi à une défense qui était assurée par Maître Vergès. Quelque individu aussi abominable soit-il, a le droit, c'est notre fierté en France, d'avoir un droit, des droits de la défense qui sont respectés. Mais là, franchement, venir réclamer maintenant une réduction de cette peine incompressible, il y a... C'est presque indécent, c'est son droit de le faire.
19: Oui, Alexandre Malafaille, c'est terrible pour les familles de victimes qui nous écoutent, en tout cas, ou qui pourraient avoir vent effectivement de cette information. Comment moralement on peut accepter ça?
14: Très difficilement, c'est même impossible sur le plan de la morale. La difficulté, c'est qu'en fait, en France, tout le monde est égal devant la loi. Ça, c'est un principe fondamental, et donc égal devant le droit. Alors, je parle sous contrôle du magistrat, mais ça, c'est un point absolument fondamental. Sauf que, est-ce qu'il faut mettre tous les problèmes auxquels on est confronté dans la sphère pénale sur le même niveau? Est-ce qu'il faut traiter le terrorisme comme un délit de droit commun? Non. Est-ce qu'il faut traiter les dérives sexuelles et les meurtres d'enfants sur le même plan? Non. À un moment donné, il faut créer des dispositions spécifiques pour que ceux qui ont franchi certaines lignes qui sont au-delà de tout ce qu'on peut imaginer en termes de... même pas tolérables, mais voilà, soient mis pour toujours, ou en tout cas pour la durée de la peine qui est prévue, à l'écart de la société. Sans quoi, la réparation des victimes, d'une part, n'est pas assurée, et d'autre part, la protection de la société n'est pas garantie.
19: Rassurez-nous, il y a quand même des spécificités prévues pour tout ce qui concerne les actes terroristes. Il y a un parquet national antiterroriste qui est mis en place.
15: C'est un droit qui sort du droit ordinaire, justement. Il y a un droit d'exception, hein, que ce soit en matière de procédure, en matière de détention.
14: Mais pas d'aménagement de peine.
15: Alors, justement, la question...
19: Alors, c'est intéressant.
15: Oui, c'est ça, la question.
19: Le juge d'application des peines, est-ce que c'est le même?
15: Est-ce que... Oui. Enfin, il y en a qui sont spécialisés quand même. Mais est-ce que vous trouvez normal qu'une décision qui a été rendue par une cour d'assises avec des jurés, qui a dit 30 ans, 20 ans de peine incompressible, puisse être remise en cause comme ça, par un juge d'application des peines, dans son cabinet, dans le secret de son cabinet? C'est la question de l'effectivité des peines qui est posée dans notre pays. C'est la question de l'exécution des peines. Une peine prononcée doit être exécutée et se pose, et j'ose le dire, le mettre sur la table, se pose la question, ne faut-il pas supprimer le juge d'application des peines? Voilà.
19: Vous dites ça?
15: Ah oui, je dis ça. Je ne suis plus le seul à le dire. Il y a de plus en plus de responsables politiques. Oui, je pense qu'une peine qui est prononcée, avec l'individuation pénitentiaire, s'il se comporte bien, il a droit à des remises de peine, mais il n'y a pas besoin...
19: Donc c'est au juge d'instruction de décider
15: ne pas remettre
19: de la mise en détention
15: ou non. Vous vous rendez compte qu'aujourd'hui, vous avez un tribunal qui prononce une peine d'un an d'emprisonnement, la peine n'est pas exécutée, on envoie l'extrait de jugement au juge d'application des peines qui provoque la personne.
19: Il n'y a pas assez de place dans les prisons, Jean-Fenech.
15: Non, c'est même pas une question de place, c'est comme ça, voilà.
19: Et
15: les peines alternatives, c'est très idéologique.
19: Ça existe.
15: C'est très idéologique.
19: Bon, enfin, en tout cas, là, on parle de terrorisme, on parle d'Abdelkader Merah.
15: Et là, il a été condamné, il doit effectuer sa peine. Moi, si le juge d'application des peines, comme il a le droit, rabaisse cette peine incompressible, vous allez voir les réactions dans l'opinion publique.
19: Sincèrement, est-ce que vous pensez qu'un juge d'application des peines va accéder à sa requête?
15: J'en ai vu, des décisions un peu farfelues comme ça, ou des multirécidivistes, des tueurs en série remis en liberté, et qui ont récidivé, enfin des violeurs en série, et qui ont récidivé le lendemain. D'ailleurs, ce qui m'avait amené, moi, quand j'étais député, à porter une loi de rétention de sûreté, justement. Que les juges n'appliquent pas.
14: Et puis ce que je trouve intéressant dans ce raisonnement qui vise à supprimer le JAP, comme on dit, le juge d'application des peines, c'est en fait de confronter le magistrat qui prend sa décision, ou qu'il prenne dans le cadre des collégialités, de les confronter à l'application de leur décision. C'est-à-dire que c'est pas simplement je prends ma décision, mais le juge d'application des peines verra, une espèce de transfert de responsabilité à un tiers. À un moment donné, je pense que quelque part, ce lien de responsabilité directe à l'égard de celui qui est condamné me paraît être un lien normal.
19: Absolument. Alors, lors de son procès, eh bien, il avait dit, Abdelkader Merah, je voudrais simplement dire que je n'ai rien à voir avec les actions perpétrées par mon frère. Est-ce que selon vous, sa demande de réduction de peine s'inscrit dans cette même logique?
15: Le procès a eu lieu. Il peut dire ce qu'il veut. La justice a tranché. Il avait à voir. Sans quoi, il n'aurait pas été condamné à 30 ans. Donc là-dessus, ça n'est pas un argument. Il n'a aucun argument sérieux à faire valoir pour faire réduire cette peine incompressible.
19: 13h55 sur Europe 1, je voudrais qu'on parle de cette affaire de pédocriminalité, bien sûr, dans le sillage de l'affaire Liana. Il avait promis, Gérald Darmanin, le ministre de la Justice, eh bien, de revoir toutes ces affaires de pédocriminalité. Et eh bien, 924 personnes ont été incarcérées en 2 mois à la suite de l'affaire Liana. Georges Fenech, la justice a répondu ?
15: Non mais attendez, c'est effrayant. Ça veut dire que s'il n'y avait pas eu ce coup de sifflet du garde des Sceaux en disant « Hey, regardez dans vos tiroirs, il n'y a pas quelques présidents de pédocriminels qui traînent ?» Ça veut dire que nous aurions aujourd'hui 900 pédocriminels en liberté, avec une augmentation statistiquement de plus de 270% d'incarcération. On voit bien que le dysfonctionnement, il est systémique, quoi. C'est qu'on correspond à une période ou un tribunal, ou celui de Hoche, qu'il est généralisé pour aller trouver comme ça quelques 1500 procédures qui étaient en jachère, c'est que la justice ne répond plus.
19: Alexandre Malafaille, la justice ne répondait pas ?
14: Alors non seulement elle ne répond pas, mais moi je vais être très sévère à l'égard des différents gardes des Sceaux qui sont succédés, ouais. Place Vendôme. Parce que, je suis désolé, mais quand vous êtes, vous arrivez aux affaires, quel que soit votre périmètre, que ce soit dans une entreprise, une administration, un ministère, la première chose que vous devez faire, c'est un état des lieux. C'est quoi les problèmes auxquels vous êtes confrontés ? C'est quoi la réalité ? Alors pour le dire en matière de justice, c'est quoi le stock pénal des affaires en cours, des affaires à traiter ? Il faut regarder cette réalité en face.
19: Alors,
14: et après, en fonction de ça, vous décidez de ce que vous allez faire. On ne peut pas tout d'un coup découvrir que chez les procureurs, il y a 70 000 dossiers, dont plus de 1 000 qui ont donné lieu à des procédures, qui soient en souffrance, et être ministre, et entre guillemets, s'occuper des prisons, c'est bien, s'occuper du narcotrafic, c'est essentiel, et laisser le reste sous silence.
19: Moi, j'ai été à Perpignan, voir le procureur de Perpignan, ça bosse, ça travaille.
14: Ah oui, ça bosse.
19: C'est indéniable. Mais il manque d'enquêteurs, c'est ça le souci, c'est ce qu'il m'avait dit.
14: Et puis, qu'est-ce qui se passe depuis un mois et demi, depuis qu'on a décidé de faire un focus sur les affaires de pédocriminalité ? Parce que pour traiter autant de dossiers en aussi peu de temps, tout le reste est parti en souffrance. Alors après, on va repousser les dossiers des autres affaires. Enfin, il y a quelque chose qui ne tourne pas rond. Et je pense que ces ministres qui se sont succédés place Beauvau sont tous face à leur irresponsabilité.
15: À la décharge de tous ces ministres irresponsables, c'est qu'on leur a enlevé le pouvoir sur la justice, en réalité. M. Darmanin l'a clairement dit, je n'ai aucun moyen, car je ne peux pas adresser d'ordre et d'instruction au parquet depuis la réforme de Mme Taubira en 2013.
19: Il y a une indépendance de la justice.
15: Mais il peut être transparent. Que la justice du siège soit indépendante, c'est une chose, mais que le parquet, qui est le parquet de la République, qui est soumis hiérarchiquement à l'autorité normalement du garde des Sceaux, que le garde des Sceaux ne puisse plus adresser d'instruction comme c'était le cas jusqu'en 2013, réforme de Mme Taubira, qui a enlevé ce pouvoir d'instruction claire, transparente, versée au dossier, le garde des Sceaux n'a plus les manettes.
14: Mais il peut s'intéresser
19: au dossier. Le garde des Sceaux, mais ce que vous dites est inquiétant, le garde des Sceaux n'a plus les manettes.
15: Non, il n'a plus aucun pouvoir. Le seul pouvoir qu'il peut avoir, c'est d'obtenir un budget. Mais quand il fait des circulaires, d'ailleurs, le garde des Sceaux...
19: Là, il a eu des résultats, le ministre, puisqu'il y a eu plus de personnes qui ont été incarcérées.
15: Parce que la justice a décidé de se mobiliser. Mais elle aurait pu ne pas le faire, voyez-vous. La preuve, c'est que ces circulaires n'étaient pas appliqués.
14: Alors, Georges Fenech, pardon, il a le pouvoir de regarder la réalité en face. Il peut demander l'état du stock. Il peut quand même demander ce qu'il en est des procédures.
15: Oui, mais ça ne va pas plus loin.
19: L'IA, je voudrais qu'on parle de l'IA. Est-ce que l'IA peut être un atout pour la justice ?
15: Bien sûr.
19: Georges Fenech.
15: L'IA doit effectivement être utilisée pour la justice.
19: Et pour faire quoi ?
15: Mais pour faire toutes sortes de recherches. On l'a maintenant, des fichiers.
19: C'est pas l'IA qui va juger, rassurez-moi.
15: Mais bien sûr que non. Mais quand vous avez, par exemple, un outil très performant de recherche grâce à l'IA, vous pouvez déjà aller voir les précédents, savoir si tel individu a commis tel ou tel fait, tout ça en réseau.
19: Et pour alerter un magistrat en disant ça, c'est une priorité.
15: Ça existe d'ailleurs, ça existe, mais il faut introduire davantage de l'intelligence artificielle.
19: Alexandre Malafaille, le ministre de la Justice, a retiré la procureure adjointe du parquet d'Auch son habilitation à mener des enquêtes et traiter des dossiers s'agissant des mineurs après le fiasco de l'affaire Liana. Est-ce que c'est suffisant à vos yeux comme sanction ?
14: C'est en tout cas un premier cran de sanction. Ça paraît sans doute fondé. Après, là encore, on n'est pas dans le dossier, il faut faire très attention.
15: C'est pas une sanction.
14: Il faut éviter en tout cas le côté de chercher à prendre une mesure qui est visible et qui permet de donner satisfaction. Mais après, il faut rentrer dans le détail de ce qui s'est véritablement passé. Ça, je pense que pour le coup, il ne faut certainement pas mélanger les choses. Il y a un dysfonctionnement majeur sur ce dossier-là, mais il y avait de toute façon un problème systémique. Oui. Donc, il ne faudra pas oublier de faire le procès du système.
19: Jean Fenech, 5 à 6 magistrats sanctionnés par an sanctionnés. Est-ce que c'était déjà le cas pour vous ? Est-ce que vous trouvez ça suffisant quand vous étiez magistrat quand
15: mais non, mais les juges sont
19: en poste.
15: Mais les juges sont irresponsables. Il n'y a pas de responsabilité des juges. Les juges sont jugés par des juges. Comment voulez-vous qu'ils puissent être effectivement jugés et sanctionnés ? Quand on parle de sanctions, là, c'est le procureur de la République qui a pris simplement une décision de déplacement à titre provisoire, mais le Conseil supérieur des mesures ne s'est pas encore réuni. Et qui compose le Conseil supérieur des mesures ? Des magistrats et souvent des syndiqués. C'est pour ça que moi, je réclame aussi, comme l'a fait certains politiques, à l'instar de Bruno Retailleau, une commission disciplinaire indépendante qui ne soit pas composé de juges, mais de non-juges qui puissent juger effectivement ces dysfonctionnements-là. Vous voyez, donc, il y a toute une réforme, mais vraiment importante à faire en matière de justice, qui sera une rupture en matière de formation, de recrutement et de responsabilité.
19: Merci Georges Fenech, ancien magistrat, et Alexandre Malafaille, fondateur de l'Institut Sinopia.
20: Merci à vous.
19: D'être venu dans ce studio à Europe 1. Et je repasse la main à Marilyn.
3: Merci Cyril de la Morinerie. On vous retrouve demain pour Europe Info de 13h à 14h. Et tout de suite après les infos, rendez-vous avec Au cœur du crime. Bel après-midi sur Europe 1. Europe 1, il est 14h. Et c'est l'heure des infos avec Pierre Vesque. Bonjour Pierre.
0: Bonjour Marine, bonjour à tous. Plusieurs reprises de feu en Gironde. Les pompiers restent sur le qui-vive face aux fortes chaleurs et aux rafales de vent pouvant atteindre les 45 km/h. Trois points sont

0: évacuations ont dû être réalisées par précaution. La mère des 5 bébés morts découverts à Orange dans le Vaucluse a été placée en garde à vue. Information du parquet de Carpentras. Une enquête pour meurtre sur mineurs de moins de 15 ans est ouverte. C'est le compagnon de cette femme qui a retrouvé dans des cartons les ossements de 4 bébés et le corps d'un nouveau-né. Elle avait accouché ce dimanche à son domicile. Il était en bonne santé. Hospitalisé depuis, son conjoint, surpris par la découverte tardive de la grossesse de sa femme, avait entrepris des recherches au sein de leur domicile. La garde à vue de l'assaillant qui a poignardé 3 femmes lundi à Paris a été levée pour raisons psychiatriques. L'état de santé du mis en cause a été déclaré incompatible avec la garde à vue, a indiqué le parquet de Paris. L'homme de 31 ans a été conduit à l'infirmerie psychiatrique de la préfecture de police de Paris. Toujours à Paris, une dame âgée s'est fait dérober 3 lingots d'or et 7 lots de pièces d'or. Un homme l'a contactée par téléphone. Il s'est fait passer pour un agent bancaire. Il lui explique qu'elle va être victime d'un cambriolage et afin de protéger ses biens, la police va se présenter à elle. Elle devra leur confier ses effets personnels. Elle s'est exécutée et s'est fait voler pour près €1 million. Reprise des frappes au Moyen-Orient. Cette nuit, après une accalmie de plusieurs jours, Américains et Saoudiens ont bombardé des cibles iraniennes en Irak. Ces attaques ont fait au moins 20 morts. Quelques heures plus tôt, le président américain avait reçu le premier ministre israélien. Une réunion à huis clos d'une heure et demie entre ces deux dirigeants, rencontre qualifiée de positive. Ils sont d'accord sur le fait que l'Iran ne possédera jamais l'arme nucléaire. Autre rencontre diplomatique pour Donald Trump. Il a reçu hier à la Maison-Blanche Volodymyr Zelensky, le président ukrainien. Les deux ont échangé sur la question des missiles américains ainsi que sur une possible relance des négociations entre Kiev et Moscou. Au Japon, le bilan s'alourdit. 5 nouveaux corps découverts dans une usine de papier. Pour le moment, au moins 18 morts dans un séisme de magnitude 7 qui a frappé hier l'île.
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0: Il est 14h02, vous êtes bien sur Europe 1 et tout de suite au cœur du crime.
2: Merci Pierre Vesque, on vous retrouve dans une demi-heure pour le journal permanent.
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2: Bon début d'après-midi à toutes et tous, je suis encore une fois ravie de vous accompagner pour cette heure de récits criminels made in Europe 1 et made in 60s, enregistrés durant les années 60 et entièrement revisités pour une meilleure expérience. Je vous propose de découvrir, si vous n'êtes pas déjà un ou une habituée, 2 récits jusqu'à 15h, racontés par Serge Sauvion, voix française de Peter Falk, incarnation du plus célèbre détective de Los Angeles. Cette affaire s'appelle « Point de rupture » et l'intrigue prend place la veille d'un mariage. La mariée, Teresa, n'arrive pas à trouver le sommeil car elle va épouser Richard, un homme qu'elle n'aime pas. Elle décide alors de s'enfuir en voiture et rencontre en chemin un policier seul qui lui demande de le conduire en ville. Et très vite, quelque chose cloche.
3: Savez-vous que plus d'un tiers des crimes et délits commis en France sont traités par la gendarmerie nationale? Je m'appelle Yann Kermadec. Je suis commandant de gendarmerie. Je dirige une section de recherche dont la mission essentielle est une mission de police judiciaire. L'histoire que je vais vous raconter est une histoire vraie. Tous les faits sont réels et se sont déroulés en France. Seuls, les noms des personnes et des lieux ont été changés. Teresa ne dort pas. Elle est étendue sur le dos, droite, entre les draps chauds. Ses yeux sont grands ouverts sur la pénombre. Sans cesse, les mêmes pensées roulent dans sa tête. Demain, la cérémonie va avoir lieu. Demain, 400 invités vont envahir la maison. Demain, elle deviendra la femme de Richard. Mais comment en est-elle arrivée là? Elle ne l'aime pas du tout, Richard. Il lui est complètement indifférent. Et d'ailleurs, elle n'a aucune envie de se marier. Dehors, la nuit est splendide. Des jardins montent des senteurs de jasmin et d'herbes coupées. Un rayon de lune entre de biais par la fenêtre et enveloppe d'un éclairage frisant cette forme vaporeuse au milieu de la chambre. Sa robe de mariée. Sa robe de mariée qui pend suspendue sur un cintre au lustre de

0: fer forgé, somptueuse, surchargée de volants de dentelles et de perles. Teresa a l'impression que c'est son fantôme qui est là devant elle. Un fantôme. N'est-ce pas ce qu'elle va devenir demain, pour le restant de ses jours, en épousant Richard? Mais ça n'est pas possible, se dit-elle. Il faut que je fasse quelque chose. Elle rejette le drap et se lève. Tout son être se révolte, tout son être refuse. Elle allume la lampe de chevet et commence à arpenter la pièce, sur le tapis moelleux parmi tous les objets luxueux de sa vie de jeune fille choyée et protégée dans le doux cocon familial. Tout à coup, elle s'immobilise, l'oreille tendue. Des pas lourds s'approchent dans le couloir. Bientôt, on frappe à la porte. « Entrez, père !» dit la jeune fille. Monsieur Morgan entre dans la pièce. Il a passé une robe de chambre sur son pyjama et enfilé des pantoufles. Malgré cette tenue, sa silhouette trapue, ses traits sévères, donnent une grande impression d'autorité et de force. « Qu'est-ce qui se passe, ma chérie? Pourquoi n'es-tu pas couchée ? » demande-t-il d'un ton soucieux et légèrement réprobateur.
1: « Je n'arrive pas à dormir. »
0: Le père de Teresa a un sourire compréhensif. « Le trac des mariés !» dit-il enjoué. « C'est la maladie classique. Il doit bien y avoir des somnifères quelque part dans ma salle de bain. Je vais aller te les chercher. Et une jeune épousée ne doit pas avoir une mine hagarde le jour de ses noces. » Tandis qu'il esquisse un mouvement pour sortir de la pièce, Teresa s'entend dire « Père, il faut que je vous parle. » Les yeux bleus acier de l'homme se posent sur elle, reflétant une certaine impatience qui se change bientôt en inquiétude. « Mais tu es toute pâle, ma chérie. Es-tu souffrante ?» Elle secoue la tête.
1: « Non, je ne suis pas malade. Non, ça n'est pas ça. »
0: Sa voix se fait incertaine. Elle chuchote. « Je ne veux pas me marier demain. Je ne veux pas me marier du tout. Pas avec Richard. » Le visage de Monsieur Morgan s'est brusquement rasséréné. « Ah, oh, tu m'as fait peur. J'ai vraiment cru que tu étais malade. » Il prend sa fille par les épaules et la force à s'asseoir sur son lit. Il la domine de sa large stature. « Voyons, Teresa. Je te l'ai déjà dit 100 fois. Richard est le mari idéal pour toi. C'est un jeune homme très bien. » Songe que sa mère et la tienne sont allées au collège ensemble. Quant à son père, tu connais nos liens d'affaires et d'amitié. Nos deux familles sont unies et c'est bien ce qui compte, non ? Teresa se tient courbée. Elle secoue doucement la tête comme pour refuser. Son père poursuit avec douceur. Tu vas être une magnifique mariée. Ah, comme je voudrais que ta maman soit encore là. Elle aurait été si heureuse de cette union. La jeune fille regarde enfin son père d'un air soumis. Celui-ci se penche et l'embrasse sur le front. « Allez, couche-toi maintenant. Je vais aller te chercher les somnifères. Ça n'est pas nécessaire, père. Je sens que je vais dormir maintenant. » répond-elle d'une petite voix douce. Tandis que M. Morgan quitte la chambre, elle se glisse dans son lit. Et à nouveau, c'est le silence. Une légère brise s'est levée et agite imperceptiblement les volants de la robe de mariée. Des larmes sortent lentement des yeux de Teresa et coulent sur ses joues. Elle sait que le sommeil ne viendra pas. Sa tristesse est trop grande. Au bout d'un temps qui lui semble très long, elle se lève à nouveau. Rapidement, elle enlève sa chemise de nuit et enfile une robe légère. Une paire de ballerines à la main, elle sort de sa chambre en prenant 1000 précautions pour ne pas faire de bruit. Elle descend ainsi le grand escalier à la belle rampe de fer forgé, celui-là même qu'elle empruntera demain au bras de son père, avant de rejoindre Richard, impeccable, dans son habit noir, la regardant venir avec un sourire de circonstance. Elle se glisse dehors et enfile ses chaussures.
1: Très vite, elle rejoint la petite voiture rouge décapotable, une merveilleuse Ferrari dont son père lui a fait cadeau à l'occasion de son mariage. Elle s'installe sur le siège et met sa ceinture de sécurité, puis, sans refermer la portière, elle desserre le frein à main et laisse la voiture suivre la pente de l'allée jusqu'à la route en bas de la colline. Là, elle peut mettre le moteur en marche et claquer la portière. À la villa, on ne risque plus de l'entendre. Teresa conduit souplement, lentement aussi, selon les conventions passées avec son père. Il lui offre toujours des voitures de sport, parce qu'il aime la voir dans ses engins luxueux. En contrepartie, il exige qu'elle ne conduise pas à plus de 70 à l'heure. Jamais elle n'a désobéi. Cette nuit encore, elle observe les règles sans même y penser. Au croisement, elle tourne à droite en direction du désert. La nuit est toujours aussi claire avec une grosse lune argentée répandant une lumière cendrée sur les quelques arbres et les falaises qui se profilent au loin. La jeune fille ne sait pas très bien pourquoi elle se retrouve là. Elle a cédé à une impulsion, sortir de cette chambre, oublier demain. L'air chaud lui caresse le visage. Elle s'efforce de goûter ces instants de liberté, ce petit vent, les animaux dont on entend les cris, les étoiles, et ce grand espace vide devant elle. La Ferrari avance sur la route déserte. Elle s'approche des falaises et s'engage dans la série de virages. Au sortir d'une courbe, brusquement, un projecteur l'éblouit. Automatiquement, elle freine. Elle aperçoit une voiture sur le bas-côté de la route, une voiture de police. Un homme en uniforme lui fait signe de stopper. Mais que lui veut-il? Elle n'a pourtant commis aucune infraction et surtout pas un excès de vitesse. Le policier s'approche et lui demande « Pouvez-vous m'emmener à la prochaine ville? J'ai des ennuis de moteur. » « Bien entendu, monsieur l'agent, » répond-elle aimablement. L'homme va éteindre le projecteur puis revient s'installer à ses côtés. Teresa démarre, contrariée par cet incident qui la fait tomber dans la réalité, l'empêchant de poursuivre son voyage dans un monde où le temps n'aurait plus d'importance, où demain n'existerait pas. Elle roule maintenant sur une route toute droite qui sépare en deux le paysage lunaire. « Est-ce que vous ne pourriez pas aller plus vite ?» demande le policier d'une voix autoritaire. Teresa est surprise par ce ton désagréable. Habituellement, les hommes de la police d'État sont plus courtois. L'aiguille du cadran sur le tableau de bord marque 67 km/h. « Excusez-moi, monsieur l'agent, mais je n'ai pas l'habitude d'aller plus vite. Mon père me l'interdit. »«
2: Quoi ?» s'exclame l'homme. « Vous rigolez, non? Avec cet engin, vous pourriez faire au moins du 200. »
1: Teresa est de plus en plus étonnée par le ton agressif, voire méchant, de son passager. « Vous ne m'engagez tout de même pas à faire un excès de vitesse, monsieur l'agent. Ce serait un comble. »«
2: Non, non, » fait le policier. « Mais vous pouvez au moins rouler à 110. C'est la vitesse autorisée ici. »
1: Teresa lui jette un coup d'œil. Jusqu'ici, elle n'avait pas eu la curiosité de regarder son visage. Elle surprend des traits crispés, une bouche serrée et des yeux au regard dur. Pourquoi cette expression anxieuse? Un simple problème de panne de voiture peut-il en être la cause? Il doit y avoir autre chose. Sans doute, la mission qu'il est en train d'accomplir est-elle d'une grande importance? Elle appuie avec précaution sur l'accélérateur, mais ses genoux tremblent. 75 à l'heure. 80. Sa gorge se contracte et son cœur accélère un peu ses battements. Pourtant, aucune catastrophe ne se produit. Après tout, ça n'est pas si difficile de désobéir à son père, songe-t-elle. Pourquoi ai-je manqué de courage tout à l'heure? J'aurais dû insister, le contredire, me battre.
2: Je vous ai dit d'aller plus vite. Vous voulez appuyer sur le champignon, oui ou non?
1: L'énervement du policier paraît à son comble.
3: Mais j'essaie, monsieur l'agent, j'essaie,
1: répond Teresa, très impressionnée. Elle fait un nouvel effort et voit l'aiguille passer le chiffre 90.
0: Cet homme est vraiment très impatient de prendre contact avec ses collègues. Mais pourtant, il a bien un émetteur radio à bord de sa voiture. Curieux policier, en effet. Mais attendons la suite. Elle est plus curieuse encore.
4: Plus curieuse encore, le mot est faible, vous n'êtes, je ne pense, pas préparé à ce qui vous attend dans la seconde partie de votre récit. Restez bien sur Europe 1, vous êtes au cœur du crime jusqu'à 15h.
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4: Bel été et merci d'être sur Europe 1 en ce début d'après-midi. Le rendez-vous est fixé jusqu'à la rentrée du lundi au dimanche, 14h, 15h, vous l'avez compris. Et on se replonge tout de suite dans notre récit. Teresa, future mariée, qui n'aime pas l'homme qu'elle va épouser, s'est enfuie en voiture en pleine nuit. Sur le chemin, elle rencontre un policier tout seul qui lui demande de l'emmener en ville. La situation est déjà suffisamment étrange, mais elle le devient encore plus quand il se met à la presser et à lui parler de façon très sèche.
0: La douce, la timide, l'obéissante Teresa, obligée par son père de se marier le lendemain avec un homme qu'elle n'aime pas, décide brusquement de partir en voiture au hasard. Elle rencontre sur la route un policier aussi insolite qu'inquiétant.
3: Votre voiture n'est-elle pas équipée d'un poste émetteur ?
0: Demande Teresa.
2: Hein ? La batterie est morte.
3: Ah bon ? Mais pourtant, le projecteur,
0: insiste-t-elle.
2: Batterie auxiliaire,
0: répond le policier d'un ton sec. Teresa entend l'explication avec soulagement. Mais pourquoi est-elle si mal à l'aise, si inquiète en présence de ce policier? Ce sont sans doute ses problèmes personnels qui la rendent ainsi sensible et peureuse. Elle reporte son attention sur la conduite de la voiture. On frôle maintenant le 100 à l'heure. Elle commence à trouver ça agréable. C'est bien de sentir cette belle mécanique qui colle à la route, qui file au pays de l'interdit. D'une main tâtonnante, elle cherche le bouton de l'autoradio. Oui, sur cette voiture neuve, elle ne connaît pas encore très bien la place de tous les accessoires. Enfin, elle trouve la manette et une musique jaillit. Un air doux et rythmé comme on en joue dans les bars en fond sonore. La jeune fille regarde le compteur. Elle atteint maintenant 110 km à l'heure. C'est parfait. C'est parfait. Elle a gagné. Elle a gagné quoi? Rien du tout. Cette désobéissance aux ordres de son père, à la demande autoritaire d'un policier, ce n'est quand même pas une vraie désobéissance. Non, non. Non, elle se trouve toujours au même point. Elle n'a échappé à rien. Demain, le mariage avec Richard. Demain, les 400 invités. Tout cela se rapproche. Inexorablement. À la radio, une voix douceâtre annonce un bulletin d'information.
2: Arrêtez ce bon Dieu de truc ! S'écrie brusquement le policier.
0: Teresa, sidérée par cette fureur soudaine, ne bouge pas. La voix d'un speaker s'élève.
2: Le hold-up du motel a fait une seconde victime.
0: L'homme s'est penché et cherche à éteindre lui-même la radio, mais il ne la trouve pas tout de suite car son emplacement n'est guère accessible, légèrement en retrait, presque sous le volant.
2: Le cadavre d'un policier a été découvert dans le parking, poursuit la voix anonyme. Vraisemblablement, le meurtrier, après avoir revêtu l'uniforme de sa victime, s'est enfui avec la voiture de...
0: Le son est coupé net. Le policier a trouvé le bouton. Teresa s'efforce de respirer lentement. Elle tient à nouveau son volant à deux mains et regarde droit devant elle, glacée de terreur. Cet homme, à côté d'elle, c'est le meurtrier. Elle n'en doute pas une seconde. La voiture a considérablement ralenti. Teresa jette un coup d'œil vers l'homme. Elle entrevoit la tache blanche de son visage et, plus bas, l'éclat poli du canon d'un revolver.
2: Après tout, fait l'homme, j'aime mieux ça. Maintenant, tu vas m'obéir au doigt et à l'œil. Tu m'écoutes, mouviette ?
0: Oui, répond Teresa d'une toute petite voix. Le faux policier ricane.
2: T'as vraiment rien dans le ventre, comme toutes les filles à papa, hein ? Juste bonne à croquer l'argent du vieux. T'es d'accord ?
0: Teresa secoue la tête.
2: Très bien, reprend l'homme. Alors voilà le programme. Dès qu'on arrive en ville, je me planque à l'arrière. Un flic dans une voiture de sport, ça pourrait attirer l'attention, surtout qu'il doit y avoir quelques poulets à l'affût dans le coin. Mais t'inquiète pas, je te garderai en point de mire. Donc, tu traverses calmement la ville sans te faire remarquer comme une gentille petite fille. Et après, on file. Tous les deux.
3: Où voulez-vous m'emmener ?
2: Je te dirai ça en temps utile.
0: Pour l'instant, fais ce que je te dis. Appuie sur l'accélérateur et n'oublie pas qu'on n'a pas plus chaud sur la chaise pour un meurtre que pour deux. Teresa obéit. Ses mains sont crispées sur le volant. La peur la transperce tout entière. Elle songe à son père qui, demain matin, ne la trouvera pas dans sa chambre. Voilà. Le mariage n'aura pas lieu. Le destin l'a exaucée. Elle n'épousera pas Richard. Elle mourra. Cette constatation lui semble tout à coup si cocasse qu'un ricanement nerveux lui échappe. Tous ses muscles sont tendus, noués par l'effroi, mais elle continue de sourire en serrant le volant très fort. Sans vraiment s'en rendre compte, elle appuie de plus en plus sur la pédale de l'accélérateur.
2: Hey, qu'est-ce qui te prend ? S'écrie l'homme. Lâche le pied ! T'es pas de taille à conduire à cette vitesse !
0: Teresa regarde le compteur. L'aiguille approche des 130 et continue sa course. Le pied de la jeune fille accélère toujours, progressivement. Un objet dur s'enfonce dans ses côtes.
2: « Ralentis, je te dis !»
0: crie l'homme d'une voix que la peur a rendue plus aiguë. Teresa se sent euphorique. « Si vous appuyez sur la gâchette maintenant, qu'est-ce que vous croyez qui va arriver ?» L'air frais de la nuit leur cingle le visage. Le compteur marque 175 à l'heure.
2: « Pas besoin d'une balle !» dit l'homme. « Tu vas nous foutre en l'air sans ça !»
0: La réponse de Teresa est hachée par le vent.
3: « Que voulez-vous ? Les filles qui n'ont rien dans le ventre, les filles à papa comme moi, elles préfèrent mourir dans un accident de voiture plutôt que d'une balle de revolver. »
0: L'homme est malade de peur. Il a posé son arme sur la banquette et tient à deux mains le tableau de bord. D'un mouvement preste, Teresa fait tomber l'arme sur le sol tandis que l'horizon se rapproche à une vitesse vertigineuse. La ville n'est plus loin maintenant. Teresa aperçoit quelque chose de noir là-bas sur la route. Son voisin n'a rien vu car il ferme les yeux, la tête appuyée contre la vitre, les mains arc-boutées au tableau de bord. Elle lève imperceptiblement le pied, doucement, progressivement. Elle distingue maintenant des voitures noires et blanches. C'est un barrage de police. Elle ne roule plus qu'à 130. L'homme, qui a senti que la voiture ralentissait, se redresse et comprend. Il cherche son revolver à côté de lui et s'affole.
2: Garce ! Garce !
1: Teresa, freine. Avant que la voiture ne s'immobilise, le faux policier saute sur la route. Des voix s'interpellent dans la nuit. Des coups de feu éclatent. À quelques mètres, un corps s'effondre sous la lumière des projecteurs. Tout est fini. Teresa tend lentement la main et coupe le contact. À l'aube, la jeune fille sort du petit poste de police où l'on a recueilli sa déposition. Son père l'accompagne. Leurs deux voitures sont côte à côte, la grosse Mercedes noire avec le chauffeur attendant derrière le volant et la petite Ferrari rouge couverte de poussière. « Père, faites-moi plaisir, » dit-elle. « Montez avec moi. Le chauffeur ramènera votre voiture. » Monsieur Morgan accepte. Sa fille a besoin du réconfort de sa présence après les épreuves qu'elle vient de subir. Tandis que Teresa démarre, il regarde sa montre et dit « Pas plus 70 à l'heure, ma chérie. Hein? Nous arriverons bien assez tôt pour la cérémonie. Il faudra juste que tu te dépêches un peu pour te préparer. » « Père, » répond Teresa doucement, soutenue par toute sa force nouvelle. « Père, j'ai décidé que le mariage n'aurait pas lieu tout à l'heure. » Puis, avec détermination, son pied appuie sur l'accélérateur. L'aiguille monte, monte. La timide, la douce, la très obéissante Teresa n'existe plus.
4: Ne bougez pas jusqu'à 15h, vous écoutez Au cœur du crime, le meilleur des podcasts criminels d'Europe 1. On retrouve juste après la pause un nouvel épisode, toujours raconté par Serge Sauvion, avec un titre qui ne va pas manquer d'attiser votre curiosité, meurtre et exorcisme. À tout de suite.
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4: Comme toutes les demi-heures sur Europe 1, le point sur l'actualité avec le journal permanent. Pierre Vesque.
21: De nouvelles reprises de feu en Gironde après une nouvelle nuit calme. Le département frappé par un méga-feu depuis plusieurs jours. Les autorités font preuve d'une grande vigilance car les températures sont élevées. 41 degrés dans les terres, accompagnés de vents secs avec des rafales pouvant atteindre les 45 km/h. 2700 pompiers toujours mobilisés, appuyés par 18 engins aériens. Au total, 42 000 hectares sont partis en fumée. 11 personnes déférées opérée dans le cadre de procédures en lien avec les incendies, annonce du procureur de la République de Bordeaux. Deux personnes poursuivies pour des faits d'incendie volontaire, 9 autres déférées pour des infractions de mise en danger de la vie d'autrui. Il s'agit d'individus mis en cause pour avoir fumé ou encore allumé un barbecue en zone forestière. Le ministre du Travail et des Solidarités, Jean-Pierre Farandou, était l'invité de la grande interview Europe 1 CNews ce matin. Il annonce que 500 entreprises touchées par les incendies dans tout le pays ont fait appel au dispositif de l'activité partielle. Le ministre confirme qu'il est bien mis en place. On assure au moins 60% du salaire, précise-t-il. Un report de charges est également acté. Fermeture d'au moins 6 mois de la mosquée de Chanteloup, située à Aulnay-sous-Bois. Décision prise par le préfet de Seine-Saint-Denis. Il accuse ce lieu religieux de nombreuses prêches promouvant la violence et faisant l'apologie d'actes terroristes. Plusieurs intervenants proches de l'islam radical ont été conviés par la mosquée. Un imam a même appelé les musulmans à frapper leur enfant à partir de 11 ans s'ils ne priaient pas. Le patron de Telegram recherché par la Russie, le Kremlin émet un avis de recherche international contre le franco-russe Pavel Durov. Moscou l'accuse de complicité de terrorisme dans le cadre d'une enquête criminelle. Le bilan s'alourdit au Japon. Au moins 18 morts confirmés par les autorités à la suite d'un violent séisme. Les secouristes sont à la recherche de personnes potentiellement piégées sous les décombres d'un centre commercial dans le sud-ouest de l'île. Dans les ruines d'une usine à papier située dans le sud du pays, 5 corps ont été découverts. Kavinsky, fierté française pour toujours. L'hommage d'Emmanuel Macron. Le DJ français Kavinsky retrouvé mort à son domicile parisien dans le 18e arrondissement. Figure mondial de la scène électro, décédé à 50 ans. Il a participé entre autres à la cérémonie de clôture des Jeux Olympiques de Paris en 2024 avec la chanteuse belge Angèle. Il est 14h32, vous êtes bien sur Europe 1 et tout de suite au cœur du crime.
4: Merci beaucoup Pierre, retour de l'info d'ici 30 minutes.
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4: Bel été et très bel après-midi à toutes et tous à l'écoute d'Europe 1. Si vous nous rejoignez à l'instant, au cœur du crime, c'est le rendez-vous podcast de l'été tous les jours entre 14h et 15h et vous tombez pile pour écouter un nouvel épisode, meurtre et exorcisme.
0: Savez-vous que plus d'un tiers des crimes et délits commis en France sont traités par la gendarmerie nationale? Bonsoir, je m'appelle Yann Kermadec, je suis commandant de gendarmerie. Je dirige une section de recherche dont la mission essentielle est une mission de police judiciaire. L'histoire que je vais vous raconter est une histoire vraie. Tous les faits sont réels et se sont déroulés en France. Seul, les noms des personnes et des lieux ont été changés. C'est le dimanche 30 septembre, à 10h du matin, que je rencontrais Gaston Lorchet pour la première fois. Et croyez-moi, je ne suis pas prêt de l'oublier. Ce personnage, haut en couleur, s'était présenté à la gendarmerie et avait déclaré qu'il désirait voir de toute urgence l'officier le plus ancien dans le grade le plus élevé. Il avait, prétendait-il, des choses importantes à dire, des choses où il était question de vie ou de mort. Après bien des hésitations et devant la farouche détermination de Lorchet, l'adjudant Saya me fit prévenir. Et c'est ainsi que, remettant à plus tard ma séance d'équitation, je reçus ce dimanche matin le dénommé Gaston Lorchet. Vous savez, au cours de ma carrière, j'ai rencontré pas mal de personnages étranges. Mais j'avoue que quand Lorchet est entré dans mon bureau, je suis resté quelques secondes sans voix. Imaginez un homme dans la soixantaine, le cheveu long et sale, ridé comme une vieille pomme, vêtu de ce qui fut en des temps lointains une tenue léopard comme en portaient les commandos en Indochine. Il était chaussé de bottes de saut trouées. J'ai, pour ce qui me concerne, mon brevet de parachutiste, un certain nombre de sauts et quelques décorations. Mais je dois dire que je fus très impressionné par le nombre de médailles que notre homme arborait sur sa poitrine. À peine entré, il se mit au garde à vous, claqua des talons et salua.
6: « Sergent Lorchet, Des goutte à goutte à cause que je picole sec. Des traînes-lattes à cause que je suis itinérant. Des trempe-la-mort à cause que j'ai fait l'Indochine et que j'en suis revenu. Des capitaines crochets à cause que je me sers d'un tisonnier pour faire les poubelles. À cause que je suis chiffortingue.
1: Pardon, vous êtes quoi?
6: Chiffortingue, mon commandant. Chiffonnier, quoi. Habit, chiffon, peau de lapin, ferraille à bande. C'est moi que vous entendez tous les matins dans les rues quand je passe avec ma voiture. Enfin, je veux dire, mon landau, quoi. Je suis sergent de réserve, ancien du 10e BPCP, un sacré bataillon de chasseurs à pied parachutistes, totalement décimé en Indochine. On est à peine 8 de rescapés. Bref, militaire dans l'âme, je mets un point d'honneur à m'adresser à un militaire, vu que les gendarmes, c'est d'abord et avant tout des militaires, pas vrai?
1: Oui, bref, au fait, sergent, au fait.
6: J'y arrive, mon commandant. Tout d'abord, faut que je vous dise que mon pavillon se trouve juste en bordure de la décharge municipale et publique, à la sortie de la ville, le long du canal, voyez. En fait, j'habite près de mon lieu de travail, vu que la décharge municipale... Contrairement à ce qu'on prétend, ça rapporte beaucoup plus que les poubelles de la ville. Vu et à cause que les bouots y sont plutôt... bref. Hier soir, samedi, je suis rentré chez moi vers les 9h30. Vu que j'étais fatigué, je me suis endormi presque aussi sec. Et c'est ce matin, vers les 8h, qu'une odeur épouvantable m'a réveillé en sursaut. Une odeur que je vous dis pas, mon commandant. Alors, je me suis levé et j'ai regardé dehors. Et là, qu'est-ce que j'ai vu? Hein? Je vous le donne en mille. Qu'est-ce que j'ai vu? Un mec qui cramait.
1: Quoi?
6: Oui, mon commandant. Au beau milieu de la décharge, il y avait un mec qui brûlait. Un mec coupé en deux qui brûlait. Alors moi, j'ai fait ni une ni deux, hein. J'ai écouté que mon courage. J'ai fait mon devoir, quoi. Je suis venu vous mettre au parfum, si je puis dire. Des fois, qu'il y aurait une petite prime, hein. Ben, si vous voulez, mon commandant, je vous conduis à ma résidence.
1: Et c'est ainsi que le sergent de réserve Lorchet, du 10e BPCP, nous mena à ce qui lui tenait lieu de domicile. En fait, domicile, imaginez, coincé entre le canal et la décharge publique, une sorte de cabane, comme en construisent les enfants. Une espèce d'assemblage de cartons, de morceaux de tôle et de branchages, sans porte ni fenêtre, avec alentour une multitude d'objets hétéroclites. Réfrigérateur rouillé, sommier défoncé, cuisinière délabrée, et... À une dizaine de mètres de la cabane, le corps d'un homme se consumant. Immédiatement, je fais éteindre les dernières flammes et appelai le médecin légiste et l'ambulance. Et l'enquête commence. Dans l'obscurité la plus totale, tant les faits paraissent irréels. Le cadavre, enfin ce qu'il en reste, repose sur une sorte de housse en matière plastique, en partie déchirée et à demi consumé. Le corps est sectionné en deux parties au niveau du bassin et la tête est séparée du tronc. Le thorax est entièrement vidé. Le cœur, le foie, la rate, tout a disparu. Les membres inférieurs, également brûlés, sont contenus dans un pantalon de grosse toile. Il manque la jambe gauche. À la tête, en partie calcinée, adhèrent encore quelques touffes de cheveux clairs. Aucun indice ne permet d'identifier l'homme dont le décès semble remonter à quelques jours. L'ambulance arrive et j'apprends que le médecin légiste ne sera pas là avant demain, lundi. Alors que mes hommes s'apprêtent à déposer les restes à demi consumés dans l'ambulance, j'aperçois collé au dos de la housse qui enveloppait le corps deux morceaux de papier. Ce sont en fait deux photographies. En les examinant de plus près, je remarque que l'une des deux photos est complètement effacée et inexploitable. L'autre, en revanche, représente une scène de famille. Un groupe de personnes est attablé, levant le verre joyeusement, mais la silhouette de l'un des convives a été découpée proprement à l'aide de ciseaux. J'ignore, bien sûr, si cette photographie a un lien quelconque avec le cadavre. Elle pouvait fort bien se trouver là avant que le ou les meurtriers déposent le corps. L'identification des personnages figurant sur cette photo sera difficile, mais à ce stade de l'enquête, c'est tout ce que j'ai comme élément. On verra bien.
2: Dans un premier temps, mes hommes procèdent à une fouille complète de la décharge publique et de ses abords, inspectant minutieusement les berges du canal dans l'espoir de découvrir d'autres indices, des traces du passage des meurtriers ou peut-être d'autres photographies. Pendant ce temps, de retour à mon bureau, j'apprends qu'aucune disparition n'a été signalée ces derniers temps. Ce cadavre me paraît de plus en plus difficile à identifier. Je reçois à nouveau Gaston Lorchet. Sergent Lorchet, vous me dites que vers 21h hier soir, vous étiez chez vous et que vous n'avez rien remarqué d'anormal.
5: Affirmatif, mon commandant.
2: Et que ce matin, vers les 8h, vous avez été réveillé par une odeur insupportable.
5: Exact, mon commandant.
2: Sergent, vous prétendez n'avoir rien vu, rien entendu entre hier soir 21h et ce matin 8h. Mais enfin, Lorchet, vous ne me ferez jamais croire qu'on a pu déposer un cadavre et y mettre le feu à 10 mètres de chez vous sans que vous n'ayez rien entendu.
5: Bah, mon commandant, faut que je vous dise. Hier, c'était le 29 septembre, pas vrai? Et le 29 septembre, bah, c'est la Saint-Michel, le patron des parachutistes. Alors j'ai fêté ça avec quelques potes, et puis je suis rentré chez moi et j'en ai encore éclusé quelques-unes, n'est-ce pas? Ce qui fait que pendant un certain temps, j'ai pas été très opérationnel, si vous voyez ce que je veux dire, mon commandant.
2: Oui, je voyais très bien ce qu'il voulait dire. D'ailleurs, les bouteilles vides retrouvées dans sa cabane étayaient fortement les dires du bonhomme, qui, au demeurant, n'avait pas mauvaise réputation. Je le priais néanmoins de ne pas quitter la ville et de se tenir à ma disposition, ce qui parut l'enchanter, entre militaires, pas vrai. Puis je fis procéder à l'audition de tous les voisins et riverains par un travail de porte-à-porte effectué par des équipes mixtes, section de recherche et brigade territoriale. La photographie trouvée sous le cadavre a été nettoyée et placée sous un cache transparent. Elle est systématiquement présentée à tous. Hélas, sans résultat. Soudain, à 16h30, les choses se précipitent. Hubert Ledeuil, le garde champêtre, croit reconnaître sur la photographie, parmi les convives, un certain Daniel Vérin, artisan plâtrier habitant le hameau des Ormes à 4 ou 5 kilomètres d'ici. Cette piste allait-elle enfin nous conduire au meurtrier? C'est ce que vous saurez dans quelques instants.
4: Et il a l'art et la manière, Serge Sauvion, de vous donner envie de rester au cœur du crime sur Europe 1. Ne bougez pas, la suite c'est dans un instant.
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4: 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Sur Europe 1, retrouvez maintenant Serge Sauvion, alias commandant Kermadec, pour la deuxième partie de votre récit.
2: Gaston Lorchet, ancien parachutiste et chiffonnier de son état, a découvert dans une décharge municipale un cadavre en train de se consumer. Nous n'avons trouvé aucun indice, sauf, collé à la housse qui contenait le cadavre, une photo représentant une réunion de famille dont l'un des personnages a été découpé soigneusement au ciseau. On présente la photo à tous les habitants des environs et c'est le garde champêtre qui reconnaît sur le cliché un certain Daniel Vérin, artisan plâtrier. Aussitôt, accompagné des gendarmes Beauvais et Marchelot, je me rends chez ce monsieur Vérin qui me reçoit d'ailleurs fort aimablement. Il se reconnaît effectivement sur la photo, mais il m'explique que, très récemment, il a fait du rangement dans sa cave et qu'il a acheté pas mal de vieux papiers inutiles et encombrants. Monsieur Vérin est souriant, détendu, Et je suis très déçu. Oui, je suis déçu parce que je croyais tenir une piste et me voilà face à un artisan paisible d'une trentaine d'années, honorablement connu et père d'un petit garçon de 4 ou 5 ans qui joue au ballon dans le jardin. Il ne me reste plus qu'à prendre congé, mais j'ai l'habitude de ne jamais négliger aucun détail. Je sais que M. Vérin est marié aussi, je demande à rencontrer sa femme, Monique. Elle est souffrante et alitée. J'insiste. Allez savoir pourquoi. Monique Vérin me reçoit donc dans sa chambre. La pièce est vaste et claire, joliment meublée, pourvue d'une magnifique bibliothèque remplie de livres. Monique Vérin m'apprend que ce sont ses livres. Apparemment, elle lit beaucoup. Vous connaissez le vieil adage « Dis-moi ce que tu lis, je te dirai qui tu es ». Alors, tout en écoutant les aimables propos de Madame Vérin, je jette un coup d'œil sur les titres des livres. Et là, je reste interloqué. La Kabbale, les formulaires magiques de la Chaldée, Magie de l'Égypte, les grands maîtres de la magie, Albert le Grand, les talismans, la magie noire chez les cathares, Luther et le diable, histoire de Lucifer, etc., etc. Madame Vérin est passionnée par la lecture d'ouvrages ésotériques. Passionnée, c'est le moins qu'on puisse dire. Alors, tout à coup, il me vient une idée, une sorte d'intuition. Je lui demande si elle pratique des rites d'envoûtement et d'exorcisme, et je lui montre la photo que j'ai trouvée au dos de la housse qui enveloppait le cadavre. Je lui demande si elle connaît le personnage découpé sur la photo. Monique Vérin se trouble, balbutie et s'effondre en larmes. Puis, entre deux sanglots, elle me raconte que dans la nuit de samedi à dimanche, Daniel, son mari, et une femme du hameau voisin se sont livrés à des rites de désenvoûtement dans la cave du pavillon. Elle me jure, ses grands dieux, qu'elle ignore ce qu'ils ont fait, mais elle accepte néanmoins de nous conduire au sous-sol. Au passage, je prie M. Vérin de nous accompagner. D'une main tremblante, Daniel Vérin, blanc comme un linge, ouvre la porte de la cave. Une odeur épouvantable, épaisse, âcre, nous prend à la gorge. Il est évident qu'un cadavre a séjourné dans cette pièce. La scène qui s'offre à nos yeux est littéralement fantastique, irréelle. Tout au fond de la cave, deux énormes roues de charrette sont couvertes d'une cinquantaine de cierges à demi consumés. Sur une table basse sont alignées des statuettes dont les corps sont percés par de longues aiguilles. Un mouton égorgé et vidé pend au plafond. Dans un recoin de la pièce, quatre petites boîtes en bois blanc de 50 cm environ en forme de cercueil. Chacune contient des morceaux de viscères, cœur, foie, du sang et des fragments humains, ainsi que la photographie découpée d'une personne. C'est ainsi, vraisemblablement, qu'accidentellement, l'autre partie de la photo a dû rester collée à la housse enveloppant le cadavre pour devenir le principal indice de cette affaire. Je prie Madame et M. Vérin de nous accompagner à la gendarmerie. Arrivé dans mon bureau, le couple s'effondre. Monique Vérin pleure en silence et son mari, prostré, semble tout à coup réaliser l'horreur de ce qu'il a accompli cette nuit. Il ne cesse de répéter que pour en arriver là, il fallait qu'il soit vraiment envoûté, ensorcelé. Et puis, soudain, comme pour se délivrer, il raconte. Il raconte l'incroyable cérémonie d'exorcisme destinée à chasser le démon qui s'était emparé de son fils Frédéric et de lui-même. Depuis le début de l'année, le petit Frédéric est malade. Il ne cesse de tomber, de se blesser, d'avoir de la fièvre. Il n'a plus d'appétit et les médecins ont beau lui prescrire des vitamines, des fortifiants, rien n'y fait. Frédéric dépérit de jour en jour. Pour ce qui le concerne,
1: Monsieur Vérin est, lui, en parfaite santé, mais ce sont ses affaires qui vont mal. Depuis le mois de janvier, il perd ses clients l'un après l'autre. La banque lui fait des misères. On lui en veut. Monique, sa femme, est persuadée que seule la magie peut les aider. Elle lit beaucoup de livres à ce sujet, on l'a vu. Elle sait. Elle sait et elle persuade son mari d'avoir recours à un exorciste afin de les désenvoûter. Le coupable est certainement un de leurs proches parents, un jaloux. Et elle sait lequel. Elle sait tout, Monique. Alors, Daniel Vérin se met en quête de trouver celui ou celle qui va les délivrer. Et il finit par trouver une vieille paysanne du bourg voisin qui paraît compétente et qui accepte de les aider. Et surtout, surtout, elle ne demande pas trop d'argent. Daniel Vérin supplie la sorcière, Jeanne Martron, d'agir au plus vite. Ce qu'elle fait. Pour accomplir le cérémonial de désenvoûtement, il faudra se procurer le cadavre d'un homme mort depuis peu de temps. Sur ce point, le livre du grand Albert est formel. Après être parti en reconnaissance dans les cimetières de la région, le choix se porte sur la tombe d'un ouvrier agricole décédé quelques jours auparavant. On achète une centaine de cierges dans les églises des environs et on se donne rendez-vous le 29 septembre au soir. Vers 21h, Daniel Vérin vient chercher la sorcière, puis ils se rendent tous deux au petit cimetière du Bas-Bréau. La voiture est garée près de l'entrée. Ils décèlent la pierre tombale et ouvrent le cercueil. Puis, dès que les traces de la profanation sont effacées, ils chargent le corps dans l'auto et, arrivés à la maison, le transportent dans la cave. Mais l'émule de la Brinvilliers se souvient tout à coup que, pour que le rituel soit efficace, il faut recueillir le sang d'un mammifère égorgé. Qu'à cela ne tienne. Daniel et la vieille iront voler un mouton, tâche moins aisée qu'il n'y paraît. Tous les ingrédients étant réunis, la cérémonie peut commencer. La prêtresse égorge le mouton, découpe le cadavre de l'homme auquel elle enlève le cœur, le foie, la rate et dispose le tout dans les quatre petits cercueils qu'elle a apportés. Elle allume les cierges et débite pendant 2 ou 3 heures des formules cabalistiques. Puis, vers 6 heures du matin, Daniel et la sorcière vont déposer le cadavre ou ce qu'il en reste dans la décharge publique. Ils l'arrosent d'essence et y mettent le feu. La vieille a assuré qu'il brûlerait vite et bien. Voilà. Il est fort probable que sans le capitaine Crochet, le sergent Lorchet, le corps aurait brûlé, ainsi que la housse qui l'enveloppait et la photographie. Les époux Vérin et la femme Martron furent condamnés à des peines de prison avec sursis, en plus des amendes et réparations des préjudices. Mais voyez-vous, le plus étrange dans cette histoire, c'est ce que j'ai appris le mardi matin. On venait de retrouver Georges Ballon, mort à son domicile, terrassé par un infarctus, d'après le médecin. Or, Georges Ballon était ce proche parent soupçonné d'avoir jeté un mauvais sort sur la famille Vérin et contre lequel la sorcière Jeanne Martron avait, dans la nuit du 29 au 30 septembre, déployé force magie noire. Coïncidence? Hasard? Mystère? Allons, comme disait mon père, le patron pêcheur Kermadec, il ne faut pas être superstitieux. Ça porte malheur.
4: 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Avant de retrouver, et si on en parlait sur Europe 1 jusqu'à 16h, on écoute Tove Lo et Stromae, Des fleurs.

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1: Des fleurs, Tove Lo en duo avec Stromae, sublime chanson que vous avez peut-être découvert à l'instant sur Europe 1. Il est bientôt 15h dans une poignée de minutes sur Europe 1. Le point sur l'info avec le flash. Et puis, on se replonge comme hier dans le conflit, celui que l'on peut avoir avec ses enfants. Un sujet large qui mérite une deuxième partie que je vous invite à découvrir dans un instant. À tout de suite.
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1: Vous écoutez Europe 1, il est 15h. Et le flash, c'est avec Pierre Vesque. Bonjour Pierre.
4: Bonjour Estelle, bonjour à tous. Les flammes en Gironde attisées par la chaleur et le vent. Les 2700 pompiers sur place font face à de nombreuses reprises de feu, à Lenton par exemple, mais d'autres localités sont particulièrement surveillées, comme le nord-ouest du bassin d'Arcachon, proche de l'Esch-Cap-Ferré et les secteurs de Sestas et de Sougé. La Gironde, comme les Landes, sont placées en vigilance orange canicule par Météo France. En Espagne, l'incendie qui ravage des milliers d'hectares dans la région de Madrid semble s'atténuer. Aucune reprise de feu recensée. Les autorités autorisent les habitants de la province d'Avila, au nord-ouest de la capitale espagnole, de regagner leur domicile. Plus de 24 000 personnes ont pu rentrer chez elles. La Grèce fait face à un incendie sur l'île touristique de Paros, en mer Égée. Des évacuations ont dû être réalisées par précaution. La mère des 5 bébés morts découverts à Orange dans le Vaucluse a été placée en garde à vue. Information du parquet de Carpentras. Une enquête pour meurtre sur mineurs de moins de 15 ans ouverte. C'est le compagnon de cette femme qui a retrouvé dans des cartons les ossements de 4 petits corps et celui d'un nouveau-né. Elle avait accouché ce dimanche à son domicile. Le bébé était en bonne santé. Hospitalisé depuis, son conjoint, surpris par la découverte tardive de la grossesse de sa femme, avait entrepris des recherches au sein de leur domicile. La garde à vue de l'assaillant

0: Les attentats de Sydney, de Manchester ou encore Washington ont provoqué la mort de 20 personnes de confession juive. L'organisation a recensé plus de 23 000 incidents antisémites dans les 7 pays recensant les plus importantes communautés juives hors d'Israël. On parle des États-Unis, du Canada, de la France, du Royaume-Uni, de l'Allemagne, de l'Argentine et de l'Australie. Reprise des frappes au Moyen-Orient cette nuit. Après une accalmie de plusieurs jours, Américains et Saoudiens ont bombardé des cibles iraniennes en Irak. Ces attaques ont fait au moins 20 morts. Quelques heures plus tôt, le président américain avait reçu le premier ministre israélien. Une réunion à huis clos d'une heure et demie entre ces deux dirigeants. Rencontre qualifiée de positive. Ils sont d'accord sur le fait que l'Iran ne possédera jamais l'arme nucléaire. Autre rencontre diplomatique pour Donald Trump. Il a reçu hier à la Maison-Blanche Volodymyr Zelensky, le président ukrainien. Les deux ont échangé sur la question des missiles américains ainsi que sur une possible relance des négociations entre Kiev et Moscou. Au Japon, le bilan s'alourdit. 5 nouveaux corps découverts dans une usine de papier. Pour le moment, au moins 18 morts après un séisme de magnitude 7 qui a frappé l'île hier.
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0: Il est 15h02 précisément. Vous êtes bien sur Europe 1 et tout de suite. Et si on en parlait, présenté par Marie-Estelle Dupont et Romain Desarbres.
2: Merci Pierre, on vous retrouve dans 30 minutes pour le journal permanent.
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2: Bon début d'après-midi à celles et ceux qui nous rejoignent sur Europe 1 tout l'été. Eh bien, nous vous proposons le meilleur de « Et si on en parlait ?», émission que vous avez peut-être découverte cette saison, tous les après-midi de la semaine. Marie-Estelle Dupont, psychologue clinicienne, et Romain Desarbres abordent l'actualité, mais aussi des sujets de fond, avec un éclairage différent apporté par l'expertise de Marie-Estelle Dupont. Du lundi au dimanche, de 15h à 16h, c'est votre rendez-vous de milieu d'après-midi pour accompagner, pourquoi pas, une promenade pendant vos vacances ou bien un instant de pause si vous êtes au travail. Aujourd'hui, continuité avec hier, une deuxième partie consacrée au conflit parents-enfants. Pas besoin d'avoir suivi l'émission, d'ailleurs vous pouvez raccrocher les wagons cet après-midi avec d'autres aspects abordés aujourd'hui. Écoutez.
4: Je crois que pour beaucoup d'entre nous, le conflit, il évoque, il réveille des peurs très primaires, très archaïques. Qui dit conflit dit mort, fait surgir la mort, c'est-à-dire la mort au sens de la perte du lien, la perte de l'harmonie. Le conflit, c'est peut-être la rupture. Le conflit, c'est l'incompréhension, c'est être jugé, c'est être rejeté. Évidemment, si dans notre propre histoire familiale, le conflit n'était pas possible, c'est-à-dire que c'était où ? Une violence dévastatrice, donc de toute façon il n'y avait pas deux personnes qui s'ajustaient, il y avait l'un écrasé l'autre et c'était toujours dominant-dominé, ou au contraire un déni très naïf mais finalement très lâche de toute forme de friction et de tension et d'ambivalence même. Nous les parents on est ambivalents vis-à-vis de nos enfants, dans ces cas-là c'est plus difficile pour nous de comprendre que le conflit il est sain, il est inévitable, il fait partie de la vie. Il y a des moments où nos enfants vont nous exaspérer. On n'est pas obligé de faire semblant. On peut leur signifier. On n'a pas à négocier des choses qui ne sont pas négociables. Ça ne veut pas dire pour autant qu'on les écrase et qu'on prend la posture du commandeur. Et donc, je pense que le conflit, c'est inconfortable. Ça nous renvoie à nos difficultés. Notre enfant, il nous met en lumière avec un miroir grossissant les zones qu'on n'a pas traitées. Donc ça nous renvoie aussi à notre peur de ne pas être aimé, à notre peur de ne pas être compris. Et donc évidemment, on prend souvent les choses de manière maladroite, on voudrait avoir raison, alors que probablement l'enjeu dans un conflit avec un enfant n'est pas tellement d'avoir raison. L'enjeu est plutôt qu'à la fin du conflit, l'enfant ait grandi, qu'il en ait tiré quelque chose qui fera qu'il aura moins besoin de nous la prochaine fois et qu'il pourra par lui-même faire acte de discernement et éviter, par exemple, l'impulsivité. Et là, je crois que le conflit, on en est sorti gagnant. Mais évidemment, le conflit, c'est pas les moments agréables, c'est les moments fatigants, c'est les moments où, évidemment, ils viennent nous chercher alors qu'on est déjà crevé, ça tombe toujours au mauvais moment, le mauvais jour. Et pourtant, c'est inévitable et c'est salutaire. Et je crois que l'harmonie familiale n'est pas remise en cause par le conflit, alors qu'il n'y a pas d'harmonie familiale dans une famille où... Il n'y a que des non-dits et on fait bonne figure, on fait la famille parfaite, mais au fond, personne n'est sincère.
5: Ce que je retiens de ce que vous nous dites, c'est que il faut avoir en tête, quand on est parent, que cette gestion du conflit doit aboutir au fait qu'on élève l'enfant.
4: Exactement, pas qu'on l'écrase.
5: Oui, voilà.
4: On l'élève.
5: Oui.
4: Donc on l'élève, ça veut dire qu'on est un modèle, qu'on est exemplaire, qu'on est capable d'entendre qu'il a une envie sans être au garde-à-vous du caprice du moment, sans passer à l'acte, t'as envie de ça, donc on fait ça, non ? T'as envie de ça, c'est

0: intéressant. C'est pas tes désirs n'ont pas de valeur et c'est pas tes désirs sont des ordres. C'est tiens, tu as un désir, ah bah c'est intéressant, ah bah je n'y connais rien, de quoi s'agit-il et qu'est-ce qui t'intéresse là-dedans? Et là, en fait, vous êtes en train de lui faire faire un exercice d'élaboration du désir. Donc déjà, vous êtes en train de le tirer vers le haut parce qu'il ne sera pas soumis à ses désirs, soumis à ses impulsions. Mais effectivement, ça nécessite un espace psychique, ça nécessite une disponibilité et la tâche n'est pas forcément facile pour les parents d'aujourd'hui parce que on est soumis à des rythmes où on est dans des vies où il y a des rythmes très très très effrénés au niveau professionnel, etc. Et les parents ont été soumis à pas mal d'injonctions paradoxales ces dernières années, donc c'est pas toujours évident. Pour autant, je le répète, les couples qui explosent, c'est les couples où on ne s'engueule jamais. Et ben les familles qui explosent, c'est aussi les familles où on ne s'engueule jamais. Et à la fin, les frères et sœurs sont des étrangers qui ne se connaissent pas parce qu'on a voulu tellement éviter qu'il y ait un mot plus haut que l'autre que tout le monde a pris son chemin et personne ne s'est vraiment frotté à l'intimité de l'autre. L'intimité, c'est l'ambivalence, hein, ce n'est pas les moments faciles.
1: Qu'est-ce que vous entendez par ambivalence? Vous avez utilisé tout à l'heure, vous avez dit on est ambivalent vis-à-vis de nos enfants.
0: Oui, l'ambivalence, elle est présente dans tous les rapports humains. On aime nos enfants plus que tout et par moments, ils nous sortent par les yeux, ils nous exaspèrent et on prend sur nous parce qu'on sait que sinon, on va dire quelque chose de blessant et on veut pas le faire. Entre frères et sœurs, il peut y avoir un mélange d'admiration et en même temps de profonde rivalité et de profonde exaspération. Dans la relation amoureuse, la personne dont vous êtes amoureux ou amoureuse, c'est aussi la personne qui peut particulièrement vous agacer parce que évidemment, dans la relation intime, elle vous renvoie des choses de vous que vous n'avez pas envie de voir. Donc parfois, ce serait plus confortable d'être moins proche. L'ambivalence, c'est la patte de la relation humaine, c'est-à-dire qu'on peut avoir des sentiments très sincères et très contradictoires à certains moments. On peut aimer follement quelqu'un et à un moment donné, être extrêmement en colère contre cette personne. Qu'est-ce qui va gagner ? Le lien ou l'envie d'avoir raison ? Et en fait, je crois qu'avec nos enfants, c'est pas parce qu'on ne change pas de cap qu'on est dans « je t'écrase et je te prouve que j'ai raison ». Le but, c'est pas de gagner une bataille, en fait. Le but, c'est pas de dominer. Le but, c'est qu'il ait compris par lui-même pourquoi on tenait bon sur ce quoi on tient bon, pour qu'ensuite, de lui-même, il se cadre.
1: Oui, et qu'il comprenne l'objectif qui est de l'élever.
0: Et très souvent, ouais. En fait... Ils reviennent après, c'est-à-dire sur le coup ils ont fait la gueule, mais est-ce qu'on peut tolérer qu'ils fassent la gueule? Ils ont le droit de faire la gueule, et nous on a le droit de ne pas changer d'avis.
1: Oui.
0: Et en fait très souvent après ils reviennent, quand il y a une étape de maturité qui est passée, ils disent mais en fait merci parce que je comprenais pas, mais en fait aujourd'hui je me rends compte que ça me rend vachement service. Et ça... ça, vous le gagnez quand vous avez évidemment réfléchi à vos combats. Parce que si vous vous contentez de rester en pilotage automatique et de leur dire on fait ça parce qu'on fait comme ça et on fait comme ça parce qu'on fait comme ça, l'enfant, il n'y apprend rien, donc il n'y développe pas son autonomie. Si vous lui dites là, ça te frustre et là, tu me fais la gueule et tu peux me faire la gueule une semaine, ça ne me pose mais absolument aucun problème, de toute façon, ça ne changera pas. Parce que là-dessus, je ne céderai pas. Non, tu n'auras pas de jeu vidéo. Un jour, en fait, l'enfant, déjà, il vous respecte,
1: oui.
0: Parce que vous êtes cohérent. Il voit que les murs ne sont pas mous, les murs y tiennent, vous n'êtes pas manipulable. Les fondations sont solides, et un oui, ça vous engage, et un non, ça tient bon. Et en plus, en général, il en retire un bénéfice, et au final, en fait, il vous dit merci.
1: Qu'est-ce qui se passe, Marie-Estelle Dupont, quand un conflit est très violent et que les enfants coupent les ponts avec un parent ou les parents ?
0: Oui, alors ça a pu arriver. J'ai eu beaucoup de témoignages en ce sens pendant la crise Covid, de la crise sanitaire qui a créé des débats très, très, très inflammés dans les familles, où des patientes me disaient « je suis super triste parce que mon fils ne veut plus voir mon mari, il ne se parle plus, il s'insulte, il se traite de ceci et de cela ». Je pense que les moments où on coupe les ponts avec un de ses parents ou ses parents peuvent arriver. Et je veux dire aux parents que ce sont pas forcément des moments définitifs. C'est des déserts. Les relations, c'est vivant. Il y a des hauts et des bas. C'est des déserts qui sont hyper éprouvants. On a l'impression qu'on a tout raté. Ça fait de la peine. On trouve ça injuste. On se dit, mais je comprends pas. J'ai essayé de lui expliquer. J'ai essayé de me remettre en question. Il veut rien entendre. Elle veut rien entendre. Je pense à une patiente dont la fille, avec qui une des filles avait coupé les ponts. Et pour ma patiente, c'était horrible parce qu'elle avait une relation elle-même tellement douloureuse avec sa mère qu'elle avait énormément investi sa fille. Et donc, elle ne comprenait pas du tout ce que sa fille vivait dans sa psyché pour en arriver à la rejeter avec cette violence. Et puis, les années ont passé et sa fille est revenue vers elle. Sans doute d'ailleurs, les frères ont joué un rôle parce qu'en maintenant le lien avec leur mère, ils ont montré à leur sœur que elle avait cette vision diabolisée de maman, mais que maman n'était pas du tout forcément celle qu'elle décrivait. Et donc, je crois que c'est des moments de désert qui sont très douloureux, mais ils sont très douloureux pour les parents qui sont sains et ils ne sont pas forcément définitifs. Il peut y avoir un moment où vous ne parlez plus à votre mère, et puis le jour où vous devenez vous-même parent, et ben, les nouveaux grands-parents et l'enfant devenu parent se rapprochent. En revanche, les parents pervers, c'est extraordinaire à quel point, quand les enfants coupent les ponts, ils ne se remettent pas deux minutes en question. La première chose qu'ils font quand ils voient que l'enfant coupe les ponts pour se protéger de la violence familiale, c'est de se victimiser, d'aller raconter à tout le monde que l'enfant les a abandonnés. Pas une seule seconde, il ne leur vient à l'esprit qu'en tant que parents, ils sont responsables du lien. Et que peut-être, ils ne sont pas supposés abandonner l'enfant en se victimisant comme des gosses de 3 ans. Enfin, d'ailleurs, ce n'est pas gentil pour les gosses de 3 ans parce qu'ils ne font pas ça. Donc, je crois que vraiment, le parent pervers ne va jamais se responsabiliser. Un parent sain, quand il y a un conflit très grave, que l'enfant coupe les ponts avec un ou les parents, il s'interroge, il se remet en question, il montre à l'enfant que le jour où il voudra revenir, il n'y aura pas de représailles. Le conflit, c'est pas des représailles, c'est pas du châtiment. Quand tu voudras revenir, évidemment que tu auras ta place à table. Voilà. Alors, les mots sont allés très loin, il y a eu des insultes, donc on va te demander de t'excuser, mais tu as ta place. Le parent sain, il peut garder son cœur ouvert et il peut se remettre en question. Le parent qui est pervers, il ne se remettra pas en question, il pourra vous raconter une histoire mensongère sur un de ses enfants sans aucun problème, comme une de mes patientes dont les parents disaient qu'elle était dans une secte parce qu'elle avait révélé l'inceste familial. Ils ne se remettront jamais en question. Et si l'enfant coupe les ponts pour sa propre survie, au lieu de se demander ce qui a amené l'enfant à couper avec sa famille, ce qui est vraiment une des choses les plus douloureuses, parce que c'est contre nature de devoir choisir entre sa survie, sa santé mentale, ne pas avoir envie de se foutre en l'air, et le lien avec ses parents. Enfin, on ne devrait pas avoir à choisir. C'est un dilemme qu'on ne devrait pas avoir à vivre dans la vie. Et les parents pervers, quand vous êtes dans ce dilemme, et que pour ne pas vous foutre en l'air, bah vous arrêtez d'y aller parce que c'est que de la violence, ils ne se posent jamais la question. Ils disent « je suis victime », mes enfants sont ingrats, ils ne viennent plus me voir à Noël. Mais la quantité en 19 ans de pratiques que j'ai eues d'exemples comme ça, c'est absolument stratosphérique. Et donc, j'ai envie de dire aux parents qui craignent les conflits avec leurs enfants, les conflits sont surmontables parce que, en fait, si vous êtes un parent sain, vous êtes déjà en train de vous remettre en question, vous avez déjà justement cette crainte de perdre le lien avec l'enfant, et la crainte de perdre le lien va être plus forte que l'envie d'avoir raison.
1: Marie-Estelle Dupont, il y a beaucoup de parents qui vous écoutent. Qu'est-ce qu'il faut faire justement pour tenter d'éviter les conflits? Qu'est-ce que doivent faire les parents? Qu'est-ce que vous pourriez donner comme clé?
0: Encore une fois, je pense bosser vraiment sur notre histoire, notre éducation, ce qu'on a envie de transmettre à nos enfants, se demander comment les choses sont passées, comment la violence était métabolisée à la maison, comment les conflits, comment nos parents s'engueulaient ou ne s'engueulaient pas, etc. Les peurs qu'on a pu nous intégrer et puis surtout, se demander avec honnêteté, et c'est difficile parce que même si on est honnête, l'inconscient par définition, il n'est pas conscient, qu'est-ce qu'on projette sur nos enfants? Pourquoi là, il y a un conflit en fait? Est-ce que c'est pour quelqu'un d'autre, ce serait un lieu de conflit? Mais peut-être que c'est conflictualisé, que c'est chaud et que ça bouillonne et que c'est un magma volcanique parce que, en fait, moi, j'ai absolument projeté qu'il fallait que mon fils soit comme ci ou comme ça. Et peut-être que je suis juste en train de passer à côté de la seule question qui est importante, qui est de quoi mon enfant a besoin pour aller bien. C'est pas de quoi mon enfant a envie, parce que dans ces cas-là, on cède aux caprices, mais c'est pas de quoi moi j'ai envie ou besoin pour narcissiquement avoir l'impression d'avoir réussi l'éducation de mes gosses. Parce que dans ces cas-là, vous allez coincer l'enfant dans une projection et il n'existera pas. Donc se dire de quoi mon enfant a besoin, je pense que c'est une bonne question qui évite de trop s'énerver. Et c'est vrai que parfois, il nous tape sur le système. Je pense que l'humour, ça aide beaucoup parce que ça aide nos enfants de voir qu'on est capable de nous-mêmes faire de l'autodérision. Ça aide nos enfants à désamorcer les choses, à ne pas rentrer dans le pathos et à ne pas être susceptible. Parce que si on est capable nous-mêmes de se désidéaliser et de faire l'autodérision, c'est plus facile pour eux aussi d'entendre des critiques et d'entendre des remarques et de faire la différence entre là, il me reprend sur quelque chose que j'ai fait ou que j'ai dit ou que j'ai pas fait ou que j'ai pas dit, il est pas en train de m'attaquer moi. Et je pense que l'humour est quelque chose de très important dans l'éducation parce que vraiment, quand il n'y a pas d'humour, les gens sont incroyablement susceptibles et c'est un handicap mais terrible pour leur relation professionnelle, c'est un handicap terrible pour leur relation amoureuse en fait. Donc je pense que l'humour est un énorme levier et que ça permet aussi de désamorcer pas mal de conflits.
1: C'est pas donné à tout le monde, mais c'est important.
0: C'est pas donné à tout le monde, non, mais c'est vrai que ça aide. Quand vous renvoyez un ado qui boude depuis 3 heures, monsieur aimable et son orchestre tu viendras à table quand tu seras de meilleure humeur. Voilà, faut désamorcer les choses. Et je crois que ça autorise aussi nos enfants à être dans l'humour, mais il faut pouvoir le recevoir sur soi-même. Je crois qu'il y a parler avec d'autres parents qui aident.
1: Ah oui.
0: Ça aide beaucoup. Moi, j'ai parfois demandé à des amis si je voyais clair dans ce que je voyais, si j'étais pas en train de projeter mes propres inquiétudes, et finalement, mais non, mais là, ton gosse, tu t'inquiètes pour rien, ou au contraire, tu devrais peut-être t'inquiéter un petit peu parce que je trouve que. Et inversement, j'ai des amis qui m'ont dit bah merci, parce qu'en fait, je n'avais pas du tout réfléchi à cette question, et tu n'as pas fait exprès de me faire une remarque, mais j'ai réalisé que c'était complètement déraisonnable de ne pas avoir abordé cette question de la pornographie avec ma fille, parce que bah, j'avais pas pensé que même si elle en regarde pas, elle aura peut-être dans sa vie des partenaires qui en auront regardé, et qu'il faut peut-être qu'on en discute, et que en fait j'étais pas à l'aise avec la sexualité, donc je lui en ai pas parlé. Bah, et le fait que tu en aies parlé de manière si naturelle, bah moi ça m'a aidé. Donc je crois que parler avec d'autres parents, ça nous permet de voir nos points aveugles, parce qu'on en a plein des points aveugles, et qu'on a tous des choses avec lesquelles on n'est pas très à l'aise. Et puis je crois qu'il faut tolérer. Alors ça peut paraître surprenant pour les auditeurs d'Europe 1, je crois qu'il faut tolérer la haine.
1: C'est-à-dire ?
0: Il faut tolérer qu'il y ait des moments où notre enfant va nous détester. Et ça veut dire que on ne permet pas les manifestations de violence ou de manque de respect, mais on peut supporter qu'il y ait des moments où nos enfants ne nous aiment pas et ne nous comprennent pas. On n'a pas besoin que l'enfant nous comprenne pour poser l'interdit. C'est pas grave. Là, à ce moment-là, il a besoin que l'interdit soit justement posé parce qu'il ne l'a pas encore compris et qu'il n'est pas à l'intérieur de lui. Donc, à un moment donné, tu me détestes. Ben, tu me détestes. Mmh. Et là, l'enfant fait l'expérience. Les psychanalystes parlent d'attaquer le sein. Les enfants font l'expérience qu'ils peuvent détester, haïr, claquer la porte, s'en aller, finalement attaquer le lien, et que rien ne bouge dans la maison. C'est pas de l'indifférence, hein. C'est non mais mon amour à moi, il ne bouge pas. Donc tu peux me détester pendant 5 minutes ou une semaine, je m'en fous, puisque moi je t'aime, de toute façon. Ça peut pas bouger. Puis à un moment donné, l'enfant, il redescend. Et je pense que la sécurité, c'est aussi de voir que le parent n'est pas affolé qu'il y ait des moments de tension. Ben, c'est normal qu'il fasse la gueule. Mais c'est mon rôle de l'enquiquiner avec ça, parce que sinon, il va le regretter. Donc, je lui fais la guerre sur son heure de coucher. C'est de son âge d'être insouciant et de ne penser à rien et d'être inconséquent. C'est de mon âge d'être raisonnable à sa place. Et je pense que quand on peut être à l'aise avec le fait que nos enfants ne sont pas là pour nous aimer, on évite la démagogie, on évite toutes les dérives ultra-permissives des années 70, et à la fin, on gagne un truc qui s'appelle la confiance.
1: Oui.
0: Parce qu'une fois adulte, il se dit « Ah, mais en fait, il a tenu bon, là, parce que j'ai rêvé dans les brancards, mais en fait, heureusement que papa, il m'attendait au tournant. Et ça, je pense que ça permet de surmonter les conflits, le fait de ne pas avoir peur de la catastrophe. Ce n'est pas une catastrophe qui est de la tension, de l'incompréhension. Et nos enfants n'ont pas besoin de tout comprendre. Ce ne sont pas des adultes, ils ne peuvent pas tout comprendre. Donc on doit poser l'interdit avant qu'ils aient tout compris du sens de cet interdit. Ils vont le découvrir, le sens de cet interdit, en le pratiquant. Ils vont voir que l'interdit, c'est ce qui protège les relations sociales, familiales, amoureuses, la relation avec soi-même aussi. Je t'interdis de faire ça avec ton corps, parce que je protège la relation que tu as avec ton corps. Et puis, je crois qu'il faut se dire, quand le conflit surgit, qu'on ne vise pas le fait d'être parfait, on vise le fait d'être ensemble dans ce moment d'adversité.
1: Marie-Estelle Dupont, des parents qui ne se remettent pas en question, on l'a évoqué, mais je voulais qu'on y revienne si vous êtes d'accord. Des parents qui ne se remettent pas en question, c'est mauvais signe.
0: Bah, ça fait beaucoup de dégâts.
1: Oui.
0: Attention, hein, ça ne veut pas dire ne pas avoir confiance en soi. Une fois que vous avez posé un interdit, il n'a pas à changer tous les jours de la semaine. Hein, mais c'est pas la météo. Il y a les interdits, c'est les murs de la maison. Donc ça bouge pas. En revanche, la possibilité, justement, parce que on est très au clair sur le cap qu'on donne à l'éducation de nos enfants, la possibilité de se remettre en question dans la forme. Il y a des enfants qui sont dont on va penser que quelque chose a été anodin, et puis en fait, ça les a blessés. Et à contrario, parfois, on va projeter que quelque chose est un problème pour nos enfants, alors que dans leur sensibilité ou dans leur génération, ça ne leur pose absolument aucun problème. Et donc, si on n'est pas capable d'avoir cette flexibilité mentale de la danseuse qui est à la fois verticale et en même temps souple, de se dire quel est, en fait, comment mon enfant vit les choses, qu'est-ce que je ne vois pas pour qu'il y ait une tension, alors que moi, j'ai vraiment en toute bonne foi l'impression de faire bien, si vous ne pouvez pas faire un pas de côté, automatiquement, vous allez arriver comme un bulldozer et vous allez passer à côté de choses importantes et vous allez commettre des maladresses qui vont blesser votre enfant. Et je pense que, en fait, on fait des erreurs, on les blesse, on fait des, voilà, il y a des trucs qu'on voit pas et ils peuvent s'en remettre et c'est pas grave et c'est la vie. Mais par contre, quand on est face à un parent qui refuse catégoriquement de se remettre en question, de demander pardon quand il s'est emporté, et on s'est tous emportés, on va pas se raconter de bobards, bah, l'enfant, il apprend pas à dialoguer, il apprend pas l'humilité, il apprend pas à s'excuser, il apprend pas à se remettre lui-même en question. Un parent qui se remet en question, c'est un parent qui donne le bon exemple de ce que c'est qu'un adulte mature, qui est capable à certains moments de dire, bah, moi j'ai cru que c'était comme ça, que ça allait être bien pour lui, mais en fait je suis partie bille en tête en m'appliquant ce qui me correspondait à moi, mais peut-être que lui c'est pas du tout la bonne méthode. Et finalement, se remettre en question, certaines personnes le voient comme descendre de son piédestal, mais je me rabaisse, je perds ma position d'autorité, mais pas du tout. En fait, vous prouvez à votre enfant que la vie, c'est de la recherche et que vous êtes intelligent. Donc, je pense pas du tout que je pense vraiment que les parents pervers sont justement ceux qui ne se remettent pas en question. Et ceux-là, eh ben, un jour, ils perdront leur enfant.
1: Restez bien avec nous. On parle cet après-midi des conflits dans la famille, conflits entre les parents et les enfants, et puis conflits entre les enfants également. Ça existe. C'est dans le cadre de la semaine de la grande famille Europe 1. Voilà, on parle de la famille sur Europe 1. Dans ici, on en parlait avec vous, Marie-Estelle Dupont. La petite musique est enclenchée. Restez bien avec nous sur Europe 1 01 80 20 39 21 pour échanger avec Marie-Estelle Dupont. Et on se retrouve dans quelques instants. À tout de suite sur Europe 1.
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4: Et si on en parlait, continue dans un instant. Marie-Estelle Dupont et Romain Desarbres abordent les conflits entre les parents et les enfants. Mais avant, c'est l'été, bien sûr. Et quoi de mieux qu'un peu de musique pour prendre quelques minutes pour soi? C'est Manon Lisa qui va se charger de vous offrir cette balade avec le petit pêcheur sur Europe 1. C'est l'histoire.

0: Manon Lisa qui vous chantait Le Petit Pêcheur, revisite de la fable philosophique du pêcheur et de l'homme d'affaires. La suite de votre émission, et si on en parlait, arrive. On aborde cet après-midi les conflits entre les parents et les enfants. Ce sera juste après le journal permanent. À tout de suite sur Europe.
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0: Dans un instant, sur Europe 1, vous retrouvez Marie-Estelle Dupont et Romain Desarbres. Et si on en parlait jusqu'à 16h, aborde le conflit parents-enfants et comment le gérer. À tout de suite.
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0: Et comme chaque demi-heure sur Europe 1, le point sur l'info avec Pierre Vesque.
17: Plusieurs reprises de feu en Gironde. Les pompiers restent sur le qui-vive face aux fortes chaleurs et aux rafales de vent pouvant atteindre les 45 km/h. Trois points sont particulièrement surveillés par les pompiers. Le nord-ouest du bassin d'Arcachon, proche de Lèche-Caféré et les secteurs de Sestas et de Sougey. La Gironde comme les Landes sont placées en vigilance orange pour canicule par Météo France. En Espagne, l'incendie qui ravage des milliers d'hectares dans la région de Madrid semble s'atténuer. Aucune reprise de feu recensée. Plus de 24 000 personnes ont pu regagner leur domicile. La Grèce fait face à un incendie sur l'île touristique de Paros, en mer Égée. Des évacuations ont dû être réalisées par précaution. La garde à vue de l'assaillant qui a poignardé trois femmes lundi à Paris a été levée pour raison psychiatrique. L'état de santé du mis en cause a été déclaré incompatible avec la garde à vue, a indiqué le parquet de Paris. L'homme de 31 ans a été conduit à l'infirmerie psychiatrique de la préfecture de police de Paris. Toujours dans la capitale, une dame âgée s'est fait dérober 3 lingots d'or et 7 lots de pièces d'or. Un homme l'a contactée par téléphone. Il se fait passer pour un agent bancaire. Il lui explique qu'elle va être victime d'un cambriolage et afin de protéger ses biens, la police va se présenter à elle. Elle devra leur confier ses effets personnels. Elle s'exécute et se fait voler pour près d'un million d'euros. Américains et Saoudiens ont bombardé cette nuit des cibles iraniennes sur le sol irakien. Des attaques coordonnées avec Bagdad, précise le président des États-Unis, qui ont fait au moins 20 morts. Donald Trump l'assure, il continuera à bombarder l'Iran durement après les attaques iraniennes sur des bases militaires américaines localisées en Jordanie. Le locataire de la Maison Blanche avait reçu hier le premier ministre israélien. Une réunion à huis clos d'une heure et demie, rencontre qualifiée de positive. Ils sont d'accord sur le fait que l'Iran ne possédera jamais l'arme nucléaire. Autre rencontre diplomatique pour Donald Trump. Hier, il a reçu à la Maison Blanche Volodymyr Zelensky, le président ukrainien. Les deux dirigeants ont échangé sur la question des missiles américains ainsi que sur une possible relance des négociations entre Kiev et Moscou. 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Et si on en parlait, continue.
0: C'était Pierre Vesque qu'on retrouve à 16h pour le Flash. À tout à l'heure.
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13: Et si on en parlait avec Marie-Estelle Dupont, on est ensemble jusqu'à 16h et on parle des conflits dans les familles. Marie-Estelle Dupont, ce qu'il faut bien avoir quand même en tête, c'est qu'on ne peut pas se comprendre sur tout, on ne peut pas être d'accord sur tout. Ce serait d'ailleurs mauvais signe, d'ailleurs, si tout le monde était aligné le petit doigt sur la couture du pantalon. Ça ne veut pas dire qu'on ne s'aime pas, c'est pas parce qu'on n'est pas d'accord qu'on ne s'aime pas.
18: Non, bien sûr, je pense au contraire que les relations les plus dangereuses sont les relations où il y a une illusion de fusion, parce qu'on attend de notre enfant d'être notre double idéalisé, et finalement il n'a même pas assez d'espace psychique pour savoir qu'il ne pense pas comme nous. C'est même pas qu'il n'ose pas le dire, c'est qu'il est dans une forme d'inceste mental où l'enfant est tellement fusionné à sa figure parentale qu'il accepte pas au statut de sujet, de sujet qui peut dire « je », et qui peut argumenter son désir, élaborer son désir, mais pour ça il faut qu'il y ait de la place, donc on se comprend pas surtout, c'est normal. D'abord, je rappelle qu'on n'est pas de la même génération que nos enfants et je pense que cette différence de génération, comme la différence des sexes, elles ont été beaucoup trop niées dans l'éducation. Et ça donne lieu à des défauts de positionnement de la part de la figure parentale. C'est normal de pas se comprendre surtout. Le but n'est pas d'être dans une espèce de transparence absolue. Le but, je pense véritablement de l'éducation, c'est que les gens qu'on aime le plus puissent se passer de nous, mais que, en cas de besoin, ils pensent à revenir à nous. Mmh. Voilà. C'est à la fois les ailes et les racines. C'est l'ancrage. Tu peux revenir quoi qu'il arrive. Tu ne seras jamais jugé, tu ne seras jamais moqué, tu ne seras jamais trahi, tu ne seras jamais humilié parce que tu as une difficulté. Mais tout ce que je souhaite, c'est que tu puisses le plus possible te passer de moi. Parce que ça voudra dire que je t'ai filé les outils, je t'ai filé l'amour, je t'ai filé la confiance, je t'ai filé la sécurité affective. Et ce cap-là, moi, je trouve qu'il est plus excitant, plus difficile, mais plus enthousiasmant que l'idée de garder le contrôle sur nos enfants. Et c'est vrai qu'il y a beaucoup de parents qui, sans aucune violence physique, sont dans un contrôle coercitif, narcissique, très puissant, où finalement, ils interdisent de manière très pernicieuse par des espèces de punitions par la froideur, par le silence, etc. Ils empêchent l'enfant d'accéder à qui il est et d'utiliser son plein potentiel. Et les talents de nos enfants ne sont pas nos talents. Donc les destinées de réussite de nos enfants ne sont pas forcément telles qu'on les a imaginées. Et on ne peut pas projeter. Je crois qu'il faut faire le tri dans les projections, essayer de conscientiser les projections qu'on met sur nos enfants. On a souvent des attentes vis-à-vis de l'aîné, puis on se rend compte qu'on n'a pas les mêmes vis-à-vis du petit dernier. Et l'aîné trouve ça très injuste. Je crois que c'est des choses qu'on doit élaborer. Et en tout cas, il faut comprendre aussi que le conflit, il est souvent une vérification par l'adolescent de la solidité du lien, comme je le disais tout à l'heure. Oui. Et que non seulement le conflit est sain, mais dans le conflit, si vous tenez bon à la fois sur votre position et sur l'amour, vous lui prouvez que c'est pas parce qu'on est en désaccord, c'est pas parce qu'on s'envoie balader, c'est pas parce qu'on se fait la tête, c'est pas parce qu'on se parle plus pendant quelques jours peut-être, que le lien meurt et qu'il est menacé. Non, vous êtes garant du lien. C'est notre rôle de parent d'être garant du lien. Donc quand votre enfant fait la tête, il ne faut pas mal le prendre, il faut rester ancré. Et à un moment donné, l'enfant, en général, y revient, sauf quand il doit se protéger d'une famille qui a été, d'une manière ou d'une autre, même si on ne veut pas le voir, perverse. C'est peut-être pas vous, c'est peut-être le conjoint qui a fait des choses perverses. Si vous ne vous positionnez pas, vous allez perdre aussi l'enfant.
13: Parmi les causes de conflits, il peut y avoir, par exemple, l'orientation professionnelle. Tiens, je décide, l'adolescent veut faire tel métier. Allez, j'ai envie de me lancer dans le métier de clown. C'est un très beau métier, mais ce qui peut provoquer certaines inquiétudes. Comment ça se gère, ça?
18: Oui, on a reçu...
13: Alors qu'on rêve d'avoir un fils médecin.
18: On a reçu Julien M. sur son livre Le pot de départ, et justement, son personnage principal qui part à la retraite est absolument consterné parce que son fils est intermittent du spectacle et qu'il fait du spectacle vivant et qu'il se déguise en licorne. Et voilà, et donc c'est très compliqué pour lui, mais sa femme lui demande de ne pas s'énerver. Alors, je pense que les orientations professionnelles... ce qui n'est pas évident, c'est que ça vient toucher le fait qu'on a tous une idée de ce qui va rendre nos enfants heureux. Si tu fais ça comme ça, si tu rentres dans une... l'ancienne école, c'était si tu rentres dans une boîte à 20 ans, t'en sors à ta retraite. Mais en fait, aujourd'hui, c'est plus ça la réalité du monde du travail. Nos enfants auront probablement plusieurs carrières dans leur vie ou plusieurs métiers. Et c'est vrai que comme on a envie que nos enfants soient heureux, en général... on se fait une idée du chemin qu'il faudrait qu'ils empruntent pour être le moins à risque d'être malheureux. Donc, peut-être ce genre de mariage, peut-être ce genre... Et en fait, là, on est forcément à côté de la plaque parce que nos enfants n'ont pas notre type de personnalité et c'est pas du tout sûr que ce qu'on pense et ce qu'on projette soit juste. En revanche, si on est dans vraiment l'observation de notre enfant et de ses talents propres et de sa vocation propre, notre intuition de parent que quelque chose peut lui convenir... nous permet de lui présenter, de lui parler de quelque chose qu'il ne connaît pas, de lui dire « Tiens, mais c'est marrant parce que je voyais cet aviateur et je t'imaginais, en fait, je me suis dit « Peut-être l'aéronautique, ça t'intéresserait, est-ce que tu veux qu'on regarde ?» Je pense qu'on peut aller au-devant de l'enfant avec nos intuitions, mais qu'il faut faire le tri avec ce qu'on projette de nos schémas familiaux. Le fils aîné, il fait central. La fille, elle est instite comme ça, les vacances scolaires. Et ça, mais c'est l'enfer quoi, pour les enfants, parce que parfois, ils mettent des années et un burn-out pour se rendre compte qu'ils étaient dans les chaussures de quelqu'un d'autre et qu'ils n'étaient pas dans leur vie à eux.
13: Autre sujet de conflit, les petits copains, les petites copines.
18: Oui.
13: Ça aussi. On le gère comment, ça? On accepte
18: Ça dépend pas. Si votre enfant... alors, encore une fois, je dis aux auditeurs d'Europe 1, moi, je suis d'abord maman, hein, je ne suis pas sachante, donc je fais des erreurs, j'apprends, j'ai les mains dans le cambouis.
13: Oui, il n'y a pas le mode d'emploi.
18: Il n'y a pas le mode d'emploi, puisqu'en fait, votre enfant, c'est vous qui le connaissez. Je crois que ça dépend... je crois que quand l'enfant, ce qu'on peut déjà faire, c'est si l'enfant se confie à nous sur ça, il faut vraiment le remercier. Hein, parce que c'est super difficile quand vous êtes ado, d'aller dire à votre parent, sans avoir peur de vous faire engueuler ou d'être ridicule, j'ai des sentiments pour telle personne, etc. Donc, il faut vraiment remercier. L'adolescent qui se confie est infiniment vulnérable. Et je crois qu'on doit vraiment le remercier. Et il ne vient pas forcément chercher d'ailleurs des conseils, parce que franchement, notre manière de draguer, pardon, mais ça ne va pas leur servir à grand-chose aujourd'hui, quoi. Je pense que les codes de séduction ont un petit peu évolué. Donc, en revanche, le renforcer narcissiquement dans le fait qu'il peut se faire confiance, dans le fait que, bah oui, les râteaux, c'est très fréquent, ça ne remet pas en question sa valeur, et plus faire de la place à ce qu'il a envie de vous dire, plutôt qu'essayer de lui donner des conseils, parce qu'en plus, s'il suit vos conseils et que ça marche pas, le pauvre coco, il va être super déçu et en même temps, il n'osera pas vous le dire, il se sentira nul. Je crois que nos ados, quand ils nous parlent, ils viennent assez peu chercher des conseils. Parfois, très concrètement, sur une recherche de stage, quelque chose de concret, mais en général, quand ils s'ouvrent à nous, ils viennent vérifier qu'on est attentif et que ce qu'ils disent est important, il y a de la valeur. Et on n'a pas tellement besoin d'en faire plus. On n'a pas tellement besoin d'essayer de remplir les cases. Ils vont trouver tout seuls si on est capable d'être à leur côté, c'est-à-dire ce que tu vis, c'est normal de le vivre. Donc moi, ça m'affole pas, même si pour toi c'est pas très agréable. Et on peut en parler. Je n'ai pas forcément moi la baguette magique, parce qu'être un adulte, c'est pas avoir une baguette magique. Et là, ils s'autorisent à vivre ce qu'ils doivent vivre, et vous pourrez pas tout lui épargner, vous ne pourrez pas lui épargner les déceptions amoureuses, vous pouvez seulement l'avoir suffisamment rempli, je pense, de sécurité affective pour que ça ne vienne pas faire un choc dévastateur sur son narcissisme. Parce que les premiers chagrins d'amour, ils font très mal. Donc, est-ce qu'on lui a donné suffisamment confiance dans le fait qu'il est valable et que ce chagrin, il va se surmonter? Il va tellement se surmonter qu'un jour, il va retomber amoureux, même si pour le moment, c'est inenvisageable.
13: Marie-Estelle Dupont, on est avec Stéphanie qui nous a appelé au standard d'Europe 1. Bonjour Stéphanie.
18: Bonjour Stéphanie.
19: Oui, bonjour.
13: Merci beaucoup d'être avec nous. Le papa de vos fils est décédé quand ils avaient 3 et 6 ans et quand il y avait des disputes. Alors expliquez-nous.
19: Alors déjà, en introduction, ce que je voudrais dire, c'est qu'aujourd'hui, ce sont des jeunes hommes, et j'en suis très, très, très fière. C'est vraiment ma grande fierté, et c'est vraiment une chose qui, pour moi, est importante à dire en préliminaire.
13: Ils ont quel âge ?
19: Oui, quand ils ont maintenant 26 et 23.
13: D'accord.
19: Et donc, du coup, disons que moi, ce qui m'a frappée quand je me suis retrouvée seule avec ces deux bouts de chou, c'est de ne pas avoir de contrebalancement. C'est-à-dire que quand on est deux pour élever des enfants, bah, y en a un qui a une idée, l'autre qui en a une autre. Pas forcément très éloigné, mais souvent, c'est complémentaire. Mmh. Et en fait, moi, je n'avais pas en face quelqu'un pour dire, bah, tiens, peut-être qu'on pourrait faire un petit peu différemment, etc. Mmh. J'avais une seule voix, c'était la mienne, et il fallait que ce soit la bonne du premier coup. Donc c'était difficile, et quand je sentais que mes enfants étaient pas bien, on avait instauré des conseils de famille, donc on s'installait tous les trois à la table de la cuisine. C'était un espace où je leur disais, ben, on peut tout dire. On peut tout dire, tout ce qui nous passe par la tête, par le cœur, tout ce qui va pas, tout ce qui se passe. Et c'était un espace de parole ouverte, sachant que c'était toujours dans le respect des uns et des autres, mais ils avaient l'espace pour expliquer ce qui leur allait pas, et moi aussi. Et donc du coup, à trois, on essayait de trouver une solution ou à deux pour le troisième. Et c'est quelque chose qui a souvent marché parce que ça leur permettait de savoir que quoi qu'ils disent, ils seraient pas jugés, quoi qu'ils disent, ils seraient pas forcément fâchés, et que les deux autres allaient les aider à trouver la solution ou en tout cas essayer d'apaiser leur souffrance ou leur misère, quoi. Et ce qui est rigolo, c'est que encore aujourd'hui, quelquefois, ils me disent, maman, tu veux pas qu'on fasse un conseil de famille ? Alors, ouais. Souvent, c'est plus à trois, mais à deux, hein, parce que c'est souvent eux qui essayent de vouloir m'expliquer leurs problématiques, mais ça continue. De temps en temps, c'est rare, mais ça continue. Et ça, je trouve que... Et depuis tout petit, en fait, depuis qu'ils sont tout petits, je leur ai demandé je leur ai expliqué que l'important, c'est de libérer la parole et de dire tout ce qu'on avait à dire.
18: Oui.
19: En y mettant les formes.
18: Oui, je crois que le conseil de famille, c'est un outil qui est absolument essentiel. Ça paraît ringard et has-been, et peut-être que plus personne ne sait ce que c'est, mais en fait, c'est la base, le conseil de famille, parce que c'est l'espace psychique commun. On se met autour d'une table, il y a un problème, on le pose, le problème, chacun a la parole, tour à tour, chacun s'écoute, et on est autour de la table ensemble, crée une sorte de tiers, donc en fait, on se décolle du problème... Et on crée une équipe autour d'un problème. On le met pas sous le tapis. Papa est pas fuyant à se planquer derrière le journal pour faire genre ça n'existe pas. Maman n'est pas en train de du coup s'énerver parce qu'elle se sent seule avec le problème. On est une équipe. On débriefe. Ok, là on a un problème. Donc on va parler du problème. On est des grandes personnes en fait. Et les enfants adorent ça parce qu'en fait ils ont pas encore d'espace psychique à l'intérieur d'eux, ils n'ont pas encore les moyens de discerner, de démêler les choses, ils sont collés à ce qu'ils vivent, à leurs émotions. Et quand on crée le conseil de famille, quand on fait les petites... le samedi matin, comme ça, on débrief, ou le dimanche, en fait, ils aiment bien parce qu'ils sentent qu'il y a un espace psychique commun où, ensemble, on co-construit une réponse.
19: Et même ados, hein. Même ados.
18: Bien sûr, mais ça leur donne de l'importance.
19: Voilà, parce qu'ado, il y en a forcément un qui est devenu ado avant l'autre, et puis un qui était plus ado après l'autre. Enfin, en tout cas, voilà, il y avait un petit décalage. Mais même grand, j'allais dire, ce moment-là de on est trois et on essaye de se mettre autour de la table pour régler les problèmes des uns et des autres, ça a été, c'était vraiment des moments importants. Et c'était toujours à leur demande, ou à ma demande à moi, c'était pas forcément régulier, c'était obligé de telle heure à telle heure, c'était quand il y avait un problème. Et ça pouvait être même, il est l'heure d'aller se coucher, c'est pas grave, on va faire un conseil de famille et comme ça, tout le monde dormira beaucoup mieux.
18: Bravo.
19: Et j'ai une petite anecdote, je sais pas si j'ai le... Je me souviens d'un jour où, en tant que maman célibataire, j'avais beaucoup, beaucoup de tâches à faire au sein de la maison, dans le jardin, etc., etc. Et je leur avais demandé chacun deux petites choses à faire pour me gagner du temps. Et quand j'ai eu fini, moi, ma tâche, ils avaient rien fait. Ils avaient oublié, ils avaient joué, ils avaient oublié. Et en fait, je me suis assise dans le canapé. Et j'ai pas préparé de dîner ce soir-là. Et ils ont continué à jouer. Puis la fin, les petits raillons, ils m'ont dit, mais maman, on mange pas ce soir. Mais j'ai dit, non.
18: J'ai oublié.
19: Moi, j'ai fait comme vous, en fait. J'ai pas fait ce que j'avais à faire. Et ils étaient... Une fois, hein, c'est arrivé une fois.
18: Ah bah
19: en fait,
18: oui, ça, oui.
19: Ils se sont excusés parce qu'ils ont compris, en fait, l'importance... on était l'équipe et puis il y avait deux personnes dans l'équipe sur trois qui n'avaient pas fait le taf, quoi. Donc le troisième, il ne pouvait pas tout faire, quoi. Ils s'en souviennent encore, hein.
18: Ouais, c'est génial. Zéro violence, zéro énervement, zéro reproche, zéro culpabilisation. vous les avez responsabilisés direct.
19: Sur 20 ans, je ne peux pas jurer. Ouais.
18: Non, mais dans cette situation-là.
19: Dans cette situation-là. Oui, voilà, non, je n'ai pas crié, non. Mais non, parce que et ça les a marqués beaucoup plus que si j'avais crié.
18: Ah oui, mais quand, en fait, quand la mère arrête de faire, je crois que c'est le message, mais le plus... En fait, quand on ne fait pas, tout le monde se regarde...
19: Qu'est-ce qu'elle a ?
18: Qu'est-ce qui se passe ? Panne de courant. Et effectivement, ça a dû les responsabiliser énormément. Et je pense qu'ils ont pris un grand plaisir ensuite à faire leur tâche.
19: Tout à fait. Mais c'est vrai que malheureusement, les petits bouts, ils ont dû grandir peut-être plus vite que d'autres enfants. Du coup, c'est sûr, ils ont été responsabilisés très vite. Mais aujourd'hui, je ne crois pas me tromper en disant que ça va, quoi. Ils sont, c'est des bonhommes, quoi. Ils sont bien.
18: Oui, mais je pense que même quand il n'y a pas un contexte tragique, on a intérêt à responsabiliser nos enfants. Ils ont beaucoup plus confiance en eux. On voit bien la différence. Il y a plein d'études qui le montrent maintenant, que les enfants qui participent aux tâches domestiques petits ont de meilleurs ont de meilleures réussites académiques que les enfants qui ne participent pas à niveau de lecture, etc., équivalent dans les familles. Donc ça veut bien dire que votre réussite dans la vie, elle est corrélée à votre implication, votre sens des responsabilités et surtout votre sentiment d'être capable. Donc si l'enfant, en dehors des moments où il étudie, il participe au collectif, il débarrasse, il vit dans la vaisselle, il lance une machine, etc., en fait, il sait qu'il est capable, donc il n'y a pas grand-chose qui l'effraie. Parce qu'il a fait les tâches, et il a participé, donc il sait gérer sa vie. Donc le jour où il se retrouve étudiant dans une CTU, il sait gérer sa chambre. Ce n'est pas du tout un problème, il n'appelle pas maman parce qu'au bout d'un mois et demi, il y a tellement de bazar dans la chambre qu'on ne peut plus rentrer. Je crois que les responsabiliser, ça les apaise. Ça les apaise énormément. Et beaucoup de parents disent, on les met derrière l'écran parce qu'on n'a pas nounou le temps de faire les tâches et on est débordé. En fait, moi, je crois qu'il faut intégrer complètement les enfants. Les enfants, ils ne nous demandent pas de jouer seulement. En fait, ils nous demandent plutôt de les intégrer à ce qu'on fait. Tu vois, là, j'ouvre mon courrier, du coup, je te mets une feuille de papier blanc, tu dessines pendant que j'ouvre mon courrier. Ça, c'est quoi ? C'est une facture. En fait, ils apprennent plein de choses et ils prennent énormément confiance en eux comme ça.
19: Bien sûr.
18: Merci pour votre beau témoignage, en tout cas, et bravo d'avoir élevé ces deux petits bonhommes.
13: Merci beaucoup, Stéphanie.
18: Dans un contexte difficile.
19: Et merci beaucoup à vous deux.
13: J'ajouterai une dernière question. Vos deux fils s'entendent bien ?
19: Ils s'entendent, oui, ils s'entendent assez bien. Ils sont très différents, donc ils ont des loisirs et des choses, les choses qu'ils aiment sont très différentes, mais oui, ils s'entendent bien. Surtout quand il s'agit de me faire plaisir.
13: C'est
18: chouette.
19: L'équipe, elle y est toujours, en fait. On a les mêmes
13: dossards. C'est formidable. Vous avez réussi quelque chose de merveilleux. Merci beaucoup, Stéphanie.
19: Merci
13: à vous. Vous nous avez appelé des Pyrénées-Orientales. Voilà, merci à vous. Là, c'est bien, les enfants s'entendent bien. Marie-Estelle Dupont, parfois, ce n'est pas le cas. Parfois, les enfants, les frères et sœurs, s'entendent. Il y a des conflits entre frères et sœurs.
18: Oui, je pense que c'est très douloureux pour des parents. Il y a beaucoup de parents dont c'est la hantise de se dire « Mes enfants que j'aime follement pourraient ne pas s'entendre. » Et moi, je vois des parents qui vieillissent et qui souffrent de ça, qui sont parfois obligés de vendre des biens parce que les enfants ne sont pas capables de s'entendre. On voit bien ce qui se passe dans les successions. Je pense qu'effectivement, la question d'un parent parfois pervers qui a divisé pour régner et qui a du coup mis les enfants dans des formes de concurrence parce qu'il n'y avait pas assez d'amour, donc on se battait pour avoir le peu d'amour qu'il y avait sur la table, ça joue beaucoup. Et je pense aussi qu'il y a autre chose qui peut faire que nos enfants ne s'entendent pas bien, c'est qu'on ne prenne pas nos responsabilités quand ils s'entendent mal, petits. Et en fait, petits, ils ne peuvent pas gérer ça tout seuls. On doit les aider, le cadre, il est là pour quelque chose. C'est pas pour rien que nos enfants habitent chez nous jusqu'à un certain âge. Donc, je crois que c'est important de faire des conseils de famille quand l'agressivité un peu animale, un peu territoriale, de ces petits êtres qui se battent, c'est important de restaurer l'interdit, donc la parole entre, pour remettre du cadre dans le chaos, et là, de faire ce conseil de famille. Et de dire, en fait, vous n'êtes pas obligé d'être ami avec tous les gens de votre famille. Ce n'est pas parce que c'est ton frère ou ta sœur que tu l'aurais choisi comme copain. En revanche, vous avez tout intérêt à être des alliés. Parce que dans la vie, vous allez tomber, vous allez avoir des déceptions, des trahisons, etc. Vous allez tomber sur des gens qui vont essayer de vous avoir. Si vous savez que vous avez un, deux, trois alliés, en cas de coup dur, si moi je ne suis plus là, ils seront là pour vous, vous allez jouer dans la même équipe. C'est un atout énorme. Quand on n'a pas ça et qu'on vit ses frères et sœurs comme des étrangers, en fait, c'est triste. En fait, c'est malheureux, parfois c'est nécessaire pour s'éloigner de la violence, mais c'est une grande carence. Et quand on a cette force de se dire « Bon, je suis très différent de mon frère ou de ma sœur, je ne comprends pas ses choix, elle a fait ci, elle a fait ça, mais à l'arrivée, quand il s'agira de s'occuper de papa ou de maman malade, eh ben on s'entraidera et on sera honnête et on rigolera ensemble dans les moments difficiles. C'est une richesse énorme. Et je crois que vraiment expliquer à nos enfants qu'on n'est pas obligé d'être amis avec tous les gens de l'équipe ou tous les gens de la famille, mais par contre, on est une équipe et c'est un atout. Et donc, je ne peux pas te laisser parler à ton frère de cette manière. Je suis bien sûr que tu n'as pas envie que ta sœur rentre sans frapper dans ta chambre. Tu n'as pas envie de jouer avec elle. Tu es un ado, c'est ta petite sœur, ça te saoule. Il n'y a pas de problème avec ça. Par contre, tu ne la pousses pas au point qu'elle se cogne contre le mur. Mmh. Et donc, je pense que beaucoup de parents disent « Bah non, on va les laisser, machin, parce qu'ils sont très mal à l'aise avec ça. » Et qu'en fait, jusqu'à un certain âge, il faut qu'on prenne cette position de chef de famille, qu'on les mette autour de la table et qu'on dise « Attendez, on a un problème là. Là, il y a de la violence. Là, il y a de la jalousie. Hein ? Toi, je t'ai entendu dire quand ta sœur était heureuse de rentrer en ayant eu son examen. Tu nous as tellement saoulés avec tes partiels que heureusement que t'as la meilleure note ou heureusement que t'es prise dans un cabinet d'avocat à Paris, comme je l'ai entendu pour une de mes patientes. Là, le parent doit pas faire semblant de pas avoir entendu. Il doit se positionner. Il dit non, mais c'est pas OK. C'est pas OK, parce que là, t'es en train d'agresser avec ta jalousie. Qu'est-ce qui va pas dans ta vie à toi ? Donc, tu n'agresses pas ta sœur. Et je pense que ça peut être un peu inconfortable parce qu'on a du mal, on a tendance à être dans le déni. On se dit, mais nos enfants, on les aime, donc forcément, ils s'aiment. Eh ben, pas forcément. Voilà. Et surtout, ils vont avoir besoin d'apprendre à métaboliser l'émergence de la violence quand elle arrive.
13: Quelles sont les principales causes de conflits entre frères et sœurs ? Il y a la jalousie ?
18: Oui, il y a la jalousie. Il y a, je pense aussi, quand il y a eu un parent malade sur le plan psychiatrique ou un parent violent, tous les enfants ne se racontent pas la même histoire, n'élaborent pas les choses de la même manière parce qu'ils n'ont pas été investis de la même manière. Il y a peut-être un fils qui a été le confident du parent malade et qui a été complètement aliéné à ce parent et donc il va tout le temps prendre la défense du parent sans voir que bah, les autres, eux, ont un peu plus de recul sur la situation et ont moins envie de voir ce parent qui, en permanence, se victimise et leur déverse ses difficultés sans jamais aller consulter un psy. Et donc, il va y avoir des dissensions parce qu'on n'aura pas géré la difficulté qui était écrasante pour des enfants de la même manière. Mais à contrario, il y a aussi des familles où, quand il y a une grande difficulté, le deuil d'un enfant, par exemple, on voit comment les frères et sœurs viennent se souder ensemble dans une communauté de détresse parce que, justement, les parents ne peuvent pas gérer et apporter tout ce qu'il faut et que les frères et sœurs se soudent énormément et surmontent les choses ensemble. Mais en tout cas, je pense que oui, en tant que parents, on a la responsabilité d'aider nos enfants à réguler la violence. L'agressivité, elle est normale, mais la violence n'est pas acceptable. Donc déjà, t'es prié de t'excuser, ensuite t'es prié de réparer et je fais pas semblant de pas avoir vu. Je crois que vraiment la plus grande violence, c'est la violence au carré. C'est-à-dire, c'est la violence qui est là et qui est niée. Le déni, c'est des bombes à retardement dans les familles.
13: Est-ce que, on parlait de jalousie, est-ce que dans une fratrie, ça peut être un sujet tabou, hein, il y a une question tabou, mais est-ce qu'il y a un enfant préféré ?
18: Alors ça peut être une raison de conflit quand il y a un chouchou. Ça peut évidemment, il peut y avoir évidemment une grande jalousie. Mais ça peut être aussi... pas qu'il était préféré, mais qu'il a amené à lui énormément d'attention. Par exemple, une des deux sœurs a été anorexique, elle a capté toute l'attention et l'inquiétude des parents, et l'autre sœur, à un moment donné, dit « Bon, bah, c'est bon, moi j'ai passé ma jeunesse à faire la fille qui posait pas de problème parce que vous étiez inquiet, je voulais pas vous en rajouter, mais allô, aujourd'hui j'ai un problème avec mon mari, il y a personne au bout du téléphone, est-ce que vous pouvez, parce qu'elle commence à me gonfler, ma sœur, à être en permanence celle qui va pas bien dans la famille. » Et donc je pense aussi que, sans qu'il y ait forcément de chouchou, quand le projecteur a été mis particulièrement sur un enfant du fait de ses difficultés, il faut vraiment faire de la place, c'est l'intérêt des thérapies systémiques, il faut vraiment faire de la place aux autres frères et sœurs qui souvent se sont fait petits pour aider papa et maman, mais à un moment donné, ils ont aussi eu des besoins en grandissant et c'est pas parce que c'était moins bruyant ou moins pathologique que ces besoins n'existaient pas. Et ça peut créer à l'âge adulte hein, « Ah non, mais moi, ça me saoule, la famille, je ne veux plus en entendre parler, je ne veux plus les voir, parce que, en fait, j'en ai ras-le-bol de ces rôles et de ces scénarios, et donc, moi, je fais ma vie loin d'eux. » Et finalement, ça fait parfois des frères et sœurs qui grandissent un peu comme des étrangers.
13: ce qu'il faut bien avoir en tête, vous allez nous en dire plus, mais c'est que chaque enfant est différent en réalité. On les éduque, on pense de la même manière, et puis en réalité, ils sont tous différents. Qu'est-ce que vous pouvez nous en dire ?
18: Oui, ils sont tous différents et ils ont tous des fragilités différentes et des points forts différents. Et en fait, c'est ce que dit John Kabat-Zinn. Il dit vraiment le métier de parent, il n'y a pas de mode d'emploi. Donc en fait, notre seul outil, c'est notre petite lampe de conscience. Chaque jour, on accepte d'observer. En potentiellement découvrant des choses et en partant pas du principe qu'on connaît tous nos enfants. C'est vrai que parfois on est très surpris, on imagine qu'un enfant à ce moment-là va s'énerver, va s'emporter, puis en fait vous le voyez se mettre dans un coin, jouer très calmement tout seul et très très bien se réguler, vous dites tiens mais c'est fou comme il a mûri. Et puis un enfant dont vous attendiez vu son âge qu'il gère bien une situation, tout d'un coup il régresse et il a beaucoup plus besoin d'être encouragé, d'être soutenu. Je pense que c'est toute la difficulté du métier de parent, c'est que c'est aussi du au jour le jour et c'est des ajustements permanents.
13: Encore une belle émission avec vous, Marie-Estelle Dupont. Et si on en parlait tous les jours entre 15h et 16h, on a parlé de la famille. La famille, c'est énormément de sources de satisfaction. Hein,
18: D'émerveillement.
13: D'émerveillement, voilà. Moi, j'embrasse ma famille parce que j'aime beaucoup ma famille.
18: Et
13: de galère, oui, mais bien sûr, mais c'est la vie, c'est formidable ça.
0: Votre émission touche à sa fin. 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Elliot Deval est quant à lui dans les starting blocks avec son équipe pour Elliot Deval et vous jusqu'à 18h. Ce sera dans un instant, juste après le flash de 16h. Bonne fin de journée à tous et très bel été sur Europe 1.
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24: Il est 16h sur Europe 1. Merci d'être avec nous en direct pour Elliot Deval et vous, votre émission en direct sur Europe 1 de 16h à 18h. Avec un numéro, si vous souhaitez réagir, 01 80 20 39 21. Je vous présente les invités dans un instant, mais avant cela, c'est le point sur l'information. avec Pierre Vesque. Bonjour cher Pierre.
17: Bonjour Elliot, bonjour à tous. Les flammes en Gironde attisées par la chaleur et le vent. Les 2700 pompiers sur place font face à de nombreuses reprises de feu, à Lenton par exemple, mais d'autres localités sont particulièrement surveillées comme le nord-ouest du bassin d'Arcachon proche de Lèche-Cap-Ferré et les secteurs de Sestas et de Sougé. La Gironde comme les Landes sont placées en vigilance orange pour canicule. Le gouvernement belge annonce l'envoi d'une trentaine de militaires et d'une dizaine de véhicules spécialisés pour aider les autorités françaises dans sa lutte contre l'incendie en Gironde. Une initiative vivement remerciée par Emmanuel Macron. 42 000 hectares ont brûlé, pour rappel. En Espagne, l'incendie qui ravage des milliers d'hectares dans la région de Madrid semble s'atténuer. Aucune reprise de feu recensée. Les autorités autorisent les habitants de la province d'Avila, au nord-ouest de Madrid, de regagner leur domicile. Plus de 24 000 personnes concernées. La mère des 5 bébés morts découverts à Orange dans le Vaucluse a été placée en garde à vue. Information du parquet de Carpentras. Une enquête pour meurtre sur mineur de moins de 15 ans ouverte. C'est le compagnon de cette femme qui a retrouvé dans des cartons les ossements de 4 petits corps, plus celui d'un nouveau-né. Elle avait accouché ce dimanche à son domicile. Le bébé était en bonne santé. Hospitalisé depuis, son conjoint, surpris par la découverte tardive de la grossesse de sa femme, avait entrepris des recherches au sein de leur domicile. Fermeture d'au moins 6 mois de la mosquée de Chanteloup, située à Aulnay-sous-Bois en Seine-Saint-Denis. Décision prise par le préfet. Il accuse ce lieu religieux de nombreuses prêches promouvant la violence et faisant l'apologie d'actes terroristes. Plusieurs intervenants proches de l'islam radical

0: personnes potentiellement piégées sous les décombres d'un centre commercial dans le sud-ouest de l'île, dans les ruines d'une usine à papier située dans le sud du pays. 5 corps ont été découverts. Kavinsky, fierté française pour toujours, l'hommage d'Emmanuel Macron au DJ français, retrouvé mort à son domicile parisien dans le 18e arrondissement. Figure mondiale de la scène électro, décédé à l'âge de 50 ans. Il a participé notamment à la cérémonie de clôture des Jeux Olympiques de Paris en 2024 avec la chanteuse belge Angèle. Il est 16h, bientôt passé de 3 minutes, vous êtes bien sur Europe 1 et vous retrouvez Eliott Deval.
1: Merci Pierre Vesse qui a rendez-vous à 16h30 pour un nouveau point sur l'information.
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1: Nous sommes en direct pour Eliott Deval et vous, chers auditeurs d'Europe 1. On poursuit l'été ensemble avec Mathieu Hoc ce mercredi. Cher Mathieu, bonjour.
4: Bonjour Eliott, bonjour à tous.
1: Vincent Roy est avec nous, deux voix qu'on entend régulièrement sur les antennes d'Europe 1. Cher Vincent, bonjour.
5: Bonjour Eliott.
1: Est-ce que vous profitez de l'été pour écrire, vous, l'écrivain que vous êtes ?
5: Écoutez, je prépare un livre qui va paraître en janvier, que je termine là. Effectivement, je consacre tout mon été à écrire. C'est un livre qui va s'appeler La Fontaine et l'amour.
1: La Fontaine est
5: un auteur extrêmement subversif, contrairement à l'image que l'on en a. C'est l'école de la Troisième République qui a brouillé sa biographie. On a dit que c'était l'auteur des fables, c'est vrai, mais c'est surtout l'auteur des contes licencieux.
1: Licencieux.
5: Oui, ah comment bon l'esprit vient aux filles.
1: Eh ben écoutez, voilà. C'est effectivement une autre page de l'histoire de La Fontaine qu'on connaît moins. Absolument. On connaît bien plus les fables, bien sûr, de La Fontaine. Vincent Roy, Mathieu Hoc sont avec nous donc pour Eliott Deval et vous. Et vous, chers auditeurs, si vous souhaitez réagir, appelez le 01 80 20 39 21. Il y a des informations qui nous font sourire, et mieux vaut en rire qu'en pleurer. Mais c'est vrai qu'on a, dans ce gouvernement, parfois on se dit au gouvernement, c'est la cour des miracles. Bon, Madame Barbu, la ministre de la Transition écologique, que vous allez peut-être surnommer les prochaines heures Madame Transat, nous avait déjà surpris. Ouais. En pleine canicule, elle s'était émue lors de sa première conférence de presse ou sa première intervention médiatique devant les journalistes, en hurlant, se disant horrifié de voir tous ces personnels politiques qui osaient parler des climes. Et cette première sortie avait déjà fait polémique. La semaine suivante, rebelote, elle demande de quitter le gouvernement parce que le gouvernement a le malheur d'appuyer cette loi d'urgence agricole. Elle va communiquer sur LinkedIn, expliquer que c'est pas possible, c'est terrible d'être dans ce gouvernement qui participe à mettre en grande difficulté la transition écologique, alors que cette loi est une loi qui vient en aide aux agriculteurs. Bon, mais c'est pas terminé.
4: Non,
1: c'est pas terminé. Pourquoi je vous dis, Madame Transat, mais mieux vaut en rire, mais je serais pompier ou agriculteur, oui, je serais fou de rage. Madame Transat, le titre de nos chers confrères d'RTL, nouvelle polémique pour Madame Dominique Barbu, épinglée pour son suivi de la crise des incendies depuis sa villa dans le Var. Et je vais vous lire le chapeau, tandis que les incendies frappent plusieurs départements, la ministre de la Transition écologique, Monique Barbu, se retrouve au cœur d'une vive polémique. Restée dans sa villa, pendant la crise, elle assure avoir suivi la situation à distance, mais son absence sur le terrain alimente les critiques jusque dans son propre camp. Il y a même un collaborateur qui, auprès de nos autres confrères du Canard Enchaîné, la surnomme Madame Transat. Mercredi 22 juillet, Emmanuel Macron dissuade la ministre de démissionner de son poste. Face à la demande du président de la République, celle-ci accepte de rester, comme si c'était une tare d'être ministre.
4: Exactement. Hein,
1: bien évidemment.
4: Bien
1: on a fallu
4: lui faire un don de soi.
1: Alors, elle mérite presque un prix Nobel. Face à la demande du président, donc, elle décide de rester. Mais quelques heures plus tard, Madame Monique Barbu file en direction de sa maison de Sainte-Maxime, dans le Var. J'imagine qu'elle est climatisée, peut-être pas. Elle est revenue à Paris lundi 27 juillet. Pas de déplacement sur les incendies. La ministre participe aux cellules de crise en visioconférence. Son entourage a pris sa défense en indiquant qu'elle s'était plongée dans la gestion des crises et que cela n'avait en rien d'incompatible qu'elle le fasse de chez elle. Mais Sébastien Lecornu serait hystérique selon un conseiller. Voilà l'article passionnant

0: de nos chers confrères d'RTL. Nous avons donc Madame Transat. Madame Transat, au ministère de la Transition écologique. C'est pas moi qui emploie cette formule, visiblement, c'est un conseiller qui l'aurait dit à nos amis du Canard Enchaîné. Anecdotique ou symptomatique? C'est ça la question. Mathieu Hoc.
1: Bah, ça reste quand même assez symptomatique d'une partie de la classe politique. Je dis bien une partie parce qu'il faut pas mettre tout le monde dans le même sac, qui parle beaucoup d'écologie, mais qui, au concret, en fait, dans son quotidien, en fait le moins. Et donc propose des choses ou est en faveur de mesures qui sont parfois de l'écologie punitive, et qui d'ailleurs pourfendent les mesures d'écologie de bon sens, et qui les impose aux autres sans se les imposer à soi-même. En termes d'exemplarité, on aura vu quand même mieux. Surtout que Sébastien Lecornu a raison d'être en colère, puisque c'est lui-même qui disait qu'il fallait justement être au contact des Français le plus possible pour les ministres, leur entourage, rester très disponible, rester joignable, rester très proche de Paris en cas de crise, et notamment puisqu'il y avait la crise des incendies. Bon, en plus ça tombe sur la ministre de l'écologie, enfin c'est pour le coup assez baroque.
0: Mais c'est pas la première fois.
1: En
0: 2003, ce qui est vrai, c'est que Jean-François Mathy, ancien ministre en pleine canicule de la santé, était apparu en duplex depuis sa maison de vacances dans le Var.
2: Oui.
0: Décidément, il y a un truc avec le Var. Hein. Ouais. Faut faire attention. Quand on est ministre et qu'on a une villa dans le Var, il avait dû faire ses valises, hein, Mattei, un peu plus tard, quand on avait vu l'ampleur du drame. Mais là, c'est vrai que ça l'a, pardonnez-moi la formule, mais ça la fout un peu mal.
2: Bah oui.
0: Et vous avez Sébastien Lecornu qui annule ses vacances, lui. Hein,
2: oui.
0: Encore heureux,
2: oui.
0: J'ai envie de dire.
2: Oui, c'était normal.
0: Le fait de le communiquer, je trouve pas ça très sain. Pas besoin de dire, je pars pas en vacances pour continuer de la crise. Vous continuez de bosser, tout le monde comprend que vous faites pas une pause.
2: Oui,
0: voilà.
2: Oui, c'est beaucoup.
0: Mais alors, Madame Barbu, Madame Transat, il y a un moment où cette dame va prendre ses valises et rejoindre le Var, mais pour ses activités personnelles.
2: Bah, d'abord, on a échappé quand même au pire, puisque vous n'êtes pas sans savoir qu'elle avait prévu un voyage au Maroc. Bon, pour fêter ses 70 ans. Là, elle est dans le Var, elle est quand même un peu plus proche. Non, mais ça en dit long, je crois, sur la manière qu'ont certains ministres, pas tous, mais quand même de considérer les Français quand il se passe des drames comme cela. C'est-à-dire qu'on voit bien qu'elle n'est pas du tout sur le terrain, qu'elle n'a pas de volonté d'être sur le terrain et qu'elle n'a pas la volonté d'être à leur côté. Il n'y a aucune volonté de soutien. Depuis sa maison du Var, elle gère la crise en visioconférence. Bon. Voilà, ça en dit long. Elle ne me paraît pas très concernée par la situation.
0: Mais alors, pour l'anniversaire, je n'avais pas l'information du Maroc, mais je suis allé regarder sa date d'anniversaire, parce que elle n'est pas non plus la ministre la plus connue, et même le ministre le plus connu. Il faut vraiment être une pointure pour se souvenir des dates d'anniversaire. Elle est née pourtant un jour merveilleux, qui est le dernier jour pour les lions. Elle est née le 22 août 1956, donc elle ne devait pas partir au Maroc dans les prochaines heures.
2: Initialement, Madame Barbu avait prévu de partir 3 semaines au Maroc.
0: Ah, d'accord, après, dans le cadre de...
2: Oui, elle ne va pas partir.
0: Est-ce que ça nécessite démission? Je ne sais pas. Je vais vous dire, c'est bien pire. C'est sorti sur la clim, ou alors sa volonté de quitter ce gouvernement qui s'est mobilisé pour aider les agriculteurs, donc ses idées, pour ne pas dire ses dogmes, que le fait qu'elle ne soit pas présente en présentiel lors des moments de crise. C'est symptomatique. Et d'ailleurs, c'est très intéressant de voir ce qui se passe cette semaine sur les interviews politiques. C'est son ministre délégué, Mathieu Lefèvre, qui est un homme politique, pour le coup, c'est un vrai, et qui, lui, va au feu, va au front, sur les plateaux de télévision pour répondre aux questions. La réalité, c'est que Madame Barbu, elle est là parce que c'est le président de la République qui veut qu'elle soit là, mais je suis pas sûr qu'à Matignon, on soit des aficionados de Madame Transat. Et encore moins depuis cet épisode-là. Paul est avec nous, il nous appelle de Bordeaux. Comment ça va, Paul ?
3: Moi, ça va. Les Bordelais, je ne suis pas sûr que tout le monde aille bien, malheureusement.
0: Vous êtes à Bordeaux actuellement, Paul ?
3: Oui, à Bordeaux actuellement. Si la question, c'est de savoir si Monique Barbu, elle est larguée, je pense qu'elle est larguée, oui. Comme tout le gouvernement, comme Macron. Bon, nous, on est assez en colère, hein, quand même. Il faut dire ce qui est. Hein. On a eu la visite d'Emmanuel Macron. Moi, je ne sais pas, vous l'avez écouté comme moi, son discours, lors de sa visite. il est largué, enfin, il est loin. C'est tout un État, en fait. C'est tout l'État français où on a un problème. On va pas dire que c'est eux qui ont un problème. Si je peux me permettre, Elliot, pour reprendre la chronologie des faits sur Bordeaux, parce que Monique Barbu, effectivement, elle est ministre de l'écologie, mais elle est pas là. On a la forêt qui brûle. Le 21, on est en période de sécheresse dure. Le 21 juillet, la préfecture passe la Gironde en vigilance rouge, incendie. Mmh. La préfecture, on a un incendie malheureusement le 21 à Mérignac où on a deux pompiers qui décèdent. Et on a la préfecture qui ne prend pas la mesure des choses. Elle passe en vigilance rouge. Mais d'un autre côté, elle laisse de façon administrative la possibilité de faire du débroussaillage jusqu'à 13 heures. On a l'incendie qui est déclenché à 12 heures le 22. C'est-à-dire qu'il n'y a pas de prise de conscience ici, qu'il y a des risques importants, qu'on n'a pas de moyens de secours, qu'on n'a pas de Canadair. Et on a un incendie, Paul, qui a déclenché 42 000 hectares.
0: Je suis toujours très prudent parce que viendra le moment où il faudra le faire le bilan de ce qui a été fait et ce qui n'a pas été fait. Là, c'est l'urgence absolue. On voit que les pompiers sont au front, qu'ils sont aidés par les agriculteurs. La préfecture a mis, par exemple, en place un système d'évacuation. C'est 220 000 personnes qui ont été évacuées. Et sur ces 220 000 personnes, il n'y a pas une personne qui est décédée. Sur l'anticipation, la mise en place des cartes ou des alertes sur incendie, je suis très prudent là-dessus. Ce qui, pour le coup, quand vous parlez de la préfète, il y a certaines communications de la préfète qui ont pu heurter, notamment sur les agriculteurs, sur le tourisme, puisqu'elle disait, je veux dire aux touristes de ne pas venir, ceux qui voulaient venir en Gironde ne venaient pas. Et vous avez deux jours plus tard le ministre du tourisme qui dit, mais évidemment qu'il faut venir, peut-être pas maintenant, peut-être pas dans cette zone, mais c'est une immense région avec plein de destinations possibles. Et puis en août, ça va le faire. C'était pas le même discours, vous voyez ce que je veux dire. Donc il y a beaucoup de choses à dire sur la préfète de Gironde, qui était l'ancienne conseillère spéciale d'une certaine Elisabeth Borne. Mais là, sur les cartes, les alertes, etc., je préfère rester extrêmement prudent. Vous voyez ce que je veux dire, Paul ? Et concernant les moyens aériens et les moyens au sol, ça, c'est un enjeu. Évidemment, chaque département a ce qu'on appelle un SDIS, mais c'est même une politique globale où on a bien compris que aujourd'hui, comme dans beaucoup de crises, malheureusement, il y avait peut-être pas suffisamment de moyens qui avaient été mis, mal déployés, et que les élus locaux, par exemple, souffrent d'une suradministration, avec parfois des décisions qui sont prises par des gens qui n'ont jamais mis un pied, pour ne pas dire un orteil, dans une forêt. Et c'est ça.
3: Mais si je peux me permettre, Monique Barbu.
0: Alors, on revient à Madame Barbu. Mais appelez-la,
3: oui,
0: Madame Prangat.
3: Je fais un lien quand même. Non, je me permets, Elliot, parce qu'elle fait partie de l'État, elle fait partie du gouvernement. Les préfets, c'est des représentants de l'État. Il y a quand même un lien entre les trois. C'est que vous me parlez de ce qui est vrai, hein, des faits d'incendie. On a eu quand même un incendie qui a été énorme et spectaculaire en 2022. Depuis 2022, il n'y a eu aucune prise de conscience et aucun équipement disponible. Moi, je peux vous affirmer que les moyens de secours aériens n'étaient pas en Gironde le jour de l'incendie, c'est-à-dire le 22. Je vous affirme et j'invite toute personne à enquêter. On a attendu 2h30, ce qui était le même cas qu'en 2022. Vous me parlez de la préfète. La préfète, quand j'ai commencé à expliquer qu'elle avait fait passer en vigilance rouge, elle savait qu'il y avait un risque élevé, mais elle n'a pas pris la mesure de la situation et elle n'a pas apporté les moyens sur place des risques qu'il y avait et pour anticiper, pour gérer cette problématique. Effectivement, l'évacuation, elle a fait évacuer 220 000 personnes. Il y a une question de proportion puisque sur des communes Aisines, Le Haillan, il n'y avait pas de raison, il n'y avait pas de fumée. Depuis lundi, en fait, depuis lundi à Bordeaux, je peux vous assurer, preuve à l'appui, qu'il n'y a pas une odeur de fumée de ce côté-là. Alors, bon. Ok, il y a une partie sinistrée, il n'y a pas une partie sinistrée. Juste pour finir, sur le tourisme, effectivement, elle est en train de flinguer toute l'économie girondine, puisqu'elle a indiqué dimanche qu'elle incitait les touristes, elle parle au monde entier, hein, à ne pas se rendre dans le département de Gironde. Et je veux juste vous alerter sur un autre détail. Elle a interdit le 27 les événements culturels dans tout tout le département. Elle a interdit même à Castillon-la-Bataille, la bataille de Castillon, avec les 650 bénévoles, de faire un événement culturel. C'est le petit Puy du Fou, si je peux me permettre, juste pour sensibiliser. Il y a 650 bénévoles qui travaillent tout l'été et ils font leur travail tout l'été. Mmh. Et là, elle a décidé de son côté. C'est la Castillon-la-Bataille, c'est à plus de 100 km de Somos. Et elle a pris la décision de façon disproportionnée de tout annuler, d'annuler tous les événements. Donc il y a des répercussions qui sont humaines, environnementales, qui sont économiques. La situation est dramatique. Oui, je fais un lien. La ministre d'écologie, elle est larguée. La préfète Sophie Broca est larguée et Emmanuel Macron est largué. Merci pour votre écoute.
0: Eh ben, la parole elle est libre. Paul, vous avez l'air quand même bien renseigné. Vous faites quoi dans la vie, cher Paul ?
3: Je suis chef d'entreprise, mais c'est pas le sujet. Moi, le sujet qui nous préoccupe à l'heure d'aujourd'hui, c'est toutes les difficultés qui sont créées déjà aux sinistrés. Je pense aux 250 propriétaires et familles de maisons qui ont été ou de bâtiments qui ont été endommagés, qui vont être dans une problématique inimaginable. Moi, je pense à toute cette forêt qui a été dégradée, 42 000 hectares. Je pense aux pompiers du SDIS qui travaillent, qui sont dans des conditions très très particulière, comme vous pouvez l'imaginer, ce que vous relatez par l'intermédiaire de vos émissions. Je pense à toute cette population positive française qui est venue aider ces pompiers qui aiment leur terre, leur territoire, comme ils le disent, les agriculteurs dont vous parlez.
0: Vous avez l'air très ému, Paul, quand vous parlez de cette situation et c'est vrai que cette émotion, on la partage, même si on est loin, on est à plusieurs centaines de kilomètres, on est au plus près de ces agriculteurs, du moins on essaye, ou de ces pompiers, de vous qui vivez cette situation depuis maintenant une semaine. Et voilà, du moins, ce que j'essaye, c'est de tendre le micro. Il faut que les choses bougent.
3: Si je peux me permettre,
0: allez-y.
3: Il faut que les choses changent. Et ce gouvernement n'est pas à la hauteur. Ils n'ont pas pris la mesure des incendies de 2022. Rien n'a changé. Il faut que les choses changent. Il faut que la population, ce qu'elle est en train de faire sur le terrain, elle se réveille, elle est généreuse, elle est venue aider son territoire. Il faut que ça continue comme ça. Voilà.
0: Paul, tout notre soutien. Et n'hésitez pas à nous rappeler parce que vous n'avez pas votre langue dans votre poche. Et c'est intéressant d'avoir votre regard et d'avoir votre avis. 16h19, on revient dans un instant justement. On va parler des agriculteurs, des bénévoles, nos autres héros. Est-ce qu'il faut les décorer, tiens ? Est-ce qu'il faut les recenser ? Parce qu'on est fort pour recenser les gens.
1: Ah oui.
0: Donc si on pouvait les recenser et, je ne sais pas, créer une médaille de la solidarité,
1: l'ordre du mérite,
0: pourquoi pas, tiens. Est-ce qu'il faut les décorer, tiens ? On en parle juste après la pub, à tout de suite.
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0: Il est 16h21 sur Europe 1 et évidemment tous nos regards sont tournés vers l'incendie en Gironde. Les pompiers qui luttent actuellement contre des reprises de feu à Lenton et Lèche-Cap-Ferré. Notre rôle, c'est évidemment de donner la parole à nos héros, les agriculteurs, les bénévoles qui se mobilisent, les pompiers également, et de se poser les questions parce qu'on sent cette colère qui est en train de monter. On était il y a quelques instants avec un auditeur qui nous appelait de Bordeaux et qui en a ras-le-bol de voir ces crises se succéder. Et cette impréparation en amont sur et ensuite on constate et on agit à réaction. Pourquoi je vous dis par exemple que ce gouvernement pâtit d'une sorte de déficit d'anticipation. Écoutez Maxime Le Guay, il est journaliste au service politique de CNews, il était notre invité ce matin et il est revenu sur la visite d'Emmanuel Macron. Et Emmanuel Macron, il devait, au départ, Emmanuel Macron, il devait aller au contact des bénévoles, au contact des pompiers. L'argument de l'Élysée, c'est de dire on ne veut surtout pas les déranger parce que là, ils sont en pleine crise, ce qui peut s'entendre. Mais il y aurait pu avoir des séquences. Je suis pas sûr qu'il allait recevoir une standing ovation en arrivant. Ça, écoutez Maxime Le Guay.
7: Et il a été un temps pensé par l'Élysée d'aller directement sur la ligne de front parce que opération communication oblige et qui finalement a été avortée. Emmanuel Macron n'a pas convaincu parce que son bilan n'est pas convaincant sur le sujet. C'est-à-dire que depuis 2-3 jours, on a ressorti la carte joker du Beauvau de la sécurité civile, qui a été enterré depuis 2 ans, qui était porté bien seul à l'époque par Bruno Retailleau, qui était conspué par tout le gouvernement et qui là redevient un élément moteur de ce dernier. Et les arguments qui sont avancés, notamment par Emmanuel Macron, c'est toujours la même chose, c'est-à-dire on dilue la responsabilité, on n'a pas attendu, nous dit-il, les feux pour agir et prendre l'argument budgétaire qui est de dire que entre 2016 et 2026, il y a eu quasiment un doublement du budget alloué à la sécurité civile. Si on prend la valeur nominale des chiffres, c'est vrai. Mais si on regarde la valeur absolue, c'est totalement faux. Parce que ce que ne dit pas le gouvernement, ce que ne dit pas Emmanuel Macron, c'est que entre-temps, sur cette même période, vous avez quasiment 20-25% d'inflation cumulée. Vous avez une masse salariale des pompiers qui augmente parce qu'ils sont plus âgés. Vous avez un coût d'entretien des équipements qui lui aussi ne fait qu'augmenter. Donc, in fine, vous avez certes, en valeur nominale, un budget alloué qui a augmenté, mais c'est quasiment pour rester au même niveau, peu ou prou, pas être caricatural, que celui de 2016.
0: C'est passionnant ce que nous dit Maxime Le Guay. C'est très intéressant et c'est loin, très loin du discours officiel et de l'autosatisfacit qu'on a pu entendre lorsque Emmanuel Macron s'est rendu à Bordeaux il y a 48 heures, d'où la colère des syndicats de pompiers. Je vous propose d'écouter Michael Pakanowski. On écoute Michael
11: Pakanowski. Mais nous, on se rend compte sur le terrain que en fait, rien ne fonctionne. Et j'écoutais votre collègue juste avant parler au niveau des moyens. On est en absence de moyens, on manque de tout. Et il faut se rendre compte, par exemple, les camions citernes feu de forêt. Qu'est-ce qu'on a pris comme rétex de 2022 du feu de forêt des Landes? On a investi 150 millions d'euros sur la France entière pour des camions citernes feu de forêt, mais pas que ça. Les locations des avions actuels, c'est dedans. Et ces 150 millions d'euros, ça fait que, en fait, ça a juste complété ce qu'on manquait de camions citernes feux de forêt. Dans les années 2000, on avait exactement le même nombre. Et là, depuis l'an dernier, on a eu un procès Gabian qui a mis en évidence qu'on avait des problèmes sur ces camions et qui ne protégeaient pas les agents. Donc, on a perdu énormément de camions. En fait, ce qu'on a récupéré lors de ce pack capacitaire, on a tout reperdu. Et on est vent debout contre ce qui se dit, parce que le président hier, c'est un commentateur, on s'attendait à des annonces, on n'a rien eu. On est toujours en attente. Alors, on nous a dit aussi d'arrêter de polémiquer. Mais arrêter de polémiquer sur quoi? On manque de moyens, on manque de personnel, on manque tout. Même les avions, on les a pas actuellement. Il y en a que 7 Canadair sur les 12 qui fonctionnent. Pourquoi? Parce que c'est des Canadair qui ont 30 ans. En 30 ans, on n'a pas été capable de racheter des Canadair et de faire évoluer la flotte. Il y a quand même des questions à se poser pour une 7e puissance mondiale.
0: Ça, c'est une parole, si vous voulez, qui est d'un bon sens absolu. Oui. Et c'est une parole de terrain, Vincent Roy, Mathieu Hoc.
2: Ouais, je la trouve assez terrible, moi, cette parole. C'est-à-dire que on voit qu'on a quelqu'un qui est désarmé, qui veut aller au combat contre le feu et qui n'a pas les moyens d'y aller, et on lui oppose le Beauvau de la sécurité civile. Mais le Beauvau de la sécurité civile, il a donné quoi ?
0: Il a donné un rapport, un rapport final qui est sur le bureau du ministre de l'Intérieur depuis septembre 2025.
2: Mais il n'était pas fait le Beauvau de la sécurité civile pour donner des moyens à Monsieur Michael Pakhanovski à l'origine ?
0: Ben si, sauf que le Beauvau de la sécurité civile n'a entraîné aucune application législative, aucune loi d'urgence.
2: Et de fait, il ne vous aurait pas échappé que Emmanuel Macron se déplace, fait un discours en disant mais on a fait tout ce qu'il fallait, mais ne fait aucune annonce. Ça veut dire que demain, l'année prochaine, s'il se reproduit les mêmes feux, on peut presque arguer que la situation.
0: Alors c'est terrible.
2: N'aura pas. Mais
0: je vais vous dire, parce qu'en fait, l'argument visiblement de l'Élysée serait de dire on va avoir un retour d'expérience, et on va compléter le rapport final du Beauvau de la sécurité
1: pour avoir un autre rapport.
0: Avec d'autres éléments et proposer une loi à la rentrée. Mais vous imaginez ce temps perdu.
1: Exactement.
0: Mais là, on ne parle pas de n'importe quoi, on parle vraiment du régalien. Le régalien, c'est la pierre angulaire, c'est la première des priorités, la sécurité intérieure, et c'est la première des responsabilités. Pour les RICA, par exemple, l'État a été condamné. Pour inaction climatique, l'État a été condamné. C'est un sujet qui est extrêmement sérieux. Je m'étonne d'ailleurs que les députés, qui sont certes eux aussi en vacances, ne demandent pas une commission d'enquête parlementaire en urgence pour faire toute la lumière sur ce qui n'a pas été fait pour rehausser les moyens alloués à la sécurité civile. Et faire toute la lumière, une sorte de table rase pour savoir qui dit vrai, qui dit faux, et surtout s'il y a des responsabilités qui doivent être engagées. Vincent Roy, Mathieu Hoc, vous entendez la petite musique ? Pardonnez-moi, je parle un tout petit peu trop. Il est 16h28, on fait une courte pause, et surtout on va aller voir un agriculteur après. On va aller voir Claude, les héros du jour, les agriculteurs.
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0: Il est 16h30 sur Europe 1, le journal permanent, c'est avec Pierre Vesque.
22: Plusieurs reprises de feu en Gironde, dont une importante à Landon, à l'est du bassin d'Arcachon. Les pompiers restent sur le qui-vive face aux fortes chaleurs. Le thermomètre aux alentours des 40 degrés et aux rafales de vent pouvant atteindre les 45 km/h. Trois autres points sont particulièrement surveillés par les autorités. Le nord-ouest du bassin d'Arcachon, proche de Lèche-Cap-Ferré et les secteurs de Sestas et de Sougé. La Gironde, comme les Landes, actuellement placées en vigilance orange pour canicule, ils le seront également demain. Au total, 23 départements placés par Météo France en alerte canicule orange, toute la moitié sud-est concernée ainsi que la Corse. En Espagne, l'incendie qui ravage des milliers d'hectares dans la région de Madrid semble s'atténuer. Aucune reprise de feu recensée. Plus de 24 000 personnes ont pu regagner leur domicile. La Grèce fait face à un incendie sur l'île touristique de Paros en mer Égée. Les évacuations ont dû être réalisées par précaution. On apprend la mort de deux pompiers en Crète. Ils luttaient contre un incendie. À Paris, une dame âgée s'est fait dérober 3 lingots d'or et 7 lots de pièces d'or. Un homme l'a contacté par téléphone. Il se fait passer pour un agent bancaire. Il lui explique qu'elle va être victime d'un cambriolage et afin de protéger ses biens, la police va se présenter à elle. Elle devra leur confier ses effets personnels. Elle s'exécute et se fait voler pour près d'1 million d'euros. Américains et Saoudiens ont bombardé cette nuit des cibles iraniennes sur le sol irakien. Des attaques coordonnées avec Bagdad, précise le président des États-Unis, qui ont fait au moins 20 morts. Donald Trump l'assure, il continuera à bombarder l'Iran durement après les attaques iraniennes sur des bases militaires américaines localisées en Jordanie. Le locataire de la Maison Blanche avait reçu hier le premier ministre israélien. Une réunion à huis clos d'1 heure et demie. Rencontre qualifiée de positive. Ils sont d'accord sur le fait que l'Iran ne possédera jamais l'arme nucléaire. Autre rencontre diplomatique pour Donald Trump. Il a reçu également hier à la Maison Blanche Volodymyr Zelensky, le président ukrainien. Les deux dirigeants ont échangé sur la question des missiles américains ainsi que sur une possible relance des négociations entre Kiev et Moscou. Il est 16h32. Vous êtes bien sur Europe 1 et vous retrouvez Eliott Deval.
0: Merci cher Pierre Vez, qui a rendez-vous à 17h pour le point sur l'information.
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0: Je suis très souvent attentif aux messages sur les réseaux sociaux. Il va falloir voir ça. Un auditeur me dit et vous venez de diffuser sur Europe 1 sans la corriger une affirmation fausse. Bruno Retailleau n'a pas lancé le Beauvau de la sécurité civile. Celui-ci a été ouvert le 23 avril 2024 par Gérald Darmanin et Dominique Faure sous le gouvernement de Gabriel Attal. Monsieur Retailleau n'est arrivé au ministère de l'Intérieur qu'en septembre 2024. Il a repris et poursuivi des travaux déjà engagés. Une erreur directe peut arriver, refuser de la rectifier en deviendrait une faute. Présentez vos excuses ou à tout le moins corrigez clairement cette fausse information à l'antenne. Mes chers amis, déjà vous pouvez nous appeler, il s'appelle Naïm Karel de son prénom, visiblement sur les réseaux sociaux, et je fais toujours attention à ce qui est dit sur les réseaux sociaux, et si effectivement ça a été lancé par Gérald Darmanin, il faut le préciser, on va essayer de creveser ça en régie dans quelques instants. Mais que ce soit Gérald Darmanin ou oui. Bruno Retailleau, la finalité c'est que ce rapport, il était sur le bureau du ministre en septembre 2025. Bon, et on est en juillet 2026. Il n'y a pas eu d'application légale de ce rapport et de ces heures de débat et de débat qu'il y a pu avoir autour du Beauvau de la sécurité civile. Claude est en direct avec nous. Cher Claude, bonjour.
6: Bonjour.
0: Quel bonheur de pouvoir échanger avec les agriculteurs. Bonjour Claude, vous venez de la Vienne, mais vous êtes en ce moment en Gironde ?
6: Non, je suis toujours, toujours en Vienne. Voilà.
0: Et vous avez des copains, des collègues agriculteurs qui sont actuellement en Gironde ?
6: Alors, il y a des, en fait, ce sont des entreprises agricoles souvent qui ont été, appelées. Qui sont partis pour aider les pompiers en Gironde parce qu'ils ont des gros moyens au niveau des citernes et autres, et puis ils ont mis à disposition ces matériels-là, donc c'est une très très bonne chose.
0: Que vous êtes fier, mais pas forcément étonné de ces centaines d'agriculteurs qui sont en train d'épauler les pompiers. Ça dit quoi de notre agriculture aujourd'hui ?
6: Oui, on est fiers. Après, moi, j'entends dire, oui, c'est des héros, mais non, on n'est pas des héros. Les agriculteurs qui sont partis là-bas, ils sont partis faire ce qui est logique. Ils sont partis aider des gens qui sont débordés par l'intensité de l'incendie, et puis qui sont partis pour éviter que la forêt brûle, quoi. Voilà.
0: Et aujourd'hui, ce qui est là aussi impressionnant, pour ne pas dire saisissant, bouleversant, c'est que cette année, elle a été dure pour vous. Elle a été terrible. Quand je dis pour vous, c'est le monde agricole. On vous a marché dessus avec le Mercosur, avec ces taxes, avec cette incompréhension, ces manifestations. Vous avez voulu grimper en direction de la capitale. Parfois, les manifestations étaient mouvementées, c'est-à-dire qu'il y a eu une répression assez musclée des autorités. Mais en plein mois de juillet, alors que, évidemment, il y a un danger direct, vous avez ces pompiers qui représentent un facteur X pour les pompiers. Il faut expliquer aux auditeurs ce qui se passe. C'est-à-dire que normalement, camion-citerne des pompiers, lorsqu'il a plus d'eau, il doit retourner vers un point d'eau. C'est 15-20 minutes parfois de perdu. Et bien là, c'est les camions-citernes des agriculteurs qui ont parfois beaucoup plus d'eau à disposition, qui se mettent quasiment au pied des pompiers, qui peuvent directement se recharger. Et donc ça va beaucoup plus vite et on est beaucoup plus fort face à l'incendie.
8: Exactement, oui, on est beaucoup plus fort, c'est beaucoup plus rapide et les pompiers eux-mêmes l'ont reconnu que c'était un gain de temps essentiel pour eux dans le combat du feu. Après, moi j'aimerais revenir sur les facteurs de risque quand même de ces incendies là qui se développent. Moi je vais vous raconter ce qui se passe un peu dans notre département et puis dans les départements limitrophes. On a, moi je suis céréalier. On a été restreint pendant les moissons, il y a à peu près 3 semaines, lors du deuxième épisode de forte chaleur. On a été empêché de travailler l'après-midi, ce qui était tout à fait logique parce que les fortes chaleurs étaient vraiment trop importantes. Et nous, par nous-mêmes, on n'aurait pas forcément moissonné ces jours-là. On travaillait de nuit pour éviter les risques d'incendie. Et puis, il y a une quinzaine de jours, nos services départementaux ont entamé la période de fauche des accotements routiers du réseau départemental. Mmh. Donc, en branle-bas de combat, on ne comprenait pas. Il faisait 35 degrés. On voyait les machines qui broyaient sur 1 mètre, 2 mètres de large à côté des routes. Et puis, à côté de ça, nous, bien sûr, on se dit, il ne faut pas qu'on aille travailler dans les champs, on va mettre le feu. Mais ces services-là, eux, avaient l'autorisation pour pouvoir travailler avec un risque incendie vraiment très très important. Mmh. Et ça, en fait, ça vient un peu sur le fait que, comme on l'entend souvent dans vos émissions, on marche un peu sur la tête. C'est que ces travaux de broyage avant étaient faits au mois de mai, début juin, quand la végétation était encore verte, quand la végétation empêchait la visibilité sur les carrefours, parce que c'est à cette période-là qu'elle empêche vraiment la visibilité sur les carrefours. Et depuis quelques années, il nous est interdit d'effectuer des travaux de broyage du mois de mars jusqu'au mois d'août. Alors, il y a des dérogations pour tout ce qui est département.
0: À cause de quoi ? Quelle est la mesure ? C'est une mesure préfectorale ? C'est une mesure...
8: C'est une mesure nationale, peut-être même européenne, qui nous empêche et qui a une certaine justification dans certains lieux de broyage, c'est sûr. En fait, c'est une protection de la biodiversité. La biodiversité pour la protection des haies et puis de la nidification des oiseaux. Voilà, ça c'est une très bonne chose, on est d'accord, nous les agriculteurs, il n'y a pas de souci, les oiseaux nous aident, nous, dans nos cultures.
0: Hein. Mais évidemment.
8: Par contre, la biodiversité au niveau d'une bande qui va faire 1,50 m ou 2 m sur le bord d'un réseau routier, est-ce qu'elle est justifiée ? Je ne pense pas. Je pense pas. Je pense que derrière ça...
0: Mais c'est tout le discours de Bruno Lafont, qui est le maire de Biganos, qui est également le président de la DFCI, c'est la défense contre les feux, les forêts, les incendies en forêt, qui a interpellé avant-hier Emmanuel Macron en disant « faut arrêter de parler parce que nous, on sait ce qui se passe dans nos terres, sur nos terres ». Et on reçoit des injonctions contradictoires par des personnes qui n'ont jamais mis un pied dans nos forêts ou dans nos champs. C'est-à-dire que c'est la technocratie parisienne, les hautes administrations, les hauts fonctionnaires qui vont vous apprendre la vie, Claude. Vous qui êtes agriculteur depuis combien de temps ?
8: Ah, ça fait bientôt 30 ans.
0: Mais oui, mais c'est pas suffisant. Un garçon qui sort de l'ENA et qui connaît sur le bout de ses doigts tous les amendements, les alinéas du traité européen et de la convention européenne qui a été pensée par la Commission et en même temps qui a été validée par toutes les ONG, tout en disant qu'il fallait respecter 3 directives et 5 arrêts de la Cour européenne des droits de l'homme, il sait un peu mieux que vous. Vous voyez ce que je veux dire, Claude ?
8: Exactement.
0: Vous savez que rien qu'en disant ça, j'avais un peu le ventre qui se tordait. Je me disais, oula, c'est quand même difficile de garder son calme quand on doit avoir quelqu'un qui vous explique ce que vous devez faire, alors que votre terre, vous la connaissez depuis 30 ans.
8: Franchement, le monde agricole est rendu au bout. Voilà, on est complètement au bout de ce système-là. Il y a d'énormes difficultés au niveau des phénomènes climatiques qui s'accentuent.
6: Et nous, on est en première ligne hein, tous les ans. Il y a des phénomènes climatiques qui ont des incidences énormes sur nos exploitations. Mmh. Derrière ça, on a des charges qui ont explosé, mais ça, après, toutes les industries y sont confrontées. Si les phénomènes climatiques nous permettaient de produire comme avant, on va dire, mais depuis 2 ou 3 ans, c'est plus le cas. On arriverait encore à s'en sortir, mais là, on a la tête sous l'eau depuis 3 ans.
0: Je comprends.
6: Et toutes ces décisions-là qui sont à contresens du monde agricole et du bon sens, ne font que c'est la goutte qui fait déborder le vase, quoi. Voilà.
0: Eh bien, écoutez, merci, cher Claude, de nous avoir appelé depuis la Vienne. C'était dans le département de la Vienne qu'il y avait eu, si je ne m'abuse, Sainte-Soline. Non, c'est les
6: Deux-Sèvres.
0: Je dis pas de bêtises. Hein? Je dis une bêtise, pardon. Oui, mais c'est juste à côté. On est d'accord. Eh bien, écoutez, un grand merci, cher Claude, pour votre appel au 01 80 20 39 21, puisqu'on parle des lourdeurs administratives. Écoutez, un ancien ministre, tiens, de la transition écologique, un ancien président de l'Assemblée nationale, c'est pas n'importe qui, c'est François de Rugy. Écoutez.
4: Ce que vous dites sur l'administration, parce que je l'ai vécu moi-même en tant que ministre, j'ai envie de dire de l'intérieur, où j'ai vu l'inertie, où j'ai vu le fait que un certain nombre de gens ont une vision un peu intégriste, il faut bien le dire, de la forêt, selon laquelle ce serait un espace naturel auquel il ne faudrait pas toucher. Il y a les gens qui ne veulent même pas de la sylviculture. Hein, ils considèrent que cultiver des arbres, c'est déjà en soi quelque chose de négatif. J'ai relevé ce matin sur les réseaux sociaux le fait que l'association Canopée, par exemple, je ne sais pas si Monsieur le maire a déjà eu affaire à cette association, mais qui est...
9: Il lève les bras au ciel, donc je pense qu'il connaît.
4: Voilà, et ça m'intéresserait de connaître son point de vue, parce que cette association, elle est très médiatisée, elle est reprise dans des émissions de l'audiovisuel public, elle est même promue, hein, il faut le dire. Or, elle, sa vision de la forêt, c'est une vision sur laquelle l'être humain ne doit pas intervenir. Et cette association, par exemple, elle a obtenu par un recours juridique auprès du Conseil d'État l'annulation d'un décret du gouvernement qui visait à faciliter le reboisement. Donc voilà où on en est aussi.
0: Et l'une des promesses d'Emmanuel Macron, c'était quoi en 2017? Choc de simplification et refonte de l'État profond. On va refonder, au final, 10 ans plus tard, c'est l'inverse qui se produit, Mathieu Hoc.
1: Oui, parce que le macronisme avait de très mauvais instruments, en fait, et ça rejoint le sujet sur les agriculteurs comme pour les pompiers. Vous avez parlé tout à l'heure du Beauvau de la sécurité civile. Le macronisme a, entre guillemets, un peu arnaqué les Français dans la mesure où, en fait, il a démultiplié les grandes communications. Grand débat national après les Gilets jaunes, Beauvau de la sécurité civile après la crise des incendies de 2022, donc qui ont été lancés en avril 2024, le Beauvau de la sécurité civile, Beauvau des polices municipales, grand débat, grande concertation, convention citoyenne sur la fin de vie, cahier de doléances, etc., pour qu'au final ne débouche rien, pour ne même pas écouter les conclusions qui ont été produites par les Français dans le cadre de ces mêmes concertations. Les Gilets jaunes, de très nombreux élus locaux, de très nombreux Français ont contribué à cela et pour autant rien n'a été suivi des faits. Sur les agriculteurs, je le disais, il y a eu le Varenne de l'eau. Vous avez parlé tout à l'heure des méga-bassines dans le Varenne de l'eau. Je regardais justement, donc c'est 2021-2022, c'est sous Jean Castex. Le Varenne de l'eau, il y a dans les recommandations justement de faire des méga-bassines, de faire des productions hydrauliques, augmenter l'offre de l'eau. Et les agriculteurs sont d'accord avec ces choses-là, sauf que quant à Sainte-Soline, vous avez des écologistes qui saccagent des projets de méga-bassines ou qui veulent les bloquer d'un point de vue juridique. L'État ne contrevient même pas à ces associations qui ne respecte pas les conséquences des conclusions du Varenne de l'eau, par exemple.
0: Rappelons qu'à Sainte-Soline, ce sont 66 gendarmes qui ont été blessés et ces élus verts qui étaient présents pour soutenir les manifestants illégaux de Sainte-Soline, ces élus ne sont pas actuellement en Gironde
1: auprès
0: pour soutenir les pompiers, les agriculteurs, les viticulteurs, etc. Il est 16h45, on revient dans un instant. Vous êtes nombreux à vouloir réagir. On ira à Saint-Médard-en-Jalles, justement en Gironde, avec le coup de gueule de Nicolas. On tendra le micro à un sylviculteur de Gironde, Guillaume Boss. C'est dans un instant sur Europe 1. Restez avec nous.
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0: 16h48 sur Europe 1. On reprend l'émission dans quelques instants. 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
0: 16h49 sur Europe 1, on est toujours avec nos deux chroniqueurs, Vincent Roy et Mathieu Hoc. On échange aussi avec nos auditeurs. On sera dans un instant avec un civiculteur de Gironde, Guillaume Bloss. Merci d'être avec nous. Je crois qu'il est déjà là. Alors qu'en en Gironde, je rappelle cette toute dernière information, les pompiers qui luttent contre des reprises de feu à Lenton et Lège, Cap Ferret. Bonjour Guillaume, merci d'être avec nous.
35: Oui, bonjour, merci de me recevoir.
0: Bah, écoutez, c'est merci de prendre le temps de nous répondre. Surtout, vous êtes où là actuellement?
35: Alors, moi, je suis sur la commune de Le Temple. On est sur le nord des incendies.
0: Et quelle est la situation aujourd'hui sur la commune?
35: On va dire que le feu est fixé, on va pas dire maîtrisé, parce qu'il est fixé. Il y a encore des reprises depuis le début de la journée et encore hier. Bon, on arrive à les maîtriser rapidement. Mais heureusement que l'on a beaucoup d'aide d'agriculteurs qui sont avec des tonnes à eau, qui inondent les bords des routes, des parcelles non blées. Donc ça nous aide beaucoup.
0: Alors juste, parce que je crois que, mais ça doit être la fatigue, le feu n'est pas fixé, mais le feu est contrôlé, stabilisé, c'est ça que vous voulez
35: contrôlé,
0: dire?
35: Oui, contrôlé, tout à fait. Voilà. Ouais, en fait, si vous voulez, on le maîtrise actuellement. Mm-hmm. Nous, sur notre commune, je parle.
0: Bien
35: voilà,
0: sûr.
35: Nous, on le maîtrise chez nous, mais il y a des reprises, en fait, tous les jours. Quoi. Donc, c'est là qu'il faut faire attention.
0: Précisons pour les auditeurs d'Europe 1, ce qui est un sylviculteur, c'est un professionnel qui cultive, entretient, gère les forêts afin d'assurer leur développement durable et la production de bois. Donc là, c'est votre forêt qui brûle.
35: Oui, tout à fait. Tout à fait. Nous, on est propriétaires forestiers, donc on vit de la forêt. Et là, tout a brûlé, quoi. Moi, j'ai de la famille qui a entre 80 et 100% de leur forêt qui est brûlée. Donc ça va être une catastrophe économique aussi.
0: Et dans ces cas-là, vous êtes, j'imagine, quand même soutenu. Il y a tout un processus qui permet de vous aider, mais au-delà des aides financières, des assurances, c'est toute une histoire qui part en fumée.
35: Ouais, c'est toute une histoire. En fait, c'est des générations, c'est nos arrière-grands-parents qui ont planté cette forêt et ils vivent depuis des générations avec ça. Et là, nous, tout est parti en fumée en l'espace de 5-6 jours, quoi. Et ouais, c'est une véritable catastrophe. Alors, c'est émotionnellement, économiquement, ça va être compliqué. Au niveau des aides, pour le moment, c'est très, très tôt pour vous le dire parce qu'on n'a pas de retour. Il faut savoir que la plupart des sylviculteurs n'assurent pas leur forêt parce que ce sont des coûts énormes. Et voilà. L'après, je ne peux pas encore être très clair là-dessus parce qu'on ne sait pas comment ça va se passer.
0: Ah, je ne savais pas que les sylviculteurs, parce que ça coûtait trop cher, n'assuraient pas leur forêt. Donc, ils prennent le risque de se retrouver avec une forêt complètement détruite, sans aide.
35: C'est ça. Ouais, il y a eu les tempêtes successives en 99, 2009, l'incendie de 2022, celui-ci. Là, ça fait beaucoup, quoi. Et en fait, on peut pas assumer financièrement le fait d'assurer complètement notre forêt, autant au niveau des tempêtes que du feu, quoi. Donc c'est assez compliqué.
0: Guillaume, vous, quel âge avez-vous
35: Moi, j'ai 36 ans.
0: 36 ans, donc on a peu
35: de temps. Je travaille à côté, moi.
0: Et vous travaillez en même temps à côté. Et là, depuis 6 jours, vous êtes au plus près des pompiers pour les aider, les soutenir.
35: Oui, tout à fait. Enfin, moi, j'ai mon entreprise qui m'a donné une semaine de congé. Ils m'ont dit, écoute, il n'y a pas de souci, reste chez toi et fais ce que tu as à faire. Donc là, nous, ça fait depuis jeudi soir qu'on aide les pompiers, on les guide au mieux, parce que c'est notre village, on connaît par cœur la forêt, et on les guide pour pouvoir, sur les points sensibles, les maisons isolées, pour essayer de sauver le plus possible la forêt et surtout les maisons.
0: Vous qui connaissez parfaitement cette forêt, Guillaume Boss, qu'est-ce qui manque pour mieux sécuriser cette forêt? Qu'est-ce qui a fait que aujourd'hui on se retrouve en si grande difficulté? J'ai entendu ce matin Guillaume Bruno Lafont, le patron de la DFCI, qui est donc le patron de la défense des forêts, des feux de feux de forêt dans cette des incendies dans cette forêt, pardonnez-moi. Il disait c'est en fait on a des rapports, des contre-rapports, des contre-expertises, des experts qui viennent nous parler, mais nous, on sait ce qu'on doit faire, et sauf que c'est la croix et la bannière pour le faire. C'est-à-dire qu'on est contraint par la préfecture, par les normes européennes, par la législation française. Il faut évidemment ne pas fragiliser la biodiversité. Et puis quand c'est pas ça, c'est les manifestations, pour ne pas dire pourquoi pas des zones à défendre. Donc qu'est-ce qui vous manque? Qu'est-ce qui vous a bloqué, par exemple?
35: Nous, ce qui nous a bloqué, bon, c'est sûr qu'on aurait eu besoin de beaucoup plus de moyens aériens, en fait, pour bloquer le feu très vite. Les moyens sur place et sur terre, on va dire des pompiers sur place, le feu avait une telle envergure en fait que ça a été très compliqué de pouvoir intervenir de suite. Je pense qu'aussi au niveau des pompiers, ils ont eu très peur parce qu'ils ont perdu deux camarades sur l'incendie de Mérignac. Et ça, je pense que ça a compliqué les choses parce qu'ici les pompiers arrivent quand même à rentrer dans la forêt pour pouvoir aller au plus près des flammes et les éteindre. Et là, les ordres étaient on attend en route, quoi. Donc les routes, il y avait un tel vent, la forêt est tellement sèche, il n'y a pas plu depuis des mois, que c'était une allumette et aller faire un feu comme ça, quoi. C'était difficilement anticipable et c'était difficile en fait de le maîtriser de suite, quoi.
0: Ça c'est pas l'ampleur de l'incendie, mais vous qui vous occupez de la forêt. Est-ce qu'il faut plus de pare-feu? Est-ce qu'il faut couper un peu d'arbres pour en sauver des milliers? C'est ça qu'on veut savoir.
35: Alors, nous, principalement sur la commune du Temple, les pare-feux sont entretenus. Enfin, voilà, nous, on est quand même relativement bien équipés. Au niveau du Porge, ils sont très bien équipés aussi. Mais il y avait un tel vent, en fait, il faut savoir que le feu peut faire des sautes de 1 km. Donc, 1 km, vous ne pouvez pas faire des pare-feux d'un kilomètre, ce n'est pas possible, parce que vous allez exproprier des gens qui vivent de ça. Et c'est très compliqué. Je pense que. Nous, l'essentiel, il faudrait vraiment des moyens aériens beaucoup plus conséquents Je sais que ça demande beaucoup de maintenance et beaucoup d'argent, mais voilà, je pense que c'est un axe à favoriser.
0: Eh ben, écoutez, c'est noté parce que c'est intéressant d'avoir le regard vraiment de l'expert que vous êtes. Vincent Roy.
3: Il y a un choix qui peut être fait lorsqu'on parle des moyens aériens. Je pense notamment à l'Espagne. Bon, il y a beaucoup de... Là, on ne parle pas de canicule. En Espagne, il y a une température qui est souvent très, très élevée. Ils sont équipés, ils ont fait le choix de s'équiper. Ils ont 26 Canadair. Bon, donc, il y a bien quand même des choix.
0: Sauf que l'Espagne, regardez Madrid, ils ont été pris par un incendie ravageur. Et même avec vos 26 Canadair, ça n'a pas permis de contraindre ce feu suffisamment. Il était même incontrôlable. Vous imaginez ?
3: Bien sûr, mais enfin, ils ont quand même, eux, 26 Canadair.
0: Oui, ça c'est vrai, vous avez raison.
3: Donc voilà, je voulais vous poser une question, Elliot, parce que au milieu de... Évidemment qu'on salue ces formidables agriculteurs qui vont aider. Mais tout à l'heure, vous étiez en train d'expliquer que les camions-citernes des pompiers mettaient 20 minutes. Il y avait une rotation obligatoire.
0: Oui, entre 10 et 20 minutes.
3: Voilà, et que ceux des agriculteurs, en revanche, étaient beaucoup plus performants.
0: C'est-à-dire que vous avez des citernes qui sont plus grandes pour les tracteurs.
3: Oui,
0: c'est-à-dire qu'on peut récolter beaucoup plus d'eau dans les camions-citernes d'agriculteurs que dans ceux des pompiers. Mais peut-être parce que... alors, je ne vais pas m'inventer encore une fois une expertise. Je me fais le relais, le porte-parole de ce qu'ont pu dire les agriculteurs sur le terrain. Peut-être parce que aussi, ils n'ont pas les mêmes déplacements. Le tracteur, il reste sur un champ plutôt restreint. Alors que le camion de pompier, lorsqu'il doit se déplacer, c'est des distances plus longues, plus
3: lourdes.
0: Sans doute
3: que c'est ça. Mais évidemment, la question qui vient, c'est les pompiers. Pourquoi les pompiers n'ont-ils pas des citernes plus importantes quand on voit le... Voilà. Je ne fais que poser la question, et pas du tout en spécialiste, évidemment.
0: J'ai bien compris, mais c'est une question qu'on devrait poser, évidemment, à un pompier qu'on pourrait avoir. Il est 16h57. On revient dans quelques instants pour la suite d'Eliott Devalez-vous.
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0: Quasiment 17h sur Europe 1, nous sommes toujours en direct pour votre rendez-vous entre 16h et 18h. Eliott Deval et vous, en ce mercredi 29 juillet, on fait le point sur l'information avec Pierre Vesque. Rebonjour Pierre.
16: Rebonjour Eliott, bonjour à tous. De multiples reprises de feu en Gironde, comme à Landon ou au Temple. Les fortes chaleurs et le vent n'aident pas les pompiers mobilisés. Ils sont 2700 sur place, épaulés par 18 engins aériens. Le gouvernement belge annonce l'envoi d'une trentaine de militaires ainsi qu'une dizaine de véhicules spécialisés pour venir en aide aux autorités françaises. Initiative vivement remerciée par le chef de l'État. Une semaine après le début de l'incendie, 42 000 hectares ont déjà brûlé. Météo France place 23 départements à partir de demain en vigilance orange canicule, la Gironde et les Landes concernées. La moitié sud-est du pays ainsi que la Corse également placée en orange. 11 personnes déférées dans le cadre de procédures en lien avec les incendies, annonce du procureur de la République de Bordeaux. 2 personnes poursuivies pour des faits d'incendie volontaire, 9 autres personnes déférées pour des infractions de mise en danger de la vie d'autrui. Il s'agit d'individus mis en cause pour avoir fumé ou encore allumé un barbecue en zone forestière. Le ministre du Travail et des Solidarités, Jean-Pierre Farandou, était l'invité de la grande interview Europe 1 CNews ce matin. Il annonce que 500 entreprises touchées par les incendies dans tout le pays ont fait appel au dispositif de l'activité partielle. Le ministre confirme, il est bien mis en place. On assure au moins 60% du salaire, précise-t-il, et un report de charges est également acté. En Espagne, l'incendie qui ravage des milliers d'hectares dans la région de Madrid semble s'atténuer. Aucune reprise de feu recensée. Les autorités autorisent les habitants de la province d'Avila, au nord-ouest de Madrid, à regagner leur domicile. Plus de 24 000 personnes concernées. La mère des 5 bébés morts découverts à Orange dans le Vaucluse a été placée en garde à vue. Information du parquet de Carpentras. Une enquête pour meurtre sur mineurs de moins de 15 ans ouverte. C'est le compagnon de cette femme qui a retrouvé dans des cartons les ossements de 4 petits corps, plus celui d'un nouveau-né. Elle avait accouché ce dimanche à son domicile. Le bébé était en bonne santé. Hospitalisé depuis, son conjoint, surpris par la découverte tardive de la grossesse de sa femme, avait entrepris des recherches au sein de leur domicile. Fermeture d'au moins 6 mois de la mosquée de Chanteloup, située à Aulnay-sous-Bois en Seine-Saint-Denis. Décision prise par le préfet. Il accuse ce lieu religieux de nombreuses prêches promouvant la violence et faisant l'apologie d'actes terroristes. Plusieurs intervenants proches de l'islam radical ont été conviés par la mosquée. Un imam a même appelé les fidèles à frapper leur enfant à partir de 12 ans s'ils ne priaient pas. Kavinsky, fierté française pour toujours. L'hommage d'Emmanuel Macron. Le DJ français retrouvé mort à son domicile parisien dans le 18e arrondissement. Figure mondiale de la scène électro, décédé à 50 ans. Il a notamment participé à la cérémonie de clôture des Jeux Olympiques.

0: du groupe Lagardère, un communiqué commun pour défendre la liberté d'expression. Je vais vous lire quelques paragraphes. Les groupes Canal+ et Lagardère ont appris avec stupeur que l'une de leurs salariés, Madame Xenia Federova, qui intervient régulièrement sur CNews Europe 1 et dans le JD News, a fait l'objet d'un arrêté d'expulsion immédiate pris par le ministère de l'Intérieur, sans que chacun soit nécessairement tenu de partager l'ensemble des analyses ou des opinions exprimées par Madame Federova. Les groupes Canal+ et Lagardère considèrent que l'empêcher de participer au grand débat public et d'exprimer ses points de vue sur la situation française et internationale constituerait une atteinte particulièrement grave à la liberté d'expression et au pluralisme des opinions. Ils rappellent que notre démocratie et notre état de droit confère une valeur constitutionnelle à la liberté d'expression et à la liberté de la presse. L'article 11 de la Déclaration des droits de l'homme et du citoyen dispose ainsi : la libre communication des pensées et des opinions est un droit, des droits les plus précieux de l'homme. Tout citoyen peut donc parler, écrire, imprimer librement. Les groupes Canal+ et Lagardère apportent leur plein soutien à Madame Federova face à cette décision. La liberté d'expression ne se défend pas uniquement lorsque les opinions exprimées font consensus, elle se défend précisément lorsqu'elle dérange ou suscite la contradiction dès lors qu'elle s'inscrive dans le débat démocratique, comme c'est le cas dans l'ensemble de nos médias. Et nous allons reprendre l'émission tout de suite, puisqu'il est 17h04 et nous sommes avec Vincent Roy et Mathieu Hoc. Nous parlerons dans un instant avec Léa Hanoun, présidente élue de l'Union des étudiants juifs de France, de ces chiffres alarmants sur l'année 2025 la plus meurtrière en plus de 30 ans en termes d'attaques antisémites dans le monde. Mais vous savez, on a de nombreux auditeurs actuellement qui nous interpellent sur la question de la Gironde, bien sûr, et ses incendies. On voit que les pompiers sont toujours à pied d'œuvre, les agriculteurs sont encore présents. Je lève les yeux, non pas au ciel, mais devant les quatre chaînes d'information qui, depuis plus de 72 heures, c'est vrai que cette actualité est exclusivement consacrée à cet incendie inédit. Et nous sommes toujours avec Guillaume Boss, qui est sylviculteur, donc qui aujourd'hui travaille la forêt, qui s'en occupe bien sûr. Et je crois que Mathieu avait une question à vous poser, Guillaume. Oui. Restez avec nous.
1: Oui, je vous écoute.
2: Bonjour Guillaume. Bonjour. Merci pour votre témoignage. J'avais une question. C'est on parle beaucoup de ça au niveau des agriculteurs. Est-ce que c'est pareil pour les sylviculteurs? La difficulté à assurer la transmission des forêts. Est-ce que ça, c'est un sujet que vous voyez? Et puis, deuxième question qui rejoint un peu la question que vous a posée Elliot. Vous avez un deuxième travail, je crois, de ce que vous avez dit. Est-ce que vous voulez faire ça à temps plein? Est-ce que c'est subi ou est-ce qu'au contraire, c'est plutôt un choix? Vous faites ça à côté parce que c'est un héritage familial?
1: Alors, concernant la donation, je vous réponds dans un premier temps. Non, ça se fait assez facilement, si vous voulez. Il y a des exonérations qui permettent en fait de léguer plutôt facilement. Je vous cache pas que ça coûte quand même de l'argent, mais ça arrive à se faire relativement bien. Concernant mon métier, en fait, j'ai choisi de faire un second métier. Pourquoi ? Parce que mon grand-père a vécu toute sa vie de la forêt. Et aujourd'hui, il faut avoir quand même beaucoup de propriétés pour pouvoir vivre toute une famille à 100% dessus. Donc, ce qui était faisable il y a 50 ou 60 ans, une famille pouvait vivre sur à peu près 150-200 hectares. Aujourd'hui, un couple, il faut au moins 400 ou 500 hectares pour vivre décemment. Donc, on est obligé, nous, maintenant, de travailler et de s'occuper de la forêt après, dans un second temps.
0: Eh bien, écoutez, merci. Guillaume, ce qu'on va faire, c'est qu'on va revenir vous voir demain. On va essayer d'échanger avec vous. Vraiment, apportez-nous toutes les informations, si vous avez un peu de temps, hein, bien sûr. J'ai bien compris, Guillaume, que vous êtes sur le pont. Mais si vous avez absolument des copains, des collègues, des voisins qui souhaitent témoigner, moi, je leur donne vraiment une parole totale. Hein. Ils viennent quand ils veulent. Vous avez désormais nos coordonnées. Vous nous appelez quand vous voulez. Il s'avère que cette émission va s'achever jeudi en direct, et puis vendredi c'est les temps forts, et puis ensuite j'aurai la chance d'avoir un peu de repos, mais en septembre quand tous les regards seront tournés vers l'actualité brûlante, c'est-à-dire la rentrée politique, la petite poloche, et qu'on aura bien oublié ce qui se passe en Gironde, soyez certains d'une chose, c'est

0: qu'on ne vous lâchera pas. Donc les studios d'Europe 1 resteront ouverts à ceux qui ont vécu le pire et qui sont en train de vivre le pire aujourd'hui en Gironde. Donc on essaiera de prendre des nouvelles très régulièrement tout au long de la saison, si vous ne l'acceptez bien sûr, cher Guillaume.
1: Très bien, j'aurai le plaisir de vous répondre.
0: Eh ben merci Guillaume, et courage. Courage, ouais, parce que ce qui se passe sur place aussi, on a... Il y a une fierté quand même de voir cette France qui se mobilise. Jacques est en direct avec nous. Bonjour Jacques.
2: Bonjour Elliot et bonjour à votre équipe autour de vous.
0: Comment
2: bonjour.
0: Allez-vous Jacques?
2: Écoutez, on va, on est triste de la forêt brûlée, mais nous allons. Et si vous voulez, mon parcours, quand j'avais 6 ans, nous venions tous les 2 ans en France, mon père étant magistrat en Algérie, nous venions tous les 2 ans en France en vacances. Et lors de ces grands feux des Landes, nous traversions les Landes en 202 et nous étions arrosés de 2 côtés en raison du feu que nous traversions sur la route des Landes. Donc j'ai un souvenir assez cru de l'histoire de la forêt landaise et du passé de cette forêt. Vous m'entendez bien?
0: Mais je vous entends parfaitement, voilà. Et je vous écoute. Alors, religieusement, Jacques. Je précise que Mérignac, c'est en bordure de Bordeaux, je le dis pour les auditeurs d'Europe 1.
2: Mérignac est en bordure de Bordeaux. Mérignac est séparé en deux, il y a le Mérignac extra-rocade et Mérignac intra-rocade. Lorsque madame la préfète a dit qu'il fallait évacuer Mérignac hors rocade, je dois dire que j'ai été très surpris. Et de toute façon, s'il avait été intra-rocade, je n'aurais pas évacué. Car en fait, le problème était celui des fumées et non pas du feu. Et les fumées, effectivement, à ce moment-là, elles arrivaient sur Mérignac. Mais avec des masques FFP2, on n'avait pas de soucis. Bon. Ensuite, si vous voulez, c'est vrai que je suis un peu choqué, un peu surpris, que la décision de faire ces grands espaces déboisés avec la terre à nu n'ait pas été prise plus tôt. Car, en fait, c'est effectivement une décision tout à fait logique actuellement, mais qui aurait pu être faite beaucoup plus tôt. Par ailleurs, tout à l'heure, l'un de vos intervenants parlait des réserves d'eau amenées par les forestiers ou par les paysans. C'est vrai que les pompiers n'ont pas de réserve importante en eau. Et c'est vrai que le fait que les paysans arrivent avec leur réserve d'eau est quelque chose de très utile. Et je dois dire que je reste admiratif de leur engagement et de leur action. Action aussi de tous les jeunes qui vont aider pour détruire et pour éteindre les flammes. Si vous voulez, actuellement, nous, on a une villa sur la Canne-Océan. La route n'est plus accessible parce qu'ils ont coupé la route au niveau de Carcan. Mais ce n'est pas un endroit qui est menacé actuellement. Bon, le maire a évacué la ville pour des raisons, je pense, parce que c'était nécessaire. Mais ceci étant, si vous voulez...
0: Ah, on a une coupure de contact avec notre auditeur qui nous appelait depuis Mérignac. Je crois que c'est un problème technique. Avec la régie qui va être réglée dans quelques instants, j'en suis certain. Nous sommes toujours avec Mathieu Hoc et avec Vincent Roy. Léa Hanoun nous a rejoint. Elle est présidente élue de l'Union des étudiants juifs de France et nous parlerons dans quelques instants avec vous de ce qu'il s'est passé du côté de la tribune d'Éric Piolle qui demande à Jean-Luc Mélenchon de s'exprimer sur l'interruption du concert de Barbara Butch, mais également sur les chiffres de l'année 2025, l'année la plus meurtrière en plus de 30 ans en termes d'attaques antisémites dans le monde. Peut-être un dernier mot avec vous, Vincent Roy et Mathieu Hoc, sur cette situation en Gironde. Peut-être écouter David Hanau, lieutenant-colonel, SDIS de l'Essonne, sur le coût annuel de la protection et sur le rapport du Beauvau de la sécurité civile, qui dort sur un bureau.
3: Et puis sur les évolutions nécessaires des moyens matériels et humains, on en reparlera sans doute, mais il y a un rapport qui a été porté par la Direction générale de la sécurité civile, qui est le ministère de l'Intérieur, qui est le rapport du Beauvau de la sécurité civile, qui comporte énormément d'éléments. Il est sur étagère depuis septembre 2025. On s'en doutait que les échéances électorales feraient que l'on n'obtiendrait aucune évolution législative, mais il faut maintenant que ce sujet soit porté et que pour de bon, on arrive à légiférer, qu'on arrive à faire évoluer. On a besoin de faire évoluer certains pans de notre système et on a besoin de davantage de moyens financiers. Eric, que vous recevez régulièrement, y a fait référence il y a pas longtemps. Le coût moyen par habitant du service d'incendie de secours, c'est 90 euros par an. Vous le mettez en parallèle de votre abonnement de téléphone et vous avez la réponse à la question. On a un petit sujet, pour pas dire un gros sujet. Et je finirai juste là-dessus. Les Français sont absolument pas conscients de combien coûte le service d'incendie de secours, alors qu'ils connaissent combien leur coûte le ramassage des ordures ménagères. Là également, on a peut-être une piste de réflexion à porter.
0: Vincent Roy.
4: Oui, c'est assez juste.
0: Ce parallèle, il est un peu, il est dur hein, à entendre.
4: Oui, il est dur à entendre, mais je trouve que d'une certaine façon, c'est assez juste de le voir ainsi. Bon, écoutez, moi, il y a quelque chose qui me frappe beaucoup. C'est encore une fois une interrogation. Quand je vois cette,
0: ça fait beaucoup d'interrogations.
4: Ouais, cette solidarité qui s'organise, c'est-à-dire quand je vois ces agriculteurs absolument merveilleux qui s'impliquent autant, quand je vois des jeunes qui s'impliquent autant, etc. Est-ce que, alors, bien sûr, l'occasion crée le larron, si j'ose dire, mais est-ce que les Français n'auraient pas pris conscience, et une conscience aiguë, du fait que, d'une certaine manière, l'État était impuissant, et ça les remobilise encore davantage, ne faisant plus terriblement confiance au gouvernement, j'ai l'impression qu'ils redoublent à la fois de vigilance et c'est eux qui se sentent obligés de prendre le problème à bras-le-corps.
0: Nous avons retrouvé la connexion avec Jacques, qui nous appelle de Mérignac. Mérignac, qui a été frappé par un incendie terrible la semaine dernière, puisque c'est non loin de l'aéroport de Bordeaux-Mérignac que nos deux soldats du feu ont péri.
2: On périt,
0: bien
2: tout
0: sûr.
2: À fait.
0: Donc c'est un traumatisme absolu pour la ville et évidemment pour la nation. Mais je vais vous dire ce qui se passe actuellement sur place, c'est bouleversant aussi parce que ça nous donne un regain d'énergie, de fierté, de se dire que tout n'est pas foutu. Vous voyez ce que je veux dire, Jacques ?
2: Tout à fait, mais bien sûr que tout n'est pas foutu. Mais je dirais que nous sommes jamais mieux servis que par nous-mêmes. Donc quand je vois les volontaires, les jeunes qui vont aider.
0: Et décidément, il y a un problème de connexion avec Jacques, c'est dommage, parce que j'ai compris ce qu'il voulait dire, on est mieux servi que par nous-mêmes, et c'est un camouflet pour l'État régalien qui a pour mission première de nous protéger. Le contrat social, c'est ça aussi.
5: Exactement.
0: C'est un tournant aussi dans notre histoire, Mathieu, qui nous reste quelques secondes avant une courte pause.
5: Oui, très rapidement, vous avez raison. En fait, beaucoup de Français se disent, mais puisque l'État n'assume plus ses fonctions régaliennes de sécurité civile, de sécurité dans la rue, ou même face à l'antisémitisme, à la montée de l'antisémitisme, eh bien, défendons-nous nous-mêmes, organisons-nous nous-mêmes pour notre propre sécurité. Et il est toujours très étonnant de voir que l'État, qui dépense quand même chaque année 1 600 milliards d'euros par an, n'est pas capable d'avoir suffisamment de moyens à offrir aux sapeurs-pompiers pour lutter face aux incendies. Donc il y aura un enjeu, et vous avez raison tout à l'heure de parler de commission d'enquête, il faudra à un moment faire la lumière sur où va l'argent alloué à la protection.
0: On revient dans un instant, les amis. Courte pause pour parler d'un tout autre sujet à présent, puisqu'on parlera de cette année noire en 2025, la plus meurtrière en 30 ans en termes d'attaques antisémites dans le monde. J'imagine que sur ces dernières années, on ne recense pas l'année 2023 avec le 7 octobre, bien évidemment. Et ça ne concerne pas Israël, c'est tout justement dans le monde hors l'État d'Israël. On revient dans un instant à 17h16 sur Europe 1, parce que ces chiffres sont là aussi vertigineux et montrent que cet antisémitisme frappe partout, mais également, et pour ne pas dire principalement, en France. Il est 17h16 sur Europe 1.
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0: 17h18 sur Europe 1 pour la suite d'Elliot Deval et vous. Toujours avec Mathieu Hoc et Vincent Roy, bien sûr. Et nous sommes ravis de recevoir Léa Hanoun. Merci d'être avec nous en studio pour Elliot Deval et vous. Vous êtes présidente de l'Union des étudiants juifs de France, de l'UEJF. Merci d'être dans le studio d'Europe 1.
15: Merci pour votre invitation.
0: Alors, j'aurais aimé parler d'une actualité avec vous heureuse, une actualité d'espérance, mais malheureusement, les chiffres sont vertigineux. L'année 2025 a donc été la plus meurtrière en plus de 30 ans en termes d'attaques antisémites dans le monde. C'est le rapport publié ce mercredi par l'ONG Anti-Defamation League, l'ADL. 20 personnes ont été assassinées en 2025 dans la diaspora juive mondiale, un niveau inédit depuis l'attentat de Buenos Aires en 94, qui avait fait 85 morts. C'est vrai que les attaques majeures, on se souvient de cette attaque à Bondi Beach sur la plage pendant Hanouka à Sydney, cette attaque également à la voiture Bélier au couteau en plein Yom Kippour à Manchester, ou encore l'attentat ciblé à Washington. Et Boulder. Et puis, il y a les attaques meurtrières, et puis il y a l'explosion des incidents antisémites sur les 7 pays du G7, et parmi lesquels vous avez la France. Plus de 23 000 incidents recensés dans ces 7 pays. On a le recensement des 7 pays ou pas, Léa ?
15: C'est les pays où il y a la plus grande population juive dans le monde, donc la France, les États-Unis, le Canada, le Royaume-Uni, l'Argentine, il me semble. J'en oublie sur l'Allemagne, voilà, j'en oublie sûrement, mais c'est ces pays.
0: Et plus 136% d'actes globaux, 97% d'incidents violents par rapport à 2022 avant le 7 octobre, et en France, la hausse s'élève à 124%. C'est vrai qu'en enchaînant ces chiffres, qu'est-ce que ça traduit, selon vous, Léa Hanoun, présidente élue de l'Union des étudiants juifs de France ?
15: Alors, ces chiffres ne sont pas si étonnants quelque part, puisqu'ils sont aussi dans la continuité des chiffres qu'on a en France. Il y a eu le rapport de la CNCDH, plusieurs rapports du service de protection de la communauté juive. L'UEJF a également sorti un sondage avec l'IFOP à l'occasion de la commémoration des 20 ans de la mort d'Ilan Halimi. Et on constate partout en France, puisque ce qui est décrit dans ce rapport qui se passe dans le monde, c'est évidemment, ça se traduit également en France, c'est une explosion des actes antisémites, effectivement, alors que les Juifs représentent en général, en France en tout cas, mais c'est le cas aussi ailleurs, moins d'1% de la population, donc c'est une proportion qui est quand même incroyable. En France, c'est 1320 actes antisémites sur moins d'1% de la population. Et ce que ça suit également, c'est l'explosion des préjugés antisémites. Et là, j'aimerais dire que ce sont souvent les mots notamment des leaders politiques qui entraînent les actes antisémites et notamment des actes violents. Parce que si on prend l'exemple de la France, c'est ça qui est décrit, non seulement une explosion des actes antisémites malgré une légère baisse entre 2024 et 2025, mais surtout une augmentation des actes contre les personnes et des actes violents physiquement.
0: L'Australie enregistre la plus forte hausse des incidents depuis 2021, c'est plus de 170%, devant l'Allemagne, plus de 215%, les États-Unis, plus 131%, et la France, plus 124%. L'Allemagne reste le pays où le taux d'incidents rapportés est le plus élevé en ce qui concerne la taille de sa population juive. Le rapport souligne également que l'antisionisme est identifié comme un mobile majeur dans une part importante des actes recensés, représentant par exemple 48% des incidents au Royaume-Uni, 45% aux États-Unis, 23% en Allemagne. C'est intéressant également de voir que l'antisémitisme peut se nourrir ou trouver son moteur dans l'antisionisme. Et c'est d'ailleurs depuis le 7 octobre 2023, cette frontière qui est de plus en plus fine, pour ne pas dire une feuille de papier, entre l'antisionisme et l'antisémitisme, Léa.
15: Absolument, les événements au Moyen-Orient nourrissent l'antisémitisme en France. Ce qu'on remarque et qui est intéressant, c'est que les préjugés qu'on applique à l'État d'Israël et qui s'appliquent en termes d'antisionisme sont en fait les mêmes préjugés, les mêmes vieux stéréotypes qu'on a sur les Juifs. Par exemple, on constate que les personnes qui délégitiment l'État d'Israël ont en tête ce préjugé que l'État d'Israël serait un moyen pour les Juifs d'influencer le monde. C'est ce qui se traduit notamment d'une étude, d'un sondage qu'on a sorti en février dernier. Et effectivement, ces actes se traduisent en actes violents. On le voit à l'Union des étudiants juifs de France dans les universités, évidemment. Ça se traduit dans un effacement des Juifs, une ostracisation qui peuvent aller jusqu'à l'acte violent. Et on parle de sionisme, mais en réalité, c'est vraiment un prétexte, c'est une excuse pour parler de juifs. On a évidemment l'affaire de Barbara Butch, mais l'affaire de Barbara Butch, c'est...
0: On en parlera dans un instant.
15: On en parlera, j'imagine, mais c'est l'affaire qui est un petit peu la continuité, la suite de ce qui se passe de manière générale. On efface les juifs, on veut les exclure de l'espace public, leur mettre une cible dans le dos. Et ça, c'est également le rôle la faute des leaders, de certains leaders politiques. Et ça se traduit par des actes violents, puisqu'en fait, lorsque on ameute des gens, lorsqu'on lance la meute, eh bien, des actes violents s'en suivent.
0: Vincent Roy souhaite vous poser une question.
4: Oui, l'analyse que je fais de la situation est la suivante. Et vous me direz votre sentiment, vous me direz si vous la trouvez pertinente. Je ne pense pas qu'il y ait, avant et après le 7 octobre, plus ou moins d'antisémitisme. Je pense qu'il était là avant aussi. Latent, mais avant. Et à partir du 7 octobre, il a comme débondé. Et là, il est devenu extrêmement visible, puisqu'il y a eu un certain nombre d'exactions, des fusillades, des attaques au couteau, etc., contre les Juifs. Mais l'antisémitisme en soi, il était latent, avant, il ne s'est pas fabriqué avec le 7 octobre, il a simplement débondé avec le 7 octobre. C'est-à-dire que là, les actes violents, appuyés bien entendu, notamment en France, par des partis politiques qui ont nourri cet antisionisme qui est le fauné de l'antisémitisme, voilà, mais je pense pas. Alors évidemment, évidemment, dans les faits, il est bien évident que, et c'est ce qui explique les chiffres de 2025, c'est qu'il y a eu évidemment un nombre d'exactions beaucoup plus importantes. Avant, il était latent, muselé, il n'avait pas débondé. Et là, le 7 octobre a été le prétexte au fait qu'il débonde et que ça se manifeste avec une très grande violence.
0: La réponse de Léa Hanoun, présidente de l'Union des étudiants juifs de France.
15: Il y a effectivement une autorisation de la violence. Voilà. C'est vraiment ce qu'on a constaté depuis le 7 octobre. Et également, et je pense que ça joue beaucoup, un empêchement de défendre les juifs. C'est-à-dire que non seulement on vise les juifs, mais on vise aussi tous ceux qui veulent les défendre.
4: Absolument.
15: C'est ce que dit aussi le vandalisme sur la plaque qui commémorait des justes en France. Nous, c'est ce qu'on constate par exemple dans les universités. Il y a eu beaucoup d'affaires en dehors des affaires de violence physique, mais par exemple d'exclusion de certains groupes de promotion, de certains groupes WhatsApp. C'est arrivé à des étudiants juifs, de nombreux étudiants juifs, ou qui avaient simplement un nom à consonance juive. Et ce qu'on constate, c'est que c'est le fait de peut-être 5, 10 personnes, peut-être 15 personnes sur un groupe de 200 et que personne ne dit rien. S'il y a des messages de soutien, c'est en privé. Mm-hmm. Donc en fait, il y a vraiment cette question de l'autorisation de la parole antisémite et de l'interdiction de toute défense des étudiants juifs. C'est ce qu'on peut appeler du terrorisme intellectuel, en fait.
0: Le fameux terrorisme intellectuel qui a été pensé depuis tant d'années, notamment par Jean Sévilla, et c'est un livre qui a été publié, la première parution, c'est en 2002, si je ne m'abuse. Mathieu Hoc, sur ces chiffres qui sont là aussi saisissants, 23 000 actes quand vous prenez les 7 pays où la population juive est la plus importante et en même temps qui est plus que minoritaire. En France, ça représente moins d'1%. Et aujourd'hui, combien de Français ont décidé, de Français de confession juive, parce que ce climat est insupportable, et ce n'est pas qu'un climat, ce n'est pas qu'une atmosphère, cette violence contre la communauté juive est tellement lourde, tellement grave, mais ils ont décidé de quitter notre territoire, Mathieu Hoc.
5: Mais vous avez raison, on a aujourd'hui une surreprésentation des actes antisémites dans les actes anti-religieux qui est documentée par le ministère de l'Intérieur, vous l'avez rappelé, la population juive de France représente 1%, un peu moins de la population, et pour autant, elle concentre 65% des menaces. Moi, la question que j'avais à vous poser, c'est est-ce que vous ne vous sentez pas aussi un peu seul et abandonné, en quelque sorte, par l'État, et notamment par la réponse judiciaire? Parce que c'est d'ailleurs un enjeu qu'avait soulevé le président de la République. On n'est pas assez dur, on n'est pas assez répressif concernant ceux qui font preuve d'antisémitisme, et donc ça crée de l'impunité, et l'impunité, bah, comme partout, génère nécessairement de la récidive.
0: Léa Hanoun.
15: Effectivement, la réponse judiciaire est notamment la question de la circonstance aggravante est un enjeu majeur, non seulement sur l'antisémitisme, mais aussi sur les affaires de racisme, parce qu'on a constaté qu'il y avait une affaire il y a quelques semaines de violence, avec un mot qui a été prononcé, sale bougnoule, et où le caractère raciste n'a pas été retenu, la circonstance aggravante n'a pas été retenue. Tout est fait dans la loi pour que ce le soit. Néanmoins, il y a une application de la loi qui est effectivement souvent au désavantage des victimes. Et ça, c'est un réel problème parce que par ailleurs, les victimes ne se sentent donc pas reconnues et soutenues parce que cette question de la circonstance aggravante est extrêmement importante lorsqu'on est victime d'une attaque violente. Le fait qu'une victime sache que la justice a reconnu que c'était en raison de la race, de la religion, eh bien, ça change tout pour elle, ça change tout dans la reconnaissance de cet acte. Et je pense que cela est dû aussi, principalement et de manière générale dans la société, à un manque de connaissance et de reconnaissance de l'antisémitisme. On parle par exemple de dog whistle, mais les dog whistles sont rarement reconnus dans la société. Alors, de manière générale.
0: Il faut traduire le dog whistle.
15: Dog whistle, c'est certains mots qui font appel à des préjugés antisémites, et c'est la traduction en français, pardon.
5: Les tropes antisémites.
15: Des tropes antisémites, mais voilà, comme des appels en fait qu'on devrait reconnaître, et c'est pas le cas aujourd'hui. Donc en fait, beaucoup de victimes vont porter plainte ou vont à l'échelle des universités,
0: mais
15: par exemple, au conseil
0: sanctionnés.
15: De discipline, et voilà, ils ne sont pas reconnus.
0: On revient dans un instant pour la suite. D'Eliott de Vallée-Vaux sur Europe 1, mais le journal permanent, c'est dans quelques secondes.
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0: 17h31 sur Europe 1, le journal permanent, avec Pierre Vesque.
22: Plusieurs reprises de feu en Gironde, dont une importante à Landon, à l'est du bassin d'Arcachon, ainsi que dans la commune du Temple. Les pompiers restent sur le qui-vive face aux fortes chaleurs et aux rafales de vent pouvant atteindre les 45 km/h. La canicule continuera de toucher la Gironde et les Landes, ces deux départements de nouveau placés en vigilance orange par Météo France. Au total, 23 le seront à partir de demain. Toute la moitié sud-est concernée, ainsi que la Corse. En Espagne, l'incendie qui ravage des milliers d'hectares dans la région de Madrid semble s'atténuer. Aucune reprise de feu recensée. Plus de 24 000 personnes ont pu regagner leur domicile. La Grèce fait face à un incendie sur l'île touristique de Paros, en mer Égée. Des évacuations ont dû être réalisées par précaution. On apprend la mort de deux pompiers en luttant contre un incendie de forêt en Crète. Ils ont été pris au piège par les flammes à l'intérieur de leur camion. À Paris, une dame âgée s'est fait dérober 3 lingots d'or et 7 lots de pièces d'or. Un homme l'a contacté par téléphone. Il s'est fait passer pour un agent bancaire. Il lui explique qu'elle va être victime d'un cambriolage et afin de protéger ses biens, la police va se présenter à elle. Elle devra leur confier ses effets personnels. Elle s'exécute et se fait voler pour un préjudice estimé à 1 million d'euros. Américains et Saoudiens ont bombardé cette nuit des cibles iraniennes sur le sol irakien. Des attaques coordonnées avec Bagdad, précise le président des États-Unis, qui ont fait au moins 20 morts. Donald Trump l'assure, il continuera à attaquer l'Iran durement après les bombardements iraniens sur des bases militaires américaines localisées en Jordanie. Quelques heures plus tôt, le locataire de la Maison Blanche avait reçu le premier ministre israélien. Une réunion à huis clos d'une heure et demie, rencontre qualifiée de positive. Ils sont d'accord sur le fait que l'Iran ne possédera jamais l'arme nucléaire. Petite révolution économique à Cuba. Plusieurs secteurs de l'économie cubaine seraient ouverts au secteur privé, jusque-là géré par l'État, comme par exemple les stations-service, le secteur pharmaceutique, les installations portuaires ou encore la gestion des déchets. La suite du séisme qui a frappé le Japon hier, au moins 18 morts confirmés par les autorités. Les secouristes sont toujours à la recherche de personnes potentiellement piégées sous les décombres d'un centre commercial dans le sud-ouest de l'île, dans les ruines d'une usine à papier située dans le sud du pays. 5 corps ont été découverts. Il est 17h33 et vous retrouvez Elliot Deval.
0: Merci cher Pierre. À 18h, ce sera Punchline avec Thierry Cabane.
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0: Mathieu Hoc et Vincent Roy sont toujours avec nous pour commenter l'actualité à 17h33 sur Europe 1. Et Léa Hanoun est également avec nous, présidente élue de l'Union des étudiants juifs de France. On parlait il y a quelques instants de cette année 2025, recensée comme étant la plus meurtrière en 30 ans, en plus de 30 ans en termes d'attaques antisémites dans le monde. Et puisqu'on parle d'antisémitisme, je voudrais qu'on s'arrête un instant sur la tribune d'Éric Piolle qui demande à Jean-Luc Mélenchon de s'exprimer sur l'interruption du concert de Barbara Butch. Retour en France donc avec cette fracture de plus en plus nette à gauche, quoique... On sait très bien que après le premier tour en avril 2027, au 19 avril 2027 ou même au 18 avril au soir, l'union se refera très rapidement. On oubliera les attaques, les intimidations, les messages de haine. L'ex-maire de Grenoble, l'écologiste Éric Piolle, interpelle directement Jean-Luc Mélenchon dans une tribune et il lui demande de condamner la méthode de son parti. Cette tribune a été publiée par Libération. Le samedi 18 juillet, je le rappelle, à Grenoble, le concert de la DJ Barbara Butch a été violemment interrompu au bout de 20 minutes par des militants pro-palestiniens. Et la France insoumise jette bouteilles en verre et de projectiles. Une enquête a été ouverte. Les insoumis locaux reprochaient à l'artiste d'avoir participé en 2025 à un événement à l'ambassade de France en Israël et soutenu une proposition de loi contre l'antisémitisme. Si mes souvenirs sont bons, d'ailleurs, cet événement à l'ambassade avait été annulé. Mais qu'importe. C'est-à-dire qu'ils se sont attaqués à une artiste en raison, certains la dénoncent, en raison de sa religion. Elle-même qui dénonce le gouvernement de Benjamin Netanyahou, qui est pour évidemment la paix, qui espère juste, c'est comme ça qu'elle le traduit, est-ce qu'on puisse condamner les nouvelles formes d'antisémitisme. Donc Éric Piolle a publié un long message, l'ancien maire de Grenoble, pour interpeller Jean-Luc Mélenchon. Léa Hanoun, enfin la gauche se réveille ou finalement ce n'est qu'un réveil de circonstance sur cette lutte contre l'antisémitisme?
15: Ce que je trouve interrogant et intéressant dans le message d'Éric Piolle, c'est qu'il dit « Cher Jean-Luc, je te demande de reconnaître que c'est une erreur ». Qu'est-ce que ça veut dire? Il ne demande pas en fait de rompre avec la France insoumise, il lui demande de reconnaître que c'est une erreur. Ça veut dire quoi ? Faute avouée à moitié pardonnée, qu'ensuite on pourra se taper dans le dos. Et moi, c'est ça qui m'interroge. C'est comment Éric Piolle et comment d'autres ne se rendent pas compte que c'est une ligne rouge. Et effectivement, ça m'interroge sur 2027.
0: Non, mais vous avez raison et je dis bravo parce que les mots ont un sens. Une erreur, c'est que si je dis Jean-Michel Piolle, le maire de Grenoble, non, il s'appelle Éric. Pardonnez-moi, c'était une erreur. Éric Piolle. En revanche, ce qui s'est passé du côté de ce concert pour Barbara Butch, c'est potentiellement un délit. Donc on n'est pas du tout sur une erreur.
15: C'est le fruit de ce que de la stratégie de Jean-Luc Mélenchon et ce que génère Jean-Luc Mélenchon depuis des années.
0: Vous avez entièrement raison. C'est pour ça que il y a une forme de tartufferie aussi chez Éric Piolle qui fait peut-être pas semblant, mais qui se réveille très tardivement. Vous voyez ce que je veux dire, Mathieu Hoc ?
5: Bien sûr, et c'est un peu de la même nature que Jérôme Gage, qui dénonce à raison l'antisémitisme, les tropes de certains de la France insoumise, et qui a dit, indiqué, je crois, il n'y a pas si longtemps que ça, qu'il voterait Jean-Luc Mélenchon au second tour face au Rassemblement national. On peut considérer que c'est logique d'un point de vue de ses pensées politiques, mais dans ces cas-là, c'est plus une erreur que d'associer ça à l'antisémitisme à Jean-Luc Mélenchon. Soit l'antisémitisme, c'est une ligne rouge, vous avez raison de le rappeler, c'est une faute morale, et donc on fait un cordon sanitaire ou un arc républicain, comme certains aiment bien le faire, et en mettant l'antisémitisme, et à raison, parce que ce n'est pas une opinion, c'est un délit, et auquel cas, du coup, si on considère qu'une personnalité politique est... a fait preuve d'antisémitisme, alors on fait le cordon sanitaire, ou alors on sort de ce fameux un peu de poids de mesure ou de cette tartufferie, pour reprendre votre expression, Elliot, à ce niveau-là.
0: Vincent Roy, sur Monsieur Piolle, est-ce qu'il vous a convaincu ?
4: Non.
0: Est-ce que il a pas 2 ans et demi de retard sur la lutte contre l'antisémitisme qui a explosé à partir du 7 octobre ? Même si vous aviez raison, il était déjà latent cet antisémitisme. Il s'est pas créé le 7 octobre dernier. Simplement, il y a une explosion et ça se voit avec les chiffres. Une explosion depuis le 7 octobre.
4: Vous envoyez une police politique, je reprends son terme, pour interrompre le concert, au motif, le concert d'une DJette, au motif que cette personne est d'origine juive. Bon, telle que écrite par Éric Piolle, cette tribune signifierait que l'antisémitisme est une erreur. C'est pas une erreur, l'antisémitisme. Bon, donc... évidemment, je ne crois pas sincère dans cette tribune. Les mots ont été trop mal choisis pour que j'y trouve un cap, pour que je trouve que sur cette question la gauche se fissure. Je ne vois pas ça comme ça. Je crois que malgré tout, et d'ailleurs il a pris soin de rappeler tout l'attachement qu'il avait à Jean-Luc Mélenchon, qu'il a eu par le passé, en disant « je t'ai toujours soutenu », etc. Bon, là, je te demande de reconnaître une erreur. Non, je le trouve, sur ce point précis, je le trouve insincère.
0: Mais personne n'est dupe, puisque en fait, ce qu'il faudrait demander à Éric Piolle, c'est « ah bon, bah donc, effectivement, vous écartez de la ligne et de la meute insoumise, mais dans un an, vous faites quoi, monsieur Piolle ?
4: Mais dans un an, on sait ce que.
0: Bon, bah voilà. Donc à ce moment-là, ça n'a pas effectivement grand intérêt. C'est que de la communication. En revanche, ce qui peut être intéressant, c'est je crois que l'UJF s'est mobilisé pour Barbara Butch. Il y a eu un concert sauvage au pied de la.
15: Du siège de la France insoumise
0: le soir. En début de semaine, après son concert, 48 heures après son concert, si je ne m'abuse.
15: C'est ça, il y avait une centaine de personnes et il y a également eu beaucoup de paroles de soutien malgré tout, de condamnation ferme de certains membres de la classe politique et de manière générale, une tribune signée par 300 personnalités du monde de la culture. Et j'étais également à son concert, le dernier qu'elle a donné samedi soir dernier, et il y avait également des messages d'amour et des messages de
0: samedi dernier, vous étiez présente.
15: À Saint-Martin-du-Tertre, pas à Grenoble, parce qu'elle est remontée sur scène très vite.
0: Oui, mais j'ai vu un concert où elle a exfiltré un participant juste faisait des pouces en bas. Voilà,
15: il s'agissait d'une personne qui, quand même, depuis plusieurs, depuis de longues minutes, crier et
0: huer. Voilà. Oh, okay, bon,
15: huer, donc il y avait
0: cette situation, évidemment,
15: qui est aussi due au contexte dans lequel ça s'organisait. Mais donc, malgré tout, et avec ce soutien, on peut dire que tout...
0: Enfin, je vais dire, artistiquement, Barbara Butch, je ne suis pas un très grand fan. Et d'ailleurs, je vais vous dire, j'ai été profondément heurté par la scénographie proposée pour les Jeux Olympiques en 2024.
15: Ce n'est pas la question.
0: Évidemment que ce n'est pas la question, mais permettez-moi de le dire. Mmh. Et de dire justement que, en revanche, Barbara Butch, nous l'avons défendue, et du moins nous avons traité ce sujet, ce n'est pas une question de défendre d'ailleurs, nous avons traité le sujet absolument scandaleux des attaques dont elle a été la cible au moment du concert à Grenoble. Parce que là, c'était pas l'artiste ou sa scénographie qui était critiquée, c'était potentiellement des prises de position, et c'était aussi sa judéité. Donc il y avait quelque chose d'insupportable. L'affiche qu'a proposée la France Insoumise était la même affiche, dans la même veine que celle contre Cyril Hanouna, qui reprenait les codes des années 30. Donc il y a un moment où il va peut-être falloir que ça s'arrête, tout ça. Mais visiblement, la justice n'a pas avancé, il n'y a pas de garde à vue.
15: Il y a des plaintes qui sont en cours.
0: Mais il n'y a pas de garde à vue pour l'instant.
15: Pour le moment, non, mais il y a quand même une condamnation de la mairie de Grenoble, des plaintes qui sont en cours, et je veux croire que l'antisémitisme n'est pas une fatalité en France. On parlait effectivement de chiffres qui sont alarmants, mais j'espère et je crois en une prise de conscience, parce que comme je vous le disais, on essaye de faire taire les personnes qui veulent défendre les juifs, mais il y en a.
0: Et c'est important d'y croire que la République défend les juifs aujourd'hui en France
15: et que, par exemple, des associations comme l'Union des étudiants juifs de France, on peut faire beaucoup de choses sur le terrain pour lutter contre ça.
0: L'actualité nous a montré que la justice pouvait frapper fort et très rapidement.
15: Absolument.
0: Vous avez des militantes, par exemple, qui ne partagent pas forcément votre opinion, ou que sais-je, mais les militantes de Némésis qui se sont mobilisées dans certaines villes avec des pancartes, le jour même elles étaient prises, elles étaient placées en garde à vue, et pour certaines, elles ont été condamnées. Ça peut aller très vite, la justice, mais il faut savoir qui est visé par la justice. C'est aussi simple que ça.
15: Je pense que la justice va aller vite, et je ne fais pas de procès d'intention à des enquêteurs ou à des juges.
0: La justice traite les dossiers comme elle doit les traiter, effectivement, il y a une application de la justice qui doit être meilleure. C'est-à-dire que, c'est pas de procès d'intention sur toute la justice ou sur les enquêteurs, bien au contraire. Je constate simplement que quand vous avez des militants qui interviennent sur un événement et qu'ils sont vus, qu'il y a des caméras, qu'il y a des éléments, le jour même, potentiellement, ils peuvent être placés en garde à vue, retrouvés et parfois même condamnés, et que là, à Grenoble, vous savez qui sont les instigateurs, vous avez les affiches, vous avez les vidéos, et que pour l'instant, il n'y a toujours pas une garde à vue.
15: Alors, je ne suis ni l'avocate de Barbara Butch, ni enquêtrice à Grenoble, mais je crois que les plaintes sont en cours, et j'espère que la justice va faire son travail. Je pense que c'est très important de croire aussi que les institutions de la République peuvent et doivent protéger les Juifs, et c'est important d'ailleurs de préserver ces institutions en vue de l'élection présidentielle.
0: Et vous avez l'impression qu'elle le fait suffisamment depuis le 7 octobre ?
15: J'ai l'impression qu'il y a encore beaucoup de progrès à faire, effectivement, mais qu'on a un arsenal, je le disais tout à l'heure, on a un arsenal juridique qui doit être appliqué.
0: L'arsenal juridique, il est ferme. Hein. Vous avez raison, sur les actes antisémites, les appels à la haine, je peux vous dire, on peut frapper très fort.
15: Donc c'est son application qui doit avoir lieu.
0: De l'Union étudiante des Juifs de France, est-ce que vous considérez aujourd'hui, puisque vous me disiez, je ne veux pas faire de procès d'intention, comme si moi je faisais un procès d'intention sur la justice. J'essaie juste de voir le réel, pas de dire toute la justice. La seule question que je me pose, c'est est-ce que vous considérez qu'aujourd'hui, lorsqu'il y a eu des plaintes, des procès et des personnes qui ont été condamnées pour des faits d'antisémitisme en France depuis le 7 octobre, la justice a frappé suffisamment fermement ?
15: Je pense qu'il y a une difficulté, comme je le disais, d'application de la circonstance aggravante d'antisémitisme, qui permet aux victimes d'être entendues et aussi que leur préjudice soit apprécié à la hauteur de ce qu'elles ont subi. Il y a plusieurs pans, à la fois la justice, la police, la protection, le monde intellectuel, le monde de la culture, et on doit absolument lutter dans tous ces domaines contre l'antisémitisme. Et je voudrais ajouter que c'est important d'inclure également tous les acteurs de la lutte contre le racisme et l'antisémitisme pour que ce ce soit une lutte globale. Et ça, c'est essentiel. Et effectivement, il y a eu beaucoup d'affaires d'antisémitisme qui n'ont pas été traitées à la hauteur et qualifiées comme telles. C'est important qu'elles le soient.
0: Un grand merci. Et puis, vous voyez, ça peut être un échange vif, mais c'est aussi un échange humain, au contraire. C'est ça qui est plaisant, mais toujours respectueux, bien sûr. Et je rappelle que vous êtes la présidente de l'association de l'Union des étudiantes des Juifs de France. Je vous présente mes excuses. La présidente de l'Union étudiante des Juifs de France. Et vous avez parlé du monde culturel. Et ce sera le mot de la fin. Le monde culturel, c'est... j'ai vu qu'il y avait 300 signataires pour Barbara Bouch. J'aurais aimé qu'ils en fassent autant pour Amir, ces 300 signataires. J'aurais aimé, par exemple, que les Restos du Cœur, que les Enfoirés participent ces derniers mois au soutien d'Amir qui a été attaqué, qu'il l'est encore aujourd'hui. Finalement, ce monde culturel, là aussi, il choisit les personnes qu'il doit soutenir. Il n'y a pas de condamnation à géométrie variable quand une personne est attaquée en raison de sa couleur de peau ou de sa religion. C'est juste insupportable. Et je ne connaissais pas cette histoire de la personne qui a été frappée et traitée de sale bougnoule et la justice qui ne retient pas le caractère raciste dedans. C'est juste hallucinant. Mais bon, c'est comme ça que ça se passe en ce moment, malheureusement. 17h47, on revient dans quelques secondes après la pub. On parlera des violences sexuelles contre les enfants parce que Gérald Darmanin a annoncé de nouvelles incarcérations et c'est intéressant de voir à quel point ce qu'il a essayé de faire, c'est-à-dire table rase en reprenant tous les dossiers un par un, et c'était vraiment c'est l'Himalaya face à la justice pour le coup, la justice est allée vite et a permis d'incarcérer bon nombre de personnes. Je vais vous dire tout ça et je vous donnerai les chiffres dans quelques instants. Un grand merci d'être venu nous voir.
15: Merci beaucoup.
0: 17h48, on revient dans un instant.
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0: Il est 17h50 sur Europe 1. Et on poursuit notre émission Eliott Deval et vous. Toujours avec Mathieu Hoc et Vincent Roy. Et pour tout dire, en toute transparence aux auditeurs d'Europe 1, le débat se poursuivait avec Léa, la présidente de l'Union des étudiants juifs de France. Il se poursuivait pendant la publicité. On revient dans un instant pour la suite d'Eliott Deval et vous, du moins dans quelques secondes, puisque on poursuit notre dernière partie. 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
0: 17h51 pour la suite d'Eliott Deval et vous. On est toujours avec Vincent Roy et avec Mathieu Hoc. Je souris parce que je ne connaissais pas le DAB+. Vous connaissez ce que c'était le DAB+?
4: Oui, parce que j'ai déjà entendu cette annonce et j'ai cherché.
0: Merci Vincent Roy. Le DAB+. Eh bien écoutez, je le découvre et j'en suis très heureux. Sujet très important pour terminer cette émission. Après l'affaire Liana, le drame de la petite Liana, 924 incarcérations depuis le réexamen des plaintes pour violences sexuelles sur mineurs. Gérald Darmanin veut poursuivre cette dynamique. Chose promise, chose due. Gérald Darmanin, qu'est-ce qu'il a fait au moment de l'affaire Liana, du drame? Il va aux 20h de TF1, il présente ses excuses au nom de l'institution qu'il représente. Et il dit, tant qu'on n'aura pas réexaminé tous les dossiers, il n'y aura pas de vacances. C'est plus de 85 000 dossiers finalement, parce qu'on pensait qu'il n'y en avait que 70 000, c'était déjà immense. C'est plus de 85 000 dossiers, et là vous avez 924 incarcérations depuis le réexamen des plaintes pour violences sexuelles sur mineurs. Sur mineurs. Ce qui veut dire que vous aviez potentiellement, parce que c'est souvent des détentions provisoires, etc. Mais potentiellement vous avez... des centaines de prédateurs sexuels qui étaient dehors.
4: Ben oui, mais alors c'est ça le
0: Vincent
4: problème, Eliott, ça pose quand même...
0: Ben alors, c'est terrifiant de se dire ça d'ailleurs, vous avez
4: alors,
0: raison.
4: C'est Vincent. Formidable, là pour le coup, on ne peut que saluer Monsieur Darmanin, mais enfin, il y a quand même un gros problème. Parce que il n'y aurait pas eu l'horreur du meurtre de Liana. On peut supposer qu'un certain nombre et un grand nombre de prédateurs sexuels seraient toujours dans la nature. Donc, il y a un problème. Alors, je ne vais pas aujourd'hui vous refaire, il y a un problème avec la justice, tout le monde le sait. Mais là, il est criant. Il est absolument...
0: Vous avez raison, Vincent. Mais
4: oui, mais je suis très indigné parce que je me dis dans mon pays...
0: Mieux vaut tard que jamais. Moi, je me dis plus ça. Mieux vaut voir le verre à moitié plein. Enfin... Et surtout, en fait, c'est que quand vous avez une crise comme celle-ci, après un drame absolu. Oui. Ben, pour une fois, vous avez un ministre qui assume ses responsabilités. Oui, je suis désolé, je fais le parallèle avec les incendies en Gironde.
4: Moi aussi, j'allais le faire.
0: Ben, personne ne fait ça. Personne n'assume. Personne n'a dit « on présente nos excuses ». On a fait n'importe quoi dans la gestion de l'argent.
4: Mais regardez quand même. C'est quand même... Ça me met en colère. Regardez comme tout est géré dans l'urgence dans ce pays. Et rien n'est... C'est quand même... Ben oui. Alors, évidemment, vous me dites « mieux vaut tard que jamais ».
0: Je vous aurais dit... Déjà, il y a une particularité pour le ministère de la Justice, c'est un ministère à part. Il y a cette notion d'indépendance des juges et l'état profond des juges, en quelque sorte.
4: Oui,
0: c'est-à-dire l'indépendance. Donc c'est un état à part. Ensuite, il n'est là que depuis un an, Gérald Darmanin. Gérald Darmanin, ça fait 10 ans qu'il est au ministère de la Justice, on découvre le drame de la petite Liana et ces dossiers de sexuels qui ne sont pas traités. Sur 10 ans, je vous ai dit, évidemment, responsabilité maximum. Là, on a un ministre, il assume, il va aux 20h, il présente ses excuses au nom de l'institution qu'il représente, il dit, il va y avoir des sanctions, on revoit tout, jusqu'à l'été, il faut tout revoir, un dossier par dossier, la priorité absolue. Il avait fait des circulaires, il avait envoyé ces circulaires à plusieurs reprises en disant, en fait, de la délinquance des mineurs sur les mineurs, la priorité, chose faite, 900 personnes incarcérées. Vous voyez ce que je veux dire, un tableau trop noir à la fin de l'émission, parce qu'il reste une trentaine de secondes.
4: Je vois ce que vous dites et je peux y souscrire. Mais simplement une chose, lorsque vous parlez de l'indépendance des juges,
0: oui.
4: D'accord, c'est pas l'indépendance des parquets, hein. C'est l'indépendance des juges. Les parquets, c'est les parquets de la République.
0: Ça, c'est vrai. Mais l'indépendance des juges ne veut pas dire l'irresponsabilité des juges. Hein. Les juges ne sont pas irresponsables.
4: Oui,
0: c'est ça aussi
4: ça veut dire quand même
0: pas oublier.
4: qu'on a changé d'époque. Entre Pierre Meignery et aujourd'hui, un ministre de la Justice, un garde des Sceaux, ne peuvent plus donner une instruction suivie au parquet. C'était le cas avant, ça n'est plus le cas maintenant. Donc le ministre de la Justice, il faut vraiment qu'il se fâche pour avoir des résultats.
0: Écoutez, c'était un plaisir d'être avec vous. J'apprends à l'instant que le journaliste Jean Quatremer quitte la rédaction de Libération. Il a accordé un entretien à nos confrères du Point. L'islamo-gauchisme et le wokisme ont gagné, dit-il. Ça, c'est une information importante.
4: Capitale.
0: Jean Quatremer a décidé donc de quitter Libération. L'islamo-gauchisme et le wokisme ont gagné. C'est ce titre.
4: Enfin, ont gagné à Libération.
0: Bah, c'est ce que, oui, c'est ce qu'il dit, évidemment.
4: Et c'était là, mais ils n'ont pas gagné en France encore.
0: Je
4: le souhaite.
0: Bah, écoutez, je n'en sais rien. Dans un instant, c'est Punchline avec Thierry Cabanne. Restez bien évidemment sur Europe 1.
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1: Il est presque 18h, merci de nous accueillir. 17h ou 18h-19h, c'est votre punchline été. Nous sommes en édition spéciale sur Europe 1 et sur CNews. On va évidemment vous faire un point complet sur la situation sur le front des incendies. Restez avec nous sur CNews et sur Europe 1. Toutes nos équipes sont mobilisées. Je vous montre le dispositif. On sera avec Nicolas Roger, Malo Steiner, Mathilde Ibanez et Antoine Durand, Alexandra Bischoff et Olivier Campan, Clément Lopez et Timothée Forger, Marie-Victoire Dieudonné et Axel Rebo, mais également Julia Ferrante et Coralie Alberti. Mais avant d'aborder notre édition spéciale, je voudrais vous donner cette information sur CNews et sur Europe 1. Notre consoeur que vous connaissez, Xenia Federova, qui anime l'émission que vous connaissez tout autant, L'Heure Inter, est visée, et on l'a appris ce mercredi, elle est visée par un arrêté d'expulsion en France. L'Heure Inter, faut-il le rappeler, ce sont deux émissions sur notre antenne par semaine, et en raison de cet arrêté publié ce jour contre une de nos salariés, il faut le rappeler, eh bien l'émission L'Heure Inter est suspendue jusqu'au recours de suspension qui va être déposé. Il fallait le dire. Prenez place, notre édition spéciale commence dans quelques instants.
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1: Mais avant de développer cette édition spéciale, il est 18h tout pile sur CNews et sur Europe 1, et c'est le moment de faire un tour complet de l'information avec Sandra Tchoumbo qui nous accompagne ce soir. Bonsoir Sandra.
2: Bonsoir Thierry, bonsoir à tous. Ces nouvelles journées éreintantes pour les pompiers sous 40 degrés. Et dans ce contexte particulièrement difficile, 23 départements sont placés en vigilance orange canicule demain. Parmi eux, les Landes et la Gironde en proie au feu. Les pompiers ont d'ailleurs été mobilisés sur une importante reprise des flammes à Lenton et au Temple, notamment en Gironde, où le principal incendie est lui toujours stabilisé. Mais le nouveau pic de chaleur risque d'être crucial. À l'international, le bilan s'alourdit au Japon après le séisme qui a frappé le sud-ouest du pays hier. Au moins 13 personnes sont décédées. D'autres sont toujours piégées dans un centre commercial effondré. La première ministre Sanae Takaishi a évoqué des dégâts considérables et une course contre la montre pour venir en aide aux habitants. Environ 130 pompiers, 130 policiers, 450 pompiers et 170 militaires sont mobilisés sur place. Et puis les cours du pétrole sont repartis à la hausse aujourd'hui après la reprise des frappes au Moyen-Orient qui suscite des inquiétudes sur l'approvisionnement. À la mi-journée, le prix du baril de Brent pour une livraison en septembre gagnait 5,08% à $88,56.
1: Merci beaucoup pour ce point très précis sur Europe 1 et sur CNews. Je vous présente mes invités ce soir. Karine Durand, notre spécialiste météo, est avec nous. Vous nous annoncerez des nouvelles pas très encourageantes, hein, je serais tenté de dire, un peu inquiétantes, c'est le moins que l'on puisse dire. On y reviendra dans le courant de cette émission. Est avec nous également Philippe de Gestas, ancien officier et sous-préfet. Ce sera intéressant de vous entendre sur cette mobilisation en premier lieu, de tout le monde d'ailleurs, hein, mais également des élus de toutes ces communes. Et puis nous rejoindra le colonel Jérôme Boulanger, porte-parole de la sécurité civile. On va retrouver parmi notre dispositif, eh bien, on va prendre la direction du Temple en Gironde. On va retrouver Julia Ferrante et Coralie Auberti, je le disais, beaucoup de solidarité et c'est vraiment le cas dans cette commune du Temple où vous vous trouvez, Julia Ferrante.
5: Absolument Thierry, bonsoir. Ici au Temple, secteur La Sablière, la solidarité est énorme et très organisée. Vous le voyez derrière moi sur les images de Coralie Auberti et pour les auditeurs d'Europe 1, eh bien, nous allons essayer de vous expliquer ce qui se passe ici. Ce sont des agriculteurs, des civils, des habitants des villages alentours, mais aussi du Temple qui viennent remplir des cuves de 1000 litres d'eau. Ils apportent ces cuves directement.

0: d'incertitude et de très grande vigilance.
1: Et on le voit autour de vous, hein, cette grande solidarité avec ces tracteurs, ces camions. Tout le monde est mobilisé à, j'allais dire, 500 voire 1000%, hein, Julia.
0: Absolument Thierry, c'est vraiment une solidarité qui est très belle, très organisée, qui est même évidente hein, pour les personnes avec qui nous avons pu échanger, des jeunes, des personnes moins jeunes qui viennent après leur journée de travail malgré la fatigue, la chaleur, qui viennent avec leur sourire aider, sans compter, vous le voyez là, regardez pour les auditeurs d'Europe 1, eh bien les agriculteurs sont en train de remplir la citerne dans des camions de sapeurs-pompiers. C'est une eau qui a été eh bien récupérée en amont par des bénévoles et c'est une chaîne très importante, ce sont même des actions primordiales, nous ont confié certains pompiers.
1: Merci Julia Ferrante avec Coralie Auberti depuis le Temple en Gironde. Philippe de Gestas, l'ancien sous-préfet que vous êtes, on a vu hein, cette mobilisation générale. Il y a un mot que je retiens et que je ne cesse de répéter, c'est cette solidarité qui fait chaud au cœur au moment où on parle d'une France divisé, etc. Et j'ai beaucoup interrogé un grand nombre d'élus et il n'y a pas de couleur politique. Il n'y a pas de couleur politique et c'est ça le plus important, c'est que tout le monde se tend la main, se soutient, s'aide et s'entraide, que ce soit les agriculteurs, que ce soit les professionnels de la restauration ou de l'hôtellerie qui sont durement touchés. Et c'est ça qui est beau, in fine, c'est ça qu'il faut retenir.
2: Alors d'abord, remarquons, et bien sûr, c'était pas forcément chez CNews que c'était pas le cas, mais qu'on se remet à aimer les amis des agriculteurs.
1: Ah, nous, on a toujours défendu sur CNews et sur Europe 1 des agriculteurs, vraiment.
2: C'est certainement pas sur cette chaîne qu'on a pu en dire du mal, mais
1: non, jamais.
2: C'est qu'on entend, effectivement, on se rend compte que qui sont les agriculteurs, c'est ceux qui connaissent le terrain, c'est ceux qui aiment le terrain, ils
1: bien
2: aiment
1: sûr.
2: Leur terre, ils aiment leur forêt, et ça, c'est vraiment quelque chose très important, ce qui fait leur force. Et ils sont là au premier rang, on le sait, c'est également le cas l'hiver, c'est également le cas quand il y a des inondations, et là on est très heureux d'avoir leur concours. Et puis l'ancien sous-préfet que je suis aimerait dire que effectivement on a un vrai concours de bénévolat, de solidarité dans la population, ça fait chaud au cœur.
1: Ouais, et moi, on en a besoin. Hein.
2: Et je pense qu'on a là aussi une réflexion à mener probablement, je m'adresse aux politiques en quelque sorte, cette solidarité qui finalement se révèle au moment des drames comme cela, pourrait être peut-être un peu plus organisée en amont, de telle façon à ce que cette force d'appoint des services de secours, des services de pompiers, des services de sécurité en général, soit peut-être encore un peu mieux coordonnée et un peu plus efficace, et ce serait une façon en plus de reconnaître cette contribution spontanée de la société civile pour la solidarité nationale.
1: Et j'ai interrogé le maire de la Cano, hein, qui a dit beaucoup de choses justement, qui s'adressait dans le cadre de Mini News à ceux qui nous gouvernent aussi, hein, un message très fort parce qu'il faut pas oublier ces élus et ils ont les mains dans le cambouis, ils connaissent et ils savent quelles sont les bonnes décisions. Ils ont un peu le sentiment que parfois on ne les écoute pas assez. Témoignage tout de suite. On va prendre la direction d'Arcachon. On va être avec Frédéric Dugénie, qui est la directrice de l'office de tourisme du Palais des Congrès d'Arcachon. Merci d'être avec nous, Frédéric Dugénie. C'est intéressant de vous entendre parce que on l'évoquait. Les principaux touchés, évidemment, sont tous les professionnels du tourisme, et c'est toute cette vie touristique qui est fortement impactée, vu la situation en plein mois de juillet, et ça vous le mesurez tous les jours, Frédéric Dugénie.
3: Oui, tout à fait. Alors, nous, on souhaite déjà témoigner tout notre soutien, et comme tout le monde, hein, pour nos communes voisines du Nord-Bassin qui sont durement touchées par les incendies. Mais mine de rien, nous le sommes aussi parce que les gens ne connaissent pas trop le territoire et ont quelques difficultés ou quelques craintes à vouloir venir sur le Sud-Bassin. Alors que comme vous pouvez le voir, aujourd'hui, tous les prestataires touristiques sont prêts à accueillir, que ce soit les restaurants, les hébergeurs, etc. Donc nous sommes aujourd'hui confrontés à une perte de fréquentation dans 50 voire 80% pour certaines personnes, ce qui fait que les temps seront durs. Alors on a du mal à dire ça ou à faire comprendre ça dans le sens où effectivement l'urgence est à la sécurité du public et on espère que très rapidement les choses s'arrangent. Mais économiquement, nous allons, alors que nous sommes un territoire pas touché directement par le feu, même si l'échelle du bassin d'Arcachon est aujourd'hui quelque chose pour nous qui est une unité, hein, quelque chose de collectif, nous ne sommes pas directement touchés et pourtant totalement impactés économiquement avec des prestataires qui commencent à se dire qu'ils ne passeront pas l'hiver.
1: Oui, et surtout,

0: Du génie, alors on voit bien les discours, hein, notamment de la préfète qui dit non, il faut pas venir dans certains endroits, etc. Et puis certains professionnels qui disent n'hésitez pas parce que autrement notre saison va être, pardonnez-moi pour l'expression, foutue. Et la problématique qui se rajoute à tout cela, c'est également la circulation des trains, etc. C'est pas simple de venir chez vous, même si toute la zone, la Gironde est une vaste région, je la connais bien pour y avoir vécu. Tout n'est pas touché aussi, c'est important de le rappeler, mais ce n'est pas simple de venir chez vous non plus.
1: C'est plus compliqué que d'habitude. Alors la préfète, elle a joué totalement son rôle et c'est pas à moi de juger ses propos. Elle l'a fait à une période, c'était il y a 3 jours, où effectivement, on a tous accueilli de nombreux évacués de partout, des EHPAD, des populations, etc. Et qu'on était tous en soutien, plutôt dans la solidarité collective, et on l'est toujours à différents moyens, parce que le temps passe et on espère vraiment que l'incendie s'arrête ou soit fixé dans les prochains jours ou très rapidement. Elle a dit ça à un temps, sauf que ce discours, il a été repris par l'ensemble des médias et qu'aujourd'hui, il continue à courir. Alors que, objectivement, tout le Sud-Bassin est totalement épargné par ces incendies et même l'accès.
0: Donc, pas tous les médias, parce que nous donnons la parole également et on a lancé certains appels également sur CNews et sur Europe. Hein. D'ailleurs, ça m'a valu d'être repris parfois sur les réseaux sociaux en disant voilà. Mais comment ça, Thierry Cabanne appelle à venir dans les Landes et en Gironde alors que je ne faisais qu'être l'écho de certains professionnels qui disaient que tout n'est pas impacté. C'est important de le dire. Donc on a tous les cas sur Europe 1 et sur CNews, on n'a pas dit n'y allez pas. On a essayé d'être très transparent sur tout cela.
1: On essaie de faire du collectif parce que c'est ce que les gens retiennent, parce qu'ils l'entendent sur différents médias, si c'est pas sur CNews. C'est vrai qu'aujourd'hui, rien n'empêche l'accès effectivement à Arcachon ou tout le Sud-Bassin en toute sécurité, c'est important de le dire. Hein, on jouerait pas à ça si effectivement les publics étaient en danger. Donc ce process, il est resté en l'état et il le restera, je pense, jusqu'à la fixation du feu. Tous les élus se battent effectivement pour essayer de faire réouvrir l'autoroute et l'accessibilité du train. Le train, je crois que dès demain seront testés des engins pour savoir si le train peut passer avec la chaleur et tout sur l'ensemble du territoire entre Bordeaux et Arcachon. Et je ne vois pas ce qui en empêcherait, hein, sincèrement. Et je tiens à témoigner que vraiment, on a toute l'activité économique locale qui est vraiment au top de son activité, prête à attirer et accueillir l'ensemble des prestataires. Et ça n'empêche pas. Tout le soutien qu'on peut avoir, on l'a vécu malheureusement en 2022 avec l'incendie de la Teste, ça n'empêche pas toute cette solidarité, cette aide qu'on peut avoir au quotidien, jour et nuit, hein, auprès de nos voisins, de nos collègues. Et je pense que ça n'empêche pas non plus les touristes d'avoir ce cœur, cette affection, cette bienveillance auprès de ces populations, parce que c'est dramatique ce qui est vécu actuellement.
0: Donc, merci Frédéric Dugénie. Le message, en tous les cas, est passé sur l'antenne de CNews et sur Europe 1. Et c'est important de le dire parce que votre région est vaste et tous les coins ne sont pas impactés. Le meilleur moyen aussi de venir en aide à tous ces professionnels que vous êtes, eh bien, c'est aussi, même si le chemin est un petit peu plus compliqué, eh bien, c'est d'essayer de vous aider à tous les niveaux. En tous les cas, le message est passé et on n'est pas que défaitiste sur nos deux antennes, sur CNews et sur Europe 1. Je tenais à vous le dire, Frédéric. Merci pour ce témoignage, Frédéric Dugénie. Karine Durand, vous êtes avec nous, vous êtes notre spécialiste météo. Nous sommes donc entrés dans la quatrième canicule de 2026, en mai, en juin, début juillet, puis celle qui débute actuellement, fin juillet. Mais qu'est-ce qui se passe? J'ai pas 50 000 questions à vous poser. Qu'est-ce qui se passe dans le ciel, Karine Durand? On a besoin d'explications.
2: Je vais vous l'expliquer, je vais vous le montrer. En fait, il y a une récurrence de ces situations anormalement chaudes, anormalement sèche en France. Tout cela est lié en grande partie à la position du jet stream. Le jet stream, je le rappelle, hein, c'est un courant de très haute altitude. Nous ne le ressentons pas à notre altitude, nous. Ce courant, il circule entre 8 et 12 km d'altitude. Il a pour effet de séparer l'air froid qui circule sur les régions du nord de l'Europe de l'air chaud qui circule sur la péninsule ibérique ou encore sur le Maghreb. En général, ce jet stream, il est plutôt horizontal, comme on peut le voir justement. Il circule donc sur tout l'hémisphère nord de manière assez horizontale, de manière assez franche. C'est ce qui se passait en tout cas ces dernières années, comme on va le voir sur cette illustration de la moyenne entre 1980 et 2010. Bref, c'est assez simple, sauf que ces dernières années, eh bien, le jet stream il a commencé à changer en lien avec le réchauffement climatique qui affaiblit justement la masse d'air froide qui est moins froide. Eh bien, le contraste est moins marqué et du coup, ce jet stream, il est un petit peu moins horizontal. Voilà l'image du jet stream qui a été prise entre hier et aujourd'hui. Vous voyez qu'il fait des boucles, il fait des détours car il s'affaiblit, donc il prend son temps, entre guillemets, et ces boucles, elles laissent remonter de l'air chaud du Maghreb, de la péninsule ibérique, et forcément, avec le réchauffement, plus l'air est chaud, plus l'air est sec, et bien plus le jet stream piège ces masses d'air, et plus cet air chaud et sec se renforce sur la France. Ça, c'est une situation qu'on a sans arrêt depuis le début de l'année 2026, qui se répète avec des ondulations de plus en plus marquées, en lien justement avec le réchauffement climatique. Et cela crée des situations de blocage. Nous sommes bloqués de manière interminable dans des situations météo, et c'est ça le problème qui se produit en 2026. Ce jet stream qui ondule de plus en plus, eh bien, il bloque de l'air chaud de plus en plus sur l'Europe de l'Ouest, la France en particulier. Par moments, il peut bloquer des dépressions, également du mauvais temps. C'était le cas notamment au début de l'année avec ces inondations récurrentes. Et ces blocages météo, ils ne sont pas similaires partout sur l'hémisphère nord. Ils sont plus fréquents sur l'Europe de l'Ouest, sur la France, sur les îles britanniques en particulier. Et voilà comment, avec la répétition de ces boucles, de ces blocages météo, nous arrivons sans arrêt à la même situation météo, des canicules à répétition, avec un air de plus en plus chaud et de plus en plus sec qui reste plus longtemps coincé sur notre pays.
0: Merci beaucoup pour ce point très précis, Karine Durand, Philippe Gestas, ancien sous-préfet, a tout compris, tout comme le colonel Jérôme Boulanger, porte-parole de sécurité civile, qui va nous rejoindre. On marque une pause et on se retrouve sur CNews et sur Europe 1 pour la poursuite de cette édition spéciale. A tout de suite.
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0: Et nous poursuivons sur CNews et sur Europe 1, cette édition spéciale, toujours à mes côtés, Philippe de Gestas, ancien officier et ancien sous-préfet, et le colonel Jérôme Boulanger, porte-parole de la sécurité civile. Messieurs, priorité évidemment au terrain, nous allons retourner du côté du Temple en Gironde, retrouver Julia Ferrante et Coralie Auberti. On s'est déjà parlé, Julia Ferrante, il y a une forte, très forte mobilisation du côté du Temple avec les agriculteurs, tout le monde est là, tout le monde est mobilisé, et c'est vrai que je ne cesse de le répéter, il y a un mot qui prédomine, c'est la solidarité, et c'est ce qui se passe au Temple.
12: Absolument. Absolument Thierry, ici au Temple, la solidarité est énorme. Et pour vous montrer cette solidarité, je vais vous faire rencontrer Jordan, qui est natif de la région. Jordan, bonjour. Vous venez d'ici depuis vendredi, eh bien, pour apporter votre soutien. De quelle manière ?
13: Bah, je viens apporter mon soutien de aujourd'hui avec un petit camion en froid. Et je leur apporte ce qu'il faut en nourriture, en boisson, pour qu'ils puissent être alimentés et tenir sur le long de la journée.
12: Est-ce que vous pouvez nous montrer et nous décrire dans votre camion frigo ce qu'il s'y trouve et ce que vous apportez comme denrées alimentaires ?
13: Là, du coup, on peut voir que j'ai apporté de l'eau, du coca, de l'ice tea, de la boisson gazeuse, des compotes, des fruits, des sandwichs, des chips, des madeleines, enfin, un peu tout et...
12: Donc vous restez à leur merci, vous êtes là, comment ça se passe ? Vous donnez de votre temps comme ça bénévolement ?
13: Tout à fait. D'habitude je suis commercial, je vends des bonbons. Là le petit forestier nous fait le plaisir de nous offrir cette petite camionnette. Et du coup je viens bénévolement, mon frère m'aide pour ça et on est tous dans la famille engagés pour les aider.
12: Et vous m'expliquez que c'était primordial pour vous de faire ça, c'est un engagement complètement spontané, vous avez même besoin, vous m'expliquez, de venir ici et de prêter main forte aux pompiers.
13: Oui, alors pour moi j'ai l'impression que c'est une petite aide, au final le retour que j'ai sur le terrain est immense. Donc je suis très fier, ma famille aussi très fière et je le ferai tant que je pourrai le faire, je le ferai.
12: Merci beaucoup Jordan. Vous le voyez ici Thierry, tout le monde y met du sien, tout le monde apporte, met sa pierre à l'édifice. Cette solidarité, vous l'entendez, elle est énorme pour les sapeurs-pompiers qui continuent de lutter contre les flammes.
0: Et on peut l'applaudir cette solidarité. Merci pour ce très très très beau témoignage, Julia Ferrante avec Coralie Auberti du côté du Temple. Philippe de Gestas, colonel Jérôme Boulanger, j'aimerais vous faire écouter un coup de gueule, parce que je le disais, ça brûle aux quatre coins de France, ça brûle en Corse, on ira en Corse également retrouver notre correspondante Christine Audzi, mais ça brûlait également en Bretagne. L'an dernier on commentait cet incendie du côté des Monts d'Arrée, vous imaginez, les Monts d'Arrée brûlaient. Et là, on va pas comparer la situation bretonne et la situation du côté de l'Armor-Plage, puisqu'on parle de 1500 hectares, c'est toujours 1500 hectares de trop, me direz-vous, évidemment. Mais écoutez le coup de gueule de la maire de l'Armor-Plage et j'aimerais vous faire réagir.
14: Il faut soulever aussi les comportements irresponsables des certaines personnes. C'est impossible de retrouver, ce n'est pas convenable de retrouver des casseroles, des fonds de barbecue dans nos bois, ce qui était encore le cas ce matin. J'étais en ligne avec notre responsable de la police municipale. Et on retrouve dans nos bois des petites préparations de barbecue, des petites casseroles. On a retrouvé aussi des petits tas de pain tout près. Alors je ne peux pas parler à la place de la police et loin s'en faut, mais il y a des... Je ne sais pas comment on arrive à faire ça. Et il y a à brûler le patrimoine français, à brûler tout ce qui nous est cher, à sacrifier des territoires entiers pour des actes criminels, voilà.
0: Coup de gueule du maire de la... Vous comprenez, Jérôme Boulanger, pourquoi je voulais vous faire écouter. On parle de ces incendies. Je rappelle que vous avez payé un lourd tribut, les sapeurs-pompiers, 4 victimes. Et c'était ce matin, ce coup de gueule, parce que malgré l'actualité, des gens font des barbecues, font n'importe quoi. Voilà où on en est. Et on ne tire pas des enseignements.
15: Et pourtant... On fait de la prévention vraiment durant toute cette période et depuis déjà la canicule, depuis le 18 juin, je me souviens sur les premiers plateaux de télévision, on disait, oui, on parle beaucoup du risque sanitaire, mais nous, on pense déjà au coup d'après. Le coup d'après, ça sera le feu de forêt. On y est en plein. Et ces gestes, effectivement, irresponsables de gens qui fument en forêt, qui font des travaux avec des outils mécaniques, qui font des étincelles avec, effectivement, des barbecues, etc., il faut savoir que ça nous sursollicite. Notre mission, c'est bête à dire, mais aujourd'hui, 80% des interventions des sapeurs-pompiers, c'est le secours à personne. Le feu ne représente que 8%. Le secours à personne, il faut des pompiers qui aillent au chevet des personnes âgées isolées qui vont effectivement avoir des troubles respiratoires ou autres pendant la canicule. Ce sont ces mêmes sapeurs-pompiers qui sont engagés sur des feux qui, à 90%, sont d'origine humaine et certains d'entre eux sont criminels. Il y a des enquêtes qui sont menées, il y a des gens qui ont été mis en garde à vue, il y a aujourd'hui des gens qui sont en détention provisoire. Il faut savoir qu'un feu, accidentel ou criminel, est passible de lourdes peines.
0: Et je le disais, Philippe de Gestas, bah, tu brûles, tu dois payer, quoi, tout simplement. Hein, et quand on entend ce témoignage de cette mère de la mort, elle est particulièrement remontée, hein, et on le comprend aisément.
16: Et elle reste malgré tout assez calme. Alors, bien sûr, entièrement raison. Évidemment, tout à l'heure, on se réjouissait de cet élan de solidarité assez général, mais c'est peut-être un peu tôt pour le faire, mais quand on ira au bilan, dans quelques semaines, dans quelques mois, il sera temps aussi de mettre en exergue des comportements qui sont...
0: irresponsable.
16: Totalement irresponsable, c'est une forme de déresponsabilisation. Alors, n'oublions pas quand même que l'État a une forme de responsabilité là-dedans, parce que si vous voulez, à force de materner la population, d'interdire ceci, d'interdire cela, de rendre ceci obligatoire, bah, les gens finissent par perdre complètement conscience que leurs actes ont des conséquences, et puis bah, parce qu'on leur a pas dit deux secondes avant, en fait, ils vont aller faire un barbecue en forêt. Donc, y a aussi, je pense, un rééquilibrage à faire, et puis n'oublions pas aussi que ça commence avec l'éducation.
0: Oui.
16: Je trouve que, il me semble que...
0: dans beaucoup de domaines, d'ailleurs, si je peux me permettre.
16: Pas dans ce domaine-là. Mais là, une fois de plus...
0: Mais c'est pas le débat.
16: J'aimerais là-dessus. Bah, une fois de plus, on a un maire qui est en première ligne, hein, on le dit depuis le début de cette émission, un élu qui a la responsabilité du territoire communal, de la sécurité, et qui se désole. Et puis je terminerai en disant qu'effectivement, on ne mesure pas assez l'engagement actuel de l'ensemble des sapeurs-pompiers, fait que, par ailleurs, eh bien, les missions qu'ils ont habituellement, comme les écoles mélangées, bah, elles sont beaucoup moins assurées, parce que la vie continue par ailleurs. Et donc, il va falloir aussi répondre à cette question.
15: Alors, elles sont assurées, les missions.
0: Colonel Jérôme Boulanger.
15: Elles continuent bien sûr à être assurées.
0: Mais c'est du travail en plus. Hein.
15: Missions, mais voilà, là,
0: c'est la surcharge. Évidemment, ça, on n'avait pas besoin de ça, au combien. Autre invité ce soir avec nous, c'est bien de donner la parole aux professionnels, et je m'y attache dans nos émissions sur CNews et sur Europe 1. Nous sommes avec Guillaume Boss et Sylvie Culteur. Merci d'être avec nous, Guillaume Boss, ceux qui paient un lourd tribut aussi, ce sont les civiculteurs, c'est le moins que l'on puisse dire. Quel est votre état d'esprit ce soir, avec cette perspective météo, comme le disait Karine Durand, qui n'est guère favorable, hélas, hein.
17: Oui, bonsoir. Alors nous, de notre côté, sur la commune de Le Temple, on va dire que le feu et les plus grosses flammes sont arrêtées. On est en train de surveiller à fond tous les endroits non brûlés. On arrose les fumerons. Enfin, c'est un travail de chaque instant. On y est jour et nuit. Et je rejoins ce que vous dites. Il y a un élan de solidarité qui est énorme et ça fait du bien. Il y a des gens de partout qui viennent nous aider. Et je pense que nous, sans eux, le constat serait beaucoup plus lourd. Ils nous sont venus en aide à nous, mais ils sont venus en aide surtout aux pompiers. Et je trouve que cet élan de solidarité fait du bien. Et je préfère le souligner et je souhaite le souligner. Concernant nous, notre commune, je pense qu'on l'est sauvée. Il fait encore très chaud. Il faut être très attentif sur les reprises de feu. Mais bon, je pense qu'on tient le bon bout.
0: Guillaume Boss, moi j'aime bien donner la parole aux professionnels, à ceux qui savent, parce que on entend souvent des personnes qui s'expriment sur des sujets qui ne connaissent pas, qui maîtrisent moins. Et je fais référence au maire de Biganos que j'ai souvent interviewé depuis le début de ces incendies, qui disait on en a marre de gens qui parlent de la forêt, qui s'expriment sur la forêt, qui ne la pratiquent pas au quotidien et qui disent tout et n'importe quoi. Une fois que j'ai dit ça, vous voyez à qui s'adressaient ces propos du maire de Biganos. Et je trouve qu'il a tellement raison. Qu'est-ce que vous avez envie de dire, Guillaume Boss ?
17: Moi, je suis tout à fait d'accord avec Bruno. Les gens, il faut qu'ils viennent sur place. Ça serait bien qu'ils se déplacent, mais même les gens au plus haut, qu'ils viennent voir comment ça se passe. Je ne suis pas en train de tirer dessus, loin de là. Ils nous ont aidés, mais je pense qu'il faut venir sur place, voir comment on met les choses en place. C'est pas facile. Moi, je me souviens quand on a dit je veux pas trop voir d'agriculteurs sur le secteur. Je suis pas d'accord parce que sans ces agriculteurs, les pompiers n'auraient pas pu avoir d'eau comme ils ont eu. Et nous, je pense que le constat aurait été plus lourd. On aurait beaucoup plus de maisons de brûlées. Donc oui, il faut venir sur place, il faut venir voir et il faut écouter les gens qui sont sur le secteur tous les jours, qui vivent ici. Alors, nous, on connaît, on sait de quoi on parle.
0: Alors, on échangeait avec Philippe de Gestas, qui est un ancien sous-préfet, et le colonel Jérôme Boulanger, qui m'accompagne, qui est porte-parole de la sécurité civile, et je disais que ce serait peut-être opportun, hein, ça ne vous a pas échappé qu'on est en campagne électorale, que 2027, c'est demain, quasiment, qu'on tire des enseignements, parce que on a le sentiment, sincèrement, qu'on n'a pas tiré les enseignements des précédents incendies, notamment de 2022, et qu'il serait peut-être bon d'écouter des spécialistes, et vous en faites partie, le colonel Jérôme Boulanger en fait partie, Philippe de Gestas, qui a été les mains également dans le cambouis en tant que sous-préfet en fait partie. Ce serait peut-être bien de tirer des enseignements de tout ça et d'écouter des gens concernés.
17: Ouais, c'est clair. Ben, c'est vrai que nous, on connaît par cœur. Hein. Enfin, c'est l'endroit où on vit, c'est l'endroit qu'on chérit. La plupart des gens ici vivent de la forêt, donc c'est aussi leur gagne-pain, c'est ce qui les nourrit. Il ne faut pas l'oublier. Là, il faut savoir qu'il y en a qui ont perdu 100% de ce qu'ils ont. Donc, ça veut dire que pendant 15 ans, ils n'auront aucun revenu. Et ça, ça va être catastrophique. Et ouais, après, au niveau de l'aide en pompiers, etc., oui, les pompiers, mais ils ont fait ce qu'ils ont pu. Le problème, c'est qu'il y avait une telle ampleur, la circonférence du feu, c'est du jamais vu. 42 000 hectares, c'est monstrueux. Donc, ils ne pouvaient pas être partout. Effectivement, on aurait eu plus de moyens aériens. Je pense que ça aurait pu permettre de bloquer le feu beaucoup plus rapidement. Mais ça aussi, ce n'est pas facile à mettre en place. Ça coûte beaucoup d'argent. Il y a une maintenance énorme à faire sur les avions. Voilà, là, je ne sais pas trop quoi vous dire. Ce n'est pas mon domaine. Mais je sais que c'est compliqué à mettre en place aussi. Ce qu'il faudrait aussi autoriser, je pense, et ce qui est primordial, c'est le vol de nuit. Alors, je sais qu'au niveau des autorisations, c'est très compliqué, mais ça nous aiderait parce que c'est compliqué d'avoir des avions que la journée et la nuit, le feu reprend un petit peu de place et d'envergure, et après, c'est compliqué la journée pour nous.
0: Guillaume, qu'est-ce qu'on a raté et qu'est-ce qu'il faudrait plus faire et qu'est-ce qu'il faudrait faire pour que ça ne se produise plus?
17: Raté, je pense qu'on n'a pas raté grand-chose, malheureusement. Les voyants étaient malheureusement au vert pour qu'il y ait un feu. La moindre étincelle sur le massif aurait eu le même constat et aurait brûlé autant d'hectares. C'est que là, ça change, en fait, le temps change. Les pare-feux, j'en ai discuté tout à l'heure, les pare-feux sont très bien. On peut faire des pare-feux de 100 mètres, si vous voulez. Mais le problème, c'est qu'il y a eu des sautes le premier soir de plus d'un kilomètre. Et on ne peut pas faire des pare-feux de 1 km parce que ça veut dire qu'on va exproprier des gens qui vivent de la forêt et ça va être trop compliqué. Je pense que malheureusement, il n'y a pas grand-chose à faire. Je pense qu'il faudrait avant tout refaire des puits forêts pour pouvoir alimenter les pompiers plus rapidement et à plusieurs endroits. C'est compliqué pour eux de revenir à peut-être 10 km d'un foyer de feu, de recharger pendant 10-15 minutes et de repartir. Ils perdent énormément de temps. Mais sans les avions et les moyens sur place, c'est, je pense que moi, là où il faut favoriser, c'est vraiment la présence d'avions et réétudier le réseau d'eau pour pouvoir alimenter les pompiers sur place.
0: Merci Guillaume Boss, et c'est bon de donner la parole à des gens qui connaissent le dossier et vous en faites partie ô combien en tant que sylviculteur. Merci d'avoir témoigné sur CNews et sur Europe 1. Deux mots rapides, colonel Jérôme Boulanger.
15: Alors déjà, je suis admiratif de l'attachement au territoire. Ouais. On parle beaucoup de la solidarité, mais on voit aussi que les Français tiennent à leur terre, tiennent à leur forêt, et c'est vrai que c'est à souligner. On voit sur certaines images aussi des pare-feux naturels, cultivés en tout cas. Le maïs qui a été planté, on l'a vu sur certaines images, entre des forêts, ça c'est des enseignements des feux de 1949, ce feu qui fait date en Gironde, avec 82 personnes décédées. Eh bien, on voit des grandes bandes de champs de maïs entre deux forêts. Eh bien, ça, c'est un pare-feu qui est cultivé. Et on voit qu'il y a peut-être des réflexions à mener sur ce type-là. Nous, quand on est pompier, on s'appuie sur ces zones qu'on appelle des zones pyro-résistantes, c'est-à-dire qui résistent au feu. Là, on a dû créer des pare-feux artificiellement, faute d'avoir des pare-feux naturels ou des pare-feux qui avaient été pensés pour éviter la propagation.
0: C'est peut-être partie des choses auxquelles il faudra apporter quelques améliorations, hein. Mais c'est le commentaire du journaliste. Deux mots à rapide, Philippe de Gestas, sur ce témoignage très fort, hein, je trouve. J'aime bien donner, moi, la parole aux gens qui savent. Voilà, ça, c'est important.
16: On retrouve ce qu'on a pu dire à plusieurs reprises, c'est cet attachement. Il a parlé d'amour de la forêt. Il faut pas oublier que la forêt française est extrêmement bien gérée, par ailleurs, et qu'il y a des plans de gestion qui sont désormais obligatoires et qui sont assurés par les propriétaires. Et quand il dit « on n'a pas raté grand-chose », de fait, la gestion de la forêt est assez exemplaire. J'ajouterais quand même à dire que, notamment dans l'agglomération bordelaise, l'année dernière, il y avait eu des contestations de plans de gestion qui avaient été faites par les écologistes locaux.
0: C'est vrai, c'est important de le rappeler.
16: Il faut le rappeler qu'ils s'étaient opposés à des abattages d'arbres qui avaient pour vertu précisément d'améliorer la gestion de la forêt et qui ont des vertus de protection contre l'incendie. Rappelons-nous que ceux qui aiment vraiment leur territoire, leur terre et la nature, c'est ceux qui la cultivent. Les sylviculteurs, les agriculteurs et l'ensemble de ceux qui sont présents sur nos territoires ruraux.
0: On va prendre la direction de la Corse, les amis, si vous le voulez bien. Évidemment, on va retrouver notre correspondante permanente, parce que ça a brûlé aussi en Corse. Et notre correspondante permanente en Corse, c'est Christina Luzzi. On en est où, Christina, au moment où on se parle ?
18: Deux reprises de feu ont été signalées cet après-midi en Haute-Corse, à Bigouille d'abord. Les flammes sont reparties, mais elles ont été rapidement maîtrisées grâce à l'intervention des moyens aériens. À Corté, en revanche, la situation reste un peu plus délicate. Une reprise s'est déclarée en début d'après-midi. Une vingtaine de sapeurs-pompiers sont engagés, appuyés par les moyens aériens. Et pour atteindre cette zone particulièrement difficile d'accès, les hommes ont dû être héliportés au plus près des foyers. À cette heure, l'intervention se poursuit. Et pour avoir survolé le secteur avec les autorités lors d'un vol de reconnaissance, on se rend vraiment compte de la difficulté du terrain. Les pentes sont très escarpées, les accès presque inexistants, avec par endroits des éboulis qui rendent la progression extrêmement dangereuse pour les hommes au sol. Et ce relief complique aussi le travail des équipes aériennes, parce que pour ne pas se mettre en danger, eh bien les pilotes sont parfois obligés de larguer de plus haut. Et les largages sont alors plus délicats, moins précis et demande une maîtrise absolue. Près de 250 pompiers restent mobilisés sur ce secteur où plus de 1000 hectares de végétation ont déjà été brûlés. À cette heure, la situation générale évolue plutôt favorablement, mais avec le retour de la canicule, la vigilance reste maximale face au risque de nouvelles reprises.
0: Alors, Jérôme Boulanger, je sais que vous voulez réagir, mais priorité à nos équipes qui sont sur le terrain, et on réagira sur la situation de la Corse, si vous le voulez bien, si vous me le permettez, dans quelques instants. Mais on va prendre la direction de Lenton. On va retrouver Clément Lopez et Timothée Forget. On s'est beaucoup parlé au cours de cette édition spéciale. Clément, on en est où au niveau de la situation chez vous ?
19: Écoutez, j'allais vous dire que la situation s'était considérablement calmée, mais ici, mais on aperçoit derrière un nouveau départ de feu suite à ces coups de vent, à ces rafales de vent qui soufflent ici à 50 km/h partout autour. Les pompiers ont éteint progressivement les flammes et toute cette fumée blanche, c'est bon signe ici, c'est-à-dire que le feu n'est plus proactif, mais au fond de cette forêt, on voit un nouveau panache sortir suite, donc je vous le disais, à ces rafales de vent ici avec Timothée Forget. Nous sommes également sur cette base arrière où les pompiers qui sont partis au front reviennent ici s'hydrater et récupérer des forces pour tenir. Une nuit compliquée s'annonce ici puisque l'hydrométrie est très basse, je vous le disais, une température très haute et caniculaire qui ne devrait pas énormément baisser cette nuit. On entend cet hélicoptère au-dessus de nous qui vient faire du repérage pour les moyens aériens ici toute l'après-midi sans pause. Nous avons vu larguer des canadaires, des milliers de litres d'eau par des canadaires, des air tractors, mais également des hélicos bombardiers d'eau. Et à l'instant, sur notre flanc droit, un nouveau panache également qui sort de cette forêt, un panache un peu plus noir. Le feu reprend de la force et c'est toute la complexité de ce feu ici en Gironde. On a beau l'éteindre, le noyer, les fumerolles qui restent présentes peuvent reprendre à tout moment avec ces rafales de vent, ces hautes chaleurs, et c'est la raison pour laquelle les pompiers sont ici, sont à pied d'œuvre pour éteindre cet incendie, mais également les habitants qui patrouillent partout dans leur forêt. Ils connaissent très bien les lieux, ils travaillent d'ailleurs main dans la main avec ces pompiers pour pouvoir leur indiquer les points stratégiques, les routes pour accéder au brasier plus facilement. Alors voilà, les habitants avec lesquels on a pu échanger, bien sûr, patrouillent et tentent d'éteindre ces fumerolles pour éviter les situations qu'on aperçoit derrière.
0: Merci beaucoup Clément Lopez et Timothée Forget depuis longtemps. Nous avions le maire d'ailleurs dans cette édition spéciale qui avait bon espoir que les choses rentrent dans l'ordre. Ça semble être le cas, mais soyons prudents, mon cher Clément. Vous êtes sur le terrain plus que jamais. Merci beaucoup Clément Lopez. J'ai colonel Jérôme Boulanger. Vous vouliez réagir un petit peu sur la. Je vous ai interrompu, mais sur la situation corse.
15: Oui, enfin c'est intéressant de comparer les deux feux finalement, celui de Gironde et celui de Corté. On voit que ce sont deux feux dans des reliefs complètement différents. En Gironde, on voit que c'est un terrain qui est complètement plat, qui donc permet un certain nombre d'actions, des actions avec des largages d'avions, des largages de retardants notamment, des actions des sapeurs-pompiers au sol très j'allais dire, très efficace et très directe. Là, en Corse, regardez le relief, c'est les hélicoptères qui peuvent travailler. Nous avons un détachement héliporté d'intervention de la sécurité civile qui emporte des sapeurs-pompiers avec du matériel dans le massif pour pouvoir mettre en place des tuyaux avec des moyens de pompage d'eau dans des cours d'eau, etc., pour atteindre le foyer. On voit donc qu'on est sur deux territoires complètement différents, mais on voit finalement la même détermination avec des techniques, par contre, de lutte qui sont totalement différentes. Et c'est intéressant de voir le contraste, mais le même engagement et la même technicité pour arriver à bout de ces feux.
0: Et la même détermination, je rajouterais évidemment. Merci pour ce point très précis, colonel Jérôme Boulanger. On va prendre la direction de Villeneuve-d'Ornon. Pourquoi Villeneuve-d'Ornon? Parce que d'abord, on a une de nos équipes qui est sur place, Nicolas Roger et Malo Steiner. Et puis l'autre raison aussi, question, on attend Bruno Retailleau, candidat, ancien ministre de l'Intérieur, faut-il le dire, et le rappeler, mais également candidat à la présidentielle de 2027, qui a choisi donc de se déplacer à Villeneuve-d'Ornon pour échanger. Est-ce que Bruno Retailleau est arrivé, Nicolas Roger, ou pas encore? Racontez-nous.
20: Il doit arriver à 19h10, c'est ce que nous ont dit des membres de la protection civile qui sont justement, nous sommes aux côtés de ces membres de la protection civile, 450 ici, ils sont 450 bénévoles dans ce centre logistique, le seul de la région girondine, et Bruno Retailleau vient donc les rencontrer pour échanger avec eux, pour les féliciter, pour les encourager, parce que il faut le savoir, ce sont des bénévoles qui viennent des quatre coins de la France, qui ont en fait demandé des congés à leurs employeurs pour venir aider ici pendant plusieurs jours, plusieurs semaines, les sinistrés, mais également les pompiers, en les ravitaillant avec de l'eau, des produits de première nécessité. Et alors, ce qu'il faut bien comprendre ici, je voulais vous parler d'une chose, c'est que on commence à avoir de la fumée qui vient vers nous. Des masques FFP2 nous ont été distribués. Et c'est aussi dans ce contexte-là que vient Bruno Retailleau pour éventuellement parler des solutions avec la protection civile. On sait que d'ailleurs, il a pu être proche de la protection civile à l'époque où il était ministre de l'Intérieur, puisque même s'il s'agit d'une association avec des bénévoles qui travaillent pour la protection civile, eh bien, ça reste une association sous la tutelle du ministère de l'Intérieur.
0: Nicolas, j'ai une question, je ne sais pas si vous avez la réponse ou pas, mais je l'attends quand même, si vous ne l'avez pas, vous ne l'avez pas. Est-ce qu'on sait pourquoi Bruno Retailleau a choisi Villeneuve-d'Ornon plutôt qu'une autre commune impactée, et d'autres communes ont été plus impactées peut-être que Villeneuve-d'Ornon? Pourquoi ce choix, Nicolas Roger?
20: Nous avons également posé la question justement aux membres de la protection civile, et en fait, alors, ils nous disent qu'ils n'en savent rien, qu'il n'y a pas, selon eux, de raison particulière, et effectivement, ici, il n'y a pas, dans cette base logistique, il n'y a pas de sinistrés, donc selon nos informations, en fait, eh bien, en tout cas, selon les informations de la protection civile, il n'y a pas de raison particulière. Mais en tout cas, ce qu'on sait, c'est qu'effectivement, il connaissait bien la protection civile, puisque c'était une association sous la tutelle du ministère de l'Intérieur, comme je vous l'ai dit précédemment. Donc pour l'instant, c'est la seule raison qu'on nous a évoquée ici.
0: Ben, pardonnez-moi, je vous ai posé la question, je vous ai peut-être mis en difficulté, mais c'était important de le savoir, et peut-être qu'on le saura dans le courant de son déplacement. On va prendre la direction de Biscarrosse maintenant. Pourquoi on va prendre la direction de Biscarrosse? Nous sommes avec Éric Dufréchon. Merci d'être avec nous, Éric. Merci, parce que c'est courageux. Si on a décidé de vous donner la parole, c'est que votre situation est difficile. Vous êtes chef d'entreprise dans le BTP, m'a-t-on dit, et vous faites partie des gens qui ont beaucoup perdu, en tous les cas, dans cet incendie. C'est bien cela, Éric. Et merci d'accepter de témoigner, parce que ce n'est peut-être pas facile d'accepter de témoigner sur CNews et sur Europe 1 ce soir, vu les conditions dans lesquelles vous vous trouvez. Racontez-nous un peu les circonstances.
21: Alors, donc, oui, je suis donc chef d'entreprise à Biscarrosse. Comme nombreux collègues, j'ai perdu mon outil de travail. À Biscarrosse, beaucoup ont perdu leur maison, c'est plus important encore, c'est plus dur, donc c'est plus difficile pour eux que pour nous, malgré tout. Aujourd'hui, on se serre les coudes entre nous, il y a vraiment une entraide énorme entre artisans, collègues, c'est vraiment très très très très bien, et oui, moi j'ai perdu mon dépôt le jeudi soir, je pense à 21h, quelque chose comme ça, il a brûlé et tout dedans, donc je n'ai plus rien. Mais je suis pas le seul. Donc voilà, on est bien obligé de faire face et d'être là. On se pose des questions quand ça arrive. Est-ce qu'on va continuer, pas continuer? On a des employés, qu'est-ce qu'ils vont devenir? Comment ça va se passer pour eux? Voilà, toutes ces questions, on se les pose.
0: Comment voyez-vous l'avenir, Éric Dufréchon? Parce que je crois que vous avez 5 salariés. Vous avez eu des véhicules qui ont brûlé. Ce n'est pas simple quand on est patron d'une PME. Comment voyez-vous l'avenir? C'est peut-être un petit peu tôt de vous poser cette question, hein, mais je me permets de vous la poser quand même.
21: Vous pouvez, j'y ai réfléchi sincèrement. On est des TPE même, on est toute petite entreprise, donc je pense que on est nombreux. Mais l'entraide va me permettre et mes collègues vont me permettre de me relancer assez rapidement. Alors moi je suis en peinture bâtiment, donc c'est peut-être plus simple que certains métiers parce que on n'a pas besoin de grand chose, on va dire, comme matériel. Même si il faut racheter et il faut se remettre en place, mais des collègues vont nous prêter des véhicules, un dépôt, des échelles, voilà. Donc je vais grâce à eux avoir envie de repartir et grâce à mes employés qui eux aussi, puisque la question se pose, ont envie aussi de repartir et de recommencer. Donc, nous, ça sera peut-être plus rapide que certains.
0: Voilà. Là aussi, Éric Dufréchon, on ne cesse de le dire, hein, il y a une énorme solidarité qui s'opère auprès des sapeurs-pompiers. Tout le monde se serre la main, se serre les coudes. Et là, c'est un bel exemple de solidarité, hein, en fonction de votre témoignage, puisque des collègues à vous vont vous aider. Et ça, c'est magique quand même, hein, dans une société dont on dit qu'elle est particulièrement fracturée. Je pense que ça vous fait chaud au cœur. Et c'est important de le rappeler sans doute.
21: Oui.
0: Hein.
21: Tout à fait, pardon, mais oui, tout à fait. C'est vraiment ce qui a fait basculer ces derniers temps. Alors, il y a les collègues, les clients, les habitants, les gens qui vous connaissent, qui vous envoient des messages de soutien. On est là s'il y a besoin, enfin voilà. Donc, c'est vraiment, vraiment, tout le monde se serre les coudes. Je tenais à remercier sincèrement et profondément tous les pompiers, bien sûr, qui sont intervenus, qui continuent à intervenir, tous les gens qui ont été bénévoles, et la gendarmerie, bien sûr, et la police, enfin, tous les gens qui se sont donnés tous les jours à fond, et bien sûr, les élus de Biscarrosse, il ne faut pas les oublier, Madame le maire de Biscarrosse, qu'on n'a pas trop vu sur les réseaux ou autres, qui a fait son travail et qui l'a bien fait, et qui a essayé de faire au mieux pour les habitants. Donc j'espère que tout le monde sera reconnaissant du travail effectué par ces gens-là, et comprendront aussi que certaines zones ont été coupées, fermées, pour permettre aux gens sinistrés de se retourner. Et oui, le tourisme est important, la ville de Biscarrosse en vit beaucoup, et beaucoup Biscarrosse-Plage, donc on veut que les gens viennent à Biscarrosse-Plage, les touristes viennent, bien sûr, puisque c'est aussi ce qui nous fait vivre, mais par contre... il y a des moments où dans la vie il y a des choix à faire et le choix était à faire de laisser d'aider les sinistrés, quoi. Voilà.
0: Et je suppose, Éric Dufréchon, et ça sera ma dernière question, que cette solidarité, cette aide, ça n'efface pas évidemment le traumatisme auquel vous êtes confronté avec ce qui vous arrive, mais ça vous permet peut-être de, je sais pas, hein, mais de mieux passer le cap ou de mieux accepter, hein, ce qui vous arrive.
21: Mais complètement, je vous dis sincèrement, si personne m'avait tendu la main, je me serais certainement arrêté et j'aurais fait le nécessaire. Il y a des choses à voir dans le futur proche par rapport à l'État, quelle prise en charge, comment ça va se passer. En sachant qu'il faut quand même avoir en tête qu'un salarié au chômage partiel, il va perdre 500 euros de salaire, enfin entre 400 et 500 euros de salaire par mois. Nous, on va devoir payer une partie de ce salaire-là, alors qu'on n'a pas d'activité. Enfin, moi, peut-être je vais en retrouver une rapidement, mais d'autres. Voilà. Donc tout ça, c'est compliqué. Donc ça serait bien qu'effectivement, pas le quoi qu'il en coûte, mais que l'État éclaircisse ça rapidement pour que les gens puissent se positionner.
0: Voilà. Merci, je vous remercie chaleureusement, hein, d'accepter de témoigner, parce que c'est important, c'est aussi ça, il faut parler de gens comme vous, évidemment, qui ont beaucoup perdu, et votre optimisme fait plaisir à voir, et c'est bien également d'avoir ce type de témoignage et cette grande solidarité, Philippe de Gesta, c'est bien, il faut la montrer aussi, hein, c'est ça la réalité.
16: C'est important, puis ce qui est beau dans le témoignage de M. Dufréchon, c'est qu'il a parlé de l'État qu'à la fin, alors qu'on a trop l'habitude de dire l'État n'a qu'à tout faire. Là, on a d'abord une...
0: Mais il pense aux autres, avant de penser à lui.
16: C'est la subsidiarité. Bon, après, après les Landais, dont je suis son parrainement solidaire, peut-être, j'en sais rien, permettez-moi de faire ce petit hommage particulier à mon département.
0: Bon, très bien. On va faire un point, parce qu'on l'a évoqué tout à l'heure, sur la circulation, parce qu'évidemment, on entend ces professionnels qui nous disent bah, « Venez quand même, malgré tout, il y a des zones qui ne seront pas impactées. » Oui, mais ok, venir dans les Landes, venir en Gironde, mais comment ? Ce n'est pas simple d'un point de vue transport, et c'est Jean Delacoste qui nous fait un point ce soir sur Europe 1 et sur CNews.
1: Aucun train ne circule ce mercredi au sud de Bordeaux, si ce n'est ceux desservant Agen et Toulouse. Les TGV venant de Paris pour gagner Arcachon, Hendaye et Tarbes s'arrêteront en gare de Bordeaux-Saint-Jean. Les départs de Paris vont d'ailleurs être limités. Le train de nuit intercité Paris-Tarbes reste aussi supprimé dans les deux sens. Pas de TER non plus dans les zones entre Arcachon, Bordeaux et Morsinx. La SNCF appelle tous les voyageurs à reporter au maximum leurs déplacements en Gironde. Ils peuvent annuler ou échanger leurs billets sans frais. Concernant le réseau routier, l'autoroute A63 est fermée dans les deux sens entre Bordeaux et Bayonne. De nombreux axes du réseau secondaire sont également condamnés en Gironde. Pour les conducteurs qui doivent se rendre au sud vers le Pays Basque ou l'Espagne, il faut effectuer un détour via l'A62, l'A65 et l'A64. Un grand contournement par l'A20 est aussi conseillé pour désengorger la région bordelaise. Les autorités demandent d'éviter autant que possible les Landes et le nord du bassin d'Arcachon pour ne pas gêner les interventions des sapeurs-pompiers ou des forces de l'ordre.
0: Voilà, point très précis de Jean Delacoste. Colonel Jérôme Boulanger, vous évoquiez tout à l'heure très rapidement le point sur les interpellations. C'est Tanguy Hamon qui va nous faire un point ce soir sur CNews et sur Europe 1 sur le nombre d'interpellations suite à ces incendies.
2: 184 personnes ont été interpellées, mises en cause pour les incendies qui ravagent le pays depuis le début du mois de juillet. Des personnes pour lesquelles il ne faut avoir aucune complaisance, selon le ministre de l'Intérieur, Laurent Nunez. Ce sont, selon lui, des gens qui mettent en danger la vie des Français, qui exposent celle des sapeurs-pompiers. Pour rappel, depuis le début de ces incendies, 4 pompiers sont morts sur l'ensemble du territoire. Et pour le seul département de la Gironde, près de 130 pompiers sont blessés. Ces incendiaires, justement, qui sont-ils? Eh bien, selon les profils portés à notre connaissance, il s'agit d'hommes parfois très jeunes. Il y a notamment ce mineur âgé de 15 ans seulement qui a été interpellé en Gironde. Il était en train de mettre le feu à des broussailles. Il s'agit d'un jeune en difficulté, placé en foyer. On se souvient aussi de ces deux individus âgés de 18 ans seulement à Fontainebleau, un pompier volontaire et un étudiant en droit. Il y a aussi un brancardier âgé de 23 ans interpellé en Gironde, où cet homme sans emploi âgé de 23 ans lui aussi suspecté de 10 incendies dans le Var. Et ces individus, justement, que risquent-ils devant la loi ? Eh bien, s'il s'agit d'actes involontaires, les peines encourues vont de 2 ans de prison à 10 ans de prison dans le cas où un individu serait mort à cause de cet incendie involontaire. Pour les incendies allumés volontairement, cette fois, on commence à 15 ans de prison et on va jusqu'à la réclusion criminelle à perpétuité si on a causé la mort d'une personne. Mais dans les faits, quelle est la réponse pénale apportée à ces individus ? Eh bien, pour le moment, aucun des mis en cause pour incendie volontaire n'a été jugé. Ils sont placés en détention provisoire pour éviter, évidemment, qu'ils ne recommencent. Et pour les personnes qui ont eu des comportements dangereux, comme le fait d'allumer une cigarette en forêt, d'allumer un barbecue ou d'utiliser des feux d'artifice dans une zone à risque, eh bien, ce sont des amendes qui sont données, des amendes qui dépassent parfois légèrement les 1 000 euros.
0: Colonel Jérôme Boulanger, deux mots sur ces interpellations.
15: La répression doit avoir un rôle de dissuasion et donc de prévention.
0: Fille de Gestas.
16: Le code est clair, les punitions prévues sont extrêmement sévères. On espère que la magistrature appliquera
0: sa
16: rigueur, comme il se doit.
0: On verra, on va suivre ça avec une grande attention en tous les cas, et je pense qu'un grand nombre de victimes attendent évidemment des décisions. Karine Durand est avec nous avant de refermer cette page spéciale, un point rapide sur la météo, et vous n'avez pas de bonnes nouvelles à nous annoncer, Karine Durand.
22: Mais non, puisque une nouvelle canicule débute aujourd'hui. 16 départements placés en vigilance orange pour le risque de canicule par Météo France. D'un côté, la Gironde et les Landes, avec un pic de chaleur très chaud aujourd'hui, mais très éphémère, c'est juste aujourd'hui, et ensuite les températures baissent. Par contre, du côté de l'Est, de l'Inde, l'Isère, de la Haute-Loire, par exemple, de l'Ardèche, c'est le début d'une canicule qui va durer jusqu'à dimanche au moins. On aura 40 degrés et plus. Après dimanche, on ne sait pas encore, car il y aura des orages qui vont peut-être changer la donne. Et aujourd'hui, par exemple, aujourd'hui dans les Landes et en Gironde, on a relevé 42,7 degrés à Belize dans les Landes, 42,2 à Sauternes en Gironde, 41 dans le Tarn, 41 dans la Vienne. Et ce n'est pas fini, ça va vraiment basculer à l'Est, ces fortes chaleurs. Et je voulais vous mentionner aussi que demain, il y a une nouvelle dans la météo des forêts de Météo France. Deux départements sont placés en vigilance rouge de risque d'incendie. Et en plus, il s'agit de départements du Nord-Est. La Moselle et la Meurthe-et-Moselle sont placés en risque d'incendie élevé, le niveau maximal pour ce jeudi.
0: Je vous l'avais dit, pas bonne nouvelle hein, pour terminer cette émission. Merci beaucoup Karine Durand, merci à vous deux de m'avoir accompagné pour cette page spéciale. Merci donc Philippe de Gesta, c'est le colonel Jérôme Boulanger, porte-parole de la sécurité civile. Merci à toute l'équipe qui m'a entouré pour préparer cette page spéciale sur Europe 1 et sur CNews. Sébastien Bendotti, Valérie Acquenin, Nathalie Pelletier, Alison Blanc, Sandra Chambo pour l'information. Merci également évidemment à la programmation, énorme travail de la programmation pour obtenir tous ces témoignages très forts hein, qu'on a pu entendre ce soir, que ce soit les élus, les personnes concernées, que ce soit les spécialistes du tourisme ou les civiculteurs. C'était important de les entendre. Merci donc à Wyak Japio et à Magdalena Derviche. Merci et aussi aux équipes en régie. Tout de suite, sur CNews, l'info continue avec Elliot Deval et l'heure des pros 2, version été. Ça dure 2 heures cet été. Et sur Europe 1, Hélène Rouet qui va vous accompagner. Belle soirée sur nos deux antennes. J'aurai le plaisir de vous retrouver demain, évidemment, sur CNews à partir de 13h pour sans doute aussi une page spéciale à consacrer à ces incendies. J'aurai le plaisir également de vous retrouver à 17h pour votre punchline. Belle soirée sur nos deux antennes.
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17: Bonsoir à tous. Il y a des catastrophes qui détruisent tout, sauf ce qu'il y a de meilleur en nous. Face aux flammes, tellement de Français se sont levés comme un seul corps. Les sapeurs-pompiers, d'abord en première ligne, jour et nuit, épuisés mais debout. Mais aussi les agriculteurs qui tracent des pare-feux dans leurs champs et font l'aller-retour avec leurs tracteurs pour apporter l'eau, pour épargner cette peine aux pompiers. Au CHU de Bordeaux, 4500 bénévoles sont venus épauler les soignants et les médecins sans qu'on le leur demande. Des habitants sauvent des animaux pris au piège dans les fumées. Des élus locaux mettent eux-mêmes la main à la pâte sur le terrain. Dans le désastre, on a vu l'altruisme et le courage à l'état pur. Mais les drames révèlent aussi le pire. Il y a ceux qui, par irresponsabilité, aggravent le feu, un mégot, un barbecue, un feu d'artifice. Et il y a ceux qui profitent des maisons désertées pour cambrioler, voler des bijoux, des grands crus, le travail d'une vie entière. Le meilleur de la nature humaine l'emporte dans l'immense majorité des cas et c'est précisément ce qui nous donne des raisons d'espérer. Mais le pire existe aussi. C'est au cœur des drames, quand tout vacille, que l'on découvre vraiment qui on est. Je suis ravie de vous retrouver. Bienvenue dans Europe 1 Soir, 2 heures d'infos, de décryptage et de débat. 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
17: Et au sommaire ce soir, les incendies en Gironde. D'abord, le feu a repris aujourd'hui dans la région à cause du vent et de la canicule. On retrouvera dès le début de ce journal notre correspondant européen sur place dans la commune du Temple pour un point de situation. Face à cette crise historique d'incendies en Gironde, dans le Var et en Corse, le Premier ministre Sébastien Lecornu annonce renoncer à ses vacances et demande à tout son gouvernement de faire de même. Dans l'actualité également, 2025 a été une année record d'attaques antisémites meurtrières dans le monde, du jamais vu depuis plus de 30 ans. C'est ce que révèle un rapport de l'organisation Anti-Defamation League publié aujourd'hui, qui a recensé les actes commis dans les 7 pays abritant les plus importantes communautés juives hors d'Israël. Direction ensuite le sud, à la maison d'arrêt de Grasse, où une nouvelle polémique éclate. Un spectacle d'humoristes destiné aux détenus a finalement été annulé face à la grogne du personnel pénitentiaire dans un établissement où le taux de surpopulation frôle les 140%. Une triste nouvelle dans le monde de la musique. Le DJ Kavinsky, l'un des producteurs les plus en vue de la French Touch, a été retrouvé mort à son domicile parisien à quelques jours de ses 51 ans. Une enquête a été ouverte. La météo, la tendance. Bonsoir Estelle Lafond.
18: Bonsoir Hélène. Les températures vont chuter sur une partie ouest du pays demain après-midi, mais l'épisode caniculaire se poursuit dans l'est. Bulletin complet en fin de journal.
17: Et les invités d'Europe 1 Soir à 19h15, je reçois Adrien Clouet, le député LFI de Haute-Garonne. Incendie, manque de moyens techniques pour s'en prémunir, session extraordinaire de l'Assemblée nationale à la rentrée, autant de sujets dont nous parlerons avec lui juste après le journal de 19h. Et à 20h10, retour sur les incendies aux côtés de ceux qui se mobilisent activement pour aider nos pompiers contre les flammes, nos agriculteurs qui, eux non plus, ne sont pas épargnés par les conséquences des incendies. Fabrice Laguette, éleveur bovin et coprésident de la coordination rurale de Gironde, sera avec nous.
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17: Les incendies en Gironde, nous partons immédiatement retrouver notre envoyé spécial européen Charles L'Huillier sur la commune du Temple où la situation est très tendue ce soir, Charles.
1: Oui, effectivement. Bonsoir Hélène, bonsoir à tous. L'après-midi était jusqu'ici plutôt calme, mais depuis environ 17 heures, on constate une reprise des foyers. Ici au Temple donc, également à Somos, Le Porge, Lenton, Blagon, différentes communes autour de l'agglomération bordelaise qui sont en ce moment touchées. Des largages ont eu lieu, plusieurs moyens aériens sont mobilisés avec des canadairs et des hélicoptères. Ces reprises sont en fait la conséquence d'un après-midi qui a été suffocant dans le département, jusqu'à 42 degrés. 42 degrés ont été relevés dans certaines communes ici et les vents n'ont rien arrangé. Par ailleurs, il fait toujours très chaud au début de soirée. Ce n'est qu'aux alentours de 21h que le thermomètre devrait passer sous la barre des 30 degrés, Hélène.
17: Alors, mais les pompiers misent donc beaucoup sur la journée de demain qui devrait être plus favorable côté météo.
1: Effectivement, hein, demain le vent va faiblir et surtout les températures vont baisser. On devrait perdre jusqu'à 12 degrés dans le département. Des conditions qui seront bien plus propices à la stabilisation des différents foyers. En revanche, toujours pas de pluie au programme. La pluie, c'est ce qui permet aussi aux fumées de redescendre. Elles sont et seront donc toujours aussi présentes. À l'aune de ces prévisions, 5 millions de masques FFP2 ont finalement été livrés en pharmacie, rien que pour ce département de la Gironde.
17: Merci beaucoup Charles Lhuillier, envoyé spécial Europe 1 sur la commune du Temple en Gironde. Le pays fait toujours face à une crise historique d'incendie en Gironde, dans le Var et en Corse. Alors le Premier ministre Sébastien Lecornu annonce renoncer à ses vacances pour gérer la situation et demande à son gouvernement de faire de même, Alexis de la Fontaine.
2: Promesse tenue en juin dernier, Sébastien Lecornu avait menacé de priver ses ministres de vacances si les vagues de chaleur se multipliaient. Aujourd'hui, il montre l'exemple et retarde son départ. Une évidence, un contenu des méga-feux qui ravagent actuellement le pays, explique son entourage et qui ne donne aucun.

0: Monique Barbu a quitté Paris pour sa villa de Sainte-Maxime dans le Var, participant en réunion de crise en visioconférence.
1: Alexis de la Fontaine, journaliste politique à Europe 1. 2025 a été une année record d'attaques meurtrières antisémites dans le monde depuis plus de 30 ans. C'est ce que nous révèle un rapport de l'organisation de lutte contre l'antisémitisme Anti-Defamation League, publié aujourd'hui. Bonsoir Romy Azoulay.
2: Bonsoir Hélène, bonsoir à tous.
1: Dans son rapport, cette ONG a recensé tous les actes antisémites commis l'an dernier dans 7 pays qui abritent les plus importantes communautés juives hors d'Israël.
2: Oui, comme en France ou aux États-Unis, 23 000 actes antisémites ont été recensés l'an dernier dans 7 pays d'Europe et du monde, avec des attaques ciblées. La plus meurtrière, l'attentat sur la plage de Bondy à Sydney le 14 décembre 2025, qui a coûté la vie de 15 personnes, des chiffres qui ont plus que doublé par rapport à 2022, soit avant l'attaque du 7 octobre du Hamas contre Israël. Cette date a marqué un tournant dans l'antisémitisme, selon le président du CRIF, Yonatan Arfi.
3: La première raison, c'est tout simplement l'utilisation aujourd'hui du conflit à Gaza comme un prétexte pour justifier les passages à l'acte contre les Juifs où qu'ils vivent dans le monde. Au fond, on tient les Juifs responsables d'une situation qui se déroule à des milliers de kilomètres. L'antisémitisme d'aujourd'hui, il avance sous le visage d'un anticolonialisme, d'un progressisme, comme si cette haine des Juifs trouvait une forme de légitimité vertueuse.
2: Le CRIF et l'organisation à l'origine de ce rapport réclament des moyens supplémentaires pour sécuriser les synagogues et une tolérance zéro de l'antisémitisme sur les réseaux sociaux.
1: Merci Romy Azoulay, reporter à Europe 1. Et puis une nouvelle polémique dans une prison, ça se passe dans le sud, à la maison d'arrêt de Grasse. Depuis plusieurs mois, des activités de divertissement en tout genre ont été proposées aux détenus, alors même que la situation dans l'établissement reste très tendue, avec un taux de surpopulation carcérale proche de 140%. Dernière activité organisée en date, un spectacle d'humoriste, mais face à la grogne du personnel pénitentiaire, il a finalement été annulé, Jean-Baptiste Marty.
4: Oui, 4 humoristes devaient se produire devant des dizaines de détenus cet après-midi, mais les surveillants pénitentiaires ont eu gain de cause auprès de la direction. Le spectacle a été annulé pour le secrétaire local du syndicat SPSCEA. La représentation aurait pu mettre en péril la sécurité des agents.
5: Ça fait encore une fois un événement qui met le feu aux poudres à notre établissement. On est un surveillant pour 80 détenus à l'étage. Donc qui dit mouvement plus dit regroupement de détenus. Oui, il peut y avoir des affrontements parce que comme on sait en prison, c'est énormément sur le trafic de drogue ou tout autre trafic.
4: Depuis l'année dernière, dans cette maison d'arrêt de Grasse, des ateliers de breakdance, de photographie ou encore des sorties au camping ont été organisées, des activités financées pour les détenus, alors que dans le même temps, le personnel pénitentiaire manque de moyens.
5: Ma phrase type, c'est tout pour les détenus, rien pour les surveillants. Ça fait des années qu'on nous parle de douches sur le terrain de sport et au final, on n'en voit pas la couleur. On nous rétorque à chaque fois la restriction budgétaire.
4: Alors, ce n'est pas la première fois que ces activités organisées font réagir. L'année dernière, alors que Gérald Darmanin voulait supprimer les ateliers ludiques dans les prisons, le Conseil d'État avait désavoué le garde des Sceaux.
1: Jean-Baptiste Marty du service police-justice d'Europe 1. On a appris la disparition du DJ Kavinsky, l'un des producteurs les plus en vue de la French Touch. Il devait fêter ses 51 ans ce vendredi, Sébastien Bordenave.
6: Un peu à la manière des Daft Punk, Vincent Bellorget, le vrai nom de Kavinsky, fut un artiste mystérieux, un DJ de peu de mots, car confiait-il, mes morceaux doivent être écoutés au premier degré sans trop en savoir à mon sujet. Avant la musique, Kavinsky fait une apparition dans le tout premier film de Quentin Dupieux.
7: Le dernier arrivé est fan de Phil Collins.
6: Dupieux, alias Mister Oiseau, également de la French Touch, c'est en 2011 que tout le monde devient hypnotisé par le titre Night Call. C'est la bande originale du film Drive, au succès planétaire, produit par une moitié de Daft Punk, le groupe dont Kavinsky fut la première partie à ses débuts, en collaboration avec Sébastien Letellier, un titre remixé ensuite par Justice, avec Phoenix et Angèle. Kavinsky avait participé en 2024 à la cérémonie de clôture des Jeux Olympiques de Paris. Toute la scène électro-française a été sous le choc de cette soudaine disparition. Les artistes internationaux aussi. Je continuerai à honorer ton nom et ta musique, a écrit The Weeknd, avec qui le DJ français avait également collaboré.
1: Sébastien Bordenave, journaliste culture à Europe 1. Le DJ Kavinsky a été retrouvé mort à son domicile parisien. Les autorités ont ouvert une enquête. Tout de suite, les résultats de la bourse.
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1: Le CAC 40 à la baisse de 0,60% à la clôture à 8408,27 points. Le regain des tensions au Moyen-Orient entraîne une flambée des prix du pétrole ainsi que le repli des valeurs technologiques.

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1: Europe 1, il est 19h09. Un mot du temps pour demain avec vous, Estelle Lafond, et enfin un peu de changement dans la couleur du ciel.
2: Bonsoir Hélène, bonsoir à tous. Un peu chaotique, oui, sur une bulle un peu centrale du pays. L'air chaud d'aujourd'hui s'évacue vers l'est, permettant l'entrée d'air un peu plus frais de l'océan, ce qui amène des conditions favorables au développement d'orages qui se déplacent d'ailleurs au cours de la journée. Demain, on les retrouve dans la matinée sur un axe frontière belge et ouest, avec un vent d'ouest d'ailleurs à 60 km/h, parfois 80 sous certaines cellules. Une bonne activité électrique, des averses sur des laps de temps assez courts, donc pas de cumul très très fort. Et sur un large quart sud-est, pardonnez-moi, le soleil reste bien brillant, ainsi que le long des Pyrénées. On va retrouver un vaste régime d'entrée maritime et de grisaille du golfe du Lion au sud de la Garonne. Ce sera moins compact et plus lumineux, mais un petit peu pareil le long de la Manche, hein, sur la Bretagne et le Pas-de-Calais. Dans l'après-midi, les orages se concentrent sur le Grand Est et une partie de la région lyonnaise, voire un petit peu du côté du Massif central, laissant le reste du pays, et bien sous le retour d'un grand soleil, quelques nuages bas encore sur la façade atlantique, une petite averse sur le Mercantour ou l'Est pyrénéen. Côté thermomètre, véritable chute, surtout dans le sud-ouest. Demain après-midi, parfois 10 degrés de moins, 5 ou 6 sur le centre ouvert Paris. Mais dans l'Est, on va garder les mêmes valeurs que cet après-midi. Au réveil, demain, comptez entre 15 et 19 des Hauts-de-France à la Bretagne, plutôt 24 sur le sud Bourgogne jusqu'à la Méditerranée et entre 20 et 23 partout ailleurs.
1: Et tout de suite dans Europe 1 Soir, Adrien Clouet, député LFI de Haute-Garonne, ne bougez pas.
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1: Europe 1, il est 19h12. Les pompiers luttent toujours contre une importante reprise de feu à Lenton, en Gironde, où trois canadairs sont mobilisés pour protéger les habitations. Non loin de là, près de Sestas, la gendarmerie recherche activement un homme aperçu en train d'allumer un feu de forêt. La canicule n'arrange rien. 23 départements seront en vigilance orange demain, contre 16 aujourd'hui, avec un pic de chaleur jugé particulièrement intense en Gironde et dans les Landes. Autre actualité, 2025 a été l'année la plus meurtrière pour les attaques antisémites dans le monde depuis plus de 30 ans. Selon un rapport de l'organisation Anti-Defamation League, les incidents ont bondi de 136% dans les principaux pays étudiés par rapport à 2022. À Saint-Denis, la querelle continue autour de la basilique. Le maire insoumis Bali Bagayoko conteste l'élection de Stéphane Bern à la tête de l'association chargée de la reconstruction de la flèche et évoque de possibles poursuites juridiques. Et puis un mot de sport, une nouvelle polémique vise le président de la FIFA. Selon le Times, Gianni Infantino aurait proposé 35 millions d'euros à chaque fédération pour qu'elle accepte son projet de vente partielle des droits du mondial, une pratique dénoncée comme de la corruption pure par ses détracteurs.
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1: Europe 1 Soir, il est 19h13, bonsoir et bienvenue si vous nous rejoignez. J'accueille mes débatteurs du soir, Ophélie Roch, enseignante et chroniqueuse. Bonsoir, Ophélie. Hélène. Ainsi qu'Olivier Vial, directeur du CERU, le Centre d'études et de recherche universitaire. Bonsoir, bonsoir Olivier. Et j'accueille bien sûr mon invité, Adrien Clouet, député LFI de Haute-Garonne. Bonsoir Adrien Clouet.
10: Bonsoir.
1: Alors on va évidemment parler de ces incendies. Je vous propose pour commencer d'écouter un de vos collègues de l'Assemblée nationale. Face aux crises, l'État est défaillant. C'est ce qu'a fustigé Philippe Brun, candidat à la primaire du Parti Socialiste. Il était sur Sud Radio ce matin.
7: À chaque fois qu'on a une crise en France, on se rend compte à quel point notre État est défaillant. On a eu l'affaire des masques, on se rend compte pendant le Covid qu'on avait détruit par erreur nos stocks stratégiques de masques, qu'on n'était plus capable de produire des masques en France. Là, aujourd'hui, on a les incendies, on se rend compte qu'il y a des canadaires qui marchent pas, on se rend compte que nos services départementaux d'incendie et de secours ont des moyens qui sont insuffisants. C'est une question de volonté politique. Aujourd'hui, il y a une forme d'incurie générale. C'est-à-dire que l'État s'occupe de beaucoup de choses, mais s'occupe pas des choses importantes dont ont besoin les Français.
1: Donc pour Philippe Brun, l'État est défaillant et pour vous, Adrien Clouet, vous dénoncez un scandale d'État. Pourquoi ?
10: Ah mais bien sûr, puisque l'État dans lequel la sécurité civile se retrouve aujourd'hui est le fruit de décisions politiques. Ça fait maintenant des années, une décennie que des syndicats de sapeurs-pompiers, des associations de sécurité civile, des agences d'État, je pense à Météo France, à l'Entente Valabre, etc., annoncent que nous ne sommes pas en capacité de répondre à des méga-feux sur le territoire national. Qu'est-ce qui a été fait cette période ? Rien. Ou plutôt si. Quand M. Macron est arrivé au pouvoir, il a dit « on va renouveler la flotte des Canadair » avec, à l'époque, il disait 16 commandes. Puis c'est devenu 4 commandes, puis c'est devenu 2 commandes. Les camions citernes, il y en a 1000 qui ont été déclassés en 20 ans, sans qu'il y ait de renouvellement. On envoie donc des personnes au feu, des sapeurs-pompiers, professionnels, volontaires, qui n'ont pas de matériel adéquat, qui n'ont pas suffisamment de matériel. On a des personnes qu'on envoie là au feu, ils ont des cagoules à 12 euros qui ne protègent même pas des émanations cancérogènes en face. Enfin, franchement, la situation est hallucinante. Et on parle de personnes qui risquent leur vie. Il y a eu 4 pompiers qui sont morts, il y a eu 100 qui ont été blessés. Enfin, c'est une question de vie ou de mort que ces budgets-là. Et on se rend compte que ceux qui les ont sabrés ont une responsabilité qui est inacceptable et qui devrait en tirer les conséquences.
1: Alors, vous demandez également l'ouverture d'une session extraordinaire à l'Assemblée nationale. Oui. On sait que vous n'y êtes plus en ce moment. Déjà, ma première question, est-ce que vous avez une réponse ? Et ma deuxième question, qu'est-ce que vous attendez justement de cette session extraordinaire ? Qu'est-ce que les députés ont leur pouvoir là tout de suite ?
10: Il faudrait qu'on puisse voter les crédits nécessaires aux pompiers. On commence à avoir un retour d'expérience, on a des demandes très précises. Des pompiers qui nous disent tel matériel roulant est vétuste, qui nous disent tel équipement est défaillant, qui nous disent tel cagoule n'est pas adapté à l'activité, etc. etc. Ben, il faudrait qu'on puisse voter le budget nécessaire, les millions d'euros dont ont besoin les pompiers pour pouvoir mener à bien les opérations qu'ils ont en ce moment. Le seul moyen d'avoir un budget en plus, c'est évidemment d'aller le voter dès lors que le gouvernement ne se bouge pas. Apparemment, ils sont en mode avion depuis le début de l'été pour répondre aux besoins budgétaires du pays. Donc, une des manières de faire en tant que parlementaire pour être utile, c'est de dire nous sommes prêts à siéger. S'ils veulent ouvrir demain, ils ouvrent demain. Et on discute concrètement, point par point, comment on fait pour, un, ouvrir les commandes immédiates de kit de largage pour les A400M. Je pense que tout le monde a à peu près suivi. L'A400M, c'est un avion qui est de nature militaire. Une entreprise Airbus a développé un kit.
1: On a adapté pour les incendies.
10: Exactement. Qui permet d'envoyer du retardant. Bon, typiquement, les kits de largage, s'ils ne sont pas commandés avant septembre, la chaîne de production ne permettra pas de les fournir avant juin suivant. Donc, on repart encore dans un cycle absurde où le gouvernement va nous faire lanterner. Il y aura un budget ou pas, d'ailleurs, peut-être par 49.3, comme ça, il n'y aura pas de discussion à l'hiver prochain. Et ils nous rediront à l'été suivant, c'est terrible, nous ne sommes pas préparés. Bon, donc le seul moyen d'avoir une discussion claire, d'avoir le retour d'expérience des sapeurs-pompiers, de leur dire de quoi vous avez besoin et de voter immédiatement dans la foulée, c'est là, en août.
1: Est-ce que vous avez justement une idée du chiffrage de ce budget nécessaire ? En gros, ma question plus généralement, LFI au pouvoir, qu'est-ce que vous faites de différent dans la gestion là, de la crise véritable des incendies ?
10: D'abord, on part des besoins clairs qui sont exprimés par les sapeurs-pompiers et par les assos de sécurité civile. Je prends quelques exemples très rapides, évidemment, je ne vais pas tous les faire immédiatement, mais enfin, la première des choses, c'est de traiter convenablement les sapeurs-pompiers. On parle quand même d'un métier qui a été frappé par la réforme des retraites, qui envoie au feu des personnes dont je pense qu'ils n'ont pas l'âge aujourd'hui d'être mis dans ces situations dangereuses. On parle de pompiers qui démarrent comme caporal en dessous du SMIC. Si vous regardez la convention collective, le traitement d'un caporal-pompier, c'est en dessous du SMIC aujourd'hui. Et quant aux volontaires, eh bien, il y a encore 10 ans, avant que M. Macron arrive, ils étaient payés un peu au-dessus du SMIC. Maintenant, ils sont eux aussi passés en dessous du SMIC en indemnisation. Donc déjà, qu'on considère les personnes et qu'on fasse un plan de recrutement immédiat. Enfin, une partie de ces pompiers, je pense par exemple aux volontaires, ils retournent au boulot entre deux interventions, parce qu'évidemment, ce n'est pas leur métier à plein temps, ou alors ils dorment sur des lits de fortune entre deux camions. Vous vous rendez compte un peu de la situation. Enfin, ces gens sont mis en danger. Donc, bien sûr, il faut avoir des conditions d'exercice sécurisées pour elles et pour eux. Et puis, il faut avoir des conditions matérielles qui sont adaptées. On peut faire des commandes immédiates. Par exemple, je pense à des hélicoptères. Il y en a sur le marché, au niveau international. On pourrait commander maintenant des Super Puma pour l'été prochain ou celui qui suit. On pourrait commander les kits A400M que j'évoquais juste avant pour les avoir à l'été prochain. Donc, il y a un ensemble de choses qui sont aujourd'hui disponibles, qui sont sur étagère, mais le gouvernement ne passe pas les commandes nécessaires. Et ça, c'est une mise en danger générale dans cette situation.
1: Laurent Nunez vous a même indirectement visé, bien sûr, quand il a évoqué ces polémiques ridicules de toutes les personnes qui font un commentaire, effectivement, sur l'état de notre flotte en ce moment. Est-ce qu'en France, aujourd'hui, on ne peut plus avoir un œil critique sur la flotte des incendies ?
10: Bah écoutez, je trouve que M. Nunez est très fier de lui pour quelqu'un qui dirige une situation aussi désastreuse. Voilà. Donc, M. Nunez, écoutez, moi, j'ai pas envie de polémiquer personnellement avec lui. Je l'invite juste à en parler avec les sapeurs-pompiers qui sont sur le terrain et qu'il leur dise ce qu'ils pensent du matériel qui est disponible. Je pense qu'il tombera un petit peu des nues ou alors il est déjà au courant et il fait de la polémique politicienne. Moi, j'ai pas envie de critiquer tel ou tel. Mon sujet, c'est pas ça. C'est comment et quand on va se réunir pour voter le budget nécessaire. Les affaires de M. Nunez, franchement, ça m'indiffère. Il a déjà eu 1000 raisons de démissionner auparavant, ça en fait 1001.
1: Olivier Vial.
11: Oui, effectivement. Alors, on voit bien que par rapport à d'autres crises, on s'en sort plutôt bien vu l'étendue de la catastrophe, mais ça tient essentiellement au courage et à l'abnégation des pompiers, et qu'effectivement, au niveau moyen, on sait qu'on manque de moyens. On en manque depuis longtemps. Ça fait maintenant une vingtaine d'années qu'il y a des crises à la fois de recrutement. Sur le recrutement, où je suis d'accord avec vous, il y a une revalorisation à faire. Mais il n'y a pas que ça, parce qu'en fait, ça a été surtout la bureaucratisation, l'augmentation des règles administratives qui font que des pompiers qui ont envie d'être pompiers, ont été exclus du dispositif, notamment pour les pompiers volontaires, parce qu'ils habitent trop loin d'une caserne, parce que vous les avez soutenus pourtant, parce qu'en gros, on estime que ce sont des travailleurs, et donc en gros, qu'ils peuvent pas cumuler leur activité, et qu'il y a certaines heures de repos qui sont très importante et que ça a rendu quand même très compliqué. Et il y a une grande partie des pompiers volontaires qui, en gros, aimeraient plus de souplesse aussi pour pouvoir justement être plus facilement, combiner plus facilement leur vie professionnelle et leur mission de sapeur-pompier. Mais c'est vrai qu'on a un vrai problème de moyens, et ça, c'est une vraie chose. Par contre, il y a une deuxième chose qui est, si on veut vraiment résoudre les problèmes des méga-feux, il faut aussi réhabiliter la politique qu'on a sur la gestion des forêts. Et là-dessus, LFI, je suis assez circonspect, parce que vous avez notamment refusé de voter la loi incendie, où on avait la notion des zones de danger qui permettaient d'augmenter les zones de débroussaillage, et là-dessus il y a un vrai enjeu. Je pense qu'aujourd'hui le véritable enjeu, c'est augmenter les zones de débroussaillage, remettre des zones de pare-feu, réhabiliter certaines décisions qui sont justement qui permettent de faire des coupes franches, des coupes rases, qui permettent justement d'éviter qu'il y ait du combustible. Tout ça, on l'a laissé tomber, et là vos amis, notamment une partie des écologistes que vous avez soutenus, sont assez responsables de ça. On l'a vu pour la forêt de la thèse de Bûche, on le voit encore aujourd'hui avec des vraies différences d'analyse entre ce qui existe dans le code forestier et ce qui existe dans le code de l'environnement. Et tout ça, il va falloir quand même le remettre à plat, et il va falloir à la fois des moyens et à la fois revoir notre vision de la forêt et considérer que la forêt, c'est quelque chose qui doit d'abord se gérer, et que la place de l'homme, elle est extrêmement importante dans la forêt. Et malheureusement, ces dernières années, il y a eu une volonté de croire à une forme de libre évolution de la forêt, et ça, je pense que c'est dramatique, et c'est ce qui a accéléré les méga incendies, à la fois dans le sud de la France, on le sait dans l'Aude, où en plus on a eu la bêtise de multiplié par 5 la zone d'implantation du pin d'Alep, qui est une véritable allumette.
1: Adrien Clouet vous répond.
10: Sur la question de la monoculture forestière, on sera d'accord. Il y a un problème qui est d'ailleurs souligné par les agents de l'Office national des forêts, qui depuis des années se mobilisent alors qu'ils ont perdu des centaines d'effectifs, hein, 40% de l'ONF qui a disparu.
11: C'est souvent responsable justement de changer les espèces pour soi-disant s'adapter au réchauffement climatique.
10: Mais plus maintenant.
11: Et donc du coup, encore
10: non, mais
11: récemment.
10: Ils sont nombreux dans le monde syndical, notamment à l'ONF, à souligner que les consignes qu'on leur a données, qui étaient d'augmenter la valeur marchande de la forêt, étaient une question qui posait un danger, parce qu'on faisait de la monoculture et vous favorisez non pas le départ de feu, mais en tout cas la manière dont le feu progresse ensuite à l'intérieur. En revanche, attention, parce que sur la question des normes écologiques, le feu dans le nord du bassin d'Arcachon, que vous évoquez à l'instant, c'est un territoire où on a le droit de faire des pare-feux. La norme écologique ne s'applique pas là, elle s'applique dans les bois d'à côté. Donc, c'était déjà possible. En revanche, pourquoi ça n'a pas eu lieu? Parce qu'on manque de personnel pour pouvoir mener à bien ce qui était possible
11: c'est
10: à
11: pas,
10: faire.
11: C'est
10: si, c'est vrai.
11: Si,
10: c'est
11: parce qu'il y a une opération.
10: La DFCI a le droit aujourd'hui de faire des pare-feux dans la zone nord d'Arcachon, là où il y a une incendie. Donc c'était autorisé.
11: Effectivement, sauf que l'opération a été interrompue par des militants et des activistes qui ont interrompu l'opération et qui a été du coup reportée à cause des réglementations qui fait qu'à partir d'une certaine date, on n'avait plus le droit de les faire.
10: Donc c'est une question de réglementation, parce que ça l'autorise.
11: Non, mais c'est l'autorisation. Ce n'est pas une question de réglementation. Quand je vous dis, c'est une question d'idéologie aussi. Il va falloir qu'on soit tous sur le même côté et que il n'y a pas, des militants qui viennent s'opposer à la création de pare-feu.
12: Moi, j'aurais peut-être une vision un peu entre les deux, c'est-à-dire que je rejoins assez finalement une partie des écolos qui ont envie qu'une forêt reste une forêt et pas qu'il reste finalement un terrain qui ressemble ni vraiment à quelque chose de cultivé, ni vraiment à quelque chose en fait d'entièrement naturel. Ça, je l'entends. Donc là où en effet, où je pense que l'État est le plus coupable, c'est qu'on a laissé d'une manière un peu tragique, des habitations, des zones pavillonnaires notamment, se rapprocher des forêts. Moi, à mon sens, c'était ça le vrai danger. C'est-à-dire qu'il y a un moment, il y a des maires qui, peut-être sous pression, parce qu'en effet, c'est pas facile de gérer des administrés qui vous demandent un permis de construire, mais à mon sens, alors, je passe sous silence tous les conduites, en fait, honteuses de gens qui allument des feux de manière volontaire, parce que là, bien sûr, on ne pourra jamais empêcher ça. Mais moi, ce que je voudrais en effet signifier dans là, c'est que en effet, l'homme veut une forêt qui n'en soit pas une. Or, je pense que si une forêt, on respecte son rôle de forêt, c'est que nous, on doit se tenir à distance.
11: La forêt, il n'y a aucune forêt qui n'est pas
12: humaine, oui, mais...
11: La forêt, autant effectivement, l'arbre, ça peut être, on peut considérer l'arbre comme une espèce totalement naturelle, autant les forêts, je pense qu'il existe en forêt primaire, il n'en existe plus que quelques kilomètres carrés dans la forêt amazonienne, les forêts sont toutes des constructions humaines.
12: Ouais, mais
11: et donc,
12: je suis
11: on
12: pas
11: doit
12: sûr,
11: les respecter aussi comme ça.
12: Je suis pas sûr en fait que cette forêt qu'on nous vante, qui est une forêt en fait ordonnancée, un peu comme des jardins un petit peu à la Versaillaise, en fait, ça empêchera jamais le feu, en fait.
11: C'est ce pendant des années, c'est ce que ça a fait, en fait.
12: Pas des masses, c'était pas non plus les mêmes conditions climatiques. Et j'ai vraiment le sentiment, en fait, qu'on vit dans un monde, en fait, qui est incapable de trancher entre, d'un côté, le retour en disant, bah oui, il faut des forêts qui soient naturelles. Il sait à l'homme, peut-être, à un moment aussi, de ne pas se rapprocher autant. Et je pense que dès qu'on voit sur des zones pavillonnaires, et tout à l'heure, je prenais un RER et ça m'a marqué. Je voyais en fait ces maisons qui avaient empiété sur la forêt et je me suis dit mais c'est incroyable parce qu'en fait on a laissé ces zones-là et je me suis dit si jamais ça flambe, ces maisons flamberont et je ne vois pas comment elles ne pourront ne pas flamber. Et à mon sens, une vraie, comment dire, je comprends là-dessus en fait la position écologique qui est de dire...
1: Ce sera un débat pour la reconstruction,
12: ça
1: d'ailleurs, pour
12: débat.
1: Revoir justement ces plans urbains, où est-ce qu'on reconstruit.
12: Je ne suis pas sûre que l'homme a un hubris qui est démesuré. On pense qu'on peut maîtriser les choses, mais on ne peut pas maîtriser. Notre seule maîtrise, parfois, c'est le retrait. Et se dire, il y a des zones...
11: Sauf
12: on peut
11: que la forêt, pour le coup, c'est la forêt qui a avancé. C'est
10: non, plus, d'autant plus que les forêts à évolution naturelle sont des forêts dans lesquelles les incendies progressent moins vite, parce qu'il y a une différence d'âge importante entre les arbres, et que les gros arbres, en fait, dissipent les vagues de chaleur. Bon, il y a plein d'effets qui se jouent à l'intérieur de ces forêts, et on sait que celle-là, on l'a vu dans plein d'espaces. Je pense, par exemple, quand il y avait les grands incendies dans les Canaries, eh bien, les forêts qui ont été artificiellement plantées ont brûlé beaucoup plus vite que celles en évolution naturelle, même s'il y a une intervention humaine.
11: Celle qui est dans l'autre, par exemple, qui a brûlé, elle est essentiellement naturelle, en fait. Il n'y a pas d'intervention.
10: On peut trouver des contre-exemples, non, mais on sait que...
11: Le pain d'Alep, on ne le plante pas pour le plaisir, ni pour vraiment... autant le pain maritime, oui, mais le pain d'Alep, il progresse naturellement. Et en fait, c'est parce qu'on le laisse faire qu'il y a de plus en plus de pain d'Alep et qu'il y a de plus en plus d'incendies rapides dans cette zone-là.
10: Une fois que vous avez mis une monoculture et que vous laissez progresser, forcément, elle devient une monoculture à évolution naturelle. Mais en revanche, ce qui est clair et ce qu'on sait, c'est que plus il y a des essences diversifiées dans une forêt, moins un feu, il y progresse rapidement. Maintenant, je pense qu'il faut en tirer des conclusions politiques, à savoir que ça doit être un objectif national que d'assurer la diversification des différentes espèces boisées. Et je pense qu'on peut être tous d'accord sur cet objectif-là, quelle que soit la place philosophique presque qu'on attribue au rapport entre être humain et nature.
1: Alors j'aimerais qu'on évoque les chiffres, on continuera évidemment après cette courte pause. Mais alors vous avez également déclaré qu'il suffirait de 4 jours d'ISF, donc d'impôt sur la fortune, pour payer seulement 2 Canadair. Alors l'impôt supprimé par Emmanuel Macron en 2018 rapporterait de quoi acheter les 2 avions bombardiers d'eau. L'info a été vérifiée, il y a même France Info qui a fait un vrai du faux, et elle est vraie. Mais alors bien sûr on peut parler justement de ces mauvais arbitrages, de ces mauvaises décisions. Vous avez commencé à l'évoquer d'ailleurs, cette fameuse ligne du budget du programme 161 qui a été supprimée. supprimée par Gabriel Attal lorsqu'il était Premier ministre. La résultante, c'est qu'on devait commander 4 Canadair. Finalement, on n'en a commandé que 2. Une autre info qui a été vérifiée par des journalistes. On pourrait également parler de cette réflexion de Grégory Pratt, le pilote de Canadair. Alors lui, c'était sur un autre sujet. Et lui, il a dénoncé également un mauvais arbitrage quand la mairie de Paris, notamment, a décidé d'investir 1,5 milliard d'euros pour rendre la Seine baignable. Et bien, tout simplement, vous imaginez le nombre de Canadair qu'on aurait pu se payer avec ce prix-là, étant donné qu'un Canadair coûte 52 millions d'euros. Je vais évidemment vous laisser vous répondre, mais tout d'abord, nous allons marquer une courte pause. Et à tout de suite, chers auditeurs, ne nous quittez pas.
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1: Europe 1, il est 19h30, tout de suite, le journal permanent de Maëlle Hassani. Bonsoir Maëlle.
19: Bonsoir Hélène, bonsoir à tous. La France continue de s'embraser. Un départ de feu dans le Var à Brignoles. 200 sapeurs-pompiers mobilisés, plusieurs quartiers en cours d'évacuation. En Côte d'Or, un incendie s'est déclaré cet après-midi dans le secteur de Couchet. Et en Gironde, le méga-feu en cours depuis une semaine reste stabilisé à 42 000 hectares malgré plusieurs réactivations de foyers ces dernières heures sous l'effet de la chaleur. La météo redeviendra plus favorable. Demain, la Gironde et les Landes sortiront de la vigilance canicule dès 6h du matin. L'alerte orange concernera tout de même une vingtaine de départements du centre-est et du sud-est de la France. Des pointes à 39 degrés attendues dans le Lyonnais et l'intérieur du Var. Le Moyen-Orient à nouveau sous haute tension. Donald Trump promet de frapper fort contre l'Iran après les attaques de missiles revendiquées par Téhéran contre des bases américaines en Jordanie aujourd'hui. La menace émane aussi des milices pro-Iran basées en Irak. Plusieurs d'entre elles promettent de riposter aux bombardements menés conjointement par les États-Unis et l'Arabie Saoudite la nuit dernière. Victoire des syndicats de la pénitentiaire à la maison d'arrêt de Grasse. Le spectacle de stand-up prévu aujourd'hui dans l'établissement, finalement annulé face à la colère des surveillants. À l'initiative de la direction de la prison, quatre humoristes d'un comédie-club marseillais devaient initialement se produire devant une quinzaine de détenus. Et puis elle avait partagé la scène avec Kavinsky lors de la cérémonie de clôture des JO de Paris. La chanteuse Angèle rend hommage à son tour à cette figure de la French Touch décédée hier à l'âge de 50 ans. Merci pour ce moment inoubliable, écrit l'artiste belge.
1: Merci Maëlle, on vous retrouve à 19h45 pour le journal permanent.
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1: Toujours à mes côtés, mes débatteurs Ophélie Roch et Olivier Vial, ainsi que notre invité, le député LFI de Haute-Garonne, Adrien Clouet. Alors en première partie, je vous posais la question donc davantage du budget. Vous avez dit, vous allez nous expliquer pourquoi, qu'il suffirait de 4 jours d'ISF pour acheter seulement 2 Canadair. Et ensuite, je voudrais vous poser la question des 1,5 milliard dépensés pour rendre la Seine baignable. C'est quelque chose que dénonçait le pilote de Canadair, Grégory Pratt. Qu'est-ce que vous en pensez? Alors oui, il y a eu des mauvais arbitrages qui ont été faits. Vous, votre solution, a priori, c'est l'ISF.
10: Ah ben, il me semble plus juste de faire contribuer ceux qui ont des très gros moyens, c'est-à-dire les patrimoines les plus aisés qui se sont largement enrichis sous Emmanuel Macron, plutôt que de couper une autre politique écologique. Après, la question est de savoir qu'est-ce qu'on met en vis-à-vis. Là, c'est un peu étrange, parce que du coup, il consiste à estimer que c'est à partir d'un budget d'une collectivité Paris qu'on irait acheter des Canadair. Je pense que c'est à l'État de le faire, donc la comparaison est un peu décalée, et qu'il faudrait piocher dans une politique écologique pour financer une autre politique écologique. Bon, si on fait ça, on fait un jeu à somme nulle, et on déshabille un opérateur de l'État, ou on déshabille Météo France ou l'ONF pour habiller les pompiers. Je pense que le vrai sujet, c'est de savoir où est-ce qu'on met de nouveaux crédits, de nouvelles ressources à destination des pompiers. En l'espèce, il me paraît juste socialement que celles et ceux qui d'ailleurs ont les moyens de se protéger le plus de la situation actuelle soit ceux qui contribuent un petit peu. Et je vais vous dire, moi je suis convaincu qu'il y a dans ce pays plein de gens riches qui vivent très, de manière très très aisée, qui seraient d'accord pour contribuer un petit peu plus en faveur des pompiers.
1: Mais alors, quand Grégory Pratt fait sa réflexion, donc les 1,5 milliard, c'est vrai que c'est une somme qui est absolument colossale. Alors vous parlez de mesures écologiques, mais... c'était pas juste assainir la Seine, c'était assainir la Seine à tel point que l'homme puisse s'y baigner. Est-ce que c'était quelque chose de véritablement nécessaire? Et en fait, quand on se rend compte des sommes, c'est toujours pareil. C'est-à-dire qu'un Canadair, c'est 52 millions. Là, on parle d'1,5 milliard. C'est vrai qu'on n'est pas du tout dans le même ordre. Et c'est la logique qu'il a. Quand lui, il va écoper l'eau dans la Seine, il se dit « Ah ouais, c'est de l'eau qui est quand même très très chère. Ça a coûté 1,5 milliard aux Parisiens, et je veux dire aux Français de manière générale. » Donc c'est vrai que ça paraît fou. Et là, on se dit « Eh ben là, on a quand même un exemple d'a priori, un arbitrage auquel on n'a pas pensé. Vous imaginez si c'est 1,5 milliard, c'est un budget de la collectivité, je suis d'accord avec vous, mais vous imaginez si on les mettait là, justement, dans toute la protection des forêts, les budgets des pompiers que vous avez évoqués.
10: Mais alors, bonne nouvelle, c'est que si vous rétablissez l'ISF, vous pouvez financer les deux. Bah oui, non mais, vous voyez, on fait des comparaisons que c'est un peu étonnant, c'est-à-dire que l'ISF, c'était plus de 4,5 milliards, donc en fait, avec l'ISF, et vous pouvez nettoyer la Seine, parce que quand même, enfin, on va rappeler qu'il y a plein de gens qui sont morts dans l'épisode de chaleur. La question d'avoir droit au rafraîchissement, baisser la température corporelle, c'est une question de survie. Donc c'est important qu'il y ait des points d'eau disponibles, accessibles aux gens, notamment des points d'eau surveillés. Je rappelle que des centaines de gens se sont noyés durant la séquence des deux premières vagues de chaleur. C'est donc une mise en danger.
11: Ceux qui sont morts pendant la canicule, ils ne sont pas allés se baigner, hein, parce que c'est essentiellement des personnes âgées et qui ne peuvent pas aller se baigner dans la Seine.
10: Mais c'est la raison pour laquelle, d'ailleurs, nous, à la France Insoumise, on s'est battu pour la gratuité des piscines municipales durant cette séquence, et effectivement des points d'eau qui soient accessibles, notamment pour tout âge. Ça requiert un aménagement. C'est pour ça qu'il y a des frais pour que des gens puissent de manière sécurisée se baigner, alors que ce sont des personnes qui sont âgées. Donc, il faut faire évidemment les deux. Enfin, on
1: et
10: peut
1: pourtant,
10: pas
1: vous êtes contre la climatisation
10: dans les... Non, pas
1: aussi.
10: Partout. Dans les hôpitaux ou dans les EHPAD, c'est évidemment nécessaire. Là où les gens sont coincés, si vous voulez, évidemment, que c'est une situation où vous ne choisissez pas d'être dans un hôpital ou d'être dans un EHPAD. Et ce sont les personnes les plus vulnérables qui sont dedans. Donc, il faut bien sûr que ces lieux soient climatisés. Il faut qu'il y ait un droit à la fraîcheur qui soit collectif, avoir des points d'eau, évidemment, des fontaines pour pouvoir boire, notamment, moi je pense à des gens qui font parfois 800 mètres, 900 mètres pour aller faire les courses, et des gens âgés peuvent se sentir très mal sur cette seule distance quand il fait 40 degrés, bien sûr, et des points pour pouvoir se baigner et se rafraîchir. Après, le point d'eau, c'est une option, il y en a d'autres, on se bat nous aussi, les Insoumis, pour encadrer le prix du ticket de cinéma. Par exemple, dans les périodes de canicule, parce que c'est un lieu.
1: Dans les cinémas.
10: Exactement, c'est un lieu où la chaleur corporelle baisse aussi. Le prix des musées, qui sont aussi des lieux de fraîcheur. Bref, il faut penser comment on rend collectif les espaces de fraîcheur durant les canicules.
1: Ophélie Roque.
12: Là où je vous rejoins un peu moins, c'est qu'on parle en effet de volonté de ramener de la fraîcheur dans du collectif. Et je pense qu'en effet, sur certains points, ça peut être bon, parce que ça peut même permettre de recréer du lien. Mais on sait très très bien que certaines personnes âgées ne sont même plus en capacité ou en volonté même de sortir de chez elles. Et ces personnes-là, en fait, c'est ça qui est triste, c'est qu'une fois que le tissu social est mort, une fois que ces personnes-là se retrouvent en fait isolées, qu'est-ce qu'on peut faire pour leur ramener en fait, mais directement chez elles? Et là, c'est vrai qu'on se dit, à part en fait une climatisation qui serait d'être, voilà, moi je pense à tous ces grands-pères et ces grands-mères qui vivent parfois, moi j'en avais beaucoup dans mon ancien immeuble, dans des 30 mètres carrés sous les combles, et qui n'ont jamais eu l'argent pour s'enfuir de ce qui est devenu finalement parfois leur propre tombeau. Qu'est-ce qu'on peut faire pour ces gens-là? Parce que moi, j'ai souvenir de certains de mes voisins, mais jamais de la vie, on les aurait sortis de chez eux pour leur dire va en effet avec les autres dans tel point parce que c'est frais. C'est une vraie question et je crois qu'en fait la société n'a hélas ne veut pas apporter cette réponse-là parce que je pense qu'une grande partie de la société s'en fout en fait et qu'on attend d'une certaine manière, que ces gens-là disparaissent dans l'indifférence générale. Et moi, ce que je voudrais savoir de la part, par exemple, notamment de LFI, c'est qu'est-ce qu'eux proposent pour essayer de récupérer ces personnes-là qui sont isolées chez elles, en fait.
1: Adrien Cloué.
10: Je peux donner trois exemples, peut-être, parce que sinon, on pourrait y passer beaucoup de temps. Je pense que la priorité des priorités sur le bâti, c'est évidemment la fin des bouilloires thermiques. Enfin, le gouvernement a annoncé là qu'ils allaient leur mettre 700 000 sur le marché. C'est-à-dire qu'ils vont mettre des gens dans des bâtiments qui, en plus, génèrent de la chaleur supérieure à l'extérieur. Donc, bien sûr, la priorité des priorités, c'est l'équipement et la rénovation thermique. Enfin, il faut que les gens puissent survivre chez eux. On parle de gens qui dorment à des températures 37, 38, 39. Je sais bien que vous toutes et vous tous ici, enfin, on sait que c'est insupportable. Et pour des personnes âgées.
1: Je vous confirme.
10: Bien sûr. Et pour des personnes âgées, c'est une menace, en fait, pour la vie. Donc, la première des choses, c'est la rénovation thermique totale. Et là-dessus, on est en retard, mais de manière gigantesque. Deuxièmement, il faut, bien sûr, rétablir les crédits des associations, parce que c'est elles qui, pendant longtemps, assuraient des espaces collectifs, allaient chercher les gens et les sortaient de chez eux pour avoir des espaces de fraîcheur, notamment. Que ce soit des espaces de type de loisirs, de culture, etc., etc. Et troisièmement, il faut bien sûr un service public de l'autonomie qui s'occupe des personnes pour qu'elles puissent rester chez elles et rester chez elles dans de bonnes conditions. Et ça inclut évidemment un suivi qui est paramédical pour pouvoir prendre en charge les personnes.
1: Là, Adrien, Chloé, quand je vous écoute, je vois, alors, aussi bonne ou mauvaise que soient ces idées-là, là, je vois les sous défiler, par exemple, je vois l'argent défiler quand on parle de crédit aux associations, etc. Est-ce que c'est pas plus simple de juste faire des grands plans clim où juste vous mettez la clim dans un logement et il y a un moment donné, vous passez pas la même nuit?
10: Ah ben, je sais pas si c'est plus simple. Ce qui est sûr, c'est que si jamais vous mettez la clim absolument partout, la température extérieure, elle prend 3 degrés.
11: Non, c'est pas vrai, ça.
10: Si, c'est vrai. Il y a eu beaucoup. La dernière étude du CNRS qui a bien montré qu'en cas d'équipement clim généralisé.
11: Il y a un paragraphe de cette étude-là qui est justement pas du tout complète et qui montre qu'effectivement, c'est 3 degrés sur juste une toute petite partie et que ça n'a pas d'impact sur l'intégralité, en tout cas beaucoup moins. Et donc là, effectivement, cette étude-là, c'est du cherry picking qu'on a déjà débunké plusieurs fois. Elle est totalement fausse.
10: Non, ce n'est pas vrai. Et deuxièmement. Et deuxièmement, la consommation d'énergie est absolument monumentale une fois que vous occupez absolument tout le pays. En revanche, il y a quand même plein d'endroits dans le monde, il y a des pays, des territoires, des peuples qui vivent depuis longtemps dans des zones qui sont arides, qui sont désertiques, qui sont extrêmement chaudes et qui ont construit, qui ont développé des manières de vivre là-dedans avec du bâti qui est adapté à cela. Mais enfin, oui, ça va coûter de l'argent, c'est vrai. Alors oui, ça coûte moins cher que les gens meurent, bah oui. Bah moi, je pense qu'on met l'argent à cette place et se poser une question, c'est qui doit payer les sommes nécessaires? On parle de quelques milliards, on ne parle pas de centaines et centaines de milliards, on parle de quelques milliards. Alors franchement, quand le gouvernement nous dit qu'il n'y a pas l'argent, alors qu'il y a 211 milliards d'aides aux grandes entreprises tous les ans, sans aucune condition, je pense qu'on se fiche largement de nous.
1: Olivier Vial.
11: Oui, il y a deux choses dans ce que vous dites. Moi, effectivement, cueillir des erreurs d'arbitrage, oui. Et là, en fait, à chacun peut aller en trouver plein d'autres. Hein. On pourrait parler des crédits comme de l'ADEME, on pourrait parler d'une partie de l'AME, on pourrait parler plein d'autres choses. Donc, c'est la vraie question, elle n'est pas là. Il y a savoir si on peut augmenter plus les impôts, si on peut encore augmenter la pression sociale, c'est une vraie question. Je pense qu'effectivement, on doit mieux arbitrer, on doit surtout retrouver de la croissance. Et là, tous ceux qui ont prôné pendant très longtemps la décroissance comme une solution au problème d'adaptation climatique, je pense qu'ils se trompent parce que, justement, l'adaptation climatique va demander beaucoup d'investissements et donc on a besoin d'une vraie croissance économique si on veut pouvoir financer les plans clim, les plans de réhabilitation urbaine, le réaménagement urbain. Il y a plein de choses qui vont demander de l'argent, il va falloir de la croissance. Après, l'argent ne fait pas tout et quand vous avez votre exemple sur les canadaires, il faut quand même être honnête. En fait, même si on avait l'argent, les canadaires n'arrivent pas demain. Parce qu'en fait, on a un autre vrai problème, qui est un problème de souveraineté. C'est qu'aujourd'hui, on n'a pas la disponibilité, on n'a pas les moyens de construire. Mmh. Et ça, c'est sans doute l'objet le plus important et le plus inquiétant. Parce que on peut pas laisser une seule entreprise, maintenant qui a un monopole mondial, qui en plus, pendant 10 ans, a arrêté de produire parce que justement, il n'y avait pas assez de commandes. Là, d'un coup, il y en a plein. Mais pendant 10 ans, elle a été à deux doigts de la faillite. Donc, il y a un moment où il va falloir quand même qu'on se pose vraiment la question.
1: Et c'est vrai qu'il y a des projets en cours, mais il faut aussi qu'on mette l'argent dedans.
10: Trois entreprises françaises
11: qui n'ont pas eu l'investissement, qui n'ont pas les commandes publiques qui vont avec, parce que justement, on a préféré, là encore, commander des canadaires plutôt que de mettre des moyens pour commander ces avions français.
10: Et on en revient aux commandes publiques. Là-dessus, bien sûr. Parmi les entreprises qui sont en train d'essayer de développer un modèle de bombardier à eau français, il y en a encore deux d'entre elles qui faisaient des levées de fonds il y a 5 mois.
1: C'est-à-dire
10: que BPI France n'est même pas portée garante intégrale et l'État n'a pas rempli les carnets de commandes pour permettre aux entreprises d'avoir une visibilité. Bon, moi je suis député, vous le savez, dans la région toulousaine. On a 40 000 salariés hautement qualifiés dans l'aéronautique. C'est évident qu'on est capable de faire un bombardier d'eau français. Enfin, attendez, on est capable d'envoyer des sondes sur Mars, ça ne va pas me faire croire qu'on ne peut pas faire un bombardier d'eau à la française dans la région toulousaine. On peut le faire. La question est de savoir quels moyens sont mis, comment on crée une synergie entre les différents acteurs de l'écosystème aéronautique et quel est le calendrier qu'on se donne pour avoir évidemment les moyens publics et les moyens privés qui sont levés de manière conjointe pour pouvoir aboutir sur une date donnée. En attendant, ce qu'on peut faire sur un an, je répète, c'est les kits de largage de la 400M. Ça peut être prêt l'été prochain. Bien sûr, la commande de Canadair, c'est plus long, il y a un goulet d'étranglement, même si je rappelle que M. Attal et Mme Bréjon, qui ne sont pas un mensonge près, nous expliquaient il y a encore 2 semaines qu'on avait dû abandonner les 2 commandes parce qu'ils n'avaient plus de capacité de production. Alors c'est marrant, parce qu'au même moment, les Canadiens et les Indonésiens commandaient eux. Visiblement, il n'y a que pour les Français qui n'avaient pas la place. Bon, c'est évidemment totalement aberrant, absurde et faux. Donc il faut savoir comment on se réunit à l'Assemblée nationale pour pouvoir passer ces commandes. Dire combien ça coûte, quel crédit on met sur la table et on le vote. Parce qu'à chaque fois, je vous rappelle comme l'année dernière, en novembre 2025, on avait un amendement déposé par mon collègue Damien Maudet de la France Insoumise qui ouvrait les crédits pour les kits de largage à 400 m. Il ouvrait 5 millions d'euros de crédit de commande. 49.3 du gouvernement, cet amendement, il saute, alors qu'il avait été adopté par les parlementaires. Donc même lorsque les insoumis votent en 2024, en 2025, les commandes publiques nécessaires, le gouvernement les annule par biais de 49.3.
1: Adrien Clouet, rapidement, je voulais également vous parler de ce post Twitter de Jean-François Coulomb qui l'a depuis retiré. Il s'adressait aux bourgeois du Cap-Ferré. Alors ça a créé la polémique parce qu'il demandait en gros aux bourgeois du Cap-Ferré de contribuer fiscalement à une juste hauteur pour financer la sécurité civile, ou bien vont-ils choisir de s'exiler toujours plus au nord de la planète. Et justement, en parallèle de ça, commence à avoir des témoignages, notamment des habitants du Porge. J'ai vu ça sur une chaîne concurrente, qui accusait donc des personnalités qui auraient des villas de luxe, des villas secondaires sur le bassin d'Arcachon au Cap Ferret, qui n'y vivent pas à l'année. Et il est suspect d'avoir le bras long, comme à quoi apparemment, en fait, vous auriez des maisons priorisées et protégées par rapport aux autres dans les incendies. Est-ce qu'on est en train de transformer cet incendie en lutte des classes? Rapidement, Adrien Clouet.
10: Alors le transformer, je ne sais pas, mais visiblement, c'est le ressenti des gens sur place. Donc il faut bien se poser la question. Et il faudra qu'on observe en détail les consignes qui ont été données a posteriori. Là, pour l'instant, les gens sont sur
1: bien
10: les
1: sûr,
10: pompiers sont dessus. Mais je sais bien que vous êtes d'accord, mais les pompiers sont dessus. Mais il faudra quand même se poser la question, effectivement, de ce qui a été priorisé ou pas priorisé. Et est-ce que, effectivement, des résidences secondaires de personnes qui sont plus astreintes à l'ISF, puisqu'on leur a rendu ce chèque-là tous les ans, alors qu'on pourrait en faire des canadaires, bref, est-ce que certaines personnes très riches...
1: Message est passé.
10: Oui, mais on ne sait jamais, il vaut mieux trois fois que deux. Hein. Mais est-ce que des ménages très aisés ont été protégés à la place d'autres? Après, je vais vous dire une chose très simple, c'est que si on donnait aux pompiers les moyens d'agir de manière correcte, ils n'auraient pas à prioriser, ils seraient capables de protéger absolument tout le monde.
11: Mais là, donc, je pense qu'honnêtement,
10: il faut défendre tout le monde, partout, dans toutes les communes.
1: Un grand merci à Adrien Clouet d'être venu sur Europe 1. Ophélie Leroc, Olivier Vial, on se retrouve dans un instant en continu de débat. On parlera notamment de l'affaire Liana. À tout de suite.
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1: Europe 1, il est 19h45, le rappel des titres de Maëlle Hassani.
19: Un nouveau départ de feu signalé en fin d'après-midi à Brignoles dans le Var. Plusieurs quartiers sont en cours d'évacuation, une centaine de pompiers mobilisés. Un autre incendie s'est déclaré aujourd'hui en Côte d'Or dans le secteur de Couchet, 20 hectares parcourus par les flammes à ce stade. En Gironde, le méga-feu en cours depuis une semaine est toujours stabilisé, mais plusieurs reprises constatées ces dernières heures sous l'effet de la chaleur. Et si les températures devraient baisser demain dans le sud-ouest, ce ne sera pas le cas sur la moitié est. Une vingtaine de départements placés en vigilance orange canicule ce jeudi. Du territoire de Belfort aux Alpes-Maritimes, la Corse également concernée. Jusqu'à 39 degrés attendus localement. Alerte rouge au feu de forêt déclenché en Moselle et en Meurthe-et-Moselle. Deux femmes et un homme placés en garde à vue pour homicide involontaire et exercice illégal de la médecine après la mort en début de semaine d'une jeune femme de 25 ans dans un salon d'esthétique à Nice. La cliente aurait fait un malaise. Ce drame intervient sur fond d'alerte régulière des professionnels de santé sur les dangers des injections illégales de Botox et d'acide hyaluronique. Notamment. Levée de bouclier sur le vieux continent face au projet d'ouverture de la FIFA aux investisseurs privés. L'UEFA accuse l'instance mondiale d'utiliser le football pour s'enrichir elle-même et ses amis. De son côté, le président de la FIFA, Gianni Infantino, espère une mise en œuvre de cette réforme dès le 1er janvier 2027.
1: Merci Maëlle, on vous retrouve à 20h sur Europe 1 pour votre journal.
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1: Toujours accompagnée de mes débatteurs Ophélie Roch et Olivier Vial, je voudrais qu'on évoque ce chiffre absolument affreux et terrifiant. 924 personnes ont été incarcérées en deux mois depuis l'affaire Liana. Rappelez-vous, c'était le 15 juillet dernier. Gérald Darmanin avait fait le bilan des plaintes réétudiées en urgence après l'affaire Liana lors des questions au gouvernement à l'Assemblée nationale.
28: Il y a eu exactement 69 626 dossiers d'affaires criminelles connus par les parquets et délictuels qui ont été absolument réétudiés. Plus 15 000 plaintes découvertes, si j'ose dire, chez les services enquêteurs, où les gens sont venus déposer plainte, ce qui porte à 85 047 plaintes aujourd'hui recensées dans les parquets de la République. 38% de ces procédures concernent des faits criminels, 62% des faits délictuels. Dans 83% des affaires, l'auteur a été identifié. Et dans 91% des affaires, malheureusement, non seulement il n'a fait l'objet d'aucune condamnation antérieure, mais pour trois quarts d'entre eux, ils font partie du cercle intime et familial des enfants.
1: Ophélie Rock, c'est absolument affreux. Les chiffres donnent le tournis. 924 personnes incarcérées. Et puis, c'est quelque chose qu'on a déjà dit, mais c'est absolument terrifiant. C'est toujours pareil. On est dans la réaction parce que c'est aussi simple que ça. Si Liana n'avait pas subi cette atrocité, si Liana ne nous avait pas quittés, ces 924 personnes qui sont incarcérées aujourd'hui, en fait, elles seraient dans la nature.
12: Mais moi, ce qui m'effraie dans ce chiffre de 924, c'est qu'on pourrait le trouver énorme. Mais en fait, il est faible. Parce que quand on nous dit qu'on a regardé, qu'on a revu plus de quasiment 70 000 dossiers qu'on a trouvé.
1: Même étant les plus efficaces possibles.
12: Même en étant de manière, quand il dit absolument efficace, mais je suis désolée, mais le ratio n'est pas bon. Enfin, on se doute bien que dans tous ces dossiers, déjà, ils n'ont pas tous été bien revus. Ils ont peut-être essayé de prioriser certains. Peut-être que, en effet, c'est toujours bien s'il y a en gros, on va dire, 1000 détraqués qui se retrouvent finalement acculés par la justice et qui doivent rendre des comptes. Ça, bien sûr que c'est bien pour toutes les victimes qu'ils ont fait. Mais qu'on nous dise que sur un ratio d'à peu près 80 000 plaintes, sur des violences sexuelles qui sont. Enfin, moi, je tiens à le rappeler, mais moi, quand je suis face à mes classes, je sais très bien. On le sait tous les professeurs, on le sait, que dans nos classes, il y a entre 1 à deux enfants qui subissent des violences sexuelles, quelles qu'elles soient, c'est-à-dire qu'avec des gravités plus ou moins... C'est ça les chiffres officiels. Un enfant sur 5, avant ses 18 ans, connaîtra, alors c'est pas forcément des choses qui sont aussi graves que des viols ou des attouchements, mais des gestes déplacés, des remarques déplacées. Donc, c'est en fait ce que la société, là, en train, enfin, ce que Darmanin est en train de nous dire, c'est que non, vous inquiétez pas, on a appris vraiment de nos erreurs. Regardez, vous avez vu les 80 000, on a mis moins d'un mois pour tout gérer, ou allez, un mois et demi. Ouais, et puis regardez, oh là là, on en a trouvé 984, waouh, on a super bien bossé. Mais c'est pas vrai, vous avez pas super bien bossé. Ce chiffre, pour moi, c'est un chiffre qui est indigne. Il aurait mieux valu, honnêtement, dire bah oui, la tâche, elle est colossale, on va peut-être faire un premier tri, mais ces dossiers-là, c'est pas vrai qu'ils ont tous été regardés. Ils ont été parcourus, au plus.
1: Surtout si là, ils ont été examinés pendant quelques semaines, on se dit aussi, bah oui, mais c'est quoi la suite,
12: un certain relâchement. La moyenne, c'était 2 minutes par dossier, c'est des dossiers qui sont gros comme ça, Olivier, qu'est-ce que vous voulez.
11: En fait, là, ce qui est dit, c'est qu'il y en a 924 qui sont incarcérés.
1: Oui, c'est ça, oui.
11: Donc ça veut pas dire qu'il y en a pas beaucoup plus qui vont être. Parce que là, en fait, la justice n'est pas passée. 924 qui sont, ça veut dire qu'ils seront préventives sûrement parce que
1: tellement ils sont dangereux.
11: Donc c'est les plus dangereux qui ont été mis hors de. Alors moi effectivement peut-être que je suis tellement pessimiste d'habitude sur la justice que même si je trouve le chiffre extrêmement inquiétant, je trouve presque rassurant parce que on nous avait tellement dit que les magistrats refuseraient une consigne du ministère pour traiter ces dossiers que finalement de s'apercevoir quand même qu'il y a eu un début de résultat. Il est dommage qu'il faille une pression aussi forte et qu'il faille un drame humain pour qu'on en arrive là, mais il va falloir, c'est quand même la preuve que la justice peut fonctionner rapidement. Pourquoi elle ne fonctionne pas comme ça tout le temps? Donc maintenant, il faut comprendre qu'est-ce qui a permis ça maintenant, quels sont les moyens nécessaires pour qu'on continue sur ce rythme-là et avec cette efficacité.
12: C'est pas tenable. Pour moi, là, pour reprendre un mot, une expression plutôt chère à Emmanuel Macron, c'est la poudre de Perlimpinpin. Là, pour le coup, c'est vraiment ça. C'est-à-dire qu'on nous dit, non mais regardez, la justice fonctionne. Mais elle ne fonctionne pas, cette justice. Enfin, comment on peut croire très très sérieusement quand on voit l'épaisseur, les volumes, les dossiers, les juges qui en fait... Ça... Alors oui, c'est parfois, il est beau jeu de taper sur certains magistrats, dont certains en effet ont des comportements qui sont inconcevables. Mais il y en a aussi plein qui font leur métier honorablement. On ne peut pas non plus demander à ceux qui font leur métier honorablement de le faire mal. Parce que qu'on ne me dise pas que quand enfin, moi, j'imagine, si on me disait bah tiens, t'as 60 000 copies du bac à corriger, t'as un mois, c'est pas vrai que je ferais du bon travail. Peut-être que je pourrais toutes les me remettre une note,
1: oui,
12: mais
1: sûr.
12: Ça serait pas du
1: mais
12: bon travail.
1: Mais vous allez
12: travail.
1: Pas les lire.
12: Donc, ce que je veux dire, c'est que si on part du principe que pour qu'une justice qui s'applique, ça soit une justice en fait qui mette les gens qui l'exécutent à genoux en disant mais on va vous pressuriser tant parce qu'il faut qu'on donne des gages et ces gages-là, peu importe qu'ils soient basés finalement sur un travail qui est sérieux ou pas, moi ça m'inquiète. Moi j'aurais préféré honnêtement que M. Darmanin vienne au micro pour nous dire bah, « je suis désolé, mais en fait, on n'a fait que 15%
11: mais c'est parce
12: des plaintes. »
11: Mais parce qu'en fait, je pense qu'on est vraiment en deux temps. C'est que là, ce n'est pas la justice qui est passée. C'est simplement qu'il y a eu un premier tri et les personnes les plus dangereuses ont été incarcérées en attente de, justement que la justice passe. Donc le temps de la justice, effectivement,
12: mais
11: il sera heureusement plus long.
12: Mais un premier tri, comment on peut trier sur... Enfin, moi, sur le nombre de dossiers conséquents, comment on peut trier ?
11: Je pense qu'effectivement, là-dessus, il y a un vrai...
12: Et c'est pas possible.
11: Si, parce qu'en fait, les enquêtes...
1: Donc, c'est compliqué. Et puis, par ailleurs, de toute façon, il y a énormément d'autres sujets. Gérald Darmanin a salué l'engagement, donc évidemment, de toutes ces personnes qui ont travaillé d'arrache-pied, quoi qu'on dise. Mais les problèmes, ils restent très nombreux. Ah, il y a des problèmes d'ordre d'effectif, c'est-à-dire qu'il ne faut pas que l'effort déjà soit temporaire, première chose. Ensuite, la question des moyens, évidemment, même si ça n'a pas forcément été le cas dans Rosa, dans Liana, le rapport qui sortira le 5 septembre le prouvera, ou non d'ailleurs, mais la question des moyens dans la justice, elle subsiste. Et la question aussi, parfois, du manque de discernement. Moi, je vous avoue, à titre personnel, je ne me suis toujours pas remise des premiers procès du périscolaire parisien. Quand on voit effectivement que en première instance, donc on a des 18 mois de prison avec sursis ou des relax, moi je vous avoue que ça, je m'en suis toujours pas remise. Et donc effectivement, très compliqué de faire confiance à cette justice-là juste parce que, ah oui, on manque de caractère ou alors c'est dans l'imaginaire des enfants, etc., etc. Ça reste quand même très compliqué
12: la
1: à concevoir.
12: La vérité, c'est que la justice ne s'est pas remis de l'affaire Outreau. C'est-à-dire que l'affaire Outreau, il y a eu un moment la parole des enfants, c'était un moment libéré. Après, on nous a dit que non, que finalement, il y avait affabulation. Et puis finalement, quand vous regardez 20 ans après ce qui s'était passé sur l'affaire Outreau, tous ces gens qui finalement étaient innocents, il y en a quand même beaucoup qui sont retournés à la case prison parce qu'ils avaient récidivé. Et pourtant, la justice continue à se murer en se disant que faire parler les enfants, c'est quelque chose qui est dangereux. Moi, je le vois au quotidien. Dès qu'on a un problème de violence sexuelle à remonter, auprès du rectorat, par exemple. C'est la croix et la bannière. Parce que,
1: Est déjà arrivé ?
12: Bien sûr. Bien sûr que ça m'est déjà arrivé. Ça m'est déjà arrivé d'avoir des enfants qui me disent... Moi, je me souviens d'une petite puce en particulier qui me disait « Madame, je ne veux pas rentrer chez moi ce soir. Je ne veux pas que mon père recommence. » Mais qu'est-ce que vous voulez répondre à ça ?
1: Mais donc, c'est quoi votre rôle à ce moment-là ? Vous devez remplir des formulaires ?
12: La seule chose qu'on doit faire, on a une démarche à suivre, c'est de le dire déjà au proviseur.
1: D'accord.
12: Et le proviseur va lui-même appeler l'assistante sociale vous voyez, mais c'est en fait quand c'est l'enfant vous dit je ne veux pas rentrer chez moi ce soir, ben, il n'y a pas d'autre solution en fait, il faut que tu rentres chez toi ce soir. La vérité c'est que, et ça met des semaines et des semaines, et encore une fois, moi j'ai entendu bien souvent le dire oui mais alors bon, la parole de l'enfant elle est fragile, peut-être, mais au moins écoutons-la. Peut-être que l'enfant peut mentir, bien sûr. Ça, personne ne remet en question ça.
1: Quand il y a 9 enfants qui disent la même chose, c'est plus compliqué.
12: Quand les enfants, en effet, vous mentent, c'est que de toute façon, déjà, il y a un problème de base. C'est-à-dire qu'un enfant qui a inventé ces choses-là, ça veut dire que souvent, il y a un autre problème.
1: Oui, bien sûr.
12: Donc, de toute façon, la parole est toujours nécessaire à entendre. Et puis, on se rend bien compte que finalement, mais tout est fait pour que, dans le doute, on n'aille pas plus loin. La parole de l'enfant n'est pas écoutée. Elle ne sera toujours pas écoutée dans 2 mois, elle ne sera toujours pas écoutée à la rentrée, elle ne sera toujours pas écoutée dans 1 an et peut-être même dans 10 ans. Tout simplement parce que la société est dans l'incapacité de se remettre en question et qu'un enfant, on voit bien que tout devient complètement... Les valeurs sont en train de s'effondrer sur plein de choses. L'enfant n'est pas quelqu'un qui est suffisamment considérable pour une partie de la société pour se remettre en question sur son statut.
1: Europe 1 Soir, il est 19h56, Olivier Vial, Ophélie Roch. Je voulais également évoquer ce sujet avec vous, les partis de droite en difficulté pour se financer auprès des banques en 2027. Alors Sébastien Lecornu, notre Premier ministre, a réuni plusieurs grandes banques françaises, c'était le 20 juillet dernier, pour les inciter à financer les campagnes présidentielles de 2027, y compris celle de la candidate du Rassemblement National, Marine Le Pen. On se rappelle, en 2014, c'était un prêt à la Russie, en 2022, ça a été un établissement hongrois. Et alors Matignon a mis sur la table l'idée d'un accord entre plusieurs banques dans le cadre duquel l'État pourrait couvrir une partie du risque de non-recouvrement. Ça reprend un peu l'idée de la banque de démocratie de François Bayrou. Olivier Vial, qu'est-ce que vous en pensez ? Est-ce que c'est au rôle de l'État de sécuriser justement ces financements-là ?
11: En tout cas, c'est au rôle de l'État d'intervenir pour que les partis politiques puissent, et d'ailleurs les partis politiques et aussi les politiques, puisque il y a de plus en plus de parlementaires qui ont dû ou de ou d'organisations politiques qui ont du mal à trouver une banque, pas forcément à financer, parce que c'est plus grave que ça, parce qu'en réalité c'est pas la question du recouvrement. Aujourd'hui par exemple, le RN qui a du mal à trouver un prêt, je pense qu'il y a aucune banque qui imagine que le RN fera moins de 5%.
1: Donc
11: en gros, c'est pas la question du recouvrement qui se pose, c'est une question effectivement qui est beaucoup plus compliquée, c'est qu'effectivement elles ne veulent souvent pas associer leur image à un parti politique. Et ça, effectivement, l'État, il faut qu'il joue son rôle, parce que on a la nécessité, effectivement, de pouvoir défendre nos idées, et ça nécessite, effectivement, on dit toujours que c'est le nerf de la guerre, mais d'avoir accès à de l'argent, mais aussi à une banque, tout simplement. Parce que le nombre de personnes qui ont vu leur compte bancaire fermé juste parce que, justement...
1: Absolument, pas forcément des politiques, d'ailleurs.
11: Parce qu'ils étaient politiquement engagés, c'est de plus en plus important, et c'est parce qu'il y a eu des réglementations, il y a de plus en plus de consignes qui sont données. Donc, il y a des banques qui le font juste pour des questions d'image, mais il y a des banques qui le font juste parce que ça leur coûte d'avoir un politique. Un politique, ça veut dire qu'ils vont être obligés de vérifier tout l'argent qui rentre et qui sort, de faire des notes à Tracfin, etc. etc.
1: Il y aura peut-être le nom de la banque en gros, donc évidemment qui va
11: c'est de plus en plus le cas, et je pense qu'on a été très très nombreux à avoir des problèmes avec les banques à cause de ça.
1: Ophélie Roch, vous partagez, est-ce que c'est une bonne chose que Sébastien Lecornu demande ça?
12: Là pour le coup, tout parti mérite d'être financé, enfin, puis c'est une abomination, parce qu'on voit que non seulement certains partis ont du mal à être financés, certains journaux aussi ont du mal à être financés, et encore une fois on nous vend toujours le jeu de la transparence en disant, c'est comme si on disait, bon, ce parti-là, vraiment, il ne mérite pas l'argent des banques. Mais qu'est-ce qu'il fera le parti? Il ira chercher ailleurs, et après on pourra leur dire qu'ils font de l'ingérence. Enfin, c'est une absurdité. Il faut bien sûr que tout le monde puisse avoir accès à des banques. Il ne faut pas que les banques en plus soient visées pour des procès médiatiques comme ça.
1: Merci Ophélie Roch, merci Olivier Vial. Toujours avec vous dans la deuxième partie d'Europe 1 Soir. 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Alors à 20h10, nous recevrons Fabrice Laguette, éleveur bovin dans le Médoc et coprésident de la coordination rurale 33. Il sera avec nous, évidemment, pour parler des incendies, pour parler des agriculteurs, de leur rôle, de la solidarité, bien sûr. Mais d'abord, le journal de 20h présenté par Maëlle Hassani. Europe 1, il est 20h. Le méga-feu reste stabilisé en Gironde, Maël.
19: 42 000 hectares de végétation parcourus, un chiffre stable depuis deux jours maintenant, mais le combat est loin d'être gagné pour les près de 3 000 sapeurs-pompiers mobilisés. Plusieurs reprises de feu signalées aujourd'hui, favorisées par la chaleur. Point complet avec l'envoyé spécial d'Europe 1 dès le début de ce journal. La chaleur et les fumées, un cocktail très toxique pour les voies respiratoires. Le gouvernement promet plus de 5 millions de masques FFP2 pour les personnes les plus vulnérables. Les risques pour la santé ne sont pas à prendre à la légère. Vous l'entendrez. Dans ce journal également, les difficultés du Rassemblement National pour financer sa campagne présidentielle. Et puis le nouveau projet controversé du patron de la FIFA, vendre des parts de la Coupe du Monde à des investisseurs privés.
1: La tendance météo, bonsoir Estelle Lafond.
0: Bonsoir Hélène, une situation passablement orageuse sur un large périmètre demain matin, avant de retrouver un soleil dominant en deuxième partie de journée, sauf dans l'est du pays, où les températures d'ailleurs restent très hautes. Demain après-midi, météo complète juste après les informations.
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1: Près de 3000 pompiers tentent toujours de fixer le méga-feu en Gironde.
19: Un incendie stabilisé, 42 000 hectares de végétation parcourue, pas de progression depuis deux jours maintenant. Mais la lutte acharnée se poursuit sous une chaleur accablante. Bonsoir Charles Hullier.
2: Bonsoir Maël, bonsoir à tous.
19: Vous êtes l'envoyé spécial d'Europe 1 en Gironde. La température est montée à plus de 40 degrés aujourd'hui, ce qui n'a pas facilité le travail des soldats du feu.
2: Oui, la conséquence directe de ces conditions très favorables et très défavorables, surtout ici, c'est la reprise des foyers dans plusieurs communes autour de l'agglomération bordelaise. Des reprises qui ont eu lieu vers 17h au Temple, à Somos, au Porge, à Lenton. Des largages ont donc été menés sur ces communes depuis la fin d'après-midi. Différentes opérations, toujours très compliquées. Il fait encore très chaud ce soir. Ce n'est qu'aux alentours de 23h que le thermomètre passera sous la barre des 25 degrés. Seul motif d'espoir pour l'instant, la journée de demain, le vent va faiblir et surtout les températures vont baisser. On pourrait perdre jusqu'à 12 degrés par endroit dans le département. Des conditions qui seront bien plus propices à la stabilisation des différents foyers. Puis notez que la fumée est plus que jamais présente ce soir un peu partout, même à Bordeaux. 5 millions de masques FFP2 ont donc été finalement livrés en pharmacie, rien que pour ce département de la Gironde.
19: Charles Huillier, envoyé spécial d'Europa en Gironde. Le cauchemar n'est pas terminé. Dans le Var, 200 pompiers sont mobilisés sur un départ de feu signalé en fin d'après-midi au sud de Brignoles. Cela fait seulement 24 heures que l'incendie du gros Bessillon, qui a parcouru plus de 4500 hectares dans ce même secteur, est déclaré fixé. Un incendie s'est également déclaré aujourd'hui en Côte d'Or sur les communes de Couchet et Marsanne-et-la-Côte. Une centaine de pompiers engagés.
1: Et parmi les nombreuses conséquences des incendies, la dégradation de la qualité de l'air.
19: Oui, le seuil d'alerte pourrait être dépassée en Nouvelle-Aquitaine dans les prochaines heures. La ministre de la Santé annonce la livraison de plus de 5 millions de masques FFP2 dans les pharmacies de la région pour protéger les habitants les plus vulnérables. Des fumées épaisses, dangereuses pour la santé, et le retour de la chaleur n'arrange rien, Yasmina Katou.
3: Oui, la canicule aggrave la toxicité des fumées par plusieurs mécanismes. D'abord, avec le soleil, la rencontre des UV et des particules fines entraîne une réaction chimique responsable d'un pic de pollution à l'ozone. Par ailleurs, notre organisme ne fonctionne pas d'une manière optimale lorsqu'il fait très chaud, ce qui augmente le risque d'intoxication aux particules fines, explique Frédéric Le Guillou, pneumologue et président de Santé Respiratoire France.
4: Quand il fait chaud, on respire plus rapidement et donc plus de particules toxiques qui vont être inhalées. L'air chaud va déshydrater les voies respiratoires. Du coup, les fumées pénètrent plus profondément dans le tissu pulmonaire. Dernier point, il y a un piège cardiaque. Le cœur va pomper beaucoup plus pour évacuer la chaleur par la peau. Ce qui fait que le système cardio-respiratoire va se trouver en sous-oxygénation.
3: La canicule va durer encore plusieurs jours. Il est donc conseillé de quitter les régions où la qualité de l'air est toxique. Pour ceux qui restent, le médecin recommande des purificateurs d'air. Enfin, veillez à éviter d'allumer la climatisation si vous n'êtes pas certain qu'elle contient un filtre à particules fines.
19: Yasmina Katou, spécialiste santé à la rédaction d'Europe 1. Et la chaleur gagnera du terrain demain. Une vingtaine de départements placés en vigilance orange canicule, principalement sur la moitié est du pays. Météo complète à la fin de ce journal. Un couple de trentenaires placé en garde à vue aujourd'hui, c'est dans son appartement du

0: difficultés quotidiennes de l'établissement est pourtant validée par la direction.
1: Et Maëlle, cette question désormais, le Rassemblement National va-t-il réussir à financer sa campagne présidentielle ?
0: Cela peut paraître ubuesque dans une démocratie, mais le parti en tête des sondages ne dispose pas, à moins d'un an de l'échéance, des fonds nécessaires pour se présenter devant les Français, faute de prêts. Le Premier ministre Sébastien Lecornu réunissait d'ailleurs la semaine dernière plusieurs banques tricolores pour les inciter à corriger cette anomalie. Alexis de La Fontaine, les difficultés de financement rencontrées par les troupes de Marine Le Pen rappellent le quotidien de toute une partie de la droite culturelle et médiatique.
2: Frontières, L'Incorrect, Némésis, F de Souche, Vincent Lapierre ou encore TV Liberté, autant de noms de médias ou de collectifs qui ont un point commun. Tous se sont vus fermer leur compte bancaire du jour au lendemain. Dans le Figaro, la militante Alice Cordier du collectif Némésis dit avoir été cataloguée comme un compte politique à risque par la direction du Crédit Mutuel. Résultat, l'association a perdu près d'un an de financement. Et récemment, ce sont même des députés du Rassemblement National qui témoignent avoir été radiés du jour au lendemain, parfois après plus de 20 ans de fidélité. De leur côté, les banques évoquent leur obligation en matière de lutte contre le blanchiment et le financement du terrorisme. Un argument difficilement entendable, car l'ultra-gauche reste épargnée par ces fermetures, même quand ils sont financés par des dons étrangers. En réponse, le centriste Philippe Folliot avait fait voter une loi à l'Assemblée nationale et au Sénat pour obliger les banques à s'expliquer sur ces fermetures. Mais sous la pression des lobbies bancaires, le Telstat a été enterré et ses comptes personnels fermés. Une situation qui oblige aujourd'hui Matignon à voler au secours du Rassemblement national pour lui trouver un financement bancaire.
0: Alexis de La Fontaine. Au Moyen-Orient, un spectaculaire regain de tension. Donald Trump promet d'infliger une raclée à l'Iran ce soir. Après des attaques revendiquées par Téhéran contre des bases américaines en Jordanie, riposte iranienne au bombardement conjoint mené par les États-Unis et l'Arabie Saoudite la nuit dernière contre des groupes pro-Iran basés en Irak. Plusieurs d'entre eux jugent inévitable ce soir de répondre à ces frappes de missiles qui ont fait 20 morts.
1: Il est 20h07 sur Europe 1. Levée de bouclier en Europe face aux nouveau projet du patron de la FIFA.
0: Gianni Infantino souhaite ouvrir l'association à but non lucratif qu'il préside aux investisseurs privés et vendre des parts de la Coupe du Monde. Une nouvelle étape dans la course au foot business, vivement dénoncée par l'UEFA, la Commission européenne, mais aussi le gouvernement français. Il faut dire que cette réforme serait le point de départ d'une révolution majeure. Marius Druard.
3: C'est une bombe dans le monde du football. Gianni Infantino envisage de créer une société commerciale pour vendre des parts de la Coupe du Monde. Cette société servirait à exploiter les droits commerciaux, marketing et de diffusion pour une valorisation totale de 17,5 milliards d'euros. L'objectif du président de la FIFA est d'ouvrir 20% du capital de cette société à des investisseurs privés. Et parmi eux, Joshua Kushner, le frère de Jared Kushner, le gendre de Donald Trump. De quoi crisper les fédérations de football, selon l'économiste du sport Christophe Lepetit.
4: Un investissement d'un proche du pouvoir politique américain ne peut probablement qu'être de nature à renforcer cette crispation.
3: Du côté de l'UEFA, l'instance qui regroupe les nations européennes du football, la réponse a été cinglante. Une réunion d'urgence s'est tenue en visioconférence aujourd'hui. L'objectif, réagir vite et ensemble.
4: Cette réunion en visioconférence qui est organisée par l'UEFA a justement pour but de parler du projet pour déterminer une position commune et savoir si les Européens doivent aller divisés face à ce projet ou au contraire s'ils doivent aller unis contre ce projet, quitte, pourquoi pas, à aller jusqu'à une forme de menace de boycott.
3: Dans une lettre adressée aux 211 membres de la FIFA, le président appelle les fédérations à se décider avant le 19 septembre 2026.
0: Les explications de Marius Druard pour Europe 1. Et puis la chanteuse Angèle rend hommage à son tour à Kavinsky. Merci de m'avoir permis de vivre ce moment inoubliable, écrit l'artiste belge sur ses réseaux sociaux. Ce moment inoubliable, vous l'entendez derrière moi, c'est bien sûr cette reprise du titre phare du DJ français Night Call lors de la cérémonie de clôture des JO de Paris il y a 2 ans. Kavinsky a été retrouvé mort hier à son domicile parisien, il avait 50 ans.
1: C'est vraiment une immense reprise, Maëlle.
0: Magnifique et effectivement ce moment assez magique au Stade de France, cérémonie de clôture, absolument.
1: Merci beaucoup Maëlle Hassani. Le bulletin météo tout de suite avec Estelle Lafond. Bonsoir Estelle. Et la canicule se poursuit demain, s'y ajoutent même de nouveaux départements.
5: Bonsoir Hélène. Oui, dans le sud, un épisode caniculaire qui arrive à retardement et va se poursuivre un peu plus sur cette partie de la carte. Le principal changement demain matin, c'est le ciel. Alors pas pour tout le monde, le soleil se terre entre la région Auvergne-Rhône-Alpes, la frontière allemande et jusqu'au sud Est et la Corse. On va retrouver un régime de grisaille d'entrée maritime, encore une fois sur le golfe du Lion, qui vont aller rejoindre celles qui arrivent sous la Garonne, laissant une zone de beau temps sur les Pyrénées. C'est aussi un peu mitigé sur les côtes de la Manche, mais pour le reste,

0: sur un axe Nouvelle-Aquitaine frontière luxembourgeoise, englobant donc le centre, le Limousin, les Pays de la Loire et l'Île-de-France. Le ciel va se couvrir peu après le lever du jour pour venir accueillir le développement de nombreux orages accompagnés de rafales de vent d'ouest, 60 à 80 km/h, le tout sous une belle atmosphère électrique, parfois même de bonnes averses, donc avoir un parapluie sur soi est assez judicieux demain matin. Dans l'après-midi, ces orages se déplacent pour ne concerner qu'un dernier tiers nord-est jusqu'au Lyonnais. D'ailleurs, les températures, même sous les orages, vont rester très hautes dans cette partie du pays, toujours placées en vigilance orange canicule. S'y ajouteront vers midi, j'y pense, d'autres dans le sud-est cette fois-ci, qui connaîtra donc un nouvel épisode caniculaire moins de deux semaines après le précédent. Partout ailleurs, le soleil fait son retour pour une après-midi très ensoleillée. Au lever du jour, le thermomètre aura un petit peu grimpé pour tout le monde. 13 à Mende contre 10 ce matin, 16 sur Caen, 17 à Nancy et Alençon, 19 à Lille, Pau, Épinal et Poitiers, 20 à Paris, 22 sur Bourges et Carcassonne, Ajaccio également, et 26 pour Nice.
1: Merci beaucoup Estelle. On marque une très courte pause. Dans un instant, nous évoquerons évidemment les incendies avec Fabrice Laguette. Il est éleveur dans le Médoc. A tout de suite.
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1: Europe 1, il est 20h11, un nouveau départ de feu dans le Var, sur la commune de Brignoles, dans un espace naturel classé. D'importants moyens ont été dépêchés sur place. En Gironde, le feu est toujours stabilisé. Il a déjà consumé 42 000 hectares depuis le 22 juillet. Une vingtaine de départements seront en vigilance orange canicule demain contre 16 aujourd'hui. Une mère de famille a été placée en garde à vue ce matin après que le corps sans vie d'un nouveau-né a été retrouvé dans un sac poubelle à son domicile de Saint-Étienne. Cette mère de 4 enfants s'était rendue à l'hôpital pour une consultation. Les médecins ont constaté qu'elle venait d'accoucher après avoir fait un déni de grossesse. Propulsé par son tube Night Call, remis en lumière lors des Jeux Olympiques de Paris, le DJ français Kavinsky a été retrouvé mort à son domicile parisien. Le parquet de Paris a ouvert une enquête en recherche des causes de la mort. L'année 2025 bat des records en nombre d'attaques antisémites meurtrières dans le monde, selon un rapport d'une organisation de lutte contre l'antisémitisme. L'association Anti-Defamation League a recensé le total de 20 personnes assassinées dans le monde pour leur appartenance à la communauté juive. Au lendemain de l'annonce de son projet d'ouverture aux investisseurs privés via la création d'une société dédiée, la FIFA est sous le feu des critiques politiques et sportives. L'UEFA, qui regroupe les fédérations européennes, a tenu une réunion d'urgence ce mercredi. La FIFA ne peut pas continuer à utiliser notre sport pour s'enrichir elle-même et ses amis, a-t-elle dit dans un communiqué.
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1: Il est 20h13 sur Europe 1. Bonsoir et bienvenue si vous nous rejoignez. Toujours à mes côtés, Ophélie Roch, enseignante et chroniqueuse, ainsi qu'Olivier Vial, le directeur du CERU. Et nous accueillons Fabrice Laguette, éleveur bovin dans le Médoc, coprésident de la CR33, l'antenne de la coordination rurale en Gironde. Bonsoir Fabrice Laguette.
9: Oui, bonsoir.
1: Alors merci beaucoup d'être avec nous. On sait à quel point vous êtes sur le terrain en ce moment, à quel point vous êtes occupé depuis le début de ces incendies. J'ai envie de commencer avec évidemment cette question de la solidarité. On voit de nombreux agriculteurs qui viennent spontanément en aide aux pompiers avec les tracteurs pour créer des pare-feux, transporter de l'eau, même parfois apporter des victuailles. Comment cette solidarité s'organise-t-il sur le terrain, Fabrice Laguette?
9: Je sais pas ce qui va faire, mais
10: allô. Allô.
1: Vous m'entendez, Fabrice Laguette?
10: Oui, je vous entends mal. Là, je vous entends.
1: Vous m'entendez. Alors, je voulais vous poser la question de la solidarité. Justement, comment vous vous organisez sur le terrain pour venir en aide aux sapeurs-pompiers?
10: Comment on vient en aide aux sapeurs-pompiers?
1: Concrètement,
10: ça se fait naturellement. Ça se fait naturellement. On leur apporte de l'eau et on se rapproche des agents des FCI sur le terrain. Donc, les agents des FCI, c'est des propriétaires forestiers.
1: Défense forêt contre incendie.
10: Oui, défense contre les incendies, donc propriétaires Souvent, c'est des sapeurs-pompiers volontaires ou qui ont été sapeurs-pompiers. Et on se rapproche d'eux parce que c'est des techniciens de terrain qui connaissent leur commune, qui connaissent parfaitement la forêt et qui indiquent les pompiers et les agriculteurs au mieux. Et ça permet un travail efficace sur le terrain.
1: Alors, je voulais vous faire écouter également cette réflexion de la préfète de Gironde. C'était lors d'une conférence de presse dimanche. Sophie Broca a demandé aux agriculteurs de ne pas aider les pompiers de manière spontanée. Écoutez-la. Comment vous avez réagi justement à cette réflexion de ne plus aider les pompiers, Fabrice Laguette ?
10: Ne plus aider les pompiers. Si on aide plus les pompiers, on voit le résultat, la forêt brûle.
1: Je vous propose de l'écouter tout de suite, Fabrice Laguette.
7: Nous ne souhaitons pas que les agriculteurs interviennent de manière spontanée. Nous ne souhaitons pas retrouver des tracteurs avec des tonnes à eau qui se promènent un peu partout à la recherche des pompiers. Cela doit être organisé. Nous l'avons dit hier, il y a un fichier pour s'inscrire sur le site de la Chambre d'agriculture de la Gironde. Et ensuite, sur la base de ces inscriptions, de ces volontaires qui se déclarent, il y a une organisation avec les sapeurs-pompiers. Moi, je ne veux pas qu'il y ait d'agriculteurs qui soient pris dans les flammes, qui soient blessés ou pire.
1: C'est vrai que ça paraît fou, Fabrice Laguette. On a un peu face à nous, si vous voulez, une espèce de d'état obèse, de normes, d'administration, alors que juste, en fait, sur le terrain, vous nous dites que ça se fait très bien, que ça se fait normalement, que c'est une solidarité de bon sens, et en fait, vous savez ce que vous faites, vous n'allez pas vous mettre en danger.
10: Moi, depuis que je suis arrivé sur les incendies, depuis jeudi, j'ai eu aucun incident avec mes agriculteurs, avec les agriculteurs, les pompiers et la DSCI. Se déroule parfaitement sur mon secteur d'action, donc qui va de Lacanau jusqu'après le temple. J'ai eu aucun problème avec les agriculteurs. Ça, tout est très bien coordonné. Les pompiers sont contents. Ils nous remercient parce qu'on leur amène de l'eau et ils disent que c'est formidable. Et si on n'était pas là, ça aurait brûlé bien plus que ça a brûlé déjà. Mais après, la formalité papier, le feu n'a pas besoin. Lui, il ne passe pas par la formalité papier. Ouais, le feu, lui, on ne lui donne pas d'ordre, il n'attend pas les autorisations. Il avance. Quand on est dans une urgence, il faut que nous aussi, on avance. Et on traite le feu en urgence. Après, il faut que ce soit raisonné. Mais si on se rapproche des gens de terrain et qui connaissent le feu, eh bien, tout se fait très bien et ça se passe correctement. Il n'y a pas d'incident. Il y a de l'entraide entre les pompiers et les agriculteurs. Quand un camion de pompiers ou un véhicule de pompiers est en difficulté, ben un agriculteur est là pour l'aider. Et puis voilà, il n'y a pas de souci, ça se passe bien sur le terrain. Après, par exemple, il y a eu un accident. Je crois qu'il y a eu un accident, mais c'est l'armée avec les pompiers. Nous, on n'y prend rien.
1: Est-ce qu'on sait à peu près combien d'hectares de terres agricoles ont été détruits par ces feux ? Est-ce que par ailleurs, il y avait déjà certaines parcelles qui avaient été touchées en 2022 ?
10: Oui, ça a repris. Il y a eu des brûles sur des parcelles de 2022 et une grande surface qui n'a pas été brûlée en 2022.
1: Alors que les agriculteurs avaient réussi à reconstruire, donc j'imagine, depuis 2022. Donc c'est vraiment la double peine.
10: Oui, oui.
1: Ouais.
10: Oui, il y avait eu des travaux d'engager de reboisement, de ces parcelles, d'exploitation ou de reboisement.
1: Voilà. Quel est aujourd'hui... Oui, bien sûr, allez-y.
10: Le paysage fait mal au cœur quand on passe sur le territoire, quand on prend la route dans notre Médoc où il y avait tant de forêts, c'est un désastre.
1: Bah bien sûr qu'elle est.
10: Et on parle pas des animaux, des animaux qui sont pris dans le feu, c'est vraiment catastrophique. Après, mais tout ça résulte de. D'entretien par les pare-feux. Il y a des choses qui ont été mises en place, mais il faut continuer à les exploiter et qu'on laisse les agriculteurs faire et entretenir correctement pour éviter ces situations.
1: De quoi vous souffrez, vous ? C'est évidemment une norme administrative qui est trop lourde. C'est pour ça que vous ne pouvez pas agir ?
10: Moi j'attends pas d'avoir le papier pour aller sur le terrain.
1: Oui,
10: j'ai pris le J'ai pris mon tracteur, j'ai appelé mes agriculteurs, je leur ai demandé à se mobiliser pour aller sur le feu, et tout le monde a répondu à mon appel. Tout le monde est arrivé et les papiers, on les fait une fois qu'on est sur place ou en action. Enfin, on est arrivé, on s'est rapproché des agents des FCI, on a donné nos coordonnées d'agriculteurs avec nos exploitations.
1: Et vous êtes allé
10: aux agents des FCI et on est parti les aider à les ravitailler en eau. Il n'y a pas de risque qui est pris sur le terrain. Là où on s'aventure pour aller combattre des flammes, c'est juste des petites fumées qui sont en bord de chemin ou bord de route où on a un accès plus facile avec nos tracteurs, et les pompiers qui nous demandent d'aller arroser un endroit et ça se fait en corrélation avec les pompiers sur le terrain.
1: Fabrice Laguette, Olivier Vial a une question pour vous.
11: C'est une remarque, oui. Et surtout quelque chose pour l'avenir, parce qu'effectivement on voit qu'il y a une vraie différence entre les discours qu'on a beaucoup entendus d'écologistes, surtout citadins, et cette synergie qui arrive sur le terrain, parce qu'en réalité, agriculteurs, civiculteurs, pompiers volontaires, en fait, c'est souvent exactement les mêmes personnes. Il y a beaucoup d'agriculteurs qui sont aussi pompiers volontaires, et donc cette coordination, elle a l'air de se faire effectivement spontanément. C'est ce que vous nous dites aussi. Mais moi, la question, c'est surtout... On a vu, et j'ai vu une des images qui, moi, m'ont marqué, quand on se rappelle les débats qu'on avait il y a quelques mois, on a vu des incendies ralentir, notamment parce qu'il y avait des cultures agricoles, et que autant la forêt brûle, autant quand il y avait par exemple du maïs, ça avait ralenti le feu. Et quand on sait que les écologistes veulent absolument supprimer ces cultures parce que soi-disant elles consommeraient trop d'eau, est-ce que justement vous pouvez pas utiliser ce moment-là pour leur redire à quel point, et je sais que vous êtes très engagé là-dessus, mais à quel point on a besoin de méga-bassines, à quel point on a besoin de l'eau, et que s'il y avait plus d'eau, il y aurait sans doute des zones agricoles beaucoup plus riches, et
1: des
11: ça aussi, c'est un bon moyen de lutter contre les incendies.
1: Fabrice Laguette.
10: Okay. J'ai rien à rajouter, vous avez tout dit.
12: Bon, bah alors c'est Ophélie Roy qui va vous poser. Ouais, moi, j'avais une question. Si la maison de Madame Sophie Brocas était dans les flammes, est-ce que vous attendriez d'avoir le feu vert pour la sauver ou pour respecter sa volonté ou pas,
1: Fabrice Laguette?
10: Non, parce que je suis humain, j'irai ouais. protéger sa maison.
12: Bah, c'est gentil de votre part.
1: Bah oui, mais bien sûr, ça paraît évidemment logique. Je voulais vous parler également. Alors vous êtes éleveur de bovins, bien sûr. Est-ce que on peut parler également du vignoble médocain qui a déjà payé un très lourd tribut? On sait en plus que les vendanges anticipées commencent dans 15 jours. Quel est l'état des vignes qui ont échappé aux flammes? Est-ce qu'elles ont subi des dommages aussi? Je lisais ce matin évidemment dans Le Parisien que vous avez des vignes qui pourraient évidemment être en fait complètement non utilisables à cause du goût de fumée justement qui pourrait peser sur le vin.
10: Ah ben là après oui, la fumée, oui, ça va se retrouver certainement sur les raisins. Mais bon, on y est là, personne n'y peut rien. Les fumées avec le raisin, je pense qu'il y a d'autres préoccupations que la fumée sur le raisin. Déjà qu'il puisse avoir du raisin, parce que la vigne, il y a un stress hydrique, elle manque d'eau. Donc je pense que c'est plus ça la problématique que la fumée aujourd'hui pour la vigne. Et après, que déjà les viticulteurs puissent arriver à vendre leur vin. Je pense que c'est une des priorités. Parce qu'aujourd'hui, ils vendent pas, le vin ne se vend pas et il n'y a pas de consommation de vin. Donc déjà, si on avait de la consommation de vin, on peut produire du vin s'il y a de la consommation. S'il n'y a pas de consommation, c'est compliqué de produire.
1: Olivier Vial.
11: Oui, effectivement, en plus, pour rajouter à ce que vous dites, on sait que malheureusement, dans le vignoble bordelais, on a beaucoup arraché ces derniers temps et que malheureusement...
1: Oui, il y avait déjà d'autres problèmes.
11: L'arrachage, ça veut dire qu'on va, si on ne réfléchit pas très vite à la manière de remplacer ça, on risque de recréer des zones qui facilitent les incendies, alors que les vignes sont plutôt des zones qu'on appelle pyro-résistantes, et en gros où les incendies ralentissent. Alors ça veut pas dire que ça ne brûle pas jusqu'à ne brûle jamais, mais on a vu souvent que la vigne avait un vrai effet sur le feu, et donc il faudrait justement à la fois encourager les vignerons, continuer à les soutenir, parce qu'on a besoin de la vigne à la fois pour le paysage, à la fois pour notre art de vivre, mais aussi parce que c'est un très bon moyen de lutter contre les méga-feux.
1: Fabrice Laguette.
10: Oui, du côté des vignes, oui, c'est sûr que il y a moins de feux de forêt du côté des vignes, ou qui est maîtrisé plus rapidement.
1: Et alors parlons un petit peu politique. Au-delà d'urgence, quelles garanties vous attendez aujourd'hui, donc en tant que représentant syndical bien sûr, quelles garanties vous attendez aujourd'hui de l'État et des assureurs pour ne pas revivre justement dans 2 ou 3 ans, voire même l'année prochaine, le même scénario ?
10: J'ai pas entendu, pardon, j'ai des collègues agris qui passaient à côté de moi, qui ont klaxonné.
1: Pardonnez-moi, quelle garantie est-ce que vous attendez de l'État aujourd'hui, Fabrice Laguette, pour que justement dans 1 an, dans 2 ans, dans 3 ans, vous ne reviviez pas la même chose ? Qu'est-ce que vous attendez maintenant de notre exécutif ?
10: Qu'est-ce qu'on attend ? Qu'ils écoutent les agriculteurs qui sont sur le terrain et qui ont besoin de vivre de leur métier et qu'on les laisse faire correctement leur métier, parce que les idées, on sait qu'elles viennent de la base des agriculteurs. Et qu'on nous laisse faire, on dit, on gaspille l'eau l'hiver, on demande à faire des retenues naturelles d'eau pour lutter notamment contre les incendies, pour nous, pour approvisionner, pour pouvoir faire de la culture. La culture, on sait que ça pourrait être un pare-feu naturel. L'eau, ça sert à arrêter le feu. Mais voilà, mais l'eau, on ne sait pas la retenir l'hiver, on la gaspille.
1: Bah écoutez, merci beaucoup Fabrice Laguette d'avoir pris le temps de nous parler ce soir.
10: J'ai autre chose à dire.
1: Bien
10: sûr. S'il vous plaît. Il y a un arrêté qui a été pris qui interdit tous les marchés nocturnes. Donc, c'est-à-dire que dans la région du Médoc, actuellement, on est en train de priver tous les touristes qui sont dans la région de pouvoir se divertir, de pouvoir aller dans des marchés, faire travailler des producteurs, des viticulteurs, des agriculteurs qui ne sont pas dans la zone sinistrée. Tout le Médoc n'est pas concerné par le feu. Je pense qu'il y a encore des touristes. Le Médoc vit quand même un petit peu sur le tourisme. Je pense que cet arrêté a été pris un peu trop généralisé. Et il y a des viticulteurs qui, je pense, passeront pas l'année parce qu'ils ont besoin de vendre leur vin sur des marchés touristiques gourmands, des marchés gourmands nocturnes. Et c'est interdit, ils peuvent plus le faire alors que... Je pense que notamment des marchés du côté des vignes ou dans le nord Médoc où il n'y a pas d'incendie, ils pourraient tout à fait travailler sur les marchés nocturnes.
1: Bah écoutez, le message est passé. Merci Fabrice Laguette. Encore une fois, évidemment, on ne vous écoute pas et donc du coup, on ne prend pas les bonnes décisions. Fabrice Laguette, éleveur bovin dans le Médoc et coprésident de la coordination rurale 33. Merci d'avoir pris le temps d'être avec nous et puis surtout, bon courage pour la suite, Fabrice Laguette. Je suis toujours avec mes chroniqueurs Ophélie Roch et Olivier Vial. Alors bien sûr, pour les quelques minutes qui nous restent, on va continuer d'évoquer cette solidarité agricole. Moi, je vous avoue que la réflexion de la préfète, effectivement, on s'en est toujours parmi. Ça a mis très en colère les agriculteurs, ouais, Olivier Vial.
11: Après, on a appris une autre chose qui, effectivement, explique en partie. Elle a été très maladroite et elle a signalé, c'est qu'a priori, dans certaines zones, il y a eu des pillages avec des gens qui prétendaient être des bénévoles avec des mini-citernes. Et en fait, on a eu le cas...
1: Mais bon, c'est pas la même chose.
11: Non, mais en fait, ça, c'est pour ça qu'en gros, il y a cette idée de savoir qui était autorisé à rentrer sur certains sites. Bah, maintenant, effectivement, c'est toujours le risque. On a vu aujourd'hui, et c'est là-dessus qu'à l'avenir, il va falloir être très vigilant, c'est qu'on a vu que la solidarité était capable d'arriver spontanément et de bien fonctionner. Il y a un risque, effectivement, que demain, l'État veuille absolument coordonner tout ça, organiser la solidarité. Et en fait, il y a des moments où il faut laisser la spontanéité se faire parce que c'est ce qui marche le mieux.
1: Bien sûr.
11: Ce qui fait qu'il y a cette fraternité humaine et que ça permet de se dépasser. Dès lors qu'on va bureaucratiser ça, il y a un risque, effectivement, qu'on perde en intensité, en chaleur humaine et en efficacité. Mais il faut en même temps, effectivement, avoir des garanties pour pas qu'il y ait certains margoulins qui utilisent ça pour justement faire du pillage. Ça a été, effectivement, il y a eu plusieurs cas qui ont été arrêtés, notamment dans la région du Cap Ferret.
1: Non, mais ça, c'est sûr. Mais c'est vrai que cette bureaucratie, si vous voulez, les ordres qui viennent de Paris, voire même parfois de Bruxelles, c'est assez insupportable. Alors que ça fait partie de ces personnes qui, évidemment, ne connaissent pas le terrain. Ils n'ont jamais mis les pieds dans une forêt. Ils ne savent pas ce qu'ils font. Contrairement, justement, à ces agriculteurs. On parlait ce matin, l'exemple de l'Adéblou. Moi, je le trouve absolument fou. Vous savez, cet antipolluant que les camions-citernes des pompiers ont besoin. Donc, en fait, quand il faut recharger en Adéblou, vous arrêtez tous les camions-citernes pour aller justement les recharger, aller plus loin. Enfin, ça paraît fou, quoi. Ça n'est absolument pas adapté aux problèmes d'urgence. Justement, qu'est-ce qu'on fait de cette bureaucratie, Ophélie Roch, rapidement ?
12: Je crois qu'on peut pas. Enfin, comment dire ? Je crois qu'on peut pas lutter contre la bureaucratie si ce n'est que, encore une fois, le choix est de rester humain.
1: On peut décider de supprimer beaucoup de choses.
12: Le choix est de rester humain. C'est-à-dire que là, concrètement, les agriculteurs, ils peuvent pas supprimer le fait que la ministre, enfin pas la ministre, la préfète. Mais la préfète leur dise, bah non, il faut remplir des formulaires. Mais vous avez encore le peu d'espace qui vous reste. Ça serait cet espace de désobéissance civile qui est finalement, bah, je n'écoute pas forcément les directives qui sont données.
13: Bah, c'est d'ailleurs ce que Fabrice Laguette fait manifestement.
12: Et j'y vais comme ce qu'ils font. Et je crois qu'ils ont raison. Et je pense qu'à un moment, à force de vouloir cloisonner l'humain, à force de vouloir l'étiqueter, être sûr que rien ne dépasse, en fait, on est en train de tuer l'humain. C'est plus possible.
13: Un grand merci, Ophélie Roch. Un grand merci, Olivier Vial, de m'avoir accompagné ce soir. Et sans plus attendre, le rappel de l'actualité, c'est avec Maëlle Hassani.
14: La France continue de s'embraser ce soir dans le Var. Un départ de feu signalé au sud de Brignoles. 255 sapeurs-pompiers immédiatement mobilisés. Plusieurs quartiers évacués, des routes fermées. En Côte d'Or, un autre incendie s'est déclaré dans le secteur des communes de Couchet et Marsan-et-la-Côte. Une centaine de soldats du feu sont engagés sur place. Une vingtaine d'hectares de végétation parcourus à ce stade par les flammes. Depuis une semaine, c'est la situation en Gironde qui inquiète le plus. 42 000 hectares détruits. Le feu ne progresse plus depuis deux jours. Malgré des reprises signalées encore ces dernières heures, favorisées par la chaleur. Et si les près de 3000 pompiers mobilisés espèrent remporter d'ici quelques jours cette lutte acharnée, les conséquences économiques devraient être durables. Le gouvernement prend certes en charge 60% du salaire des professionnels contraints d'arrêter leur activité via le dispositif de chômage partiel. Mais pour Franck Chaumès, président de l'UMI Gironde, il faut aller plus loin.
15: Nous avons autre chose que la masse salariale, nos employés à payer. D'abord, 60%, il reste quand même 40%. Aujourd'hui, je rappelle que c'est la même configuration qu'un Covid. On a été évacués, nos établissements sont à zéro. On n'a aucune rentrée d'argent. Donc comment voulez-vous qu'on paye l'eau, l'électricité, le loyer ? Ça va être une catastrophe. Je crois qu'aujourd'hui, ce que demande l'Union des métiers industriels d'hôtellerie que je représente au niveau de la Gironde, c'est qu'il y ait les mêmes mesures que la Covid. Sinon, c'est des centaines et des centaines d'emplois qui vont être sur le carreau et ça va coûter bien plus cher. Et c'est des entreprises qui vont mettre la clé sous la porte.
14: Franck Chaumès, président de l'Union des métiers et des industries de l'hôtellerie en Gironde, invité d'Europe 1 13h aujourd'hui. La météo redeviendra plus favorable demain. La Gironde et les Landes sortiront de la vigilance canicule dès 6h du matin. L'alerte orange concernera une vingtaine de départements du centre-est et du sud-est de la France. Des pointes à 39 degrés attendues dans le Lyonnais et l'intérieur du Var. Après la découverte de 5 dépouilles de nourrissons dans un appartement d'Orange dans le Vaucluse, les occupants des lieux, un couple de trentenaires placé aujourd'hui en garde à vue. La mère de famille interpellée à la sortie de l'hôpital après avoir accouché dimanche d'un bébé en bonne santé. Le compagnon qui a lui-même donné l'alerte assure tout ignorer des grossesses successives. Victoire des syndicats de la pénitentiaire à la maison d'arrêt de Grasse. Le spectacle de stand-up prévu aujourd'hui dans l'établissement finalement annulé face à la colère des surveillants. À l'initiative de la direction de la prison, 4 humoristes d'un comédie-club marseillais devaient initialement se produire devant une quinzaine de détenus. La reprise des tensions se confirme ce soir au Moyen-Orient. Donald Trump promet de frapper fort l'Iran et de lui infliger une raclée après des frappes iraniennes contre des bases américaines en Jordanie la nuit dernière. Ces attaques sont présentées par Téhéran comme une réponse au bombardement revendiqué par les États-Unis et l'Arabie Saoudite contre ses proxys en Irak. Un pas de plus vers une implication directe de Riyad dans cette guerre. 2025 fut l'année la plus meurtrière en plus de 30 ans en matière d'attaques antisémites. C'est ce qu'indique un rapport publié aujourd'hui. L'Anti-Defamation League souligne le total de 20 personnes de confession juive assassinées dans les attentats de Sydney, Manchester, Washington et Boulder l'année dernière. Levée de bouclier sur le vieux continent face au projet d'ouverture de la FIFA aux investisseurs privés. L'UEFA accuse l'instance mondiale d'utiliser le football pour s'enrichir elle-même et ses amis. La Commission européenne estime que la commercialisation effrénée du ballon rond est devenue nocive. De son côté, le président de la FIFA, Gianni Infantino, espère une mise en œuvre de cette réforme dès le 1er janvier 2027. The Weeknd, Jean-Michel Jarre ou encore la chanteuse Angèle, le monde de la musique rend hommage aujourd'hui à Kavinsky, le DJ français retrouvé mort hier soir à son domicile parisien à l'âge de 50 ans. Cette figure de la French Touch est connue du grand public pour son tube Night Call, sorti en 2010 et repris lors de la cérémonie de clôture des JO de Paris il y a 2 ans.
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14: Vous écoutez Europe 1, il est 20h34, vous retrouvez Hélène Rouet pour la suite d'Europe 1 Soir.
13: Merci Maëlle, on vous retrouve à 20h45 pour un nouveau point sur l'actualité. Et tout de suite, on retrouve Laurent Tessier et ça nous a énervé cette année quand un syndicat d'enseignants voulait en octobre dernier renommer les vacances de Noël et de la Toussaint.
16: Oui, je vous en avais parlé parce qu'une nouvelle fois, nos racines chrétiennes étaient attaquées. C'est l'UNI, un syndicat étudiant et lycéen, qui avait tiré la sonnette d'alarme début octobre. Se tenait le Conseil supérieur de l'éducation. C'est un organe consultatif où se retrouvent des représentants d'enseignants, des personnels de direction, des étudiants, des lycéens, des parents d'élèves. Et un amendement avait été voté. J'étais en ligne à ce moment-là avec Baptiste Gilly, délégué national du syndicat UNI.
17: La FSU, qui est le syndicat majoritaire des professeurs de l'enseignement, a fait voter et proposé un amendement pour supprimer les noms à connotation chrétienne des vacances scolaires. Typiquement, ça voudrait dire qu'on ne pourrait plus avoir de vacances de la Toussaint ou de vacances de Noël, mais des vacances d'automne, vacances d'hiver. Donc nous, évidemment, avec l'UNI, on a voté contre cet amendement. On a fait partie des 7 votes contre, mais en face de nous, on a eu 44 votes pour.
16: Amendement numéro 3 pour le calendrier scolaire de l'année 2026-2027. Amendement du syndicat FSU SNUIPP, premier syndicat des professeurs des écoles. Je vous lis ce qui était écrit. Remplacer vacances de la Toussaint par vacances d'automne. Remplacer vacances de Noël par vacances de fin d'année. Je vous lis la motivation de l'amendement. Le respect de la laïcité nous oblige. Ainsi, ces termes éminemment religieux n'ont pas leur place sur le calendrier de l'école républicaine. Fin de citation. Vous aviez donc des représentants d'enseignants qui voulaient tout simplement effacer notre histoire, notre tradition. Écoutez encore Baptiste Gilly de l'UNI.
17: Ces termes, ils seraient pas assez inclusifs et qu'ils seraient pas en phase avec un enseignement moderne quand il s'agit de défendre la laïcité face à l'entrisme islamiste, face au port du voile dans l'enseignement. Là, on n'entend pas du tout ce syndicat. Par contre, Noël leur pose problème dans les dénominations des vacances.
16: Un organe consultatif qui ferait mieux de s'occuper du niveau scolaire des élèves que de vouloir changer le nom des vacances des enfants. Le syndicat LUNI avait lancé début octobre une pétition pour défendre nos racines chrétiennes. Et je rappelle à ceux qui ne veulent plus entendre parler de vacances de Noël, vacances de la Toussaint, que 77% des Français estiment que nous sommes un pays de culture et de tradition catholique. Je le rappelle qu'il y a eu l'année dernière plus de 400 actes anti-chrétiens. Ce Conseil supérieur de l'éducation est en plus écouté.
17: Même si c'est un organe qui n'est que consultatif, il est quand même consulté par le ministre de l'Éducation nationale. Cet amendement a été voté par un nombre très important d'organisations de gauche et d'extrême gauche. Ils ont tendance à se constituer en groupe de pression.
16: Je rappelle pour ces représentants d'enseignants que lors de l'émission Questions à domicile sur TF1 le 31 mars 1988, François Mitterrand avait déclaré à la fin « Ce sont les vacances de Pâques ». Et Pâques, cela a une signification symbolique depuis des milliers d'années. C'est passé de la religion juive, cela y est resté, à la religion chrétienne, et nous sommes de cette culture-là. Même François Mitterrand le disait.
13: Merci Laurent, et tout de suite on passe à la prescription culture. C'est avec Nicolas Carreau. Nicolas, ce soir, littérature américaine, vous nous parlez du roman La Sentence.
18: De l'immense John Grisham, c'est le grand maître du polar judiciaire. On se souvient de La Firme, adaptée par Sidney Pollack, avec Tom Cruise, L'Affaire Pélican, avec Julia Roberts, Time to Kill, L'Associé, je ne vous les fais pas tous. À chaque fois, Grisham, ancien avocat, s'empare d'un petit point de droit américain et il en fait une histoire géniale.
13: Alors, qu'est-ce que ça raconte ?
18: L'histoire de Pete Banning, le propriétaire d'une plantation de coton du Mississippi, un vétéran de la Seconde Guerre mondiale, héros de guerre, deux enfants, une femme plutôt riche. Tout comme il faut, sur le papier, il est bien. On est en octobre 1946, très tôt le matin, Pete Banning est dans son lit, il n'arrive plus à dormir, il sait que c'est le jour J.
13: Mais le jour J de quoi ?
18: Attendez, il se lève donc, il prend son petit-déj et il se dit qu'il va sans doute aujourd'hui partir en prison.
13: Et pourquoi doit-il aller en prison ?
18: Parce que juste après avoir posé son café, il prend son Colt 45, se rend dans la ville d'à côté, il entre dans une petite église et il vide son chargeur sur son ami, le pasteur Dexter Bell. Ensuite, il fait appeler le shérif, il se rend sans difficulté. Quand on lui demande pourquoi il a fait ça, il répond qu'il n'a rien à dire et quand son avocat lui demande ce qu'il veut plaider, il répond « non coupable ».
13: Mais alors, pourquoi a-t-il fait ça ?
18: Ah bah ça, on ne le saura qu'à la fin. Tout ce que je peux vous dire, c'est que quand je l'ai terminé, il était 3h du matin, j'avais pas vu l'heure. Mais surtout, ce qui est important dans ce Grisham-là, ce n'est pas la fin. D'habitude, vous savez, avec ces romans, effectivement, on est tendu vers le final, on veut savoir. Dans La Sentence, bon, la fin est super, mais les secondaires, c'est toute la lecture du roman qui est dingue. On est dans le sud des États-Unis, dans une plantation, avec tous les problèmes de racisme et d'injustice que ça implique. Mais on suit Pete Banning dans ses flashbacks pendant la guerre. Il était dans les Philippines, prisonnier de l'armée japonaise. C'est décrit avec un réalisme fou. On a l'impression de lire un grand roman de guerre. En alternance donc avec un thriller judiciaire. C'est magistral. Le roman pèse dans les 500 pages, mais ça se lit tout seul.
13: La Sentence donc de John Grisham. Merci Nicolas. On poursuit tout de suite avec la question santé du jour avec Brigitte Millot. Aujourd'hui, les cabines de bronzage présentes partout en institut de beauté, centre commercial, salle de sport. Elles promettent un bronzage rapide, mais derrière cette promesse, vous nous parlez d'un risque réel, Brigitte.
19: Pour commencer, revenons au rayonnement du soleil. Le soleil émet des UVA, qui sont essentiellement responsables des allergies, de l'âge, du vieillissement de la peau, mais aussi de l'apparition de cancers. Et les UVB, qui eux sont responsables des brûlures, du bronzage et aussi de cancers. Je rappelle que le bronzage est un mode de défense de la peau qui fabrique des pigments de mélanine pour se protéger du soleil. Cette coloration dure de 20 à 28 jours. Dans les cabines de bronzage, il existe essentiellement des UVA et à très forte dose. En fait, ils donnent une illusion de bronzage, ce que les dermatologues appellent le bronzage de 24 heures. C'est une coloration très superficielle de la peau qui arrive vite et qui dure très peu de temps, contrairement au bronzage qui arrive progressivement et dure de 20 à 28 jours. Une récente étude américaine vient de comparer 3000 utilisateurs de cabines de bronzage à 3000 personnes n'ayant jamais fait de séance. Et le résultat est terrible. Le taux de mélanome est multiplié par 3 chez les utilisateurs de cabines. Et comme dans les cabines, vous êtes généralement dénudés, donc le corps entier est exposé, recto-verso, si je peux me permettre, et les tumeurs apparaissent sur des zones qui sont d'ordinaire protégées du soleil, comme le bas du dos ou les fesses. Et bien sûr, plus le nombre de séances est élevé, plus le risque augmente, et il s'additionne aussi aux expositions des UV naturels. Le message est clair, il n'existe pas de bronzage sain en cabine. Et pour une petite couleur éphémère, non seulement vous accélérez le vieillissement de votre peau, mais vous multipliez par 3 votre risque de mélanome. Et contrairement à une idée reçue, les séances d'UV ne préparent en aucun cas votre peau au soleil. Donc, pas d'UV artificiel, protégez votre peau et surtout faites-la surveiller tous les ans par un dermatologue, particulièrement si vous avez utilisé ces cabines qui devraient être interdites.
13: Merci Brigitte, on vous retrouve demain sur Europe 1. Dans quelques minutes, on va retrouver Elisabeth Assayag avec le grand patron de la France Bouge, en compagnie ce soir de Séverin de Mazery, directeur général du domaine Dampierre. A tout de suite sur Europe 1.
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13: Les informations, Maël Hassani.
14: Un nouveau départ de feu dans le Var cet après-midi au sud de la commune de Brignoles. 250 sapeurs-pompiers sont dépêchés sur place, des quartiers sont évacués et des routes fermées. Un autre incendie s'est déclaré en Côte d'Or dans le secteur de Couchet. 1 millier de soldats du feu mobilisés, 20 hectares parcourus par les flammes. En Gironde, plusieurs reprises de feu signalées ces dernières heures sous l'effet de la chaleur, mais le sinistre reste stabilisé à 42 000 hectares. Les conditions météo seront plus favorables dans le sud-ouest demain. La vigilance orange canicule levée dès 6h du matin en Gironde et dans les Landes. Mais l'alerte concernera ce jeudi une vingtaine de départements sur la moitié est de la France et en Corse, jusqu'à 39 degrés attendus localement. La Moselle et la Meurthe-et-Moselle placés en alerte rouge au feu de forêt. Deux femmes et un homme placés en garde à vue pour homicide involontaire et exercice illégal de la médecine après la mort en début de semaine d'une jeune femme de 25 ans dans un salon d'esthétique à Nice. La cliente aurait fait un malaise. Ce drame intervient sur fond d'alerte régulière des professionnels de santé sur les dangers des injections illégales de Botox et d'acide hyaluronique notamment. Le Moyen-Orient, à nouveau sous haute tension. Donald Trump promet de frapper fort contre l'Iran après les attaques de missiles revendiquées par Téhéran contre des bases américaines en Jordanie aujourd'hui. La menace émane aussi des milices pro-Iran basées en Irak. Plusieurs d'entre elles promettent de riposter aux bombardements menés conjointement par les États-Unis et l'Arabie Saoudite la nuit dernière.
13: Merci Maëlle, on vous retrouve à 21h pour un nouveau point sur l'info.
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13: Et il est temps de retrouver Elisabeth Assayag avec le grand patron de la France Bouge. Aujourd'hui, Elisabeth reçoit Séverin de Mazery, directeur général du domaine Dampierre.
5: Ce soir, on va visiter le domaine de Dampierre en Yvelines. C'est la maison du duc de Guise, le château des ducs de Chevreuse. Ça se situe à une demi-heure de Paris en voiture. Et puis, ce qui nous a plu, c'est pour ça qu'on va en parler ce soir sur Europe 1, c'est qu'il a été racheté par un homme d'affaires. Donc, son destin va être complètement chamboulé. C'était en 2018. Depuis, il est en restauration. Et d'ici quelques semaines, il va falloir le faire vivre exactement comme une entreprise, parce qu'il va falloir faire rentrer des sous. Bonsoir Séverin de Mazery, vous êtes ce soir le directeur général du domaine de Dampierre en Yvelines.
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5: Et donc c'est vous qui faites tourner la boîte, puisqu'on va appeler, c'est une boîte, c'est une entreprise, le domaine de exactement. Dampierre en Yvelines. Alors comme avec chaque invité, je vais tout d'abord vous laisser présenter, pitcher comme on dit, le château, le domaine de Dampierre en Yvelines. C'est un château ?
6: C'est un château.
5: Ah voilà, donc on aurait pu dire le château.
6: Oui.
5: Donc, et puis vous, ce que vous y faites hein, pendant une minute, ouais. Et puis ensuite on va dérouler toutes les questions. Êtes-vous prêt ?
6: Je suis prêt.
5: Séverin, c'est à vous.
6: Merci. Donc le château de Dampierre, c'est un joyau du grand siècle, niché dans la bucolique vallée de Chevreuse, à une trentaine de minutes de Paris. C'est un chef-d'œuvre de Jules Hardouin-Mansart et d'André Lenôtre, les bâtisseurs de Versailles, qui a été sauvé en 2018 par l'entrepreneur et philanthrope français Francky Mullier. Depuis, c'est le plus grand chantier de restauration privée d'Europe. Et on a justement la chance de célébrer demain soir la recréation de ces jardins à la française qui avaient disparu depuis la Révolution. Sachez que le parc et les jardins sont d'ores et déjà ouverts à la visite, que vous pouvez vous y promener à pied, en golfette, dans notre réplique automobile des années 20, dans nos calèches tirées par des mules américaines et qui, en avant-première mondiale, on teste un nouveau dispositif, des cannes audio-immersives pour découvrir tout en se promenant les grands personnages, les anecdotes qui ont fait Dampierre.
5: Merci de vous être prêté à cet exercice du pitch.
7: Il sait se vendre, hein.
8: Ah oui, non, là,
5: on a tous envie de venir. On a tous envie d'aller visiter le domaine de Dampierre en Yvelines. Merci Séverin de Mazery. Séverin, avant de parler de ce domaine, de tout ce que vous avez préparé pour l'ouvrir au public, pour le faire revivre, il y a quand même une histoire derrière tout ça. Moi, je trouve ça hallucinant et formidable surtout qu'un entrepreneur de la famille Mullier se dise « mais moi je vais investir, je vais mettre ma fortune, on peut le dire comme ça,
6: exactement.
5: Au service du patrimoine français ».
6: Ouais, c'est inédit. En tout cas, c'est vraiment unique dans cette décennie. On a une chance folle, celle que Francky Mullier ait choisi en effet de mettre la majeure partie de sa fortune au service de la restauration d'un joyau de notre patrimoine qui était malheureusement dans un état compliqué, puisque ça
5: compliqué,
6: ça
5: c'est quoi, complètement délabré.
6: Il y a des parties qui sont en péril, dans lesquelles qui sont sous étais aujourd'hui. Dans lesquels on a dû changer, en retirer en urgence par exemple les toitures pour mettre temporairement des tôles pour pas que ça s'effondre, d'autres endroits où vous avez des grosses infiltrations d'eau. Donc voilà, c'est un site qui est colossal. On parle de 400 hectares de domaine clos par un mur en pierre du 17e qui fait 14 km, 20 000 mètres carrés de bâti si on compte le château et ses communs et ses dépendances. Donc c'est très très lourd à entretenir, et malheureusement en effet depuis la dernière grande restauration du 19e, le château était devenu un peu une belle endormie qui progressivement s'était délabrée, et donc en 2018 c'est vraiment un sauvetage.
5: On appelle ça un sauvetage.
6: Un sauvetage, oui.
5: Donc comment c'est venu à lui ? Il en a entendu parler ? Il avait un attachement particulier à cette région, à ce château ? Alors, parce qu'il y en a beaucoup des châteaux qui vont pas bien. Pourquoi ce château en particulier, le domaine de Dampierre en Yvelines ?
6: Je pense qu'il a, il a un goût fort pour les arts et le patrimoine. C'est aussi un collectionneur qui avait commencé à constituer une collection depuis un peu plus d'une vingtaine d'années, qui s'était déjà lancé dans la restauration d'un autre château dans le Périgord et qui avait envie, au moment de prendre sa retraite, d'avoir aussi un vrai grand projet tourné vers les autres. Donc c'est vraiment un projet philanthropique.
5: Et tourné vers notre pays.
6: Voilà, et tourné vers notre pays et vraiment... que son héritage, finalement, ce soit la restauration et l'ouverture au grand public de ce château de Dampierre, qui jusqu'à présent était connu des spécialistes, parce qu'il est
5: pas connu du grand public. Ça dit quelque chose, je trouve, de l'état actuel de notre société. C'est-à-dire qu'auparavant, Philippe, je me tourne vers toi, qu'un entrepreneur ou un homme d'affaires mette sa fortune au service du patrimoine, comme le disait Séverin, c'est inédit.
1: Oui, absolument, c'est inédit, et puis c'est vrai que ça fait partie des choses qui sont nécessaires aussi, hein, quelque part, quand on veut rendre à la France que la France a donné aussi. Parce que quelque part, le groupe, il fait partie de la galaxie muniaise, hein, mais Francky Muniez. Et c'est vrai que le groupe bien progressé, a eu des bons résultats. Le contexte est peut-être un tout petit peu différent pour le moment, mais ça va revenir. Et là, on s'aperçoit qu'effectivement, Francky Muniez a décidé d'investir dans un bien où l'État ne pourrait pas subvenir à ça.
5: Il se substitue à l'État.
6: Tout à fait.
1: C'est ça, il faut rendre quand même.
6: Pour le moment, les restaurations ont été faites sans subvention publique, bien que le site soit classé monument historique. Et normalement, en fait, le droit à des subventions, mais voilà, c'était aussi le souhait du propriétaire de pouvoir, au départ, tant qu'il en avait les possibilités, venir, comme vous le disiez très bien, se substituer à une puissance publique qui a de moins en moins de moyens pour prendre en charge notre patrimoine.
5: Alors, Séverin Desmazeries, quand on est face à un château très ancien, je crois que la première base est médiévale, hein, de ce que j'ai compris.
6: Exactement.
5: On investit combien ?
6: Alors aujourd'hui,
5: pour la rénovation,
6: on a investi des dizaines de millions d'euros sur le site. En effet, le château, les bases initiales du château remontent au XIIIe siècle. On a un premier manoir médiéval qui va être transformé à la Renaissance. Ça va être le début du Grand Dampierre. D'abord, quand un serviteur de la couronne de François Ier va l'acquérir et va le transformer en château Renaissance. Et puis surtout ensuite, quand la maison de Guise, qui est donc la plus grande maison de France après la maison royale à la Renaissance, qui est à la tête du parti catholique, va acquérir Dampierre et va y déplacer le duché de Chevreuse, qui était jusqu'à présent dans la petite ville de Chevreuse voisine, ce château médiéval de la Madeleine qu'on peut voir quand on s'y promène. Et c'est à ce moment-là que le château va prendre son envergure actuelle, que tous les rois des dynasties des Valois puis des Bourbons vont y passer puisque ce sera le siège d'une maison ducale proche de Versailles. Et donc c'est plusieurs dizaines de millions d'euros qui ont été investis
5: donc par son seul propriétaire, qui est Franck Mullier. Je rappelle Franck Mullier, pour les auditeurs, c'est le fondateur de Kiloutou, hein. C'est-à-dire que c'est un entrepreneur qui a les mains dans le cambouis, qui sait ce qu'est gérer une boîte. Donc c'est très audacieux et c'est très osé d'avoir fait ça. Alors le modèle économique de ce château, Séverin, ça va se passer comment ? Parce que là, on investit des millions et des millions et des millions. Comment on va gagner de l'argent par rapport à ça ? Ça va être sur la billetterie ? Ça va être sur quoi ?
6: Alors
5: sur
6: le patrimoine, malheureusement, ne peut pas être traité de la même manière qu'une entreprise. Non, il peut l'être tout à fait dans son exploitation.
5: Là, en plus, il n'y a pas de subvention.
6: Voilà, pour l'instant, il n'y a pas de subvention. Peut-être que ça changera dans les années à venir, on le verra. Mais avec la puissance publique qui a de plus en plus de problèmes budgétaires.
5: On a un peu de dettes là. Donc,
6: voilà,
5: je ne suis pas sûr que ce soit. Le château de Dampierre est la priorité.
6: Exactement.
5: Mais bon, on ne sait jamais, hein, tout peut arriver.
6: Exactement, là, on peut avoir de folles espoirs. Non, ce qui est certain, c'est que les dizaines de millions d'euros qui ont été investis pour la restauration du site, ça, on les retrouvera pas. Il y a pas de retour sur investissement à imaginer là-dessus. L'enjeu, c'est plutôt de trouver un modèle à l'équilibre, un modèle pérenne. Une fois qu'on a fait ces dépenses d'investissement pour restaurer le monument, comment est-ce qu'on fait pour le maintenir ? Puisque, comme on se le disait, c'est gigantesque. Et donc, ne serait-ce que le maintenir, ça veut à nouveau dire des coûts qui se comptent en millions d'euros par an. Et surtout, c'est quand on veut le partager, donc ça veut dire l'ouvrir au public.
5: Votre feuille de route, c'est quoi ? Parce que vous allez l'ouvrir au public dans combien de temps ?
6: Alors aujourd'hui, le château est fermé. Il est encore en cours de restauration. Seuls les jardins et le parc sont ouverts. On est en phase de pré-ouverture quelque part. Ça dépend de pas mal de questions aussi de normes, de sécurité, d'exhibité.
5: Oui, ouverture au public, on est dans un pays très normé.
6: Donc il n'y a pas encore de calendrier précis.
5: Mais ça va être privatisé, ce sera seulement sur la base de visiteurs. Oui. Vous allez embaucher des guides spéciaux, est-ce que ça va être loué pour des tournages de films ?
6: Alors,
5: elles vont venir d'où ? Parce que, puisque vous avez. Après, on va revenir sur votre parcours, mais vous avez été nommé directeur général, je crois, il y a
6: Il y a six mois.
5: Ouais. Donc, votre feuille de route, elle est comme ça, je pense.
6: Oui, exactement. Alors, au fait, aujourd'hui, pour la majeure partie des sites historiques, c'est le mix d'activités qui permet de, justement de trouver une péréquation au niveau du domaine. Donc, évidemment, nous, on considère que, et la majeure partie des passionnés de patrimoine, que Dampierre fait partie de la cour des grands, et qu'on peut espérer faire entrer Dampierre dans la cour de Vaux-le-Vicomte, de Chantilly, de Fontainebleau, de ces grands châteaux d'Île-de-France. Donc, l'objectif, une fois qu'on ouvrira le château et ses collections, ce sera d'avoir une fréquentation importante. On va viser d'abord d'atteindre les 150 000 visiteurs et puis ensuite on espère pouvoir monter au-delà. Donc ça va être évidemment une source de revenus importante pour le domaine, puisque autour de la fréquentation, il n'y a pas seulement la billetterie. Il y a la boutique,
5: il y a tout ce qui
6: peut devenir
5: important,
6: il y a toute la restauration sur place, il y a tout ce que vous louez en plus. C'est-à-dire qu'aujourd'hui, on a des visiteurs, ils louent des golfettes parce qu'ils ont envie de pouvoir parcourir les 90 hectares ouverts à la visite, qui leur prendraient des heures à pied,
5: c'est
6: ils ont envie de
5: pouvoir
6: plus facilement.
5: Hein. Philippe.
1: Alors moi, ce que je voulais vous demander, c'est Francky Muliez, donc quand il s'est porté acquéreur de ce château, qu'est-ce qu'il a vu d'abord l'œuvre, le potentiel, comment il a abordé, parce que on est dans une émission où on parle effectivement économie. Est-ce qu'il a vu un potentiel économique derrière,
5: c'était sa
1: motivation première?
6: Alors il faudrait qu'il réponde de manière plus précise que moi,
5: mais je crois qu'il est très discret.
6: Il faudrait l'inviter, ce serait super.
5: Mais
6: je pense que c'est d'abord un coup de cœur pour le lieu. Le lieu, à la fois l'architecture, mais aussi ce vallon bucolique dans lequel s'inscrit Dampierre. Il faut imaginer des cours d'eau, des ruisseaux qui se rassemblent dans
1: Vincent
6: un grand étang, des canaux, etc. Donc c'est vraiment un lieu merveilleux. Donc je pense c'est un coup de cœur pour le site. Et puis après,
5: il y a un potentiel. C'est pas juste de la philanthropie.
3: Bien des mariages, moi, là-bas.
6: C'est vraiment de la philanthropie, puisque pour le coup, il n'y aura pas de potentiel dessus, qui est en effet proche de Paris, qui est un lieu majeur du patrimoine. Ça va être que potentiellement, ce lieu-là, il pourra trouver un modèle économique. Ce qui est malheureusement pas forcément le cas de tous les lieux en France. Donc pour ce lieu, il y a un modèle qu'on va essayer de trouver.
5: C'est votre feuille de route. C'est vrai d'ailleurs, vous, ce qui est intéressant, c'est qu'à l'origine, vous êtes entrepreneur,
6: exactement.
5: Vous aviez un cabinet de conseil pour trouver des modèles économiques.
6: Pour les sites historiques.
5: Et là, ils sont venus vous chercher, c'était votre client, Dampierre ?
6: Exactement, ils se posaient justement la question de comment est-ce qu'on pérennise maintenant qu'on a investi des dizaines de millions ? Comment est-ce qu'on fait en sorte que dans 30 ou 40 ans, ça ne redevienne pas un lieu en péril ? Et donc, ils sont venus me demander de les accompagner en conseil au départ.
5: Vous vous trouvez tellement super
6: qu'ils souhaitaient en effet que je les accompagne un peu plus au long cours.
5: Et ça veut dire que vous avez fermé l'entreprise ou vous continuez à avoir votre cabinet de conseil ?
6: Ça veut dire que, le cabinet est en train de fermer ses portes.
5: Ah là là ! C'est pas bon ça, non, Philippe ?
1: Je sais pas, je connais pas la situation, mais effectivement, il peut être aussi en veille.
5: De toute façon, c'est votre valeur ajoutée.
1: Oui,
5: hein,
1: mais il peut être peut-être en veille aussi.
5: Ouais, c'est
1: ça, jamais,
5: plus,
1: parce que
5: plus
1: je pense
5: veille.
1: Plus que fermer définitivement.
5: Ouais,
1: mais,
5: ouais.
1: Par contre, le
5: en tout cas, c'est une belle histoire.
1: Oui, le parcours de Séverin est intéressant parce que ça, c'est un profil d'école de commerce, une grande école de commerce, le SCP.
5: On embrasse Léon Lolusa, d'ailleurs.
1: Donc voilà, c'est ça. Et c'est vrai que le parcours, Séverin vit un peu sa passion à travers son parcours professionnel.
5: C'est formidable d'avoir pu conjuguer
1: et
5: les
1: ça,
5: deux.
1: C'est fabuleux.
13: C'était le grand patron de La France Bouge avec Elisabeth Assayag. Et sans plus attendre, on se tourne vers le ciel avec Estelle Lafond. Bonsoir Estelle. L'épisode caniculaire se poursuit, mais demain des orages éclatent, ce qui va faire baisser le thermomètre.
7: Bonsoir Hélène. Oui, et c'est ça la nuance. Ça baisse dans l'après-midi après les passages d'orages sur le sud-ouest, le centre et la région parisienne. Mais dans l'est, ça peut même grimper encore. Pareil pour le sud-est d'ailleurs, avec d'autres départements qui seront placés en vigilance orange canicule à partir de midi. Pour ce qui est du ciel, il reste quand même dégagé entre l'Auvergne-Rhône-Alpes et la frontière allemande ainsi que sur le bassin méditerranéen. La zone d'orage, elle est plutôt centrale, de l'Île-de-France au nord de la Garonne, avec à l'intérieur le centre Val-de-Loire, comptez dedans les Pays de la Loire, le Limousin et donc les Charentes, avec un ciel donc chaotique, des bons coups de tonnerre, des averses parfois intenses sur des courts laps de temps et puis quelques rafales de vent d'ouest entre 60 et 80 km/h. Ce type de météo, eh bien, se déplace au fil des heures pour concerner dans l'après-midi et la soirée un tiers est du pays, jusqu'au Lyonnais, voire une partie du Massif central. Ailleurs, le beau temps sera de retour après dissipation de grisailles maritimes entre le sud Garonne et le golfe du Lion, ainsi qu'au nord de la carte sur les côtes de la Manche. Côté ressenti, eh bien ce pic de chaleur aujourd'hui donne demain matin des minimales en hausse. 15 à Brest et Rouen au lever du jour, 17 pour Beauvais et Alençon, 18 à Périgueux, Chartres et Boulogne-sur-Mer, 20 au Mans, Paris-Angoulême, Marseille, Montauban et Tours, 22 sur 3 Clermont-Ferrand et Belfort et 24 à Lons-le-Saunier. J'ajoute que la baisse des températures l'après-midi n'annonce pas une généralité. Les valeurs restent encore au-dessus des normales jusqu'à la fin de semaine avec un temps très estival de prévu encore toute la semaine prochaine.
13: Merci Estelle. 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Merci d'avoir été avec nous. Dans un instant, on vous propose de découvrir le destin extraordinaire de l'immense Charles Aznavour. C'est raconté par Didier Barbelivien. Je vous souhaite une excellente soirée à l'écoute d'Europe 1.
3: 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L'actualité, c'est avec vous Maëlle Hassani. Bonsoir Maëlle.
8: Bonsoir Marilyn, bonsoir à tous. Un nouveau départ de feu signalé en fin d'après-midi à Brignoles dans le Var. Plusieurs quartiers sont en cours d'évacuation, une centaine de pompiers mobilisés. Un autre incendie s'est déclaré aujourd'hui en Côte d'Or dans le secteur de Couchet. 20 hectares parcourus par les flammes à ce stade. En Gironde, le méga-feu en cours depuis une semaine est toujours stabilisé à 42 000 hectares. Mais plusieurs reprises constatées ces dernières heures sous l'effet de la chaleur. Les incendies en Gironde et dans les Landes font repartir à la hausse les recours aux soins d'urgence pour des problèmes respiratoires depuis la semaine dernière. Mais l'impact sanitaire reste toutefois limité, indique Santé publique France. Pour protéger les plus vulnérables face à la dégradation de la qualité de l'air, la ministre de la Santé promet la livraison de 5 millions de masques FFP2 dans les pharmacies. Et si les températures devraient baisser demain dans le sud-ouest, ce ne sera pas le cas sur la moitié est. Une vingtaine de départements placés en vigilance orange canicule ce jeudi, du territoire de Belfort aux Alpes-Maritimes. La Corse également concernée, jusqu'à 39 degrés attendus localement. Alerte rouge au feu de forêt déclenché en Moselle et en Meurthe-et-Moselle. Les deux candidats du bloc central à la prochaine présidentielle, Édouard Philippe et Gabriel Attal, apportent leur soutien au maire de Guérande. Nicolas Criot, engagé dans un bras de fer avec les autorités pour contester l'installation de 280 caravanes de gens du voyage sur un terrain agricole de la commune de Loire-Atlantique. Une occupation illégale en cours depuis la fin de semaine dernière après le retrait du dispositif de sécurité déployé dans un premier temps. Après la découverte de 5 dépouilles de nourrissons dans un appartement d'Orange dans le Vaucluse, les occupants des lieux, un couple de trentenaires placé aujourd'hui en garde à vue. La mère de famille interpellée à la sortie de l'hôpital après avoir accouché dimanche d'un bébé en bonne santé. Le compagnon qui a lui-même donné l'alerte assure tout ignorer des grossesses successives. Dans le Var, un animateur périscolaire mis en examen pour viol et agression sexuelle est placé sous contrôle judiciaire. Des faits commis en début d'année dans une école primaire de la ville de Hyères. 2 victimes identifiées, un garçon de 5 ans et une fillette de 6 ans. Une troisième plaignante dénonce des violences dans le cadre privé il y a une vingtaine d'années. La reprise des tensions se confirme ce soir au Moyen-Orient. Donald Trump promet de frapper fort l'Iran et de lui infliger une raclée après des frappes iraniennes contre des bases américaines en Jordanie aujourd'hui. Ces attaques sont présentées par Téhéran comme une réponse au bombardement revendiqué par les États-Unis et l'Arabie Saoudite contre ses proxys en Irak. Un pas de plus vers une implication direct de Riyad dans cette guerre. Et puis elle avait partagé la scène avec Kavinsky lors de la cérémonie de clôture des JO de Paris. La chanteuse Angèle rend hommage à son tour à cette figure de la French Touch décédée hier à l'âge de 50 ans. Merci pour ce moment inoubliable, écrit l'artiste belge. Vous écoutez Europe 1, il est 21h03 et vous retrouvez tout de suite Destin Extraordinaire.
3: Merci Maëlle Hassani, on vous retrouve à 22h.
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3: 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Ce soir, on embarque pour une soirée extraordinaire avec le destin de Charles Aznavour, qui continuera d'ailleurs demain à 21h sur votre radio préférée. On débute par son enfance, sa détermination à devenir chanteur et qui sortira de l'ombre à 36 ans, puis sa carrière remplie de 1000 chansons devenues iconiques. Et enfin, nous ferons un pas de côté vers sa carrière de comédien qu'il n'a jamais délaissé. Belle soirée à l'écoute d'Europe 1 et du destin extraordinaire de Charles Aznavour.
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11: J'ai fait ce métier qui est un métier public pour être connu, pour pouvoir dire ce que j'avais à dire, pour pouvoir chanter devant des salles pleines et non pas devant des salles vides. Je n'ai pas fait ce métier pour chanter chez moi dans ma salle de bain. Et il est normal que je récolte ce que j'ai semé et que j'ai ce que j'ai voulu avoir.
12: 12 décembre 1960, Charles Aznavour se produit sur la scène parisienne de l'Alhambra. Il a 36 ans. Le triomphe est là, enfin. La salle résonne sous les applaudissements ininterrompus du public. Au fond, Charles Aznavour, c'est l'histoire d'un homme qui a d'abord connu une carrière d'acteur, enchaînant les petits rôles avant de se tourner vers le chant. Charles Aznavour, c'est aussi l'histoire d'un homme qui a été le confident et le chauffeur d'Édith Piaf. Elle l'a pris sous son aile et l'a poussé à écrire. Charles Aznavour, c'est aussi et surtout l'histoire d'un homme qui a fait face aux critiques virulentes et malveillantes. Il a tout entendu, le pauvre homme, tout enduré. On a aussi bien attaqué sa voix que son physique. Pendant des années, il a traversé les pires moments de découragement et de doute. Se sentir enfin estimé et aimé du plus grand nombre a été pour lui la plus belle des victoires. Charles Aznavour, c'est enfin l'histoire d'une détermination à toute épreuve. Il a

0: Charles Aznavourian, dit Charles Aznavour, né le 22 mai 1924 à Saint-Germain-des-Prés, et qui a vécu surtout à Montmartre. Ce n'est pas une infidélité, c'est parce qu'il n'y a que là que j'ai trouvé un appartement au début. Et quand je dis un appartement, je devrais dire un réduit où j'ai pu vivre avec un piano, un stylo à billes suffisamment petit pour ne pas passer un morceau par la porte, et puis suffisamment de papier pour écrire.
1: Aznavourian, le nom de naissance de Charles, a vite été tronqué par Knar, sa mère. Aznavourian, c'est trop long. Alors elle ne s'embête pas et coupe le yan. Knar est turc d'origine arménienne. Dans ses mémoires, Charles raconte qu'il ne sait pas vraiment comment elle a rencontré son mari, Misha, géorgien, lui aussi d'origine arménienne. En tout cas, ce qui est sûr, c'est que l'art dans la famille Aznavour, c'est sacré.
2: Votre père, il était musicien, chanteur ?
3: Il était chanteur surtout. Et ma mère, comme mon père, joue des opérettes ou des pièces de théâtre, une fois tous les 15 jours à peu près, qui sont montées pour la communauté.
1: Les parents de Charles quittent l'Arménie pour fuir le génocide. Ils arrivent à Paris en 1924. Ils sont non seulement réfugiés, mais apatrides. Ils n'ont aucun bien matériel. Ils n'ont avec eux que leur optimisme et leur bonne volonté. En ce 22 mai 1924, c'est dans un hôpital pour indigents, à la clinique Tarnier, dans le 6e arrondissement de Paris, que naît Charles Aznavour. Ses parents habitent alors juste à côté, rue Monsieur le Prince, la bien nommée. Ses parents voulaient lui donner un prénom arménien, Chanour. Mais problème, ce n'est pas un prénom reconnu par la loi française sur l'état civil de l'époque. Et la sage-femme de cette clinique, tenue par une congrégation religieuse, est incapable de l'écrire.
4: Comment voulez-vous l'appeler ? Chanour ? Comment vous dites ? Chanour ? Bon, Charles, ça vous va ? C'est tout de même plus civilisé, allez, va pour Charles.
1: Les Aznavour vivent à 5 dans un appartement de 20 mètres carrés. Charles dort dans un petit lit en fer, tête bêche, avec sa sœur. Pourtant, malgré les galères financières, les deux enfants connaissent une enfance heureuse. Leur père Misha travaille 7 jours sur 7. La semaine, dans un petit restaurant arménien du quartier latin. Le week-end, il chante pour arrondir ses fins de mois. Quelques années plus tard, quand il ouvrira son propre restaurant dans le même quartier, rue de la Huchette, Charles et Aïda y passeront le plus clair de leur temps. L'atmosphère est joyeuse, parfois excentrique, mais toujours artistique. La musique n'est jamais bien loin. L'ambiance chez les Aznavour, on sait ce que c'est. Et d'ailleurs, à la maison, il n'y a aucun interdit.
3: Mes parents ne nous ont jamais dit « allez vous coucher ». Ils avaient compris que, de toute manière, on sera obligé d'aller nous coucher à un moment donné parce que le matin, il fallait se lever. Et c'est exactement ce qui s'est passé. Il n'y avait pas d'interdit chez nous.
1: Charles Aznavour a commencé par apprendre la vie en montant sur les scènes de tout petits théâtres parisiens et en faisant de la figuration au cinéma. En quelque sorte, c'était déjà la bohème.
5: Je suis un garçon qui n'avait pas fait d'études. Je suis sorti de l'école très, très jeune. Enfin, je suis sorti à 10-11 ans. On peut dire que je ne savais ni lire ni écrire, presque. Et j'ai appris à écrire d'abord et à lire ensuite. Et comme j'avais les yeux grands ouverts, j'ai appris à voir, à comprendre, à connaître. Enfin, pas totalement, parce qu'on n'apprend jamais totalement. Enfin, j'ai appris à croire que je savais quelque chose.
1: Ce n'est qu'en 1944, à l'âge de 20 ans, que Charles commence à écrire ses premières chansons. Écrire, c'est encore un bien grand mot. On est alors plus dans la bidouille. C'est encore timide et balbutiant. Sa rencontre avec Édith Piaf juste après la guerre sera déterminante. Il la rencontre grâce à son ami Pierre Roche au Club de la Chanson, un club qui a un certain succès à l'époque auprès des jeunes artistes. Pour gagner leur croûte, Charles Aznavour et Pierre Roche y montaient quelques tours de chant. Roche était au piano, Aznavour à la mise en scène et au coaching. Tout ça avant qu'ils ne finissent par se produire ensemble sur scène.
6: On a eu 8 ans formidables. Me penser que 8 ans de partenariat où on ne s'est jamais disputé, c'est quand même une chose extraordinaire. Et pourtant, j'aurais pu le disputer. Il se levait tard et moi, je me levais tôt. Rien que pour ça, j'aurais pu le disputer, mais non.
1: La môme le prend sous son aile

elle a décidé de le faire grandir. En attendant, elle le traite régulièrement de génie con. Pendant 2 ans, Charles l'accompagne en tournée en France et aux États-Unis. 2 années pendant lesquelles Piaf le pousse à continuer à écrire. Complexé par son physique, dont la critique se moque méchamment, c'est d'ailleurs elle qui va le convaincre de se faire opérer d'une rhinoplastie à la fin de l'année 1950. « Tu peux pas rester avec un tarin pareil », lui répète la môme un peu moqueuse. Au total, il a fallu 10 ans à Charles Aznavour pour publier son premier titre. 10 ans entre ses premières tentatives d'écriture de chansons et la sortie de « Viens pleurer au creux de mon épaule ».

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1: La patte, ce qu'on appelle la patte d'Aznavour, est déjà là. Son sujet de prédilection aussi. Ce sera l'amour, l'amour toujours. Une source de richesse infinie. Mais si la notoriété commence tout doucement à pointer le bout de son nez, la critique, elle, s'en donne à cœur joie. Les mots sont rudes, les chocs difficiles à encaisser.
2: J'étais l'infirme de la chanson.
3: Oui.
2: Ça a été dit sur les ondes, hein, d'une radio périphérique qui est votre concurrente. Quelqu'un l'a dit sur les ondes, j'ai demandé un droit de réponse. Je l'ai eu, on m'avait donné 3 minutes et nous sommes restés à l'antenne 9 minutes où je me suis défendu. Et en me défendant, j'ai attaqué quand même.
3: Ouais.
2: Parce qu'on n'a pas le droit de dire, parce qu'un homme n'a pas une voix comme les autres, que c'est un infirme, parce qu'il n'écrit pas comme les autres, que ce qu'il écrit n'est pas bon.
1: Charles Aznavour a 30 ans et se pense suffisamment solide pour ne pas se laisser abattre. Il faut dire qu'il en a entendu des sifflements, des strapontins qui claquent, des spectateurs qui sortent fumer pendant ses tours de chant. On lui a même jeté des objets sur scène.
2: Ce que je n'aimais pas dans la critique, c'est qu'elle n'était jamais constructive. Quand elle l'était, je l'acceptais. Quand elle l'était pas, c'était pour moi du parti pris. Et souvent, pour moi, ça a été du parti pris.
1: Et d'ailleurs, ses premiers succès sur les planches, ce n'est pas en France qu'il va les connaître. Et ce n'est pas en tant que chanteur. Mais pour un petit rôle dans le spectacle « Les trois notes » qu'il joue en 1953 au Jardin d'hiver de Casablanca. Tout le monde a oublié cette pièce aujourd'hui. Mais Aznavour revient du Maroc avec une nouvelle amitié. Celle de Jean Baudet, directeur du Moulin Rouge. Comme celui-ci a aimé sa prestation, il lui propose de se produire chez lui pendant 3 mois.
4: J'ai eu beaucoup de mal à débuter. Je n'avais ni le canon de la beauté, ni le canon de la voix, ni le canon de l'écriture pour le faire. Le public est venu difficilement, mais quand il est venu gentiment et il a fini par me faire totalement confiance. Donc je dois vivre pour le spectacle, parce que le public et le spectacle sont liés pour moi.
1: Après le Moulin Rouge, Charles Aznavour enchaîne avec l'Olympia, où il fait les premières parties de Sidney Béchet. C'est chic, ça, l'Olympia. Bruno Cocatrix, directeur général de cette salle mythique, lui demande pour l'occasion d'écrire une nouvelle chanson.

En ce milieu des années 50, le succès commence à pointer tout doucement le bout de son nez. Charles Aznavour garde confiance en lui, coûte que coûte, et enchaîne les compositions.

0: prolifique n'empêche pas la critique, même si ça rime. Et elle continue de se déchaîner contre lui. Si ses disques se vendent bien, sur scène, c'est une autre paire de manches. En plus, on ne passe même pas ses chansons à la radio. Sur Europe numéro 1, par exemple, Aznavour doit attendre l'année 1958 avant d'entendre enfin ses chansons sur l'antenne. C'est pour lui un coup de projecteur formidable. En décembre de cette même année, quand il est à l'affiche de Musicorama, l'émission de variété la plus suivie du moment, les applaudissements n'ont jamais été aussi chaleureux. Rappelé deux fois sur scène, Charles Aznavour le sent. Ça commence à marcher. C'est précisément en 1960 que sa carrière bascule. Il y a d'abord ce contrat avec la maison de disques d'Eddie Barclay, qui jusqu'ici lui demandait surtout d'écrire pour les autres. Il y a ensuite ce premier rôle dans le film de François Truffaut, très important, Tiré sur le pianiste, qui sort le 25 novembre. Et puis il y a enfin ce fameux concert à l'Alhambra, cette salle parisienne du quartier de République, qu'il donne quelques jours plus tard, le 12 décembre. Dans la salle, 3000 personnes sont présentes. Des vedettes, des journalistes, le gratin, quoi. Le tout Paris venu voir ce que vaut vraiment ce Charles Aznavour. Le succès, ce sera ce soir ou jamais. À 36 ans, il est grand temps quand même. Juste avant de monter sur scène, comme tout artiste qui se respecte, Charles Aznavour a quelques manies qui lui permettent de se concentrer.
1: Le jeu d'échecs tient une place très importante dans ma vie. Je joue aux échecs avant d'entrer en scène. D'abord, ça me repose, ça me calme. Je ne pense pas à ce qui va arriver, à ce qui va m'arriver. Alors je joue sans penser à rien.
0: On peut imaginer que ce soir du 12 décembre 1960, Aznavour a fait une petite partie d'échecs avant d'entamer son tour de chant. Mais son tour de chant démarre ce soir-là dans un silence de plomb. Une chanson, deux, trois... et toujours rien. Le public reste froid, distant. Idem avec les quatrième, cinquième et sixième. Catastrophe. Aucun frisson ne semble parcourir ce public exigeant. C'est une horreur. Vient alors l'heure du septième titre. Ça, c'est une chanson que Charles Aznavour a écrite quelques mois plus tôt à Bruxelles. Il l'avait même proposé à Yves Montand, qui l'a refusé. Ça arrive. Alors il a décidé de la chanter lui-même. Morale de l'histoire, il y a des refus qui peuvent changer une vie.

0: artiste, faisant un succès si fort que les gens m'acclamaient debout. 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
1: Au beau milieu de la scène de l'Alhambra, en ce soir de décembre 1960, Charles Aznavour chante « Je me voyais déjà ». Dos au public. La mise en scène est ambitieuse, audacieuse, carrément folle. Mais pourtant, l'artiste a une bonne raison de tourner le dos au public. En fait, il finit de s'habiller sur scène. Gonflé, non ? Faut dire que la chanson raconte l'histoire d'un artiste dont la carrière ne décolle pas. Drôle de coïncidence, vous ne trouvez pas ? Lorsque Charles Aznavour termine sa prestation, les projecteurs sont entièrement braqués sur le public. Et là, qu'est-ce qui se passe ? Silence total. Aucun applaudissement. Charles retourne en coulisses. Ce silence lui casse les oreilles. Il est prêt à tout abandonner. Il sent qu'il a perdu. Voulant saluer tout de même, pour une dernière fois, son public, Charles Aznavour retourne sur scène et voit alors 3000 spectateurs de l'Alhambra applaudir à tour. Jamais, mais jamais, Charles Aznavour n'avait reçu une telle ovation. Le succès, le vrai. Enfin, il est là.
2: C'est-à-dire qu'à partir du moment où j'ai senti qu'il y avait une bouffée d'amour qui arrivait, j'étais rassuré. Mais avant, quand même, j'avais la jambe gauche qui tremblait un petit peu. C'est toujours la gauche qui tremble, c'est jamais la droite.
1: Claude Sarraute, la célèbre journaliste culture pour les pages du Monde, est réputée pour avoir l'une des plumes les plus acerbes de la presse française. En quelques mots, elle peut briser une carrière. Mais ce soir-là, elle écrit un papier dithyrambique. Enfin, ça arrive, mais il ne faut pas en rester là. À peine le temps de savourer cette première standing ovation qu'il attendait depuis si longtemps, Charles Aznavour se remet au travail. Car il sait qu'il va devoir travailler dur pour satisfaire encore et toujours son public.
3: Je me suis préparé à une chose depuis mes débuts. Je me suis préparé à ce que ce métier ne peut pas durer toujours. Il faut s'y attendre pour ne pas être un aigri plus tard, pour ne pas en vouloir au monde entier. Ça, c'est une chose. Mais en dehors de ça, je n'ai pas l'intention de quitter mon métier à aucun moment et je vais essayer d'aller le plus loin possible.
1: Charles Aznavour a-t-il vraiment conscience, en ce mois de décembre 1960, qu'il est au tournant d'une carrière qui va durer au total plus de 70 ans. Pour vous donner quelques chiffres, Aznavour a écrit environ 1200 chansons. Il les a chantées en 9 langues. Et il a fait plusieurs fois le tour du monde.
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5: Je ne veux détrôner personne, je veux me prouver à moi que j'ai eu raison lorsque j'ai débuté et qu'on me disait que j'avais tort. C'est une revanche sur moi-même, si vous voulez.
6: Sur les années plus difficiles ?
5: Non pas les années difficiles, mais sur le fait que l'on disait que je n'avais ni le physique, ni la voix, ni l'écriture pour faire une vedette. J'ai voulu me prouver à moi et non pas aux autres que ce qui semblait impossible est une chose possible.
1: Son triomphe sur la scène de l'Alhambra en décembre 1960 fait instantanément de Charles Aznavour un artiste incontournable. Un artiste incontournable qui pense les textes de ses œuvres comme des poèmes et qui ne cesse d'écrire. Au total, 1200 chansons écrites pour lui ou pour les autres. Et tout ça en 9 langues. Cette œuvre colossale a inspiré des générations entières et continue encore de le faire aujourd'hui. Et ce n'est pas fini. Tant l'empreinte qu'il a laissée dans la chanson française est grande.
6: Vous avez écrit 700 chansons, vous avez chanté 700 chansons.
2: J'ai dû chanter à peu près 500 chansons, ne serait-ce qu'en français.
6: Oui, c'est extraordinaire, parce que je vous dis 700 chansons, on a vérifié, vous me dites j'ai dû chanter 500 chansons. Donc oui. Il y en a 200 qui sont escamotées. 200, ça fait toute une vie pour quelqu'un d'autre.
2: Oui, mais 200 qui ont été chantés par d'autres. Quand tu es chanté par Chevalier, par Piaf, par Johnny Hallyday, par Sylvie Vartan, par les Compagnons de la Chanson, par Jacqueline François, Marcel Amont, et j'en passe, et les meilleurs.
1: On parle de 1200 chansons, mais peut-on réellement compter toutes les chansons de Charles Aznavour ? Entre ses titres, ceux qu'il a écrits pour d'autres artistes, ses reprises, ses rééditions, ses réarrangements, le compteur grimpe vite. Dans les années 60, qu'il voit arriver au sommet, Aznavour enchaîne les chefs-d'œuvre. Il faut

0: il y a sans doute ici les plus grands classiques de Charles Aznavour. Chacune de ses chansons a sa propre histoire. Celle d'Emmenez-moi est sans doute l'une des plus belles. Charles Aznavour avait raconté lui-même la genèse de ce classique au micro d'Europe 1 en 2013.
1: Emmenez-moi, ça s'est passé comment? Comment c'est venu?
2: C'était sur un bateau. J'allais de Hong Kong à Macao et il y avait par terre, allongés, des familles entières de gens qui partaient ailleurs. C'était vraiment la misère la plus extraordinaire que j'ai vue de ma vie. Et il faisait un temps merveilleux. Et il m'est venu cette phrase que la misère est plus facile au soleil.

En France, les années 60 sont celles des yéyés qui popularisent un nouveau genre de rock avec pour tête d'affiche, entre autres, Eddy Mitchell, Françoise Hardy, Jacques Dutronc, Christophe. Et bien sûr, on n'oublie pas Johnny Hallyday, figure de proue du mouvement, pour qui Charles Aznavour écrit « Retiens la nuit » en 1961.

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1: Charles Aznavour sera également l'auteur de l'un des plus grands succès d'une autre personnalité emblématique de l'époque yéyé. C'est en effet grâce à lui que Sylvie Vartan, en 1964, devient la plus belle pour aller danser.

0: compositeur de ces deux titres. Et pourquoi ne pas dire ces deux tubes ? Parce qu'à l'époque, c'est des succès incroyables. Il s'appelle George Garvarentz. Il n'est rien de moins que le beau-frère de Charles.
1: Alors, avec ton complice George Garvarentz, ce n'est pas la première fois que vous commettez musiques et paroles ensemble.
2: Oh non, ça fait déjà quelques années. D'ailleurs, quand on a commencé, la première chanson, je crois qu'on a écrite pour quelqu'un d'autre, entendons-le bien. On l'a écrite pour Johnny.

0: naturellement écrit les paroles, dont Johnny se souvient très bien, moi pas. Ouais. Mais genre, j'avais fait la musique naturellement.
1: La petite Sylvie.
0: Et puis alors, on a aussi écrit pour sa femme. Mais à l'époque, c'était pas sa femme. Ça n'était pas même encore sa future femme.
2: Ah bon?
0: Et on lui a...
3: Juste ça vient, c'est... Juste.
0: Oui, mais alors tout juste.
3: À peine, ça vient.
0: Oui, c'était à peine rencontré.
3: C'était le premier jour de ça.
0: C'était le premier jour, oui.
2: Enfin, il n'y avait rien d'avouable encore.
4: Ce serait la plus belle pour aller danser.
2: Charles Aznavour a écrit énormément de chansons, mais il a une façon d'écrire et de travailler bien à lui. Invariablement, il commence par écrire le texte. La mélodie viendra ensuite.
5: J'ai gardé l'amour des choses bien écrites. Moi, j'ai appris à écrire des chansons en lisant Corneille, Molière et Racine, finalement. J'ai pas appris autrement, et La Fontaine, bien sûr. Pour moi, une chanson, ça doit pouvoir se dire en scène, même s'il n'y a pas de musique. Ce qui fait que si un chanteur est enroué, il peut faire un spectacle quand même.
2: Charles Aznavour est avant tout un auteur, un amoureux des mots. Et ça, même Eddie Barclay, patron de la maison de disques du même nom, le savait bien.
6: C'est un bon auteur. Il manie bien la langue française. Il manie la langue française comme la maniait Jacques Brel ou des gens comme Léo Ferré que j'ai eu chez moi, ou comme des gens comme Nougaro. C'est-à-dire, ce sont des styles, de bons stylistes. Ils habillent bien leurs chansons.
2: Autre atout qui explique la quantité de chansons écrites par Aznavour, il aime écrire sur tous les sujets. Exemple. En 1950, lorsqu'il écrit sa toute première chanson pour quelqu'un d'autre, c'est une certaine Juliette Gréco. La chanson s'intitule « Je hais les dimanches ».
7: 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Le dimanche qui s'impose comme un jour bienheureux. 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Je
2: Dans la France des années 50, dire qu'on n'aime pas les dimanches, mon Dieu, mon Dieu, mon Dieu. Jour du Seigneur, il fallait le faire. Parler de l'homosexualité en 1972, ça aussi, il fallait le faire. Avec, comme ils disent, Charles Aznavour fait dans la poésie avant-gardiste.
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0: Charles Aznavour n'a pourtant jamais su expliquer la clé de son succès.
1: Ce qui est formidable, justement, c'est le miracle du métier. Une chanson marche, à laquelle on ne croit pas, ou à laquelle on croit plus ou moins. Une ne marche pas, à laquelle on croit beaucoup.
2: Mais enfin, vous avez quand même plusieurs succès chaque année, vous devez bien connaître quelques trucs.
1: Non. Non, souvent on me demande, mais quel est le truc? Et je dis, j'en sais rien, si je le savais, justement, je chercherais plus. J'écrirais une chanson tous les trois mois, j'aurais un succès tous les trois mois, puis je serais tranquille. Tandis que là, j'en écris, je sais pas, 60 ou 70, et...
2: Par quoi?
1: Par an.
2: 70 chansons par an?
1: À peu près, oui.
2: Pour en tirer des succès.
1: 4 à 5 succès.
0: Gros travailleur, Charles Aznavour a aussi des petites manies bien à lui quand il est sur scène.
3: Moi, je rentre sans musique, directement les mains dans les poches, et je vais droit devant le public et je les regarde dans les yeux. Je rentre sans musique et je sors sans musique parce que j'ai un peu l'impression que si je rentre avec de la musique, je ne vais pas entendre si on n'a plus de la musique ou moi.
4: Ah, il faut savoir. Voilà.
3: Et en sortant, je ne veux pas qu'il y ait un bruit énorme qui me cacherait les vrais applaudissements. Parce que si on veut, en faisant un rythme bien solide, on peut faire repartir les applaudissements. Et alors, orgueilleux comme je suis, je veux que ce soit uniquement pour moi.
0: Au fil des années, Aznavour a réussi à créer une relation unique avec le public. Ce lien est visible sur scène, précisément dans le regard qu'il lance à ses spectateurs.
3: J'ai besoin de le regarder en face parce que ce que je vais leur raconter est très personnel, et personnel pour eux, personnel pour moi. Ce que je raconte, c'est des histoires de tous les jours, moi. Je viens pas pour leur raconter une histoire facile, alors j'ai besoin de les sentir vraiment avec moi.
0: La relation qu'Aznavour entretient avec le public est très forte en France, tout autant qu'à l'étranger. Au cœur des années 60, l'artiste se lance même à l'assaut de l'Amérique. Et plus précisément, à New York. À l'époque, les Américains sont persuadés qu'ils vont trouver un Charles Aznavour, tout droit sorti du film de François Truffaut, Tiré sur le pianiste. Mais le cinéma, c'est le cinéma. Et la vie, c'est la vie. Lorsqu'Aznavour se présente dans la salle mythique du Carnegie Hall de New York le 30 mars 1963, ce n'est pas ni en tant qu'acteur, ni en tant que pianiste, mais bien en tant que chanteur. Et surprise, la salle est archi-comble. En effet, ça n'était pas gagné. Les journaux new-yorkais, qui sont habituellement le meilleur support publicitaire pour ce genre d'événement, sont alors en grève depuis près de 4 mois. Ce soir-là, Charles Aznavour a prévu un récital d'une heure. On l'entendra alterner les titres en français, en anglais, mais aussi en italien ou en espagnol. Il poussera même jusqu'à faire une imitation de Maurice Chevalier.
5: Au début, c'est un peu lent. Puis la voix et la salle se chauffent. Le secret d'Aznavour, c'est celui de Chevalier. Il rend son public heureux.
0: Entre Charles Aznavour et les États-Unis, c'est une véritable histoire d'amour qui commence. Quand on entend les réactions de son public là-bas, on comprend mieux pourquoi.
6: On habite New York et il est extraordinaire. Chaque fois qu'il vient ou un autre Français vient, on est là, on regarde, on écoute. On dirait qu'ils le connaissent tous.
7: La plupart des chansons, je ne les connais pas, mais c'est toujours dans le même style. Les mots sont très spéciaux.
8: Il me plaît, Aznavour, pourquoi il est chanteur-raconteur. Il chante des chansons, il raconte des histoires de la vie, des vraies histoires de la vie, de l'amour, de la peine, de la condition humaine. C'était formidable.
0: Après les États-Unis, Aznavour part à la conquête de la Grande-Bretagne. 3 ans après Carnegie Hall, le voilà sur la scène du mythique Royal Albert Hall devant 7000 spectateurs.
9: On a le deuxième refrain.
10: Ah oui, oui.
9: À l'anglaise, pas à la française.
11: All tickets sold. C'est ce qu'on peut lire sur la pancarte accrochée à l'entrée du Royal Albert Hall où passe Charles Aznavour dans quelques instants. All tickets sold, cela veut dire que c'est complet, qu'il n'y a plus une seule place, que c'est bourré, comme on dit en termes de métier. Dans quelques minutes donc, à l'Albert Hall, une immense salle à l'architecture victorienne, il y aura donc plus de 7000 Anglais, dont la plupart ne comprennent pas le français, qui vont écouter Charles Aznavour. Et c'est pour cela que le petit Charles, comme on l'appelle déjà ici, répète depuis le début de l'après-midi toutes ses chansons en anglais.
0: Si Charles Aznavour est l'un des artistes français les plus connus au monde, c'est sans doute parce qu'il chante aussi bien en français qu'en anglais, en italien, espagnol, allemand ou russe.
3: L'allemand, ça m'est très difficile.
0: Ah bon?
3: Je comprends très mal l'allemand. Mais je comprends bien l'italien, l'espagnol et l'anglais. C'est-à-dire que je peux travailler en italien, en espagnol et en anglais sans préparation sur scène. Je peux annoncer mes chansons, discuter avec le public. Mais en allemand, non, je suis obligé de me préparer très longtemps.
0: En faisant plusieurs fois le tour du monde avec ses chansons, Aznavour a inspiré de nombreux artistes. Quel jeune artiste n'a jamais repris un titre d'Aznavour ? En 2007, par exemple, écoutez Vanessa Paradis dans « Emmenez-moi ».

0: En 2014, un album hommage collectif de reprises intitulé « Sa jeunesse » voit le jour. On y entend par exemple Kenji Girac, Soprano ou encore Amel Bent. Charles Aznavour, qui a toujours voulu rester à la page, a aussi suivi de très près le travail de certains rappeurs. Il s'est notamment produit en duo avec le rappeur Kerry James en 2008 sur un titre intitulé « À l'ombre du show business ».
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0: À l'international aussi, Charles Aznavour a été beaucoup repris. Que ce soit par Ray Charles avec La Mama,

ou Bob Dylan avec les bons moments, ce qui donne The Times We Have Known en anglais. Le rappeur Dr. Dre a lui aussi samplé la musique de Parce que tu crois, datant de 1966, pour le transformer en What's the Difference avec Eminem 30 ans plus tard, en 1999.

0: En 2011, l'artiste Roger Moles reprenait les violons de Charles Aznavour et de sa chanson « Comme l'eau, le feu, le vent », sorti initialement en 1969 pour son titre « Hippolyte. Un air que l'on retrouve aussi tous les dimanches au générique de 20h30 de Laurent Delahousse sur France 2. Du côté du petit écran aussi, Charles Aznavour inspire. Ça a notamment été le cas de l'Américain Nicolas Brightle qui est derrière le générique de la série Succession. Brightle s'est servi de Mozart, de Schubert, de Beethoven, mais aussi d'Aznavour pour composer sa mélodie. Des inspirations qui vont jusqu'au monde du cinéma avec la sortie du biopic Monsieur Aznavour, dont nous reparlerons plus tard. Au total, plus de 1200 chansons au compteur de Charles Aznavour. Un chiffre aussi extraordinaire que l'a été sa carrière, qui aura duré 80 ans et qui l'aura mené jusqu'au bout.
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0: Il est sacrément riche, le parcours de comédien de Charles Aznavour. Rendez-vous compte, on y trouve de tout. Cocteau, Truffaut, Mocky, Chabrol, Lelouch, et même une palme d'or. Un bilan plutôt pas mal, quand on sait que très peu de gens croyaient en lui en début de carrière. Quand il était jeune, que ce soit dans les studios de cinéma ou sur les planches, c'était toujours le même problème. On le trouvait trop petit ou pas assez beau. Et que dire de sa voix ? Ah ça, si vous me passez l'expression, on en a entendu sur sa voix. Aznavour n'oubliera jamais qu'il a pris un faux départ. Même quand la profession, bien des années plus tard, le couvre enfin de récompenses et de prix.
3: Lorsque j'ai débuté, on a mis très longtemps à me donner des trophées comme ça. Le jour où on m'en a donné, croyez-moi, je les ai pris avec grand plaisir.
0: Le premier à croire en lui fut l'immense acteur et metteur en scène, Louis Jouvet, qu'il croise lorsqu'il était jeune adulte.
4: Toi, t'as une gueule pour faire du cinéma. Mais ne t'inquiète pas, Molière n'était pas plus grand que toi.
0: Charles Aznavour est tombé dans le théâtre et le cinéma quand il était tout petit. Au début des années 30, son père, Micha, tenait alors un café dans le quartier de la montagne Sainte-Geneviève, juste en face de l'école des enfants du spectacle. Imaginez un peu Charles qui rêve d'être acteur. Alors il s'y inscrit. Il n'a que 9 ans. Pour la famille Aznavour, vouloir devenir acteur, c'est un beau projet. Il faut dire que les parents de Charles, toute leur vie, ont fait de gros sacrifices pour pouvoir acheter des disques et aller au cinéma. Lorsqu'un metteur en scène de théâtre ou de cinéma cherche un enfant pour un rôle, il se rend alors régulièrement dans cette école un peu spéciale. À son arrivée, le proviseur aligne tous les élèves au fond de la cour sous le préau. C'est comme ça que Charles joue dans sa première pièce à l'âge de 9 ans, le lendemain même de son entrée à l'école. Il apparaît dans la pièce allemande « Émile et les détectives » au studio des Champs-Élysées. Et puis 2 ans après, il apparaît pour la première fois au cinéma. Il est en effet l'un des gosses des Disparus de Saint-Agile, grand succès des années 30, signé Christian Jacques avec l'imposant Eric von Stroheim dans le rôle principal.
5: Pajot ! Pajot !
6: Qu'est-ce qu'il y a ?
5: Tous les dortoirs sont vides ! Tous les élèves ont disparu !
6: Hein ? Mais que se passe-t-il ?
0: Pendant la guerre, Charles Aznavour intègre la compagnie de Jean d'Asté et arpente avec lui toute la zone occupée. À la Libération, on va le retrouver au cinéma, mais uniquement dans des petits rôles qui ne marquent pas vraiment les esprits. Ses activités musicales lui prenant de plus en plus de temps, il met la comédie de côté, mais au fond, refuse d'y renoncer totalement, gardant en tête la remarque des autres.

0: avec les chaises d'un théâtre à ciel ouvert. Et derrière eux, comme un cortège en folie, ils drainent tout le pays, les comédiens.
1: Ce n'est qu'à la fin des années 50, à 35 ans, que la carrière de comédien de Charles Aznavour va décoller enfin. Elle décolle grâce à l'un de ses camarades, l'intrépide et provocateur ô combien, Jean-Pierre Mocky. Ce jeune acteur rêve lui aussi de sortir du lot après des années de petits rôles. En 1958, lorsqu'il écrit son premier scénario adapté du roman « La tête contre les murs » d'Hervé Bazin, Mocky pense à Aznavour pour l'un des rôles principaux. Et miracle, c'est là que Charles trouve enfin son style.
2: Moi, j'ai connu Charles quand il était dans la misère. Hein. Il n'était pas bien. Et tout le monde lui tapait dessus. Donc moi, un jour, on était au Club Saint-Hilaire, qui était un club assez huppé, comme ça, où les artistes se rencontraient. Et il venait justement de faire deux films où il chantait. Les deux films dont vous avez parlé tout à l'heure, où il ne faisait que chanter. Alors je lui ai dit, écoute Charles, moi je trouve que tu as un physique et tu devrais faire des rôles, mais sans chanter, surtout pas chanter. Et alors on lui a donné le rôle de la tête contre les murs où il était prodigieux, ça fait, on aurait dit un petit Charlie Chaplin, et il a été récompensé par ce qu'on appelait à l'époque l'étoile de cristal, c'est-à-dire le César, quoi. C'était en fait l'ancêtre du César.
1: Cette comparaison avec Chaplin et ce prix donne une énorme confiance à Aznavour ainsi qu'à Jean-Pierre Mocky. Quand ce dernier réalise son premier long métrage quelques mois plus tard, il fait de nouveau appel à lui. Le titre de cette comédie décapante qui ne ressemble alors à rien de connu popularise un mot encore très peu utilisé à l'époque, les dragueurs. Aux côtés de Jacques Charrier, fraîchement marié à Brigitte Bardot, Aznavour y est bouleversant de pathétisme dans le rôle de Joseph. Il incarne un trentenaire timide et solitaire, prêt à tout pour trouver l'amour.
3: Alors on drague ?
4: On quoi ?
3: Alors on cherche une fille.
4: Je sais pas ce qu'il y a dans l'air. Elles sont dures ce soir.
3: Oh, si t'es pas vaincu d'avance, tu n'arriveras jamais à rien. Quand on drague, on réfléchit pas, on fonce.
4: Je fonce, elle m'arrête tout de suite.
3: Ah, t'as pas l'habitude.
4: Oh si, je cherche depuis 6 mois tous les samedis.
3: Oui, je vois.
1: Dans la foulée des dragueurs qui attirent 1,5 million de spectateurs en salle, quand même, Aznavour est sollicité par l'un des jeunes cinéastes les plus en vue du moment, François Truffaut, qui avec ses copains Godard et Chabrol, est en train d'envahir le cinéma français d'une nouvelle vague.

0: Tirer sur le pianiste est un drôle de polar. Ou plutôt un polar souvent humoristique, dans lequel Aznavour prouve sa capacité à s'adapter à tous les univers, tout en conservant son profil de clown mélancolique. Les films de la nouvelle vague faisant alors le tour du monde, ça aide Aznavour à devenir une vedette aux États-Unis, où tout le monde l'associe désormais à cet instrument, le piano évidemment. Quand il jouera au Carnegie Hall en 1963, ses collègues américains seront surpris de ne pas le voir jouer sur scène.
1: Et puis il y avait dans la salle beaucoup, beaucoup de musiciens. Il y a Jack Teagarden qui est venu me voir à la fin et qui a dit « Mais vous ne jouez même pas de piano ?» Ben j'ai dit non, ça c'était dans le film.
2: Ouais. Oui, dans le « Tirer sur le pianiste » de Truffaut.
1: Le « Tirer sur le pianiste » m'a aidé énormément. Parce que ça a été un succès formidable qui n'a pas été en français, qui est un succès américain extraordinaire. On est resté 12 semaines dans la 42e rue, c'était beau quand même.
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4: 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Et tout de suite, encore de la musique, mais dans un autre style, c'est Janet Jackson et son titre de 1993, Whoops Now.

0: C'était Janet Jackson, Whoops Now, sur Europe 1. Maintenant, je vous propose d'écouter un autre podcast de Destin Extraordinaire. Lors de ses 15 saisons à Europe 1 entre 1983 et 1998, le comédien Jean-Claude Brialy a reçu les plus grands artistes de son temps dans son émission Jean-Claude Brialy reçoit. Ce soir, Jean-Claude Brialy accueille Jean-Claude Pascal. C'est une archive Europe 1 de 1986. Il revient sur son livre Le Beau Masque, dédié à Edwige Feuillère, à qui il doit sa carrière. On en écoute un extrait.
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1: Jean-Claude Pascal. Alors on parle du Beau Masque, le livre de Jean-Claude Pascal, qui est édité chez Robert Laffont, qui est sorti à 8, 10 jours, 15 jours.
2: Non, c'est tout à fait récent. J'ai été me promener au salon du livre. Et il y a une chose, je dis ça sans vanité, sans publicité personnelle. J'ai été très touché du fait d'abord que j'ai eu la chance et l'occasion de dédicacer énormément de livres. Mais ce qui m'a le plus touché, c'est que j'ai dédicacé des livres à des gens très jeunes. C'est-à-dire qu'il y a des garçons et des filles entre 18 et 25 ans qui m'ont demandé mon livre. Et ça m'a bigrement étonné. Je m'attendais à me trouver en face de gens de ma génération, s'intéressant à ma carrière.
1: Des dames qui t'adorent.
2: Non, sans aller jusque-là, mais des gens de mon âge, enfin de notre âge, si tu veux. Et puis, ce qui m'a surpris, c'est de voir arriver des gens jeunes qui avaient tout à coup envie de lire ce livre. Alors, ça m'a fait très plaisir, ça m'a flatté. Et puis, je me suis dit, mais tiens, mais comment se fait-il que... Et c'est peut-être à cause de la télévision, à cause du fait que j'ai pris soin de garder avec le public le contact à travers le petit écran. Par période, j'ai tourné des séries qui ont beaucoup marqué, puisqu'il y a eu plusieurs rediffusions. Et je crois que c'est peut-être ça qui fait que je suis rentré dans l'esprit ou la mémoire des gens jeunes. Et ça me fait très plaisir.
1: Mais l'autre fois, je parlais avec Jean Marais, qui avait pas tourné depuis 15 ans et qui vient de faire un film là maintenant.
2: Oui.
1: Alors on se demande comment, parce qu'on sait bien que le cinéma, c'est une entreprise commerciale qui a ce fameux box-office. Toutes les semaines, on achète le ciné-chiffre pour savoir qui a fait les entrées, pas les entrées.
2: Ouais.
1: Et qu'on oublie souvent qu'on change d'emploi, parce que bon, tu as été un jeune premier éclatant qui a eu un énorme succès, même si les films n'ont pas toujours été ce que tu aurais voulu qu'ils soient.
2: Mm-hmm.
1: Mais aujourd'hui, tu as un emploi, je veux dire. Et comment se fait-il que... Est-ce que tu rencontres des metteurs en scène, des jeunes metteurs en scène qui, pour des raisons financières, ne peuvent pas monter des films, mais qui te proposent...
2: Non, ça ne m'arrive pas. Non, ça ne m'arrive pas. Je n'ai pas, mon téléphone ne sonne pas du tout, ni pour le cinématographe, ni pour le théâtre. Je ne réussis pas à remonter sur une scène parisienne. Pourquoi, je ne sais absolument pas. D'ailleurs, c'est une question que je pose très simplement dans cet ouvrage, dans le Beaumage. Je dis, mais je voudrais comprendre pourquoi je me suis posé la question dans tous les sens. La réponse, je ne la trouve pas. Les pièces se montent, on fait du théâtre à Paris, je ne vais pas citer les noms des copains,
1: mais
2: pourquoi pas moi? Je ne sais pas. Alors qu'est-ce que j'ai fait? Est-ce que j'ai la peste? Je n'en suis pas sûr. Je ne suis ni pire, ni meilleur qu'un autre. Mais pourquoi le téléphone ne tend jamais lorsqu'on distribue une pièce de théâtre? Je ne sais pas.
1: Mais tu as eu une expérience extraordinaire. Là, tu as monté il y a 2 ans un spectacle qui a eu beaucoup de succès à Lyon.
2: Oui, c'était
1: comme
2: c'est une jolie histoire, pas trop longue. Un jour, j'étais à l'auditorium Maurice Ravel de Lyon, le directeur me montrait ce magnifique lieu. Et me dit, est-ce que ça vous amuserait, entre guillemets, de monter une œuvre classique? Oui. Quoi? Racine. Quoi? Bérénice. Bérénice, parce que c'est la tragédie de Racine où il n'y a pas de sang, c'est pour ça que ça m'intéressait beaucoup. Ce qui fut dit, fut fait. On m'a donné les crédits nécessaires et j'ai fait le décor, les costumes et la mise en scène de Bérénice. Et
1: avec
2: ça a
1: Bouvier.
2: Été un très très très beau succès. Jean-Pierre Bouvier, Marie von Schiltz surtout, Jacques Zabat et d'autres personnes. Ça a eu beaucoup de succès, à tel point d'ailleurs qu'à cause de cette œuvre racinienne magistrale, l'héritier des droits de Henri de Monterland, Jean-Claude Barat, m'a remis les droits de Port-Royal et que je les conserve précieusement et que j'attends le moment de pouvoir monter Port-Royal tel que je le conçois, c'est-à-dire pas n'importe comment, ni avec n'importe qui. Il faut monter cette œuvre fabuleuse, dont la langue est absolument prodigieuse, dans les conditions les meilleures ou pas du tout. Alors on m'a 2 fois fait des offres pour le monter et j'ai dit non parce qu'on ne me donnait pas ce qu'il fallait pour le faire comme je le conçois.
1: Tu as eu... un grand rôle qu'on a vu il n'y a pas longtemps à la télévision, Le Grand Patron, avec Pierre Freinet.
2: Ah ben c'est tout à fait le début, ça, oui.
1: Oui, mais c'était un beau film.
2: C'était aussi une très bonne leçon, c'est-à-dire que je jouais la comédie en face de Freinet, il y a intérêt à faire attention à ce qu'on fait, à ce qu'on dit, parce que si on veut résister, je ne sais pas à toi que je vais dire ça, quand on est en face de grands comédiens, on a vraiment intérêt à faire attention à ce qu'on fait. Ça s'est reproduit quand j'ai tourné un film avec Daniel Darieux. Je me suis rendu compte tout d'un coup qu'il fallait faire attention à la façon de jouer la comédie, parce que sinon, elle allait me bouffer. En termes de métier, il ne resterait rien de mon apparition à l'écran.
0: C'était un extrait de Jean-Claude Brialy reçoit, issu des archives d'Europe 1, avec Jean-Claude Pascal en 1986. 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
8: Bonsoir à tous, je suis ravi de vous retrouver en ce mercredi soir pour Europe 1 Nuit. Jusqu'à 22h15, à la une de votre journal, une cinquantaine d'incendies signalés aujourd'hui partout en France. Départ de feu dans le Var, en Côte d'Or ou encore à Fontainebleau, déjà ravagé par les flammes. En Gironde, plus de 2000 pompiers luttent toujours contre le pire sinistre depuis 1949. Des opérations délicates compliquées par la chaleur aujourd'hui. Le point avec l'envoyé spécial d'Europe 1 dès le début de ce journal. La chaleur et les fumées, un cocktail très toxique pour les voies respiratoires. Le gouvernement promet plus de 5 millions de masques FFP2 pour les personnes les plus vulnérables. Les risques pour la santé ne sont pas à prendre à la légère, vous l'entendrez. Dans ce journal également, un record d'attaques antisémites au niveau mondial l'année dernière selon un rapport. Un comedy club prévu à la maison d'arrêt de Grasse annulé sous la pression des surveillants. Et puis retour sur la carrière du DJ français Kavinsky, décédé hier à l'âge de 50 ans. La France s'embrase encore et toujours ce soir. Une cinquantaine d'incendies signalés aujourd'hui sur tout le territoire. Un départ de feu en fin d'après-midi dans le Var, au sud de Brignoles. 250 sapeurs-pompiers mobilisés, une centaine d'hectares brûlés, 650 à 700 personnes évacuées, des routes coupées. En Côte d'Or, un sinistre s'est déclaré sur la commune de Couchet. Une centaine de soldats du feu dépêchés sur place, les habitants appelés à rester chez eux. L'inquiétude reste très vive également en Gironde, où le pire incendie depuis 1949 n'est toujours pas fixé après une semaine de combats acharnés. Bonsoir Charles Huillier.
9: Bonsoir Maël, bonsoir à tous.
8: Vous êtes l'envoyé spécial d'Europe 1 dans le département. La température est montée à plus de 40 degrés aujourd'hui, ce qui n'a pas facilité le travail des pompiers.
9: Oui, et la conséquence directe de ces conditions très défavorables ici, c'est la reprise des foyers dans plusieurs communes autour de Bordeaux. Des reprises qui ont eu lieu vers 17h au Temple, à Somos, au Porge, à Lenton. Des largages ont donc été menés sur ces communes depuis la fin d'après-midi. Différentes opérations toujours très compliquées. Il fait encore très chaud ce soir. Ce n'est que depuis 21h que le thermomètre est passé sous la barre des 30 degrés. Seulement motif d'espoir pour l'instant, la journée de demain. Le vent va faiblir et surtout les températures devraient baisser. On pourrait perdre jusqu'à 12 degrés par endroit dans le département. Des conditions qui seront donc bien plus propices à la stabilisation des différents foyers. Puis notez que la fumée est plus que jamais présente ce soir un peu partout, même à Bordeaux. 5 millions de masques FFP2 ont donc été finalement livrés en pharmacie, rien que pour ce département de la Gironde.
8: Charles Huillier, envoyé spécial d'Europe en Gironde, et ces incendies provoquent de nombreuses perturbations. Tous les TGV au sud de Bordeaux resteront annulés au moins jusqu'à dimanche prochain, sauf ceux en direction de Toulouse, annonce de la SNCF ce soir. Le secteur du tourisme est à l'arrêt, bien au-delà des quelques dizaines de communes évacuées. Les consignes des autorités parfois jugées excessives, notamment par certains agriculteurs. Fabrice Laguette est éleveur bovin et coprésident de la coordination rurale 33.
10: Il y a un arrêté qui a été pris qui interdit tous les marchés nocturnes. Donc, c'est-à-dire que dans la région du Médoc, actuellement, on est en train de priver tous les touristes qui sont dans la région de pouvoir aller dans des marchés, faire travailler des producteurs, des viticulteurs, des agriculteurs qui ne sont pas dans la zone sinistrée. Tout le Médoc n'est pas concerné par le feu. Et je pense que cet arrêté a été pris un peu trop généralisé. Et il y a des viticulteurs qui, je pense, passeront pas l'année parce que ils ont besoin de vendre leur vin sur des marchés touristiques et c'est interdit, ils peuvent plus le faire. Je pense que notamment des marchés du côté des vignes ou dans le nord Médoc où il n'y a pas d'incendie, ils pourraient tout à fait travailler sur les marchés nocturnes.
8: Fabrice Laguette, coprésident de la coordination rurale 33, invité d'Europe 1 Soir tout à l'heure au micro d'Hélène Rouet. Et parmi les nombreuses conséquences des incendies, la dégradation de la qualité de l'air. Le seuil d'alerte pourrait être dépassé en Nouvelle-Aquitaine dans les prochaines heures. La ministre de la Santé annonce la livraison de plus de 5 millions de masques FFP2 dans les pharmacies de la région pour protéger les habitants les plus vulnérables. Des fumées épaisses, dangereuses pour la santé, et le retour de la chaleur n'arrange rien, Yasmine Akatou.
5: Oui, la canicule aggrave la toxicité des fumées par plusieurs mécanismes. D'abord, avec le soleil, la rencontre des UV et des particules fines entraîne une réaction chimique responsable d'un pic de pollution à l'ozone. Par ailleurs, notre organisme ne fonctionne pas d'une manière optimale lorsqu'il fait très chaud, ce qui augmente le risque d'intoxication aux particules fines, explique Frédéric Le Guillou, pneumologue et président de Santé Respiratoire France.
7: Quand il fait chaud, on respire plus rapidement et donc plus de particules toxiques qui vont être inhalées. L'air chaud va déshydrater les voies respiratoires. Du coup, les fumées pénètrent plus profondément dans le tissu pulmonaire. Dernier point, il y a un piège cardiaque. Le cœur va pomper beaucoup plus pour évacuer la chaleur par la peau. Ce qui fait que le système cardio-respiratoire va se trouver en sous-oxygénation.
5: La canicule va durer encore plusieurs jours. Il est donc conseillé de quitter les régions où la qualité de l'air est toxique. Pour ceux qui restent, le médecin recommande des purificateurs d'air. Enfin, veillez à éviter d'allumer la climatisation si vous n'êtes pas certain qu'elle contient un filtre à particules fines.
8: Yasmine Akatou, spécialiste santé à la rédaction d'Europe 1. Et la chaleur gagnera du terrain demain. Une vingtaine de départements placés en vigilance orange canicule, principalement sur la moitié est du pays. Météo complète à la fin de ce journal. Les incendies et leurs nombreuses répercussions captent une grande partie de l'attention.

0: compte tenu des méga-feux qui ravagent actuellement le pays, explique son entourage, et qui ne donne aucune date précise pour le moment. Depuis vendredi, le Premier ministre enchaîne les cellules de crise interministérielles et les rendez-vous à Matignon, car les chiffres donnent le vertige, près de 120 000 hectares brûlés et plus de 220 000 évacués. Et la canicule des prochains jours pourrait bien aggraver la situation. Depuis Bordeaux, Emmanuel Macron a prévenu, les semaines à venir seront dures, mais tous les ministres ne semblent pas respecter la consigne. Selon Le Canard enchaîné, la ministre de la Transition écologique, Monique Barbu, a quitté Paris pour sa villa de Sainte-Maxime dans le Var, participant en réunion de crise en visioconférence.
1: Alexis de la Fontaine du service politique d'Europe 1, notez qu'en Espagne, la situation s'améliore nettement ce soir sur le front des incendies qui dévorent la région de Madrid. Les habitants des deux dernières localités évacuées sont désormais autorisés à rentrer chez eux. Nous sommes de plus en plus proches de l'objectif de venir à bout du feu, estimé un peu plus tôt dans la journée le Premier ministre espagnol Pedro Sanchez.
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1: C'est une nouvelle preuve de la montée de la haine anti-juive dans le monde. Il n'y a jamais eu autant d'attaques antisémites depuis plus de 30 ans. C'est ce qu'indique un rapport publié aujourd'hui par l'Anti-Defamation League. Romy Azoulay, les auteurs de cette étude se sont concentrés sur la situation particulièrement préoccupante de 7 pays sur l'ensemble de l'année 2025.
3: Oui, comme en France ou aux États-Unis, 23 000 actes antisémites ont été recensés l'an dernier dans 7 pays d'Europe et du monde, avec des attaques ciblées, la plus meurtrière, l'attentat sur la plage de Bondi à Sydney le 14 décembre 2025, qui a coûté la vie de 15 personnes. Des chiffres qui ont plus que doublé par rapport à 2022, soit avant l'attaque du 7 octobre du Hamas contre Israël. Cette date a marqué un tournant dans l'antisémitisme, selon le président du CRIF, Yonatan Arfi.
4: La première raison, c'est tout simplement l'utilisation aujourd'hui du conflit à Gaza comme un prétexte pour justifier les passages à l'acte contre les Juifs où qu'ils vivent dans le monde. Au fond, on tient les Juifs responsables d'une situation qui se déroule à des milliers de kilomètres. L'antisémitisme d'aujourd'hui, il avance sous le visage d'un anticolonialisme, d'un progressisme, comme si cette haine des Juifs trouvait une forme de légitimité vertueuse.
3: Le CRIF et l'organisation à l'origine de ce rapport réclame des moyens supplémentaires pour sécuriser les synagogues et une tolérance zéro de l'antisémitisme sur les réseaux sociaux.
1: Romy Azoulay. Au Moyen-Orient, un spectaculaire regain de tension. Donald Trump promet d'infliger une raclée à l'Iran ce soir après des attaques revendiquées par Téhéran contre des bases américaines en Jordanie. Riposte iranienne au bombardement conjoint mené par les États-Unis et l'Arabie Saoudite la nuit dernière contre des groupes pro-Iran basés en Irak. Plusieurs d'entre eux jugent inévitable ce soir de répondre à ces frappes de missiles qui ont fait 20 morts. Volodymyr Zelensky appelle la population de son pays à se mettre à l'abri dans les prochaines heures. Le président ukrainien met en garde contre une attaque massive de la Russie cette nuit. Attaque préparée depuis plusieurs jours, selon lui. Au lendemain de sa rencontre avec Donald Trump à la Maison-Blanche, il réitère également sa demande de livraison de missiles Patriot afin de renforcer la défense antiaérienne de l'Ukraine. 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Un stand-up à la maison d'arrêt de Grasse dans les Alpes Maritime. C'était le projet de la direction de l'établissement pénitentiaire. 4 humoristes devaient en effet se produire devant les détenus cet après-midi. Mais face à la colère des surveillants, ce spectacle, pour le moins déroutant, est finalement tombé à l'eau, Jean-Baptiste Marty.
5: Oui, 4 humoristes devaient se produire devant des dizaines de détenus cet après-midi, mais les surveillants pénitentiaires ont eu gain de cause auprès de la direction. Le spectacle a été annulé pour le secrétaire local du syndicat SPSCEA. La représentation aurait pu mettre en péril la sécurité des agents.
6: Ça fait encore une fois un événement qui met le feu aux poudres à notre établissement. On est un surveillant pour 80 détenus à l'étage. Donc qui dit mouvement plus dit regroupement de détenus. Oui, il peut y avoir des affrontements parce que comme on sait en prison, c'est énormément sur le trafic de drogue ou tout autre trafic.
5: Depuis l'année dernière, dans cette maison d'arrêt de Grasse, des ateliers de breakdance, de photographie ou encore des sorties au camping ont été organisées, des activités financées pour les détenus, alors que dans le même temps, le personnel pénitentiaire manque de moyens.
6: Ma phrase type, c'est tout pour les détenus, rien pour les surveillants. Ça fait des années qu'on nous parle de douches sur le terrain de sport et au final, on n'en voit pas la couleur. On nous rétorque à chaque fois la restriction budgétaire.
5: Alors, ce n'est pas la première fois que ces activités organisées font réagir. L'année dernière, alors que Gérald Darmanin voulait supprimer les ateliers ludiques dans les prisons, le Conseil d'État avait désavoué le garde des Sceaux.
1: Jean-Baptiste Marty, journaliste police-justice à la rédaction d'Europe 1. Un couple de trentenaires placés en garde à vue aujourd'hui, c'est dans son appartement du centre-ville d'Orange, dans le Vaucluse, que 5 dépouilles de nourrissons ont été retrouvées en début de semaine. La mère de famille, interpellée à la sortie de l'hôpital où elle vient d'accoucher d'un bébé en bonne santé après un déni de grossesse. Une enquête pour meurtre sur mineur est en cours. Et puis la French Touch vient de perdre

0: peindre l'une de ses figures. Kavinsky est décédé à l'âge de 50 ans hier à son domicile parisien. Le monde de la musique rend hommage à ce DJ mondialement connu pour son titre Night Call, sorti en 2010. Mondialement connu pour son œuvre et pourtant très discret au quotidien. Sébastien Bordenave.
1: Un peu à la manière des Daft Punk, Vincent Bellorget, le vrai nom de Kavinsky, fut un artiste mystérieux, un DJ de peu de mots, car confiait-il, mes morceaux doivent être écoutés au premier degré sans trop en savoir à mon sujet. Avant la musique, Kavinsky fait une apparition dans le tout premier film de Quentin Dupieux.
2: Le dernier arrivé est fan de Phil Collins.
1: Dupieux, alias Mr. Oiseau, également de la French Touch, c'est en 2011 que tout le monde devient hypnotisé par le titre Night Call. C'est la bande originale du film Drive, au succès planétaire, produit par une moitié de Daft Punk, le groupe dont Kavinsky fut la première partie à ses débuts, en collaboration avec Sébastien Letellier, un titre remixé ensuite par Justice, avec Phoenix et Angèle. Kavinsky avait participé en 2024 à la cérémonie de clôture des Jeux Olympiques de Paris. Toute la scène électro-française a été sous le choc de cette soudaine disparition. Les artistes internationaux aussi. Je continuerai à honorer ton nom et ta musique, a écrit The Weeknd, avec qui le DJ français avait également collaboré.
0: Évidemment, les notes de Night Call, un titre inoubliable, plus grand succès de Kavinsky, qui nous a donc quitté hier à l'âge de 50 ans. Merci beaucoup, Sébastien Bordenave. Et puis, le patron de la FIFA répond aux critiques sur son projet controversé de société commerciale ouverte aux investisseurs privés. Une opportunité, mais pas une obligation, assure Gianni Infantino. Le dirigeant promet de respecter le processus démocratique avant de mettre en œuvre cette réforme qui prévoit notamment de vendre des parts de la Coupe du Monde pour maximiser les revenus du tournoi. Un point sur les marchés financiers.
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0: Et clôture dans le rouge ce soir sur la plupart des places boursières européennes. Moins 0,60% à Paris, 8408 points. Moins 0,49% à Milan. Moins 0,01% à Francfort. Il n'y a qu'à Londres qu'il y a du vert. Plus 0,34% grâce à la hausse des prix de l'énergie outre-Manche. Aux États-Unis, clôture également dans le rouge à Wall Street.
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0: La météo avec vous, Estelle Lafond à 22h14. Et la canicule va gagner encore du terrain demain, principalement sur la moitié est, avec une vingtaine de départements en alerte orange.
4: Bonsoir Maëlle, pour la journée de demain, on note un vrai changement dans le ciel pour un périmètre qui est assez large, du nord de la Garonne et du Midi-Pyrénées jusqu'à la frontière belge. Englobant donc le Limousin, les Charentes, le centre, les Pays de la Loire ainsi que le bassin parisien, on aura un ciel agité, orageux, puisque de l'air plus frais est entré en fin de nuit par la façade atlantique. Ces cellules orageuses amènent parfois de bonnes averses, plutôt éphémères puisque les nuages se déplacent, localement de bonnes rafales entre 60 et 80 km/h à une activité électrique soutenue. Autour de cette zone perturbée dans le nord-ouest le long de la Manche, le ciel est un petit peu laiteux mais ça ne reste pas. Et puis au sud de la Garonne, des entrées maritimes vont s'enfoncer dans les terres pour aller rencontrer celles qu'on va retrouver au niveau du golfe du Lion, ce qui n'affecte pas les Pyrénées qui eux vont rester au soleil, comme un gros tiers sud-est de la carte d'ailleurs. En seconde partie de journée, cette zone d'orage se réduit puisqu'elle est mouvante, je le disais. Elle part s'évacuer en fin de journée et soirée par l'est. Seront donc concernés les départements entre l'Alsace et le Lyonnais, sous un thermomètre toujours très chaud, similaire, voire plus chaud qu'aujourd'hui, ce qui contraste avec la moitié ouest du pays où le thermomètre va faire une chute de parfois 10 degrés vers le bas, comme à Bordeaux, ou plutôt 5 à 6 dans le centre du pays ou près de Paris. Le reste du pays retrouve un grand soleil pour le reste de la journée. Les températures montent sur le sud-est où un épisode caniculaire arrive un petit peu plus tard que celui de l'est et devrait durer là un petit peu plus longtemps. Les températures ayant été très chaudes cet après-midi, les minimales évidemment demain matin sont en hausse, 15 à 19 degrés entre la Bretagne et les Hauts-de-France, 22 à 25 de la Bourgogne à la vallée du Rhône et sur le rivage méditerranéen et une petite fourchette de 20 à 23 partout ailleurs.
0: Merci beaucoup Estelle Lafond, 22h16 sur Europe 1. On retrouve en ce mercredi soir, comme tous les soirs de l'été d'ailleurs, Sana Blanger pour la Libre Antenne jusqu'à 1h du matin. Bonsoir Sana. Ah, le micro, oui. Vous avez oublié le micro. Alors oui, ça, c'est
5: voilà,
0: dommage.
5: Avec le micro, ça sera plus facile.
0: Toujours mieux, évidemment.
5: Il était à l'autre bout. C'est la chaleur,
0: dire,
5: ça.
0: C'est dire le naturel avec lequel vous prenez l'antenne. C'est très bien.
5: C'est, oui, exactement. Bah, c'est ce qui nous caractérise.
0: Tout à fait.
5: Bon, on se retrouve tout à l'heure à 23h.
0: Absolument.
5: Pour la suite des actualités.
0: À tout à l'heure.
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0: Bonsoir à toutes et à tous et bienvenue dans votre Libre Antenne sur Europe 1 en direct jusqu'à 1h du matin. Je suis très heureuse de vous retrouver. J'espère que vous allez bien et si ce n'est pas le cas, eh bien, vous êtes peut-être au bon endroit ce soir. Pendant près de 3 heures, nous allons nous retrouver comme chaque soir pour partager vos histoires, vos questions, vos doutes, mais aussi parfois vos belles victoires. Parce que la vie ne nous épargne pas toujours, mais elle nous réserve aussi de belles surprises. Ici, il n'y a pas de petits ou grands problèmes, il y a simplement des femmes et des hommes qui, à un moment de leur vie, ont besoin d'être écoutés. Et souvent, vous le savez, une conversation, une question, un regard différent peut suffire à faire bouger les lignes. Alors si vous souhaitez nous rejoindre, composez le 01 80 20 39 21. Vous pouvez également nous écrire par SMS au 7 39 21. Vous commencez votre SMS par le mot nuit. Vous pouvez également nous joindre sur la page Facebook de la Libre Antenne. Vous pouvez également nous écrire à l'adresse libreantenne@europe1.fr. L'équipe est au complet ce soir. Jade qui va mieux et Audrey vous recueille vos appels tout au long de la soirée. À la réalisation ce soir, Tristan Le Gall. Installez-vous confortablement, prenez une grande inspiration. Il est 22h18 et cette soirée est la vôtre. Bonsoir et bienvenue dans la Libre Antenne.
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0: Bonsoir Corinne et bonsoir Jonathan.
2: Bonsoir Sana.
3: Bonsoir Sana.
0: Bienvenue à la Libre Antenne.
3: Merci.
2: Merci à vous.
0: Je suis ravie de vous accueillir, ravie également de partager avec vous votre parcours.
3: Oui.
0: Vous êtes rencontrés il y a maintenant quelques temps. Et en fait, vous vivez une très très très jolie histoire d'amour.
3: Oui.
0: Qui veut commencer?
3: Tout à fait.
0: Qui veut commencer? Est-ce que Corinne ou Jonathan?
2: Alors, je vais peut-être parler Corinne, parce que bon, le début, c'est surtout Corinne.
0: D'accord.
3: Donc, je prends la parole.
0: Allez.
3: Donc, on s'est rencontrés dans des circonstances... douloureuse, je vais dire. Maman était en fin de vie, on se préparait à son départ. Mmh. Et il fallait qu'on prévoie un petit peu les obsèques, enfin, tout ce qu'il fallait. Et donc, j'ai cherché une pompe funèbre.
0: Oui.
3: Donc, et je suis tombée sur une agence funéraire. J'ai téléphoné pour avoir les premiers renseignements, pour organiser un petit peu le départ, les obsèques, enfin, plein de choses, quoi. Et en fait, je suis tombée sur un monsieur qui m'a donné un rendez-vous. Et je suis rentrée dans l'agence, et voilà comment j'ai fait la connaissance de Jonathan.
0: À ce moment-là, Jonathan, quel était votre rôle dans cette agence funéraire ?
2: Alors moi j'étais conseiller funéraire,
0: oui.
2: Donc, c'est-à-dire que voilà, je peux m'occuper aussi bien de la réception d'une famille que faire une cérémonie ou préparer aussi un défunt quand il s'agit notamment d'une toilette ou d'une préparation simple, on va dire.
0: D'accord. Corinne, moi je voudrais savoir quelque chose. Je suis très curieuse, j'espère que vous accepterez toutes mes questions.
3: Dites-moi.
0: Lorsque vous raccrochez... De ce premier appel où vous prenez un rendez-vous, est-ce qu'il y a quelque chose, est-ce qu'il y avait déjà quelque chose qui vous marque chez Jonathan, ou est-ce qu'à ce stade, vous vous dites, c'est uniquement un professionnel ?
3: Alors, tout à fait, non, c'était vraiment commercial, quoi, vraiment,
0: ouais.
3: je posais des questions, j'avais des réponses exactes, enfin, vraiment, il me donnait toutes les indications à faire, etc. Donc, pour moi, puis c'était une démarche un peu douloureuse, quoi,
0: surtout.
3: J'étais pas dans l'optique de quoi que ce soit. Par contre, au niveau, oui, commercial, accueil, c'était exceptionnel. Il y avait une écoute, enfin voilà. Mais rien de ma part, non, je n'envisageais, j'étais dans la douleur, quoi. Vraiment, dans aucune autre optique J'attendais en fait, douloureusement le départ de maman, quoi. Donc voilà, j'étais dans cette douleur.
4: Dans la douleur, exactement.
3: Oui.
4: Et vous, Jonathan, est-ce que cet appel vous a marqué ou bon voilà, c'était un appel comme un autre, c'est-à-dire habituel, classique?
2: Alors c'est vrai que voilà, au premier appel, de toute façon, là je me suis dit que c'était Corinne ou une autre personne. Je suis toujours très professionnel, donc voilà, je l'ai renseigné au mieux que je pouvais.
4: Oui.
2: Mais c'est vrai que il n'y a rien eu de plus. C'était vraiment un premier appel.
4: Ok. Donc ensuite, qu'est-ce qui se passe?
3: Donc il y a un rendez-vous.
4: Ah ben oui.
3: Donc à l'agence, hein, pour signer, enfin voilà, pour tout préparer, donc la musique, les poèmes, enfin la pure cérémonie d'obsèques. Et donc c'est tout. Donc on est ça a duré une heure et demie, donc tout préparé. Et puis maman, ma chère maman était en soins palliatifs, donc c'est tout.
4: Oui.
3: Et ensuite, monsieur de l'agence, donc c'était au moment du Covid, donc on avait un masque, donc on a checké, enfin voilà. Et puis ce monsieur me dit, écoutez madame, téléphonez-moi au départ de votre maman, je viendrai.
4: D'accord.
3: Donc maman est partie.
4: Ouais, je suis désolée.
3: Deux mois après.
4: C'était il y a combien c'était pendant le Covid, c'est ce que vous avez dit.
3: Oui, c'était en 2021.
4: Oui, deuxième.
3: 2021, oui. Donc maman est partie, donc j'ai téléphoné et ce monsieur est venu.
4: Oui.
3: S'est occupé de maman.
4: Mmh.
3: Et m'a téléphoné 3-4 heures après en disant que maman était prête en chambre funéraire.
4: Ouais.
3: Et ce qui m'a marqué le plus, c'est que maman avait beaucoup souffert, donc et j'ai retrouvé maman très très belle, maquillée, coiffée, habillée.
4: Mmh.
3: Et j'ai la première impression, donc là j'ai une impression sur ce monsieur en le remerciant de mille fois du travail et de l'accueil qu'il avait préservé à ma maman. Donc voilà, s'occuper de la cérémonie, tout s'est bien déroulé.
4: Oui. Donc vous étiez encore dans la douleur, dans le deuil, pour le coup.
3: Ah, complètement, voilà. Oui, complètement. Ouais. Non, j'étais... Oui, je perdais ma maman. Je pleurais, enfin voilà, pas maquillée, pas coiffée, enfin vraiment une douleur terrible.
4: Bien sûr, si on ne pense pas à ça à ce moment-là.
3: Et donc la cérémonie s'est terminée, on s'est rechecké, je lui dis encore une fois mille merci, j'ai quitté le cimetière, et voilà.
4: Alors, Jonathan, j'ai une question également pour vous. Oui. À quel moment Corinne cesse d'être madame pour devenir Corinne dans votre esprit?
2: Alors, c'est-à-dire que... Alors, ce qui était un peu compliqué, c'est que moi, à l'époque, j'étais marié.
4: D'accord.
2: Donc là, c'était un peu complexe. Mais c'est vrai qu'au premier rendez-vous, moi, j'ai vu Corinne traverser parce que mon passage piéton était juste devant mon bureau. Comme j'avais un bureau tout vitré, donc j'ai vu tout de suite Corinne. Et je dis à mon collègue, cette dame, elle est jolie, elle est magnifique, cette dame. Et au fait, c'était Corinne qui rentrait. Donc, je ne pouvais pas deviner. Mais bon, cette dame traversée.
4: Ah,
2: et je me dis, c'est une jolie dame. Donc, voilà, au premier rendez-vous, il y a eu un petit coup de cœur. Mais en même temps, j'étais... mon couple battait de l'aile. Mmh. Mais j'étais toujours marié, on va dire, quoi. Donc c'est vrai qu'à ce moment-là, il y a eu un petit truc quand même. Il y a eu un petit coup de cœur. C'est vrai qu'après la cérémonie... Bon, j'ai quand même... C'est vrai qu'après coup, on en discute, mais c'est vrai que je me suis peut-être occupé de sa maman peut-être un petit peu plus, peut-être j'ai mis un petit peu plus de cœur à le faire, en sachant que...
4: Alors, en fait, ce qu'a dit quand même Corinne est extrêmement fort. Elle nous dit, elle a beaucoup souffert, mais j'ai retrouvé ma maman belle, maquillée, coiffée. Enfin, voilà, il y a... On sent... au-delà de l'aspect professionnel, ça a marqué Corinne, en tout cas.
2: Ouais, c'est, bah en fait, voilà, c'est ce que je cherchais aussi. Après, voilà, c'est ce que je cherche aussi avec toutes les familles, quand même. C'est ce qu'on me dit. Voilà, je retrouve quand même mon papa ou ma maman avant la maladie. Vous voyez, c'est quand même toujours ce qu'on essaye de faire.
4: Oui.
2: Mais c'est vrai que là, j'y ai mis un peu plus de cœur. Je passais quand même le dimanche à l'agence funéraire pour voir sa maman, pour bien surveiller si tout allait bien. Mais en même temps, je me suis dit, bah, si je passe voir sa maman, je vais peut-être la croiser aussi dans le salon. Vous voyez, c'était des petits gestes déjà quand même qui se préparaient, mais sans plus. Voilà, vous voyez, sans plus, quoi.
4: D'accord. Bon, dans tous les cas, ça reste la dernière image qui est gravée dans la mémoire de Corinne, et ça, déjà, c'est énorme.
2: Oui, c'est le plus important. C'est le plus important.
4: Donc, Corinne, vous partez. Bon, la cérémonie se termine. Et que se passe-t-il après ?
3: Alors, je prends quelques jours de repos chez mon fils, enfin en Normandie, et j'ai un petit texto de ce monsieur en demandant si ça va, s'il y a un petit problème, je pourrais l'appeler, enfin voilà. Et je me dis, oh là là, vraiment, c'est commercial, c'est une bonne agence, ils prennent soin après, enfin ils m'ont des petites nouvelles, c'est très sympathique. Très charmant même, hein. C'est voilà, donc je réponds gentiment, merci beaucoup monsieur, et c'est tout, enfin voilà, je rentre, je reprends mon job.
4: Oui, parce que si on vous écoute, Corinne, on se dit, waouh, ils sont super professionnels en fait. Hein.
3: Oui, mais ouais, j'étais naïve peut-être.
4: Non,
3: mais vraiment,
4: non, pas du tout, mais...
3: Je me disais, j'en ai même parlé à mes collègues, si vous vous rendez compte, cette agence, on appelle après, on demande si tout va bien, si voilà, c'est une suite commerciale, enfin voilà, c'est une très belle agence, voilà, une agence funéraire, c'est très bien, et je reprends mon travail, enfin voilà, et quelques temps après, je reçois un texto, toujours de ce monsieur, en me demandant si je voulais bien aller au restaurant.
4: Ah.
3: Une petite invitation au restaurant.
4: Alors, je vais vous poser la même question que j'ai posée à Jonathan tout à l'heure. À quel moment est-ce que Monsieur Jonathan devient Jonathan ?
3: Alors, donc après, hein, je doute, je me dis, bon, mes amis me disent, écoute, ça va te faire du bien, un petit resto, ça va te changer les idées, donc j'accepte, mais toujours naïvement, mais vraiment, sincèrement, je ne mets rien en tête, voilà, donc on se retrouve au restaurant, et là, un fou rire, enfin, pendant une heure et demie, deux heures, un fou rire, on parle de tout, de nos vies, on se raconte, et là, on découvre qu'on a vraiment mille points en commun, quoi, les tatouages, la moto, la musique, les vacances, mais vraiment, vraiment, et on se dit, mais on a dû se connaître avant.
4: Oui, presque un alter ego, un miroir.
3: Complètement.
4: Jumellaire.
3: Complètement.
4: Donc, je n'ai pas encore donné votre âge. Mais c'est volontaire, c'est un peu, c'est volontaire, d'accord. Donc on fait monter petit à petit le suspense, d'accord. Mais il y a un lien quand même. Donc voilà, effectivement, moi ce que je voulais savoir, c'est vous êtes célibataire en revanche.
3: Oui. À l'époque, oui, parce qu'en fait, je m'occupais de ma maman. Donc j'avais mis ma vie personnelle de femme. La dernière année, je dormais chez maman, enfin voilà, pendant qu'elle élevait les chimios, enfin etc. Je vais pas tout détailler, mais j'étais vraiment avec elle. Voilà, j'ai mis ma vie entre parenthèses, je lui avais promis d'être là. Il y avait mon frère et ma sœur, donc un roulement, mais j'avais mis ma vie de femme, voilà, entre parenthèses, et je m'occupais à 100% de ma maman. Donc, j'étais seule, célibataire.
4: Jonathan, comment vous vivez ce premier... Elle accepte déjà. Et vous, ce premier restaurant, ces fous rires, ces découvertes de points communs, de passerelles communes, de passions communes également. Vous qui, vous nous l'avez dit, en revanche, êtes mariée, étiez à l'époque.
3: Oui.
4: Est-ce que vous aviez déjà le sentiment... que, vous voyez, une espèce de sentiment de culpabilité, de se dire, aïe, aïe, aïe, il se passe quelque chose, comment est-ce que je vais gérer ça ?
2: Alors, pas de culpabilité. En fait, comme j'expliquais un petit peu, c'est vrai que mon couple battait déjà énormément de l'aile. Oui. Je prenais petit à petit mes distances, il ne se passait plus rien. Donc, plutôt même un soulagement au final. Un soulagement d'avoir rencontré Corinne, mais vraiment un soulagement. C'est un peu le top départ au final de la séparation. C'était le feu vert.
4: Mais quand vous dites soulagement, qu'est-ce que vous voulez dire exactement ? Est-ce que c'est le soulagement de rencontrer enfin quelqu'un avec qui vous vous sentez vivant, ça y est, ça revibre ? Ou le soulagement de comprendre que votre histoire de couple était réellement terminée ?
2: Un peu des deux. Au final, voilà, je savais que c'était vraiment terminé. Et puis, en Corinne, tout de suite, en 2 heures de temps au restaurant, j'ai vu que c'était une femme merveilleuse. Elle m'a poussé très rapidement sur le haut, on va pas dire le haut de la scène, mais elle m'a monté très très vite et elle m'a montré vraiment ce que je valais. Et ça s'est fait très rapidement, au final.
4: C'est-à-dire, très rapidement ?
2: Très rapidement, c'est-à-dire que après ce restaurant, donc il s'est passé que je redépose Madame Corinne du coup chez elle, en bas de son appartement, sur la route. Je me dis bon, peut-être que ça va se finir à reprendre un petit café ou un petit verre. Et puis
4: vous espériez qu'elle vous invite le fameux petit verre ou le café.
2: C'est ça. Mm-hmm. C'est ça. En fait, je me suis dit bon, peut-être que. Et puis, au final, je la dépose. Alors, il faut savoir qu'on ne boit jamais d'alcool. Mais là, on s'était dit, bon, on va se prendre un petit apéro quand même au restaurant. Ouais. Et puis, Corinne était carrément partie. Avec un kir, je l'ai perdu. Donc, je l'ai déposé. Et puis, merci, au revoir. Et c'est tout. Elle a fermé la porte. Je me suis dit, bon, je suis là tout seul dans ma belle voiture. Et puis, j'ai perdu Corinne. Allez-y, je vous écoute.
4: Oui. Non, mais vous pensez avoir perdu Corinne ou que clairement vous ne lui plaisiez pas, peut-être aussi, hein, parce que ça, il y a le flou, le doute qui s'installe parce que vous avez passé un excellent moment de complicité déjà. Corinne, vous claquez la porte.
3: Qu'est-ce qui se passe ? Il était marié, donc.
4: Oui, forcément.
3: Alors moi, c'était on devenait amis, donc c'était une soirée entre amis. Mais moi, moi j'ai des valeurs.
4: Je comprends.
3: Et voilà, donc pour moi, c'était impossible. Sincèrement, je me voyais pas, détruire un couple, puis imaginer autre chose. On allait devenir amis. Voilà.
4: Je comprends, mais j'imagine que vous en avez parlé autour de vous. Et qu'est-ce que vous aviez comme retour des personnes à qui vous aviez parlé donc de ce déjeuner, de la façon dont...
3: Donc on m'ouvrait un peu les yeux, on me disait mais non, mais attends, on n'agite pas comme ça, et là je me suis dit oui, peut-être. Mais ce que dit pas monsieur, c'est que Jonathan... C'est que le soir, j'ai reçu un texto de 4 pages, quoi.
4: Ah oui.
3: En disant, en m'expliquant qu'il avait eu un coup de cœur, qu'il voulait me revoir, que voilà. Donc là, ça m'a fait un petit peu réfléchir et on a vite parlé et moi, la question de... Il n'était pas libre et moi, ça me posait problème. Donc, on en a parlé, reparlé, et il m'a annoncé qu'il allait demander le divorce. Voilà. Que je n'étais pas la cause du divorce.
4: En fait.
3: J'étais une suite logique.
4: Catalyseur, en tout cas, vous. La rampe de lancement sur une réflexion qu'il avait déjà, en fait.
3: Ouais. Voilà, qu'il avait déjà depuis pas mal de mois avant de me voir et que j'ai peut-être été un élément déclencheur plus vite que prévu, mais qu'il était sûr de ses sentiments et qu'il allait demander une séparation. Enfin, voilà. Donc, la séparation a été faite en octobre.
4: Donc, si je comprends bien, finalement, c'est pas ce déjeuner, plein de complicité qui a été le basculement, mais c'est vraiment ce message finalement.
3: Oui.
4: De quatre pages, oui.
3: Ah oui. Il m'a tout expliqué, quoi. C'était une tartine. Donc,
4: il était inspiré. Enfin,
3: voilà,
4: hein, quatre pages.
3: Vraiment ce qu'il avait ressenti, ce qu'il voulait s'engager malgré la différence.
4: Alors justement, il y a encore un élément que nous avons gardé pour nous, mais maintenant on va quand même expliquer aussi que votre histoire est aussi particulière à cause de votre différence d'âge. Alors,
3: oui.
4: Dites-nous, qui est le plus jeune et combien d'années vous sépare ?
3: Alors, je vais avoir 59 ans.
4: Mm-hmm.
2: Et moi, j'ai 35 ans, bientôt 36.
4: Voilà.
3: Donc, avons 23 ans d'écart.
4: 23 ans d'écart. Alors, donc, il y a au départ le fait qu'il soit marié, qui pose
3: oui.
4: pour vous, là on parle de valeur.
3: Oui.
4: Maintenant, est-ce que l'écart d'âge, c'est aussi pour vous un frein, Corinne ? Je vais poser la même question à Jonathan. Est-ce que pour vous, c'est également, pas un red flag, hein, c'est-à-dire non, c'est pas possible, ou est-ce que vraiment, voilà, c'est...
3: Alors, franchement,
4: oui.
3: ça me posait pas problème. Alors peut-être un peu par rapport à l'âge de mon fils, parce qu'ils ont le même âge, mais au niveau connivence, au niveau... Enfin, on avait, si je puis dire, le même délire, quoi, la même folie, les mêmes envies, les mêmes besoins. Donc à ce niveau-là, il n'y avait pas de décalage.
4: Ouais.
3: On est un peu les mêmes, quoi. Les mêmes.
4: Eh ben oui.
3: On se complète, on a des différences, mais je veux dire, on voyait pas, je ne voyais pas la différence d'âge, voilà, sincèrement.
4: Ouais, sincèrement. Je comprends. Je comprends parce qu'en fait, ce qui vous réunit, c'est pas votre date de naissance, ce sont vos
3: oui.
4: valeurs, vos passions, vos voilà, tout ce que vous avez découvert de commun et qui matche bien en fait.
3: Complètement.
4: Ouais.
3: Alors après, Jonathan peut dire autre chose.
4: Oui,
3: hein,
4: alors
3: moi,
4: Jonathan.
3: Je ressens.
2: Alors, justement, moi, ce que je veux dire, c'est que. Alors, c'est vrai que justement, en parlant de ça, j'ai eu beaucoup d'amis qui se sont écartés à ce moment-là. Pourquoi ? Parce qu'en fait, quand on est jeune, qu'on a la trentaine. Ils ont un peu tous ce délire, je dis ils ont, parce que bon, il y a énormément de jeunes qui pensent comme ça, se dire bon, bah, on a un peu le fantasme de la femme mature, allez, une fois on va tester, et puis bah, après c'est tout, quoi. Tandis que moi, j'avais vraiment un amour réel au final. Donc, moi, pour moi, l'âge, ça n'a pas été du tout une barrière, au contraire, justement, enfin, moi, en tout cas, c'est ce qui fait que. Peut-être que j'aime Corinne encore plus parce que je sais peut-être qu'elle partira quand même plus vite que moi. Alors que faire sa vie avec une jeune toute sa vie, c'est différent.
4: Ça, on ne le sait pas. On ne le sait pas. Et vous êtes très bien placé pour savoir qu'on ne sait pas ce qui peut se passer dans la vie. Vraiment, vous avez 23 ans de moins, certes, mais franchement, est-ce que c'est... Enfin, dans la projection, je comprends. Vous vous dites, bon, dans la logique des choses, c'est Corinne qui va partir
2: ouais,
4: avant.
2: C'est surtout voilà. Dans la logique.
4: Dans la logique des choses, dans la nature des choses, j'ai envie de dire. C'est Corinne qui va partir avant, mais on ne sait pas ce qui peut se passer demain. Donc,
2: c'est vrai.
4: Et vraiment, ce qui est frappant dans ce que vous nous expliquez, c'est que on peut dans les deux obstacles qui sont la rencontre. Le contexte de la rencontre, c'est-à-dire que Corinne, elle n'est pas du tout dans l'état d'esprit de rencontrer quelqu'un. Elle est dans la douleur et dans le deuil de sa maman. Les 23 ans d'écart, et puis le fait que vous soyez mariée aussi, ça.
3: Oui.
4: Ben oui. Donc, oui. Eh bien, finalement, c'est pas ce qui pose le plus de difficultés. C'est.
2: Ouais, si c'était naturel au final.
4: Ben, c'est ça. Ouais. Au contraire,
3: oui,
4: la rencontre, les valeurs, les passions communes. Après, l'entourage, bon, est-ce que ça influence, est-ce que ça a influencé véritablement votre décision de vous mettre ensemble ? Et vous êtes encore ensemble, donc 6 ans après, Votre couple oui. tient. Et il semble bien tenir en plus.
3: Ah, ça tient
2: très très bien.
4: Parce qu'en fait, aujourd'hui, vous en êtes où ?
2: Aujourd'hui, on vient de se marier il y a 2 mois.
4: Oh, félicitations !
2: Merci.
4: Oh, c'est incroyable.
3: Oui, oui, on s'est dit on va le faire.
4: Ouais.
3: Voilà, on a pris le temps, mais il fallait, voilà. Jonathan m'a demandé une première fois, bon, les conditions ne s'apprêtaient pas. Et ensuite, on s'est dit, bon, allez, en 2026, on se marie. Et on fait un pied de nez quand même, entre parenthèses, à ceux qui n'ont pas apprécié, mais qui n'apprécient pas notre relation. Mais après, pour nous également, nous sommes fiers d'être mariés et trouver l'amour.
4: Parce que vous avez un fils.
3: On a pour l'autre.
4: Corinne.
3: Oui.
4: Oui, vous avez un fils. Alors, comment est-ce que l'annonce a été faite entre déjà vous, Jonathan, le divorce? On peut se dire, tiens, comment est-ce que ça se gère? Parce que parfois ça se passe bien et des fois ça se passe pas bien non plus. Pour ensuite annoncer. Enfin voilà, racontez-nous juste ce curseur qui se déplace. Cette nouvelle femme que vous aimez et vous, cet homme, ce jeune homme que vous découvrez et qui fait rebattre votre cœur aussi.
3: Oui, tout à fait. Alors bon, les conditions n'ont pas été très très acceptées de la part de ma famille. Bon, au début, on essaye de faire rencontrer, d'essayer d'évoluer les relations. Et bah, écoutez, au jour d'aujourd'hui, ça s'est un peu éclaté, quoi. Donc, j'ai pris la décision, moi, Corinne, de valoriser un petit peu mes envies et de dire stop. Oui. Je vais vivre ce que j'ai envie de vivre. Et vaille que vaille, quoi. La porte reste ouverte, mon téléphone est actif. Mais effectivement, oui, on a, que ce soit du côté de Jonathan ou de moi-même, on a perdu des membres de la famille, des amis, etc. Mais c'est pas le problème dans notre relation. Voilà, on s'est dit, on va penser à nous, égoïstement peut-être, mais il est temps.
2: C'est vrai que...
4: Oui, pardon.
2: Alors, moi, je me permets du coup d'intervenir dans la famille. Alors, c'est vrai que moi, à l'heure d'aujourd'hui, au final, il n'y a qu'une sœur à moi qui l'accepte. Donc, ma sœur Aurélie, qui est toujours là pour moi. Mm-hmm. Il reste mon parrain et ma tati, qui est présent aussi tout le temps pour moi. Et j'ai mon meilleur ami, Raphaël, qui a toujours été là vraiment pour nous deux. Vraiment, du début à la fin, il nous a soutenus. D'ailleurs, c'est les 3 personnes qui étaient présentes à notre mariage, parce qu'on voulait que les personnes qui tiennent à nous et nous qu'on tient à eux. Mais c'est vrai que voilà. Après, j'ai perdu quand même pas mal de familles, notamment alors mes parents qui au début ont fait semblant d'accepter un petit peu notre relation, mais c'était plus pour soutirer un petit peu des informations, vous voyez.
4: Oui, je comprends.
2: Et puis pour aller un peu raconter à tout le monde dans la famille, au final derrière nous. Donc j'ai vite coupé les ponts. Et c'est vrai qu'à l'heure d'aujourd'hui, je suis tellement heureux d'avoir rencontré Corinne.
4: C'est le bénéfice.
2: Je suis heureux. Ouais, c'est un point en moins que j'ai de ne plus avoir mes parents sur le dos et qu'ils ont voulu manipuler ma vie au final. Vous voyez, enfin, je pense que c'est ce qui fait encore plus notre force aujourd'hui, quoi. Corinne m'a ouvert les yeux.
4: Je suis très heureuse pour vous parce que effectivement, j'ai adoré la phrase de Corinne qui nous dit j'ai décidé d'oser vivre la vie que j'avais envie de vivre. Et puis bah, finalement, le prix à payer a été peut-être la perte de quelques amis, des membres de la famille, mais peut-être qu'ils sont tapis dans l'ombre en train d'observer ce qui se passe et ils reviendront peut-être, je ne sais pas. Mais
3: oui,
4: le bénéfice, c'est 6 années. Voilà, c'est 6 années de bonheur partagé.
3: Ah oui. Oh oui. Oh oui.
2: C'est vrai qu'après, on le vit différemment hein, quand même. Quand Corinne dit la porte est ouverte, moi de mon côté, quand elle est fermée, quoi. Je veux dire, moi, ils n'ont pas accepté mon couple tout de suite. c'est pas quand nous on sera tout en haut qu'il faudra revenir quoi. Donc après voilà, ce que je me dis, c'est même pas perdu hein, c'est s'ils étaient pas d'accord avec nous tout de suite, c'est qu'ils avaient rien à faire sur notre chemin quoi.
4: Je comprends. Alors nous avons reçu un SMS. Alors le SMS est long, donc je ne sais pas de qui il vient, mais je vous le lis. Moi aussi j'ai 35 ans et ma compagne 58 ans. Nous avons fêté nos 8 ans de couple le 21 juillet. Jamais de dispute. Une maison achetée ensemble et tout va bien, nous sommes heureux. Parfois je suis angoissée à l'idée de la voir partir avant moi. Voilà.
3: On dirait que c'est Jonathan qui l'a écrit. Bon, c'est en fait, les mêmes paroles.
4: Ouais, mais si c'était Jonathan, ce serait 4 pages, je vous rappelle, Corinne.
3: Oui, tout à fait. Non, mais c'est vrai que Jonathan, oui, il me dit j'ai peur. Oui, j'ai peur quand tu vas partir. Oui. Bah, mais après, comme on n'a pas de tabou, on parle.
2: C'est un amour différent. Au final, c'est que quand on vit justement avec 23 ans d'écart qu'on peut le comprendre. Parce que, alors oui, je suis quand même dans les pompes funèbres, donc j'en vois passer des défunts. Je fais plus quand même des femmes qui décèdent à 80 ans que des hommes qui décèdent à 35 ans ou à 40 ans.
4: Oui, vous voyez, je comprends.
2: Donc dans la logique, on va dire. Mais c'est vrai qu'après, on a peur. Combien de fois, nous, on adore, alors on est un peu bizarre, hein, mais on aime bien balader dans les cimetières, aller se promener dans les allées. Et je me dis, mais c'est quand même incroyable. Le monsieur, il n'est pas à côté de sa femme pour lui parler. Moi, je serais là à côté de toi tous les jours pour te parler. Donc, mais c'est vrai qu'on y pense au final. Ouais. Alors après, on peut pas vivre tous les jours avec cette peur, sinon on n'avance plus.
4: Je comprends.
2: Vit plus.
4: Oui, exactement.
2: Mais c'est vrai que ce monsieur qui a envoyé un SMS, voilà, il a eu des projets. Bah, au final, tout ce qu'il pourra garder de son épouse, c'est qu'ils auront quand même acheté une maison ensemble. Il aura quand même des souvenirs.
4: Bien sûr.
2: Tout ce qui sera passé ensemble. Donc nous, voilà, on a des projets. Bon, alors après, nous, c'est un peu compliqué parce que bon, moi, j'ai mon fils aussi de mon côté.
4: J'allais vous poser la question.
2: Oui. Oui, bah mon fils a que 11 ans, donc c'est ce qui nous pose encore un petit peu la question de comment on va partir. Parce que bon, nous le but c'est de pas rester dans le Nord. Le but c'est de quitter la région, partir vivre, dans le Sud ou peut-être en Corse. Mais c'est vrai que voilà, je peux pas dire à mon fils, bah demain je pars et te laisser ici.
4: Oui, je comprends.
2: Vous voyez, donc ça c'est un peu compliqué. Alors, malgré que ça se passe super bien avec Corinne, hein, Corinne l'adore, et puis lui, il adore Corinne, hein, se passe super bien. On a des fous rires ensemble, quoi.
4: Ouais. Autre SMS de Marie-Jo, que j'embrasse. Bonsoir, Sana, jolie coupe de cheveux. Alors, merci beaucoup. Effectivement, maintenant, c'est... Bref. Alors, ah oui, cette histoire d'amour est belle, surtout pas ordinaire. Monsieur enterre sa belle-maman quand même, comme quoi il rôde l'amour et c'est bien comme ça, Inch'Allah.
3: Oui. Donc,
4: alors, si des auditeurs nous écoutent ce soir et qu'ils vivent la même chose, c'est-à-dire, j'ai pas envie de rester sur l'écart d'âge. Je crois que c'est pas le sujet. Le sujet, c'est quand on tombe amoureux d'une personne et que parfois on se retrouve à devoir pas combattre, mais convaincre son entourage qu'on est enfin heureux, qu'on assume ce choix. Qu'est-ce que vous en pensez ? Finalement, c'est une histoire d'amour avant tout.
3: Avant tout.
2: Alors, au final, voilà, avant tout, c'est surtout ça. C'est surtout l'amour qui compte. Après, c'est surtout, enfin, nous, voilà, il y a vraiment pas d'âge qui compte, hein. Bon, ça n'a rien à voir, mais c'est surtout le respect l'un envers l'autre, la confiance, la communication, c'est ça le plus important. Après, vraiment, cet âge, on n'en parle jamais au final, quasiment.
4: Non. Non, c'est vrai.
3: Alors, après, si je peux, on cherche pas à convaincre tout le monde. Jonathan et moi, on veut simplement rappeler qu'il ne faut pas juger une relation, soit sur les apparences ou sur un chiffre. Et puis, chaque histoire d'amour est unique. Et je pense que l'essentiel, c'est que les deux personnes soient des adultes consentants, heureuses et surtout épanouies ensemble. Ouais. Et un petit clin d'œil dans tous les domaines.
4: Bon, au fond, ce soir, on n'aura pas parlé de 23 ans d'écart, on a surtout parlé d'amour. Et si quelqu'un hésite à vivre son histoire à cause du regard des autres, eh bien en fait, vous nous avez clairement transmis. Voilà, c'est exactement ça. On fonce, on ne se pose pas de questions, on lâche prise parfois. Et là, vraiment, alors, pour le coup, je fais un petit clin d'œil et j'envoie ce message à une très, très bonne amie à moi qui vit exactement la même situation que la vôtre aujourd'hui.
3: D'accord.
4: Donc, j'ai envie de dire, Sandra, go. Et puis,
3: go.
4: Voilà. Et qu'est-ce que je peux vous souhaiter de plus, hormis continuer à rayonner de votre amour, profiter l'un de l'autre.
3: Oui,
4: et,
3: merci.
4: Vraiment, et je suis très très heureuse pour votre union, c'était il y a 2 mois. Et vraiment, je vous souhaite plein de bonheur encore à partager.
3: Un grand merci à vous, Sana.
4: Merci.
3: Un grand merci.
4: À bientôt.
3: Bonne
4: et prenez soin de vous. Au revoir.
3: Merci.
2: Bonne soirée, au revoir.
4: Au revoir.

0: C'était Chapelle Rowan avec Pink Pink Pony Club sur Europe 1.
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0: 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Merci infiniment, Frédéric, d'être avec nous de nouveau ce soir.
3: Bonsoir.
0: Alors, bonsoir Frédéric. Merci donc d'être de retour avec nous. Hier, nous avions dû raccrocher un peu vite et je vous avais promis que nous reprendrions notre échange ce soir. On explique aux auditeurs qui prennent donc votre histoire en cours, ce qui vous est arrivé.
3: Oui, alors voilà, le 26 juin de cette année, j'ai été victime d'un très grave accident de voiture. J'ai perdu le contrôle de mon véhicule parce que je voulais m'assurer, vraiment, c'est la vérité, je voulais m'assurer que je roulais à 80 km/h parce que je sais que le bois que je traversais pour aller au travail, il mettait des radars. Donc moi, j'ai toujours fait attention à ma conduite et à faire attention aux limitations de vitesse. Et ce matin-là, en fait, j'ai regardé mon tableau de bord et la voiture s'est déportée sur la droite et en fait j'ai eu peur, j'ai senti que je perdais l'adhérence de la route, donc j'ai braqué à gauche, la voiture est partie sur la gauche mais très violemment et finalement j'ai fait plusieurs embardées, ça s'est fini en tonneau. Et à partir de là le cauchemar commence puisque déjà je me souviens pas de tout. Donc j'ai des souvenirs très peu précis, j'ai des visages, j'ai des mots, j'ai des sons, mais il y a des fois où je suis pas là, il y a des fois où je me souviens, c'est le blackout total. Et par contre, au moment où la police arrive, alors je ne sais pas qui est arrivé en premier, les pompiers ou la police, mais en tout cas, je me souviens que la première chose qu'on a fait, c'est qu'on a tiré mon t-shirt et quelqu'un a crié dans mes oreilles. Il avait sa ceinture. Donc, parce qu'effectivement, la ceinture m'a bien amoché. J'étais ouvert dans le cou et tout. Et je me suis dit dans ma tête, mais en fait, oui, bien sûr que j'avais ma ceinture. Mais en fait, j'ai eu le réflexe, après que la voiture s'est stabilisée, je pense, de dégrafer ma ceinture. Parce que j'ai eu tout de suite peur d'être bloqué dans le véhicule. Ça, je me souviens d'avoir eu cette peur-là. Et donc, je me vois dégrafer la ceinture. Mais après, je peux plus bouger et je ne sais pas comment on m'a sorti de la voiture. En tout cas, le second souvenir, je suis dans le camion des pompiers. Et là, la police procède donc au test, au protocole. Ils m'ont fait souffler dans le ballon. J'ai réussi. Oui. Je me souviens qu'ils m'ont dit « allez-y doucement ». Donc, j'ai soufflé en toute confiance. C'était négatif. Et ensuite, ils m'ont fait passer un écouvillon dans la bouche. Et il s'est avéré positif. Je le vois, l'écouvillon, il était blanc. Le goût, il était âpre et amer. Et moi, j'y allais franchement parce que j'avais rien à me reprocher. J'étais certain d'être sain. Et en fait, j'ai été testé positif aux stupéfiants. Alors,
0: exactement.
3: J'ai précisé à la
0: police. Et puis, vous nous avez aussi expliqué que vous avez démarré en nous disant « je souffre d'une amnésie post-traumatique également, donc vous ne vous souvenez pas de tout ». Ça aussi, il faut le remettre dans le contexte. On pose vite le contexte parce qu'il y a le journal de 23h. Bien évidemment, on reste ensemble, hein, je vous rassure. On ne va pas revivre la même chose que cette nuit. Mais voilà, donc vous êtes transporté à l'hôpital.
3: Non, attendez, c'est pas, c'est comme
0: pas,
3: ça, c'est que non, ils ont commencé à me dire c'est positif.
0: Ah,
3: et là,
0: là
3: je me souviens parfaitement de leur avoir dit attendez deux minutes, je prends un traitement à base d'opium. J'en ai pris un mercredi. Ça peut être ça parce que je fais de l'arthrose précoce avec des rhumatismes parce que j'ai eu un problème médical et en fait on peut pas soigner mais on peut traiter la douleur. Je leur ai tout raconté. J'ai dit je peux vous fournir une ordonnance. Laissez-moi le temps de voir avec quelqu'un qui puisse me ramener une ordonnance. Ils m'ont dit ok c'est bon. Et après ils m'ont fait signer un document. Mais j'avais pas mes lunettes, parce que j'ai perdu mes lunettes dans l'accident. Donc, je ne voyais rien. Le dernier souvenir que j'ai, c'est une page blanche avec un carré et un rectangle. Je ne vois rien d'écrit. Et moi, je signe en toute en me disant c'est de la bienveillance, ils me font signer un document comme quoi ils sont intervenus et sur le lieu de l'accident et donc c'est peut-être un justificatif de d'intervention, mais j'apprendrai deux semaines plus tard que j'ai signé en fait comme quoi je reconnaissais l'infraction que je conduisais sous l'emprise de stupéfiants.
0: Et on continue juste après le journal. À tout à l'heure, Frédéric.
3: À tout à l'heure.
0: Vous écoutez Europe 1, 23h, tout de suite les actualités. Maëlle Hassani, bonsoir Maëlle.
1: Bonsoir Sana, bonsoir à tous. La préfète de Gironde se veut plutôt rassurante ce soir. Le méga-feu qui a déjà parcouru 42 000 hectares en l'espace d'une semaine dans le département n'a pas progressé aujourd'hui malgré les fortes chaleurs. Et 7 départs de feu assez virulents, dont 3 sont encore actifs. Si la nuit se passe bien, on peut raisonnablement être optimiste pour demain et les jours qui viennent et envisager un retour à une vie plus normale pour les habitants, ajoute Sophie Broca. Dans le Var, un nouvel incendie s'est déclaré en fin d'après-midi au sud de Brignoles. La progression du feu ralentit ce soir par les 250 sapeurs-pompiers mobilisés, appuyés par des moyens aériens. Une centaine d'hectares de végétation parcourus par les flammes. 650 habitants évacués. Certains sont pris en charge dans la halle des expositions de la ville. D'autres départs de feu signalés ces dernières heures, notamment à Fontainebleau en Seine-et-Marne, 18 jours après un premier incendie qui avait ravagé plus de 2000 hectares de forêt. Une centaine de sapeurs-pompiers mobilisés. Les autorités jugent les conditions météo favorables pour la nuit. En Côte d'Or, 50 hectares brûlés ces dernières heures dans le secteur de Couchet. Les enquêtes concernant ces incendies dans toute la France progressent. 263 personnes interpellées depuis le 28 juin dernier, dont 92 mineurs. Nouveau bilan fourni ce soir par le gouvernement. Les risques de départ de feu seront très élevés encore demain avec les fortes chaleurs qui vont progresser à l'est du pays. Une vingtaine de départements placés en vigilance orange canicule du territoire de Belfort aux Alpes-Maritimes ainsi qu'en Corse. Dans l'actualité de ce mercredi soir également, un regain de tension au Moyen-Orient. Donald Trump promet d'infliger, je cite, une raclée à l'Iran après des frappes revendiquées par Téhéran contre des bases américaines en Jordanie. Frappes présentées comme une riposte aux attaques menées conjointement par les États-Unis et l'Arabie Saoudite la nuit dernière sur le sol irakien. Des milices pro-Iran ciblées, bilan une vingtaine de morts. En France, les détenus de la maison d'arrêt de Grasse, finalement privés de sketch, la venue de 4 humoristes d'un comédie-club marseillais annulé ce matin, quelques heures avant le spectacle. Les syndicats de l'administration pénitentiaire s'opposaient fermement à cette activité, jugée incompatible avec les difficultés quotidiennes de l'établissement et pourtant validée par la direction. Dans le Var, un animateur périscolaire mis en examen pour viol et agression sexuelle est placé sous contrôle judiciaire. Des faits commis en début d'année dans une école primaire de la ville de Hyères. 2 victimes identifiées, un garçon de 5 ans et une fillette de 6 ans. Une troisième plaignante dénonce des violences dans le cadre privé il y a une vingtaine d'années. Et puis la chanteuse Angèle rend hommage à son tour à Kavinsky. Merci de m'avoir permis de vivre ce moment inoubliable, écrit l'artiste belge sur ses réseaux sociaux. Ce moment inoubliable, c'est bien sûr cette reprise du titre phare du DJ français Night Call lors de la cérémonie de clôture des JO de Paris il y a 2 ans. Kavinsky a été retrouvé mort hier à son domicile parisien. Il avait 50 ans. Vous écoutez Europe 1, il est 23h03 et c'est la suite de la Libre Antenne tout de suite avec Sana Blanger.
0: Merci Maëlle, à tout à l'heure, minuit.
1: À tout à l'heure.
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0: Merci d'être avec nous sur Europe 1. Si vous nous rejoignez, bienvenue. Nous sommes en direct jusqu'à 1h du matin. Ce soir, nous parlons de moments où en quelques secondes, une vie peut basculer. Donc depuis 22h15, vous partagez vos témoignages au 01 80 20 39 21. Vous réagissez également sur la page de Facebook de la Libre Antenne ou par SMS également au 7 39 21. Vous commencez vos SMS par le mot « nuit » et puis vous pouvez nous envoyer bien évidemment vos messages que je lis en direct. Hier soir, nous avons dû interrompre notre échange faute de temps. Et ce soir, nous retrouvons Frédéric qui nous raconte donc son accident, un grave accident qu'il a eu au mois de juin dernier. Alors qu'il souffre d'une amnésie post-traumatique, un dépistage se révèle positif aux stupéfiants, lui affirme n'avoir jamais consommé et estime que tout est parti de là. Bonsoir Frédéric, merci d'être resté avec nous.
3: Merci surtout de m'avoir appelé et de me donner cette chance de pouvoir m'exprimer. Parce que je crois que depuis cet accident, personne ne m'écoute. J'avais beaucoup de soutien au début et je vois que les gens s'écartent. Enfin, par exemple, j'ai eu une conversation tout à l'heure avec quelqu'un de ma famille qui me dit « Mais c'est pas possible, tu ne me dis pas tout, tu as dû faire quelque chose. » Mon médecin, c'est la même chose. J'ai fait des analyses en laboratoire parce que j'ai cherché à faire, à montrer la preuve que je ne prends pas de drogue. Et donc, la première analyse, tout est absent, il n'y a rien. J'ai jamais eu de drogue dans mon sang. Donc si j'avais été positif vendredi, c'était vendredi 26 juin, moi j'ai fait mon analyse sanguine le mercredi. Donc vendredi, samedi, dimanche, lundi, mardi, mercredi, il y a 5 jours, la biologiste m'a dit, l'infirmière me disait, les drogues elles restent entre 14 jours et 3 semaines dans le sang. Donc tout était absent. Et les urines aussi. Et j'ai mon médecin qui m'a demandé de refaire les tests parce que j'ai mis mon urine dans le pot, mais tout seul dans les toilettes. Et elle m'a dit, l'infirmière, d'aller dans les toilettes. Et en fait, il m'a dit, oui, mais vous n'avez pas uriné devant l'infirmière. Je dis non. Il me dit, vous auriez pu inverser un échantillon d'un ami et faire croire que c'était votre urine. Je dis, mais pas du tout. Il me dit, je vous fais recommencer, vous allez uriner devant l'infirmière. Donc, je dois aller, là, dans les prochains jours, retourner au laboratoire et, encore une fois, être humilié à devoir uriner devant quelqu'un pour prouver que je ne me drogue pas. C'est quand même incroyable. Ça devient grave. Hein, je veux dire... Moi, je croyais vivre en... Franchement, j'étais en toute confiance. Aujourd'hui, j'ai une peur bleue irrationnelle de la police. Mais je vous assure, j'ai peur qu'à tout moment, on peut accuser... Enfin, je me dis, ça pourrait être... Enfin, j'ai plus...

0: et j'ai changé de travail au mois de mars. Je suis encore à l'essai jusqu'au mois de septembre. Pour moi, c'est mort, ils ne me reprendront pas.
1: En fait,
0: ils m'ont bien fait comprendre que là, c'était mort.
1: C'est exactement le drame que vous vivez, c'est que c'est une accumulation d'injustice.
0: Bah, je vois ma vie s'effondrer comme ça, du jour au lendemain.
1: Et voilà, donc comme un domino au fur et à mesure.
0: Oui, et j'arrive pas à l'arrêter.
1: Exactement. Et en fait, vous nous avez appelé hier, et là, vous êtes encore avec nous aujourd'hui pour qu'on arrive à vous aider à trouver une solution. Alors, vous nous avez dit là tout à l'heure que personne ne vous écoute. Mais en fait, si.
0: Même pas l'avocat.
1: Alors, l'avocat, justement, on va en parler. Je voulais vous dire que votre appel a fait énormément réagir. Déjà, nous avons reçu...
0: Je vois qu'il y en a beaucoup qui sont dans mon cas. Depuis que je suis dans cette histoire-là, j'ai été un peu sur les réseaux.
1: Ouais.
0: Mais bon, je sais qu'il y a beaucoup qui sont dans mon cas. Mais là, je suis un peu nombriliste. Je me dis, là, moi, il faut que je m'en sorte. Quoi. Il faut que...
1: Ben, évidemment.
0: Je sais qu'il y a d'autres victimes. Mais là, il faut vraiment que je trouve une solution parce que je ne sais pas comment ça va finir. Quoi.
1: Alors, déjà, hier soir, enfin, aujourd'hui, Audrey m'a donné un mail qui est arrivé pour vous.
0: Oui.
1: Alors, je vais vous le lire. D'accord.
0: Oui, avec plaisir.
1: Bonjour. Ça tombe bien en un sens que votre auditeur n'ait pas eu le temps de faire plus qu'exposer son problème. Ça me donne le temps de vous écrire une solution provisoire qui m'est immédiatement venue. Tout d'abord, je suis révoltée par ce qui lui arrive. D'autant que depuis plusieurs années, je suis obligée de prendre des morphinomimétiques pour des douleurs dorsales insupportables. Je suis de tout cœur avec lui. Ne peut-il pas provisoirement louer une voiture sans permis afin de se rendre à son travail? J'espère de tout cœur que ces démarches pour se faire entendre vont aboutir. Une amnésie post-traumatique peut parfaitement expliquer qu'il ne se souvienne pas de ce qui s'est passé dans le décor immédiat de son accident. Un bon avocat devait plaider dans ce sens. Une nouvelle fois, je lui exprime toute ma sympathie et mon soutien, et ce message vient de Bénédicte.
0: Merci beaucoup Bénédicte pour ce message bienveillant. Alors pour la voiture sans permis, maintenant que j'ai commencé la procédure et j'ai payé mon avocat, je n'ai plus d'argent. Sincèrement, il me reste 200 euros à tout casser sur mon livret A et 100 euros sur le livret sur mon compte. C'est très compliqué. En plus, je dois prévoir de mettre de côté parce que on m'a prévenu que j'allais passer en correctionnel après les 10 mois. Donc c'est pas fini. Et ce sera à ma charge. Et c'est plus de 2000 euros. J'ai des tests à passer, psychotechniques, un médecin agréé de la préfecture et une visite médicale. Ensuite, tout à mes frais. C'est environ dans les 500-600 euros tout ça. Je peux pas, donc je peux même pas acheter quoi que ce soit. Donc pour la petite histoire, ma maman m'a acheté un scooter et on n'a vraiment pas les planètes qui sont alignées parce que elle s'est fait avoir. En fait, on lui a vendu un scooter sans carte grise, donc il n'est pas possible de le faire rouler. Voilà. Bon. Et la personne qui lui a vendu le scooter dit qu'il ne retrouve pas la carte grise. Donc je lui ai dit que c'était pas le premier en France qui perdait une carte grise. Je pense qu'il y a quand même une solution. On peut avoir un duplicata, enfin ça se demande, mais apparemment il traîne en longueur, donc on lui a donné jusqu'à vendredi, et vendredi il devra nous rembourser, sinon on portera plainte. Mais bon, voilà où on en est. J'ai un vélo que m'a prêté, mais j'y arrive pas avec mes douleurs de dos, c'est épouvantable. Je n'arrive pas à monter, il y a une grande côte à 90 degrés à monter pour aller jusqu'à Briey, pour ceux qui connaissent, et je n'y arrive pas, je n'arrive pas à monter cette côte, c'est pas possible. Je n'y arrive pas, j'ai essayé 2 fois, et en fait, je suis obligé de descendre du vélo, et pendant 10 secondes, je marche plus droit, j'ai le cœur qui tremble de tout son long, j'ai une douleur qui part de la nuque jusqu'au coccyx, c'est impossible, je peux pas faire de vélo.
1: J'entends et je suis vraiment désolée.
0: Je cherche des solutions, hein,
1: bien
0: je
1: sûr.
0: Vous assure que...
1: Non, mais et justement, vous avez très bien fait de nous contacter. En fait, nous avons une personne qui souhaite intervenir en direct pour vous apporter un éclairage, des solutions. Et je suis très très très heureuse de l'accueillir. Bonsoir Bernadette.
2: Bonsoir Sana.
1: Bienvenue à la Libre Antenne.
2: Merci.
1: Bon, je suis très heureuse de vous entendre déjà. Parce que pour les fidèles auditeurs de la Libre Antenne, vous intervenez beaucoup, beaucoup par SMS.
2: Oui, c'est vrai.
1: Voilà. Et donc très souvent, notre fameuse Bernadette, elle est très chouette parce que franchement, elle, voilà, vous êtes sur tous les

0: Macron est toujours là à donner des conseils très éclairés, parce que vous avez été juriste à l'association Que Choisir.
1: Oui.
0: Et l'histoire de...
1: J'ai travaillé dans le milieu des avocats, dans les milieux des assurances. J'ai fait beaucoup de choses. Et je fais beaucoup de dossiers de droit.
0: Et forcément, quand vous avez écouté l'histoire de Frédéric, bah vous ne pouviez pas passer à côté.
1: Et aussitôt, c'est voilà. Hier soir, j'ai fait des recherches.
0: Tout à fait.
2: Merci beaucoup, Bernadette.
0: Donc, ma chère Bernadette, je vous laisse la parole.
1: À Frédéric.
0: Voilà.
1: Alors, Frédéric, donc j'ai regardé, dans tout ce que j'ai comme connaissance. Alors, il est vrai que quand on prend des médicaments comme le vôtre, quelquefois il y a de l'opium dans les médicaments. Et c'est vrai que lorsque les gendarmes pratiquent à regarder si vous êtes sous l'emprise de stupéfiants, ils le voient. Mais par contre, ce que vous pouvez faire, c'est demander une contre-analyse par prise de sang. Parce qu'il faut savoir que le test salivaire détecte les familles de substances dont les opiacés, dont l'opium. Et il n'y a que l'analyse sanguine en laboratoire officiel qui permet de différencier les métabolites d'un médicament.
2: Mmh. Alors,
1: il faut le faire.
2: J'ai tout de suite, comme je l'ai dit tout à l'heure, fait une prise de sang. Je suis allé direct chez mon médecin traitant. Je lui ai dit, il faut que vous me fassiez tout de suite une prise de sang et une analyse urinaire pour prouver que je ne prends pas de drogue. On a eu les résultats une semaine après, parce qu'il faut savoir que nous, en Lorraine, on n'a pas de laboratoire.
1: Il
2: effectue ce genre de... Oui, par prise de sang et analyse d'urine. J'ai fait les deux. Et en fait, il faut savoir que les analyses partent à Paris ou à Lyon, et ensuite, il faut attendre une semaine. Et j'ai reçu les résultats de cette prise de sang. Toutes les drogues qu'on m'accuse de prendre, alors sur le papier c'est marqué suspicion de prise de cocaïne, d'héroïne, d'amphétamine, de cannabinoïdes ou de opium, tout est absent dans mes urines et dans mon sang. Tout ce qu'on voit dans mes urines.
1: Déjà un justificatif qui est important.
2: Oui, mais ils veulent pas en tenir compte. J'ai écrit au préfet de ma commune, ils n'en tiennent pas compte.
1: Attendez, je vais vous dire ce qu'il faut faire. Dans ces cas-là. Hier, j'ai entendu que vous aviez déposé plainte à l'encontre de qui ? Du gendarme ?
2: Des gendarmes de Briey, oui, j'ai porté plainte le 2 avril.
1: Mais pour une autre histoire.
0: Ah, oui, voilà.
1: Venu sur les lieux de l'accident ou pas ?
2: Pardon ?
1: Ou c'était une autre gendarmerie ?
2: Non, c'était la même gendarme, c'était les mêmes policiers, j'ai porté plainte contre leur. Je sais, mais j'avais pas le choix. En fait, c'était des conseils du maire.
0: Oui, attendez, parce que là, ça, vous parlez en même temps.
1: Ce qu'il faut faire dans ces cas-là, il faut jamais déposer plainte contre une gendarmerie ou contre un gendarme.
0: Ouais, c'est fait.
1: Il faut directement déposer sa plainte auprès du procureur de la République. Parce que ce gendarme-là a fait une faute grave, il vous a fait signer un faux. En plus, vous n'étiez pas très bien pour pouvoir signer un document comme ça. Donc, quand c'est comme ça, il faut écrire directement, faut déposer sa plainte auprès du procureur de la République, qui, lui, le procureur, va faire redescendre cette plainte et faire des investigations pour savoir quel est ce gendarme qui a fait ce faux-là. Et qui va être retiré directement, ou qui va être retiré de son poste.
0: C'est considéré comme un faux, Bernadette ?
1: Ah bah oui.
0: Ouais. Pour quelle raison ?
1: C'est un faux en écriture, parce qu'il lui a fait signer un document, alors qu'il ne savait pas trop ce qu'il signait, puisqu'il n'a pas pu le dire, il n'était pas bien. Donc c'est un faux.
0: D'accord.
1: C'est un faux en écriture. Et de toute façon, déjà... Il a le justificatif qu'il n'y avait pas de stupéfiants dans son corps. Donc là, avec ça, il faut qu'il redépose plainte maintenant auprès du procureur de la République en disant que il faut qu'il lui dise qu'il a auprès de quelle gendarmerie ou la gendarmerie qui est venue sur les lieux pour que le procureur de la République... Alors, ça s'est passé donc à quel endroit, ça?
2: À Briey, en Meurthe-et-Moselle.
1: En Meurthe-et-Moselle. Donc, et ces gendarmes-là se sont déplacés de cette région-là.
2: Oui.
1: Oui, donc le procureur, il est de cette région-là. Donc, il faut... En disant que vous comptez déposer plainte, donc ça, il faut l'écrire, contre un gendarme dont vous ne connaissez pas le nom, qui est venu sur votre lieu de l'accident, telle date, etc., expliquez tout, envoyez l'analyse du laboratoire, et que suite à ça, le véhicule, le permis de conduire vous a été retiré, alors qu'il ne devait pas, que le permis, on ne devait pas vous le retirer. Que vous avez été plus ou moins... c'est de la maltraitance, c'est du faux, c'est tout ce qu'on veut, quoi.
0: Je vous entends, Bernadette, mais... Alors, merci. Ce qui m'énerve, moi, ce qui me met en colère, c'est que je me dis, bon sang, Frédéric, il a un avocat. Comment se fait-il que l'avocat...
1: Un avocat pénaliste spécialisé en droit de la santé et des stupéfiants.
0: Ah. D'accord.
2: Alors, il faut savoir, ça va peut-être vous parler, je ne donnerai pas son nom par correction et discrétion, mais c'est Maître de Caumont, pour ne pas le citer, premier avocat de France, expert dans les délits routiers. Donc, quand je l'ai appelé, ce monsieur m'a gentiment dit que ce serait réglé dans 15 jours. Aujourd'hui, nous sommes le 29 juillet. Aujourd'hui, j'en suis à appeler, à recevoir sa secrétaire qui me parle avec un mépris, mais incroyable, alors que maintenant j'ai bien payé.
1: Alors donc, il faut arrêter auprès de cet avocat.
2: Il ne m'appelle plus, il n'a plus de nouvelles, plus rien.
1: Vous avez comme autre possibilité, et ça va fonctionner, croyez-moi. Vous envoyez tout votre dossier, mais avant, faites la plainte auprès du procureur de la République.
2: J'ai bien noté ça.
1: Et quand vous aurez fait cette plainte auprès du procureur de la République, vous laissez suivre, il va faire ses investigations, il fera ce qu'il voudra. Et vous, ce que vous faites, c'est que vous écrivez votre histoire auprès du défenseur des droits. Alors là, si vous saisissez le défenseur des droits, je peux vous dire que ça va changer la donne.
2: C'est qui le défenseur du droit, excusez-moi?
1: Alors, le défenseur des droits, il faut regarder sur le... Alors, qui peut saisir? Alors, défenseur des droits gratuit, demande du... Alors, il y a un imprimé, on peut remplir un imprimé sur... vous avez Internet?
2: Oui.
1: Oui. Eh bien, vous regardez défenseur des droits, saisir. Alors, vous pouvez le saisir en ligne, mais je ne sais pas si vous allez pouvoir faire la démarche. Vous écrivez service public et vous écrivez saisir en ligne le défenseur des droits.
0: Alors, une petite chose aussi pour vous, Frédéric. Vous pourrez réécouter votre passage en podcast dès demain, ce qui vous permet d'être ce soir bien concentré sur tout ce que vous avez envie de nous dire, les questions que vous souhaitez poser, et rassurez-vous, dès demain, vous pourrez prendre des notes. Moi, j'ai autre chose également à vous communiquer comme information. Là, on a reçu un SMS d'une personne. Alors, je ne sais pas si la personne s'appelle Anne ou si c'est Maître Eolas Anne, mais toujours est-il que, bonsoir Sana, il y a des médicaments qui donnent des résultats positifs sans avoir consommé de la drogue. Mon PC est en panne, je ne peux donc pas en dire plus. En cherchant sur Twitter, il y a un avocat... spécialiste des drogues. Et donc, c'est Maître Eolas. Alors, je ne sais pas si c'est Maître Eolas Anne ou si ce SMS vient de Anne.
1: Donc, le défenseur des droits sera sûrement beaucoup plus efficace
0: d'accord.
1: que l'avocat.
0: D'accord.
2: Ça me rassure tout ça parce que moi j'avais écrit au ministère de l'Intérieur, j'ai eu aucune réponse.
1: Non.
2: J'ai écrit au ministère de la Justice, aucune réponse. J'ai écrit à la procureure de Nancy, aucune réponse. Alors pour information, aujourd'hui j'ai reçu un mail d'un juge de Nancy qui me demandait des précisions. Donc je lui ai envoyé par mail, j'ai pas encore eu de réponse. Il me répondra sans doute demain, j'espère. Mais pour le moment. Toutes les instances, toutes les institutions ne me répondent pas. J'ai écrit un préfet, j'ai écrit un député.
1: Au défenseur des droits, c'est si vous répondre.
0: En combien de temps, selon vous, Bernadette?
1: Ah ben, il faut qu'il examine quand même tous les documents.
0: Oui.
1: Et puis bon, malheureusement, le défenseur des droits, aujourd'hui, il est quand même assez...
0: débordé.
1: Il doit avoir pas mal de dossiers.
0: Oui. Mais,
2: Bernadette, j'avais une question à vous poser.
1: Oui.
2: Bernadette, voilà, la question, c'est... moi, j'ai appelé le commissariat de police et j'ai demandé, parce que je me souvenais de cette signature, donc je voulais savoir ce que j'avais signé. C'est là qu'on m'a annoncé que j'avais signé comme quoi je reconnaissais être en infraction et que je conduisais sous l'état de l'emprise des stupéfiants. Mais moi, je n'ai pas ce document. Je ne l'ai pas en ma possession. L'hôpital ne l'a pas et les pompiers ne l'ont pas.
1: Ben, vous le dites dans le courrier.
2: Mais je l'ai dit, j'ai demandé un duplicata et la police refuse de me fournir un duplicata en disant qu'ils n'ont pas à le faire.
1: Mais comme vous allez déposer plainte auprès du procureur de la République, le procureur de la République va faire ses investigations et précisez bien dans votre plainte que vous n'avez pas ce document-là. Et le procureur de la République va demander aux gendarmes en question
2: D'accord.
1: de lui donner le document en question.
2: Ok.
1: Donc déjà, premièrement, donc, c'est déposer plainte auprès du procureur de la République. Et ensuite, envoyer le dossier au défenseur des droits.
2: D'accord. C'est noté,
1: alors,
2: puis je réécouterai l'émission de...
0: Ouais,
1: en,
0: oui,
1: en
0: bien
1: ligne,
0: sûr.
1: Sur place ou par courrier. Alors, en ligne, alors par courrier, alors, par contre, où s'adresser, il ne donne pas vraiment d'adresse bien précise. Je crois que je l'avais noté, moi.
0: Bon, Frédéric, ça va mieux?
2: Ben oui, enfin ouais, j'espère hein. que, en fait, vraiment, je pensais pas un jour que moi, dans ma vie, je serais dans une telle situation parce que
0: personne,
2: je veux pas me vendre, je veux pas vous vendre du rêve, mais moi, je suis quelqu'un de très simple, vous savez, je vais travailler, je rentre chez moi, j'habite un petit village.
1: Vous êtes dans 54, c'est ça ?
2: 54.
0: Oui, c'est mignon parce que Bernadette, elle est en train de faire les recherches en même temps. C'est vraiment adorable.
2: J'ai mon chat, je m'en occupe beaucoup.
1: Défenseur des droits, vous avez Azeraï, Brié, Sedex, Laxou, c'est apparemment.
2: Ah ben moi, c'est Brié.
0: Et puis j'ai aussi une autre chose, c'est que de toute façon, vous pouvez vous échanger également vos numéros de téléphone. Alors surtout, Frédéric, je vais vous dire, surtout vous ne raccrochez pas parce que Audrey a plein de numéros de téléphone à vous communiquer. On a
2: D'accord.
0: une infirmière qui est spécialisée en addictologie, qui souhaite vous parler. Ah, pardon.
1: J'ai le numéro de téléphone pour qu'il puisse avoir l'adresse exacte.
0: Bon, de toute façon, si vous êtes d'accord, vous pouvez donc continuer également cet échange tous les deux.
2: Hors
0: antenne, exactement. Le plus important, c'est que voilà, hier, vous nous disiez que personne ne vous écoutait. Ce soir, il y a une juriste qui est avec vous, il y a une infirmière spécialisée qui vous attend, il y a des auditeurs qui vous soutiennent et vous n'avez...
2: Merci beaucoup à tous ces gens qui me soutiennent. Vraiment, ça me fait chaud au cœur parce que depuis cette histoire, je...
0: Ouais. Courage, vraiment courage.
2: Merci beaucoup, en tout cas, pour cette émission. En fait, je vous écoute depuis très, très, très, très, très longtemps, depuis 2001. Donc, je suis sur Europe 1 et j'écoute la libre antenne. Et c'est vrai que, bon, j'ai déjà appelé quand j'étais très jeune, mais depuis, bon, j'avais vraiment une vie simple et j'écoutais régulièrement votre émission et jamais de la vie j'aurais imaginé un jour vivre un tel calvaire. Enfin franchement, je pensais qu'à 46 ans, parce que j'ai 46 ans, allez, ma vie était tranquille, bon j'avais changé d'emploi, j'étais super content, tout était bien et un accident que je n'ai pas demandé franchement, qui d'un coup se transforme en cauchemar...
0: Alors,
2: et qui fait qu'aujourd'hui, ça m'a vachement abîmé. Hein. Je pense que je mettrai du temps. J'ai très très peur de la police maintenant. Je ne sais pas pourquoi. Mais alors, j'ai une peur bleue de la police. Mais j'ai rien à me reprocher. Mais ils me font peur.
1: Pour accentuer votre dossier, parce que vous avez le droit à un dédommagement au niveau du préjudice moral,
0: oui, oui.
1: Il faudra faire établir un certificat médical par votre médecin traitant, comme quoi ça vous rend quand même
0: angoissé,
1: ça vous rend malade, c'est-à-dire que
2: je suis pas bien, je suis pas bien.
0: Ah oui,
2: mais voilà. Syndrome de stress. Une dépression, c'est une sorte de choc. J'ai l'impression que j'ai pris une claque et que j'arrive pas à passer à autre chose parce que et que je vois ma maison qui se démolit pierre par pierre et que j'arrive rien à rattraper et que tout m'échappe parce qu'un policier a décidé que j'étais sous stupéfiant, quoi. C'est quand même un truc de fou.
1: Il va être fini par le par la première plainte que vous allez faire auprès du procureur. Procureur, il va s'en occuper, lui.
2: Alors moi, mon avocat, il m'a dit surtout de pas parler de vengeance, parce que je pense que ce monsieur devait ne pas être content contre moi, évidemment. J'ai pas porté plainte pour rien, je peux pas en parler ici, parce que ce sera encore une autre histoire, mais j'ai porté plainte contre la police de Briey le 2 avril 2026, effectivement. Et j'ai eu mon accident le 26 juin, voilà. Et c'est la même police qui est intervenue sur moi, voilà.
0: Alors, je termine le SMS de tout à l'heure. Donc, il est bien de Anne. La signature est bien de Anne sur Twitter. Maître Eolas lui donnera tout.
2: Comment ?
0: E-O-L-A-S.
2: Okay.
0: Lui donnera toutes les démarches à faire gratuitement.
2: D'accord.
0: Yvette, monsieur, écoutez bien ce que vous conseille Bernadette et envoyez vos plaintes par enveloppe ou pli en recommandé. Accusé de réception. Courage.
1: Vous avez de quoi écrire ?
0: Non, on va le faire hors antenne si vous voulez bien, Bernadette.
2: Hein,
0: d'accord.
1: Bernadette. Alors, à savoir, parce que j'ai quand même des soucis de santé, je ne me lève pas très tôt le matin.
2: Ah, on peut s'appeler demain si vous voulez.
1: Donc, je préfère que vous m'appeliez en fin d'après-midi si ça ne vous dérange pas.
2: Bien sûr, non, il n'y a pas de souci, je comprends tout à fait. Je peux vous appeler demain. Ou sinon, la radio peut vous donner mon numéro et vous m'appelez quand vous pouvez, parce que moi, je suis disponible.
1: Oui, d'accord.
2: Comme je ne peux plus aller travailler en ce moment, je suis en arrêt maladie, je n'ai pas trouvé d'autre solution. C'est pourquoi ils ne vont pas me garder au mois de septembre. Donc, en plus de ça, je vais perdre un emploi.
1: Alors, ça aussi, donc, c'est partie du préjudice.
0: Bien sûr, alors ça, c'est vraiment...
1: Qui vont devoir indemniser.
0: Ouais.
1: Donc ça, il faudra aussi le faire valoir aussi.
0: Bernadette, merci infiniment parce que ce soir vous n'avez pas seulement apporté des connaissances, enfin vos connaissances juridiques, vous avez aussi offert du temps et de l'énergie et de l'espoir à Frédéric.
2: Avec bienveillance.
1: Dès que la libre antenne s'est terminée, j'ai cherché.
0: Ouais, merci.
2: Merci beaucoup Bernadette, vraiment. Si je pouvais vous remercier d'un bouquet de fleurs, je le ferais vraiment de tout bon cœur. Je n'oublierai pas en tout cas,
1: Non, mais j'ai encore un dossier en cours pour la libre antenne.
0: Oui, ben moi, en tout cas, je vous embrasse bien fort. Je sais que.
2: Et je rappellerai la libre antenne pour donner de mes nouvelles et j'espère qu'elles seront bonnes et qu'on pourra tourner la page et ce sera encore une fois grâce à vous. Sachant que la libre antenne m'avait déjà dépanné il y a 20 ans et que grâce à la libre antenne, j'ai pu passer mon bac parce que j'avais pas confiance en moi et je l'ai eu. J'avais appelé la libre antenne et j'avais eu plein de gens qui me disaient fonce, vas-y, fais-le. Parce que c'était en candidature libre, j'avais arrêté mes études à 16 ans et je voulais absolument passer un bac pour pouvoir faire mon métier que je fais avec passion, éducateur spécialisé. Et j'ai réussi et c'était grâce à la libre antenne d'Europe 1 il y a 20 ans. Donc j'ai pas oublié. Et encore une fois, là, vous êtes en train de m'aider et vous voyez comme quoi je pensais que plus jamais j'aurais besoin de vous appeler. Et ben si.
0: Oui, bon.
2: Ça me touche, je ne sais pas comment remercier tous les gens, mais je vous remercie beaucoup.
0: Avec beaucoup d'espoir. Allez, un dernier SMS avant qu'on se quitte.
1: Donc là, je fais comment pour avoir le numéro
0: Vous ne raccrochez pas, et Audrey vous récupère tout de suite, pendant que je dis au revoir à Frédéric. D'accord.
2: Au revoir Bernadette, à demain.
0: Au revoir Bernadette, et puis à plus tard, par SMS peut-être. Je vous embrasse. Un dernier SMS. Rebonsoir Sana, bonsoir Frédéric, tout mon soutien à vous. Et Bernadette, vous êtes super, j'espère que ça va s'arranger cette injustice. Et c'est Christiane qui est, alors là, cat lover, enfin, une caresse à votre chat également. Voilà le message de Christiane.
2: Il me regarde, il est allongé de tout son long, il est tranquille, lui. Heureusement que je l'ai parce que il me donne beaucoup, vraiment.
0: Alors, Frédéric, vous n'avez peut-être pas récupéré votre permis ce soir, mais surtout, retenez que vous n'êtes plus seul face à cette épreuve. Oui. D'accord ?
2: Oui, et je vais vraiment...
0: Vous nous tenez au courant pour la suite ?
2: Bien sûr, avec plaisir, je vous tiendrai au courant. Oui, je vous rappellerai.
0: Bon, prenez soin de vous Et bon courage.
2: Merci beaucoup, merci à tous les auditeurs qui ont eu cette pensée pour moi. Ça m'aide parce que je me sens moins seule là. Du coup, bon. Ce soir, ça me ragaillerait bien, en fait, un petit peu.
0: Bon, alors tant mieux. À très bientôt.
2: Merci beaucoup.
0: Au revoir.
2: Au revoir.

0: C'était Michel Sardou avec Chanteur de jazz sur Europe 1.
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0: Bonsoir Catherine.
3: Bonsoir Sana.
0: Bienvenue à la libre antenne.
3: Merci beaucoup de me recevoir.
0: Catherine, j'ai lu avec beaucoup d'attention votre parcours et le titre est très évocateur puisqu'en fait je lis « Qui suis-je ?»
3: Je ne sais plus qui je suis.
0: C'est très très fort. Alors Catherine, en fait, vous pensez être atteinte d'un trouble autistique, du spectre autistique.
3: D'accord, oui.
0: Et celui d'Asperger, qu'est-ce qui vous fait penser aujourd'hui, Catherine, que vous pourriez être autiste alors que cette question ne s'était jamais posée auparavant ?
3: Pas vraiment, elle s'est posée, c'est une psychologue qui m'en a parlé comme ça, quand oui. Je lui ai demandé pourquoi j'étais là en fait, dans son bureau, et elle me dit... Il y a plein de choses qui ne vont pas, mais comme beaucoup de gens.
0: Oui.
3: Et je lui dis, oui, c'est vrai qu'en psychiatrie, tout le monde a des psychoses, tout le monde a des névroses. Bon, ça va. Et je lui dis, dites-moi les choses. Si j'avais une grippe, vous me diriez, c'est une grippe. Si j'avais autre chose, voilà. Et elle m'a regardé, elle m'a dit, ouais, je pense que c'est un syndrome d'Asperger. C'est tout. Et je ne savais pas ce que c'était, donc je suis partie sans explication, en fait. Voilà. Et ce qui m'a fait repenser à ça, c'est le samedi, je crois, vous avez eu un jeune homme qui est autiste Asperger, lui. Et je me suis retrouvée dans beaucoup de ses paroles. C'est pour ça que je me suis permis d'appeler hier.
0: Dans les symptômes qu'il a énumérés,
3: oui, voilà. Ce
0: sont des éléments qui vous interrogent et...
3: Oui, voilà, c'est pour ça que je me questionne, en fait.
0: En fait, qu'espérez-vous trouver si un jour quelqu'un vous dit oui ou non, Catherine?
3: Ma raison à mon mal-être est peut-être me retrouver moi, sûrement. Parce que je ne sais pas qui je suis, et pourtant j'ai un nom, j'ai un prénom, j'ai une identité, j'ai une adresse. Je ne me connais pas.
0: Vous ne vous connaissez pas, vous nous dites je ne sais pas qui je suis.
3: Oui.
0: Et c'est donc là, vous nous parlez d'une question d'identité. Mais alors, qui pensez-vous être déjà aujourd'hui avec. C'est parce que est-ce qu'on peut donner votre âge, Catherine ?
3: Oui, il n'y a pas de souci là-dessus.
0: Vous avez
3: 66 ans.
0: 66 ans. Alors, Catherine, si je puis me permettre, j'ai le sentiment qu'on s'est déjà parlé toutes les deux.
3: Oui, mais je croyais que non, mais ça m'est revenu tout à l'heure. Oui. Alors, je suis désolée, j'ai peut-être pris la place de quelqu'un d'autre.
0: Non, pas du tout, c'était pas du tout mon propos. Vous savez, moi j'aime bien savoir ce que deviennent les auditeurs qui partagent...
3: Mais je me rappelle plus de quoi on avait parlé, c'est ça le problème.
0: Alors, en fait, je crois qu'on avait parlé de votre opération.
3: De ma mâchoire.
0: Oui.
3: Oui, et c'est ce que je voudrais aussi au téléphone, qu'en fait, depuis, je ne sais pas qui je suis. Parce qu'à l'époque, il n'y avait pas... Peut-être que maintenant, ça existe, mais quand je l'ai fait, on se faisait opérer, point. Personne ne vous suivait après, si, pour les visites normales, mais pas de psychologue, pas de psychiatre. Et voilà.
0: Alors, moi j'aimerais revenir sur cette phrase qui est quand même très très forte, dire « je ne sais pas qui je suis ». Qu'est-ce que ça veut dire concrètement dans votre quotidien, Catherine, « je ne sais pas qui je suis ». Ça a quel impact sur vous tous les jours?
3: Je suis seule. Bon, j'ai un petit chien, c'est tout, mais bon, mes parents sont décédés, donc ils sont plus là pour me dire, pour m'aider, je veux dire. Et quand je dis je ne sais pas, oui, je ne connais pas en fait.
0: Mais ça a quel impact? Concrètement, j'essaye de comprendre. Hein. J'essaye de comprendre.
3: Oui. Alors, j'essaie de vous répondre correctement.
0: Oui.
3: L'impact, c'est que je suis, depuis ma retraite, je vois pas grand monde en fait. Parce que j'ai peur des gens, j'ai beaucoup de méfiance des gens, la poule. Alors il y a des fois où ça va passer et des fois, je ne sais pas pourquoi, c'est une panique qui m'envahit, une peur et je peux rien faire quoi.
0: Alors.
3: Et donc, ça fait un impact, mais il y en a d'autres aussi. C'est que.
0: Vous êtes seule, Catherine. Je vais revenir. Déjà, on va y aller. On va procéder par étapes. Quand vous dites je suis seule, est-ce que cette solitude.
3: J'ai pas d'enfant.
0: D'accord. J'ai donc, déjà, vous n'avez pas d'enfant. Mais est-ce que c'est un choix, cette solitude? Ou est-ce que vous avez le sentiment de ne jamais avoir trouvé votre place, comment dire, parmi les autres?
3: Je vais dire que je suis rentrée dans le monde par obligation, dans la société où on vit aujourd'hui et avant, par obligation, parce que je n'avais pas le choix. Il fallait que je travaille, donc je suis rentrée. Oui. Mais dans ma tête, j'ai pas l'âge que je vous ai donné.
0: Alors, vous avez quel âge dans votre esprit?
3: Beaucoup plus jeune. 20 ans, peut-être.
0: 20 ans.
3: Parce que, oui, il y a peut-être aussi ce problème de refuser de vieillir. Et voilà.
0: Je vous écoute, je marque les silences, c'est fait exprès pour vraiment vous laisser parler.
3: Oui. Et j'attendais la réponse, une réponse de votre part.
0: Justement, est-ce que cette jeune femme de 20 ans a encore envie de vivre aujourd'hui?
3: Oui, parce que je me donne les moyens.
0: Alors qu'est-ce qui restait?
3: En allant voir la psychologue, en allant voir une nutritionniste, par obligation, pour que les gens que je vais rencontrer dans la rue, je ne leur fasse pas peur.
0: Qu'est-ce qui est.
3: Peut-être pas de bon mot, mais je ne sais pas.
0: Bah oui, c'est fort quand même de dire. Qu'est-ce qui est resté intact chez cette Catherine de 20 ans?
3: Mon esprit,
0: liberté
3: de penser.
0: Votre esprit, votre liberté de penser, et puis.
3: Oui. Et puis, ouais, c'est parti quand. Une partie de moi est partie quand ma mère est décédée. Donc. Voilà.
0: Mais que faisait Catherine à 20 ans?
3: Qu'est-ce que je faisais?
0: Ouais, comment est-ce que vous...
3: Je rêvais de plein de choses.
0: Vous rêviez de quoi?
3: Et en fait, d'avoir des enfants, pas de me marier, je voulais pas.
0: Ouais.
3: De vivre une vie de femme, et en fait, Il y avait des problèmes que je ne connaissais pas à l'époque, qui ont surgi après, et c'est ça qui a détruit aussi en partie ma vie personnelle, je veux dire.
0: Vous voyez là, vous êtes en train de me parler de Catherine, pas d'un diagnostic, on est d'accord?
3: Oui, oui. Oui, je parle de moi, oui.
0: Et oui. Donc,
3: Je ne sais pas, peut-être que j'ai... C'est comme... J'aime bien avoir des réponses, c'est ça le problème. Et... Je ne les trouve pas, donc... Parce que... Il n'y en a peut-être pas, ou s'il y en a... Une... Est-ce que ça vaut le coup de le savoir? Peut-être que non, peut-être que oui, je ne sais pas.
0: Qu'est-ce qui est parti, Catherine?
3: Comment?
0: Qu'est-ce qui est parti?
3: Ben, une partie de ma vie. De mon cœur, je veux dire, oui, plus. Ouais. Partie, la moitié de... La moitié de Catherine. Voilà.
0: Est-ce que c'est pour vous... Si vous retrouvez une partie de vous, est-ce que vous pensez que c'est ce qui vous permettrait de...
3: Non, je ne sais pas en fait, peut-être, mais je ne peux pas vous dire.
0: Et donc, est-ce que c'est pour retrouver cette partie de vous que vous cherchez aujourd'hui un diagnostic?
3: Non, c'est juste par curiosité en fait. Parce que la partie de moi, elle est... morte depuis 40 ans, une partie, pas tout, parce que je suis encore là, mais c'est un peu compliqué, je crois. Bon, je sais pas. Le silence m'impressionne.
0: Qu'est-ce qui vous impressionne?
3: Votre silence.
0: Ah oui, il y a des fois où je parle beaucoup, mais là, je pense que c'est...
3: Oui.
0: Là, j'ai envie de, voyez, de poser, de ralentir le rythme.
3: Oui, mais le problème, c'est que je connais pas. Je le sais parce qu'on me le répète souvent, mais j'en ai pas. En fait. De passion, c'est le temps non plus. Je sais pas combien de temps il me reste, comme beaucoup de gens, je pense. Mais je cours après le temps hein, parce que moi j'ai toujours faut que ça aille vite.
0: Alors je vais vous dire Catherine, moi j'entends deux choses ce soir. Il y a votre besoin de comprendre et
3: oui.
0: Il y a votre besoin de vous retrouver. Et ce ne sont pas forcément les mêmes choses. Alors concrètement. On peut se dire quelle est la prochaine étape pour vous. La prochaine étape, c'est est-ce que vous avez déjà pris rendez-vous dans un centre spécialisé ou avec un professionnel qui, vous savez, réalise des évaluations du trouble du spectre.
3: Non, j'ai jamais osé faire.
0: Alors, donc, c'est peut-être le premier pas. Non pas pour, vous savez, mettre une étiquette, hein, c'est pas l'objet.
3: J'en ai eu pas mal d'étiquettes aussi.
0: Bah, voilà, là c'est pas pour cristalliser ou en tout cas mettre une étiquette sur votre vie, mais c'est vraiment pour obtenir une évaluation sérieuse, parce que voilà, qui pourra donc soit confirmer cette hypothèse ou alors vous ouvrir sur d'autres pistes. Ouvrir sur d'autres pistes, Catherine.
3: D'accord.
0: Voilà.
3: Et ça serait quoi les autres pistes, par exemple?
0: Ah, les autres pistes, là c'est...
3: Je vais vous demander.
0: Bah, là c'est délicat de pouvoir... Oui.
3: Je plaisante.
0: Voilà, mais j'aime beaucoup. C'est bien, c'est une bonne chose.
3: Il me reste encore ça.
0: Parce qu'au fond, je comprends ce que vous recherchez, c'est une explication à ce sentiment de différence, puisque vous nous dites j'ai du mal avec...
3: J'ai toujours été différente de tout le monde, et à part, comme j'ai dit à Audrey, je suis spectatrice. Comme ouais. si j'étais en théâtre ou au cinéma. Je regarde l'ensemble, mais je participe pas. J'ai participé, mais c'est fini, donc je regarde.
0: Vous regardez, oui, comme une spectatrice, le film voilà. Se dérouler.
3: Qui passe, bon. Voilà. Le temps qui passe.
0: Vraiment, dans tous les cas, si je devais vous inviter à, c'est de consulter donc dans un premier temps un spécialiste. Et puis vous savez, pour les autres pistes, Catherine, justement celles qu'un professionnel va pouvoir explorer avec vous, parce que un sentiment de différence, ça peut avoir plusieurs explications. On peut penser à un trouble neurodéveloppemental comme effectivement un trouble du spectre autistique, mais il y a aussi l'impact d'un traumatisme, un parcours de vie avec des traumatismes.
3: Mais j'en ai eu un, justement.
0: Bah oui, il y a aussi des fonctionnements cognitifs. Enfin voilà,
3: je comprends comme vous voulez dire, mais.
0: Donc, c'est pour ça que là, comme ça, je peux pas.
3: Il faut... Excusez-moi.
0: Non, mais pas du tout. Pas du tout, je vous en prie. Je vous en prie, Catherine. Et puis, je suis contente de vous entendre de nouveau. Donc, ça me fait plaisir de savoir que, voilà, ça chemine, que vous avancez.
3: J'avance, mais on m'a dit qu'il ne faut pas sauter, que ça sera long, mais j'ai choisi de continuer, donc, mais je fatigue de temps en temps.
0: Ouais.
3: Et je bute au même, je vais dire par exemple au même mois. Juillet, c'est compliqué. Et c'est ça depuis quelques années. Et je crois savoir pourquoi, mais on m'a dit ça sera long, il faut patienter. Et ça, c'est pas une de mes qualités. Mais je vais apprendre. On peut tout apprendre dans la vie, je pense.
0: Ok, oui. On a reçu un SMS pour vous de Jacqueline, qui dit, est-ce que cette dame a une activité depuis qu'elle est retraitée? La perte de lien social et de stimulation intellectuelle a pu la bouleverser.
3: C'est très juste. Je lis beaucoup, je peins, mais je...
0: Vous peignez?
3: Oui,
0: exactement.
3: Je lis, j'écris des poèmes. Voilà, je vois un peu de gens quand même, mais c'est plus comme quelqu'un qui travaille, effectivement. Quand je travaillais, je voyais beaucoup de monde, pas spécialement des gens qui m'intéressaient, mais il y avait le lien social, oui, effectivement.
0: Donc, on ne peut plus parler de solitude, là. On peut parler d'isolement, plutôt. Vous vous êtes isolée, Catherine. Non ?
3: Oui, et en même temps, la solitude aussi, c'est... vous couchez le soir, vous êtes seul, vous le voyez le lendemain seul, alors que ça n'a pas toujours été le cas. Mais autant... Il y a... Ouais, quand j'avais 20 ans, c'était souvent le cas. Je choisissais mes moments de solitude. Mais maintenant, c'est imposé. C'est ça.
0: Qu'est-ce qui vous manque le plus aujourd'hui, Catherine?
3: Eh ben, ce que j'ai tout raté, de ne pas avoir eu d'enfant. Mais bon.
0: Et par conséquent, qu'est-ce qui vous empêcherait aujourd'hui de créer du lien de nouveau?
3: J'ai peur des gens, tout simplement. Je ne me fais plus confiance. Et ça, peur, peut-être pas, parce que...
0: Oui, c'est fort comme mot, peur.
3: Ben, j'ai beaucoup de peur, donc ouais, c'est ce qui vient en premier. Et en deuxième, c'est... J'ai fait confiance et ça a pas abouti, donc j'ai plus envie de faire confiance aux gens. je sais que tout le monde n'est pas pareil, mais il y a comme une lumière qui s'allume, en disant il faut fuir. Donc, oui, c'est une solitude que je me pose moi, mais qui n'est pas voulue.
0: Alors, j'entends que vous avez du mal à faire confiance aux gens. Maintenant, qu'est-ce que pourrait faire une personne qui vous rencontre pour que vous vous disiez « je me sens bien avec cette personne, j'ai envie de... »
3: Je ne sais pas. Oui. Parce que... non, je crois que c'est fini pour moi. Je me sens bien quand je vais voir ma psychologue parce que elle, elle est là pour m'aider. Je me sens bien quand je suis chez moi. Avec ma petite nièce qui a eu 7 mois et mon neveu. Mais c'est pas tout le temps.
0: Alors je vais.
3: Il y a des moments de ma vie où oui, c'est... je me sens bien et d'autres où.
0: Je vais déplacer le curseur, Catherine. Plutôt que de parler de confiance, plutôt que de vous dire que doit faire une personne pour que vous vous sentiez en confiance avec elle, je vais plutôt vous demander que doit faire une personne pour que vous vous sentiez en sécurité avec elle.
3: Que doit faire une personne pour que je me sente
0: en sécurité.
3: Oui, je crois que ça ne marchera pas. Pas comme ça. Non. Peut-être qu'il faut que je me base sur mon intuition.
0: Oui.
3: À ce moment-là, ouais, ça pourrait peut-être marcher.
0: Et votre âme d'enfant, puisque vous avez conservé une âme d'enfant.
3: Oui.
0: Ouais. Bon, je... Je ne sais pas si, en tout cas, ça vous a...
3: Le spécialiste, c'est, je pense, un psychiatre, c'est ça?
0: Oui.
3: Oui. Mais j'en ai déjà vu une passée, mais elle ne m'a jamais dit de faire de test, rien.
0: Eh bien, comme je vous disais, c'est la première piste concrète qu'on retiendra de notre échange. Parce que...
3: D'accord.
0: Moi, ce que je vous souhaite vraiment ce soir, c'est de rencontrer enfin une personne auprès de qui vous pourrez être simplement vous-même, sans avoir à vous partager, vous protéger en permanence.
3: D'accord.
0: Prenez soin de vous. Oh, merci, Catherine. Merci.
3: Bonne journée. Prenez soin de vous également.
0: Merci de votre confiance.
3: Et bonne continuation.
0: Catherine.
3: Et je vous tiendrai au courant.
0: D'accord, Catherine. Vous m'avez entendu?
3: Non.
0: Merci de votre confiance.
3: Merci de l'avoir.
0: Prenez soin de vous.
3: Super.
0: Partagez aussi. Je vous embrasse.
3: Moi aussi, je me permets. Au revoir.
0: Au revoir. Sur Europe 1, tout de suite les actualités. Maëlle Hassani, bonsoir Maëlle.
1: Bonsoir Sana, bonsoir à tous. La France continue de s'embraser. Une cinquantaine d'incendies ce mercredi sur tout le territoire. En Gironde, le feu qui a parcouru plus de 42 000 hectares n'a pas progressé ces 24 dernières heures malgré les fortes chaleurs et 7 reprises signalées dont 3 sont toujours actives. Les autorités sont confiantes pour la nuit et envisagent un retour à la normale dans les prochains jours pour les 200 000 habitants évacués. Les conditions météo devraient être plus favorables ce jeudi pour les 3 000 sapeurs-pompiers mobilisés. D'autres départs de feu signalés ce mercredi. Dans le Var, un incendie s'est déclaré au sud de Brignoles. Une centaine d'hectares de végétation parcourus par les flammes. 650 personnes évacuées. La forêt de Fontainebleau en Seine-et-Marne confrontée à une importante reprise du sinistre maîtrisé il y a 18 jours. Une centaine de sapeurs-pompiers mobilisés. En Côte d'Or, 70 hectares brûlés ces dernières heures dans le secteur de Couchet et de Marsannay-la-Côte. Les habitants invités à rester chez eux. Ce jeudi promet d'être une une nouvelle journée à haut risque sur le front des incendies. La Moselle et la Meurthe-et-Moselle placées en alerte rouge au feu de forêt. La chaleur restera bien présente sur la moitié est du pays. Une vingtaine de départements placés en vigilance orange canicule, de la Franche-Comté à la Corse. Des pointes à 39 degrés attendues dans le Lyonnais et dans l'intérieur du Var. Dans l'actualité également, la reprise des tensions se confirme au Moyen-Orient. Donald Trump promet de frapper fort l'Iran et de lui infliger une raclée après des frappes iraniennes contre des bases américaines en Jordanie. Ces attaques sont présentées par Téhéran comme une réponse au bombardement revendiqué par les États-Unis et l'Arabie Saoudite contre ses proxys en Irak. Un pas de plus vers une implication directe de Riyad dans cette guerre. Volodymyr Zelensky appelle la population de son pays à se mettre à l'abri dans les prochaines heures. Le président ukrainien met en garde contre une attaque massive de la Russie cette nuit. Attaque préparée depuis plusieurs jours, selon lui. Au lendemain de sa rencontre avec Donald Trump à la Maison-Blanche, il réitère également sa demande de livraison de missiles Patriot afin de renforcer la défense antiaérienne de l'Ukraine. En France, les deux candidats du bloc central à la prochaine présidentielle, Édouard Philippe et Gabriel Attal, apportent leur soutien au maire de Guérande. Nicolas Criot, engagé dans un bras de fer avec les autorités pour contester l'installation de 280 caravanes de gens du voyage sur un terrain agricole de la commune de Loire-Atlantique. Une occupation illégale en cours depuis la fin de semaine dernière après le retrait du dispositif policier déployé dans un premier temps. Deux femmes et un homme placés en garde à vue pour homicide involontaire et exercice illégal de la médecine. Après la mort en début de semaine d'une jeune femme de 25 ans dans un salon d'esthétique à Nice, la cliente aurait fait un malaise. Ce drame intervient sur fond d'alerte régulière des professionnels de santé sur les dangers des injections illégales de Botox et d'acide hyaluronique notamment. Et puis le patron de la FIFA répond aux critiques sur son projet controversé de société commerciale ouverte aux investisseurs privés. Une opportunité mais pas une obligation, assure Gianni Infantino. Le dirigeant promet de respecter le processus démocratique avant de mettre en œuvre cette réforme qui prévoit notamment de vendre des parts de la Coupe du Monde afin de maximiser les revenus du tournoi. 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
0: Merci beaucoup Maëlle. Alors, il y a un SMS qui est arrivé pour vous.
1: C'est vrai.
0: Ouais. Il faut que je le retrouve parce que il y en a beaucoup et c'est une auditrice qui voulait savoir comment s'était passé votre week-end au Mont-Saint-Michel, je crois.
1: Ah, alors c'était même plus qu'un week-end, c'était une partie de mes vacances. C'était formidable. J'étais ébloui. C'est voilà. La première fois que j'ai la chance de voir le Mont-Saint-Michel qui est vraiment époustouflant. En plus, il faisait très beau. J'ai eu beaucoup de chance. Donc non, je suis vraiment, j'étais vraiment ravi de voir cet endroit. C'est une chance. Et si vous ne l'avez jamais vu, je vous encourage vivement à y aller.
0: Ah, c'est vrai que c'est très beau. C'est Marie-Jo, voilà.
1: Marie-Jo, qui suit l'émission tous les soirs.
0: Oui, elle vous adore. Elle dit c'était bien Mont Saint-Michel.
1: Mais voilà. Je suis absolument époustouflé, vraiment.
0: C'est beau, hein.
1: C'est magnifique.
0: Ouais.
1: C'est magnifique.
0: Alors. Normand ou breton, le Mont-Saint-Michel ?
1: Alors, je crois que c'est normand.
0: Eh oui,
1: je
0: oui,
1: crois.
0: Ça a été la longue bataille.
1: Je veux vexer personne après. Hein.
0: À demain.
1: À demain.
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0: sur Europe 1 et nous reste une petite heure à partager ensemble jusqu'à 1h du matin. Bienvenue si vous nous rejoignez dans la Libre Antenne. Depuis 22h15, nous parlons de ces moments où la vie nous bouscule et des questions qui nous habitent parfois pendant des années. Ce soir encore, vous êtes nombreux à nous appeler pour partager vos doutes, vos histoires et vos espoirs. Vous pouvez nous joindre au 01 80 20 39 21. Vous pouvez également nous contacter via la page Facebook de la Libre Antenne, par mail libreantenne@europe1.fr et nous envoyer des SMS au 739 21 en commençant votre message par le mot nuit. Sachez que cette émission, vous pourrez la réécouter dans son intégralité sur le site europe1.fr en podcast. La nuit continue avec vous, vos témoignages et vos réactions. Vous pouvez donc nous appeler dès maintenant au standard. Jade et Audrey vous accueillent et nous sommes là jusqu'à donc 1h du matin. À tout de suite sur Europe 1.
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0: Bonsoir Lionel.
2: Lionel. Oui, bonsoir. Bonjour, bonsoir.
0: Bonsoir. Alors, pour vous, c'est bonjour, pour nous, c'est bonsoir. Puisque
2: vous, oui, exactement.
0: Voilà, vous nous appelez des États-Unis.
2: Et Californie, oui.
0: Et de Californie. Et de où exactement?
2: J'habite dans un comté qui s'appelle Marin County, qui est à 10 minutes au nord de San Francisco. Vous passez le Golden Gate, et puis ouais. Vous êtes dans Marin, qui est connu pour tous les gens qui font du ce qu'on appelle le mountain bike, VTT. C'est là, c'est le perso du VTT.
0: Du VTT. Fantastique. Donc, vous nous appelez depuis San Francisco. C'est incroyable de se dire que la Libre Antenne a un impact jusque transatlantique. C'est fantastique. De l'autre côté.
2: Absolument.
0: Comment est-ce que vous avez rencontré, entre guillemets, la Libre Antenne?
2: Ce qui se passe, c'est que je suis né aux États-Unis il y a très longtemps, mais je. Bon, de naissance française, et j'aime bien écouter les podcasts, et spécialement sur Europe numéro 1, et j'étais en train de chercher quelque chose, et je ne sais pas comment c'est.

0: m'a rappelé, et voilà, je suis là.
1: Voilà, donc pour dire aux auditeurs, appelez-nous 01 80 20 39 21 pour passer comme Lionel en direct dans la Libre Antenne. Alors déjà, bienvenue, Lionel.
0: You're welcome,
1: absolument. Je suis vraiment ravie de partager ce moment avec nous, enfin avec vous. Et je voulais savoir justement parce que vous vouliez partager avec nous ce soir.
0: Je voulais simplement partager quelque chose, le fait qu'un jour en 1980, après me marier avec ma femme préférée, j'ai décidé de venir en voyage de noces aux États-Unis. Et c'était un voyage comme ça, sans but, et nous sommes toujours ici. Et c'est toujours avec, comme je dis, ma femme favorite parce que j'en ai qu'une. C'est comme j'ai un fils favori parce que j'en ai qu'un. Et j'ai une fille favorite parce que j'en ai qu'une. Et voilà, je trouvais peut-être que ça pourrait intéresser des gens qui écoutaient mon parcours, qui, pour moi, qui ne sort pas de l'ordinaire, mais qui fait que je me retrouve ici et puis je suis toujours content d'y être. Et puis peut-être que ça y a des gens qui penseraient peut-être un jour que bon, le rêve américain, il existe toujours. Quoi.
1: Alors, est-ce que vous acceptez de donner votre âge déjà, Lionel?
0: Absolument. Je suis né à la fin des années 50, c'est-à-dire en 59.
1: 59. Donc vous avez 67 ans.
0: Oui, c'est des chiffres.
1: Exactement. Alors, c'est vrai que vous êtes arrivé aux États-Unis en 1980 et la culture du American Dream, donc le rêve américain, était très, très présent. J'ai le sentiment qu'il était beaucoup plus qu'aujourd'hui. Et quand vous êtes parti aux États-Unis, quel était votre rêve à vous, Lionel?
0: Mon rêve à moi, justement, et je suis quand même le background de ma vie, les arrières, enfin, je sais pas, des fois, il y a du vocabulaire français que j'oublie. Et ce qui s'est passé, c'est quand moi j'ai grandi en tant qu'enfant, et c'est qu'on était très pro-américain dans la famille parce que mon oncle est quelqu'un qui est devenu mon oncle parce qu'il a marié la sœur de votre
1: mère.
0: Mais ouais, et donc lui c'est un American GI, c'était les soldats qui ont fait le débarquement.
1: Bien sûr.
0: Et il a fait Omaha Beach en juin 44. Bon, il a marié donc ma tante. Et après donc quand nous dîner. Et à l'époque bon il y avait dans les années fin 60 et tout ça il y avait pas le web et tout ça et les social media et tout ça. Et moi, je venais en tant qu'enfant et je voyais les grands malls, je sais pas comment dire, les grands centres commerciaux, les grandes autoroutes, les driving movies, je sais pas comment dire driving movies. Vous savez que vous allez avec la voiture.
1: Exactement, les cinémas aériens qu'on regarde depuis sa voiture.
0: Voilà, oui. et moi, à l'époque, tout le monde parlait de James Dean et puis et voilà, je voulais vivre le vivre américain et c'est. C'était ça mon rêve, quoi. Et puis je me suis dit, bon, pourquoi pas, allons voir si c'est possible.
1: Et qu'est-ce qui vous a fait rester après ce voyage qui devait être temporaire, où vous alliez donc, concrétiser une partie imaginaire de votre enfance?
0: C'est-à-dire qu'ici, spécialement où moi j'habite, j'ai eu la chance de venir ici au nord de la Californie. Le temps est merveilleux. Les gens étaient toujours différents d'approches, très ouverts, tout était facile, on trouvait du travail et on gagnait beaucoup d'argent. Mm-hmm. Et moi, je me suis dit, mais pourquoi je vais retourner en France alors que ma vie, elle est tellement meilleure ici, quoi. Et c'est pour ça que j'habite en plus de ça une région qui est formidable. C'est un petit peu comme dans le sud de la France. Vous voyez, il y a un peu des collines et tout ça, au-dessus de Nice et tout ça. Bon, il y a un peu de montagne, il y a la mer. Le ski est pas loin. L'hiver, on peut faire des skis, c'est comme 3 heures de voiture. Et donc, le spot, il est quand même incroyable.
1: Oui.
0: Et donc, peut-être que c'est l'endroit où j'habite, mais le

0: la vie est facile à vivre, il y a pas trop de crimes, donc c'est une chose qui a fait que je me suis dit mais la vie est tellement simple et facile et les gens ont l'approche facile et je me suis senti tout de suite à mon aise et donc j'ai décidé de rester.
1: Donc vous n'avez jamais regretté ce choix, jamais ?
0: Absolument, pas du tout. Non, ouais. Non. Les amis que j'ai toujours en face me disent « Alors, quand est-ce que tu viens nous voir ?» J'ai dit « Non, non, c'est vous qui venez me voir. » Moi, quand je viens en France, je n'aime pas ce mot-là, mais c'est rare que j'y vienne, mais je ne me sens pas à l'aise. Quoi. Et donc, c'est parce que moi, j'ai tellement changé que même que je suis né français, j'ai aucune connexion avec la France et je me sens bien ici. Donc, aucun regret. Je veux dire, ma vie est tellement facile et enviable pour certaines personnes, certainement, mais je suis tellement content d'avoir fait ces choix-là.
1: Ah, est-ce que vous avez donc votre carte verte depuis ?
0: Non, je suis américain, citoyen américain depuis 1983.
1: Ah oui,
0: j'ai,
1: en effet.
0: Je n'ai même pas de passeport français.
1: Pardon, je vous ai dit
0: je
1: carte
0: n'ai plus
1: verte.
0: De passeport français.
1: Ouais, ouais.
0: J'ai eu carte verte ouais, au ouais. début, ouais. Et puis après j'ai eu passeport américain. Et moi, je suis américain, c'est tout par choix. Et les gens me disent pourquoi tu prends pas ton passeport français. J'ai dit non, moi je suis américain. Et puis voilà, c'est tout. J'ai pas besoin de d'avoir un second passeport, pour quelle raison hein. Donc voilà, passeport américain dans le fond du cœur. Mais quand vous y pensez, moi j'ai passé plus de temps aux États-Unis qu'en France, donc si vous voulez, je suis devenu vraiment très américain.
1: Oui, alors justement, qu'est-ce que l'Amérique vous a donné que la France ne vous avait pas donné ?
0: Tout est toujours plus facile. Je me rappelle, moi, quand je suis parti, il y avait des choses en France que vous aviez besoin, c'était pas nécessairement facile. Par exemple, même histoire d'avoir un téléphone, un numéro de téléphone, c'était pas facile. Les administrations, c'était pas facile. Moi, après, peut-être, ça faisait peut-être comme un an et demi que j'étais aux États-Unis. J'avais 20 quelques années. J'ai ouvert je travaillais à l'époque. J'avais travaillé dans les restaurants. Et après un an et demi de travail, j'ai ouvert un café qui s'appelait Café Gitane à San Francisco. Mmh. Et quand je suis allé voir le propriétaire, voilà, il m'a pas regardé en tant qu'un gamin de 22 ou 23 ans. Et puis il a dit ouais, pourquoi pas. Voilà, c'est comme ça. Ton loyer, c'est cela. Ça a été facile. Quelque chose comme ça, en France, c'était impossible. À l'époque, je me souviens, en France, non, il fallait avoir de l'expérience, il fallait avoir une certaine maturité, mais ici, tout était facile. Et voilà, donc c'est quelque chose qui m'a tout de suite attiré, et puis qui faisait du fait que les gens vous faisaient confiance, et aussi vous pouviez sans véritablement de qualification, vous pouviez faire toutes sortes de choses. Et moi, dans ma vie, j'étais entrepreneur. J'ai fait beaucoup de différentes choses, entre le restaurant, des magasins de téléphone. J'ai même été à un moment donné partenaire avec comment on dit en français, art dealer. On vendait des tableaux, des choses comme ça. Mm-hmm. Mais je veux dire, en France, c'est impossible à faire ce genre de choses. Enfin, peut-être c'est que maintenant, possible. Ça l'est. Ouais, ouais. Mais à l'époque, je me disais, mais j'ai passé tellement d'étapes dans ma vie, différentes choses. Et je ne pense pas que j'aurais pu avoir cette opportunité en vivant en France. Et en plus, la facilité de faire des choses. Par exemple, si vous appliquez pour une licence pour un restaurant, par exemple, en quelques jours, c'est fait. Et je veux dire, c'est pas un problème. Il n'y a pas trop de problèmes administratifs qui font que les choses sont ralenties. Et voilà, quoi. Tout ça, ça m'a attiré. Et ça existe encore, hein, parce que je pense que c'est toujours comme ça.
1: Alors, j'entends. Simplicité, facilité, à l'époque, modernité, probablement, un mindset, donc un état d'esprit qui est très dans l'aspect on vous fait confiance, faut juste montrer, c'est au mérite, vraiment. Il suffit de montrer qu'on est motivé pour y arriver. Est-ce que vous pensez aujourd'hui, Lionel, que le rêve américain existe encore pour un jeune Français qui voudrait tenter sa chance?
0: Moi, je pense que oui. Il y a une chose aussi, quand on dit rêve américain, le problème, c'est que les États-Unis, c'est 50 États. Hein. Donc, je veux dire, il est mieux de vivre à San Francisco que, par exemple, dans le Minnesota ou à Chicago, parce que une question de temps et puis de... les gens sont aussi différents, parce que quand vous avez des gens en Californie et des gens sur la côte Est, ils ont un peu la mentalité différente. Mais je pense que c'est toujours possible, parce que ici, les gens, il y a toujours du travail, ils sont... Et tout est possible. Il n'y a personne qui va vous dire non, vous ne pouvez pas faire parce que vous n'avez pas le big diplôme, ou alors vous êtes trop jeune, ou alors vous êtes trop vieux. Moi, je prends mon exemple, par exemple. Dû à mon parcours dans la vie, j'ai un diplôme de sommelier. Enfin, je ne suis pas sommelier, sommelier, c'est un grand mot parce qu'on peut aller jusqu'à 1, 2, 3, 4, 5. Moi, si vous voulez, j'ai fait introduction numéro 1 et numéro 2. Mais donc, moi, à l'âge que j'ai toujours ce que j'appelle une occupation. Je travaille pour un magasin de vin et je travaille là-bas en tant que sommelier 3 ou 4 jours par semaine. Et je donne des classes, j'aide les gens aussi à choisir. Ils n'ont pas regardé, si vous voulez, que moi, j'avais l'âge que j'ai. Mmh. Et ils ont dit, c'est pas de problème. Et moi, ça me plaît de le faire. Et eux, ils sont contents de ce que je fais. Mais ça, je pense pas que c'est des choses qui sont possibles en France. Donc, vous voyez, même à ce niveau-là, quoi. Et Graziella, ma femme favorite, elle est intérieur décorateur et elle travaille toujours 3 jours par semaine. Et voilà, et c'est parce que c'est toujours possible, parce que on a envie de le faire, on le fait. Je connais pas les détails en France, mais je crois pas qu'en France on puisse travailler après un certain âge ou des choses comme ça, ou cumuler avec votre retraite qui est déjà établie. Enfin, je ne sais pas, je ne connais pas bien la France, mais vous comprenez ce que je veux dire. Ici, on a ce que j'appelle, moi, vous allez comprendre, c'est « freedom of choice ». C'est le choix de choisir. Vous voyez ce que je veux dire. Et ça, je ne crois pas qu'en France, c'est possible.
1: En fait, Lionel, je vous remercie parce que vous nous offrez un regard différent sur le rêve américain. Finalement, je me dis, quand je vous entends, c'est pas forcément, c'est pas seulement réussir, c'est ne jamais s'arrêter de construire sa vie, en fait. C'est ça que j'ai le sentiment d'entendre. C'est que quand on a une envie, on peut la concrétiser très facilement. Et puis en plus, l'environnement permet également de continuer à développer sa créativité et de se dire que tout est possible. Donc c'est pas uniquement une histoire de réussite, c'est la possibilité de continuer à construire sa vie. C'est ça que j'entends.
0: Ouais, c'est bien évalué, c'est bien dit, c'est vrai, c'est comme ça. Il y a toujours la possibilité de continuer ce qu'on a envie de faire. On s'arrête pas parce que sur différentes choses qui sont administratives ou basé sur l'âge, on continue notre vie et puis et tout est bien, quoi. C'est quelque chose qui, et c'est pour ça que je dis spécialement aux jeunes générations, parce que d'après ce que j'entends un peu parler, il y a des jeunes qui sortent de grandes écoles en France et tout ça, mais il semblerait qu'ils ne trouveraient pas peut-être le travail qui leur convient, alors que ici, si vous venez ici en Californie, vous avez un diplôme d'ingénieur comme ça, les gens vont vous recevoir les bras ouverts et tout ce qui est avec les avantages financiers et même de relocation. Donc, pour retourner un petit peu en arrière, le rêve américain, je dis oui, il existe. Parce qu'encore une fois, ici, tout est possible. Et en plus de ça, on a le choix de choisir. On a le choix, quoi. C'est freedom of choice. C'est la liberté de choisir.
1: Oui. On a une auditrice qui souhaiterait échanger avec vous en direct. Ah non, ah non, pardon. Donc elle a posé, pardon. Merci Audrey. Elle a posé une question. Elle voulait savoir comment. C'était quoi la question, Audrey? Les feux. Ah oui, comment ça se passe cet été pour les incendies? Parce que c'est vrai que tous les étés, nous étions aussi malheureusement presque habitués à avoir des incendies en Californie.
0: Vous parlez avec quelqu'un qui...
1: Et c'est plus dans
0: le
1: sud, en fait.
0: Je suis pas trop news, moi, vous.
1: Ouais.
0: Non, c'est pas ça. On a eu dans le nord et tout. Bon, je peux pas dire que j'ai pas entendu parler, mais... Vous parlez à quelqu'un qui... Moi, j'écoute pas, je lis pas nécessairement les news et tout ça, et donc je suis pas trop informé. Mais je sais qu'il y a eu... c'est pas cette année, c'était il y a comme 2 ou 3 ans, dans
1: Exactement.
0: Le nord de la Californie, on a eu aussi... On a eu aussi des feux. Mais oui, c'est des choses infortunément, malheureusement, qui arrivent. Et oui, on en a eu, et puis... Quand il y a des feux, bon, il y a des gens qui perdent leur maison. Oui, c'est des choses qui arrivent, mais c'est pas en ce moment. Par exemple, on n'en a pas, droit. Vous voyez, je pense pas qu'on en a eu dans comme là, 2 ou 3 ans. Et si je me souviens bien, quand il y avait eu dans le nord de la Californie des feux, c'était parce que les power lines, il y avait des comment vous appelez ça, les câbles électriques qui transportent l'électricité,
1: ouais.
0: Et qui étaient tombés, et ça avait déclenché des feux. Et c'est vrai que ça avait été un petit peu un problème, parce que il y avait de la fumée, surtout ce qu'on appelle le Bay Area, parce que les feux étaient dans le nord, et la baie de San Francisco, tout ça, on avait beaucoup de fumée, mais on n'en a pas eu depuis au moins 2 ou 3 ans.
1: Oui, alors que nous, on vit un vrai drame, hein. Je ne sais pas si vous êtes au courant, en France, ça brûle partout. Voilà, les incendies continuent à ravager une partie de la France. Enfin, en tout cas, les pompiers restent pleinement engagés. Les autorités appellent chacun à la plus grande vigilance. Le risque est toujours très très élevé du fait de la canicule. Donc, vous nous avez dit, hein, que vous ne regardez pas forcément les actualités. Donc, je pense que c'est en lien avec ce que nous vivons actuellement. Le drame en France. Je ne sais pas si vous êtes au courant.
0: Moi, je veux bien comprendre. Et moi, ça me touche. Enfin, c'est pas que ça me touche un peu, mais pendant longtemps. Enfin, maintenant, il est parti. Mais moi, j'avais un bon copain avec qui j'ai grandi, qui était le fire chief en Corse. Mmh. Et donc, j'étais au courant qu'en France, oui, il y a toujours des feux et que c'est toujours un gros problème. Et heureusement que vous avez des pompiers de métier chez vous là-bas qui peuvent rendre les choses, enfin, et faire de leur mieux pour éteindre tous ces foyers. Mais enfin, oui, ça me désole d'entendre ça. C'est sûr que c'est un problème.
1: Merci. Merci beaucoup, Lionel. Il est 15h26 chez vous?
0: Ah oui, vous prenez military time. Oui, nous, c'est 3h p.m.
1: PM. 3 p.m.
0: Oui, c'est
1: exactement.
0: Ça.
1: Donc, voilà, PM pour l'après-midi.
0: C'est ça, c'est ça.
1: Nous, il est minuit, enfin, ouais, 0 a.m. 26.
0: Oui, voilà, c'est ça.
1: Exactement. Merci. Merci infiniment, vraiment, de nous avoir appelés, d'avoir partagé votre parcours, votre histoire. Vraiment nous rappelle que c'est parti d'un simple voyage, et que ce simple voyage peut parfois devenir toute une vie, vraiment. Merci d'avoir traversé l'Atlantique pour nous cette nuit sur Europe 1.
0: Absolument, ça m'a fait plaisir. Bonne fin de soirée.
1: Merci à vous aussi.
0: Okay.
1: Au revoir, Lionel.
0: Okay, bye bye. Bye.

0: c'était Cali avec C'est quand le bonheur sur Europe 1.
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0: Bonsoir Jimmy.
3: Bonsoir Sana.
0: Bienvenue à la libre antenne.
3: Merci. Oui, je voulais parler, je sais pas si vous avez vu enfin, ce que j'ai dit tout à l'heure à Jade par rapport à ce qui m'est arrivé.
0: Alors, je ne suis pas physiquement au même endroit avec Jade actuellement.
3: Ah, d'accord.
0: Jade est avec le réalisateur et Audrey, et Mathieu qui rejoint l'équipe. Donc, et moi, je suis au studio. Ils sont en face de moi, donc quand ils me font des gestes, tout ça, je les vois, ils me parlent, on se parle. Mais en revanche, non, je n'étais pas à côté de Jade lorsque vous avez appelé. Néanmoins, elle m'a transmis une fiche sur laquelle il est noté, voilà. Je pense avoir subi des attouchements. Que faire?
3: Oui, c'est compliqué parce que en fait, ça s'est passé le jour de la demi-finale de foot. En gros, hein. Chez moi, j'avais une coupure générale d'électricité, donc je pouvais pas écouter le foot. Je suis non-voyant. Pas si elle a précisé sur la fiche, mais en fait ça c'est un détail.
0: C'est un détail important, mais non, c'est pas noté, mais
3: non, voilà.
0: On va pas s'arrêter à la fiche, on est d'accord, on se découvre
3: les deux. Bien sûr. Et du coup, donc j'ai un ami qui, je l'ai appelé pour savoir s'il y avait des piles. Bon, finalement, je voyais qu'il répondait pas à mon coup de fil, et puis il est arrivé chez moi. Du coup, il m'a dit viens chez moi pour écouter le foot. Et mais ce jour-là, c'était à 23h, le foot. Alors j'ai dit, oui, mais tu sais, ça va finir tard. Mais non, c'est pas grave. Bon, du coup, j'étais là-bas. Faut dire qu'il a entre 68 ans et 70 ans. Et moi, j'en avoir 54.
0: Vous avez 54 ans. Alors si, c'était noté. Hein. C'était noté.
3: D'accord.
0: Je suis non-voyant, effectivement.
3: Non, mais il n'y a pas de souci. Et du coup, puis à un moment, donc le foot commence, tout ça, il me dit écoute, si je m'endors, tu me réveilleras après le foot. J'ai dit il n'y a pas de souci. Et sur le coup, je me suis dit il va aller sûrement coucher dans sa chambre, je le reverrai. Et en fait, c'est arrivé qu'il s'est allongé sur le canapé, et puis il a mis sa tête sur ma cuisse. Alors, sur le coup, j'étais un peu surpris, mais j'ai rien dit. Je me suis dit, bon, et je continue à écouter le foot. Et puis là, je commence à sentir une main qui vient entre mes jambes, je pourrais dire.
0: Ah oui, d'accord. Parce que j'allais vous dire à quel moment est-ce que vous avez compris qu'il se passait quelque chose. Bah là, oui, la limite, elle était franchie.
3: Disons que je sais pas comment je pourrais dire exprimer les choses. Quand il a posé sa tête sur ma cuisse, j'étais surpris, mais vraiment surpris. Mais comme j'écoutais le foot, j'étais concentré. Enfin, et dans ma tête, j'ai dit, mais qu'est-ce qu'il fait? Et après, je me suis dit, bon, peut-être que finalement.
0: C'est endormi.
3: Ouais, voilà, je me suis dit, bon, à son âge, enfin, j'ai pas trop. Enfin, je voulais pas penser d'écouter des choses comme. Enfin, je sais pas comment dire, mais.
0: Et quand j'ai senti,
3: voilà, donc du coup, moi j'avais un verre d'eau dans la main à droite et de mon côté, ma main gauche, j'ai mis mon bras et ma main entre mes jambes, quoi. Et de là, je sens que ça persiste.
0: Ah oui.
3: Et là, je me suis dit, non, mais, et dans ma tête, je me suis dit, non, mais il ne dort pas finalement. Et de là, j'ai posé mon verre, et en posant mon verre, je me suis levé. De là, il s'est relevé de son côté. Là, moi, je voulais finir la vision du foot, quoi. Parce qu'en plus, c'était la deuxième mi-temps, quoi. Il reprenait le foot, donc je vais voir jusqu'à la fin.
0: Oui, bien sûr.
3: Donc, je me rassois, mais en me rassois, je prends mes... j'essaie d'être prudent. Donc, je me replie un peu mon bus sur moi-même, si je pourrais dire. Et là, il vient derrière moi pour essayer d'enlever mon débardeur. Alors, de là, je vous le dis honnêtement, comme j'ai dit tout à l'heure, j'ai poussé une gueulade. J'ai dit, mais non, c'est bon, ça suffit, là, stop.
0: Ah oui, donc et il a vous reculé. Lui avez dit non. Vous lui avez dit non.
3: J'ai dit, voilà. Il a reculé, mais puis il a parlé un peu dans sa barbe. Et j'ai dit, moi, je suis là pour le foot, après, je m'en vais. Et donc, après, je sais pas pourquoi, parce que à chaque fois que je sors, je prends mon chien guide. Et j'ai dit, de toute façon, après ça, je repars chez moi, c'est bon, tu n'as pas besoin de te déranger. Il m'a dit, non, je te raccompagne. Et j'avoue, j'étais pas trop chaud de remonter dans sa voiture.
0: Mais je comprends, Jimmy. Le choc.
3: Oui, même encore maintenant, je sais plus quoi faire, en fait. Parce que demain, j'ai mon fils qui vient. J'avais décidé de passer chez lui pour mettre tout ça à plat. Et puis, le gros problème que j'ai depuis ce jour-là, je repense. C'est que, il y a 6-7 mois, il a tenté quelque chose avec ma mère.
0: Comment le savez-vous?
3: Alors, justement, parce que, il raccompagnait ma mère chez elle, au village. Moi, je suis à 2 km à peu près.
0: De votre maman ou de chez lui?
3: Ma mère, elle habitait à cette époque, elle habitait au village.
0: D'accord.
3: Et ma mère, je vais la voir comme tous les matins. Elle me dit, écoute, il faut que je te raconte. Je suis monté dans la voiture de ce monsieur. Et il me dit, est-ce que tu te rends compte qu'il a sorti son... Enfin, elle a dit ça comme ça. Hein, et il a sorti son kiki. Je dis, pardon. Je dis, maman, comment ça il a... Oui, il a baissé sa braguette, il a sorti son pénis, quoi.
0: Alors, juste pour bien comprendre, Jimmy, on est d'accord qu'aujourd'hui, c'est plus seulement l'agression que vous avez subie qui vous bouleverse, c'est aussi le fait de découvrir qu'en plus, votre maman a vécu ou aurait vécu quelque chose de similaire avec cet homme.
3: Alors ma mère, quand elle m'a raconté ça, il y a pas 6-8 mois, enfin, je vois pas trop le temps le passé, mais bon, il y a à peu près... 6-7-8 mois, un truc comme ça.
0: Ouais.
3: J'ai dit, mais moi, il fallait porter plainte. Et elle me dit, non, je veux plus en parler, je veux plus y penser, et tout ça. J'ai dit, ok. Bon. Et de là, il m'arrive... ce qui m'arrive, quoi. Et du coup, est-ce qu'il faut que je porte plainte? Est-ce que... parce que quand j'ai porté plainte, il saura que j'ai porté plainte.
0: Ah oui, bien évidemment.
3: Et moi, je suis à 2 km. Alors, où je vis, parce que mon fils, il vit à 25 km. Et je suis seul avec ma mère. Maintenant, elle vit avec moi. Enfin, j'ai fait un petit appartement dans ma propre maison. Et je me dis, si je vais porter plainte, est-ce qu'il ne va pas descendre tôt ou tard? Pas pour moi, mais surtout pour ma mère.
0: Qu'est-ce que vous attendez de la justice si vous décidez déposer plainte, Jimmy?
3: Je ne sais pas quoi. Disons que je pense un peu à tout, surtout que c'est compliqué. Enfin, compliqué. À l'époque, il avait été en prison parce qu'il avait fait des attouchements sur mineurs. Moi, je le connais depuis que je suis tout môme, ce monsieur. Mais pendant... beaucoup d'années, on se parlait pas spécialement. Moi, je connaissais plutôt, entre guillemets, sa famille, certaines de sa famille. Et voilà, c'est depuis 2-3 ans que je l'ai croisé, enfin voilà. Et par doute, je me suis dit, bon, est-ce qu'il l'a fait, est-ce qu'il l'a pas fait, est-ce que si, est-ce que ça. Mais plus ça avance, plus je me dis, si, il a sûrement été vu par rapport à ce qu'il m'a fait à moi. Je me dis, si j'avais pas, peut-être pas réagir, qu'est-ce qu'il aurait fait. Enfin, je sais pas, voilà quoi. Enfin, ça me perturbe.
0: Je l'entends, et c'est complètement légitime.
3: J'arrive même pas à croire ce que. Enfin, je sais pas comment dire.
0: Oui, vous êtes dans une forme de déni. Vous voulez pas y croire. Mais il y a votre maman. Il y a votre maman aussi. Et vous.
3: Oui, parce que ma mère, elle a quand même 83 ans. Et de là, j'ai dit, maman, il fallait porter plainte. Et avant ce qui m'arrive là, je l'avais croisé au village avec ma mère. Ma mère, il fallait que je l'accompagne pour deux, trois petits trucs. Et on le croise, mais il nous dit, venez boire un café. J'écoute, maman, je suis pas trop chaud, mais bon, on va pas. Enfin, moi, je suis pour la paix. Je sais pas comment dire ça.
0: Oui, vous n'aimez pas les conflits. Vous n'aimez pas les problèmes.
3: Voilà. J'ai dit, on va pas le froisser. Et là, il a fait un truc inimaginable. Ah, oui. Ma mère, elle s'assoit à côté de moi. Il avait mis un miroir dans le salon qui donnait vue à sa chambre.
0: Alors, pardonnez-moi, Jimmy. Vous nous avez dit être non-voyant. Pardonnez-moi, mais comment savez-vous qu'il y a
3: J'en viens là. D'accord. J'en viens là. Il n'y a pas de souci, je vous en prie. Donc, je vais avec ma mère chez lui, mais ma mère, elle voit. Et elle s'assoit à côté de moi. De là, moi, je l'ai su beaucoup après. Enfin, le soir où quand moi et ma mère, on est reparti chez moi, enfin chez nous. Mais de là, il avait mis un miroir dans le salon qui donnait vue à sa chambre. Et il dit, bon ben, bougez pas, je vais me changer parce que j'ai des choses à faire tout à l'heure. Enfin, moi, sur ce côté-là, moi, je m'interroge pas, il fait ce qu'il veut, quoi. Mais de sa salle de bain, de sa chambre, il s'est mis à poil, pardonnez-moi l'expression.
0: Mais j'en prie.
3: Et il reflétait son image au miroir. Et ma mère, elle voyait tout.
0: Ah ouais, ouais.
3: Moi, j'étais après, quand j'ai vu ma mère, quand je vais la voir tous les jours, parce qu'elle habite chez moi, mais elle a son indépendance. Et elle me dit, écoute, il faut que je te raconte un truc, ce qui s'est passé chez... Voilà. Et elle me raconte ce que je vais vous raconter. Je dis, non, c'est pas vrai. Et voilà. Et de là, j'ai dit... Et après, ce qui m'arrive à moi, je me dis, bon, il y a vraiment un problème dans la tête. Enfin, pardon, je sais pas comment dire les choses.
0: Vous connaissez de toute façon son antécédent? Enfin, ses antécédents. Si vous êtes face à un pédocriminel, c'est de la récidive. Et puis, il y a suffisamment eu d'actualité aujourd'hui pour savoir que c'est incurable. Ce sont des personnes qui manifestement ne guérissent pas. C'est ce qui explique les récidives. D'ailleurs, vraiment, je vous invite demain à écouter également la Libre Antenne parce que nous avons le témoignage d'une personne qui sur les réseaux sociaux parle beaucoup de la pédocriminalité. Donc vraiment, je vous donne rendez-vous demain à 22h15 pour cette Libre Antenne qui va être extrêmement constructive et intéressante aussi. Mais moi, Jimmy, je voudrais savoir qu'est-ce qui vous retient aujourd'hui. Mais qu'est-ce qui vous retient? Qu'est-ce qui fait que vous hésitez encore à déposer plainte?
3: Parce qu'en fait, alors j'en ai parlé à mon fils, tout ça, et plus ça avance, parce que bon, tout le village me connaît. Bon, ça, c'est une chose, connaît ma mère, quoi. Et le scandale, enfin, je sais pas comment réagir. Enfin, je sais pas. J'arrive pas à croire ce qui m'est arrivé. Je sais pas comment dire.
0: Vous êtes encore sous le choc. Vous n'en parlez pas. Vous en avez parlé à votre maman?
3: Non, j'en ai parlé qu'à mon... Non, parce que alors là, si j'en parle à ma mère, elle va être... déjà, quand elle-même était bouleversée, et elle est fragile aussi. Quand... Mais je sais qu'il faut faire quelque chose. Parce que je ne vais pas dire que je vais avec la peur, mais c'est pour ça que, voilà, j'ai la réponse à ce que vous me demandez. Je me dis, si j'ai porté plainte, est-ce qu'il ne va pas descendre chez moi pour... s'il a un problème dans, vraiment dans... qui n'est pas équilibré, ou je ne sais pas comment dire ça. Vous voyez ce que je veux dire ?
0: C'est pour cette raison que je vous demandais ce que vous attendiez de la justice.
3: Ben, j'en sais rien. Moi, je voudrais être sûr que... Je ne sais pas. Parce que si je vais porter plainte, il va retourner en prison. Ou je ne sais pas.
0: Vous ne déposez pas plainte, c'est le souci.
3: Ça va être...
0: Jimmy, c'est que si vous ne déposez pas plainte, qu'est-ce qui peut se passer chez vous ?
3: Ben, c'est pour ça que je vois ça avec mon fils demain, parce que moi, mais c'est pas la bonne idée. J'avais l'idée d'aller le voir avec mon fils et mettre carte sur table et dire, voilà, maintenant, désormais, on se connaît plus. Mais je me dis, s'il a tenté des choses avec moi et ma mère, il va le faire avec quelqu'un d'autre.
0: C'est une évidence. Je n'aime pas être aussi tranchée. Mais c'est une évidence. Je n'aime pas être aussi tranchée. J'aime bien apporter des nuances. Mais là, ouais. Je pense que votre intuition est très bonne. Et je comprends que ce soit très compliqué pour vous de vous dire...
3: Ah, c'est terrible. Hein.
0: Voilà.
3: Oui, c'est dans la tête. Je ne vais pas vous cacher. C'est terrible.
0: Sauf que vous n'avez pas apporté ça. Vous n'avez pas apporté ça tout seul.
3: Ah ben non,
0: forcément.
3: Et puis ça perturbe mon sommeil. Hein.
0: Ah ouais.
3: Je veux pas être. Oui. J'en fais des cauchemars.
0: Oui, donc vous vivez un traumatisme. Hein. Donc vous êtes en syndrome de stress post-traumatique. Bien évidemment, moi je rejoins ce que vient de dire Bernadette qui nous dit Jimmy doit absolument déposer plainte, cet homme a commis deux faits graves, il faut qu'il prenne un avocat pour demander une ordonnance d'éloignement pour sa mère et lui-même.
3: Ah ben après, un avocat, j'en ai un, et d'ailleurs, c'est pour ça que je vois ça avec mon fils demain, j'ai demandé qu'est-ce qui est... Enfin bon, ouais, oui, mais c'est vrai que je suis... Ben, j'arrive pas à croire ce qui m'est arrivé et ce qui arrive
0: à votre maman.
3: À ma mère.
0: Oui, mais non, mais je comprends. Je comprends la situation dans laquelle vous êtes. Je comprends le dilemme que vous avez.
3: Ouais, c'est ça. Je sais pas,
0: Vous savez, ça me rappelle la phrase de Frédéric tout à l'heure. Vous savez qu'il y a eu un accident.
3: Oui, j'ai attendu. Ouais, c'était très difficile.
0: Et il nous disait, mais j'avais une vie tranquille. Franchement, je ne pensais pas que ma vie allait basculer. Vous, ça fait déjà deux ans que vous portez cette agression, parce que vous avez subi, effectivement. C'est pas un attouchement, hein, c'est une agression. Vous n'étiez... C'est plus qu'un attouchement, c'est une agression.
3: Qu'est-ce que j'étais en train de me... Plus je repense... quand j'avais parlé à mon fils la dernière fois, j'ai dit, écoute, pour moi, j'ai le sentiment que c'est pas normal. Parce qu'en fait, comment dire, je veux pas dire que j'ai l'esprit large, chacun fait ce qu'il veut avec sa vie. Les femmes avec les femmes, les hommes avec les hommes, j'ai aucun... je suis pour la liberté. Mais, j'ai quand même dit à mon fils, pour moi, c'est pas normal.
0: Oui,
3: voilà.
0: Ce n'est pas consenti. Voilà.
3: Ouais, non, pas du tout.
0: Il n'y a pas de consentement. Donc, agression. Voilà, on pose les mots. C'est une agression sexuelle que vous avez subie. Jimmy, il n'y a pas de doute. Il n'y a plus de doute.
3: Oui, maintenant, plus je repense, plus je reparle, plus je suis avec vous. Et je me dis, si je n'avais pas stoppé,
0: qu'est-ce
3: qui serait passé ?
0: Vous avez dit stop, ça suffit.
3: Oui, parce que ça commençait dans la tête à m'énerver, quoi. Et moi, j'ai poussé la gueulade et c'est de là qu'a vite reculé. Et plus j'y repense, plus je me dis si j'avais pas eu ce courage-là, je sais pas. Oui, c'est perturbant.
0: C'est pas arrivé, rassurez-vous.
3: Non, c'est pas arrivé.
0: Vous avez eu cette force de dire stop, ça suffit. Et ouais. Il a arrêté. D'accord. Maintenant, votre maman, elle a subi également une agression. Elle n'était pas oui, consentante hein. Quand il a.
3: Non. Voilà. Ça, quand elle m'a dit ça. Non. D'ailleurs, c'est pour ça que j'ai dit, parce que maintenant, lui, il faut plus que ça s'en approche.
0: Ah, ça, c'est sûr. Qu'est-ce que vous aimeriez retrouver aujourd'hui que cette agression vous a enlevé?
3: Je sais pas comment dire les mots, mais j'avais le sentiment d'être beaucoup plus solide. Je sais pas si c'est le mot exact à trouver, mais que là, je veux pas dire que je vis avec une peur, mais je me dis, si je fais pas quelque chose, est-ce qu'il va, tout le temps, il va pas débarquer? C'est bête de penser comme ça, mais je pense ça.
0: Et pour les autres, absolument, Audrey. Si la justice faisait son travail demain, qu'est-ce que ça changerait concrètement pour vous?
3: Ben, je me dis que, en tout cas, il n'osera plus s'approcher, quelque part, je pense.
0: Donc, vous n'êtes plus très loin à franchir la porte du commissariat, d'avoir un avocat, de demander au moins à votre avocat?
3: Ben, c'est qu'est-ce que je vois? Je vois mon fils demain, je vais en discuter, mais je pense d'aller voir mon avocat. Mais en tout cas, je sais qu'il faut que je fasse quelque chose.
0: Oui, vous
3: avez. Rester,
0: Vous avez, dans tous les cas, besoin de retrouver un sentiment de sécurité.
3: C'est ça.
0: Voilà. C'est ça que j'entends. Au-delà de la justice, au-delà du fait qu'elle sanctionne, j'entends que vous avez besoin de retrouver un sentiment de sécurité.
3: Parce que c'est perturbant, parce que je peux aller à la gendarmerie avec mon fils et expliquer ce que je viens de vous dire. Mais si je fais ça, automatiquement, il va être convoqué là-bas.
0: Oui.
3: Et dans ce cas-là, dans ma logique, il va dire que c'est pas vrai, tatati, parce que dans ma logique, les personnes comme ça, qu'est-ce qu'ils disent, à mon avis? Et de là, qu'est-ce qu'ils vont faire? Ils vont refaire une audition avec moi et lui? Parce que je me pose la question.
0: Alors après, je ne sais pas comment ça se passe, malheureusement. J'aurais aimé pouvoir vous répondre, dans tous les cas, ce qui compte aujourd'hui, c'est pas ce qu'il va dire, c'est ce que vous avez vécu. Et ça, c'est bien plus fort et plus important que ce qu'il va dire, d'accord? Maintenant, il y a des antécédents, donc.
3: C'est sûr.
0: Voilà.
3: Malheureusement, maintenant, je sais qu'avec ce que j'ai vécu. Il a vraiment été condamné pour quelque chose. De toute façon, en général, les gens qui sont condamnés, c'est rare quand ils sont blancs comme neige. Pardon de parler comme ça, mais...
0: Puis vous allez être accompagné, donc cette démarche, vous n'allez pas la faire. Vous voyez, donc il y a quand même des faisceaux plutôt encourageants pour enfin franchir ce cap de vous défendre. De vous défendre, d'aller jusqu'au bout de cette démarche. Et encore une fois, comme je vous disais, vous n'êtes pas obligé de la faire seule, vous pouvez vous faire accompagner. Donc moi, ce que je vous recommande, sans être dans une injonction à vous dire « vous devez », c'est, je crois que c'est vraiment important que vous soyez accompagné, parce que clairement, depuis 2 ans, vous portez tout cela tout seul. Et vous savez quoi? Le fait de nous en parler déjà, Jimmy, c'est déjà un premier pas.
3: Ouais, mais je sais... C'est sûr que... Mais de toute façon, si je fais rien, après c'est avec quelqu'un d'autre qui va... C'est ça aussi. Il y a ça aussi. Je me dis ça.
0: Est-ce qu'en vous disant ça, c'est ce qui va vous motiver à aller déposer
3: quelque
0: plainte?
3: Quelque part, ça me pousse aussi d'aller... Soit d'avoir devant mon avocat en premier abord, et voilà quoi. Parce que la gendarmerie, je peux le faire demain, mais avec l'avocat, peut-être que je suis un peu plus protégé, je crois.
0: Si ce soir, vous repartez avec cette décision de déposer plainte, j'aimerais que ce soit votre décision, que ce ne soit pas la mienne, que ce ne soit pas celle de Bernadette ou celle des auditeurs, mais vraiment la vôtre.
3: Non, mais bien sûr, bien sûr. Non, non, de toute façon, je sais qu'il faut que je le passe. Ouais. Je ne peux pas rester dans... Non, je ne peux pas rester comme ça. Ce n'est pas juste, c'est pas normal. C'est tout. Pour moi, ce n'est pas normal. Mais c'est terrible. Hein. Je sais qu'il y a des choses dures dans la vie, mais c'est très troublant de ce que j'ai vécu, je vous le dire.
0: Est-ce que vous avez pensé à en parler à un psychothérapeute spécialisé en TCC, vous savez, en thérapie comportementale et cognitive? Très souvent, ils associent ça avec de l'EMDR en accompagnement, parce que je vous rassure, vous n'êtes pas dépressif, j'entends pas de déprime, mais en revanche, j'entends vraiment que vous êtes en syndrome de stress post-traumatique, puisque vous nous dites avoir des difficultés à dormir. Surtout, Jimmy, ça rumine.
3: Oui, c'est ça. Depuis que...
0: Et c'est en disque rayé. Ben oui.
3: C'est ça, surtout. C'est ça. Je dis, ça peut... Ça, je peux pas rester. C'est pour ça que je me suis décidé d'appeler aujourd'hui pour faire déjà le premier pas. Mais je sais que il faut faire ce qu'il faut faire, quoi. Pour ma tranquillité.
0: Votre sécurité, oui. Oui. Oui. Pour votre sécurité, effectivement. C'est extrêmement important. Est-ce que vous vous sentez un peu plus prêt?
3: Oui, quelque part, depuis qu'on a parlé de partager depuis tout à l'heure, maintenant je comprends que c'est une agression que j'ai eue.
0: Quoi. Oui, il y a...
3: Oui, parce que plus j'y repense, parce que bon, je sais qu'il y a des hommes pour les hommes, mais... Ce monsieur, il sait que je préfère les femmes.
0: Oui, encore une fois, vraiment, il y a...
3: Voilà.
0: Voilà, c'est une agression, vraiment. Jimmy, on arrive malheureusement au terme de cette émission. Et je tiens vraiment à vous dire que ce soir, vous avez franchi un cap. Parce que pendant 2 ans, vous avez porté ça tout seul. Aujourd'hui, vous avez... Osez mettre des mots, franchement bravo sur ce que vous avez vécu. Si vous décidez d'aller plus loin, comme je vous disais, faites-le parce que c'est votre décision, parce que vous sentez que c'est le bon chemin pour vous. Et surtout, faites-vous accompagner.
3: Oui, vraiment. Non, mais de toute façon, je vais le faire dès demain avec mon fils.
0: Donc je vous souhaite vraiment de retrouver ce que vous m'avez dit avoir perdu, c'est-à-dire un sentiment de sécurité. Et surtout, appelez-nous pour nous dire où vous en êtes, Jimmy. D'accord.
3: Bien sûr, je vous remercie.
0: Mais je vous en prie. Et le bonjour à votre maman.
3: Merci, ça sera fait.
0: Merci beaucoup. Nous arrivons au terme de notre émission. Merci d'avoir passé cette soirée avec nous. Merci à chacun de nos auditeurs pour leur confiance. Donc Corinne, Jonathan, Frédéric, Catherine, Lionel et Jimmy. Bien évidemment, merci également à tous ceux qui ont réagi par SMS sur Facebook et sur les réseaux sociaux sans avoir pu prendre l'antenne. Vous savez, la Libre Antenne est votre émission, donc vous pouvez nous appeler. Je vous souhaite une douce nuit. Prenez soin de vous et à demain, 22h15 sur Europe 1. 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
4: J'ai fait ce métier qui est un métier public pour être connu, pour pouvoir dire ce que j'avais à dire, pour pouvoir chanter devant des salles pleines et non pas devant des salles vides. Je n'ai pas fait ce métier pour chanter chez moi dans ma salle de bain. Et il est normal que je récolte ce que j'ai semé et que j'ai ce que j'ai voulu avoir.
5: 12 décembre 1960, Charles Aznavour se produit sur la scène parisienne de l'Alhambra. Il a 36 ans. Le triomphe est là, enfin. La salle résonne sous les applaudissements ininterrompus du public. Au fond, Charles Aznavour, c'est l'histoire d'un homme qui a d'abord connu une carrière d'acteur, enchaînant les petits rôles avant de se tourner vers le chant. Charles Aznavour, c'est aussi l'histoire d'un homme qui a été le confident et le chauffeur d'Édith Piaf. Elle l'a pris sous son aile et l'a poussé à écrire. Charles Aznavour, c'est aussi et surtout l'histoire d'un homme qui a fait face aux critiques virulentes et malveillantes. Il a tout entendu, le pauvre homme, tout enduré. On a aussi bien attaqué sa voix que son physique. Pendant des années, il a traversé les pires moments de découragement et de doute. Se sentir enfin estimé et aimé du plus grand nombre a été pour lui la plus belle des victoires. Charles Aznavour, c'est enfin l'histoire d'une détermination à toute épreuve. Il a toujours continué à croire que ce jour arriverait. Et il est arrivé ce fameux jour, le 12 décembre 1960. Comment a-t-il réussi à embrasser une carrière de plus de 8 décennies? Voici le destin extraordinaire de Charles Aznavour. Celui d'un homme ambitieux qui a commencé tout en bas de l'affiche pour y finir au plus haut.
6: Bonsoir, ici Charles Aznavour. Charles Aznavourien, dit Charles Aznavour, né le 22 mai 1924 à Saint-Germain-des-Prés et qui a vécu surtout à Montmartre. Ce n'est pas une infidélité, c'est parce qu'il n'y a que là que j'ai trouvé un appartement au début. Et quand je dis un appartement, je devrais dire un réduit où j'ai pu vivre avec un piano, un stylo à billes suffisamment petit pour ne pas passer un morceau par la porte et puis suffisamment de papier pour écrire.
5: Aznavourien, le nom de naissance de Charles, a vite été tronqué par Knarr, sa mère. Aznavourien, c'est trop long. Alors elle ne s'embête pas et coupe le yan. Knarr est turc d'origine arménienne. Dans ses mémoires, Charles raconte qu'il ne sait pas vraiment comment elle a rencontré son mari, Misha, géorgien, lui aussi d'origine arménienne. En tout cas, ce qui est sûr, c'est que l'art dans la famille Aznavour, c'est sacré.
7: Votre père, il était musicien, chanteur?
8: Il était chanteur surtout. Et ma mère, comme mon père, joue des opérettes ou des pièces de théâtre, une fois tous les 15 jours à peu près, qui sont montées pour la communauté.
5: Les parents de Charles quittent l'Arménie pour fuir le génocide. Ils arrivent à Paris en 1924. Ils sont non seulement réfugiés, mais apatrides. Ils n'ont aucun bien matériel. Ils n'ont avec eux que leur optimisme et leur bonne volonté. En ce 22 mai 1924, c'est dans un hôpital pour indigents, à la clinique Tarnier, dans le 6e arrondissement de Paris, que naît Charles Aznavour. Ses parents habitent alors juste à côté, rue Monsieur le Prince, la bien nommée. Ses parents voulaient lui donner un prénom arménien, Chanour. Mais problème, ce n'est pas un prénom reconnu par la loi française sur l'état civil de l'époque. Et la sage-femme de cette clinique, tenue par une congrégation religieuse, est incapable de l'écrire.
9: Comment voulez-vous l'appeler? Chanour? Comment vous dites? Chanour? Bon, Charles, ça vous va? C'est tout de même plus civilisé, allez, va pour Charles.
5: Les Aznavour vivent à 5 dans un appartement de 20 mètres carrés. Charles dort dans un petit lit en fer, tête bêche, avec sa sœur. Pourtant, malgré les galères financières, les deux enfants connaissent une enfance heureuse. Leur père Misha travaille 7 jours sur 7. La semaine, dans un petit restaurant arménien du quartier latin. Le week-end, il chante pour arrondir ses fins de mois. Quelques années plus tard, quand il ouvrira son propre restaurant dans le même quartier, rue de la Huchette, Charles et Aïda y passeront le plus clair de leur temps. L'atmosphère est joyeuse, parfois excentrique, mais toujours artistique. La musique n'est jamais bien loin. L'ambiance chez les Aznavour, on sait ce que c'est. Et d'ailleurs, à la maison, il n'y a aucun interdit.
8: Mes parents ne nous ont jamais dit « allez vous coucher ». Ils avaient compris que, de toute manière, on sera obligé d'aller nous coucher à un moment donné parce que le matin, il fallait se lever. Et c'est exactement ce qui s'est passé. Il n'y avait pas d'interdit chez nous.
5: Charles Aznavour a commencé par apprendre la vie en montant sur les scènes de tout petits théâtres parisiens et en faisant de la figuration au cinéma. En quelque sorte, c'était déjà la bohème.
10: Je suis un garçon qui n'avait pas fait d'études. Je suis sorti de l'école très jeune. Enfin, je suis sorti à 10-11 ans. On peut dire que je ne savais ni lire ni écrire, presque. Et j'ai appris à écrire d'abord et à lire ensuite. Et comme j'avais les yeux grands ouverts, j'ai appris à voir, à comprendre, à connaître, enfin, pas totalement, parce qu'on n'apprend jamais totalement. Enfin, j'ai appris à croire que je savais quelque chose.
11: Ce n'est qu'en 1944, à l'âge de 20 ans, que Charles commence à écrire ses premières chansons. Écrire, c'est encore un bien grand mot. On est alors plus dans la bidouille. C'est encore timide et balbutiant. Sa rencontre avec Édith Piaf juste après la guerre sera déterminante. Il la rencontre grâce à son ami Pierre Roche au Club de la Chanson, un club qui a un certain succès à l'époque auprès des jeunes artistes. Pour gagner leur croûte, Charles Aznavour et Pierre Roche y montaient quelques tours de chant. Roche était au piano, Aznavour à la mise en scène et au coaching. Tout ça avant qu'ils ne finissent par se produire ensemble sur scène.
12: On a eu 8 ans formidables. Me penser que 8 ans de partenariat où on ne s'est jamais disputé, c'est quand même une chose extraordinaire. Et pourtant, j'aurais pu le disputer. Il se levait tard et moi, je me levais tôt. Rien que pour ça, j'aurais pu le disputer, mais non.
11: La môme le prend sous son aile. Elle a décidé de le faire grandir. En attendant, elle le traite régulièrement de génie con. Pendant 2 ans, Charles l'accompagne en tournée en France et aux États-Unis. 2 années pendant lesquelles Piaf le pousse à continuer à écrire. Complexé par son physique, dont la critique se moque méchamment, c'est d'ailleurs elle qui va le convaincre de se faire opérer d'une rhinoplastie à la fin de l'année 1950. « Tu peux pas rester avec un tarin pareil », lui répète la môme un peu moqueuse. Au total, il a fallu 10 ans à Charles Aznavour pour publier son premier titre. 10 ans entre ses premières tentatives d'écriture de chansons et la sortie de « Viens pleurer au creux de mon épaule ».

0: Aznavour est déjà là. Son sujet de prédilection aussi. Ce sera l'amour, l'amour toujours. Une source de richesse infinie. Mais si la notoriété commence tout doucement à pointer le bout de son nez, la critique, elle, s'en donne à cœur joie. Les mots sont rudes, les chocs difficiles à encaisser.
1: J'étais l'infirme de la chanson.
2: Oui.
1: Ça a été dit sur les ondes, hein, d'une radio périphérique qui est votre concurrente. Quelqu'un l'a dit sur les ondes, j'ai demandé un droit de réponse. Je l'ai eu, on m'avait donné 3 minutes et nous sommes restés à l'antenne 9 minutes où je me suis défendu. Et en me défendant, j'ai attaqué quand même.
2: Ouais.
1: Parce qu'on n'a pas le droit de dire, parce qu'un homme n'a pas une voix comme les autres, que c'est un infirme, parce qu'il n'écrit pas comme les autres, que ce qu'il écrit n'est pas bon.
0: Charles Aznavour a 30 ans et se pense suffisamment solide pour ne pas se laisser abattre. Il faut dire qu'il en a entendu des sifflements, des strapontins qui claquent, des spectateurs qui sortent fumer pendant ses tours de chant. On lui a même jeté des objets sur scène.
1: Ce que je n'aimais pas dans la critique, c'est qu'elle n'était jamais constructive. Quand elle l'était, je l'acceptais. Quand elle l'était pas, c'était pour moi du parti pris. Et souvent, pour moi, ça a été du parti pris.
0: Et d'ailleurs, ses premiers succès sur les planches, ce n'est pas en France qu'il va les connaître. Et ce n'est pas en tant que chanteur. Mais pour un petit rôle dans le spectacle « Les trois notes » qu'il joue en 1953 au Jardin d'hiver de Casablanca. Tout le monde a oublié cette pièce aujourd'hui. Mais Aznavour revient du Maroc avec une nouvelle amitié. Celle de Jean Baudet, directeur du Moulin Rouge. Comme celui-ci a aimé sa prestation, il lui propose de se produire chez lui pendant 3 mois.
3: J'ai eu beaucoup de mal à débuter. Je n'avais ni le canon de la beauté, ni le canon de la voix, ni le canon de l'écriture pour le faire. Le public est venu difficilement, mais quand il est venu gentiment, et il a fini par me faire totalement confiance. Donc je dois vivre pour le spectacle, parce que le public et le spectacle sont liés pour moi.
0: Après le Moulin Rouge, Charles Aznavour enchaîne avec l'Olympia, où il fait les premières parties de Sidney Bechet. C'est chic, ça, l'Olympia. Bruno Cocatrix, directeur général de cette salle mythique, lui demande pour l'occasion d'écrire une nouvelle chanson.

Au milieu des années 50, le succès commence à pointer tout doucement le bout de son nez. Charles Aznavour garde confiance en lui, coûte que coûte, et enchaîne les compositions.

titre prolifique n'empêche pas la critique, même si ça rime. Et elle continue de se déchaîner contre lui. Si ses disques se vendent bien, sur scène, c'est une autre paire de manches. En plus, on ne passe même pas ses chansons à la radio. Sur Europe numéro 1, par exemple, Aznavour doit attendre l'année 1958 avant d'entendre enfin ses chansons sur l'antenne. C'est pour lui un coup de projecteur formidable. En décembre de cette même année, quand il est à l'affiche de Musicorama, l'émission de variété la plus suivie du moment, les applaudissements n'ont jamais été aussi chaleureux. Rappelé deux fois sur scène, Charles Aznavour le sent. Ça commence à marcher. C'est précisément en 1960 que sa carrière bascule. Il y a d'abord ce contrat avec la maison de disques d'Eddie Barclay, qui jusqu'ici lui demandait surtout d'écrire pour les autres. Il y a ensuite ce premier rôle dans le film de François Truffaut, très important, Tiré sur le pianiste, qui sort le 25 novembre. Et puis il y a enfin ce fameux concert à l'Alhambra,

0: salle parisienne du quartier de République, qu'il donne quelques jours plus tard, le 12 décembre. Dans la salle, 3000 personnes sont présentes. Des vedettes, des journalistes, le gratin, quoi. Le tout Paris venu voir ce que vaut vraiment ce Charles Aznavour. Le succès, ce sera ce soir ou jamais. À 36 ans, il est grand temps quand même. Juste avant de monter sur scène, comme tout artiste qui se respecte, Charles Aznavour a quelques manies qui lui permettent de se concentrer.
1: Le jeu d'échecs tient une place très importante dans ma vie. Je joue aux échecs avant d'entrer en scène. D'abord, ça me repose, ça me calme. Je ne pense pas à ce qui va arriver, à ce qui va m'arriver. Alors je joue sans penser à rien.
0: On peut imaginer que ce soir du 12 décembre 1960, Aznavour a fait une petite partie d'échecs avant d'entamer son tour de chant. Mais son tour de chant démarre ce soir-là dans un silence de plomb. Une chanson, deux, trois, et toujours rien. Le public reste froid, distant. Idem avec les quatrièmes, cinquièmes et sixièmes. Catastrophe. Aucun frisson ne semble parcourir ce public exigeant. C'est une horreur. Vient alors l'heure du septième titre. Ça, c'est une chanson que Charles Aznavour a écrite quelques mois plus tôt à Bruxelles. Il l'avait même proposée à Yves Montand, qui l'a refusée. Ça arrive. Alors il a décidé de la chanter lui-même. Morale de l'histoire, il y a des refus qui peuvent changer une vie.

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1: Au beau milieu de la scène de l'Alhambra, en ce soir de décembre 1960, Charles Aznavour chante « Je me voyais déjà ». Dos au public. La mise en scène est ambitieuse, audacieuse, carrément folle. Mais pourtant, l'artiste a une bonne raison de tourner le dos au public. En fait, il finit de s'habiller sur scène. Gonflé, non ? Faut dire que la chanson raconte l'histoire d'un artiste dont la carrière ne décolle pas. Drôle de coïncidence, vous ne trouvez pas ? Lorsque Charles Aznavour termine sa prestation, les projecteurs sont entièrement braqués sur le public. Et là, qu'est-ce qui se passe ? Silence total. Aucun applaudissement. Charles retourne en coulisses. Ce silence lui casse les oreilles. Il est prêt à tout abandonner. Il sent qu'il a perdu. Voulant saluer tout de même, pour une dernière fois, son public, Charles Aznavour retourne sur scène et voit alors 3000 spectateurs de l'Alhambra applaudir à tout. Jamais, mais jamais, Charles Aznavour n'avait reçu une telle ovation. Le succès, le vrai. Enfin, il est là.
2: Bah, c'est-à-dire qu'à partir du moment où j'ai senti qu'il y avait une bouffée d'amour qui arrivait, j'étais rassuré. Mais avant, quand même, j'avais la jambe gauche qui tremblait un petit peu. C'est toujours la gauche qui tremble, c'est jamais la droite.
1: Claude Sarraute, la célèbre journaliste culture pour les pages du Monde, est réputée pour avoir l'une des plumes les plus acerbes de la presse française. En quelques mots, elle peut briser une carrière. Mais ce soir-là, elle écrit un papier dithyrambique. Enfin, ça arrive, mais il ne faut pas en rester là. À peine le temps de savourer cette première standing ovation qu'il attendait depuis si longtemps, Charles Aznavour se remet au travail. Car il sait qu'il va devoir travailler dur pour satisfaire encore et toujours son public.
3: Je me suis préparé à une chose depuis mes débuts. Je me suis préparé à ce que ce métier ne peut pas durer toujours. Il faut s'y attendre pour ne pas être un aigri plus tard, pour ne pas en vouloir au monde entier. Ça, c'est une chose. Mais en dehors de ça, je n'ai pas l'intention de quitter mon métier à aucun moment et je vais essayer d'aller le plus loin possible.
1: Charles Aznavour a-t-il vraiment conscience, en ce mois de décembre 1960, qu'il est au tournant d'une carrière qui va durer au total plus de 70 ans. Pour vous donner quelques chiffres, Aznavour a écrit environ 1200 chansons. Il les a chantées en 9 langues. Et il a fait plusieurs fois le tour du monde.
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5: Je ne veux détrôner personne, je veux me prouver à moi que j'ai eu raison lorsque j'ai débuté et qu'on me disait que j'avais tort. C'est une revanche sur moi-même, si vous voulez.
6: Sur les années plus difficiles ?
5: Non, pas les années difficiles, mais sur le fait que l'on disait que je n'avais ni le physique, ni la voix, ni l'écriture pour faire une vedette. J'ai voulu me prouver à moi et non pas aux autres que ce qui semblait impossible est une chose possible.
1: Son triomphe sur la scène de l'Alhambra en décembre 1960 fait instantanément de Charles Aznavour un artiste incontournable. Un artiste incontournable qui pense les textes de ses œuvres comme des poèmes et qui ne cesse d'écrire. Au total, 1200 chansons écrites pour lui ou pour les autres, et tout ça en 9 langues. Cette œuvre colossale a inspiré des générations entières et continue encore de le faire aujourd'hui. Et ce n'est pas fini. Tant l'empreinte qu'il a laissée dans la chanson française est grande.
6: Vous avez écrit 700 chansons, vous avez chanté 700 chansons.
2: J'ai dû chanter à peu près 500 chansons, ne serait-ce qu'en français.
6: Oui, c'est extraordinaire, parce que je vous dis 700 chansons, on a vérifié, vous me dites j'ai dû chanter 500 chansons. Donc oui. Il y en a 200 qui sont escamotées. 200, ça fait toute une vie pour quelqu'un d'autre.
2: Oui, mais 200 quand j'ai chanté par d'autres. Quand tu es chanté par Chevalier, par Piaf, par Johnny Hallyday, par Sylvie Vartan, par les Compagnons de la Chanson, par Jacqueline François, Marcel Amont, et j'en passe, et les meilleurs.
1: On parle de 1200 chansons, mais peut-on réellement compter toutes les chansons de Charles Aznavour ? Entre ses titres, ceux qu'il a écrits pour d'autres artistes, ses reprises, ses rééditions, ses réarrangements, le compteur grimpe vite. Dans les années 60, qu'il voit arriver au sommet, Aznavour enchaîne les chefs-d'œuvre.
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0: il y a sans doute ici les plus grands classiques de Charles Aznavour. Chacune de ses chansons a sa propre histoire. Celle d'Emmenez-moi est sans doute l'une des plus belles. Charles Aznavour avait raconté lui-même la genèse de ce classique au micro d'Europe 1 en 2013.
1: Emmenez-moi, ça s'est passé comment? Comment c'est venu?
2: C'était sur un bateau. J'allais de Hong Kong à Macao et il y avait par terre, allongés, des familles entières, des gens qui partaient ailleurs. C'était vraiment la misère la plus extraordinaire que j'ai vue de ma vie. Et il faisait un temps merveilleux. Et il m'est venu cette phrase que la misère est plus facile au soleil. Ah.

En France, les années 60 sont celles des yéyés qui popularisent un nouveau genre de rock avec pour tête d'affiche, entre autres, Eddie Mitchell, Françoise Hardy, Jacques Dutronc, Christophe. Et bien sûr, on n'oublie pas Johnny Hallyday, figure de proue du mouvement, pour qui Charles Aznavour écrit « Retiens la nuit » en 1961.

Charles Aznavour sera également l'auteur de l'un des plus grands succès d'une autre personnalité emblématique de l'époque yéyé. C'est en effet grâce à lui que Sylvie Vartan, en 1964, devient la plus belle pour aller danser.

0: le compositeur de ces deux titres. Et pourquoi ne pas dire ces deux tubes? Parce qu'à l'époque, c'est des succès incroyables. Il s'appelle George Garvarentz. Il n'est rien de moins que le beau-frère de Charles.
1: Alors, avec ton complice George Garvarentz, ce n'est pas la première fois que vous commettez musiques et paroles ensemble.
2: Oh non, ça fait déjà quelques années. D'ailleurs, quand on a commencé, la première chanson, je crois, qu'on a écrite pour quelqu'un d'autre, entendons-le bien, on l'a écrite pour Johnny.

0: littéralement écrit les paroles, dont Johnny se souvient très bien, moi pas, mais genre j'avais fait la musique naturellement.
1: La petite Sylvie.
0: Et puis alors on a aussi écrit pour sa femme, mais à l'époque c'était pas sa femme, ça n'était pas même encore sa future femme.
2: Ah bon.
0: Et on lui a...
3: Juste sa fiancée. Juste.
0: Oui, mais alors tout juste.
3: À peine sa fiancée.
0: Oui, c'était à peine rencontré.
3: C'était le premier jour de sa fiancée.
0: C'était le premier jour, oui.
2: Enfin, il n'y avait rien d'avouable encore.
4: On serait la plus belle pour aller danser.
2: Charles Aznavour a écrit énormément de chansons, mais il a une façon d'écrire et de travailler bien à lui. Invariablement, il commence par écrire le texte. La mélodie viendra ensuite.
5: J'ai gardé l'amour des choses bien écrites. Moi, j'ai appris à écrire des chansons en lisant Corneille, Molière et Racine, finalement. Je ne l'ai pas appris autrement, et La Fontaine, bien sûr. Pour moi, une chanson, ça doit pouvoir se dire en scène, même s'il n'y a pas de musique. Ce qui fait que si un chanteur est enroué, il peut faire un spectacle quand même.
2: Charles Aznavour est avant tout un auteur, un amoureux des mots. Et ça, même Eddie Barclay, patron de la maison de disques du même nom, le savait bien.
6: C'est un bon auteur. Il manie bien la langue française. Il manie la langue française comme la maniait Jacques Brel ou des gens comme Léo Ferré que j'ai eu chez moi, ou comme des gens comme Nougaro. C'est-à-dire que ce sont des styles, de bons stylistes. Ils habillent bien leurs chansons.
2: Autre atout qui explique la quantité de chansons écrites par Aznavour, il aime écrire sur tous les sujets. Exemple. En 1950, lorsqu'il écrit sa toute première chanson pour quelqu'un d'autre, c'est une certaine Juliette Gréco. La chanson s'intitule « Je hais les dimanches ».
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2: Dans la France des années 50, dire qu'on n'aime pas les dimanches, mon Dieu, mon Dieu, mon Dieu. Jour du Seigneur, il fallait le faire. Parler de l'homosexualité en 1972, ça aussi, il fallait le faire. Avec, comme ils disent, Charles Aznavour fait dans la poésie avant-gardiste.
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0: Charles Aznavour n'a pourtant jamais su expliquer la clé de son succès.
1: Ce qui est formidable, justement, c'est le miracle du métier. Une chanson marche, à laquelle on ne croit pas, ou à laquelle on croit plus ou moins. Une ne marche pas, à laquelle on croit beaucoup.
2: Mais enfin, vous avez quand même plusieurs succès chaque année, vous devez bien connaître quelques trucs.
1: Non. Non, souvent on me demande, mais quel est le truc? Et je dis, j'en sais rien, si je le savais, justement, je chercherais plus. J'écrirais une chanson tous les trois mois, j'aurais un succès tous les trois mois, puis je serais tranquille. Tandis que là, j'en écris, je sais pas, 60 ou 70, et...
2: Par quoi?
1: Par an.
2: 70 chansons par an.
1: À peu près, oui.
2: Pour en tirer des succès.
1: 4 à 5 succès.
0: Gros travailleur, Charles Aznavour a aussi des petites manies bien à lui quand il est sur scène.
3: Moi, je rentre sans musique, directement les mains dans les poches, et je vais droit devant le public et je les regarde dans les yeux. Je rentre sans musique et je sors sans musique parce que j'ai un peu l'impression que si je rentre avec de la musique, je ne vais pas entendre si on a plus de la musique ou moins.
4: Ah, il faut savoir. Voilà.
3: Et en sortant, je ne veux pas qu'il y ait un bruit énorme qui me cacherait les vrais applaudissements. Parce que si on veut, en faisant un rythme bien solide, on peut faire repartir les applaudissements. Et alors, orgueilleux comme je suis, je veux que ce soit uniquement pour moi.
0: Au fil des années, Aznavour a réussi à créer une relation unique avec le public. Ce lien est visible sur scène, précisément dans le regard qu'il lance à ses spectateurs.
3: J'ai besoin de le regarder en face parce que ce que je vais leur raconter est très personnel, et personnel pour eux, personnel pour moi. Ce que je raconte, c'est des histoires de tous les jours, moi. Je viens pas pour leur raconter une histoire facile, alors j'ai besoin de les sentir vraiment avec moi.
0: La relation qu'Aznavour entretient avec le public est très forte en France, tout autant qu'à l'étranger. Au cœur des années 60, l'artiste se lance même à l'assaut de l'Amérique. Et plus précisément, à New York. À l'époque, les Américains sont persuadés qu'ils vont trouver un Charles Aznavour, tout droit sorti du film de François Truffaut, Tiré sur le pianiste. Mais le cinéma, c'est le cinéma. Et la vie, c'est la vie. Lorsqu'Aznavour se présente dans la salle mythique du Carnegie Hall de New York le 30 mars 1963, ce n'est pas ni en tant qu'acteur, ni en tant que pianiste, mais bien en tant que chanteur. Et surprise, la salle est archi-comble. En effet, ça n'était pas gagné. Les journaux new-yorkais, qui sont habituellement le meilleur support publicitaire pour ce genre d'événement, sont alors en grève depuis près de 4 mois. Ce soir-là, Charles Aznavour a prévu un récital d'une heure. On l'entendra alterner les titres en français, en anglais, mais aussi en italien ou en espagnol. Il poussera même jusqu'à faire une imitation de Maurice Chevalier.
5: Au début, c'est un peu lent. Puis la voix et la salle se chauffent. Le secret d'Aznavour, c'est celui de Chevalier. Il rend son public heureux.
0: Entre Charles Aznavour et les États-Unis, c'est une véritable histoire d'amour qui commence. Quand on entend les réactions de son public là-bas, on comprend mieux pourquoi.
6: On habite New York et il est extraordinaire. Chaque fois qu'il vient ou un autre Français vient, on est là, on regarde, on écoute. On dirait qu'ils le connaissent tous.
7: La plupart des chansons, je ne les connais pas, mais c'est toujours dans le même style. Les mots sont très spéciaux.
8: Il me plaît, Aznavour, pourquoi il est chanteur-raconteur. Il chante des chansons, il raconte des histoires de la vie, des vraies histoires de la vie, de l'amour, de la peine, de la condition humaine. C'était formidable.
0: Après les États-Unis, Aznavour part à la conquête de la Grande-Bretagne. 3 ans après Carnegie Hall, le voilà sur la scène du mythique Royal Albert Hall devant 7000 spectateurs.
9: On dans le deuxième refrain. Oui. À l'anglaise, pas à la française.
10: All tickets sold. C'est ce qu'on peut lire sur la pancarte accrochée à l'entrée du Royal Albert Hall où passe Charles Aznavour dans quelques instants. All tickets sold, cela veut dire que c'est complet, qu'il n'y a plus une seule place, que c'est bourré, comme on dit en termes de métier. Dans quelques minutes donc, à l'Albert Hall, une immense salle à l'architecture victorienne, il y aura donc plus de 7000 Anglais, dont la plupart ne comprennent pas le français, qui vont écouter Charles Aznavour. Et c'est pour cela que le petit Charles, comme on l'appelle déjà ici, répète depuis le début de l'après-midi dit toutes ses chansons en anglais.
0: Si Charles Aznavour est l'un des artistes français les plus connus au monde, c'est sans doute parce qu'il chante aussi bien en français qu'en anglais, en italien, espagnol, allemand ou russe.
3: L'allemand, ça m'est très difficile.
0: Ah bon?
3: Je comprends très mal l'allemand. Mais je comprends bien l'italien, l'espagnol et l'anglais. C'est-à-dire que je peux travailler en italien, en espagnol et en anglais sans préparation sur scène. Je peux annoncer mes chansons, discuter avec le public. Mais en allemand, non, je suis obligé de me préparer très longtemps.
0: En faisant plusieurs fois le tour du monde avec ses chansons, Aznavour a inspiré de nombreux artistes. Quel jeune artiste n'a jamais repris un titre d'Aznavour ? En 2007, par exemple, écoutez Vanessa Paradis dans « Emmenez-moi ».

0: En 2014, un album hommage collectif de reprises intitulé « Sa jeunesse » voit le jour. On y entend par exemple Kenji Girac, Soprano ou encore Amel Bent. Charles Aznavour, qui a toujours voulu rester à la page, a aussi suivi de très près le travail de certains rappeurs. Il s'est notamment produit en duo avec le rappeur Kerry James en 2008 sur un titre intitulé « À l'ombre du show business ».
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0: À l'international aussi, Charles Aznavour a été beaucoup repris. Que ce soit par Ray Charles avec La Mama.
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0: Ou Bob Dylan avec Les bons moments, ce qui donne The Times We Have Known en anglais. Le rappeur Dr. Dre a lui aussi samplé la musique de Parce que tu crois datant de 1966 pour le transformer en What's the Difference avec Eminem 30 ans plus tard en 1999.

En 2011, l'artiste Roger Moles reprenait les violons de Charles Aznavour et de sa chanson « Comme l'eau, le feu, le vent », sorti initialement en 1969 pour son titre « Hippolojade ».

0: Un air que l'on retrouve aussi tous les dimanches au générique de 20h30 de Laurent Delahousse sur France 2. Du côté du petit écran aussi, Charles Aznavour inspire. Ça a notamment été le cas de l'Américain Nicolas Brightell qui est derrière le générique de la série Succession. Brightell s'est servi de Mozart, de Schubert, de Beethoven, mais aussi d'Aznavour pour composer sa mélodie. Des inspirations qui vont jusqu'au monde du cinéma avec la sortie du biopic Monsieur Aznavour, dont nous reparlerons plus tard. Au total, plus de 1200 chansons au compteur de Charles Aznavour. Un chiffre aussi extraordinaire que l'a été sa carrière, qui aura duré 80 ans et qui l'aura mené jusqu'au bout.
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0: Il est sacrément riche le parcours de comédien de Charles Aznavour. Rendez-vous compte, on y trouve de tout. Cocteau, Truffaut, Mocky, Chabrol, Lelouch et même une palme d'or. Un bilan plutôt pas mal, quand on sait que très peu de gens croyaient en lui en début de carrière. Quand il était jeune, que ce soit dans les studios de cinéma ou sur les planches, c'était toujours le même problème. On le trouvait trop petit ou pas assez beau. Et que dire de sa voix ? Ah ça, si vous me passez l'expression, on en a entendu sur sa voix. Aznavour n'oubliera jamais qu'il a pris un faux départ. Même quand la profession, bien des années plus tard, le couvre enfin de récompenses et de prix.
2: Lorsque j'ai débuté, on a mis très longtemps à me donner des trophées comme ça. Le jour où on m'en a donné, croyez-moi, je les ai pris avec grand plaisir.
0: Le premier à croire en lui fut l'immense acteur et metteur en scène, Louis Jouvet, qu'il croise lorsqu'il était jeune adulte.
3: Toi, t'as une gueule pour faire du cinéma. Mais ne t'inquiète pas, ben Molière n'était pas plus grand que toi.
0: Charles Aznavour est tombé dans le théâtre et le cinéma quand il était tout petit. Au début des années 30, son père, Micha, tenait alors un café dans le quartier de la montagne Sainte-Geneviève, juste en face de l'école des enfants du spectacle. Imaginez un peu Charles qui rêve d'être acteur. Alors il s'y inscrit. Il n'a que 9 ans. Pour la famille Aznavour, vouloir devenir acteur, c'est un beau projet. Il faut dire que les parents de Charles, toute leur vie, ont fait de gros sacrifices pour pouvoir acheter des disques et aller au cinéma. Lorsqu'un metteur en scène de théâtre ou de cinéma cherche un enfant pour un rôle, il se rend alors régulièrement dans cette école un peu spéciale. À son arrivée, le proviseur aligne tous les élèves au fond de la cour sous le préau. C'est comme ça que Charles joue dans sa première pièce à l'âge de 9 ans, le lendemain même de son entrée à l'école. Il apparaît dans la pièce allemande « Émile et les détectives » au studio des Champs-Élysées. Et puis 2 ans après, il apparaît pour la première fois au cinéma. Il est en effet l'un des gosses des Disparus de Saint-Agile, grand succès des années 30, signé Christian Jacques avec l'imposant Eric von Stroheim dans le rôle principal.
4: Pajot !
5: Qu'est-ce qu'il y a ?
4: Tous les dortoirs sont vides ! Tous les élèves ont disparu !
5: Hein ? Mais que se passe-t-il ?
0: Pendant la guerre, Charles Aznavour intègre la compagnie de Jean d'Asté et arpente avec lui toute la zone occupée. À la Libération, on va le retrouver au cinéma, mais uniquement dans des petits rôles qui ne marquent pas vraiment les esprits. Ses activités musicales lui prenant de plus en plus de temps, il met la comédie de côté, mais au fond, refuse d'y renoncer totalement.

0: Ce n'est qu'à la fin des années 50, à 35 ans, que la carrière de comédien de Charles Aznavour va décoller enfin. Elle décolle grâce à l'un de ses camarades, l'intrépide et provocateur ô combien, Jean-Pierre Mocky. Ce jeune acteur rêve lui aussi de sortir du lot après des années de petits rôles. En 1958, lorsqu'il écrit son premier scénario adapté du roman « La tête contre les murs » d'Hervé Bazin, Mocky pense à Aznavour pour l'un des rôles principaux. Et miracle, c'est là que Charles trouve enfin son style.
1: Moi, j'ai connu Charles quand il était dans la misère. Hein. Il n'était pas bien et tout le monde lui tapait dessus. Donc moi, un jour, on était au Club Saint-Hilaire, qui était un club assez huppé, comme ça, où les artistes se rencontraient. Et il venait justement de faire deux films où il chantait. Les deux films dont vous avez parlé tout à l'heure, où il ne faisait que chanter. Alors je lui ai dit, écoute Charles, moi je trouve que tu as un physique et tu devrais faire des rôles, mais sans chanter, surtout pas chanter. Et alors on lui a donné le rôle de la tête contre les murs où il était prodigieux, ça fait, on aurait dit un petit Charlie Chaplin, et il a été récompensé par ce qu'on appelait à l'époque l'étoile de cristal, c'est-à-dire le César, quoi. C'était en fait l'ancêtre du César.
0: Cette comparaison avec Chaplin et ce prix donne une énorme confiance à Aznavour ainsi qu'à Jean-Pierre Mocky. Quand ce dernier réalise son premier long métrage quelques mois plus tard, il fait de nouveau appel à lui. Le titre de cette comédie décapante qui ne ressemble alors à rien de connu popularise un mot encore très peu utilisé à l'époque, les dragueurs. Aux côtés de Jacques Charrier, fraîchement marié à Brigitte Bardot, Aznavour y est bouleversant de pathétisme dans le rôle de Joseph. Il incarne un trentenaire timide et solitaire, prêt à tout pour trouver l'amour.
2: Alors, on drague ?
3: On quoi ?
2: Alors, on cherche une fille.
3: Je sais pas ce qu'il y a dans l'air. Elles sont dures ce soir.
2: Oh, si t'es pas vaincu d'avance, tu n'arriveras jamais à rien. Quand on drague, on réfléchit pas, on fonce.
3: Je fonce ? Elle m'arrête tout de suite.
2: Ah, t'as pas l'habitude.
3: Oh si, je cherche depuis 6 mois tous les samedis.
2: Oui, je vois.
0: Dans la foulée des dragueurs qui attirent 1,5 million de spectateurs en salle, quand même, Aznavour est sollicité par l'un des jeunes cinéastes les plus en vue du moment, François Truffaut, qui avec ses copains Godard et Chabrol, est en train d'envahir le cinéma français d'une nouvelle vague.

0: Tirer sur le pianiste est un drôle de polar. Ou plutôt un polar souvent humoristique, dans lequel Aznavour prouve sa capacité à s'adapter à tous les univers, tout en conservant son profil de clown mélancolique. Les films de la nouvelle vague faisant alors le tour du monde, ça aide Aznavour à devenir une vedette aux États-Unis, où tout le monde l'associe désormais à cet instrument, le piano évidemment. Quand il jouera au Carnegie Hall en 1963, ses collègues américains seront surpris de ne pas le voir jouer sur scène.
1: Et puis il y avait dans la salle beaucoup, beaucoup de musiciens. Il y a Jack Teagarden qui est venu me voir à la fin et qui a dit « Mais vous ne jouez même pas de piano ?» Ben j'ai dit non, ça c'était dans le film.
2: Ouais. Oui, dans le « Tirer sur le pianiste » de Truffaut.
1: Le « Tirer sur le pianiste » m'a aidé énormément. Parce que ça a été un succès formidable qui n'a pas été en français, qui est un succès américain extraordinaire. On est resté 12 semaines dans la 42e rue, c'était beau quand même.

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2: Bonjour à tous, bienvenue sur Europe 1 pour Et si on en parlait avec vous, Marie-Estelle Dupont. Bonjour Marie-Estelle.
3: Bonjour Romain.
2: Votre regard de psychologue clinicienne sur l'actualité et sur les choses de la vie à retrouver chaque jour entre 15h et 16h sur Europe 1 et en podcast sur l'application Europe 1. Aujourd'hui, on va continuer à parler des conflits entre les parents et les enfants et on va parler également des conflits entre enfants, ce qui est triste, voilà. Mais on va en parler au cours de l'émission. Vous teniez à ce qu'on parle à nouveau de ce sujet dans le cadre de la semaine de la famille Europe 1.
3: La grande famille Europe 1. Oui, les conflits avec ou entre nos enfants nous obligent à nous remettre en question au risque de laisser la relation se détériorer durablement si on ne le fait pas. Mais comment éviter justement la rigidité orgueilleuse, la posture un peu rigide parce que le reflet qu'on nous renvoie est parfois déplaisant, ou à l'inverse, le sentimentalisme, la lâcheté qui voudrait nier la conflictualité inhérente aux rapports familiaux et qui finalement nous font fuir la confrontation alors qu'elle est parfois nécessaire. On va prolonger cette discussion et on va aborder aussi la question de notre positionnement, de notre responsabilité de parent quand on perçoit au sein de la fratrie des divisions profondes, parce que je crois qu'il n'est pas de la responsabilité des enfants jusqu'à un certain âge de gérer tout seul leurs conflits. C'est à nous d'unir le foyer et de ne pas le laisser se diviser avec de la jalousie, par exemple.
2: Alors, on est ensemble pendant une heure sur Europe 1. Marie-Estelle Dupont, pourquoi est-ce que dans la famille, alors là on parle de la famille, pourquoi est-ce que dans la famille on a peur des conflits ?
3: Je crois que pour beaucoup d'entre nous, le conflit, il évoque, il réveille des peurs très primaires, très archaïques. Qui dit conflit dit mort, fait surgir la mort, c'est-à-dire la mort au sens de la perte du lien, la perte de l'harmonie. Le conflit, c'est peut-être la rupture. Le conflit, c'est l'incompréhension, c'est être jugé, c'est être rejeté. Évidemment, si dans notre propre histoire familiale, le conflit n'était pas possible, c'est-à-dire que c'était où ? Une violence dévastatrice, donc de toute façon il n'y avait pas deux personnes qui s'ajustaient, il y avait l'un écrasé l'autre et c'était toujours dominant-dominé, ou au contraire un déni très naïf mais finalement très lâche de toute forme de friction et de tension et d'ambivalence même. Nous les parents on est ambivalents vis-à-vis de nos enfants, dans ces cas-là c'est plus difficile pour nous de comprendre que le conflit il est sain, il est inévitable, il fait partie de la vie. Il y a des moments où nos enfants vont nous exaspérer, on n'est pas obligé de faire semblant, on peut leur signifier, on n'a pas à négocier des choses qui ne sont pas négociables. Ça ne veut pas dire pour autant qu'on les écrase et qu'on prend la posture du commandeur. Et donc, je pense que le conflit, c'est inconfortable. Ça nous renvoie à nos difficultés. Notre enfant, il nous met en lumière avec un miroir grossissant les zones qu'on n'a pas traitées. Donc, ça nous renvoie aussi à notre peur de ne pas être aimé, à notre peur de ne pas être compris. Et donc, évidemment, on prend souvent les choses de manière maladroite. On voudrait avoir raison, alors que probablement, l'enjeu dans un conflit avec un enfant n'est pas tellement d'avoir raison. L'enjeu est plutôt qu'à la fin du conflit, l'enfant ait grandi, qu'il en ait tiré quelque chose qui fera qu'il n'aura moins besoin de nous la prochaine fois et qu'il pourra par lui-même faire acte de discernement et éviter, par exemple, l'impulsivité. Et là, je crois que le conflit, on en est sorti gagnant. Mais évidemment, le conflit, ce n'est pas les moments agréables, c'est les moments fatigants, c'est les moments où évidemment ils viennent nous chercher alors qu'on est déjà crevé, ça tombe toujours au mauvais moment, le mauvais jour. Et pourtant, c'est inévitable et c'est salutaire. Et je crois que l'harmonie familiale n'est pas remise en cause par le conflit, alors qu'il n'y a pas d'harmonie familiale dans une famille où il n'y a que des non-dits et où on fait bonne figure, on fait la famille parfaite, mais au fond, personne n'est sincère.
2: Ce que je retiens de ce que vous nous dites, c'est qu'il faut avoir en tête, quand on est parent, que cette gestion du conflit doit aboutir au fait qu'on élève l'enfant.
3: Exactement, pas qu'on l'écrase.
2: Oui, voilà.
3: On l'élève.
2: Oui.
3: Donc on l'élève, ça veut dire qu'on est un modèle, qu'on est exemplaire, qu'on est capable d'entendre qu'il a une envie sans être au garde-à-vous du caprice du moment, sans passer à l'acte. T'as envie de ça, donc on fait ça. Non, t'as envie de ça, c'est intéressant. C'est pas tes désirs n'ont pas de valeur et c'est pas tes désirs sont des ordres. C'est tiens, tu as un désir, c'est intéressant. Je n'y connais rien. De quoi s'agit-il? Et qu'est-ce qui t'intéresse là-dedans? Et là, en fait, vous êtes en train de lui faire faire un exercice d'élaboration du désir. Donc déjà, vous êtes en train de le tirer vers le haut parce qu'il ne sera pas soumis à ses désirs, soumis à ses impulsions. Mais effectivement, Ça nécessite un espace psychique, ça nécessite une disponibilité et la tâche n'est pas forcément facile pour les parents d'aujourd'hui parce que on est soumis à des rythmes où on est dans des vies où il y a des rythmes très très très effrénés au niveau professionnel, etc. Et les parents ont été soumis à pas mal d'injonctions paradoxales ces dernières années, donc c'est pas toujours évident. Pour autant, je le répète, les couples qui explosent, c'est les couples où on ne s'engueule jamais. Et ben les familles qui explosent, c'est aussi les familles où on ne s'engueule jamais. Et à la fin, les frères et sœurs sont des étrangers qui ne se connaissent pas parce qu'on a voulu tellement éviter qu'il y ait un mot plus haut que l'autre que tout le monde a pris son chemin et personne ne s'est vraiment frotté à l'intimité de l'autre. L'intimité, c'est l'ambivalence, hein, ce n'est pas les moments faciles.
2: Qu'est-ce que vous entendez par ambivalence ? Vous avez utilisé tout à l'heure, vous avez dit on est ambivalent vis-à-vis de nos enfants.
3: Oui, l'ambivalence, elle est présente dans tous les rapports humains. On aime nos enfants plus que tout et par moments, ils nous sortent par les yeux, ils nous exaspèrent et on prend sur nous parce qu'on sait que sinon, on va dire quelque chose de blessant et on ne veut pas le faire. Entre frères et sœurs, il peut y avoir un mélange d'admiration et en même temps de profonde rivalité et de profonde exaspération. Dans la relation amoureuse, la personne dont vous êtes amoureux ou amoureuse, c'est aussi la personne qui peut particulièrement vous agacer parce que évidemment, dans la relation intime, elle vous renvoie des choses de vous que vous n'avez pas envie de voir. Donc parfois, ce serait plus confortable d'être moins proche. L'ambivalence, c'est la patte de la relation humaine, c'est-à-dire qu'on peut avoir des sentiments très sincères et très contradictoires à certains moments. On peut aimer follement quelqu'un et à un moment donné être extrêmement en colère contre cette personne. Qu'est-ce qui va gagner ? Le lien ou l'envie d'avoir raison ? Et en fait, je crois qu'avec nos enfants, c'est pas parce qu'on ne change pas de cap qu'on est dans « je t'écrase et je te prouve que j'ai raison ». Le but, c'est pas de gagner une bataille, en fait. Le but, c'est pas de dominer. Le but, c'est qu'il ait compris par lui-même pourquoi on tenait bon sur ce quoi on tient bon, pour qu'ensuite, de lui-même, il se cadre.
2: Oui, et qu'il comprenne l'objectif qui est de l'élever.
3: Et très souvent, ouais. En fait, ils reviennent après. C'est-à-dire, sur le coup, ils ont fait la gueule. Mais est-ce qu'on peut tolérer qu'ils fassent la gueule ? Ils ont le droit de faire la gueule. Et nous, on a le droit de ne pas changer d'avis.
2: Ouais.
3: Et en fait, très souvent, après, ils reviennent. Quand il y a une étape de maturité qui est passée, ils disent, mais en fait, merci, parce que je comprenais pas. Mais en fait, aujourd'hui, je me rends compte que ça me rend vachement service. Mmh. Et ça... ça, vous le gagnez quand vous avez évidemment réfléchi à vos combats. Parce que si vous vous contentez de rester en pilotage automatique et de leur dire on fait ça parce qu'on fait comme ça et on fait comme ça parce qu'on fait comme ça, l'enfant, il n'y apprend rien, donc il n'y développe pas son autonomie. Si vous lui dites, là, ça te frustre et là, tu me fais la gueule et tu peux me faire la gueule une semaine, ça ne me pose mais absolument aucun problème, de toute façon, ça ne changera pas. Parce que là-dessus, je ne céderai pas. Non, tu n'auras pas de jeu vidéo. Un jour, en fait, l'enfant, déjà il vous respecte,
2: oui.
3: Parce que vous êtes cohérent. Il voit que les murs ne sont pas mous, les murs y tiennent, vous n'êtes pas manipulable. Les fondations sont solides, et un oui, ça vous engage, et un non, ça tient bon. Et en plus, en général, il en retire un bénéfice, et au final, en fait, il vous dit merci.
2: Qu'est-ce qui se passe, Marie-Estelle Dupont, quand un conflit est très violent et que les enfants coupent les ponts avec un parent ou les parents ?
3: Oui, alors ça a pu arriver. J'ai eu beaucoup de témoignages en ce sens pendant la crise Covid, de la crise sanitaire qui a créé des débats très, très, très inflammés dans les familles, où des patientes me disaient « je suis super triste parce que mon fils ne veut plus voir mon mari, il ne se parle plus, il s'insulte, il se traite de ceci et de cela ». Je pense que les moments où on coupe les ponts avec un de ses parents ou ses parents peuvent arriver. Et je veux dire aux parents que ce ne sont pas forcément des moments définitifs. C'est des déserts, les relations c'est vivant, il y a des hauts et des bas. C'est des déserts qui sont hyper éprouvants, on a l'impression qu'on a tout raté, ça fait de la peine, on trouve ça injuste, on se dit mais je ne comprends pas, j'ai essayé de lui expliquer, j'ai essayé de me remettre en question, il ne veut rien entendre, elle ne veut rien entendre. Je pense à une patiente dont la fille, avec qui une des filles avait coupé les ponts, et pour ma patiente c'était horrible parce qu'elle avait une relation elle-même tellement douloureuse avec sa mère qu'elle avait énormément investi sa fille. Et donc elle ne comprenait pas du tout ce que sa fille vivait dans sa psyché pour en arriver à la rejeter avec cette violence. Et puis les années ont passé et sa fille est revenue vers elle. Sans doute d'ailleurs, les frères ont joué un rôle parce qu'en maintenant le lien avec leur mère, ils ont montré à leur sœur que elle avait cette vision diabolisée de maman, mais que maman n'était pas du tout forcément celle qu'elle décrivait. Et donc, je crois que c'est des moments de désert qui sont très douloureux, mais ils sont très douloureux pour les parents qui sont sains et ils ne sont pas forcément définitifs. Il peut y avoir un moment où vous ne parlez plus à votre mère, et puis le jour où vous devenez vous-même parent, et ben, les nouveaux grands-parents et l'enfant devenu parent se rapprochent. En revanche, les parents pervers, c'est extraordinaire à quel point, quand les enfants coupent les ponts, ils ne se remettent pas deux minutes en question. La première chose qu'ils font quand ils voient que l'enfant coupe les ponts, pour se protéger de la violence familiale, c'est de se victimiser, d'aller raconter à tout le monde que l'enfant les a abandonnés. Pas une seule seconde, il ne leur vient à l'esprit qu'en tant que parents, ils sont responsables du lien et que peut-être, ils ne sont pas supposés à abandonner l'enfant en se victimisant comme des gosses de 3 ans. Enfin, d'ailleurs, ce n'est pas gentil pour les gosses de 3 ans parce qu'ils ne font pas ça. Donc, je crois que vraiment, le parent pervers ne va jamais se responsabiliser. Un parent sain, quand il y a un conflit très grave, que l'enfant coupe les ponts avec un ou les parents, il s'interroge, il se remet en question, il montre à l'enfant que le jour où il voudra revenir, il n'y aura pas de représailles. Le conflit, ce n'est pas des représailles, ce n'est pas du châtiment. Quand tu voudras revenir, évidemment que tu auras ta place à table. Voilà. Alors, les mots sont allés très loin, il y a eu des insultes, donc on va te demander de t'excuser, mais tu as ta place. Le parent sain, il peut garder son cœur ouvert et il peut se remettre en question. Le parent qui est pervers, il ne se remettra pas en question. Il pourra vous raconter une histoire mensongère sur un de ses enfants sans aucun problème. Comme une de mes patientes dont les parents disaient qu'elle était dans une secte parce qu'elle avait révélé l'inceste familial. Ils ne se remettront jamais en question. Et si l'enfant ne coupe les ponts pour sa propre survie, au lieu de se demander ce qui a amené l'enfant à couper avec sa famille, ce qui est vraiment une des choses les plus douloureuses parce que c'est contre nature de devoir choisir entre sa survie, sa santé mentale, ne pas avoir envie de se foutre en l'air et le lien avec ses parents. Enfin, on ne devrait pas avoir à choisir. C'est un dilemme qu'on ne devrait pas avoir à vivre dans la vie. Et les parents pervers, quand vous êtes dans ce dilemme et que pour ne pas vous foutre en l'air, bah vous arrêtez d'y aller parce que c'est que de la violence, ils ne se posent jamais la question. Ils disent « Je suis victime, mes enfants sont ingrats, ils ne viennent plus me voir à Noël ». Mais la quantité en 19 ans de pratique que j'ai eue d'exemples comme ça, c'est absolument stratosphérique. Et donc, j'ai envie de dire aux parents qui craignent les conflits avec leurs enfants, les conflits sont surmontables parce que, en fait, si vous êtes un parent sain, vous êtes déjà en train de vous remettre en question. Vous avez déjà, justement, cette crainte de perdre le lien avec l'enfant. Et la crainte de perdre le lien va être plus forte que l'envie d'avoir raison.
2: Marie-Estelle Dupont, il y a beaucoup de parents qui vous écoutent. Qu'est-ce qu'il faut faire, justement, pour tenter d'éviter les conflits? Qu'est-ce que doivent faire les parents? Qu'est-ce que vous pourriez donner comme clé?
3: Encore une fois, je pense bosser vraiment sur notre histoire, notre éducation, ce qu'on a envie de transmettre à nos enfants, se demander comment les choses sont passées, comment la violence était métabolisée à la maison, comment les conflits, comment nos parents s'engueulaient ou ne s'engueulaient pas, etc. Les peurs qu'on a pu nous intégrer et puis surtout, se demander avec honnêteté, et c'est difficile parce que même si on est honnête, l'inconscient par définition, il n'est pas conscient. Qu'est-ce qu'on projette sur nos enfants? Pourquoi là, il y a un conflit en fait? Est-ce que c'est pour quelqu'un d'autre, ce serait un lieu de conflit? Mais peut-être que c'est conflictualisé, que c'est chaud et que ça bouillonne et que c'est un magma volcanique parce que, en fait, moi, j'ai absolument projeté qu'il fallait que mon fils soit comme ci ou comme ça. Et peut-être que je suis juste en train de passer à côté de la seule question qui est importante, qui est de quoi mon enfant a besoin pour aller bien. C'est pas de quoi mon enfant a envie, parce que dans ces cas-là, on cède aux caprices, mais c'est pas de quoi moi j'ai envie ou besoin pour narcissiquement avoir l'impression d'avoir réussi l'éducation de mes gosses. Parce que dans ces cas-là, vous allez coincer l'enfant dans une projection et il n'existera pas. Donc se dire de quoi mon enfant a besoin, je pense que c'est une bonne question qui évite de trop s'énerver. C'est vrai que parfois, il nous tape sur le système. Je pense que l'humour, ça aide beaucoup parce que ça aide nos enfants de voir qu'on est capable de nous-mêmes faire de l'autodérision. Ça aide nos enfants à désamorcer les choses, à ne pas rentrer dans le pathos et à ne pas être susceptibles. Parce que si on est capable nous-mêmes de se désidéaliser et de faire l'autodérision, c'est plus facile pour eux aussi d'entendre des critiques et d'entendre des remarques et de faire la différence entre là, il me reprend sur quelque chose que j'ai fait ou que j'ai dit ou que j'ai pas fait ou que j'ai pas dit, il est pas en train de m'attaquer moi. Et je pense que l'humour est quelque chose de très important dans l'éducation parce que vraiment, quand il n'y a pas d'humour, les gens sont incroyablement susceptibles et c'est un handicap mais terrible pour leur relation professionnelle, c'est un handicap terrible pour leur relation amoureuse en fait. Donc je pense que l'humour est un énorme levier et que ça permet aussi de désamorcer pas mal de conflits.
2: C'est pas donné à tout le monde, mais c'est important.
3: C'est pas donné à tout le monde, non, mais c'est vrai que ça aide quand vous renvoyez un ado qui boude depuis 3 heures, monsieur aimable et son orchestre Tu viendras à table quand tu seras de meilleure humeur. Voilà, faut désamorcer les choses. Et je crois que ça autorise aussi nos enfants à être dans l'humour, mais il faut pouvoir le recevoir sur soi-même. Je crois qu'il y a parler avec d'autres parents qui aident.
2: Ah oui.
3: Ça aide beaucoup. Moi, j'ai parfois demandé à des amis si je voyais clair dans ce que je voyais, si j'étais pas en train de projeter mes propres inquiétudes, et finalement, mais non, mais là, ton gosse, tu t'inquiètes pour rien, ou au contraire, tu devrais peut-être t'inquiéter un petit peu parce que je trouve que. Et inversement, j'ai des amis qui m'ont dit bah merci, parce qu'en fait, je n'avais pas du tout réfléchi à cette question, et tu n'as pas fait exprès de me faire une remarque.